0: décolleté, laissant apparaître les épaules et les genoux de la princesse alors que le prince Charles venait d'avouer son infidélité. Eh bien, cette revenge dress va une nouvelle fois être mise aux enchères, annonce la maison de vente Sotheby's. Ce sera à la fin de l'année au profit de l'hôpital royal d'Édimbourg qui traite de maladies psychiques. La célèbre robe, elle, va parcourir le monde avant cette vente. Elle sera visible notamment en Suisse, à Genève. Ce sera du 6 au 11 novembre. C'est un temps bien ensoleillé ce vendredi malgré quelques passages nuageux, principalement ce matin. Un petit peu plus de nuages par contre le long des Préalpes. Il fera entre 10 et 20 degrés en pleine.
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9: Une émission réalisée par Mathias Brunimann. Dans un quart d'heure, nous retrouverons en direct la chronique tant attendue, puisque nous sommes jeudi, d'Edith Mathé, et de nous replonger dans le livre de nos deux invités, co-auteurs de La Suisse face au chaos du monde, la prospérité menacée, virgule, vraiment, point d'interrogation. Patrick Nussbaum et André Cretenan, anciens rédacteurs en chef de la radio, de l'information radio et de l'information TV. On l'a entendu, ce qui protège la Suisse n'est pas forcément écrit dans des tables de la loi ni dans une constitution, c'est sa culture commune, son esprit commun, cette capacité de résilience, cette schizophrénie douce, pour reprendre les termes de Carl Gustav Jung, et c'est ça qui fait qu'elle tient ensemble cette Willens Nation. Vous avez dans cet ouvrage interrogé beaucoup de celles et ceux qui font la Suisse, une vingtaine de personnalités de tous bords et de tous horizons. J'ai relevé notamment, puisqu'il faut toujours aller étudier les grains de sable, Lionel Bayer, que vous interrogez longuement, cinéaste bien connu de nos services, lui aussi, professeur de cinéma.
10: C'est un peu le jeune de l'équipe. Hein.
9: Il a 50
10: si
9: ans.
10: Si je peux me permettre.
9: C'est le jeune de l'équipe. C'est peut-être le plus féroce, va-t-on dire. Il l'écrit comme ça, je cite ses propos qui figurent dans votre ouvrage. « La Suisse a décidé de ne pas faire partie de l'histoire, juste d'en tirer profit. Elle est rattrapée par l'histoire. Il faut faire la psychanalyse de ce pays. » Donc c'est ce que vous avez fait en convoquant Jung et d'autres. « Un jour, il se proclame neutre alors qu'il ne l'est pas. Il se dit indépendant, mais il ne l'est pas. La Suisse est complètement intégrée à l'Europe de par son histoire, sa culture, son mode de vie. Il ne faut surtout pas dire aux Suisses qu'ils sont européens. » J'avance un peu, et c'est là-dessus que j'aimerais venir. Bayer nous dit, vous dit, la jeune génération n'y croit plus vraiment. Ça m'a fait froid dans le dos. Qu'est-ce que vous répondez à Bayer? Enfin, quand il vous a dit ça, ça vous a fait quoi?
11: Au fond, on a réalisé que pour Bayer, les contradictions, on pouvait pas les résoudre. On se cogne contre le mur des contradictions et qu'il faut faire des choix. Et au fond, c'est un peu l'opposé de la capacité des Suisses à gérer les paradoxes avec force, avec élégance, à passer comme chasseur-bresse sur les difficultés. Bayer nous dit, ou en France, quand vous allez dans un village, il y a des cimetières. Ces cimetières renvoient à des moments douloureux mais glorieux. On sait qui on est parce qu'on voit les morts, on sait pour qui on s'est battu, comment on s'est battu. En Suisse, vous traversez les villages, il n'y a pas de cimetière militaire.
9: Monument aux morts.
11: De monument aux morts, il n'y a pas. Et donc Bayer dit, mais les Suisses ont un passeport. Quand vous voyagez dans le monde, vous voyez les Suisses qui montrent le passeport un peu comme ça, aux douaniers,
9: en
11: disant...
9: Lui, il le cache.
11: Les Suisses le montrent pour avoir un petit avantage, parce qu'il y aurait comme une sorte de reconnaissance des gens qui sont un peu mieux.
10: Puis vous décrivez ça très bien, et ça parle, je crois, à tous les Suisses qui pourront peut-être lire ce livre, en se disant, c'est vrai qu'on sort des fois son passeport, il est rouge en plus, on le reconnaît tout de suite.
11: Est-ce que le douanier va me faire un sourire, dire, ah, c'est vous, ah, vous êtes au fin fond de l'Amérique du Sud, et vous passez une petite douane, et le douanier se dit, venez, vous êtes bien Suisse, vous êtes... Ah, c'est la Croix-Rouge, c'est...
10: Ah, D'ailleurs, quand on se fait refuser un visa, c'est bizarre. Ouais. Voilà. On se dit, tiens, pourquoi ?
9: Ça vous est arrivé, Mélanie ?
10: Ça m'est arrivé.
9: Ça vous est arrivé ?
10: Ouais, ça m'est arrivé récemment.
12: C'est pas normal.
10: Avec l'Inde.
9: Avec l'Inde, bon.
11: Alors, Lionel Bayer, lui, il a mis son passeport dans une fourre pour qu'on voit pas le rouge et la croix. Donc, il porte cette croix en disant, au fond, notre histoire ne mérite pas d'être exhibée pour en obtenir un éventuel avantage.
12: Il porte la croix. On pourrait dire qu'il porte la croix. Plutôt que d'exhiber la croix, il porte la croix.
9: Je vous coupe, mais j'aimerais quand même revenir sur le côté des générations qui vont... C'est ce qu'il nous dit. On gère, c'est vrai, je cite encore Bayer, mais je me demande ce que ça produit à la longue sur notre sentiment patriotique, sur notre perception de la neutralité. Il revient sur l'affaire des fonds en déshérence qui avait éclaté dans les années 90. La jeune génération n'y croit plus vraiment. Alors, il s'en fait le porte-parole, a-t-il raison ? Je n'en sais rien. Mais moi, ça m'inquiète beaucoup quand je lis ça.
13: Je comprends, c'est inquiétant, mais moi j'y crois pas, je ne crois pas à ça. Pour aussi parler avec des jeunes, on a pas cité tout le monde, mais on a aussi croisé des étudiants, on a parlé avec eux, d'ailleurs avec des étudiants des PFL, et au fond, ils sont assez attachés à une notion dont on a peu parlé jusqu'à maintenant, qui est la question de la démocratie directe, et la question du fait de pouvoir voter. Alors vous allez me dire, mais ils ne votent pas nécessairement toujours, mais ils ont cette possibilité-là. Et ils observent aussi, enfin, ils sont dans cette société suisse qu'ils voient y voter. Ils en suivent les débats. Et moi, je ne crois pas qu'ils sont à la veille de rejeter ce modèle. Et encore moins aujourd'hui. Quand on regarde précisément le chaos dans le monde, quand on voit que tellement de jeunes dans le monde pensent qu'il faudrait avoir à la tête de l'État des dictateurs et des empereurs pour remettre de l'ordre, il n'y a pas nécessairement ce sentiment-là en Suisse, précisément parce que nous sommes capables de gérer ces contradictions, de gérer les contradictions entre nous. La démocratie suisse, elle a ceci comme avantage, c'est qu'elle est vieille. C'est une vieille démocratie. Et la question des droits démocratiques, c'est une question aussi de volonté et d'exercice. Hein. Vous posiez la question tout à l'heure à propos de cette nation de volonté. Qu'est-ce qui fait qu'on reste ensemble ? On y travaille. C'est un effort. La démocratie, c'est un effort. C'est un effort aussi. C'est une question de débat. D'où l'importance, d'ailleurs, de débattre. Et on a aussi eu une réflexion sur où se passe ce débat. Il se passe régulièrement. Mais nous considérons qu'on pourrait débattre davantage en Suisse.
9: On y reviendra parce qu'on a prévu de parler avec Mélanie et vous deux. On a prévu, évidemment, vous êtes journaliste, rédacteur en chef. On avait prévu de parler des médias aujourd'hui, n'est-ce pas, Mélanie ?
10: Oui, absolument. Mais depuis qu'on parle de cette histoire de communiquer, de Willensnation, je reprends votre phrase, Simon, œuvrer au vivre ensemble est autrement plus difficile que de déclarer la guerre, c'est tiré du livre. Je me dis que ça peut s'appliquer à beaucoup d'autres choses, ça peut être une philosophie de vie finalement, en amitié, en amour.
13: Oui. Moi, je crois. C'était un peu notre... c'est un peu notre côté poète.
9: Bah, c'est votre côté Bob Dylan. On l'entendait, Bob Dylan, tout à l'heure, mais c'est ça.
13: Mais je crois et je pense qu'il faut l'accepter. C'est pas nécessairement une critique. Ça fait partie de cette perception plutôt optimiste de ce pays. Voilà, tout ne va pas si bien, loin de là. Beaucoup de choses à améliorer, cette croissance dont on a parlé et qui est fort intéressante si on se compare à d'autres pays, mais avec une classe moyenne qui souffre aujourd'hui en Suisse, on en parle aussi dans le livre, hein. Il ne faut pas croire que c'est un livre naïf, etc., mais C'est vrai que nous aimons beaucoup cette âme suisse. Et
11: c'est vrai, on remarque aussi que les Suisses adorent aller à Paris. Hein. C'est Paris, c'est la
10: les
11: ville
10: Suisses
11: lumière.
10: Romans, surtout.
11: Les Suisses romands, moins à Berlin, mais Paris. Mais au fond, ces Suisses vont à Paris, vont consommer de la culture française qu'ils adorent, et rentrent en Suisse et sont quand même contents de rentrer à un moment donné dans leur petit coin de pays et d'avoir leurs petites habitudes et tout. Et l'un n'est pas en flagrante opposition avec l'autre. C'est l'un et l'autre. On adore Paris, les lumières, mais on aime son petit coin de jardin. Et au fond, ça... Alors, après, on peut dire, oui, non, mais la Suisse n'a pas de grande ambition, elle n'a pas de grand musée, elle n'a pas... Évidemment, on peut voir l'aspect sombre, petit pays, petite mentalité, ou on peut dire, mais les Suisses, au fond, ont réussi à assembler ces choses-là, à prendre la meilleure partie de choses et ensuite de composer avec ce qu'est la Suisse. Et d'après nous, ils sont restés terriblement attachés et les jeunes qu'on rencontre nous l'ont confirmé. Au fond, ils votent peut-être pas, mais pourquoi ? Parce que ça ne les concerne pas directement. Mais ils savent derrière qu'il y a un système qui fonctionne, qu'à tout moment, s'ils le voulaient, ils pourraient déclencher un référendum, une initiative. Ils le savent. Le moment où on toucherait à leurs intérêts directs, probablement qu'ils se mobiliseraient. Sinon ils observent tranquillement. Ils vont peut-être pas voter, mais parce que ça les préoccupe pas fondamentalement. Tous les enjeux les intéressent pas. Mais de là à dire, les jeunes, au fond, contrairement à leurs aînés, ne vont plus voter, donc ne s'intéressent plus au pays, nous pensons que c'est pas juste.
9: Est-ce que le vote devrait être, sous une forme ou une autre, obligatoire en Suisse ?
13: Non, moi je pense pas. Je pense pas.
9: Certains pays le font, mais...
13: Oui, puis même en Suisse, il y a des cantons où vous avez une petite amende. Si vous n'allez pas voter en Suisse allemande, c'est pas grave. Non, je pense pas. Il faut que ça reste un exercice libre. Ça fait partie précisément de notre liberté de choisir d'aller voter ou de ne pas aller voter. C'est plutôt le rôle précisément, notamment des médias, de faire en sorte que ce débat existe et de le nourrir.
9: Oui, ça vous les égratignez un peu, les médias, mais on va pas dévier la balle en corner avec vous, on y viendra sur le rôle des médias, y compris les médias de service public.
10: On mettra les mains dans la gadoue,
9: Patrick Nussbaum. André Cretenan, merci d'être avec nous dans cette drôle d'époque. Dans un instant, c'est à Edith Maté de jouer, mais juste avant, ça c'est pour vous, André Cretenan, Stéphane Eicher.
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0: Tiens, ça nous rappelle le 700e anniversaire de la Confédération. Ça, 1991, c'est l'année où est sortie cette chanson de Stéphane Eicher. C'était votre choix, André Crétenon. Mmh. Moi, je me disais, en réécoutant ça, au fond, il invente le concept de news fatigue, Stéphane Eicher. Hein.
1: Absolument.
0: Les nouvelles sont mauvaises d'où qu'elles viennent. J'abandonne le
1: oui,
0: journal, j'en peux plus, quoi.
1: Et c'est pas ma vie, quoi. C'est ça. Pour moi, c'est l'actualité aujourd'hui encore. Et donc, mais c'est les contradictions. Hein. C'est les contradictions du Suisse dont on a parlé. Mais en réécoutant là les paroles, je me disais que ça collassait avec ce qu'on a développé dans le livre. C'est-à-dire à la fois un regard sur l'actualité, mais aussi une inquiétude sur ce monde. Et la question, est-ce qu'il va bien? Est-ce qu'il va mal? On ne sait plus très bien. Et ben voilà, c'est Stéphane Eicher, j'adore le voir en concert. J'essaie de ne pas le louper quand il passe pas trop loin. Et en plus, c'est un personnage tellement agréable, tellement sympathique, et qui a vécu entre la Suisse et la France. Et voilà, et donc peut-être à un moment donné, j'ai trouvé quelque chose de commun avec lui, puisque j'ai eu la chance aussi de travailler en France. Et d'ailleurs, je l'avais rencontré en France.
0: Vous étiez, on l'a dit, rédacteur en chef de TV5 Monde.
1: Voilà, et je l'ai rencontré d'ailleurs à TV5 Monde, et c'était assez étonnant parce que bon, je ne le connaissais pas. Enfin, je le connaissais, mais je ne le connaissais pas personnellement. Et à ce moment-là, on a eu un échange dans le studio, à côté de nos confrères français. Et curieusement, on s'est retrouvés deux Suisses, et à parler le Suisse. Pas le suisse-allemand, hein, je vous rassure, mais de parler suisse, voilà, c'était assez étonnant comme rencontre, comme si on était deux exilés à Paris.
2: Ce qui était le cas,
1: voilà, exil doré, si l'on veut, mais voilà, j'ai un très bon souvenir, et il est passé à Genève il n'y a pas si longtemps pour son spectacle Seul en scène, où il raconte aussi un peu sa vie, qui n'est pas banale, ses origines, qui ne sont pas banales.
0: Origine yéniche, notamment. Par son père, Patrick Nussbaum, c'est vrai, il dit au fond, je jette le journal, j'en peux plus de ces news. Ce qui me concerne, c'est est-ce qu'il va faire beau ou pas, est-ce qu'il va neiger, est-ce que tu me feras un bébé pour Noël. C'est peut-être ça la douce schizophrénie suisse. Au fond, on abandonne le journal et puis on s'intéresse à ce qu'il y a devant nous. Le Suisse est d'abord un montagnard, un mercenaire, un paysan, un fabricant d'horlogerie.
3: Oui, tout à la fois, au fond. Au fond, c'est peut-être ça, ce qu'on a recherché, cette source de ce petit génie suisse, au fond, qui arrive à aimer la grandeur, la petitesse. Il y a un chapitre du livre qui s'appelle C'est toi, André,
1: La petitesse est une grande idée.
0: Oui. Ouais. La petitesse, attendez, ben je l'ai sous les yeux. Hein. Je sais plus, je vais y retrouver.
2: Ouais. Feuilleter le livre en attendant.
0: Suivre, ouais.
2: Ouais. Ça parle non, de petitesse.
1: Je dirais, oui. Non, mais drôle d'époque.
0: Ouais.
1: Drôle d'époque.
0: La petitesse,
1: en fait.
0: Une grande idée.
3: Ouais, voilà, ouais. C'est ça. Oui, au fond, petit et grand, on pourrait, en tant que Suisse, avoir toujours ce syndrome, oui, de la culpabilité. Qu'est-ce qu'on n'a pas réussi à achever? Qu'est-ce qu'on n'a pas créé? Un petit peuple dans un petit pays avec des petites idées. Ou on peut dire, mais au fond, les Suisses gèrent les deux. Oui. Il y a des fulgurances, hein. Il y a des choses magnifiques. Il y a de la création. Il y a de l'énergie. Et c'est pas l'un ou l'autre. Peut-être dans un caractère français, un Français sera beaucoup plus scotché sur l'idée de grandeur, de choses qui restent, qui marquent. Le Suisse arrive à concilier les deux. Et ça donne un trait de caractère et une énergie à un pays incroyable.
1: C'est vrai que la notion de petitesse, elle est beaucoup revenue dans les échanges qu'on a eus avec les personnalités qu'on a rencontrées. Mais vous connaissez peut-être le mot de Ramu, qu'il avait d'ailleurs emprunté à quelqu'un, je ne sais plus, mais Ramu qui disait, si on déplie les Alpes, on est un grand pays, si on déplie les Alpes.
0: Il y en a qui disaient raser les Alpes, qu'on voit la mer aussi,
1: voilà.
0: En 69.
1: C'est à la fois, on est petit, ne nous emmerdez pas, oui, parce qu'on est petit, on veut de mal à personne. Puis par ailleurs, un certain orgueil, un certain sens de ce que l'on vaut vraiment. Hein, c'est une sorte de fausse modestie.
0: Oui, et puis j'allais dire, plus c'est petit, plus ça fait tourner la montre aussi. Et là, je regarde Edith Mathé. qui nous vient du beau pays de l'horlogerie.
4: C'est
0: bonjour
4: ça.
0: Edith.
4: Bonjour, pays de l'absinthe, pour être précis.
0: De l'absinthe hein, aussi,
4: vraiment.
0: Bien sûr.
4: Bref, voilà. C'est plutôt de ce côté-là qu'on connaît ma famille. bonjour, cher Patrick, cher André. Bienvenue dans cette chronique qui ne s'éloigne que très légèrement d'un papier de compte-rendu du WEF. On y trouve le même sérieux, la même rigueur, mais à ma connaissance, jamais Pierre Groscolla n'a été cité dans une conférence économique à Davos. Alors qu'il le sera dans cette chronique, vous êtes désormais prévenu. Parlons de citations. En préparant cette chronique, j'avais vraiment l'impression de faire un peu d'archéologie dans le dossier que j'ai lu, puisqu'on parle, par exemple, de l'objet que ne quittait jamais André Crétenant. C'était un agenda électronique. Le truc à clapet avec le plus petit clavier du monde et un stylet, bon sang. J'ai lu aussi des articles qui dataient de l'Express, de l'Hebdo, le sigle TSR.ch, mais aussi le nom imprimé de Darius Rochebain. Et j'ai lu pour de vrai l'expression « les steppes d'Internet ». C'était en 2001 l'équivalent en journalistique de 100 000 ans. On a l'impression que la naissance de Cléopâtre est plus proche de Coty et de la Murat que 2026 de l'âge d'or de l'agenda électronique. Mais bref, revenons à nos moutons, ou plutôt à nos cantons, puisque dans cette chronique, cher André, cher Patrick, c'est plus une séquence radiophonique que vous allez, à laquelle vous allez assister, pour utiliser des termes spécifiques. L'idée, c'est de faire une sorte de test psychologique interactive. Je vous pose une question, trois possibilités de réponse. Et vu que vous êtes deux, vous me donnez la réponse qui convient à chacun. J'ai pris un stylo de couleur différente. C'est pas vrai du tout. Mais j'avais prévu que Patrick soit orange.
2: Le mien. Il
4: Merci.
2: Est vert.
4: Super. Patrick est donc en vert. À la fin, on détermine le nombre de ronds, de carrés et de fourchettes. Et on détermine surtout quel canton suisse vous êtes.
0: Ah.
4: Est-ce que vous êtes prêt, Patrick ?
1: Tout à fait.
4: André, prêt ?
1: Prêt.
4: Mathias, vive à Las Vegas ! À l'image de Brad Pitt et Angelina Jolie, qu'on appelait Brangelina, ou de Françoise Hardy et Jacques Dutronc, qu'on aurait dû appeler Ardutron, comment vous aimeriez qu'on vous appelle ? Est-ce que plutôt A, crétenome, ça sonne un peu scientifique comme le génome, Nusnan, un petit côté pâtisserie schwitzoise d'un crèfume pour des Nusnan Serlecker, ou alors Patrick et André, la fantaisie très peu pour vous ?
3: Nusnan,
4: d'accord. Pour vous, André ?
1: Patrick et André.
4: Patrick et André.
0: Ah oui,
4: il y en a
0: classique.
4: Un qui est plus fun que l'autre. Côté surnom, parlons encore de ça. Vos parents ont choisi un prénom, vous ne voyez pas l'intérêt qu'on vous le raccourcisse. Ça, c'est la réponse A. Réponse B, vous vous êtes résolu à tout de même répondre quand on vous appelle Patoche ou Dédé. Ou alors C, étonnamment, votre surnom n'a rien à voir avec votre prénom. Par exemple, on vous appelle El Toreador ou encore la Grande Duduche dans certains contextes.
3: Mon prénom va très bien.
4: Vos parents se sont pas embêté pour qu'on vous le raccourcisse. Et vous, André ?
1: Je ne connais pas de surnom.
4: Personne vous appelle Dédé ?
1: Jamais.
4: C'est terrible.
2: Ils n'ont pas le droit.
1: On n'ose pas.
0: On n'ose pas, c'est vrai. Ça a écorché vos oreilles.
1: C'était très rare. Mm-hmm. Et ceux qui osaient le faire le faisaient avec une certaine réserve dans les rédactions.
2: Oh là là. Je croyais le faisait qu'une fois.
1: Il le faisait qu'une fois.
4: Oh là là.
0: Mon Dieu.
4: C'était une autre technique de management. Le pire truc qui vous soit arrivé, c'est à parler avec quelqu'un depuis 20 minutes tout en tentant désespérément de se rappeler de son nom. B, oubliez votre téléphone dans la poche de votre pantalon, vous vous rendant compte seulement quand vous avez sorti le linge de la machine. Ou alors C, qu'on vous regarde droit dans les yeux et qu'on vous dise sérieusement « Ok, boomer ».
1: Non, pour moi, c'est A.
4: C'est A, donc que vous vous souveniez plus du nom de la personne à qui vous êtes en train de parler et vous passez.
1: C'est
4: qu'on vous a vraiment dit « Ok, boomer ».
1: Non.
2: Ça viendra.
4: Êtes-vous atteint de cette drôle de maladie qu'est l'anémoïa ? Vous savez ce que c'est l'anémoïa ? C'est une nostalgie pour un passé qu'on n'a pas vraiment vécu. Est-ce que A, vous êtes complètement atteint de cette maladie ? Vous vous dites souvent qu'au temps des croisades de Pierre l'Ermite, ça ne se serait pas passé comme ça. B, pas vraiment. Vous avez l'impression qu'en 70 ans, ou presque, vous avez vécu plus d'époques que n'importe quel autre humain avant vous. Ou alors C, en tout cas, très peu adepte du slogan « C'était mieux avant ». Patrick en a même fait un livre « Bon sang, Edith, faut suivre ».
3: B.
4: Ah, ok. Vous avez vécu plus d'époques que n'importe qui avant vous. Et André ?
1: C'est gonflé, ça. Moi, je dirais A.
4: Ah ouais, c'était mieux au temps des croisades.
1: Ouais.
0: Ah bon ?
4: Parlons d'histoire. Quel roi auriez-vous aimé rencontrer ? Est-ce que A, Harald V, feu roi de Norvège, dont les obsèques se sont déroulées hier, considéré comme un roi woke par certains ? B, Louis XIV, simple, basique, monarchie absolue, ça en jette. Ou alors C, l'autoproclamé roi de Suisse, Jonas Lauwiner.
0: C'est celui qui a acheté les terres, c'est ça?
4: Celui-là, ouais.
3: B.
4: B, Louis XIV, pour Patrick et pour André.
1: Moi, j'aurais dit François Ier, mais il est pas dans la liste.
4: Non.
1: Donc je dirais Louis XIV.
4: Ouais, ok. La monarchie absolue.
1: Ah, ouais.
4: Le symbole suisse par excellence, pour vous, c'est A, la grâce conviviale et chaleureuse fondue. B, le résistant et amateur de pommes Guillaume Tell. Ou alors C, l'autoproclamé roi de Suisse, Jonas Lauwiner.
1: Non, A, la fondue.
4: La fondue pour André et pour Patrick.
3: Moi aussi.
4: La double fondue. Vous êtes tous les deux journalistes, m'a-t-on dit. Ce qui vous inquiète le plus dans le monde médiatique en 2026, c'est A, que certaines personnes soient encore étonnées d'apprendre que Couleur 3, c'est aussi la RTS. B, que Michel Drucker soit encore à l'antenne. Ou alors C, Claude, ChatGPT, Gemini, Mistral, les artificielles intelligences.
3: C'est.
4: L'IA. Michel Drucker, ça vous inquiète pas du tout.
5: Mais c'est vraiment lui?
4: Il est toujours là, ouais.
5: Ah, mais il est en panne ou pas?
4: On ne sait pas, c'est peut-être Claude en fait, on ne sait pas. Vous avez à peu près le même âge, Andric, c'est-à-dire que vous aviez à peu près le même âge en 74 aussi. Quel disque auriez-vous été capable d'acheter chez le disquaire? Et j'étais si bien. Il était là, Pierre Groscola. Vous aussi, vous êtes très fan de l'opéra rock qu'il a coécrit, Pierre Groscola, avec Johnny Hallyday, l'album complet concept Hamlet, d'après Shakespeare. Vous l'avez pas? Bon. Ou est-ce que, parlant de Johnny, vous êtes plutôt...
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4: Je t'aime, je t'aime, je t'aime, dans lequel il dit 75 fois je t'aime et vous étiez très amoureux en 1974, ou alors c'est...
0: Kraftwerk.
4: En 74, vous passiez votre permis et vous adoriez les Allemands inventeurs du krautrock.
5: Trop de paroles, à mon avis.
1: Non, j'étais plutôt Johnny jeune.
4: Johnny jeune, ok, pour André et pour Patrick.
3: Moi aussi.
4: Ok. Oui. Pas Johnny vieux.
3: Non.
4: Bon, cher Nusnand, j'avais déjà choisi pour vous au moment d'écrire cette chronique, c'est complètement bêta cette histoire. Il est temps de passer par un moment stressant de cette séquence, ainsi nous pourrons déterminer avec exactitude quel est le canton suisse que vous êtes. On rappelle que cette chronique a, si ce n'est un but, en tout cas une fin. Le c'est quoi le pire? Deux situations, faut dire c'est laquelle la moins sympa ou la plus affreuse, chacun sa philosophie. Comme par exemple, c'est quoi le pire? Avoir les chaussettes mouillées pendant une heure ou avoir un caillou dans sa chaussure toute la journée?
3: Ouf. Chaussettes.
4: Les chaussettes mouillées, c'est le pire pour Patrick.
1: Ah non, c'est le caillou.
4: Ah d'accord. Bon, étant donné qu'on va pas faire ça tout du long, on va plutôt avoir des questions rapides. Une fois, ce sera Patrick qui répond, ensuite c'est André, après c'est Patrick, puis après ce sera... André, ouais, merci ouais. Mélanie. Il y en a une qui suit.
5: J'ose pas dire Dédé.
1: J'ai eu peur qu'elle dise Dédé.
0: Oui, elle aurait pu.
5: J'ai failli.
4: Patrick, parmi ses prénomonymes, c'est qui le pire? Patrick Bruel ou Patrick Sébastien?
3: Les deux.
4: Bah, il faut en choisir un.
3: Bruel.
4: Bruel, c'est le pire. André, c'est quoi le pire? Qu'on vous appelle André Crétin ou qu'on vous appelle Adrien Crétenant?
1: Le premier.
4: André Crétin.
1: Bien sûr.
4: Patrick, vous, le pire, c'est ceux qui disent qu'en Suisse, il ne se passe jamais rien ou ceux qui disent que la Suisse n'a plus d'avenir?
3: B.
4: André, franchement, entre nous, le pire, c'est être critiqué par Pascal Pro ou être félicité par Cyril Hanouna?
1: Félicité par Cyril Hanouna.
4: Patrick, the worst, that was. Lire les retours échauffés des auditeurs fâchés ou alors être le patron de Simon Matédoré?
3: Les auditeurs.
0: Oh mon Dieu.
4: André, pour vous, le pire, c'était expliquer aux journalistes français de TV5 Monde le déroulement des élections en Suisse ou alors parler de vin avec un vaudois?
1: Non, c'était un.
4: Ils comprennent rien. Ils comprennent rien. Eh bien, cher Crétenome, voici le moment tant attendu, c'est-à-dire la fin de cette chronique. On sait désormais, grâce à nos calculs sourcés, que si vous étiez un canton, vous seriez... Unterwald, soit plus un canton. Et en plus, je le dis sur l'hymne valaisan, le Marignan, rien ne va donc, mais je trouve que cette intro, elle en jette. C'est beau! Super
0: oui,
4: beau.
0: Oui.
4: Mais arrêtons les inexactitudes de seconde. Allez, Mathias, changeons de tapis. Donc oui, vous seriez Unterwald, André et Patrick, parce que vous êtes deux hommes distincts, même si vos parcours sont inextricables. Quand l'un tousse, l'autre sursaute, vous êtes perméable à l'autre, comme vous êtes perméable à la Suisse, à son climat, à son économie, sa population. Et autre indice que vous êtes plus Unterwald que, je sais pas moi, Schaffhouse, c'est que l'armoirie d'Unterwald, c'est une clé dont les dents, regardent des deux côtés. Gauche et droite, c'est la solution, l'ouverture étant justement de regarder des deux côtés pour mieux comprendre et appréhender le tunnel C'est ce que font les journalistes, non seulement ouvrir des portes, mais aussi éclairer ce qui se passe derrière ces portes, expliquer les marasmes qui s'y trouvent, démêler les nœuds et apporter de la lumière. C'est ça, comprendre, c'est ça, la clé, c'est ça, Unterwald. Alors que les armoiries de Chafous, c'est un bélier avec un service trois pièces à l'air. Voilà. Vais-je conclure cette chronique par cette phrase ? Oui, car parfois, il faut savoir se laisser aller au chaos du monde.
0: Oh, merci beaucoup, Edith Mathé. Alors, qu'en dites-vous, André et Patrick Unterwald. Tiens, on ne l'aurait pas prédit, ça.
4: Je ne sais pas qui est Nidwald ni qui est Obwald, par contre. Ça, je les laisse déterminer.
0: Ouais, ça, c'est la machine qui décide. Hein.
2: C'est lequel le plus fun des deux ? Il y en a un qui a une chemise rose et l'autre un t-shirt noir.
4: C'est ça.
0: Mais par contre, vous citiez Hamlet tout à l'heure dans votre chronique. Vous citez aussi Hamlet dans le bouquin. J'ai noté ça. Vous dites que l'Union européenne, c'est Hamlet et que la Suisse, c'est l'anti-Hamlet. Alors pourquoi ?
1: Pourquoi ? Parce que, alors ça c'est une hypothèse un peu risquée, mais on a lu quelque part un éditorialiste qui considérait que l'Union européenne aujourd'hui était incapable de prendre une décision. Elle hésitait toujours. C'est ou bien, etc. Et il disait l'Union européenne c'est Hamlet en fait. Voilà, c'est
2: to
1: le personnage.
2: To be or not to be.
1: Voilà. Il y a toujours ce ou. Et en réfléchissant justement aux contradictions de la Suisse, on s'est dit, mais en fait, on n'hésite pas, nous. On ne dit pas c'est ou bien, on dit c'est et. On est à la fois neutre et malgré tout, on prend des mesures contre tel ou tel pays. On est effectivement plutôt favorable à telle ou telle option. Mais où est on est aussi favorable à son contraire. Et donc, on a développé cette idée de dire la Suisse est l'anti-Hamlet. Voilà, je ne sais pas, c'est un peu osé et audacieux, mais je crois que ça dit quand même quelque chose de ce dont on a parlé ces dernières heures, c'est-à-dire cette question de la gestion des contradictions. On n'est pas Hamlet. Même si un écrivain zurichois, Mösch, a osé dire si Dieu était suisse, il n'aurait toujours pas créé la Suisse parce qu'il hésiterait.
0: Adolphe Mösch, oui. Et puis Ben Vautier, en 91, vous
2: Suisse
0: le citez aussi, disait
2: pas.
0: Effectivement la ouais. Suisse n'existe pas. Ça vous le citez, Ben. Mais formidable provocation pour dire qu'au fond, elle existe bel et bien de manière impossible. C'est parce qu'elle est impossible à imaginer qu'elle existe. Au fond,
1: parce que c'est pas une Suisse.
0: Propos de Ben. C'en est plusieurs.
1: Parce que c'est pas une Suisse. C'est une Suisse, voilà, diverse. C'est pas un seul pays. C'est une multitude de pays, mais qui réussissent à s'entendre.
3: Avec cette capacité aussi de toujours s'interroger sur qui sommes-nous.
0: Mmh. C'est ce qu'on fait là, d'ailleurs, dans cette émission. Hein.
3: c'est fondamentalement suisse. Est-ce qu'on fait juste? Est-ce que ce qu'on décide pour demain va être valable une
0: année? Les Français ne se posent pas la question.
3: Exact.
0: Ouais, les Français ne se posent pas la question, en tout cas pas comme ça. 16h35, dans cette drôle d'époque, on revient vers la grande musique.

0: On avait envie.
1: Pardon, je ne vous ai pas prévenu, je n'étais pas professionnel, j'ai ouvert le micro, André Crétinan.
2: Bah, ça montre que ça vit dans ce studio et que nous sommes en direct.
1: Ça montre que ça commente la musique et que ça continue de débattre. Patrick Nussbaum, c'est votre choix, Passion selon Saint-Mathieu, Jean-Sébastien Bach, c'est Christa Ludwig au chant et ça date de, c'est un enregistrement de 61-62.
3: Ouais, exact.
1: C'est pour vous.
3: Pourquoi le choix ?
1: Oui.
3: Bon, parce que Bach est un monument absolument fantastique de musique classique, musique baroque. Et il a été capable d'écrire des passions comme ça, où l'émotion, à mon sens, arrive à son comble dans l'aria qu'on écoute. Donc c'est le pardon qu'on demande. C'est Pierre, l'apôtre, qui demande pardon de l'avoir trahi. Et donc la mezzo-soprano, elle absolument, la voix est absolument, elle vous tire les larmes, c'est absolument fantastique. Et en même temps, Bach, ce monument qui écrit cette passion, est capable de passer au concerto brandebourgeois, où à ce moment-là, c'est la gaieté, c'est la joie, c'est le printemps, et cette juxtaposition des deux formes musicales est un trait de génie incroyable. Alors, pour ce qui est plutôt de cet ordre-là, je ne sais plus qui a dit ça, mais Dieu doit beaucoup à Bach. Puisqu'au fond, je pense que des millions de personnes qui n'étaient pas forcément très religieuses ou très croyantes, mais qui ont aimé la musique de Bach, qui ont été amoureux de cette musique-là, se sont probablement sentis à un moment donné tout petits face à l'immensité et probablement avec une interrogation autour du sacré. Et je trouvais que c'était quelque chose de très beau. Et un jour, l'écrivain William Boyd, que j'avais eu l'occasion de rencontrer à Londres et un de mes écrivain fétiche me disait tu vois Patrick, si tu travailles le matin et tu n'as pas le moral, alors tu peux écouter les Beatles, Here Comes the Sun, ou alors tu écoutes les concertos brandebourgeois, et à partir de ce moment-là ta journée sera magnifique.
1: Et Bob Dylan aussi.
3: Et Bob Dylan aussi.
1: Qu'est-ce qui vous remet le moral au top, André Crétinan, vous ?
0: Ah ben, vous l'avez entendu tout à l'heure, hein, c'était Stéphane Escher.
1: Oui.
0: Non, pas seulement. Si on est dans le classique, moi je dirais Chopin.
1: Ah
0: je
1: oui, c'est autre
0: plus,
1: chose.
0: Je suis plus Chopin, je pense que ça remonte aussi à mes années polonaises, puisque j'ai eu l'occasion de travailler en Pologne à un moment donné, et que ma femme est polonaise aussi. Et donc c'est vrai qu'on a beaucoup de... On adore Chopin.
1: Est-ce que vous écrivez en musique tous les deux ?
0: Pas du tout.
1: Ben la réponse,
2: ça fuse.
1: La réponse fuse complètement.
2: Patrick,
0: moi non plus.
1: Pas du tout.
0: Non. C'est impossible. C'est impossible. C'est impossible. Ouais. On peut faire beaucoup de choses en écoutant la musique, mais d'écrire, ça demande quand même un petit peu de concentration. Non, c'est pas possible d'écrire en musique.
1: Comment s'est passée l'écriture de ce livre pratiquement à quatre mains? C'est pas toujours facile. La Suisse face au chaos du monde. Vous envoyez les manuscrits, puis vous l'un corrigez le manuscrit de l'autre. Ça se passait comment?
3: Oui, on s'est réparti un peu les thèmes en disant on avance sur certains thèmes chacun, et au fur et à mesure où on arrive à une idée, à un petit développement, on l'envoie à l'autre, l'autre le lit. Ensuite on se rencontre, on a beaucoup beaucoup fréquenté la société de lecture à Genève, au centre de la vieille ville, on était sous les toits.
2: Pas mal comme cadre.
3: C'était un lieu absolument magnifique pour se rencontrer, discuter, écrire. Et au fond, on n'a jamais eu véritablement de grandes dissensions sur les approches de l'un et l'autre. On a eu beaucoup de discussions pour approfondir, ou par exemple la schizophrénie douce, c'est vraiment en discutant énormément qu'à un moment donné on l'a cerné. Et à partir de ce moment-là, on disait ok, on va ou toi ou moi, commence à écrire, l'autre reprend, et puis anote, en disant on pourrait rajouter ça, ou est-ce qu'on n'enlèverait pas ça. Et c'est comme ça une méthode progressive qui a permis de construire le livre. Et ce que nous a dit la correctrice de l'édition Slatkin, c'est ce qui l'a vraiment frappé, c'est j'arrive pas à dire qui a écrit quoi.
2: Joli compliment.
3: Joli compliment pour
2: Mais
3: un livre.
2: Mais ce que vous racontez, ça incarne exactement ce dont vous parlez dans le livre, au fond. Ce consensus suisse, ce côté on n'est pas d'accord, on discute, et puis finalement ça donne quelque chose de cohérent.
0: Absolument. Il y a quelques points où il fallait discuter, trouver un. trouver une sorte de compromis.
1: Parfaite mise en abîme que souligne Mélanie là.
0: Absolument. Ce qui était intéressant aussi, je pense qu'au départ on est parti sur le fait de faire le point sur ce pays, d'analyser ce pays, voilà. Et peu à peu, on a développé un thème central, cette notion de schizophrénie douce, mais aussi cette notion d'optimisme. Hein, le sous-titre du livre, c'est la prospérité menacée, virgule, vraiment.
1: Oui, il y a le point d'interrogation.
0: Point d'interrogation. Et ça a demandé beaucoup de discussions, non pas parce qu'on n'était pas d'accord, mais pour préciser quelle était l'intention du livre. On n'avait pas juste envie d'écrire quelques pages, d'écrire au kilomètre. Pour nous, il était important de développer une thèse. On souhaite aussi qu'il y ait un débat autour de ce livre. Est-ce que ce débat va prendre ou pas? Ça, on verra peut-être que rôle d'époque va nous y aider.
1: Si on peut y contribuer, c'est bien là notre mission de service public. Nous y reviendrons sur le service
2: Écrivez-nous
1: public.
2: Écrivez-nous rôle d'époque@rts.ch.
1: Vous parlez des médias aussi à la fin de l'ouvrage, en citant cette phrase d'Urenmatt, Frisch, Meyenberg animaient le débat national, ils n'ont pas de successeur. Et vous dites plus loin, les médias portent aussi une part de responsabilité. Les rédactions désertent davantage le terrain, l'enquête, négligent le quotidien des gens, s'intéressent peu à la classe moyenne, répètent ce qu'elles lisent ailleurs, paraissent intellectuelles. Là aussi, point d'interrogation, je le souligne. Vous parlez de la RTS aussi. Je ne sais pas qui a écrit cette phrase de vous deux. La RTS propose à la télévision un débat par semaine. Il y aurait la matière pour en proposer trois par jour.
0: On l'a écrit les deux. En même temps.
1: C'est bien.
0: Il ne s'agit pas de trouver un seul responsable, il y en a deux en l'occurrence. Oui, parce que franchement, dans la situation où nous sommes aujourd'hui, dans cette Suisse qui est bousculée par ce chaos du monde, par cette guerre qui est aux portes du continent, il y a de quoi débattre. Il y a de quoi débattre. Est-ce que nous débattons suffisamment? Et est-ce que le service public fait son travail? Est-ce qu'il débat suffisamment? Nous considérons, enfin je peux dire un « nous » en l'occurrence, nous considérons que non, pas suffisamment.
1: Est-ce que c'est propre au service public ou à la société telle qu'elle en a pris le cap?
0: Alors, je vais vous répondre. Il y a une spécificité du service public, il y a une responsabilité particulière du service public. Je ne pense pas qu'on puisse se contenter, par exemple à la télévision, d'avoir un débat par semaine. Ça n'est pas possible. Je pense qu'il doit y avoir, il pourrait y avoir à minima un débat chaque jour.
1: La radio débat tous les soirs.
0: La radio, c'est différent. Je pense qu'il y a une différence de ce point de vue entre la radio et la télévision.
2: Mais techniquement,
0: vous avez
2: c'est pas
0: raison.
2: Différent.
0: Techniquement,
2: techniquement c'est la même entreprise.
0: Vous avez raison, parce que c'est une réflexion sur le fond. Et je pense, et là je dis « je » pour pas nécessairement impliquer Patrick, il dira ce qu'il en pense. Je pense que ces dernières années, les médias d'une manière générale, et en particulier le service public, se sont beaucoup concentrés sur des questions de techniques, sur des questions de tuyaux, sur des questions, je dirais, de comment attraper l'auditeur, comment attraper le spectateur. On a beaucoup développé le marketing, on a beaucoup investi dans le marketing.
2: Vous n'avez pas cité la phrase qui suit, vous citiez. Hein, le marketing et l'administration ont pris le pouvoir aux dépens des élans créatifs.
0: Oui,
1: ce que vous dites, c'est qu'on confond
0: nous avons besoin
1: le,
0: davantage
1: content, le contenant
0: contenu.
1: Et le contenu, c'est ça.
0: On a besoin davantage de contenu. Je pense que c'est ça. Je pense que le rôle des médias, c'est d'apporter du contenu d'abord.
1: Il y en a.
0: La priorité, bien sûr qu'il y en a. La priorité, ce n'est pas nécessairement le marketing. La priorité, c'est ce qui est apporté justement aux gens. Et je pense que nous avons un peu perdu de vue cet objectif prioritaire. Travailler sur le contenu, travailler sur le reportage, travailler sur la proximité avec ce coin de pays, développer la réflexion sur la Suisse dans le monde. Je ne dis pas que ça ne se fait pas, il ne faut pas faire dire ce que je ne dis pas, mais je pense qu'on pourrait aller beaucoup plus loin. Et pourquoi on a ces quelques pics sur le service public, précisément parce qu'on pense que le service public a cette responsabilité particulière. Elle n'obéit pas à un objectif commerciale. Elle obéit justement à cet objectif, je dirais, de service public.
1: Vous n'êtes pas sans savoir que le service public est attaqué de toutes parts. Il y a eu quelques initiatives, sauf erreur, ces 8 ou 9 dernières années, 2018-2026, pour lui retirer des moyens. Alors, elles n'ont pas passé la rampe, cela dit, les moyens diminuent, la redevance baisse à vue d'œil. Elle sera au plafond, au plancher, oui, ou plutôt au plancher de 300 francs d'ici quelques années. Il y a aussi ça qui entre en jeu, André Quatennens ou Patrick Nussbaum.
3: Bon, face au déferlement d'informations des réseaux sociaux que les gens et les jeunes en particulier consomment H24, c'est évident que les médias et les médias de service public sont soumis à une concurrence et une pression extraordinaire. La question à partir de ce moment-là, c'est est-ce que le service public, pour parler de lui puisque c'est votre question, apporte une structuration dans la réflexion suffisante par rapport à son rôle. Parce qu'on sait où les gens vont chercher l'information qui déferle sans arrêt. On sait. Et donc, il y a une fuite naturelle, je dirais, des gens vers toutes ces sources d'information. Et on peut que le constater. Je veux dire, on ne va pas arrêter ça. Maintenant, est-ce que le service public accompagne ça? Est-ce qu'il réfléchit à apporter une structuration, un sens aux choses davantage structuré, davantage formé, davantage réfléchi, qui lui donne une singularité dans cette espèce d'explosion médiatique qu'on connaît et qui va pas ralentir, qui va encore, avec l'intelligence artificielle, on en parlait tout à l'heure, encore se développer. Donc, pour que le service public continue à avoir un impact, et je crois qu'avec André, on partage l'idée que le service public reste essentiel, fondamental, et qu'il est hors de question de le supprimer, mais il faut, à notre sens, qu'il occupe peut-être une place plus privilégiée, mieux définie, peut-être moins axée, en effet, sur des questions de mode, de suivisme, de marketing, d'organisation, de complexité. Au fond, apporter du sens aux choses ne demande pas forcément d'avoir une structure hiérarchique à 15 étages.
1: C'est une question de moyens aussi, pour vous, ou ça n'entre pas en ligne de compte? Oui, parce que les moyens diminuent, évidemment. On ne peut pas inventer des moyens qu'on n'a pas, ou plus.
3: Oui, bon, on pourra toujours dire qu'on manque de moyens. Tout le monde a toujours dit ça. Moi, le premier, quand j'exerçais ces fonctions, je sais bien ce que c'est. Mais donner du sens aux choses, comme on le fait en discutant autour d'une table, ça demande pas des milliards et des milliards. Il y a la création, la créativité, la capacité d'apporter du sens aux choses, sans forcément, en tout cas pour ce qui est de la spontanéité de la radio. La télévision est un média un peu plus complexe, mais la radio reste un média potentiellement simple. Un média qui parle aux gens, un média interactif, un média qui donne du sens. Et je crois pas que l'idée de dire il faut des centaines de millions de plus pour que la radio puisse toucher les gens dans ce qui est important, ce qui peut les toucher dans l'émotion, dans la réflexion, dans la structuration, dans l'intelligence, demande des millions forcément.
1: Très bien, c'est très clair, c'est limpide, c'est cristallin. Patrick Nussbaum, André Quatennens, malheureusement cette émission touche à son terme. Moi j'ai l'impression qu'elle n'a duré que 20 minutes. J'aimerais bien vous interroger sur un des propos de conclusion. Vous dites qu'au final, voilà, on sent bien, on revient sur l'Union Européenne, notre lien à l'Europe ou à l'Union Européenne. Vous écrivez à la fin du livre, au final on sent bien qu'il faudra trouver une voie médiane qui va sauvegarder l'indépendance et l'autonomie de la Suisse. Pour de nombreuses années encore, nous en sommes convaincus. Comment, en 2-3 minutes, là, on peut dessiner cette voie médiane? Elle ressemblerait à quoi, selon vous?

0: On l'a évoqué avec l'espace économique européen, où la Suisse va probablement se rediviser en deux autour de cette question-là. Il va falloir faire un pas et peut-être un demi-pas en arrière. Et on a un peu le sentiment que, in fine, si on prend un peu de distance et de hauteur, on va refaire ce qu'on a fait avec l'espace économique européen, c'est-à-dire trouver un chemin entre la Suisse et ses partenaires européens pour profiter du développement, profiter des relations économiques, culturelles, mais pas véritablement s'ancrer de façon trop forte, parce que j'ai pas l'impression que c'est la volonté à long terme des Suisses.
1: André Quetenand.
2: On va trouver une solution, on dit pas exactement laquelle, mais on va trouver une solution médiane. Peut-être que l'expérience que nous retirons de l'échec de l'espace économique européen nous dit quelque chose plutôt d'optimiste sur la suite. Quel que soit le résultat de la votation, nous saurons vivre avec, d'une part, et d'autre part, sachant que nous avons toujours la possibilité de revoir nos relations. Alors oui, on va me dire l'Union européenne nous impose ses règles. C'est pas tout à fait exact. Comme dirait l'autre de l'autre côté de l'Atlantique, nous avons des bonnes cartes en main. Donc non, là on est plutôt optimiste. Vous savez, quand on a voté sur l'adhésion à l'ONU, la première fois on a dit non.
1: Oui.
2: Et puis la deuxième fois, finalement, on était convaincu. Ce qu'il faut en Suisse, c'est qu'on soit convaincu. On vote, donc il faut qu'il y ait une majorité de Suisses qui soient convaincus par la démarche. Et ceux qui perdent, eh bien, ils vivent avec et ils ne se retirent pas dans leur coin, ils ne boudent pas.
0: Hein.
2: Quand on a perdu, on ne boude pas.
1: On va rester sur cette conclusion. Elle est magnifique, la Suisse face au chaos du monde, la prospérité menacée, vraiment, point d'interrogation. Bah, je crois qu'on a compris quels étaient vos éléments de réponse très stimulants dans ce bouquin publié chez Slatkin. Merci Patrick Nussbaum, merci André Quetenand.
0: Merci à vous.
2: Non, merci à vous.
1: On vous souhaite tout de bon, et puisque ce livre est optimiste, on se quitte en musique très joyeuse et optimiste pour le coup. Wow.

0: D'avoir partagé cette émission avec vous. Drôle d'époque continue demain, Mélanie.
1: Oui, demain avec un équilibriste et un acrobate, ça va être dingue. C'est pas avec nous, c'est avec Anouk Mertz et Pascaline Sordet. Marc Osterhoff, il s'appelle, il a un spectacle bientôt à Vidi.
0: L'important, c'est pas la chute, mais l'atterrissage.
1: Ah, bah, il faut toujours tenir debout. Hein.

0: 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Laurent Blanchard.
1: Les opérations d'évacuation de l'autocar se poursuivent cette nuit au Grison. Un accident survenu hier en fin d'après-midi entre les localités de Tsernets et Zous. La police évoque plusieurs personnes décédées et des blessés. Le car d'une compagnie néerlandaise transportait 48 personnes. Selon la police grisonne, le car a percuté une glissière de sécurité et a quitté la route avant de se retrouver couché sur le flanc. Il effectuait un voyage itinérant depuis les Pays-Bas en passant par l'Autriche. Guy Parmelin adresse d'ailleurs ses condoléances aux familles. Il se dit profondément choqué après cet accident tragique. Ce sont ses mots. L'actualité de cette nuit, c'est aussi Vladimir Poutine. Le président russe est arrivé à New Delhi, déplacement de 3 jours à l'occasion d'un sommet où il doit notamment s'entretenir ce vendredi avec son homologue iranien Massoud Pezeshkian, le premier ministre indien Narendra Modi également. Le président chinois est également annoncé à ce sommet. Par ailleurs, le recrutement par la Russie d'étrangers envoyés combattre en Ukraine constitue un crime de traite des êtres humains. C'est ce qu'affirme à Kiev hier le secrétaire général d'Amnesty International à l'occasion de la présentation d'un rapport. Il serait au moins 30 000 combattants étrangers engagés aux côtés des forces russes, selon Kiev. L'Ukraine y a également recours, mais l'ONG n'a pas pu enquêter auprès des prisonniers de guerre ukrainiens, donc en Russie. Les Houthis font état hier de plusieurs dizaines de frappes saoudiennes au Yémen ces dernières 24 heures, réplique après la reprise du contrôle d'une ville stratégique sur la mer Rouge par les combattants pro-iraniens. En Suisse, l'augmentation de 0,5 point de la TVA pour l'armée demandée par le Conseil fédéral ne passe pas en commission. Après celle des finances, la commission de la politique de sécurité du Conseil des États n'approuve qu'un relèvement de 0,2 point. La commission propose plutôt la création d'un fonds avec une capacité d'endettement maximale de 24 milliards. Le dossier sera examiné par le Conseil des États le 21 septembre. Le PLR Vaud, lui, confirme ses sortants pour la course au Conseil d'État. Cette fois, Christelle Luizier, Isabelle Moret et Frédéric Borloo ont été reconduits pour les prochaines élections. Le trio fera campagne dans le cadre de l'Alliance vaudoise avec l'UDC Jean-François Thuillard. Plus d'un mois après la crise migratoire dans l'enclave espagnole de Ceuta, le Maroc s'exprime pour la première fois. Aucun rapport n'établit une quelconque implication des autorités marocaines, déclare le ministre des Affaires étrangères. Le Maroc refuse d'être le bouc émissaire de règlements de compte politiciens, ajoute-t-il. L'équipe de Suisse féminine de football disputera le match aller du premier tour des barrages pour la Coupe du Monde 2027 contre Israël. Ce sera le 9 octobre en Hongrie. Match retour 4 jours plus tard à Sion. Si les Suissesses s'imposent face à Israël, leur prochain adversaire sera l'Autriche ou le Kosovo. Et puis Stefan Küng remporte la 18e étape du Tour d'Espagne hier à l'issue du contre-la-montre de 32 km à Jerez. Deuxième victoire d'étape sur un grand tour pour le Turgovien. Henrik Maas, quant à lui, est bien parti pour la victoire finale. Temps bien ensoleillé ce vendredi malgré des passages nuageux, surtout ce matin. Ce sera souvent nuageux le long des Préalpes. Les températures en pleine aujourd'hui jusqu'à 22 degrés.
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3: Bonjour à toutes et à tous. Marc Frochot est en régie aujourd'hui en studio avec moi. Il y a Thierry Sartoretti, bonjour.
4: Bonjour Anne-Laure.
3: Et l'un des contre-ténors les plus populaires de sa génération, Philippe Jarouski, bonjour à vous.
5: Bonjour à tous.
3: Merci beaucoup d'être là, plusieurs fois primé aux Victoires de la musique classique, fondateur d'une académie musicale éponyme, d'un ensemble Artaserse que vous dirigez. Vous donnez un récital ce 11 septembre, donc demain, à la Biennale in situ de Lausanne, accompagné du pianiste Jérôme Ducrot. C'est le lancement de votre saison 26 26-27 qui sera très suisse. Vous m'avez dit, on va pouvoir évoquer cela. En tout cas, c'était l'occasion rêvée de vous recevoir, parler de ce récital, aussi de musique plus largement. On va vous connaître un peu mieux aussi à travers un blind test. Thierry, vous nous ferez entendre une toute autre voix plus grave.
4: Oh, pas si grave que ça. Adèle Haenel, un livre, visé juste, un spectacle, voir clair. On sent qu'il y a une ligne. Hein. Le spectacle, c'est demain soir à l'heure bleue à Neuchâtel. À Chaux-de-Fonds, pardon.
3: À la Chaux-de-Fonds, exactement. On écoutera aussi la voix d'un disparu, le photographe britannique Martin Parr. Image Vevey, la 10e édition de la Biennale, c'est en ce moment. Et elle est notamment l'occasion d'un hommage à l'un des grands fans de cet événement international de la photo. Immense photographe, évidemment, décédé en décembre dernier. Yann Zitouni avait eu la possibilité de rencontrer Martin Parr lors de sa venue à Vevey en 2024. Toutes les voix sont réunies dans Vertigo aujourd'hui. Soyez les bienvenus.
5: Certaines idées sont peut-être à garder. L'éditorial ici, par exemple, ça n'est pas mal.
3: Commençons par une voix, justement, puisque dès samedi, Céline Dion entame sa série de concerts après 6 ans d'absence des scènes. Et elle a choisi Paris pour cela. Et ça vous agace, Thierry ?
4: Oui, comme nous accueillons un chanteur ce jour, alors je vais un peu monter le ton. Râleur, bégueule, outré, vénère, de mauvaise foi, chauvin, c'est moi. Vous voici prévenu. La raison de ma déraison, on nous a volé Céline. Car oui, Céline, elle est à nous. À nous autres, les Suisses. Paris avait déjà Céline, le prêt-à-porter. Nous, on a Céline, la prête à chanter. Enfin, presque toujours prête, car d'abord, elle n'est pas scout. Et puis, comme on le sait, elle a plutôt une petite santé, Céline. Vous voulez des preuves de sa suissitude ?
3: S'il vous plaît.
4: Sa première télévision, c'était chez Momo, à Genève. Morisot, son piano à queue, son nœud pape. Céline, 15 ans à peine, adore la Suisse et pas seulement pour le chocolat, je la cite. Trop chou en 83 avec sa permanente, toute mimi. Sa maman est déjà son René. Et puis il y a Morges, 6 février 1988. On est au théâtre de Beausobre et Céline écrase la concurrence. Robe dorée comme un paquet cadeau de Noël, elle est notre candidate à l'Eurovision. Victoire quelques semaines plus tard à Dublin avec « Ne partez pas sans moi », chanson composée par Feu, la joviale et pétulante tessinoise Nella Martinetti. Bon, plus tard, Céline a préféré le Caesars Palace de Las Vegas au casino de Saillon ou à celui de Pfeffikon. Un choix étrange, mais bon. Et puis, il y a Bâle en 2025 lors de la finale de l'Eurovision. Notre grand animateur de tout, Jean-Marc Richard, l'attend. Il nous l'a même promise. Elle n'est pas venue. Ce soir-là, il y a eu comme un immense trou à Bâle.
3: Bravo,
4: pas de Céline,
3: je vous la laisse.
4: Pas de chocolat. Oui, j'assume. Céline avait préféré Paris, sur la Tour Eiffel, pour la cérémonie d'ouverture des Jeux Olympiques. C'est vrai que ça en jette un peu plus que l'antenne du signal de bougie, par exemple, cette tour. Et voilà qu'elle recommence. Encore Paris, toujours Paris. Qui nous la vole, car oui, désormais, strass et paillettes, karaoké géant et loge présidentielle, Céline et Paris ne font plus qu'un. En 2008, le président Sarkozy l'avait honoré chevalier des arts et lettres. On ne dit pas chevalière à Paris, ça fait bague. Je suis prête à parier que ces prochains jours, elle va devenir officier ou même commandeur. Bon, certains prétendent qu'elle serait canadienne. Manquerait plus que l'autre, là-bas à Washington, veuille à son tour l'annexer.
3: Merci Thierry Sartoretti pour ce regard sur le retour de Céline Dion, mais à Paris. Je serais curieuse d'avoir votre avis, Philippe Jarouski, vous chanteur, sur une telle chanteuse qu'est Céline
6: Dion.
3: Mais
6: moi j'étais devant ma télé quand elle a gagné l'Eurovision, j'étais pas très vieux, mais je m'en rappelle encore, ça m'avait marqué. Et puis avant le Covid, j'avais pris des places pour aller la voir à Paris. Et puis il y a eu le Covid, et puis après elle est tombée malade. Et bah là, cette fois-ci, j'ai même pas essayé, je crois que c'était peine perdue.
3: Donc ça veut dire que c'est une chanteuse que vous aimez ?
6: Oui, parce que... Ce que je trouve incroyable, c'est que je me rappelle une fois, j'avais regardé la diffusion de son concert à Las Vegas, et j'avais pas pu m'arrêter. C'est une énergie assez incroyable, c'est une grande professionnelle.
4: C'est une voix.
6: Et puis c'est une voix, et c'est une technicienne aussi. Alors évidemment, quand on est chanteur d'opéra, on aime toutes les voix qui sont... un peu technique comme ça, qui vont chercher les extrêmes aussi, et puis c'est cette endurance. Avant, j'avais peut-être un petit complexe de supériorité. Vous savez, quand on commence à chanter l'opéra, on pense que
3: oui, qu'on maîtrise mieux
6: parce qu'on
3: n'a
6: pas le micro. Et en fait, il y a des chanteurs d'opéra qui chantent pas toujours juste, qui ne sont pas toujours en rythme. Moi, ça peut m'arriver aussi. Et puis, il y a des grandes voix comme ça. Je pense évidemment à Johnny Hallyday ou Freddie Mercury, qui sont des voix absolument d'une efficacité et d'une précision incroyable.
3: Mmh. Vous aimez chanter avec un micro ?
6: Pas trop, parce que comme j'ai pas trop l'habitude de confier, je dirais, ma voix à quelque chose de technique, souvent je panique, je me dis est-ce qu'il est bien branché, est-ce qu'il est bien réglé. Souvent aussi on a du mal à gérer les retours, et vous savez, quand on chante sans micro, une partie de la projection de la voix, elle se fait avec les consonnes. On articule énormément les consonnes, et si vous faites ça trop près devant un micro, c'est pas génial. Donc en fait, ça s'apprend de chanter avec un micro.
3: En tout cas, là, vous êtes devant notre micro. Je vois que de temps en temps, vous éloignez, effectivement. Vous ne l'aimez pas tant que ça. Vous êtes ici puisque vous allez chanter dans une ancienne gare marchande de Lausanne.
6: Sans micro.
3: Transformée en salle de concert pour la Biennale in situ. Au programme, donc, dès ce soir, il y a une relecture d'Iphigénie en Tauride, de Gluck, enrichie, donc, entre autres, par votre récital, demain à 20h15. Qu'est-ce qui vous a donné envie de rejoindre cette Biennale in situ qui revendique, je la cite, de sortir l'art lyrique de ses lieux habituels ?
6: Eh ben, c'est vrai que quand on est un artiste lyrique, on doit se battre, je crois, toute sa vie contre certains préjugés. Et le préjugé ultime, c'est la Castafiore, le chanteur capricieux, qui roule toujours en limousine, qui boit que du champagne et qui est couvert de bijoux. C'est pas notre réalité à nous, évidemment, de chanteurs. Et puis, j'ai la chance de faire ce métier depuis plus de 25 ans, et effectivement, j'ai fait aussi tous ces grandes salles qui sont des temples de la musique classique, toutes les grandes salles européennes et autres. Et j'ai été, quand j'ai eu cette proposition, j'ai été assez étonné du lieu. Et puis, j'ai beaucoup aimé aussi, justement, j'ai regardé un petit peu l'éclectisme de la programmation de cette Biennale in situ, et j'ai trouvé que c'était très intéressant de proposer un récital classique dans ce cadre-là, justement.
3: Thierry.
4: Alors, j'ai entendu ancienne gare. Philippe Jarouski, vous entrez dans ces lieux. Qu'est-ce que vous faites ? Vous testez les murs ? Vous goûtez la salle ?
6: Alors, je n'ai pas encore testé,
4: d'oser chanter.
6: D'ailleurs, je testerai demain, vers 17h.
3: Ah oui, le jour même.
6: Et... oui, il y a toujours quand même des micro-changements de position, de lumière. On teste un petit peu aussi. On peut pas changer complètement sa façon de chanter, mais on peut l'adapter. Si, par exemple, il y a beaucoup de réverbération dans une salle, on va tendance à accentuer un peu plus les consonnes. Il y a plein de choses à faire. Aussi, essayer de trouver aussi où on va mettre son regard. C'est aussi très important. On a la chance, peut-être c'est la chance qu'on a aussi quand on fait la musique classique, c'est d'avoir parfois des salles plus intimiste que de très très très grandes salles, et ça nous permet d'avoir un contact plus direct avec chacun des auditeurs. Donc voilà, c'est des petits réglages qui se font.
4: Vous regardez les gens dans les yeux en chantant ?
6: Oui.
4: Waouh !
6: Oui, ça m'arrive, je regarde. Ça m'arrive de voir des gens qui sont complètement fascinés, d'autres qui le sont moins. On voit aussi parfois, c'est assez amusant, mais on voit des gens aussi qui ont été invités par d'autres qui sont peut-être moins... fan de musique. Donc, on voit tous ces petits détails.
3: Il y en a qui ferment les yeux aussi. Ça ne vous dérange pas ? Qui dorment peut-être, mais parce que ils sont
6: alors,
3: bien.
6: Alors, fermer les yeux, ça va. Moi, ce qui me dérange le plus, c'est les... Par exemple, évidemment, quand on chante sans micro, il faut un certain silence. Donc, quelqu'un qui tousse et qui va passer 5 minutes avec son papier, son bonbon, pour essayer d'enlever le papier. Mais on voit plein de choses. En fait, c'est vrai que ça peut paraître étonnant, mais on voit beaucoup de choses. Bah, évidemment, il faut rester un petit peu concentré quand même.
3: Au programme, donc, vous avez choisi plusieurs airs, des airs antiques et lyriques. On va écouter l'un des morceaux.

0: Un extrait de ce Vedro con mio Diletto, Vivaldi. C'est un tube. Un tube de Vivaldi de 1724, mais c'est aussi votre tube un peu, me semble-t-il.
1: Oui, c'est un air qui m'accompagne depuis 20 ans déjà. Et c'est peut-être le plaisir qu'on peut avoir quand on a un petit peu de recul sur sa carrière. C'est un air qui n'était pas très connu avant cet enregistrement. Et qui effectivement est devenu un peu un de mes airs un peu obligés. Donc c'est pour ça que je l'ai mis dans le programme demain. Parce qu'il va y avoir des raretés, mais après 25 ans passés sur scène, il faut aussi donner au public ce qu'il a envie d'entendre.
0: Bien sûr.
1: Comme, alors évidemment, c'est pas moi qui ai écrit cette chanson, c'est Vivaldi il y a quelques siècles, mais j'ai l'habitude de dire que Vivaldi a peut-être été mon meilleur impresario, c'est-à-dire qu'il y a eu une alchimie qui s'est faite entre ma voix, ces opéras de Vivaldi qu'on redécouvrait il y a 20 ans. On pensait que Vivaldi était un compositeur de concertos pour violon et on a redécouvert tous ces opéras. Et j'ai eu la chance de participer aussi à cette redécouverte. Et voilà, donc je suis toujours un beaucoup de plaisir de revenir chanter cet air.
0: Avec notamment aussi le Stabat Mater.
1: Exactement.
0: Là, on vous entendait dans un enregistrement qui date de 20 ans, je crois, exactement, puisque en fait, c'était dans votre album
1: 2006,
0: Vivaldi,
1: oui.
0: Heroes, enregistré en 2006. Vous aviez été récompensé en 2007, aussi artiste lyrique de l'année aux Victoires de la musique classique, disque d'or avec ce disque-là. Comment est-ce que votre voix a changé, évolué depuis cet enregistrement, il y a 20 ans?
1: Alors oui, elle a évolué. Elle est un tout petit peu plus centrale, je dirais. Elle a un petit peu plus aussi de corps. C'est-à-dire que c'est étonnant. D'ailleurs, je me faisais la réflexion en écoutant l'extrait. C'est une voix qui existe encore, mais qui n'est plus exactement celle-ci. Et alors, ce qui est très étrange, c'est que, évidemment, c'est l'expérience, c'est aussi toutes ces années sur scène. C'est pas le même âge, évidemment, mais c'est aussi plus exactement... moi. C'est ça que je trouve assez intéressant, c'est que je l'interprète plus exactement de la même manière. Et quand j'entends ça, j'ai pas l'impression d'entendre complètement moi.
0: Oui, ou vous alors, il y a 20 ans.
1: Exactement. Oui. Et alors par contre, je peux avoir aussi beaucoup de tendresse pour ce moi d'il y a 20 ans. Mais voilà, j'ai l'impression que sur... musicalement, il y a une maturité sur l'expression du texte, sur des choses comme ça. Évidemment, il y a rien... Je dis souvent, il y a... Comme vous avez justement dit, j'ai une académie où j'enseigne à de jeunes chanteurs qui se professionnalisent. Il n'y a rien de plus enthousiasmant qu'une jeune voix, que découvrir un talent. Mmh. Et on le voit bien d'ailleurs avec le succès de toutes les émissions, les The Voice, American Idol, qu'il n'y a rien de plus enthousiasmant de voir quelqu'un que personne ne connaît et qui arrive avec une voix hors du commun. Mmh. Donc c'est pour ça que je garde aussi beaucoup de tendresse pour cette époque où finalement je chantais de manière un petit peu inconsciente.
0: Comment ça se passe concrètement d'ailleurs dans cette académie Jarouski?
1: Alors c'est une académie qui a deux buts vraiment distincts. Donc il y a une académie, on va dire, qui est plus une fondation pour des jeunes professionnels, des pianistes, des violoncellistes, des violonistes et des chanteurs. Je sélectionne 5 chanteurs par année, ce sont des promotions, et on essaye de promouvoir leur jeune carrière. Et on sait qu'en ce moment, les temps ne sont pas si faciles en ce moment pour les artistes. Et puis, il y a un projet dont je suis aussi extrêmement fier, il y a beaucoup d'enfants qui apprennent la musique entièrement gratuitement. On leur confie les instruments, et ça, c'est un projet beaucoup plus social, et c'est un investissement dont je suis... je veux dire récompenser chaque jour.
0: Vous aviez une question, Thierry.
2: C'était la même que vous, Anne-Laure. C'était de savoir comment une voix évolue avec le temps, si elle s'approfondit, si elle gagne en maturité, enfin des choses
1: alors,
2: comme ça.
1: Ce qui est étonnant, c'est que dans une jeune voix, et on le voit, n'importe quelle voix d'ailleurs, que ce soit pop ou lyrique ou jazz, ou, la flexibilité d'une jeune voix, l'envie de chanter... c'est la plus belle des techniques quand on est jeune. Et puis après, effectivement, notamment à l'opéra, quand on sait qu'il faut chanter plusieurs heures sans micro, projeter la voix, voilà, il y a une technique vocale à effectivement acquérir, une technique de respiration d'ailleurs qui est vraiment commune à tous les chanteurs pour ne pas s'abîmer la voix. Mais effectivement, il y a une forme, même si vous ne faites pas exactement le bon geste, ça fonctionne quand vous êtes jeune. Et le plaisir peut-être de vieillir en étant chanteur, c'est peut-être un peu comme un écrivain ou un peintre, c'est simplifier le geste vocal. C'est-à-dire d'utiliser toutes ses connaissances pour dire finalement, j'ai juste besoin de faire ça et pas plus. Donc c'est un peu comme au théâtre aussi.
0: Oui, avec plus de confiance aussi.
2: Et est-ce qu'en musique classique, une voix doit être jusqu'au bout parfaite ou alors disparaître? Ou comme dans la musique pop ou le rock, une voix un peu crépusculaire, un peu usée, elle touche pour d'autres raisons?
1: Alors, ça dépend, je dirais, des artistes. Moi, j'adore écouter Callas, même dans ces dernières années, parce que ça reste Maria Callas. Mais c'est vrai que ce qui est difficile, je pense, pour des grands chanteurs d'opéra, notamment, je parle pas de moi, mais des chanteurs qui chantent des très grands rôles, Wagnerien ou Puccini ou Verdi, c'est de se dire, à ce moment, à un moment donné, on n'a plus les capacités physiques pour assumer un rôle de 3-4 heures. Et ça, c'est vraiment à la discrétion de chacun. Il y a aussi des chanteurs qui ont des carrières extrêmement longues, des carrières parfois plus courtes, mais qui ont brûlé la scène pendant 20 ans. Moi, par exemple, je suis à un moment où je considère un peu tout comme un bonus. Je dis, voilà, j'ai la chance d'être là depuis 25 ans. Et à l'inverse, j'ai plus de plaisir à préparer mes concerts, c'est-à-dire que j'ai l'impression de mieux savoir travailler et préparer un concert en amont, alors que quand j'étais jeune, j'étais un peu tout fou et puis je me disais, ça va passer comme ça.
0: Et depuis quelques années, vous êtes aussi passé à la direction d'orchestre.
1: Oui.
0: Vous allez d'ailleurs diriger Rinaldo de Handel à Zurich.
1: Oui, au mois de mars prochain, oui.
0: Voilà. Qu'est-ce que ce rôle change dans votre rapport à la musique ?
1: Alors, ça peut paraître étrange, mais cette idée de diriger a toujours été là depuis le début. C'est-à-dire, je me suis toujours vu à cette place-là. J'avais créé mon ensemble Artacercé très très jeune, parce que j'avais compris qu'il fallait que je choisisse moi-même la musique que je voulais chanter, parce que j'avais une voix un peu particulière. Et puis, je suis violoniste de formation, pianiste, et pour moi, le plus important, c'est de faire la musique. Et c'est vrai que je mesure, par exemple, depuis que je dirige, que j'adore être au service d'autres voix, les aider à s'épanouir. Et ça peut paraître curieux, mais ça me manque jamais de chanter quand je dirige. C'est une autre façon de s'exprimer.
0: Restez avec nous, évidemment, Philippe Jarouski, puisque vous produirez demain à Lausanne dans le cadre du festival In Situ, à la Biennale In Situ. On va continuer à parler musique, on va en écouter, tenez, voici, ça n'a rien à voir. Angélique Kidjo, Fall on Me, la chanteuse, autrice, actrice béninoise. Elle sera en concert, elle aussi, ce sera mardi prochain à l'Alhambra.

0: L'actrice Angélique Kidjo est aussi chanteuse et on l'entendait ici interpréter Fall on Me avec PJ Morton. Elle sera en concert mardi 22 septembre à l'Alhambra. À suivre dans Vertigo, on va continuer à parler musique et carrière avec Philippe Jarouski, notre invité, durant toute cette heure. Mais d'abord, on va aller voir ce qui se passe aussi dans le vaste monde de la culture par ailleurs.
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0: Depuis 2008, le prix suisse du livre récompense chaque année la meilleure œuvre fiction ou essai en langue allemande d'auteurs et d'autrices suisses ou vivantes en Suisse depuis au moins 2 ans. Et cette année, 87 titres ont été soumis par 52 maisons d'édition. Le jury vient de révéler la liste des 5 finalistes. Königin der Nacht, ça c'est de Lukas Berfuss, déjà lauréat d'ailleurs du prix du livre suisse en 2014 pour son roman Koala. Il y a aussi Hayat Erdogan avec son roman Hauptsache keine Zeitgeist. Il y a Yael Inokai pour The Ouster, ça veut dire l'huître, hein, on est d'accord?
2: Oui, c'est ça.
0: Das große Eis, ça c'est de Sonia Sophie Kreis, et Unwurt de Elena Müller, qui avait été prix suisse de littérature en 2018 pour son roman Malmström. Le prix du livre suisse est doté de 42 000 francs, 30 000 francs pour le grand prix et 3 000 pour chacune des autres nominés. Le prix sera remis le 15 novembre lors du Festival international de littérature de Bâle. On fête un anniversaire aussi en ce moment, c'est celui de Roblox. Alors si vous avez des enfants ou des ados dans votre entourage, il y a de fortes chances que ce nom vous soit familier, voire vous hérisse le poil, hein, comme s'il s'agissait de votre plus gros adversaire dans la lutte aux écrans avec votre progéniture. Le 1er septembre 2006, Eric Cassel et David Bazouski ouvraient au public cette plateforme de jeux vidéo avec une nouvelle promesse, permettre à leurs utilisateurs de fabriquer leur propre monde et jeux grâce à des outils accessibles et gratuits et de les développer, surtout en partageant ces univers via un service de messagerie en ligne et une monnaie interne. Depuis, Roblox et ses personnages en forme de Lego sont devenus géants. L'entreprise est valorisée à 30 milliards de dollars. Roblox est devenu le jeu préféré des 11-12 ans. Alors, c'est très jeune. Ce qui a aussi fait de Roblox un repère pour pédocriminels. Les plaintes se sont accumulées ces dernières années et Roblox est aujourd'hui dans le viseur des autorités de régulation de nombreux pays, mais toujours entre les mains de centaines de millions d'enfants. Connaissez-vous le métier de peintre en apnée ?
2: C'est pas des aquarellistes en tout cas.
0: En tout cas, il existe ce métier. Sofiane Benaya le pratique et c'est justement en peignant des tableaux sous l'eau qu'il a eu l'idée d'une nouvelle performance à laquelle il s'attelle en ce moment même au large de Marseille. Voyant des déchets partout autour de lui durant ses plongées d'artiste, eh bien, il a eu l'idée de créer des œuvres à partir de ces déchets en les cousant entre eux sous l'eau. Donc en ce moment, à 6 mètres sous la Méditerranée, Sofiane Benaya coud. Il coud les déchets sous-marins qui sont ainsi figés, tels des objets archéologiques, témoignage de ce que notre espèce laisse comme trace. Une trentaine d'allers-retours à la surface lui sont nécessaires pour réaliser une seule œuvre avec fil de pêche. Et c'est aussi donc un balai à aller admirer. Et pour l'artiste, une autre manière de sensibiliser à la pollution des mers, sachant que la Méditerranée est la mer la plus polluée au monde. Près de 630 tonnes de déchets plastiques y seraient rejetés chaque jour par les pays riverains. Ça fait quand même beaucoup d'œuvres à coudre.
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0: Avec nous, Philippe Jarouski, contre-ténor, je pense le plus fameux contre-ténor de votre génération, avec Andreas Scholl, je le disais hors antenne. Beaucoup de gens comme moi, sans doute, ont été sensibilisés particulièrement au baroque grâce à vous et Andreas Scholl. Vous êtes, peut-être, vous connaissez-vous d'ailleurs.
3: Ah oui, on a eu le plaisir de faire des concerts ensemble, et même des opéras. Et oui, et Andreas, c'est un timbre unique, on le reconnaît tout de suite. Et en plus, c'est un garçon extraordinaire, hyper généreux.
0: Bon, en attendant de rencontrer Andreas, on va faire davantage connaissance avec vous, Philippe Jarouski.
4: Et devinez ce que j'ai trouvé, moi.
5: Je ne sais pas, vous.
0: Et ce, via un blind test. Donc, il va y avoir des morceaux qui vont être entendus, ici, diffusés. Et vous tenterez de les reconnaître et on va contextualiser tout cela. D'accord. Parce que forcément, ces choix ont un sens dans votre vie, dans votre carrière. On commence. Alors, pour ça, effectivement, ce serait bien que vous mettiez votre casque.
3: Ah ben oui.
0: Ça serait encore mieux.
3: Voilà.
0: Pour tout entendre. On commence.

0: Je vous dis quand j'ai trouvé ou...
1: Oui.
0: Oui, c'est Les airs bohémiens de Pablo de Sarasate.
1: Absolument. Qu'est-ce qu'il vous évoque, ce morceau? Pourquoi aurais-je choisi ce morceau?
0: Alors, je pense que ça évoque mes 12 années passées à essayer de jouer du violon correctement. C'est un instrument... J'ai un peu un rapport un peu haine-amour avec. J'adore le violon. J'adore écouter les grands violonistes. Mais c'est un instrument avec lequel on souffre beaucoup aussi. Et j'ai eu l'occasion de reprendre le violon pour un concert anniversaire de mes 25 ans à Paris. Et j'ai retravaillé et toutes ces années de conservatoire sont remontées un petit peu. Je crois qu'on est toujours un petit peu le... Quand on est chanteur, mais quand on a commencé un instrument, on reste quand même attaché à cet instrument. Donc quelque part, même si je suis devenu chanteur, je suis resté un petit peu un violoniste.
1: Vous avez quand même eu le premier prix de violon en 96, après des années de conservatoire, donc je pense que vous maîtrisez un peu. Là, j'avais choisi ce morceau aussi parce que vous étiez grand fan du violoniste Itzhak Perlman,
0: Je me disais peut-être que c'est lui, mais oui. J'aimais beaucoup l'écouter en concert quand il passait. Et c'est un son unique aussi. Et pour le coup, ça, c'est Itzhak Perlman, c'est un des violons qui chante le plus aussi.
1: On continue. Thierry, si vous avez une idée, vous pouvez, mais...
2: Je n'oserais m'aventurer sur ce terrain.
0: Oh. Alors ça, il y a plein de choses. C'est Cecilia Bartoli dans un Oratorio de Scarlatti, non? Oui. C'est Caldo Sangue de Scarlatti.
1: C'est Cecilia. Exactement. Ouais. Mais est-on sûr de l'interprète? Je demande à mon réalisateur, parce que j'ai un doute. Est-ce que lui, il pensait Cecilia. Vous avoir, vous?
0: Non, c'est Cecilia. Mais alors, du coup, c'est une double joie, parce qu'effectivement, c'est un air que j'ai enregistré quand j'étais très jeune, j'avais 21 ans, avec le Saint-Ménor musical dirigé par Gérard Laine, qui est un contre-ténor français. Et c'est un peu ça qui m'a mis le pied, je vais aller à l'étrier un peu. Et puis, là, c'est Cecilia Bartoli qui le chante. C'est évidemment une très, très grande chanteuse. J'ai toujours eu une admiration sans borne pour sa capacité d'exprimer la musique avec sa voix. Et puis, j'ai eu la chance de travailler de nombreuses fois avec elle. Donc, vous voyez, sans le vouloir, vous avez fait... Avec un blind dance, deux blind dance.
1: En sachant que vous, quand vous l'avez interprété, c'était aux côtés de Gérard Laine.
0: Oui, exactement.
1: Qui est celui qui est évidemment un très grand contre-ténor aussi, qui vous a mis le pied à l'étrier. Hein.
0: Oui, il m'a découvert. J'avais fait un stage dans une abbaye qui s'appelle Royaumont, qui est dédiée à la voix. Et j'étais tout jeune, je ne savais pas trop ce que je faisais là. Et je ne savais pas trop comment je chantais, mais je chantais. Voilà. Et ça a été une expérience, effectivement. Et c'était pour jouer le rôle de son fils, et donc qui était interprété par un soprano. Et il avait pensé au départ confier le rôle à une femme, et en m'écoutant, il s'est dit, je vais le confier à Philippe.
1: On avance.
0: Alors ça, c'est « Faites revenir le soleil, Farinelli », c'est dans le film.
1: Oui,
0: alors je ne sais pas si c'est une version de moi ou c'est la version du film, mais...
1: J'espère que là, c'est la vôtre.
0: C'est l'Alto Giove de Nicola Porpora,
1: oui.
0: De l'opéra Polifemo. Et peut-être que je le chanterai demain à la Biennale in situ, mais il ne faut pas tout dévoiler.
1: Pas tout révéler.
0: Mais c'est un air assez incroyable. Et c'est en fait un air que je trouve très intéressant, parce que c'est probablement le plus bel air que Porpora a écrit pour Farinelli, le plus connu des castrats, qui commence justement par cette longue note qu'on appelle une messa di voce. Donc, c'est bien ma version.
1: C'est votre voix.
0: Alors évidemment, la note, je la tiens un certain temps, mais il faut s'imaginer qu'avec les capacités pulmonaires d'un castrat et leur entraînement, ils pouvaient la tenir 3, 4, 5 fois de plus. Et c'était vraiment des machines à chanter. Et ce qui est très beau, c'est que cet air, il est très tendre. Il est très sensuel, il est très pur, loin de ce qu'on peut s'imaginer peut-être d'une virtuosité folle des castrats. Et je pense que c'est vraiment une déclaration d'amour du compositeur à ce chanteur qu'il a connu dès l'âge de 6-7 ans et qu'il a entièrement formé.
1: Mmh. Qu'est-ce que ça fait quand on est un jeune homme qui décide de se mettre à chanter et qui découvre qu'il a une voix de contre-ténor, de s'associer à toute cette lignée de castrats?
0: Oui, c'est ça qui est très particulier, c'est qu'effectivement, quand on est contre-ténor, on s'intéresse forcément à l'histoire des castrats. Moi, ça m'a passionné de lire tout sur eux, de évidemment étudier leur musique, parce qu'on doit travailler. Alors évidemment, on n'a pas exactement les mêmes capacités, mais le fait de se documenter, ça nous permet peut-être de nourrir aussi un idéal sonore qu'on recherche. Par exemple, effectivement, on respire plus qu'eux. Respirer, pour tous les chanteurs, c'est le moment où on peut perdre l'équilibre. Donc effectivement, avoir la capacité de respirer 2-3 fois moins qu'un chanteur normal, c'est ce qui donnait ce côté un petit peu surnaturel à leur voix. Et c'est vrai qu'il y a une fascination aussi pour le public pour cette histoire-là, parce qu'on a du mal à comprendre comment pouvait-on sacrifier l'intégrité physique de ces jeunes garçons pour arriver à la pureté d'une voix. Enfin, ça nous paraît inconcevable maintenant. Mais c'était les premiers divos, les premiers divas. Ce sens du sacrifice, on l'a bien dans le mot diva, on se sacrifie pour son art. Et eux, c'était vraiment un sacrifice physique, donc c'était encore plus violent, évidemment, et il ne faut pas regretter cette époque-là.
1: En tout cas, cet air, on l'entend sur l'album Carestini, The Story of Castrato, que vous aviez sorti en 2008, disque de l'année, à ce moment-là, aux Victoires de la Musique, et vous étiez aussi chanteur de l'année... En 2008. En fait, dans cette période-là, c'était tout le temps.
0: C'était bien cette année-là. Je peux retourner dans ces années.
1: Allez, nouveau virage dans votre carrière.

0: Est-ce que vous l'avez?
1: Alors là, je connais évidemment.
2: Il primo omicidio?
1: Ah oui!
2: L'oratorio d'Alessandro Scarlatti?
1: Bien sûr. Et c'est Sandrine Pio,
2: ouais,
1: et Krzysztof Spicer, effectivement.
2: Bravo.
1: J'ai mis du temps, vous m'avez un petit peu...
2: fallait bien qu'il y ait un piège. Mais ça, c'est une pièce que vous avez dirigée aussi avec l'ensemble.
1: Première pièce que j'ai dirigée. Ouais. Et on devait le faire en concert. Et malheureusement, il y a eu le Covid. Et on l'a enregistré en vidéo à l'Opéra de Montpellier. Mm-hmm. Et des fois, ça m'arrive évidemment de tomber sur cette vidéo où je me vois essayer de diriger. Et j'espère que j'ai déjà fait un petit peu des progrès quand même.
2: Mais vous aviez quand même choisi donc un oratorio de Scarlatti,
1: oui,
2: le même compositeur,
1: oui,
2: que celui de vos tout premiers pas de chanteur.
1: C'est vrai, et je pense que ce n'est pas anodin. C'est... Et d'ailleurs, je viens aussi d'enregistrer un oratorio qui sortira en 2028. Et c'est aussi un répertoire que j'aime beaucoup parce que c'est évidemment de la musique qui est basée sur des histoires religieuses de la Bible, mais c'est aussi des mini-opéras. C'est souvent beaucoup plus court. Un oratorio, ça dure en général entre 1h30 et 2h. Et il n'y a pas vraiment d'histoire palpitante, mais ce sont des personnages qui sont incarnés psychologiquement. Là, on écoute, par exemple, Ève et Adam, par exemple. Donc, c'est des personnages quand même tout de suite qui font appel à l'imaginaire du public.
2: Merci pour votre participation et votre réussite.
1: C'était pas trop dur, je n'avais pas trop mis en danger, ça va.
2: Thierry, vous a laissé gagner parce que voilà, il est bon joueur. De la musique, nous passons au théâtre.
3: Tu connais la phrase?
4: La phrase, Julie, la phrase.
5: Notez la phrase.
6: J'ai honte d'avoir survécu. Honte de parler.
2: Ça, ce sont les mots d'un enfant qui joue au théâtre dans un rôle de fantôme et la voix de la comédienne Adèle Haenel. Thierry
7: Sartoretti. Oui, elle était sur un podium au Livre sur les quais à Morges samedi dernier pour y présenter son premier livre paru aux éditions de l'Arche.
2: Et il s'appelle Viser juste. De quoi parle-t-il?
7: De la récupération de sa propre existence, notamment. Ce livre est à la fois une enquête, un essai, un scénario, une pièce de théâtre. C'est un livre fort, parfois déroutant dans ses changements de forme, de style. C'est aussi une analyse assez fine et engagée du monde du cinéma, de ses manipulations et de ses castes. Et comment, aujourd'hui, pour elle, le théâtre peut libérer la parole et redonner la vie.
2: Et donc, demain soir à la Chaux-de-Fonds, Adèle Haenel donne son spectacle Voir clair avec Monique Wittig.
7: Oui, là aussi, c'est une sorte de récit miroir sur les mécanismes d'emprise et de domination. Comprenez domination patriarcale. Monique Wittig est une des grandes plumes du féminisme, une autrice importante sur les questions de genre. Vous allez l'entendre, Adèle Haenel est très engagée, elle aussi, sur ces thématiques. Une phrase de son livre m'avait frappé, dans Viser juste. J'ai le sentiment de sortir d'une valise. On écoute sa réponse.
8: Quand on a vécu toujours dans une forme de violence qui se déguise en norme, cette violence, elle nous diminue, cette violence, elle nous met en boîte. Et quand tout d'un coup, on trouve un espace, alors ça peut être un petit espace, ça peut être une université, ça peut être des amis, dans lequel cette valise s'ouvre. Tout d'un coup, on se rend compte en fait de tout ce qu'on avait toujours vécu, c'est-à-dire de la violence effectivement qu'on avait toujours vécu.
7: Ça peut être aussi des livres, parce qu'à la fin de votre livre Viser juste, il y a toute une biographie. Vous ouvrez plein de portes, plein de fenêtres, plein de pistes, dont celle de Monique Wittig notamment, qui fera l'objet de ce spectacle que vous allez présenter au TPR et à Genève. Ça aussi, c'est quelque chose qui vous a puissamment ouvert ces dernières années.
8: Ah oui, en fait, pour moi, c'est important de dire que la possibilité des choses que moi, je vais réussir à penser, c'est parce qu'elles ont été ramenées dans le domaine du pensable par d'autres personnes. En fait, c'est comme de fracturer, je dirais plutôt, les briques qui nous empêchent de penser, les mots qui sont comme des briques et qui protègent, on va dire, le système, un certain système politique qu'on pourrait qualifier de capitaliste, hétéro-patriarcal notamment. Donc oui, en fait, ça aide. Et effectivement, dans le livre, il y a toute une question de la compréhension comme une émotion qui vient, je pense, de se sentir vivant sur le moment, de comprendre sur le moment, mais et aussi se dire, tout ce temps qu'on a devant nous, on va pouvoir en faire notre propre vie. Et par rapport à Monique Wittig, en fait, donc, le spectacle de Monique Wittig s'appelle Voir clair et le livre s'appelle Viser juste. Donc il y a une sorte de cohérence, on va dire. Et dans la question de voir clair, c'est effectivement comprendre en fait les mécanismes qui vont créer la binarité de genre, c'est-à-dire comment ça va nous former, par exemple, nous qui sommes identifiés comme femmes, dans une féminité normative et créer une frontière un peu indépassable entre les personnes qui s'appellent pour moi les membres de la classe des hommes et les membres de la classe des femmes, et qui, sous couvert d'être la nature, est en fait une recréation et un système politique dont le but est effectivement d'exploiter les membres de la classe des femmes.
2: Adèle Haenel, toujours très convaincante
7: et
2: vindicative ici à propos de son premier livre Viser juste, paru aux éditions de l'Arche.
7: Ouais. Oui, un terme y revient souvent, dispositif. Son roman m'a fait penser à un spectacle signé Gisèle Vienne, qui est une amie à elle, où l'on se servait d'une marionnette et de la ventriloquie pour raconter l'indicible. Le dédoublement des personnages libérait ainsi la parole à Adèle Haenel.
8: Le livre, il est écrit en collaboration avec Gisèle, donc déjà, ça apporte aussi la marque de nos réflexions communes. La question du dispositif, bah, ça fait écho aussi à votre première question. Toute forme d'organisation ou tout langage est un dispositif. Et en fait, il y a des dispositifs qui oppriment, des dispositifs qui oppressent et des dispositifs qui permettent en fait, de se connecter aux autres, mais aussi à sa propre sensibilité, sa propre individualité. Effectivement, le livre est un dispositif dont le but est de réussir à comprendre sa propre existence.
7: Est-ce que c'est vous, l'adulte, qui s'adresse à une autre, enfant?
8: Alors non, en fait, justement, la question du genre, vous avez dit une, parce qu'en fait, il n'est pas fixe. Ce livre, ce n'est pas une autobiographie. Il est ancré dans un matériau autobiographique parce que c'est depuis cet endroit-là que je vois le monde et que je le comprends. Je n'ai jamais pu voir le monde en dehors de ma propre vie. Et c'est vrai qu'il a un aspect un peu méthode. Alors, en disant ça, je n'ai pas envie de dire mon trajet de vie est réplicable, mais j'ai envie de dire voilà comment j'ai réussi à sortir de cette embrouille et comment, à certains moments, dans certains cadres, je me sens exister. En fait, et c'est pour ça que le livre il est tendu de ça. Ce n'est pas une description de ma vie ou un étalage des choses que j'ai pu traverser. C'est plus essayer de le rendre compact de telle sorte à ce que ça devienne une sorte de mode d'emploi, alors retraduisible dans l'expérience de chacun, mais pour réussir à vivre. Quoi. Le livre il a vraiment une trajectoire comme ça. Il n'est pas du tout juste ancré dans la description d'une destruction, mais aussi dans l'ouverture du possible et de la resensibilisation.
7: On a l'impression, lorsqu'on referme ce livre, qu'en fait, il est un commencement. Que quelque chose va arriver immédiatement derrière, qu'on n'a plus qu'à attendre.
8: Alors non, on n'a pas à l'attendre en fait, mais effectivement, j'espère qu'il encourage. Et après, c'est marrant parce que vous dites derrière, et moi j'ai envie de dire pendant, parfois peut-être. Enfin, il n'y a pas de frontière définitive dans laquelle ça y est, on va pouvoir vraiment vivre sa vie. Enfin, ça aussi, c'est une phrase de Deleuze quand il parle de Spinoza. J'ai pas envie d'être trop théorique, mais en gros, c'est le plus souvent possible. C'est ça la question de la compréhension, comprendre les rapports qui lient les choses entre elles de telle sorte à se sentir le plus souvent possible en vie, en gros.
7: En début d'interview, on a parlé de sortir de cette valise, de sortir de cette obscurité. Voir clair, c'est précisément être dans la lumière et puis comprendre les choses, savoir les expliquer et les partager avec un public aussi, Adèle Haenel.
8: Voir clair, c'est en fait tout simplement commencer à arrêter de se définir, enfin d'avoir un point de vue sur soi-même comme objectifiant, ouais, de se regarder avec les yeux de ceux qui nous oppriment, mais voir clair en se trouvant en fait la légitimité de notre propre compréhension, légitimité qui est toujours invalidée par l'hégémonie, hein, c'est-à-dire en fait la face littéraire de la défense d'un système oppressif. Donc là, en l'occurrence, on peut parler du patriarcat. Ça veut dire sa face littéraire, c'est-à-dire la manière dont le système dominant ou les dominants vont définir le langage de la norme et vont s'arroger en fait le monopole de la description objective des choses, et que cette description qu'ils font n'est pas du tout une description objective, mais plutôt un programme politique qui s'incarne dans des définitions.
2: C'était donc Adèle Haenel à votre micro, Thierry Sartoretti, en compagnie de Caro Géril dans Voir clair avec Monique Wittig. Ça, c'est demain soir au TPR de la Chaux-de-Fonds, salle de l'Heure Bleue, et puis du 16 au 24 mars à la Comédie de Genève. Et son livre enquête Viser juste vient de paraître chez l'éditeur L'Arche. Merci. Philippe Jaroussky, en écoutant Adèle Haenel, je me faisais la remarque que vous, ces questions de genre, en fait, me demander si vous aviez un regard particulier, vous leur portiez un regard particulier, sachant que votre tessiture vous permet de partager complètement votre répertoire.
1: Vous étiez dans mon cerveau pendant que j'écoutais Adèle Haenel. Bah, parce que je me disais cette réflexion, est-ce que être contre-ténor, porter cette voix aiguë d'homme, c'est une façon aussi de lutter contre certains stéréotypes et d'exprimer une autre sensibilité d'homme? Moi, par contre, à l'inverse, j'aime pas du tout quand on me dit que j'ai une voix de femme, par exemple. J'exprime pas une forme de féminité par cette voix, j'exprime ma sensibilité. C'est la voix que j'ai trouvée qui me paraissait la plus à même de porter ce que je ressentais. Mais c'est vrai que c'est peut-être plus facile maintenant de chanter dans cette tessiture-là qu'il y a 20 ans, et qu'effectivement, on voit bien qu'on assiste vraiment à une révolution dans ce qui concerne effectivement ce qu'on pense du genre, ce qu'on plaque sur tous les individus, physiquement, mentalement. Mmh. Enfin, on sent qu'on fait, je crois, de plus en plus attention aussi à ce qu'on dit, et souvent des gens disent que c'est trop, mais moi je trouve que c'est très bien comme ça.
2: De la voix, nous passons à l'image.
0: J'ai juste une petite question à vous poser.
4: Oui. Une question très importante.
2: La 10e édition de la Biennale Images Vevey, c'est en ce moment, jusqu'au 27 septembre, un rendez-vous international de la photo qu'aimait particulièrement le photographe britannique Martin Parr, c'est l'une des grandes stars de la photo réaliste, hein, connue pour ses images du quotidien très colorées, prises au flash. Martin Parr est décédé en décembre dernier, la 10e édition lui rend hommage. L'occasion de vous faire entendre un extrait de la discussion qu'avait eue Yann Zitouni avec Martin Parr lors de sa venue à Vevey en 2024. Et la question alors, me direz-vous, eh bien, pourquoi un photographe aussi subversif et libre que Martin Parr s'est-il retrouvé à un moment à faire de la photo de mode pour les plus grandes marques et comment ?
5: I guess my fashion photography is, you know, it's my work.
9: Je pense que mes photographies de mode, c'est mon travail. Enfin, c'est une commande. Donc, cela signifie que vous avez un objectif à atteindre. Mais à part ça, quand vous êtes en mission, les gens vous disent « Est-ce que ce sera une photo à la Martin Parr ?» Ce qui, bien sûr, est le seul style que je sais prendre. Il est donc intéressant d'essayer de combiner l'espèce de nécessité commerciale dans une série d'images, mais aussi d'en faire un travail personnel. C'est donc un défi et c'est quelque chose que j'aime faire. Lorsqu'on m'a proposé de faire des photos de mode, j'ai vraiment été surpris. En 1999, lorsque j'ai eu ma première commande de mode pour un magazine italien appelé Amica, je me suis dit que c'était intéressant, parce que je ne l'avais jamais fait auparavant. Et c'était donc un défi, et quand je l'ai fait, j'ai bien aimé. Et je me suis dit que je pourrais en faire plus souvent. Et au fil des années, j'ai développé mon portfolio. Puis j'ai commencé à faire de la publicité de mode. C'est à ce moment-là, bien sûr, que vous pouvez gagner beaucoup d'argent, contrairement à la presse, qui n'est pas très bien payée. C'est intéressant et passionnant. Certaines des photos que les gens adorent, comme la Dame Orange de Gucci, qui a été réalisée sur commande et qui est devenue aujourd'hui probablement l'une de mes trois meilleures photos jamais prises, je ne prends pas de photos pour les vendre. Je me contente de montrer des photos. Je veux dire que la mode, tout ce qu'elle signifie, c'est que vous avez quelques personnes avec des vêtements. Évidemment, lorsque vous travaillez pour des marques et autres, ils veulent de très belles personnes, mais pas le type de personnes qui pourraient acheter l'article présenté. Souvent, par exemple, avec les bijoux, je les mets sur des personnes âgées plutôt que sur des jeunes, parce que pour moi, c'est plus authentique. J'aime donc détourner les règles et les appliquer à mon propre travail. Pour moi, c'est cela le défi. Et c'est ce qui m'intéresse. Et bien sûr, c'est un bon moyen de soutenir le travail que j'ai à la Fondation de Bristol.
10: Oui, Martin Parr est à la tête d'une fondation qui porte son nom et qui défend, qui promeut la culture britannique et irlandaise à travers la photographie en encourageant tous les artistes qui montrent cette culture dans leurs images. Et cette Martin Parr Foundation, pour fonctionner, elle a besoin d'argent. Quand il parle de son travail pour la mode, il reconnaît, on l'a entendu, que la rémunération est une part importante de l'exercice. Ça ne gêne absolument pas de dire ça. Et avec la même franchise, le monde de la mode, Martin Parr, il lui taille volontiers un costard.
5: If you look at most of the fashion, it is a form of propaganda. Everyone looks too beautiful. Everything's very clinical. Models are perfect.
9: Si vous regardez la majorité de la mode, c'est une forme de propagande. Tout le monde est trop beau. Tout est très clinique. Les mannequins sont parfaits. C'est pourquoi j'aime utiliser de vraies personnes pour

0: et de faire des photos. Il se peut qu'ils ne fassent même pas de catalogue. Vous savez, leurs vêtements sont si bon marché et si faciles à remplacer qu'ils n'ont probablement pas besoin de s'en préoccuper, parce qu'ils se vendent de toute façon. Évidemment, les marques avec lesquelles je travaille, des vêtements si chers, je n'oserais jamais acheter ceux que je photographie. Ils sont trop chers. Pour une paire de pantalons, 50 livres sterling, c'est à peu près ce qu'il faut. Sur certaines photos que je fais, les pantalons commencent à 750 livres. C'est fou. Mais grâce à Dieu, c'est fou parce que ça me permet d'avancer.
1: Le photographe britannique Martin Parr, décédé en décembre dernier, interrogé ici par Yann Zitouni en 2024. Et la Biennale Images Vevey rend hommage à l'artiste en ce moment. C'est dans le cadre de sa 10e édition jusqu'au 27 septembre. Philippe Jarouski, je vous ai demandé de venir avec un coup de cœur et voici votre choix.
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0: Beautiful Thing. Je m'attendais à ce que vous chantiez dans le micro, Philippe Jarouski.
1: Ça a l'air d'être la version live des Grammys, non?
0: Oui, on dirait. Oui. Pourquoi ce choix de Benson Boone, Beautiful Things?
1: Alors, plein de choses. Et en fait, ça va rejoindre un peu ce qu'on a dit dans l'émission. C'est-à-dire que c'est, je pense, l'artiste que j'aimerais aller écouter sur scène. Mm-hmm. Malheureusement, je l'ai raté.
0: Parce qu'il est très spectaculaire
1: et
0: aussi.
1: Voilà,
0: il saute.
1: C'est un showman extraordinaire. C'est un vocaliste incroyable qui maîtrise sa voix de manière assez époustouflante, qui, je crois, prend beaucoup de cours de chant, d'ailleurs, pour assumer ses shows, qui est acrobatique. Il y a un petit peu un côté réincarnation de Freddie Mercury. Mm. C'est quelqu'un aussi qui est vraiment ancré dans sa génération, c'est-à-dire qui fait un peu voler en éclats toutes ces questions de genre, de sexualité, qui, d'ailleurs, a subi d'ailleurs quelques campagnes de haters sur les réseaux sociaux et qui représente cette solidité aussi par rapport à ça, par rapport à la critique, qui va au-devant de son public et qui voilà, est un artiste très complet. Je re-regardais aussi l'audition qu'il avait fait pour American Idol en face de Katy Perry, et si jeune, il avait déjà tout et voilà, donc j'attends avec impatience sa prochaine tournée européenne. Voilà.
0: Vous voir sur scène, ça serait pas mal ensemble, Benson Boone.
1: Je suis pas aussi acrobatique que lui.
0: Merci beaucoup en tous les cas pour ce choix, l'auteur, compositeur, interprète américain de 24 ans, Benson Boone.
1: Seulement 24 ans.
0: Mais oui. Vertigo.

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1: Guy Parmelin a adressé condoléances après l'accident d'autocar qui a fait plusieurs morts hier en fin de journée dans les Grisons. Le président de la Confédération se dit profondément choqué. On ne connaît pas encore les circonstances. La police évoque, d'après les informations disponibles à ce jour, d'un accident sans tiers. Et on sait simplement que l'autocar s'est renversé après avoir percuté une glissière de sécurité entre Tsernetz et Zouche. Le car transportait 49 passagers, selon les médias hollandais. Il appartient à une compagnie néerlandaise et effectuait un voyage itinérant depuis les Pays-Bas, en passant par l'Autriche. Dans une interview à la chaîne néerlandaise RTL News, le directeur de l'association néerlandaise des agences de voyage évoque la possibilité d'un rocher sur la route que le conducteur aurait pu vouloir éviter, tout en restant prudent sur cette piste. L'actualité de la nuit, c'est aussi de nouvelles frappes russes sur Kiev. Les autorités locales évoquent un incendie dans un immeuble résidentiel de 9 étages et demandent à la population de la ville de se mettre à l'abri en raison d'une alerte aux drones. Pendant ce temps, Vladimir Poutine est arrivé à New Delhi cette nuit, le président russe en déplacement pour 3 jours à l'occasion d'un sommet du bloc diplomatique des BRICS. Vladimir Poutine et son homologue iranien Massoud Pezeshkian doivent s'entretenir ce vendredi avec le premier ministre indien. Le président chinois Xi Jinping participera également à ce sommet. Le président américain Donald Trump déclare, lui, dans le même temps, qu'il n'a aucun regret concernant le déclenchement de la guerre en Iran. Et même si le conflit pourrait avoir un effet sur les élections de mi-mandat, si je devais le refaire, je referais exactement la même chose, selon une interview à Fox News cette nuit. Les pompiers de la région de Bienne restent en observation cette nuit après un incendie hier en fin de journée dans une usine de recyclage à Bruck. Selon les premières informations, c'est un tas d'encombrants à l'arrière du bâtiment qui a pris feu. Incendie qui a occasionné un fort dégagement de fumée. Un informaticien ukrainien condamné hier à Zurich à 12 ans et 9 mois de prison ainsi que l'expulsion du territoire pendant 10 ans. Il avait participé au piratage avec demande de rançon de plusieurs entreprises dont Stadler Rail, un préjudice en tout pour toutes les entreprises estimé à 100 millions de francs. Le Valais pourrait devenir le premier canton de Suisse à interdire les boissons énergisantes pour les moins de 16 ans. Trop de caféine et de taurine, trop de sucre pour certains. Avant les chambres fédérales, le Grand Conseil valaisan débat donc d'une motion dans ce sens ce vendredi. Et puis les arbres ne produisent pas plus de bois avec le réchauffement climatique. Des chercheurs de l'Institut fédéral de recherche sur la forêt tordent le cou à cette idée reçue. Dans une étude publiée dans la revue Science, les chercheurs concluent que ce qui compte, c'est la production de cellules ligneuses. Et l'allongement des saisons de croissance, n'aurait aucun impact puisqu'il fait chaud et sec. Et la production de cellules, par conséquent, est littéralement essentiellement ralentie. C'est un temps bien ensoleillé ce vendredi, malgré quelques passages nuageux, principalement ce matin. Un petit peu plus de nuages le long des Préalpes. Il fait entre 10 et 22 degrés en pleine.
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0: La dépression post-partum aujourd'hui dans CQFD, elle touche toujours une femme sur six en Suisse. Bonjour Manon Germont.
1: Bonjour Stéphane.
0: On va faire ce constat avec vous. Notre pays peut faire mieux en termes de diagnostic et de prise en charge de ces dépressions particulières.
1: Oui, en assurant une meilleure continuité dans la prise en charge de l'hôpital aux médecins traitants, en passant par les sages-femmes et en effectuant des diagnostics précoces systématiques. Diagnostics qui sont décisifs mais pas toujours évidents, on le verra.
0: Ensuite, on va retrouver un tout petit animal dont on a commencé à parler hier dans CQFD, le tardigrade. Sarah Dirène, bonjour Sarah.
2: Bonjour Stéphane, oui, c'est un petit ourson d'eau qui est sur Terre depuis plus d'un demi-milliard d'années, or quasi indestructible. Eh bien ce tardigrade, on va dire plutôt les gènes du tardigrade, intéressent fortement la recherche et nous irons justement visiter un élevage.
0: Très bien. Et puis enfin, nous évoquerons de drôles de phénomènes carrément flippants. Anne Bécher, bonjour Anne.
3: Bonjour. Imaginez-vous que vous mettiez dans votre salle de bain le soir, par exemple, vous mettez juste un petit rayon de lumière qui arrive par la porte, j'ai essayé, vous regardez dans le miroir, vous regardez vos yeux, et là, vous voyez apparaître des monstres. Le monstre dans le miroir, on va en parler tout à l'heure.
0: Je ne sais pas si je me réjouis de cette séquence, elle me fait déjà un peu des espèces de froid dans le dos, on va dire.
2: Et sous le lit peut-être.
0: Et
2: sous le lit peut-être.
0: Sous le lit peut-être. Vous avez des choses à nous raconter, Sarah?
2: Non, les monstres.
0: Les monstres, évidemment. Très bien, Anne, on vous retrouve tout à l'heure, ce sera vers moins 10. Voilà pour le programme, bonjour, bienvenue à vous.
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0: Nous commençons cette émission donc en parlant de la dépression postpartum, des dépressions qui peuvent se déclarer pendant la grossesse et une année après la naissance de l'enfant, et qui sont encore sous-diagnostiquées en Suisse et pas suffisamment prises en charge selon la Commission fédérale pour les questions familiales, Manon Germont.
1: Oui, cet état durable qui peut être marqué par de la tristesse, des pleurs, de la culpabilité et un fort sentiment d'incompétence et qui empêche de fonctionner. Ces dépressions postpartum touchent 10 à 15% des femmes et peuvent aussi toucher les hommes. Elles impactent non seulement la santé mentale des parents, mais elles ont aussi des conséquences sur les relations au sein de la famille, voire même sur le développement de l'enfant.
0: Et pour bien comprendre les enjeux liés à ces dépressions postpartum, nous avons Camille Bérard, sage-femme indépendante et psychologue au téléphone. Bonjour Camille Bérard.
5: Bonjour.
0: Alors quelles sont les causes les plus fréquentes de ces dépressions ?
5: Alors les causes les plus fréquentes, il y en a plusieurs. On dit qu'il y a déjà un premier antécédent de dépression dans le passé qui peut faire qu'il y ait une dépression qui se manifeste après la naissance de l'enfant. Il y a aussi des femmes qui sont seules. On sait que l'environnement social joue un rôle très important par rapport à la dépression du postpartum. Il y a aussi tout ce qui est en lien avec l'accouchement, des naissances qui sont difficiles, voire traumatiques, ont aussi un gros impact sur le risque de dépression du postpartum.
1: Et la Commission fédérale pour les questions familiales estime dans une publication récente qu'un dépistage systématique et précoce devrait être fait. Une des autrices de ce document, donc Irène Falgas, me disait hier au téléphone que ce n'est pas le cas aujourd'hui partout en Suisse. Alors Camille Bérard, comment se passe concrètement un dépistage aujourd'hui ?
5: Alors dans l'idéal, c'est vrai que ça devrait être fait déjà pendant la grossesse, avec des questions autour des antécédents de la femme par rapport à sa santé psychique et puis aussi par rapport à ses précédents accouchements. Et puis ensuite, il y a aussi donc dans la partie du postpartum où ça doit être fait, il y a donc un questionnaire qui existe, qui est le PDS, qui est un questionnaire très facile à faire passer aux femmes en 10 questions, qui permet déjà d'avoir un score et puis qui nous permet en fait de savoir le risque que la femme fasse une dépression en postpartum. Donc ça, c'est un questionnaire qui devrait être fait passer à toutes les femmes déjà pendant la grossesse et ensuite systématiquement dans le postpartum par les sages-femmes, donc par nous, mais ensuite aussi par les pédiatres ou les médecins si on observe des facteurs de risque chez la femme.
1: Et si aujourd'hui si ce dépistage n'est pas systématique, est-ce que ça veut dire que les femmes doivent être proactives si elles sentent de la tristesse, une tristesse qui s'installe? C'est pas forcément évident.
5: C'est vrai qu'il n'est pas forcément systématique parce que je pense qu'on... On peut vite un peu banaliser ces questions-là à la femme. Souvent, on est pris par le temps dans les consultations qu'on fait en prénatal ou même en postpartum. Moi, je me rends compte, avec les collègues aussi autour de moi, que on a de la peine à juste poser et à demander à la femme, comment est-ce que vous allez aujourd'hui? Et puis d'avoir 10 minutes devant soi aussi pour pouvoir entendre la réponse. Je pense qu'on est aussi beaucoup pris par toutes les examens qu'on doit faire et puis les choses concrètes qu'on doit pouvoir aussi faire des comptes rendus par rapport à ça. Et puis cette question qui va entraîner certainement une réponse un peu plus longue derrière, on n'est pas toujours prêt à l'entendre. Donc je pense qu'il y a aussi vraiment cette idée de pouvoir poser une question et d'être capable en fait d'entendre la réponse de la femme derrière et puis d'en faire quelque chose. Donc je pense que c'est aussi pour ça que le dépistage il n'est pas systématique, parce qu'on sait que les femmes elles ont une très bonne capacité aussi à faire comme si tout va bien, parce que c'est aussi un sujet qui est délicat et puis on a de la peine à en parler, on est censé quand même être plutôt heureux dans cette période-là de la vie. Mais voilà, si on sent que le soignant en face il est à l'écoute réellement, c'est beaucoup plus facile de s'ouvrir, et je pense que souvent la posture d'écoute en face elle n'est pas suffisante pour accueillir ce que la femme va nous dire.
1: C'est aussi une période qui est faite d'une grande vulnérabilité, hein, avec un corps fragilisé, des hormones qui fluctuent, la fatigue qui s'installe. En France, d'ailleurs, il y a une campagne de sensibilisation qui vient d'être lancée par des pharmaciens qui s'intéressent au quatrième trimestre, donc les trois premiers mois qui suivent l'accouchement, avec des phrases choc comme « on vous a parlé d'allaiter, mais pas qu'on pouvait en pleurer », ou encore cette chanson dont je vous propose d'écouter un extrait.

0: Eh ben dis donc, oh là là, aventure. Bon, c'est une intelligence artificielle, hein,
1: je pense qu'on vient d'entendre
0: qui a chanté ça. Mais voilà, il y a quand même des mots assez forts. On entend les larmes, on entend le corps endolori. Camille Bérard, c'est une période de grande vulnérabilité, cette période, la grossesse et du postpartum. Comment savoir quand ça va trop loin justement, que c'est peut-être une dépression qu'on est en train de vivre?
1: Alors, on dit que c'est une dépression quand les symptômes de tristesse, d'épuisement, de culpabilité ou de sentiment d'incompétence, ils se poursuivent au-delà des 2 semaines après l'accouchement. Donc, avant ça, on parle plutôt d'un baby blues, qui est quelque chose de complètement naturel, qui arrive chez, en tout cas, jusqu'à 80% des femmes. Donc, c'est très fréquent. Mais dès que ces sentiments-là persistent au-delà des 2 semaines, puis s'inscrivent vraiment dans le temps, dans la durée, puis qui prennent un peu toute la place, qui impactent aussi sur le quotidien, sur les relations avec le partenaire ou avec la famille, et puis qui marque aussi vraiment une sorte de perte de motivation et d'envie à faire les choses, d'envie de s'occuper de son bébé aussi. Là, on parle après d'une dépression du postpartum.
2: Vous le disiez en préparant cette émission, c'est aussi important de rappeler que cette période particulière où on abaisse quelque part les barrières en tant que jeune parent, ça a aussi une raison d'être, c'est pour permettre de se rapprocher de l'enfant. Est-ce que vous arrivez à nous expliquer ?
1: Oui, en fait, il y a vraiment quelque chose qui se passe au niveau hormonal, au niveau du cerveau, en fait, de l'adulte quand il devient parent, autant chez la maman que chez le papa, où il y a vraiment, on parle vraiment de cette sorte de barrière un peu qu'on a autour de nous, un peu de carapace qui nous permet en général de faire face aux situations de la vie du quotidien. Et en fait, quand on devient parent, c'est comme si cette barrière, elle devient un peu plus poreuse. Ça veut dire que tout nous touche beaucoup plus fortement. Donc, on est en plus de difficultés à faire face un peu à n'importe quelle chose qui arrive dans notre quotidien. Mais que cette porosité, en fait, cette sursensibilité, c'est ça aussi qui nous permet de se mettre en lien avec notre nouveau-né, en fait, et de devenir beaucoup plus sensible à ces signaux pour pouvoir répondre à ses besoins ensuite, puis vraiment créer une relation d'attachement avec l'enfant. Donc ça a vraiment cette fonction-là qui est, c'est toujours hyper intéressant de rappeler que cette sensibilité, cette vulnérabilité, elle a aussi une fonction vraiment dans la capacité à devenir parent ensuite.
2: Oui, mais elle ne doit pas empêcher de fonctionner pour autant, c'est ça?
1: C'est ça. Alors c'est vrai que en même temps c'est normal, puis en même temps il faut pouvoir déceler quand ça va au-delà de quelque chose de physiologique, et d'où l'importance de pouvoir poser les questions aux mamans et aux papas de comment ils vont au-delà de comment va leur bébé. Souvent on est très centré sur l'enfant au début, sur la prise de poids de l'enfant, sur l'allaitement, et on prend beaucoup moins de temps pour voir comment vont les parents dans leur processus de parentalité.
2: Et puis longtemps, le postpartum a été considéré comme la période allant de la naissance au retour des règles. Maintenant, on entend parler d'une période qui pourrait aller jusqu'à 3 ans, il y en a même qui parlent de 4 ans. Combien de temps dure le postpartum pour vous, cette période comment vous le décririez? J'allais le dire moi, mais en fait, quelle est votre définition et combien de temps ça dure?
1: On parle, c'est vraiment en général des 40 jours après l'accouchement, le temps que vraiment qu'il y ait la perte des saignements qui s'arrête, que tout un peu les systèmes physiologiques se remettent en place. Donc ça, on va dire que c'est un peu les définitions plus au niveau physiologique du corps. Après, c'est qu'au niveau physiologique, c'est toujours difficile de mettre une limite, mais c'est vrai que tant que la femme, elle est encore prise, soit dans de l'allaitement, par rapport à aussi une reprise du travail, selon quand cette reprise du travail arrive, l'idée de retrouver un peu un équilibre au sein de la famille, de retrouver aussi son corps. On sait que le corps, il met aussi beaucoup de temps à se retrouver au niveau de la tonicité, au niveau du bassin. Et puis c'est vrai que, je pense qu'en tout cas, une année, c'est un strict minimum pour dire que la femme, elle est encore dans une période de récupération pendant toute cette première année de vie, en tout cas, voire plus, mais après, c'est difficile de savoir.
0: Quelles sont les ressources, quels sont les facteurs de protection qui existent face à cette dépression du postpartum?
1: Alors, ce qui peut protéger les femmes ou les hommes, il y a vraiment déjà l'environnement social qui joue un rôle très important, la relation avec le partenaire. On sait que s'il y a une relation avec le partenaire qui est stable et soutenante, ça va vraiment protéger la femme ou le père dans le risque de dépression. C'est quelque chose aussi qu'on fait, que je fais régulièrement avec les femmes, de créer une sorte de carte où la femme est au centre et de déterminer vraiment quelles sont les ressources autour d'elle. Mais ça peut être des ressources de voisins, de famille, de pédiatre, d'assistante sociale. Et donc ça, c'est vraiment une grande protection quand la femme, elle se sent entourée, soutenue, puis qu'elle a des lieux comme ça où elle peut aller déposer ses craintes ou bien poser des questions. Donc ça, c'est une grande protection déjà.
0: C'est ça. Merci beaucoup Camille Bérard, donc sage-femme indépendante et psychologue. Vos clés donc pour tenter de mieux identifier ces dépressions postpartum qui concernent aujourd'hui encore de nombreux jeunes parents en Suisse. Merci d'avoir été des nôtres aujourd'hui. C'est une belle journée.
1: Merci beaucoup, merci beaucoup.
0: Merci beaucoup. À suivre dans ces CQFD, un animal qui ouvre des perspectives étonnantes aussi bien en médecine qu'en physique.
3: Et oui, le bien-aimé tardigrade et ses super pouvoirs.

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1: C'était Manon Lisa qu'on écoutait à l'instant, qui chantait Le Petit Pêcheur. Et ça tombe bien, ça fait un lien avec le sujet qui nous attend, puisqu'on va aller d'une certaine manière en mer, aller pêcher. Mais alors vraiment, c'est un petit pêcheur qui pêche un tout petit animal. Je fais le lien comme je peux avec le tardigrade.
2: Oui, il y en a en mer. Oui, mais il y en a en mer, on peut les pêcher en mer. C'est super difficile d'aller les pêcher en mer, parce qu'on les connaît très très mal. Donc, allez les pêcher à côté de chez vous, dans les mousses.
1: Ah, dans les mousses. Ah bah oui, tiens, j'ai pas pensé. Bon, alors, on va quand même partir direction Montpellier, donc on n'est pas loin de la mer. Évidemment, sur le campus du CNRS, le Centre National de Recherche Scientifique, pour aller donc découvrir un élevage de tardigrades, ces minuscules invertébrés qui sont totalement inoffensifs. On en parlait d'ailleurs hier à l'occasion de la parution du livre « Incroyable tardigrade ». Incroyable, ils le sont, ils sont capables de résister aux températures extrêmes, aux rayons X, au vide spatial, à la déshydratation. Sarah, vous avez rencontré deux scientifiques justement qui cherchent à percer les secrets de leur super pouvoir à ces tardigrades.
2: Oui, et rares sont les scientifiques à mener vraiment des recherches fondamentales sur les tardigrades, et plus rares encore à les élever comme organisme modèle pour la recherche. Alors parmi ces passionnés, Myriam Richaud et Simon Gallas, spécialistes tous deux de génétique et de biologie moléculaire à l'Université de Montpellier, je les ai rencontrés dans leur bureau, on ira après hein, dans leur labo, mais dans leur bureau, entourés de tardigrades géants en pluche, en papier mâché, en sculpture. Alors, des tardigrades qu'ils élèvent sont particuliers parce qu'il existe 1500 espèces de tardigrades décrites à ce jour. Eux travaillent sur deux espèces dont le génome a été séquencé en 2015 et 2016, Hypsibus exemplaris et Ramazotus varionatus, célèbre lui, ce dernier, hein, pour sa remarquable capacité à résister à des conditions extrêmes. Deux espèces que vraiment vous trouvez à côté de chez vous, dans les mousses, sauf que Simon Gallas travaille, lui, sur la souche d'origine.
3: Nous, ce qui nous intéresse dans nos élevages, c'est d'avoir les tardigrades dont les chromosomes ont été séquencés. Parce que nos collègues au Japon ont les mêmes élevages, et lorsqu'on trouve quelque chose, on va pouvoir en parler entre nous, entre Japonais et Américains. D'ailleurs, on s'envoie des tardigrades, très simplement, par la poste.
4: Comme des graines.
3: Alors cela, vous pouvez regarder la date qu'il y a sur le timbre japonais.
2: Mais c'est 2022, c'est ça ?
3: C'est ça.
5: Donc ces élevages-là de tardigrades, on les a déjà en culture dans nos laboratoires. On a plein d'individus et on peut faire toutes les expériences qu'on veut dessus. Et dans le cas où on aurait besoin d'un backup, parce qu'on perdrait une souche ou s'il se passe quoi que ce soit, ben on sait que ceux-là, ben, ils seront là en secours.
2: Oui, mais vous avez quand même été pionnier, puisque déjà en 2013, vous aviez la main dans le cambouis des tardigrades.
3: Oui, surtout Myriam.
5: Bah, l'expérience a démarré, oui, en 2013, avec le début de ma thèse, qui était la première thèse en France sur les tardigrades. Ce sont des organismes qu'on ne connaissait pas du tout, et donc tout est à découvrir. Et quand tout est à découvrir, bah, c'est vraiment absolument génial. Donc la souche, la première à être arrivée au laboratoire, c'est Hypsibus. La petite enveloppe est arrivée avec une petite flasque avec des tardigrades, une flasque avec les algues, et puis on est parti sur une culture à la fois d'algues pour les nourrir et de tardigrades qu'on a multipliés petit à petit au labo. Donc c'est vrai que dans les premières semaines, les premiers jours, bah, on était non-stop sous la bino, en train d'observer justement bah, les mues, les pontes, les œufs, voir comment ils se déplaçaient, comment ils agissaient les uns avec les autres. Enfin, donc ça a été une super expérience et qui ne fait que durer depuis. Donc les premières expériences a vraiment été bah, je déshydrate et je vois ce qui se passe. Je les réveille, je vois s'ils se réveillent correctement ou pas. Et puis on a mis en place beaucoup de techniques les premières années où il a fallu mettre en place tous les outils, comment je les manipule, comment je les dessèche, je les réhydrate, je les déplace. Et puis une fois que tous ces leviers-là ont sauté un petit peu, on s'est lancé bah, sur les premières études en microscopie, où là par contre on a fait de la microscopie électronique à transmission pour essayer de voir bah, les états de déshydratation chez les deux espèces, parce qu'on avait vu, on avait récupéré Ramazotus entre-temps, et donc du coup on a essayé de comparer un petit peu comment ils se déshydrataient, comment ils se réhydrataient, mais d'un point de vue beaucoup plus fin, par exemple Ramazotus varionatus, si on met une toute petite goutte d'eau sur ce tardigrade, en l'espace de quelques secondes ou quelques minutes, il va se remettre à marcher, à partir et à fonctionner normalement. En fait, le tardigrade, quand il est déshydraté, desséché, il est encore vivant, il se passe quand même des choses à l'intérieur. Il va baisser et diminuer son métabolisme au minimum, mais son métabolisme ne va pas être complètement nul non plus. C'est ce qu'on appelle la cryptobiose et qui peut prendre différents états. Sous le terme de cryptobiose, on va avoir avoir différentes choses. La cryobiose dans le cas de tout ce qui est température, ça peut être l'osmobiose pour tout ce qui est quantité de sel, choc osmotique, et puis ça peut être l'anhydrobiose, donc on se dessèche complètement et on n'a plus du tout d'eau.
2: On va aller les voir.
3: Allez.
2: Pour de vrai.
3: Alors on a, on vous a dit tout à l'heure qu'on avait deux espèces et demie. Mm-hmm. Pourquoi je dis et demie? Parce qu'on a Hypsibus exemplaris et l'autre espèce qui est Ramazotus, qui est la plus résistante. Mais ce qui s'est passé à Tokyo, c'est que dans ces élevages, Takekazu, il a d'un seul coup, au lieu d'observer un mouton noir, il a observé un tardigrade blanc. Et il a sorti le tardigrade blanc, et comme ils sont parthénogénétiques, il a fait des petits. Et donc on a une espèce Ramazotus albinos.
2: Ok, et vu que vous parlez de parthénogenèse, on en vient à la sexualité débridée des tardigrades. Il y a plusieurs modes, c'est ça?
5: En fonction des espèces, ça va être très très différent, mais nous, les deux espèces que nous avons ici sont des espèces qui sont parthénogénétiques. Donc elles sont mâles et femelles à la fois, en fait. Hein. Elles se débrouillent toutes seules, et il suffit d'avoir un seul individu quelque part dans une population pour que cet individu-là se multiplie, fasse ses œufs tout seul et se débrouille tout seul. Et donc pour nous, c'est très pratique, parce qu'on a un système de clonage finalement, c'est-à-dire que tous les individus possèdent le même matériel génétique et donc sont strictement identiques.
1: C'est en effet pratique. Direction donc le laboratoire maintenant.
2: Oui, le laboratoire de biologie cellulaire et moléculaire, bourré de binoculaires sur le bord des fenêtres des cultures de micro-algues pour nourrir bien sûr les tardigrades. Alors, Myriam Richaud sort d'une armoire réfrigérante, une boîte de pétri pas très grande, la paume de ma main, à l'intérieur un millier de tardigrades invisibles à l'œil nu.
5: Donc ils sont tout simplement dans de l'eau qui est de la volvic. Les boîtes sont un petit peu rayées au fond, donc ça c'est pour qu'elles puissent s'accrocher et se déplacer plus facilement. C'est plus facile pour eux d'avancer s'il y a un petit support un peu rugueux. On a montré à travers différentes expériences que un tardigrade a besoin de s'accrocher pour se déshydrater. En fait, pour se déshydrater, le tardigrade va devoir agir avec ses muscles, se crisper, et il y a tout un processus qui est très ordonné qui va lui permettre de se mettre dans l'état de thune. Et ça se fait d'une façon très précise. Si on est sur un support qui est complètement lisse et que justement, ils ne peuvent pas accrocher et agir au niveau du muscle, la déshydratation ne va pas bien se faire. De la même façon, pour se réhydrater, ils ont besoin de s'accrocher avec leurs petites pattes et forcer pour que tout se remette en place et se réhydrater correctement.
2: Et ça, c'est un des élevages.
5: C'est la première espèce, l'espèce Hypsibus exemplaris. Celle-ci, elle a des yeux qui sont des faux yeux, en fait. Hein. Elle ne voit pas réellement. Et donc, parfois, les tardigrades se hissent sur leurs pattes arrière et on a l'impression vraiment qu'ils vont nous regarder à travers la loupe binoculaire. Ils sont complètement transparents, ce qui permet vraiment d'observer leur estomac. On voit vraiment un halo vert qui va être leur estomac. Par exemple, là, on voit un tardigrade glouton. Par rapport à un tardigrade non glouton, par exemple. Celui-ci, vous voyez,
2: il n'arrête pas de manger.
5: Donc, du coup, l'estomac est très chargé, très dense, et on voit qu'il est plein. Donc, en fait, l'observation sous le microscope est très importante pour nous, parce que ça nous permet de voir si les tardigrades se nourrissent correctement. Si, par exemple, on voyait que tous les tardigrades ne se nourrissent pas et qu'il n'y ait pas de verre, justement, au niveau de l'estomac, ça pourrait nous laisser penser qu'il y a un problème avec nos algues. Et donc là, vous pouvez les regarder.
2: Ça monte sur ses pattes et on voit effectivement les deux yeux qui nous regardent.
5: Et donc vous voyez des mues aussi, parce que cette espèce, quand elle va pondre ses œufs, va laisser sa mue. Et donc les œufs vont rester enveloppés dans la petite enveloppe, la petite mue, et ce qui permet de protéger les œufs.
3: Et donc il a synchronisé sa croissance avec sa reproduction. L'autre espèce que nous avons, Ramazotus, ne fait pas ça. Il fait comme les poules, il fait sa mue, mais il pond ses œufs tout seul sur son passage. Donc en fait, il n'y en a pas un qui fait la même chose au même moment et de la même façon. Et pourtant, ce sont deux espèces très voisines, mais elles ont déjà des grandes différences.
2: Un tardigrade, d'une manière générale, va vivre une soixantaine de jours.
5: Selon les espèces, ça peut varier entre 60 jours et 4 mois. Nous, en culture, c'est vrai que cette espèce-là va vivre à peu près 4 mois. En réalité, dans la nature, ça va être complètement différent. C'est ce qu'on disait, ils vont passer des moments en cryptobiose, des moments hydratés. Et donc, en fait, en fonction du temps passé en cryptobiose, c'est vraiment le modèle de la belle au bois dormant. Ils ne vieillissent pas pendant tout le temps où ils sont dans cet état-là. Donc, au final, un tardigrade qui normalement vit 4 mois peut vivre 4 ans ou une période beaucoup plus longue que ça.
2: Oui, c'est-à-dire qu'un tardigrade va pouvoir vivre 100 ans d'une manière quasi infinie, dès qu'il est sous stress.
5: C'est ça. Et donc là, nous, en culture, l'objectif, c'est justement de les multiplier, de ne pas les stresser. Donc, ils sont finalement dans les conditions qui leur sont les plus défavorables à eux. Ils vivent le moins longtemps. Et c'est toute la complexité quand on veut faire des images en microscopie électronique à balayage, par exemple. Avoir un tardigrade hydraté et une jolie image de tardigrade hydraté, c'est pas si évident que ça, parce que, quelles que soient les conditions, dès qu'il va sentir et ressentir un stress, il va se mettre dans l'état de thune. Donc, finalement, avoir une image d'un beau tardigrade bien déplié, quand il n'est pas dans l'eau et dès qu'on le stresse un petit peu, pour quelle qu'en soit la raison, il va se mettre en tonneau très rapidement.
3: Ils réagissent très très rapidement parce qu'ils sont en discussion permanente avec ce qu'il y a autour d'eux. C'est un système automatique de mise en survie. Hein. Donc il y a plein d'automatismes qui sont déclenchés par plein de facteurs environnementaux. Les mouches, par exemple, qui émettent leurs molécules, bah, ça aide les tardigrades parce que ça les prévient. Donc ils ne vont pas mourir. Donc ils auront le temps d'entrer en cryptobiose.
1: En communication permanente avec son environnement, le tardigrade qui cache donc des gènes aux super pouvoirs, c'est ce que nous explorerons dans quelques minutes dans ces QFD.

0: chanson de 1982, les Clash évidemment, Should I Stay or Should I Go. Suite de notre dossier sur les fascinants tardigrades, ils sont présents sur Terre depuis près de 600 millions d'années, presque autant que Sarah Diren, ces minuscules invertébrés qui sont élevés par Myriam Richaud et Simon Gallas dans leur laboratoire de biologie cellulaire et moléculaire à l'université de Montpellier. Et vous nous le rappeliez, Sarah, en 2015 et 2016, les génomes de deux espèces de tardigrades, on va rappeler leurs noms, c'est Hypsibus exemplaris et Ramazotius variornatus, élevés donc à Montpellier, et ben ces deux génomes ont été séquencés.
1: Oui, et ce séquençage du génome a donné un véritable coup d'accélérateur à la recherche. Alors, il en ressort que le tardigrade ne possède que 6 paires de chromosomes, contre 23 chez l'être humain, et dans cet ADN se cachent des milliers de gènes qui, vous le savez, codent pour des protéines indispensables au fonctionnement de l'organisme. Alors, parmi ces gènes de tardigrade, 40% reste encore mystérieux, sauf un, le gène des SUP, qui produit une protéine capable de protéger l'ADN contre les radiations et d'autres agressions, ce qui pourrait expliquer l'extraordinaire résistance du tardigrade.
2: Tous les tardigrades n'ont pas le même nombre de gènes, ils n'ont pas la même taille de chromosomes. En fait, cette espèce-là, Hypsibus, a un génome deux fois plus grand à peu près que celle-ci, Ramazotius, mais l'équipement génétique est à peu près le même. Et donc ça commence déjà à être intéressant, parce que pourquoi une espèce a un génome presque deux fois plus grand que l'autre alors qu'ils ont la même quantité d'informations génétiques dedans? Ça veut dire que ce qui est en plus, il y a forcément un intérêt quelque part. Ça, on ne sait pas encore. Et je pense que personne n'a les moyens de se poser la question, parce qu'il y a d'autres choses à faire dessus. Et on est trop peu nombreux. Mais effectivement, au niveau de l'équipement génétique, on est autour de entre 16 et 18 000 gènes.
1: Et nous, on en a 21 000. Hein.
2: Il ne faut pas beaucoup de gènes en plus pour arriver à faire un individu, un homme ou une femme de 1,70 m. C'est pas la quantité qui fait l'efficacité, mais c'est la qualité.
3: Donc finalement, ils se ressemblent énormément. Ils sont faits de la même façon. Hypsibus a plus de gènes que Ramazotius, alors que Ramazotius résiste plus à certaines choses que Hypsibus. Le lien entre les gènes, les capacités, pour l'instant, on ne sait pas. Donc tout est à découvrir, parce que finalement, Ramazotius étant beaucoup plus résistant, on pourrait imaginer qu'il aurait plus de gènes que Hypsibus, qu'il est moins. Et ce n'est pas le cas.
1: Il y a un gène, il y en a plusieurs, hein, mais il y a notamment un gène important qui s'appelle le DSUP.
2: Le DSUP, il a été identifié dès le séquençage du génome complet du tardigrade, Ramazotius variornatus. Et la grande surprise dès le départ, ça a été de voir qu'à peu près 40% des gènes, dont DSUP fait partie, sont des gènes qui n'existent nulle part ailleurs. Donc on appelle ça les gènes uniques de tardigrade. Il n'y en a pas chez les végétaux, il n'y en a pas chez les champignons, pas chez les bactéries et pas chez les animaux. Sauf quelques tardigrades, dont les deux espèces qui sont ici. Et en fait, ces gènes-là, on peut les totaliser pour le moment, à peu près, il y en a 5000. Ce sont des gènes que moi j'appelle qui codent pour des protéines caméléons. Si vous voyez la protéine dans un contexte, elle va avoir une forme. Si vous regardez la même protéine dans un autre contexte, elle n'aura pas la même forme. On ne peut pas prédire ce qu'elles vont être rien qu'en regardant leur carte d'identité.
1: Et pourtant, c'est le même gène.
2: C'est le même gène, et c'est pour ça que l'intelligence artificielle nous est d'aucune utilité. C'est comme s'il n'existait pas de livre, pas de dictionnaire. Et donc, on ne peut piocher nulle part. Et donc, ces gènes-là, la seule façon de les tester, c'est de les sortir un par un et de les tester dans autre chose.
0: Tester dans autre chose, c'est-à-dire dans quel organisme?
1: Le nématode C. elegans, c'est un ver microscopique que l'on trouve partout, un organisme modèle depuis les années 60. Il aide par exemple les scientifiques à répondre à de nombreuses questions en biologie du développement ou dans la recherche contre le cancer. Et c'est sur ce ver que travaille Myriam Richaud sur le campus du CNRS. Ce sont d'ailleurs ses recherches sur ce nématode qui financent ses travaux sur les tardigrades, je vous le rappelle, qui suscite finalement très peu d'intérêt dans la communauté scientifique. Ce petit ver ne nous ressemble en rien et pourtant.
3: D'un point de vue morphologie, évidemment, il ne ressemble pas beaucoup, mais d'un point de vue génétique, il est vraiment très très proche de nous. Donc si on regarde vraiment sa séquence en termes de gènes, si on regarde ses bases ATGC et qu'on compare par rapport aux nôtres, on est à peu près à 70% d'homologie. Et si on regarde sa séquence, le côté protéine, on est à 85% d'homologie. Donc en fait, finalement, un petit ver d'un millimètre de long par rapport à nous, adultes humains, on va dire, y a à peu près rien à voir, mais on a 85% d'homologie entre les deux. Ce sont des organismes organismes qui sont très étudiés. Contrairement au tardigrade, qui est un modèle émergent, le nématode Cynorhabditis elegans, c'est vraiment un modèle, un organisme modèle de référence. On connaît tout sur lui, que ce soit son génome, les différents gènes qui le constituent, on a des mutants, des transgènes qui permettent de faire de la génétique après derrière. Le tardigrade, lui, nous intéresse parce qu'il est assez exceptionnel, il a plein de capacités extrêmes. Mais si on enlève, si on veut récupérer l'information de savoir ce que fait un de ces gènes, noyé au milieu de tous les autres gènes, ça sera complètement impossible. En fait, ce qu'on va faire, c'est qu'on va prendre des bouts de tardigrade, des gènes de tardigrade, qu'on va rentrer dans le ver C. elegans. Et en comparant un nématode sans ce gène et avec ce gène, on va pouvoir voir ce que fait réellement ce gène, et quel est son impact sur la mobilité, la morphologie, la résistance. Enfin, on va voir exactement l'impact du gène sur le ver.
0: Quel boulot, hein. Mais d'où viennent ces gènes inconnus propres aux tardigrades?
1: Ils les ont volés à gauche, à droite au cours de l'évolution, via transfert de gènes horizontaux. Vous allez comprendre, Stéphane, c'est un processus plutôt propre aux organismes qui font de la cryptobiose.
2: C'est des espèces qui peuvent se déshydrater sans mourir et se réhydrater et continuer leur vie. On a les tardigrades dans ce club qui est assez fermé, certains nématodes et des rotifères qui sont des copains de tardigrades qui habitent les mousses avec eux, qui ont à peu près la même taille et parfois voilà, qui sont assez rigolos, moi j'aime bien. Les tardigrades, eux, comme les deux autres, quand ils se déshydratent, on a suivi pendant certaines expériences, on a regardé ce qui se passait dedans pendant plusieurs semaines. Et en fait, il y a une évolution. On a l'impression que le tardigrade, il est tout sec, il est mort, etc. Mais à l'intérieur, ça évolue. Et ce qui évolue au tout début du tardigrade, lorsqu'il est en cryptobiose, ce sont ces chromosomes qui se cassent. Alors pourquoi ils se cassent? Ça, c'est le résultat de la déshydratation. Mais chez le tardigrade, c'est pas grave, parce que quand il va se réveiller, il va réparer ça en 2 secondes. Donc c'est pas un problème. Par contre, quand il va se réveiller, il a ses chromosomes qui sont fragmentés. Et comme il est déshydraté, si de l'eau de pluie arrive, il va falloir que les molécules d'eau aillent jusqu'au chromosome pour réhydrater tout l'animal. Mais l'eau de pluie, elle n'arrive pas toute seule. C'est qu'en fait, il y a de l'ADN dans l'environnement partout. Ce qui veut dire que cet ADN environnemental, qui est souvent fragmenté, va pouvoir être emporté par les gouttes de pluie. Les molécules d'eau vont aller jusqu'au noyau, autour des chromosomes qui sont cassés. Et s'il y a un morceau qui peut faire l'affaire, en même temps, le tardigrade va réparer ses chromosomes, de manière très efficace. Et s'il y a un morceau d'ADN qui traîne par là, il va le prendre avec. Et si ce morceau d'ADN-là, il amène un gène qui est intéressant pour l'espèce, qui va l'aider à surmonter un stress qui va arriver 1 an, 2 ans plus tard, parce qu'on parle de millions d'années quand même, donc ça peut le faire, ça a le temps, le gène va être conservé. Et ceux qui ne servent pas seront éliminés à la prochaine occasion. Donc en fait, il y a un tri qui se fait sur un avantage évolutif qui suit totalement les lois de Darwin, même si ce n'est pas de l'hérédité verticale. La chose, en fait, la grande surprise, et qui, moi, personnellement, je trouve ça assez magique, c'est qu'on a affaire à des gènes que les tardigrades ont acquis, perdus, récupérés, reperdus, etc. C'est pour ça qu'il n'y a pas une espèce qui a le même équipement. Mais ce que je trouve, moi, assez magique, c'est d'aller chercher un gène comme ça, qui sont des gènes qui, des sup, a probablement été piqué par les tardigrades il y a quelques millions d'années à un animal qui a disparu. Et des sup est resté dans le tardigrade uniquement, et de mettre ce gène-là dans une autre cellule, y compris cellule humaine, et que ça arrive à discuter, mais quand même. Ça permet d'amener un nouveau prisme pour regarder ce qu'on connaît depuis longtemps, mais avec un prisme nouveau pour trouver de nouveaux modes de fonctionnement.
1: Lorsque vous parlez de transferts horizontaux, ça veut dire que je chope un gène d'une espèce autre, d'un champignon, et je vais l'intégrer. Nous en avons.
2: Alors si nous en avons, et puis il y en a un très particulier de gène que nous avons, nos ancêtres ont acquis il y a très très très longtemps, il y a plusieurs milliers d'années, qui est un gène qui s'appelle la syntaxine. Et c'est la syntaxine, en fait, on ne l'a pas volée à un autre organisme, comme le tardigrade fait depuis des millions d'années. C'est un virus qui nous l'a amené. Et ce gène-là, en fait, il est responsable de la fusion d'une cellule avec une autre cellule. Dans notre organisme aujourd'hui, on a des organes qui sont fabriqués comme ça, avec des cellules qui ne sont pas collées les unes aux autres, mais qui sont fusionnées. Alors pourquoi un virus nous a donné ça? Parce qu'un virus, quand il veut infecter une cellule, il faut qu'il ait un équipement pour fusionner avec la cellule. S'il reste dehors, ça ne sert à rien. Il faut qu'il puisse rentrer, donc fusionner. Et donc, pour fusionner, il faut un outil pour fusionner. Et donc, la syntaxine fait ça. Pour finir par créer aujourd'hui ce qu'on appelle le placenta. Si ce virus ne nous avait pas infecté un de nos ancêtres il y a des milliers d'années, on pondrait des œufs. Voilà, c'est tout.
0: Aussi simple que ça. Pour conclure, le sous-titre du livre de Myriam Richaud et Simon Gallas, à paraître donc aux éditions Point Nemo, il est sous-titré « Les secrets des animaux les plus résistants de la planète qui vont révolutionner notre futur ». Vous auriez des exemples, Sarah ?
1: Oui, alors dans le domaine médical, certaines protéines de tardigrades pourraient par exemple permettre de conserver des vaccins ou des médicaments à sec sans chaîne du froid. Ça facilite bien sûr le transport. On en a parlé, le gène des SUP, célèbre pour sa capacité à protéger l'ADN contre les radiations, eh bien, suscite aussi beaucoup d'espoir, notamment pour améliorer les radiothérapies ou envisager demain, après-demain, jamais, les voyages spatiaux de longue durée. Et ce n'est qu'un début, des micro-organismes découverts dans le microbiote de certains tardigrades pourraient demain ouvrir de nouvelles pistes pour soigner, par exemple, le cancer
0: rectal,
1: exactement. Entre avancées concrètes, pistes encore prospectives, le livre explore vraiment de nombreuses applications que pourraient inspirer les fameux tardigrades.
0: Les auteurs du livre, Myriam Richaud, donc enseignante-chercheuse en génétique et biologie moléculaire à l'Université de Montpellier et chercheuse au CNRS également, tout comme Simon Gallas. On les aura entendus tous les deux grâce à vous. Lui, il est également professeur de génétique et biologie moléculaire sur le campus du CNRS à l'Université de Montpellier. Merci beaucoup, Sarah Diren. À suivre dans CQFD, notre tête dans le miroir, Anne Bécher.
4: Oui, avec l'apparition de monstres dans le miroir, à voir scientifiquement comment on explique ce phénomène.

0: Corinne Bailey-Ray, cette chanson Put Your Records On.
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0: Sortez les anxiolytiques et les gousses d'ail, c'est Anne Béchard qui vient nous parler de phénomènes effrayants, expliqués ou non par la science. Alors Anne, de quel phénomène flippant est-il question aujourd'hui ?
2: De monstres dans le miroir.
0: De monstres dans le miroir, j'adore que vous soulignez dans le miroir.
2: Ben oui, Stéphane, est-ce que vous avez déjà entendu parler de Bloody Mary ?
0: Oui, c'est un cocktail qui se prépare avec de la vodka, du jus de tomate, de la sauce, je sais plus quoi, là, machin, Worcestershire.
2: Alors j'ai vérifié pour pas me... Worcestershire.
0: Worcestershire, ok, voilà. Très bien, c'est un super cocktail.
2: Mais c'est évidemment pas de ça que je veux parler.
0: Je m'en doutais
2: c'est
0: un peu.
2: C'est pas de Bloody Mary qu'on boit.
0: Oui, et c'est bien ce que je craignais, j'aurais presque préféré qu'on parle de la boisson. Mais bon.
2: Alors là, je veux vous parler de ce petit jeu hein, qui dit que si on se regarde dans un miroir, bien en face, dans une pièce où la lumière un peu tamisé, et qu'on répète 3 à 13 fois « Bloody Mary, Bloody Mary », etc., on voit un visage monstrueux apparaître à la place du sien, et ça donne ça.
3: « Bloody Mary, Bloody Mary, Bloody Mary !»
0: Donc j'ai, bon, il a dit « turn the lights on », c'est-à-dire « allume la lumière », c'est ça hein?
2: C'est ça.
0: Mais alors c'est quoi ce truc? Qu'est-ce qui s'est passé là?
2: Alors ça dépend de l'interprétation que vous voulez lui donner. Hein. Première interprétation, c'est deux jackass qui font n'importe quoi sur Internet, ce qui n'exclut pas la deuxième interprétation, l'explication paranormale qui vous racontera que ce visage grimaçant qui remplace le vôtre dans le miroir, sous la forme par exemple de Marie Tudor, la sanglante reine d'Angleterre, ou ouais, d'un visage de sorcière flippante, de Mercredi Adams ou d'un monstre très tordu, bah, ça correspond selon le folklore à une entité. Et oui, une entité qui, de l'autre côté du miroir, dans un monde parallèle, se présenterait à vous pour marquer votre mémoire au fer rouge, vous arracher les yeux, vous rendre chaud, vous faire basculer dans l'au-delà, ou pire, sucer votre énergie vitale jusqu'à dessiccation complète. Les versions diffèrent évidemment selon les sources. Mais enfin, je dois souligner que, je ne sais pas vous, mais que je n'ai pas trop entendu parler de cas avérés aux urgences, hein, genre, oui, bonjour docteur, je me suis fait ponctionner les yeux par une apparition dans le miroir. À mon avis, dans ce cas-là... oui, on vous prendra sûrement en charge.
0: Bon, ça, ce sont les explications paranormales. Est-ce qu'il existe une explication scientifique à ce phénomène? Et d'abord, est-ce que ça existe vraiment?
2: Alors, vous n'aurez qu'à essayer chez vous, mais effectivement, si vous plantez votre regard dans le reflet que vous renvoie votre miroir, dans un environnement un peu assombri, après un moment, il y a de fortes chances que vous ayez l'impression de voir un visage complètement distordu, un visage qui n'a plus grand-chose à voir avec le vôtre. Vous pouvez même vous économiser la donnement des 3 Bloody Mary ou 13 s'il faut, qu'il faut articuler. Normalement, vous verrez que ça marche parfois plus ou moins.
0: Ok, donc cette distorsion du visage reflétée dans le miroir qui apparaît après un certain temps dans la pénombre, c'est un vrai phénomène. Vous avez essayé vous-même pour voir ce que ça donne?
2: Oui, mais alors si je vous racontais hein, comment ça s'est passé, comment vous dire, ça n'aurait pas beaucoup de valeur scientifique. Par contre, c'est en 2010 qu'un chercheur italien a demandé à 50 personnes de regarder dans un miroir pendant 10 minutes dans une pièce faiblement éclairée avant de mettre sur papier tout ce qu'elles pouvaient observer, ces personnes.
0: Et alors, qu'est-ce qu'elles ont rapporté?
2: Alors, 2/3 de ces 50 personnes ont en effet vu une version distordue de leur propre visage. 1/4 a vu quelqu'un qu'elles n'ont jamais vu auparavant, quelqu'un qui pouvait ressembler à une femme âgée ou un enfant. Et dans l'ensemble, presque la moitié de ces personnes ont qualifié ces apparitions de créatures fantastiques ou monstrueuses.
0: Et donc, il y a une explication scientifique à ce phénomène?
2: Il y a en tout cas des piste assez sérieuse, dont celle de l'effet Troxler, découvert en 1804 par Ignaz Paul Vital Troxler, qui était un ophtalmologue suisse, soit dit en passant. Donc, l'effet Troxler qui fait que quand vous vous concentrez sur un point bien précis, hein, sur votre regard dans le miroir par exemple, hop, la vision périphérique diminue progressivement et l'image disparaît. Pourquoi? Parce que quand les cellules nerveuses sont encore et encore et encore et encore et encore stimulées par le même stimulus, hein, le même point fixe que vous fixez, ouais, bah, elles ne les remarquent plus. C'est un peu comme quand vous... C'est un peu comme, comment dire, quand vous ne sentez plus le parfum dont vous êtes aspergé le matin. Hein, c'est comme une habituation. Ouais. Là, du coup, eh ben, c'est pareil pour les cellules nerveuses de votre œil et comme votre cerveau cerveau va donc chercher à compenser l'absence d'image laissée par l'effet Troxler. Cette obscurité qui envahit l'image va se fondre avec l'environnement. Vous allez donc voir que les contours de votre visage vont disparaître dans le noir. Vous ne verrez plus que vos yeux et la bouche qui vont finir par disparaître également.
0: Donc l'effet Troxler, c'est une illusion d'optique où les stimuli visuels périphériques disparaissent progressivement lorsqu'on fixe un point central. C'est ça, j'ai compris. Hein. Mais ça n'explique pas pourquoi les gens voient des visages distordus.
2: Alors cette fois, ce sont les psychologues qui prennent la parole. Ça serait davantage en lien avec la manière dont nous percevons les visages. Stéphane, je ne sais pas si vous avez déjà entendu parler de l'effet Thatcher, du nom de la première ministre britannique, vous vous rappelez ?
0: Oui, je me souviens très bien. Je ne sais pas, c'est un raidissement de la moelle épinière
2: On pourrait le penser, mais non, ce n'est pas ça. C'est une autre illusion d'optique. Alors, je vous montre le truc, là. On dit qu'on a deux photos d'identité de notre chère Margaret devant nous, avec choucroute et tout et tout. Et comme vous le voyez, ce sont des photos genre photomaton, l'une à côté de l'autre, ok ? Mm-hmm. Ouais, à première vue, elles sont identiques, vous êtes d'accord ? Mm-hmm. Mais très vite, vous aurez l'impression bizarre que dans la deuxième photo, celle de droite, il y a un truc qui ne joue pas. Un truc un peu dérangeant, c'est très subtil, puisqu'en réalité, dans la deuxième photo, il y a un truc autour des yeux, de la bouche, qui peut vous paraître bizarre. On a simplement renversé l'œil droit et l'œil gauche de haut en bas. Et si la bouche vous paraît un peu étrange, c'est normal, elle est elle aussi renversée. La photo reste la même, mais les yeux et la bouche sont renversés.
0: C'est vrai que c'est très subtil comme changement, mais quand on ne sait pas, c'est un peu dérangeant, vous disiez. Hein. Je crois c'est comme si on se dit peut-être qu'elle a un peu forcé sur le jean ou le Bloody Mary dans la deuxième photo.
2: Bon, maintenant, on va reprendre ces deux photos, celle de droite, celle de gauche. Je les

0: à ce puzzlage dans le visage en compensant tout avec tout et n'importe nawak. D'où l'apparition d'un autre visage un peu Picasso.
1: Remarquez, ça doit être un peu flippant quand même. Hein.
0: Alors selon cette même étude de 2010, la plupart des participants avaient même des impressions de dissociation plus ou moins légère et passagère. Ceux qui ont vu des monstres étaient évidemment le plus mal à l'aise que ceux qui ne voyaient plus qu'un peu de leurs yeux ou de leur sourire flotter dans la pénombre. Et pour cause, se reconnaître dans le miroir, eh ben c'est pas anodin, hein, c'est fortement lié au développement du sens de soi, quelque chose dont seules quelques espèces sont capables. Et nous, les humains, eh bien, n'en sommes capables qu'à partir de l'âge de 20 mois. En clair, si vous avez flippé en essayant ce truc, c'est assez normal. C'est un peu comme une piqûre de moustique qui a provoqué une très superficielle crise d'identité.
1: Mmh. Mais alors pourquoi certaines et certains voient carrément des monstres non humains à la place de leur visage ?
0: Il n'y a pas vraiment de réponse encore, mais la recherche et l'avenir nous en dira certainement plus sur la manière dont notre cerveau fonctionne. Et dès qu'on sait, ben, évidemment, on vous le raconte. En attendant, rallumez la lumière, souriez, voyez, c'est vous, juste vous.
1: Hein ? Ça fait presque peur quand même.
0: Mais ouais, et vous venez de vous offrir un tour de train fantôme au pays des illusions d'optique. Jurez craché, Margaret et Bloody Mary ne viendront pas vous arracher les yeux.
1: Eh ben j'espère bien. Merci beaucoup. C'était Anne Descher. CQFD, c'est fini pour aujourd'hui, mais on se réjouit de vous retrouver demain. On sera avec une grande invitée, Sarah, qui est spécialiste de l'hydrologie régénérative. C'est quoi, ça?
2: C'est fascinant. Il faut ralentir l'eau plutôt que, hop, s'en débarrasser, hop, vite des rivières qui partent dans les océans. Elle s'appelle Charlène Descollonges et vous verrez, c'est fascinant.
1: Demain, entre 10h et 11h.
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0: 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Laurent Blanchard.
1: Les circonstances de l'accident hier en fin de journée dans les Grisons restent pour l'heure inconnues. La police évoque, d'après les informations disponibles à ce jour, d'un accident sans tiers. Et on sait simplement que l'autocar s'est renversé après avoir percuté une glissière de sécurité entre Zennertz et Zouche. Le car transportait 49 passagers selon les médias hollandais. Il appartient à une compagnie néerlandaise qui effectue un voyage itinérant depuis les Pays-Bas en passant par l'Autriche. Et ce matin, une piste était évoquée, elle reste évidemment à confirmer. Dans une interview à la chaîne néerlandaise RTL News, le directeur de l'association néerlandaise des agences de voyage évoque la possibilité d'un rocher sur la route que le conducteur a pu vouloir éviter, tout en restant évidemment prudent sur cette piste. Guy Parmelin, pour sa part, adresse ses condoléances aux familles. Le président de la Confédération se dit profondément choqué. L'actualité de la nuit, c'est aussi de nouvelles frappes russes sur Kiev. Les autorités locales évoquent un incendie dans un immeuble résidentiel de 9 étages et demandent aussi à la population de se mettre à l'abri en raison d'une alerte aux drones. Vladimir Poutine est lui arrivé à New Delhi cette nuit. Le président russe en déplacement pour 3 jours à l'occasion d'un sommet du bloc diplomatique des BRICS. Il doit rencontrer son homologue iranien Masoud Pezeshkian pour un entretien ce vendredi avec également le premier ministre indien Narendra. Donc maudit, le président chinois Xi Jinping participera également à ce sommet. La Banque Centrale Européenne relève ses taux directeurs à 2,5%, soit un quart de point. Il s'agit de la deuxième hausse cette année afin de contrer l'inflation. Et à ce sujet, aux États-Unis, les yeux sont aussi rivés sur la publication aujourd'hui d'un rapport officiel sur les prix. En cas d'inflation, la Banque Centrale Américaine pourrait elle aussi être incitée à relever ses taux d'intérêt. Ce serait un coup dur pour Donald Trump à quelques semaines des élections législatives de mi-mandat. En Suisse, le taux de logement vacant est en dessous de 1% selon l'Office fédéral de la statistique. Hier, c'est une baisse de 6% sur un an, en cause notamment la faible densité de l'habitat en Suisse ou encore une population qui augmente. Gianni Infantino disposerait d'assez de soutien pour sa réélection en 2027. C'est ce qu'indiquent plusieurs sources à l'agence de presse Reuters. Aucun candidat capable de rallier un soutien suffisant au sein des 211 associations membres de la FIFA n'a pour l'instant émergé. Ses opposants veulent désormais redistribuer le pouvoir à la présidence de la FIFA. Et puis c'est une robe devenue le symbole de la liberté d'une femme, la robe de la vengeance de la princesse Diana, robe noire décolletée laissant apparaître les épaules et aussi les genoux de la princesse alors que le prince Charles venait d'avouer son infidélité. Eh bien cette revenge dress va une nouvelle fois être mise aux enchères, annonce la maison de vente Sotheby's, et ce sera à la fin de l'année au profit de l'hôpital royal d'Édimbourg qui traite les maladies psychiques. La célèbre robe, elle, va parcourir le monde avant sa vente. Elle sera visible en Suisse, notamment à Genève. Ce sera du 6 au 11 novembre. Un temps bien ensoleillé ce vendredi malgré des passages nuageux, surtout ce matin. Ce sera souvent nuageux le long des Préalpes. Les températures en pleine aujourd'hui, entre 10 et 22 degrés.
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0: Vous êtes sur RTS Première, c'est une très bonne idée. Bienvenue dans les Décodeurs. Depuis lundi, on fait le tour du Poulpe Festival, une manifestation qui est née en 2022 avec une édition qui s'est déroulée sur un jour seulement. La première fois, c'était le Baby Poulpe. Quatre ans plus tard, 50 personnes s'activent pour vous proposer gratuitement un programme culturel multidisciplinaire, comme nous l'explique Nicolas Schmitt, cofondateur de l'événement et notre invité pour une heure encore. Bonjour Nicolas Schmitt.
1: Bonjour, bonjour.
0: Avec vous pour jouer trois décodeurs, une décodeuse, Nathalie Devantet, bonjour.
2: Mais bonjour, c'est l'énergie.
0: Luc Attorant, bonjour.
3: Bonjour.
0: Bonjour Didier Gendreau.
4: Bonjour.
3: Check.
0: Et bon...
3: oui,
0: bonjour,
3: bonjour
0: Daniel
3: Rodis. Salut.
0: Nicolas Schmitt, parlons un peu du futur. Vous avez commencé tout petit avec le Baby Poulpe. Aujourd'hui, le Poulpe Festival a pris de l'ampleur. Déjà, ça fait combien de visiteurs chaque édition? Vous attendez combien de personnes cette année?
5: Une craquée. Non, en fait, c'est toujours dur sur un festival ouvert et gratuit comme ça de calculer vraiment l'affluence qu'on a. On fait des fois des tours grâce à un clic d'un papa, d'un membre du comité, un de ces trucs de sécu là, mais qu'il utilise pour les poissons, je crois.
0: Oh.
5: Enfin bref, c'est une autre histoire. Yeah. Enfin bref. Et du coup, grâce à ce clic-là, on fait de temps en temps des pointages où on fait le tour le plus rapidement possible du festival pour pas cliquer deux fois les mêmes personnes qui se seraient déplacées. Et puis, on arrive à des pointes où on a 800, 900 personnes en même temps sur le site, dans les moments le samedi après-midi et tout. Donc, on fait une estimation vraiment comme ça, où l'année passée, on a estimé 3500 personnes sur les deux jours. Mais c'est vraiment de l'estimation.
0: Comment vous voyez le futur de ce Poulpe Festival? Cinquième édition, ça marque déjà un changement, un tournant. Vous avez enfin accès à des subventions comme la Loterie Romande. Comment sera le futur? Dans 10 ans, vous le voyez comment votre Poulpe?
5: Au 10 ans ou dans 10 ans?
0: Dans 10 ans.
5: Dans
0: ça veut
5: 10
0: dire 15e édition.
5: Les modèles un petit peu que nous, on regarde avec beaucoup d'étoiles dans les yeux, c'est la plage des Six Pompes, c'est le Festival de la Cité, c'est le Castrum aussi. C'est ce genre d'événement-là où le but à terme, c'est peut-être de pouvoir étendre les tentacules dans Payerne, aller investir de nouveaux lieux plus loin que le centre historique. Il y a encore tellement d'endroits magnifiques à Payerne qui sont assez rarement... des fois exploité, la Tour Barreau, je pense qu'il y a un nouveau parc au bord de la Broye où il y a une revitalisation de la Broye qui a été faite, qui mériterait aussi de pouvoir amener de la... En fait, on n'a tellement pas de limites qu'on peut amener autant du cirque, une expo, que tellement de choses. On a des cours d'école gigantesques où on pourrait aller exploiter. On a encore vu à la plage des Six Pompes cette année, on a été faire un tour où il y a une cour d'école qui est exploitée, il y a 800 personnes devant un spectacle. Ça, ce serait un peu le rêve, c'est d'étendre encore géographiquement dans Payerne et puis de ne pas se mettre de limites toujours, d'aller toujours plus loin.
0: Aller toujours plus loin, ça c'est un bel objectif pour un festival comme le Poulpe, 5e édition, donc les 18, 19 septembre, on en parle toute la semaine depuis l'hôtel-restaurant La Suite au cœur de Payerne qui nous a nourris toute la semaine et qui nous a très très bien nourris. Je vous propose qu'on applaudisse encore une fois toute l'équipe de La Suite ici à Payerne. Appelle-t-on un produit tricologique? Ce sera notre première question du jour pour vous, Nicolas Schmitt. Qu'appelle-t-on un produit tricologique? On a posé la question à Didier Gendreau.
4: Tricos, les tricoparticules sont issues des nanotechnologies textiles. Elles ont la particularité d'être des éponges à liquide. Ainsi, la combinaison de la spationaute française, la France, Sophie Anno, qui comporte de nombreuses couches, pas Sophie, sa combinaison pour aller faire une balade dehors, est composée notamment de textiles tricologiques. Mais pourquoi? Parce que dans l'espace, il fait chaud, elle transpire et immédiatement après, il fait froid. Donc, si sa transpiration gèle, elle n'est plus spationaute, mais glaçon pour l'éternité. Donc, la combinaison absorbe la transpi, la protège aussi en partie des énormes variations de température. C'est assez technique, j'avoue. J'ai appris un truc en suivant l'aventure de Sophie Adnault. La première chose qu'on apprend à un type ou à une nana ingénieur, pilote d'essai, une tête, quoi. Première chose qu'on lui apprend à cette spationaute avant d'aller séjourner dans l'espace, c'est à réparer les chiottes de la station spatiale. C'est dingue. Il paraît que c'est un endroit stratégique pour la santé du personnel.
0: Oui.
4: Voilà, un petit peu de science.
0: Et comme on l'a dit dans une précédente émission il y a 2 ou 3 semaines, ça ne fait que 3 ou 4 ans qu'il y a des toilettes pour les femmes dans l'espace.
4: Dans l'espace.
0: Voilà, je profite de le redire parce que c'est quand même étonnant. 2020.
1: Et après, ils récupèrent les liquides pour les boire, c'est en circuit fermé.
4: Absolument, ouais.
0: Daniel Rosis.
1: Un produit tricologique, c'est un produit qui sert à lutter contre les mites, c'est-à-dire les teignes. Vous savez, les mites qui bouffent la kératine. Donc la kératine, c'est la protéine des poils, des plumes, des cornes, des ongles, des becs. Alors, pas elle, on lutte pas contre les tiques, mais contre les larves. C'est les larves qui font des trous dans les tricots, T-R-I-C-O-T-S. Mais il y a plus fort que la teigne, et c'est pas un mythe, c'est le tricot. Et c'est génial, le tricot, c'est une toute mini petite guêpe, toute minuscule, qui va pondre. Il en faut 30 à la queue-le-le pour faire un centimètre. Vous voyez comme elle est petite, cette guêpe, qui va pondre dans les os des mites, elle dévore de l'intérieur. Alors chez moi, on n'a pas tellement de chaussettes en laine parce qu'on vit à poil, on s'en fout, on a le chauffage. Non, c'est pas vrai, on n'a pas de chaussettes en laine parce qu'on a le chauffage, à donf, on s'en fout. Puis on a des monstres trophées de cornes de bouquetin. Vous savez, c'est monstres cornes, c'est des bouquetins qu'on a écrasés avec le 4x4, puis après on a foutu dans le coffre. Alors, on n'a pas l'envie, on a des tricots pour pas que les mythes les bouffent. Je parle pas de la viande des bouquetins, on les donne on a des Doberman, super, là, donc ils bouffent. Non, ou bien au chat. Non, c'est juste pour pas que les cornes, après, elles soient bouffées par les mythes, puis qu'elles nous tombent dessus. On aurait l'air malin, puis ça serait dommage.
0: Merci, Daniel Rosis. Ouais. Nathalie Devantet.
6: Alors, il a fait très chaud cet été, n'est-ce pas, Lucas?
7: Oui, on a eu très chaud.
6: Ouais. Mais c'était une chance. Eh ouais. Bah, grâce à la canicule cet été, moi, c'est la première fois que j'ai vu les fonctionnaires de l'État de Vaud transpirer. Et puis surtout, c'était bien parce que c'est la première fois que les hommes ont pu ressentir ce que vit toute l'année une femme en pleine ménopause. Eh bien, cet été, ça a été la razzia sur les produits tricologiques, donc les produits dans lesquels il y a un gel spécial qui permet de transmettre de la fraîcheur. Vous trouvez ça, par exemple, dans des tapis que vous pouvez acheter pour les chiens, pour qu'ils soient au frais, aussi pour les chats, mais eux, ils ne vont pas se coucher dessus par esprit de contradiction. Alors, vous allez me dire qu'on ferait mieux de s'occuper des aînés, des petits-enfants, des agriculteurs, mais rassurez-vous, ces derniers, eux aussi, ont été aidés pendant la canicule, puisque la Confédération a envoyé à chaque agriculteur une paire de ciseaux pour qu'ils puissent couper leur combinaison de John Deere et en faire des shorts.
0: Et Lucas Torrent.
7: Injustice de la vie, roulette russe de la génétique, chez les hommes, à 65 ans, nous avons d'un côté des gaillards qui ont encore la chevelure abondante d'un Samson et qui peuvent faire onduler leur bouclette au ralenti lors d'un coucher de soleil et dont chaque brin de cheveux est aussi épais que la corde d'un navire. Et de l'autre côté de l'échiquier de la vie, nous avons Alain Berset. Voilà. Mais c'est comme ça, on ne peut pas faire grand-chose. On peut tout au moins essayer d'utiliser un produit tricologique, c'est-à-dire un produit pour les cheveux. Shampoing, implant même, bain, huile, ce sont des produits tricologiques. Voilà. Cette définition n'a pas de chute pour appuyer le fait que c'est la bonne réponse. Ah ouais, Nathalie me souffle une chute. Une chute de cheveux. Voilà. Merci Nathalie.
6: Ça me fait plaisir.
0: Oui. Un applaudissement quand même. Il y a eu.
6: Il est fort.
0: Il est là. Il y a eu. Qu'est-ce qu'appelle-t-on un produit tricologique? Alors, Didier Gendreau, vous nous parlez de tissu éponge.
4: Oui.
0: Daniel Rosis, de produits pour lutter contre les mites. Nathalie, d'un gel qui transmet de la fraîcheur. Et puis de produits capillaires, ça c'est pour Lucas Torrent. Qu'est-ce qu'un produit tricologique, Nicolas Schmitt?
5: Je vais dire les produits capillaires de Lucas Torrent.
0: Un produit tricologique, c'est un produit destiné à traiter le cuir chevelu ou les cheveux, une lotion ou des implants capillaires. La tricologie, c'est une science qui s'occupe de l'étude des cheveux. Voilà, la tricotylomanie, ça c'est quand on s'arrache les cheveux et qu'on les mange.
5: Ouais.
0: C'est moins drôle.
5: Ouais. C'est pas bien, je crois.
0: Ouais. Les sourcils aussi. Ouais, ça fait des boules
5: pas.
0: Après.
5: Ouais, on ne digère pas le.
6: Mais alors, Daniel, il aurait à manger pendant longtemps. Hein.
0: Qui?
6: Avec les sourcils.
1: Ah, avec les sourcils, oui. Alors, ils sont très longs, ils vont juste dans la bouche. Tout ça parce qu'une fille au maquillage me les a coupés une fois, puis après, ils ont poussé, mais avec une longueur.
5: Ah ouais?
1: Ils descendent jusque le sourcil, je peux le tirer. Voyez?
0: Voilà. C'est pour ça.
1: Il y a plein de trucs que j'arrive à tirer jusqu'à la bouche, par exemple.
0: Regardez, je vais vous montrer. Non, c'est tout bon. Non, Daniel.
1: D'accord. Vous êtes jalouse?
0: Non, pas du tout. Le public a très bien voté pour cette première question du vendredi. On applaudit notre invité qui lui a voté juste aussi. Si durant la semaine nous avons joué avec des anecdotes sur notre invité, ici nous allons en entendre à propos de nos décodeurs. Ils ont tous préparé des anecdotes qu'ils vont nous livrer comme s'ils étaient au café du commerce. Ça, c'est le style qu'on leur a imposé pour cette semaine.
1: Ah.
0: Nicolas Schmitt, soyez bien attentifs parce que quelque part au milieu de tous ces textes que vous allez entendre se cache la vérité, une anecdote réelle sur l'un ou l'une d'entre eux. On commence avec Lucas Torrent.
8: Hey, je vous ai déjà raconté la fois où j'ai shooté un renard en télémarque. Hey, Jojo, je t'ai déjà raconté. Non, mais c'est vrai, promis Dédé.
7: Je vais pas faire cette voix parce que je vais la perdre.
8: C'est quand je faisais... Et son accent, je ne le vois. C'est quand je faisais des compètes de télémarque.
7: C'est mieux.
8: Dans les années 80, j'étais l'un des premiers à faire du télémarque. Mais ouais, il y avait une compète à Cernia, c'est au-dessus du Cépet. Et là, il y a Jean-Jean qui avait sa cabane. Tu te rappelles Bernard? Mais ouais, de Dieu. Ben là, je m'élance pour la première descente de la compète de télémarque. Mais écoute-moi, Kiki, je te jure que c'est vrai. Là, je suis à fond. Et du coup, à ma gauche d'un bosquet sort un renard pleine vitesse. Il me passe devant. Puis moi, ben, je suis en télémarque. Donc c'est hyper difficile à contrôler. J'aurais été en ski, en snowboard ou même en bagnole. Même sur la neige, je l'évitais, mais là en télémarque, je me pète la gueule. C'est plus l'accent genevois. Je déguis dans les coins, je me ramasse. Je vous jure que c'est vrai. Donc j'ai posé un protège parce que j'ai shooté un renard en télémarque. Et j'ai pu refaire ma manche parce qu'il y avait gêne de la faune. En fait, c'est assez courant et en ski alpin, c'était arrivé à Russie en 1971 dans la Streife. Parce qu'il y a une taupe qui traversait la piste. Puis c'était fait la taupe, puis ça l'avait déséquilibré, il avait perdu des nanosecondes, il avait pu refaire la descente. Il avait fini troisième. Je jure que c'est vrai. J'ai shooté un renard à télémarque. Je vous ai déjà raconté quand j'ai eu un accident de poney sur l'autoroute.
0: Didier Gendreau.
4: Ça se passe en Corse, à Cargès, où je vais presque tous les ans depuis 20 ans. Ça se passe au Chantilly, le bar du centre du village. C'est un bar un peu particulier parce qu'il est tenu à l'époque par des jumeaux. Des jumeaux tellement semblables que personne ne s'aventure à les appeler par leur prénom. On les appelle juste jumeaux. Oh jumeaux, salut, tu es seul? Oui. Ta femme, elle n'est pas là? Non, non, elle est restée à la piscine. Ah. Mets-moi un casa. Eh non. Mais si, mets-moi un casa, comme d'habitude. Eh non, tu es seul. Mais enfin, jumeau, ça fait 15 ans que chaque été, chaque jour à 11h, tu me mets un casa. Oui, mais là, tu es seul. Bon, ben, mets-moi deux casas, alors. Eh non. Ah, enfin, un casa, un casanis, c'est corse. Qu'est-ce que tu veux de plus? La famille. C'est important, la famille. Et toi, tu laisses ta femme seule au bord de la piscine, avec des étrangers. Pire, des touristes. Faut pas exagérer. Tiens, je vais te mettre en rosé piscine. Piscine, tu comprends? Ça va te faire réfléchir.
9: Ok, dis-moi, jumeau.
10: Oui.
4: Tu es très famille? Eh oui. Tu aimes ton jumeau? Eh oui. Alors pourquoi on ne vous voit jamais ensemble? Ton casa, avec ou sans glaçon?
0: Comment je résume ça, Didier? L'anecdote?
4: L'anecdote corse.
0: Ok, très bien. Daniel Rosis.
1: Ouais, moi j'ai mal compris, j'ai cru que c'était une anecdote qui se passait au Café du Commerce. Alors
0: ça
1: on était
0: aussi
1: à New York, au Café du Commerce, puis Elisabeth était tellement contente d'être là qu'elle a commandé un Americano, donc elle voulait un cocktail, donc Campari, Vermouth, un peu de flotte, puis un zeste d'orange, puis le gars lui amène un Americano, c'est-à-dire un café. C'est un expresso avec 5 fois le volume d'eau. Alors elle dit « I wanted an Americano and not a long black ». Et le mec il répond « But that's not long black, it's an American ». Parce que la différence, le long black, c'est très marrant. Le long black, c'est un expresso que vous tirez dans l'eau chaude et puis la mousse, elle flotte. Tandis que l'americano, c'est un expresso sur lequel vous tirez de l'eau chaude, donc il n'y a pas de mousse. Puis ça a commencé à monter parce qu'elle voulait un americano. Voilà. Alors moi, j'ai fait un gag. J'ai dit « Écoutez, bon, ben, amenez-lui un americano de sauvetage ».
0: Ah.
1: Mais ça marche pas à New York, comme blague, quoi.
0: Ah oui, je l'ai. Oh là là.
1: Ouais. Lui, il l'a pas eu. Alors, ça a pas détendu l'atmosphère. Hein.
0: Ouais. Ouais. Merci, Daniel Rosis. Ouais.
1: C'est pas cocasse, mais c'est vrai, quoi. Hein. Voilà.
0: Et Nathalie Devanter.
6: Alors moi, ça se passait à Fribourg, dans un restaurant assez réputé de la ville de Fribourg. On était en train de manger avec des amis. C'était juste à la sortie du Covid. Et c'était les premières fois où on pouvait ressortir au restaurant. Donc on était très contents. Donc on a très beaucoup commandé, surtout du liquide. Au bout de la troisième bouteille, on avait trouvé une solution au conflit israélo-palestinien. On avait débusqué un vaccin contre l'herpès et on avait inventé un nouveau festival de la moule quagga. Et surtout, on avait la solution sur comment qu'on aurait dû faire pour mieux gérer cette crise du Covid. Parce que franchement, c'était n'importe quoi. Puis moi, franchement, Alain Berset, c'était n'importe quoi. Si c'était arrêté, moi, qui avait été président de la Confédération, ça aurait été autre. Enfin bref, voilà. Donc on avait toute une théorie. Et à ce moment-là, je n'avais pas vu, il y avait une table derrière nous avec des messieurs assez sérieux. Et puis ces gens se lèvent pour partir. Et là, je vois tous mes amis qui me regardent comme ça avec une tête. Il y en a un qui est devenu tout blanc. Et puis là, on me tape sur l'épaule. Je me retourne et c'était Alain Berset.
1: Non.
6: Si. Et là, il me tend sa carte et il me dit, si jamais la prochaine fois qu'il y a une crise Covid, appelez-moi et je vous laisserai gérer.
5: Cool.
0: Quatre anecdotes donc à propos de nos décodeurs, de notre décodeuse. Une seule est vraie. Est-ce que Lucas Thauran a vraiment tué un renard à Télémark?
7: Ouais, à Cernia.
0: À Cernia. Ouais. Didier Gendreau a vécu une aventure corse. Daniel Rosis a fait une blague new-yorkaise qui a fait un flop, on peut dire.
1: Presque comme ici.
0: Et Nathalie Devantet a critiqué Alain Berset devant lui sans le savoir. Qui a dit la vérité? Nicolas Schmitt.
5: Qui est le moins bon menteur de l'équipe? Je dirais Daniel Rosis.
1: Bravo! Bravo! Ouais, parce que ça peut pas s'inventer un truc pareil. Hein.
0: Nathalie Devantet a failli remporter un petit prix puisqu'elle a failli obtenir toutes les voix pour ce concours d'anecdotes avec Alain Berset, mais non. C'est Daniel Rosis qui a fait un flop et ça vous a tellement marqué que non, c'est l'anecdote que vous avez retenue.
1: Un americano, c'est quoi pour vous? Un cocktail ou bien un café rallongé?
0: Ah non, americano, pour moi, c'est un café...
1: C'est pas Campari, Vermouth,
6: c'est les deux.
1: Ah,
6: c'est
1: les deux, mais là, pas à New York, c'est ça le problème.
0: Mais c'est pour chez nous, je pense, l'americano qui est un cocktail. Chez eux, c'est un café bien cradoc. Voilà.
5: Du jus de chaussette.
0: Eh bien, on vous apprendra l'anglais, déjà, pour commencer. Comme ça, vous pourrez faire des blagues en anglais.
1: Ouais.
0: On se réjouit. Daniel Rosis, Salomé est en tête du vote de notre public. Filou remonte. Il est en deuxième position. Célia a chu. Elle est en quatrième position. Salomé, qui est Salomé? Ah bah voilà, juste à côté, ce serait pas votre petit ami par hasard, Nicolas Schmitt?
5: Je suis son petit ami.
0: Ah voilà, très bien. Très, très bonne réponse. 5% on applaudit notre invité. Et samedi soir, le Poulpe se refermera avec une DJ. Vous en avez parlé en début de semaine, DJ Britney, c'est moi. Dès minuit dans la cour du château, je vous propose ici qu'en attendant ce 19 septembre à Payerne, eh bien on écoute la vraie. Voici Britney Spears avec Toxic sur RTS Première. À tout de suite.

0: Vous y serez samedi soir à partir de minuit pour écouter Britney et moi. Vous aurez encore du jus.
1: Ah ouais, non, mais c'est notre moment.
0: Ah ouais, non,
1: c'est...
0: Vous n'êtes pas complètement crevé.
1: Oui, mais ouais. Il reste les dernières petites énergies. Et puis, en fait, comme je disais, je ne sais plus quel jour, Britney, elle nous accompagne depuis la première édition. Elle ferme chaque fois le festival. Elle met une énergie de fou. Elle a une énergie incroyable. Et on est en feu le samedi soir.
0: Vous avez des autorisations jusqu'à quelle heure à Payerne? Ça se passe comment avec le bruit?
1: Eh bien, en fait, on a décidé consciemment de s'arrêter à 2h. Parce qu'il paraît qu'après 2h du matin, rien de bon se passe.
0: Mais qu'est-ce que c'est raisonnable.
1: Ouais, puis en fait, souvent, c'est des problèmes après 2h. C'est raisonnable. Et puis le dimanche, comme ça, on n'est pas frais, mais on arrive encore à ranger notre festival. Et puis en fait, on s'est rendu compte que ça apportait pas grand-chose après 2h.
0: Très bien, voilà, ça se termine à 2h et c'est une bonne idée, comme ça moins de soucis, aussi moins de dispositifs de sécurité, moins d'embrouilles, moins de casse. C'est une très bonne idée. On a un nouveau jeu pour vous. Voici notre jeu cinéma, Nicolas Schmitt. On joue chaque semaine avec le film qui sera la star de l'émission Travelling, émission de notre collègue Catherine Fatbert, qui est à écouter chaque dimanche de 10h à 11h sur RTS Première pour connaître les coulisses du tournage d'un film. On est vendredi. Désolé. Ce dimanche, vous pourrez tout savoir du Silence des agneaux, film à l'affiche donc de Travelling. Mais quel est le synopsis du film Le Silence des agneaux, Lucas Torrent?
2: Alors, c'est l'histoire d'un petit gars. Il habite dans une colline et il a un anneau. Et puis, il a les pieds poilus et il aime manger. Mais ce qui est important, c'est l'anneau. Voilà. Oh non, l'anneau, en fait, il est maudit. Et le petit gars, il s'en rend pas compte parce que c'est un héritage. Vous voyez, quand vous recevez une grosse pendule, un morbier, au début, vous dites, c'est trop bien. Puis après, vous rendez compte qu'il sonne au quart d'heure. Puis vous dites, je suis maudit. Mais c'est pire, l'anneau. Parce qu'en fait, c'est un anneau maléfique. Il faut le mettre dans un volcan. Alors, laissez me dire, c'est quand même mieux qu'amener un morbier dans un volcan. Mais non! Parce que l'anneau, c'est comme mon neveu qui fait un apprentissage au CFF. Il est vachement plus lourd qu'il n'y paraît. Je t'embrasse, Émile. Et c'est long, le film, pour aller au volcan. C'est long, c'est galère. C'est un peu comme traverser la plaine de Plainpalais quand il fait 40 degrés, pour ceux qui connaissent. Ou traverser la Riponne quand il fait 40 degrés, pour ceux qui connaissent. Voilà, je sais pas si à Payerne, vous avez un truc moche et plat. Voilà, pensez à ça. Et à un moment, Sam, il fait un ragoût de lapin, il voit un éléphant. Oui, c'est vraiment un chef-d'œuvre que le Silence des agneaux.
0: Il est content. Nathalie Devantet.
3: C'est un super film, super flippant et plein d'invraisemblances. On suit Clarice Starling, qui est jouée par Jodie Foster. Alors, elle vient de terminer sa formation au FBI, mais alors c'est elle, comme par hasard, qu'on envoie interroger le super criminel docteur Hannibal Lecter. Alors, docteur en quoi? On ne sait pas du tout, médecin généraliste, on ne sait pas. Et lui, il est en prison pour avoir eu l'idée incongrue de tuer et de manger des gens. Et ça ne se fait pas. Elle va le voir en prison. D'abord, elle traverse un grand couloir insalubre où des prisonniers lui crie des insultes ultra-vulgaires, métaphore du harcèlement de rue dont sont victimes les femmes. La prison, elle est pourrie, mais sauf la cellule d'Hannibal Lecter, comme par hasard. Hein. Et le gars, il est tellement dangereux que pour l'approcher, il faut l'enchaîner et lui mettre une muselière. Ok. Mais alors, si on peut pas l'approcher sans cet attirail, du coup, comment ils font pour aller lui mettre cet attirail, hein? Invraisemblable. Alors Hannibal accepte d'aider Clarisse contre des bons procédés, j'ai pas tout compris, pour coincer un type encore plus taré que Hannibal Lecter, qui a un petit chien et qui tue des femmes pour leur prendre leur peau. Mais heureusement, à la fin, je sais que le petit chien, il survit, et pour moi, c'est le plus important. C'est pas un téléfilm de Noël. Hein. Donc, voilà. Après Hannibal, il arrive à s'échapper en bouffant un gardien. Et la suite, je peux pas vous la raconter, parce que depuis là, je me suis caché la tête sous un coussin.
0: Didier Gendreau.
4: Ouais, alors c'est l'histoire d'un boucher, Hannibal Lecter, qui aime la viande mais qui n'aime pas tuer les animaux, surtout les jeunes animaux, les petits veaux, les petits moutons, tout ça. Mais un jour, Hannibal, il tombe amoureux d'une journaliste, elle s'appelle Clarisse. Et elle adore la langue d'agneau sauce ravigote. Hannibal veut lui faire plaisir, mais comment ne pas tuer l'animal et cuisiner sa langue? Alors Hannibal va acheter un troupeau de moutons. Il va les élever, les faire se reproduire. Il coupera juste la langue des agneaux pour l'offrir à sa belle. Les agneaux sans langue ne bêlent plus, d'où le nom du film, Le Silence des agneaux. Même sans bêler, une bonne moitié deviendra bélier. D'ailleurs, un autre film raconte l'histoire de cette famille bélier composée de sourds-muets. C'est bien la preuve.
0: Daniel Rosis.
5: Ouais, c'est un documentaire sur les activistes vaudois qui bloquent les autoroutes avec des grandes banderoles, vous voyez. Alors on les voit la nuit d'abord prendre des mesures à travers l'autoroute, préparer des monstres banderoles où c'est écrit « Le silence !» puis dessous « Des bagnoles !» Silence des bagnoles, puis c'est super parce qu'ils se gourrent dans les mesures. Puis après, ils vont sur l'autoroute, puis ils accrochent la banderole, puis alors il y a le B d'un côté, puis le LE de l'autre, puis c'est marqué LE SILENCE DES AGNEAUX, A-G-N-O. Puis il y a deux flics qui arrivent, puis il dit à l'autre, mais tu crois que c'est écrit juste agneau? Puis le type dit, non, mais je crois qu'il y a une connerie, qu'ils se sont trompés dans les mesures. Puis il dit, mais comment ça? Puis le gars, il sort son Victorinox pour couper les ficelles, pour que les bagnoles puissent passer. Puis alors il prend le Victorinox, puis il dit à l'autre, regarde, fous mon pouce sur Vic, puis mon pouce sur X, puis ça fait Torino, tu vois. Alors moi, je trouve dégueulasse que dans un film engagé, on doit faire du placement de produits comme ça pour du chocolat. Quoi. Ça, je trouve nul. Voilà.
0: Imaginez les rêves de Daniel Rosis.
3: Non.
0: Ça, c'est quand il est réveillé.
3: Non.
0: Imaginez quand son inconscient prend le pouvoir. Alors, on cherche à savoir ce qu'est le synopsis du silence des agneaux. Lucas Torrent, vous nous dites que c'est l'histoire d'un gars avec les pieds poilus,
2: ouais,
0: et un anneau.
2: Oui.
0: Nathalie Devantet, pour vous, c'est une jeune enquêtrice qui interroge un cannibale en prison pour résoudre une affaire. Didier Gendreau, l'histoire d'un boucher qui n'aime pas tuer les animaux. Et Daniel Rosis, un documentaire sur les activistes vaudois qui bloquent les autoroutes. Quel est le synopsis de ce film, Nicolas Schmitt?
1: Nathalie Devantet.
3: C'était difficile, hein. Ah, wow.
0: Clarisse Starling, brillante stagiaire du FBI, est chargée d'interroger le docteur Hannibal Lecter, redoutable tueur en série cannibale. Elle espère que son profilage l'aidera à traquer Buffalo Bill, un autre psychopathe qui kidnappe et dépece deux jeunes femmes. Une fascination s'installe alors entre les deux. Bonne réponse de notre invité et du public sur ce jeu très cannibale comme ça, qui me fait vous dire que vous allez très bien manger à midi. Suite et fin des Décodeurs à Payerne, on est avec Nicolas Schmitt. Cette semaine, il nous dit tout de son festival, le Poulpe Festival, qui vous attend les 18 et 19 septembre prochains. Avec nous, trois décodeurs, une décodeuse, Nathalie Devantet, Daniel Rosis, Lucas Torrent, et celui qui se charge du tout dernier portrait de notre invité, c'est vous, Didier Gendreau.
4: Ah, oh là là là, 15 voix, purée, 15 voix, Nicolas. T'es plus municipal pour 15 voix. Ouais, ça arrive. Moi aussi, j'ai été élu. Moi aussi, j'ai perdu mon siège en 2014 à Besançon. De peu. Environ 9000 voix. On a plein de points communs, camarades. Tu es jeune, socialiste. C'est beau. J'ai été jeune, socialiste. Pire, j'ai même été écolo. Je croyais sauver la planète. Je rêvais de redistribution des richesses. Puis un jour, tu te dis que le troisième pilier, c'est quand même bonnard. Donc le partage, ok, mais pas trop. Non, j'ai adoré ces moments où j'étais de gauche, tu es le bien, la bonne pensée, je regrette parfois. Profite, Nicolas, mais bon, en politique, faut parfois s'adapter. Tu sais, le poulpe, il change de couleur suivant son environnement. Ben voilà, le poulpe, il a pas de squelette, c'est super pratique en politique, je t'assure. Le poulpe, 8 bras, t'imagines le nombre de mains que tu peux serrer avec 8 bras. Votez pour moi, salut, votez pour moi. Le poulpe, 3 cœurs. Quand un pleure la défaite, les deux autres préparent la victoire. C'est fabuleux. Le poulpe, 9 cerveaux. Bon, là, ok, ça sert à rien en politique. Mais il n'y a pas que la politique dans ta vie, Nicolas. Il y a le tennis, un sport de gauche, c'est connu. Et puis, il y a la musique, c'est joli, le son du pipeau. S'investir, c'est beau. Et tu le fais, camarade, depuis des années dans plusieurs domaines. Et pour tes amis en cuisine, paraît-il, c'est de l'amour. C'est de l'amour, ça, de faire à manger pour ceux qu'on aime. À propos d'amour, j'ai lu que le poulpe meurt en général après la reproduction. Donc gaffe, t'es à l'âge où ça peut arriver. Bref, que dire? Que dire que je te souhaite le meilleur? Un grand avenir, le poulpe peut s'infiltrer dans un tout petit espace. Alors va savoir, peut-être qu'un jour, comme moi, tu seras à nouveau élu. Tu sais, en vieillissant, tout ça n'a qu'une importance relative. Aime les gens qui t'aiment, partage des bons moments, des bons plats, marre-toi à chaque fois que la vie t'offre ce moment. C'était mon conseil de vieille pieuvre tentacule ramollissant. Et maintenant que j'ai lâché ce grand nuage d'encre en forme de portrait, je m'éclipse en te souhaitant la bienvenue au Décodeur, Nicolas Schmitt.
1: Merci beaucoup.
0: Pour la dernière fois cette semaine, c'est à notre invité de poser une question. Nos décodeurs, notre décodeuse ont 2 minutes pour répondre.
1: Toujours en 2023, la grand-maman d'une de nos membres, qui est là ce soir d'ailleurs, la membre, pas la grand-maman,
0: ah,
1: nous a amené quelque chose en catastrophe durant la soirée du samedi soir. De quoi s'agissait-il ?
4: Ça se mange ?
1: Non.
4: Un chat ?
1: Non.
4: Ça se boit ?
1: Pourquoi je réfléchis comme ça ?
2: Un objet ?
1: C'est... Alors, c'est en quantité. Mais seul, c'est un objet. Mais là, c'était une grande quantité d'un objet.
3: C'était nécessaire à un des spectacles ?
1: Non.
4: Des pins. Ah, une collection
3: des pins. Pèlerines. Des pèlerines, non. Parce qu'ils
4: faisaient stylos. 23, des stylos. Plein de stylos.
1: Non.
2: Des glaçons.
3: Des verres.
1: Non, non.
4: Des cubes de bouillon.
1: Non.
2: Ouais.
3: Est-ce que c'était pour un des stands que vous aviez ?
1: C'était pour la tunnel.
3: Vous étiez en pénurie de quelque chose ?
1: Non.
3: Des bières ?
1: Non. Pas liquide.
3: C'est pas liquide.
2: Pas liquide.
1: Voilà, c'est la tonnelle, mais c'est pas liquide.
3: C'était à manger ? Non.
1: Non.
4: Des contrepoids pour tenir la tente ?
1: Non.
2: Des pincettes ?
4: Des sardines ?
1: Non.
0: Mais il a déjà dit pincettes.
1: Ouais,
0: vous avez.
1: Ouais, j'entendais pas tout. C'est bien de répéter.
0: C'est étrange, des pincettes.
3: Ouais, ouais, c'est pourquoi des pincettes à la tonnelle ?
4: La tonnelle, un tire-bouchon.
3: C'était pas quelque chose. Un décapsuleur.
1: En assez grande quantité.
3: Ah, en assez grande quantité.
2: Des gens.
4: Des poux.
1: Non.
0: De la monnaie.
4: Ah oui, la
1: oui,
4: des pièces de 4 francs.
1: Des pièces de 2 francs. Pour la consigne des verres.
0: Ah ben oui, si on fait une consigne pour les verres et puis qu'on n'a pas de monnaie pour rendre, ça va pas.
1: Oui, c'est pas fou, effectivement. Et puis en fait, pour la petite histoire, c'est la monnaie qu'elle se fait, sauf que je regarde, en vendant des pâtisseries.
0: C'est-à-dire
1: qu'elle nous a amené dans un sac.
3: Oh là là, raquettez la grand-mère.
0: Un sac avec un dollar dessus, et puis elle le portait sur son dos. Elle sortait de la banque, tu es très effrayée.
4: Madalton.
0: Oui, exactement. Et puis elle avait un petit bandeau noir. Enfin bref, j'ai beaucoup trop d'imagination pour ça. Est-ce que vous êtes toujours à prendre de la monnaie ? Vous avez toujours une consigne qui se rend en pièces de 2 francs ? Vous êtes passé, comme la plupart des manifestations, en cashless, comme ils disent, sans argent liquide ?
1: Non, on est twint cash. On a gardé quand même ce cash parce qu'on estime qu'il peut y avoir toujours une frange de la population qui a besoin, qui aime bien aussi garder le cash. Et puis en fait, on n'a pas de coulage, on n'a pas de gros trous, de trucs bizarres qui se passent. Donc en fait, on n'a pas ce besoin de passer tout en cashless, peut-être comme dans des très grosses structures. Les bénévoles qui viennent, on les connaît quasiment tous et toutes. Donc voilà, on n'a pas trop ce besoin de contrôle absolu. Et c'est pour ça qu'on garde pour l'instant Twint et Cash.

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1: On joue encore avec vous, Nicolas Schmitt. Avec le dernier bonus de la semaine, des bonus tout à fait payernois. À Payerne, comme dans deux autres communes de Suisse, la Confédération devra prendre des mesures supplémentaires de protection contre le bruit. Mais quel bruit exactement ?
2: Les avions.
1: Voilà, c'était très facile. Les F-35 qui vont donc décoller, notamment de Payerne. On en a déjà un tout petit peu parlé, mais on sait que les Payernois sont de bons fêtards. En principe, le bruit n'est pas tellement un souci. Mais est-ce que on connaît aussi plein de manifestations qui ont tout le temps, il y a toujours quelqu'un qui a appelle la police pour dire qu'il y a trop de bruit. Est-ce que vous avez ce genre de problème à Payerne où les gens sont plutôt d'accord de laisser un petit peu de bruit sur un week-end ?
3: Pour l'instant, dans le périmètre dans lequel on a le festival, c'est une place qui a souvent des manifestations et souvent des choses qui s'y passent. Donc on n'a pas trop ce problème-là sur le festival. Par contre, on organise une fois par année une manifestation en avril-mai dans un lieu un peu insolite. On essaie de trouver des endroits un peu abandonnés dans la ville et tout pour organiser quelque chose qui rappelle l'existence du festival hors des dates du festival. Puis là, ça nous est arrivé que des voisins, du coup, quand on va se foutre dans l'arrière-boutique d'une vieille quincaillerie qui n'existe plus, ben là, il y a des habitations qui ont peut-être l'habitude d'avoir zéro bruit. Et puis, des fois, là, on va mettre un peu des flyers dans les boîtes aux lettres puis dire aux gens de venir boire un verre, si jamais.
1: Ben voilà ce qu'il faut faire, c'est les inviter, ces gens, et puis prévenir. Et puis, soyez tolérants avec le bruit. Le bruit, c'est la vie, n'est-ce pas, Lucas Torrent?
4: Oui.
1: Voilà, même quand il fait chaud.
4: Il fait un peu chaud.
1: Oui. Ouais. On joue au Dicotop, c'est notre nouveau jeu. Le Dicotop, tout le monde joue avec tout le monde autour de cette table. C'est un jeu collaboratif avec aujourd'hui comme thème le district de la Broye, un district composé de 31 communes. Eh bien, je vais vous demander de me citer 10 de ces 31 communes.
5: Reçu dans. Voilà.
1: J'aimerais bien que ce soit Didier Gendreau qui joue, mais non, c'est tout le monde. Il va falloir me donner ces 10 communes. Ce sera réglé pour le Dicotop.
5: Mais dans toute fusion,
3: chacun son tour ou...
1: Non, vous pouvez y aller, balancer.
5: Alors, Grand-Cours.
1: Oui.
5: Mais Reçudan, c'est indépendant, mais ça fait partie de Grand Cours.
3: Oh, ça fait partie de Grand Cours.
5: Ah mince. Oui.
1: Chevroux.
3: Ouais, je vais laisser un peu les autres aller parce que.
1: Ouais,
3: ça...
1: ouais.
5: Aigné.
3: Corcelles-près-Payerne,
1: je prends.
5: Aigné.
1: Vous savez quoi, vous allez m'en citer 20. C'est beaucoup trop facile pour vous. Citez-moi 20.
6: 20.
1: Nicolas Schmitt. Oui, ça va trop vite.
3: Oh là là.
6: Bussy.
1: Ouais.
6: Chapelle.
1: Chapelle.
5: Vous voulez que la Broye vaudoise ou bien.
1: La Broye, oui. Broye-Duy.
5: Ah, Broye-Duy.
1: Ah, ouais.
3: Corcelles-le-Jorat.
6: Non, c'est dans la Broye.
3: Juste, c'est la frontière. On a un conseil national
1: broyeur. Pas si bien que ça.
6: Non. Je crois que c'était dans le canton de Vaud.
5: Alors.
1: Aigny, on a eu, hein.
3: Très. Ouais.
5: Avanche.
6: Lucent.
1: Très, Lucent.
3: Vuillers-les-Lacs.
5: Avanche.
1: Oui, Vuillers-les-Lacs.
3: Moudon.
1: Il est.
6: Grange-Marnant.
1: Mais
3: ça,
1: oui.
3: C'est pas le Broye.
1: Pas du tout.
3: C'est pas le
1: Broye. Elle n'y connaît rien, décidément. Lucas Torrent, petite commune.
5: Très-Torrent. Très-Torrent, l'échelle, non.
1: Très-Torrent, on est où
7: très. Lucas, je me sens très proche de toi.
8: Mais ouais,
1: non, mais il y a quand même quelqu'un qui peut citer où on est.
5: Payerne.
1: Voilà, bravo Didier Gendreau.
6: Très,
1: il est, voilà, Missy, madame, très. Merci, je prends.
5: Oui, très. Très laid. Non.
3: C'est où Vuillers-les-Lacs, c'est bon.
1: Oui, vous l'avez déjà dit.
3: Coche, c'est bon.
1: Ouais. Fou, non.
5: Fou.
1: Ah oui, fou, il est là.
5: Oui, il y a combien de fous à Avanche? Voilà le gag, là, quand tout le monde.
1: Allez, encore deux.
6: Bah, Avanche.
5: J'ai fait ça.
1: Avanche. Avanche, on l'a déjà dit.
5: Ah oui, à Oler.
3: C'est dans la commune d'Avanche.
5: Ah, ça fusionne. Ah
6: mince. Ça la vaut?
1: Ça la vaut, non. C'est pas le bon district. Non, mais par contre, Vuillers-les-Lacs, qu'on a
5: cher.
1: Ah non, c'est vous allez y arriver quand même, si je vous dis
7: Cudrefin. Qui souffle pas beaucoup.
1: Hermanche, allez hop. Cudrefin, vous l'avez déjà dit.
6: Moudon.
1: On l'a déjà dit, Moudon.
7: On l'a déjà dit, ouais, ça.
5: Lausanne.
1: Non.
6: Ah oui.
1: Allez, je vous l'offre, c'est bon, on est à 19. Pardon, Vucheron. Bah oui, voilà, madame. Ouais. Il est là, Vucheron. Je l'ai sur ma liste, je vérifie quand même, parce que je ne connais pas toutes par cœur. Vucheron, bravo, madame, c'est réglé pour ce Dicotop. Eh bien, on arrive au moment compliqué de cette semaine, Nicolas Schmitt, parce que vous allez être évalué par notre producteur. C'est un moment qui fait un peu mal. Je vous dérange, Daniel Rosis. Un moment qui fait un petit peu mal, parfois. Ça picote, et puis vous verrez, on l'oublie très vite, Sébastien Cortési. Voilà, ne le prenez pas mal. C'est une évaluation de tout votre parcours dans les décodeurs depuis lundi.
2: Nicolas Schmitt, vous avez passé une semaine avec les décodeurs.
3: Oui.
2: Voilà, c'est un effort qu'il fallait souligner. Passer sa semaine avec les décodeurs, c'est accepter beaucoup de choses. Parfois même accepter d'aller contre ses idées, comme par exemple quand vous prenez si bien la culture suisse.
3: Qu'il faut évidemment soutenir la scène locale et puis la culture en Suisse parce que...
2: Et que nous... En face, qu'est-ce qu'on fait? On vous raboule Didier Gendreau pendant 5 jours. Bon, je vous rassure, il a été très discret sur le fait qu'il était français.
7: Je rapporte mon pèse en France.
2: Plus ou moins discret, ça dépend des jours. Venir au Decoder, c'est aussi accepter de se faire juger et mal parler par Marie. Genre, un festival pluriculturel comme le vôtre, elle pourrait vous demander d'où vient cette envie de différents univers. Mais elle, elle vous demande...
1: Vous n'arriviez pas à choisir un genre qui vous plaisait?
2: Hein? Nul va, Evelyn. Toujours un charme, Marie. Toujours le mot qui fait plaisir ou qui remonte le moral.
3: Où nous mène notre créativité de l'équipe de la prog et de ce qu'on trouve aussi.
1: Et puis de ce que vous pouvez vous payer.
2: Evelyn! Évidemment, c'est peut-être votre côté politique, mais si on vous cherche, on vous trouve. Comme quand Marie vous demande, globalement, c'est cool pour vous, Payerne, vous vous répondez.
3: Bah, en fait... Oui, bah oui, en fait, il n'y a pas grand-chose à dire de plus. C'est une question fermée, donc ouais. Oui.
2: Voilà, bim, contre Kems, boomerang, dans ta face. Mais je vous rassure, Marie suit un stage à l'école Steiner. Et pour la première fois, ça commence à porter ses fruits dans l'émission.
1: Vous avez mal répondu. Ce qu'on va faire, c'est qu'on va féliciter l'effort.
2: Voilà. Et après, on ira danser la mort de Paul Le Poulpe sur la place de la gare. Nicolas, si vous parlez si bien, c'est peut-être parce que vous êtes politique. Et comme tous les grands politiques suisses, vous avez le sens de la formule.
3: Ou alors, encore mieux, il va découvrir quelque chose qu'il ne savait pas que ça lui plaisait, mais que ça lui plaît.
2: Voilà. Votre phrase est si bien qu'elle est bien, c'est bien que c'est aussi bien. Et comme vous êtes jeune, en plus, vous êtes hyper cool.
3: C'est vachement plus fun quand on n'a pas de limite que quand on essaye de s'en mettre.
2: Mais ouais, c'est tellement fun, bon sang.
3: On crée que notre style, c'est de ne pas avoir de style.
2: Ouais, ça, on est tellement disruptif. Vous êtes tellement cool. Bon, puis après, on se rappelle que vous êtes jeune à Payerne, donc ça calme tout de suite un peu la coolitude, hein.
1: Qu'est-ce que vous pourriez dire à quelqu'un qui n'est jamais venu à Payerne?
2: Bravo, je sais pas, on peut chercher, il y a plein de solutions possibles. Non mais je veux dire, on doit pas rajouter de l'eau au grand moulin des clichés de Payerne. Ouais, en fait c'est les gens de la même famille à Payerne, c'est des clichés. Bon après en même temps...
1: Bravo Nicolas Schmitt, et puis il y a une dame qui a répondu aussi,
6: l'église.
1: Oui, mais bravo madame.
4: C'est ma maman.
1: Oui.
2: Bah voilà. Qui l'aurait deviné? Incroyable. C'est comme ces clichés sur l'alcool et l'apéro quoi. Genre, je sais pas, tout n'est pas lié à l'apéro, genre que vous avez trouvé le nom de votre festival.
3: Non, le nom sympa c'est lors de ce fameux...
6: Apéro.
1: Apéro, apéro
7: voilà. Ah bah voilà.
2: Ce que j'aime bien c'est que vous faites genre vous cherchez le mot. Comment ça s'appelle ce machin où les gens sales consomment des stupéfiants liquides? Oui, oui, oui. À d'autres. Donc forcément au fil de la semaine, je dis pas que les gens ont picolé mais
1: bah les quatre vous nous dites que l'iride unique. J'arrive pas à lire maintenant.
3: Je sais plus à quoi répondre.
2: Voilà, il y a un peu des indices quand même au fil de la semaine hein.
3: Alors je pense que la puce bité.
2: Voilà, tout le monde y est passé, au moins c'est bien et forcément ça a des conséquences sur les mécaniques de jeu.
1: Est-ce qu'on parle du Poulpe Festival comme d'autres manifestations?
3: C'est moi qui dois répondre.
2: Non, mais on va trouver un autre invité, vous en faites pas. Heureusement, Marie est toujours très professionnelle.
1: Nicolas, tu as trop bu, rentre chez toi.
2: Voilà, et heureusement que Marie a la voix de la raison, parce que si elle buvait, elle commencerait à dire des trucs du style...
1: Elles savent très bien tirer, les femmes.
2: Wow, Marie, attendez, wow, vous faites quoi, là?
1: Vous tirez, mesdames?
2: Voilà, donc tout ça pour dire que vous parvenez à rendre Payerne cool. Pour ça, vous êtes officiellement le meilleur invité de tous les temps des décodeurs. Plein succès à vous pour votre festival. Et n'oubliez pas que si vous cherchez de l'argent, vous pouvez demander à Didier parce que...
7: Je suis riche, comme tous les Français qui bossent en Suisse.
2: Voilà, et bon week-end à vous.
7: Merci beaucoup.
1: C'était notre producteur Sébastien Cortési. À la production des Decoder, il y a également Jean-Luc Sudon et notre attaché de production Ariel Serret. Et comme chaque semaine, ils arrivent avant nous, ils repartent après nous. Ce sont nos techniciens à la technique cette semaine, Julien Carrera et Laurent Deschanet. Et puis c'est Samuel Morier-Genoux qui réalise les émissions cette semaine. On termine cette semaine de Decoder en chanson, une chanson hommage à notre invité et au Poulpe Festival sur l'air de Foule Sentimentale. Et pour les accompagner, ce sera Sandrine Viglino qui est à voir pour une dernière de son spectacle Simply the Best, 19 septembre. Vous pouvez aller la voir après avoir passé la journée au Poulpe Festival, c'est à Haute-Nanda. Il y a des infos à trouver sur le site de Sandrine Viglino. Merci d'avoir été avec nous. Sandrine, on peut l'applaudir, elle est là au piano.

0: fondé avec ses amis en 2022. Merci d'avoir été notre invité, Nicolas Schmitt.
1: Okay. Merci à vous.
0: Un grand merci également à l'hôtel restaurant La Suite qui nous a accueillis toute la semaine, qui nous a fait à manger. C'était très très bon. Vous retrouvez cet hôtel juste en face de la gare, puisqu'en fait c'est l'ancien hôtel de la gare. Il nous reste aussi à savoir qui a remporté l'incroyable tasse des décodeurs cette semaine. Paul le Poulpe est mort, donc vous ne pouvez pas le remporter. Salomé, c'est Salomé qui est en tête du vote du public. Vous viendrez chercher votre tasse. Et un grand merci également à Daniel Rosis, Nathalie Devantet, Didier Gendreau et Lucas Torrent, nos décodeurs, notre décodeuse cette semaine. La semaine prochaine, c'est une toute nouvelle équipe qui m'accompagne du côté de Orbe. On va fêter la saucisse au chou avec Joseph Ziziadis. En attendant, passez un bon week-end. On se retrouve lundi.
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1: Il est 6h, bon réveil et bienvenue dans la matinale. Et à la une ce matin, ce dramatique accident de car dans les Grisons, plusieurs morts, des blessés, annonce la police cantonale sans préciser le bilan. Le bus transportait des touristes néerlandais, 49 personnes à bord. Il a circulé de Tsernetz en direction de Souche lorsqu'il a percuté une glissière de sécurité. On fera le point bien sûr dans nos journaux, on retrouvera aussi notre envoyé spécial dès 7h, Valentin Jordil. Au sommaire aussi ce matin, les 25 ans des attentats du 11 septembre 2001 et cette question, comment les jeunes générations qui n'étaient pas nées regardent ces événements, témoignages

0: Nos journaux et le regard d'une historienne de l'image avec nous. Et puis on parlera des travailleurs frontaliers. Ils sont 400 000 en Suisse, un chiffre qui a doublé en 20 ans. Une main-d'œuvre indispensable, mais des tensions quasi permanentes. On le verra avec notre invité Stéphane Rossini qui vient d'écrire un livre sur le travail frontalier. Il sera avec nous à 7h30. Et d'abord le journal. Sandra Tsimerli, bonjour Sandra.
1: Bonjour Yann, bonjour à tous. Des morts, de nombreux blessés. Le président de la Confédération, Guy Parmelin, se disant profondément choqué. L'accident d'un car néerlandais hier en fin d'après-midi en Engadine provoque également la consternation aux Pays-Bas. New York, 11 septembre 2001, les deux tours du World Trade Center s'effondrent. Parfois, ça me frustre qu'on n'en parle plus aux infos, puis je me dis que les gens ne peuvent pas s'arrêter de vivre pour y penser toute la journée. Témoignage de l'épouse d'un pompier mort il y a 25 ans. Ses parents étaient toxicomanes, il a erré de foyer en foyer dès ses 4 ans, s'est élevé tout seul dans la rue. Les mots forts de l'avocat du tortionnaire présumé hier devant le tribunal de Renan. Plusieurs morts et des blessés dans un accident de car. Cela s'est passé hier en fin d'après-midi en Engadine, donc au Grison, entre les localités de Tsernetz et Souches. Peu avant 17h, un car néerlandais avec 49 passagers à bord percute une glissière de sécurité et se renverse en contrebas de la chaussée. Dans la soirée, le président de la Confédération, Guy Parmelin, s'est dit profondément choqué. Alors on fait le point avec vous, Nicole Della Pietra. Est-ce qu'on en sait un tout petit peu plus ce matin sur les circonstances?
2: Alors, à ce stade, la police grisonne, ce sont ces mots, parle d'accident grave dans son message diffusé sur X, mais même plusieurs heures après le drame, la police ne fournit pas le détail des victimes, de la dynamique de l'accident, ni si d'autres véhicules étaient éventuellement impliqués. L'accident s'est produit aux environs de 16h45 sur une route qui traverse des paysages forestiers. Ceux qui la pratiquent régulièrement savent qu'elle ne présente pas de danger particulier, mais selon SRF, le tronçon sur lequel circulait le bus était limité. Limité à une seule voie en raison de travaux. Immédiatement après le drame, d'importants moyens de secours ont été mobilisés. 5 hélicoptères, des ambulances et les pompiers étaient sur place pour dégager les victimes. Les opérations se sont poursuivies jusque dans la soirée. Selon une fêtière de voyage hollandaise, la plupart, si ce n'est la totalité des 49 personnes à bord, seraient de nationalité néerlandaise. Une information non confirmée à ce stade par la police cantonale grisonne. Le bus circulait en direction de l'autre. Et selon le programme, les Grisons ne devaient être qu'une excursion d'un jour.
1: Merci Nicole Della Pietra.
0: C'était il y a 25 ans, le 11 septembre, les deux tours du World Trade Center s'effondraient à New York.
1: Une Amérique frappée en plein cœur, près de 3000 morts et derrière eux des milliers de familles marquées à vie. Parmi elles, celle d'Elizabeth Miller, elle avait 6 ans lorsque son père est mort. De Washington, Michael Pucker.
3: Un avion s'abat, puis un deuxième. Les tours jumelles brûlent. Douglas Miller, pompier d'élite, s'engouffre dans la tour sud. Il n'en ressortira pas. La mère d'Elizabeth ne l'apprend que 3 jours plus tard. Elle réunit alors ses filles. Dad's dead, dad's in heaven. Papa est au paradis.
4: The thought of heaven existing provided a huge comfort to me as a kid. I have my doubts, but I'm still very hopeful that there's a heaven.
3: Depuis, chaque anniversaire ravive l'absence et le sentiment de solitude.
5: Parfois, ça me frustre qu'on n'en parle pas plus aux infos. En même temps, je me dis que les gens ne peuvent pas s'arrêter de vivre pour y penser toute la journée.
3: Un quart de siècle plus tard, pourtant, le monde se souvient. L'occasion d'une introspection, c'est l'espoir d'Elizabeth Miller.
5: 25 ans, c'est incroyablement long. J'ai vécu la majeure partie de ma vie sans mon père, dans un monde post-11 septembre. J'aimerais que les gens regardent en arrière et se disent « Regardez ce qui s'est passé, à quel point ça nous a ébranlés.
4: Ah. »
5: Oui, sur le coup, on s'est tous aidés et soutenus parce que quelque chose de terrible venait de nous frapper chez nous. Mais je crois qu'on oublie la violence qui a suivi les guerres en Irak et en Afghanistan, la torture à Guantanamo ou dans les prisons secrètes. Et aujourd'hui, 25 ans plus tard, j'espère qu'on est capable de se demander comment devenir une nation meilleure.
3: Michael Pucker, RTS, Washington.
1: Le Premier ministre canadien Mark Carney a annoncé hier le déblocage de près de 350 millions d'euros en faveur de l'Ukraine, plus précisément pour sa défense aérienne, et un partenariat pour la production de drones a également été signé entre les deux pays.
0: L'essor de la Chine, c'est le principal défi pour l'économie suisse à long terme.
1: Oui, c'est la conclusion d'une étude publiée hier par UBS. C'est que les Chinois progressent aussi dans des domaines comme les machines ou les technologies de précision, des fleurons jusqu'ici de l'industrie de notre pays. Selon la banque, les entreprises suisses devraient donc implanter davantage de capacités de production à proximité de leurs débouchés, autrement dit délocalisés. Oui, mais alors est-ce qu'on ne risque pas de perdre des emplois en Suisse ? Maxime Botron, économiste chez UBS.
6: De manière nette, c'est un peu difficile à dire. C'est vrai que probablement avec la montée du protectionnisme, et là on parle pas seulement de la Chine, on parle aussi des États-Unis, pourquoi pas aussi de l'Union européenne, une réflexion à avoir sur la production, mais aussi si on pense pour la production qui se fait en Chine pour le reste du monde, elle aussi elle est confrontée de plus en plus à des barrières commerciales, donc c'est une réflexion plus large à avoir sur les lieux de production. Maintenant, l'emploi en Suisse, il vient pas seulement de l'industrie et de la production industrielle, mais aussi du secteur des services, et là la dynamique, on voit, elle n'a pas accéléré ces derniers trimestres, et donc je ne pense pas qu'il y a vraiment un risque d'avoir un emploi qui se contracte à terme de manière structurelle en Suisse.
1: Des propos recueillis par Jean-Philippe Routz.
0: Maîtriser les plateformes numériques, la loi censée les réguler se fait toujours attendre.
1: Et oui, le Conseil fédéral devait la traiter cette semaine lors de sa séance. Or, finalement, elle a disparu de l'ordre du jour, retirée pour cause d'avis trop divergents au sein du gouvernement. C'est qu'Elias Baïf, ce sujet est particulièrement sensible.
7: La loi à venir sur les géants d'Internet, l'une des lois les plus importantes de la législature. Alors forcément, chacun brûle d'envie d'y ajouter son grain de sel. À gauche, on veut gonfler son contenu pour y inclure des mesures pour protéger les mineurs. Quantité de pays européens se penchent sur la question. Des sondages montrent une population suisse largement favorable à une protection accrue des jeunes. La conseillère fédérale Elisabeth Baumschneider a elle-même adopté une position offensive sur le sujet. Tous ces éléments mettent donc une certaine pression sur l'exécutif. Voilà qui est difficilement compatible avec la première version de la loi présentée par Albert Rochetier. La gauche la jugeait minimale, le camp libéral trop invasive. Basile Dacoronia, directeur suppléant de la direction romande d'économie suisse.
8: On est défavorable à une régulation qui serait une réglementation fourre-tout. Là, on estime que pour le moment, ce qui est présenté est trop large. On ne peut pas traiter les différentes plateformes qui ne sont pas homogènes de la même manière. Un réseau social, une plateforme d'e-commerce ou un moteur de recherche ne posent pas les mêmes problèmes et n'ont donc pas besoin des mêmes règles.
7: Et c'est qu'en plus de ces avis divergents, il y a la très sensible question des États-Unis. Réguler l'activité des géants de la tech, c'est prendre le risque de se mettre à dos l'administration Trump. La Suisse, toujours engluée dans des négociations sur les droits de douane, s'en passerait bien. En attendant, toutes ces considérations ralentissent le processus législatif. Et pendant ce temps-là, la technologie, elle, continue d'avancer.
1: Il est accusé de maltraitance et de sévices sur une quinzaine de personnes de son entourage entre 2009 et 2018, souvent dans son appartement. Le tortionnaire présumé de la région de Moudon comparaît depuis hier devant le tribunal criminel de Renon. Le principal prévenu dit regretter ses actes de violence, mais a peiné à répondre précisément aux questions de la cour, provoquant parfois l'irritation de la procureure et des avocats des victimes. Or, pour son défenseur, l'avocat Albert Habib, il ne s'agit pas d'un manque de volonté de la part de son client.
9: On peut l'interpréter ainsi lorsque l'on n'a pas lu correctement toutes les expertises où il est fait état de ces difficultés immenses d'expression et cognitive, notamment en raison de son enfance qui a été caractérisée de séquellaire et profondément carencée. Je pense qu'il faut plutôt voir un manque d'expression en termes de vocabulaire plutôt qu'un manque de regret.
10: Enfance carencée, qu'est-ce que vous voulez dire par là ?
9: Depuis l'âge de 4 ans, il était suivi par les services de protection de la jeunesse. Il a erré de foyer en foyer. Il a été élevé par des parents polytoxicomanes. On a même entendu son père afficher ses regrets. Il s'est élevé seul dans la rue, alors même qu'il était toxicomane, et entouré de gens qui malheureusement avaient les mêmes fragilités.
1: Des propos recueillis par Esther Coco. Encore une décharge en feu, cette fois c'est arrivé près de Bienne hier soir. Un incendie s'est déclaré dans un centre de collecte de déchets à Bruck. Des fumées étaient visibles loin à la ronde. Les pompiers sont restés sur place une bonne partie de la nuit. Célia Berthelet.
11: Les pompiers ont reçu l'alerte vers 18h40 pour un incendie à l'usine de recyclage Rémo, anciennement Murat. De la fumée était visible loin à la ronde, juste à côté de la grande cheminée rouge et blanche près de l'autoroute A6. Selon les premières informations, c'est un tas de déchets encombrants à l'arrière du bâtiment qui a pris feu. L'incendie a été maîtrisé en cours de soirée, mais il a causé un important dégagement de fumée et une forte odeur dans les environs. Le service Alerte Suisse a été déclenché pour recommander à la population de fermer les fenêtres et de ne pas se rendre dans la zone du sinistre. Pour l'heure, les causes de cet incendie ne sont pas encore connues, ni le montant des dégâts.
0: Dans le canton de Vaud, le programme de formation Forjade fête ses 20 ans.
12: Oui, ce programme aide les jeunes du canton sans diplôme à trouver un emploi. Unique en Suisse, il prend chaque année environ 500 jeunes en charge, des jeunes âgés entre 18 et 25 ans, en les aidant à obtenir un diplôme et à sortir des rangs de l'aide sociale. Parmi eux, Amir Ali, 19 ans. Après avoir terminé sa scolarité obligatoire en 2025, il a pu bénéficier du programme Forjade, suivre plusieurs cours d'appui ainsi qu'une année de pré-formation, ce qui lui a permis de trouver une place d'apprentissage en soins et santé communautaire. Il est actuellement dans sa première année de formation.
13: Je pense que j'étais un peu perdu, voilà, je ne savais pas comment je peux faire. Surtout d'organiser une logopédie, etc. C'est vraiment dur. Sans Forjade, je pense que j'étais pas dans cet état, quoi. J'étais sans travail, rien de tout. Ça m'a aidé énormément. Par exemple, ils ont des cours appui. Ils ont organisé une logopédiste pour moi. Ils ont fait énormément de choses pour moi. Le coach, elle m'a suivi pendant ma formation. On est en contact par WhatsApp et puis on se voit aussi régulièrement si j'ai des questions, si j'ai besoin de quelque chose. Elle vient au lieu de stage aussi, elle parle avec ma formatrice pour comment ça va et tout. Maintenant, j'ai confiance en moi et puis je pense que je peux être à l'auteur, oui.
12: À Mirali avec Céline So. Il est bien et bien de retour après sa fracture du fémur en février dernier. Stefan Küng a remporté hier la 18e étape du Tour d'Espagne, un contre-la-montre de 32 km. À 32 ans, le Turgovien décroche ainsi sa deuxième victoire d'étape sur un grand tour. La première, c'était il y a 2 ans déjà sur le Tour d'Espagne. Et puis cette nouvelle pas anodine lorsqu'on pense au climat actuel entre l'Espagne et le Maroc. Sachez que la finale de la Coupe du Monde de football 2030 aura lieu à Casablanca, c'est en tout cas ce qu'a affirmé hier le président de la Fédération marocaine de football. La FIFA n'a pas encore confirmé la nouvelle. Rappelons que cette Coupe du Monde aura lieu sur 3 continents et 6 pays différents. Et on vient de l'apprendre, la finale de l'US Open féminin est désormais connue. Ça sera finalement Elena Rybakina, donc la deuxième mondiale, face à Arina Sabalenka, la tenante du titre.
0: Merci beaucoup pour toutes ces infos, Sandra Tsimerli. À tout à l'heure.
12: Tout à l'heure.
0: Un vendredi bien ensoleillé avec quelques voiles de cirrus en matinée, 22 degrés au meilleur de la journée, une faible bise autour du Léman et ça va durer comme ça tout le week-end.
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0: Et à suivre dans la matinale, la romance dite halal, un nouveau genre littéraire qui séduit, on en parle dans RTS Religion. Avant l'affaire des F-35, il y a eu celle des Mirages, flashback dans l'archive du jour. Et puis la reprise du championnat de hockey, les ambitions de Fribourg-Gotteron, ce sera dans Sport Matin.
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0: Des lol et des quoi, Mylène Farmer, qui s'amuse avec la langue dans ce tout nouveau titre dévoilé cette nuit, deuxième extrait de son album Égrégore, attendu pour fin octobre. 6h17, le reportage Tout un monde en Irlande ce matin pour évoquer l'un des chapitres les plus sombres de son histoire. Pendant des décennies, des milliers de femmes ont été internées dans des institutions dirigées par l'Église catholique. Tombées enceintes hors mariage ou jugées déviantes, elles étaient contraintes au travail forcé, notamment dans des blanchisseries. Un traumatisme national évoqué aujourd'hui dans un musée, c'est le reportage de Clémence Pénard.
1: Vous pouvez vous asseoir sur cette chaise qui provient d'une ancienne blanchisserie, Magdalene. N'oubliez pas, vous pouvez partir à tout moment.
2: Le guide, Daryl, m'invite à pénétrer dans une minuscule pièce du Little Museum of Dublin, à peine plus large qu'un placard. La porte se referme derrière moi et c'est le noir complet.
3: Hello, my name is Mary Merritt. I'm 87 years old.
2: Seule cette voix, celle de Mary, survivante des Magdalen Laundries, émane d'un écran noir.
3: It was the 7th of January, 1947.
2: En 1947, Mary n'a que 16 ans quand elle est envoyée à la blanchisserie Magdalen de High Park, au nord de Dublin, pour le crime d'avoir volé des pommes. Elle raconte « Chaque jour y est un calvaire. Avec d'autres jeunes filles, elle lave sans relâche le linge des puissants et des notables sous la discipline brutale du couvent, et bien sûr, sans jamais toucher un centime.
4: If people feel uncomfortable,
2: c'est à l'initiative de Trevor White, le fondateur du musée, que Mary a accepté de raconter son histoire.
4: When they are in that room,
5: si les gens se sentent mal à l'aise dans cette pièce, c'est une bonne chose, car nous voulons recréer un sentiment de claustrophobie et d'inconfort. Ce n'est qu'une fraction de ce que Mary elle-même a vécu pendant 14 ans.
4: Mary herself experienced for 14 years.
2: Avant d'entrer dans cette pièce du musée, on vous tend une ceinture en cuir élimé, symbole des coups infligés aux pensionnaires.
5: Je voulais susciter un sentiment de complicité. Vous savez, en Irlande, nous sommes très forts pour rejeter la faute sur l'Église ou sur l'État. Mais en réalité, c'est toute la société qui était concernée. Ce n'est pas une histoire ancienne, c'est récent. C'est pour cela que demander à nos visiteurs de tenir cette ceinture est un geste important. Cela rappelle que ce qui s'est passé est bien réel.
2: Un système d'esclavage dans une Irlande pieuse où l'on détournait le regard. James Gallen, spécialiste des institutions religieuses à l'université DCU de Dublin.
6: Ces établissements s'inscrivaient dans un système plus vaste de contrôle social coercitif en Irlande. Les blanchisseries fonctionnaient en parallèle des foyers pour mères et bébés, ainsi que des écoles industrielles où de nombreux enfants étaient placés en détention. Dans l'Irlande du XXe siècle, marquée par une grande pauvreté, contrôler la population consistait à isoler celles et ceux perçus comme une menace pour l'ordre moral. Les femmes jugées trop indépendantes, celles accusées d'avoir transgressé les normes sexuelles ou encore les mères célibataires.
2: En 2013, l'État irlandais présentait pour la première fois des excuses auprès de toutes ses victimes. Mais comme beaucoup d'autres survivantes, Mary Merritt s'est éteinte en janvier de cette année. Et ce, sans jamais que les ordres religieux n'assument leur pleine responsabilité. Nous voici au 72 Sean McDermott Street, en plein cœur de Dublin, un portail vert au-dessus des lettres en ferraille, certaines manquantes. Seuls indices que cette façade abritait autrefois une blanchisserie Magdalen, la toute dernière du pays à avoir fermé ses portes en 1996. Et 30 ans plus tard, le bâtiment doit devenir un musée national, mais le projet reste controversé, et ce par des survivantes comme Catherine Coffey O'Brien. Elle a été envoyée bébé dans une école industrielle.
7: Ils appellent ça un site de conscience, mais on ne nous a même pas consultés. Quand nous avons découvert l'existence du projet et posé des questions, on nous a répondu « Écoutez, le projet va se faire, que ça vous plaise ou non. » Sean McDermott Street, c'est un simple lavage de mains. Ils pensent qu'une fois ce projet réalisé, tout sera réglé. Ils nous ont même présenté un jardin de lavande qui va coûter 500 000 euros. On ne peut pas justifier Sean McDermott Street alors que certaines survivantes vivent dans une pauvreté abjecte et confrontée à de graves problèmes de santé mentale.
2: Aujourd'hui, on estime qu'au moins 10 000 femmes irlandaises ont été internées dans les blanchisseries Magdalen. Des décennies plus tard, nombreuses sont les survivantes qui en subissent encore de profondes séquelles. Clémence Pénard, RTS, Dublin.
0: 6h22, la chronique RTS Religion avec vous, Gabrielle de Sarzan, bonjour.
8: Bonjour.
0: Vous nous parlez ce matin, Gabrielle, d'un nouveau genre littéraire qui cartonne en francophonie. La romance halal.
8: Et oui, il n'y a pas que la nourriture ou le vêtement qui soit halal. Les codes religieux musulmans ont gagné la littérature. C'est ce que rapporte cette semaine le média français Livre Hebdo. Ce nouveau courant littéraire ne comprend aucune scène de sexe. À la place, il y a une grande pudeur, une tension sentimentale, une construction du couple sans relation charnelle avant le mariage. Selon Elka Imani, l'une de ses autrices très actives sur TikTok, c'est une romance qui respecte le cadre islamique pour se courtiser.
0: Et il y a des détracteurs à cette romance halal.
8: Oui, parce qu'elle exclut d'emblée l'homosexualité, par exemple, et questionne la laïcité. Dans un débat sur Europe 1, on a parlé de romans de rupture, d'outils de séparation, alors que la littérature était jusque-là considérée comme un vecteur d'assimilation. Les invités de la radio française du groupe Bolloré ont même parlé d'un dépassement de la contre-culture.
0: Et qui est le public cible de cette littérature?
8: D'abord, les femmes musulmanes, puisque ces livres à l'eau de rose mettent en scène des personnages musulmans et des personnages confrontés à l'islamophobie, le racisme, les difficultés actuelles que disent vivre les adeptes de cette religion. Mais il semble que ces romans dépassent les frontières religieuses strictes. Des lectrices non musulmanes parlent d'un outil d'ouverture, d'une façon de s'éloigner des clichés, de lire le monde à travers d'autres regards. Pour une jeune éditrice musulmane qui a ouvert une structure spécialisée dans ce genre littéraire, il s'agit aussi de sortir des stéréotypes pour mettre en avant ce qu'elle appelle la pluralité des visages de l'islam.
0: Et ça marche ?
8: Ça marche au niveau des chiffres, hein, puisque les exemplaires d'un de ses romans intitulé « Nous malgré tout », qui raconte la rencontre et les liens entre deux jeunes musulmans à Grenoble, eh bien ces 1800 exemplaires se sont arrachés en quelques jours. Maintenant, est-ce une littérature de repli sur soi ou d'ouverture à l'autre? C'est sans doute la question qui fâche, mais qui pourrait, devrait faire réfléchir ses adeptes.
0: La romance halal, votre chronique, Gabriel de Sarzan.
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0: Un scandale, un fiasco, de l'amateurisme, voilà quelques-unes des critiques entendues cette semaine sous la coupole fédérale après la publication du rapport de la commission de gestion du Conseil national sur l'achat des F-35. Un rapport qui confirme l'absence d'un prix fixe pour l'achat des avions de combat. Et cette affaire en rappelle d'autres. Le Mirage 3 avait également fait scandale à Berne à l'époque. C'était en 1964 et c'est l'archive du jour de Katia Beach.
10: Vous le voyez maintenant qui descend le chemin de roulage. Le pilote va faire ses derniers contrôles avant d'entrer en piste. Il va contrôler son système d'oxygène pour être absolument sûr qu'il ait de l'oxygène.
11: Le 2 mai 1964, en avant-première, pour les caméras de la TSR, le Mirage 3S sort le bout de son nez pointu du hangar d'Emen.
10: Il a plein gaz, contrôle température top. Et il décolle.
11: Cet avion capable de dépasser le mur du son n'est pas encore officiellement en service. Et pourtant, il fait déjà beaucoup de bruit. Retard, coûts supplémentaires, problèmes techniques, on parle déjà de l'affaire des Mirages. L'émission Carrefour nous présente l'objet de la discorde.
12: On parle déjà beaucoup de cet avion, comme chaque fois qu'il s'agit de l'achat ou de la fabrication des avions de notre armée. La Suisse est probablement le seul pays du monde où de telles affaires sont discutées aussi largement devant l'opinion publique. On pourrait même dire qu'en matière d'aviation, notre pays compte 5 millions de critiques et d'experts qui ont chacun leur avis. Nombreux sont ceux qui ont déjà au sujet du Mirage une opinion catégorique, sans d'ailleurs même l'avoir vu.
11: Ce nouveau joyau de l'aviation militaire suisse coûte une petite fortune et les critiques pleuvent. Le 25 mai 1964, le conseiller fédéral Paul Chaudet s'explique dans Point, le magazine d'information de la TSR.
13: Monsieur le conseiller fédéral, le dépassement prévu pour la construction des Mirages suisses est de 576 millions de francs. Comment un dépassement aussi important a-t-il pu se produire?
14: Il faut peut-être commencer par préciser que ce montant se décompose en deux sommes, 356 millions de coûts supplémentaires et 220 millions de renchérissements, conséquence normale de l'évolution économique actuelle. Il est clair que les estimations de nos techniciens ont été trop optimistes. On ne saurait cacher le fait.
15: Une commission d'experts a été nommée au sujet de ce dépassement de crédit. Quelle est sa mission et surtout, à quelle conclusion a-t-elle déjà abouti?
14: Cette commission est chargée d'établir Si les dépenses supplémentaires auraient pu être évitées, y a-t-il eu à cet égard des fautes commises par des personnes? Si oui, qui en est responsable et quelles conséquences doivent-elles en être tirées? La commission déposera ses conclusions vers la fin de l'été. Il est deux points cependant qu'il est important que je dise vis-à-vis de l'opinion publique, c'est que la commission constate qu'il n'y a eu dans cette affaire aucun gaspillage et aucun abus de pouvoir. Donc dans l'ensemble, j'ai personnellement la conviction que toute cette affaire se traduira par un résultat nettement positif pour notre pays.
11: Les conclusions de l'enquête parlementaire sont accablantes pour le gouvernement. Le Parlement décide de réduire la commande à 57 avions sur la centaine prévue et des têtes tombent, à commencer par celle du chef de l'état-major général. Le conseiller fédéral Paul Chaudet lui-même renoncera à un nouveau mandat en 1966.
0: L'archive du jour, signée Katia Witsch.

0: Mars, Something Serious dans la matinale.
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0: Et sur l'autoroute 1, Yverdon-Berne, en direction de Berne, il n'est toujours pas possible de quitter l'autoroute à Mora. La police procède au dépannage d'un véhicule.
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0: La météo de ce vendredi, un temps bien ensoleillé, quelques voiles de cirrus en matinée, 22 degrés au meilleur de la journée, une faible bise autour du Léman.
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0: 6h30, bienvenue si vous nous rejoignez, c'est le journal. Adrien Krause, bonjour Adrien.
4: Bonjour, beaucoup de questions et d'incertitudes ce matin encore après un accident de car survenu hier dans les Grisons. Le bilan précis n'est pas connu, mais il y a plusieurs morts. On fait le point dans un instant. C'était il y a 25 ans, jour pour jour, les attentats du 11 septembre et des images encore dans toutes les têtes. Des attentats qui ont aussi entraîné d'importants dégâts économiques, vous l'entendrez. Et puis il est partout et encore peu recyclé le plastique. Mais un nouveau centre de tri haute performance veut changer. Et la donne à grand son, grâce notamment à l'intelligence artificielle. Il était 16h45 hier lorsque l'accident s'est produit. Un car de tourisme néerlandais est sorti de la route au Grison avant de se renverser sur le côté de la chaussée. Le bilan précis est encore inconnu ce matin, mais la police parlait hier soir de plusieurs morts. Olivier Chordoret, bonjour.
5: Bonjour.
4: Que sait-on ce matin, Olivier, des circonstances de cet accident?
5: Le car est parti lundi des Pays-Bas pour un voyage en plusieurs étapes. Sa destination, l'Autriche. Hier, il effectuait une excursion d'une journée en Suisse. Et c'est sur la route de retour vers son lieu de séjour autrichien que l'accident s'est produit entre Zennertz, porte d'entrée du parc national et Souche. Roman Rueg, porte-parole de la police cantonale grisonne. Il y a eu une collision avec une glissière de sécurité. L'autocar a alors dévié vers la droite, a basculé dans le ravin et s'est retrouvé couché sur le flanc. La police ne dit pas si d'autres véhicules sont impliqués. Selon la radio-télévision alémanique SRF, le car circulait sur un tronçon limité à une seule voie. Travaux obligent.
4: Et que peut-on dire du bilan ce matin, Olivier?
5: Il y a des morts et des blessés, confirmait hier soir la police cantonale. Combien? Elle ne le dit pas. Priorité à l'identification des victimes et à l'information de leurs familles. Le car transportait 49 personnes, chauffeurs compris, selon la Fédération néerlandaise des agences de voyage. Plausible pour Roman Rueg, sans toutefois le confirmer.
6: Man muss sich vorstellen, ein Reisecar, der unterwegs war und er ist gut besetzt war. Von dem her wird das in der Grössenordnung.
5: Il faut imaginer un autocar en circulation qui était bien rempli. Ça doit donc se situer dans cet ordre de grandeur. Le véhicule appartient au voyagiste OAD. Il a fait des excursions en bus, sa spécialité très prisée aux Pays-Bas, des seniors.
4: Olivier Chordoret avec nous en direct. Merci Olivier. À noter qu'une conférence de presse est attendue ce matin de la part de la police cantonale grisonne. Ce pourrait être une phase cruciale dans la guerre au Yémen, avec la prise de contrôle hier par les Houthis pro-iraniens d'une ville stratégique sur la mer Rouge, Mocha, c'est son nom, elle qui était jusqu'à présent sous le contrôle du gouvernement central. Une percée notable pour les rebelles vers l'important détroit de Bab el-Mandeb, où transite une partie du pétrole mondial. Réplique de l'Arabie Saoudite dans la foulée, alliée du gouvernement yéménite, Riyad qui a mené plus de 60 frappes contre des cibles Houthis en 24 heures. Et conséquence de cette reprise des hostilités couplée aux nouveaux récents échanges de frappes entre l'Iran et les États-Unis, eh bien le prix du pétrole n'en finit plus de grimper. Il frôle désormais les 110 dollars le baril ce matin.
0: C'était il y a 25 ans, les attentats du 11 septembre 2001.
4: Deux avions percutaient alors les tours du World Trade Center à New York, un autre le Pentagone, alors qu'un quatrième appareil s'écrasait en Pennsylvanie. Et bilan à l'époque, près de 3000 morts et des images toujours marquantes aujourd'hui, des attentats qui ont aussi entraîné d'importants dégâts économiques. Explication Katia Cher.
7: Estimer les conséquences économiques à large échelle est périlleux, mais plusieurs études, dont celle publiée 10 ans après les faits par le Centre américain pour le risque et l'analyse économique d'événements terroristes, concluent à un montant de quelque 100 milliards de dollars pour les États-Unis. À cause de la fermeture immédiate des entreprises, des reconstructions nécessaires, du recul du tourisme, de la chute aussi du nombre de passagers des compagnies aériennes, et plus généralement à cause d'un climat de crainte qui a pesé sur la consommation. Mais les Les chercheurs soulignent que les attentats ont ceci de particulier que l'attitude de la population victime, sa résilience ou ses craintes jouent un rôle déterminant pour l'économie et que face à 100 milliards de dollars, le coût de la lutte contre le terrorisme qui a suivi ces attaques est lui bien plus vertigineux encore et se fait toujours sentir.
4: En bref, encore d'énormes explosions hier dans le sud Liban, si puissantes qu'elles ont été détectées par les agences de surveillance sismologique magnitude 4,1. Résultat en réalité d'un dynamitage d'Israël contre des fortifications souterraines récemment prises au Hezbollah dans la région. Une infrastructure terroriste stratégique et planifiée par l'Iran selon l'État hébreu. Un incendie hier soir proche de Bienne, il s'est déclaré dans un centre de collecte des déchets situé à Bruges. Les consignes de sécurité émises pour Bienne et Nido, notamment en raison du fort dégagement de fumée, ces consignes ont été levées cette nuit.
8: Après des années de discussions et de tensions, les travaux de la future autoroute A412 aux portes de Genève ont débuté.
4: Ouais, c'était lundi et depuis, eh bien, des militants de part et d'autre de la frontière tentent d'empêcher les travaux. Ils font face à la police. Et même si l'autoroute se situe intégralement en territoire français, sa mise en service mobilise aussi des élus et des associations genevoises. Juliette May.
9: Faire traverser une autoroute à travers le Chablais français, c'est un projet qui remonte à plus de 30 ans. L'objectif de cette nouvelle autoroute de 16 km qui reliera Thonon-les-Bains à Machilly est de désenclaver cette zone en France voisine. Vendredi dernier, la préfecture de Haute-Savoie donnait son feu vert pour que le chantier commence. Mais les associations dénoncent un projet néfaste pour l'environnement. La première phase, qui vient de commencer, consiste entre autres à couper plus de 8000 m3 de bois. Pour les opposants, il ne s'agit pas seulement d'une attaque envers la faune et la flore. Le député Vert Genevois Philippe de Rougemont s'est rendu hier sur place. Il estime que ce projet est aussi un aspirateur à voiture dont Genève fera les frais.
10: Nous, ce qu'on craint, c'est une pollution de l'air, une perte de l'effet du Léman Express, le chemin de fer qui est là pour drainer les personnes qui habitent en France voisine et qui travaillent à Genève pour qu'ils viennent en transport en commun. Si on fait une autoroute à côté, on va perdre cet effet-là. On va avoir de la pollution sonore et une pollution de l'air supplémentaire et on aura du trafic accru dans le canton.
9: La ville de Genève avait fait part de son opposition. Elle ne compte pas s'arrêter là. Contacté, le conseiller administratif vert Alfonso Gomez indique examiner de nouvelles voies de recours.
4: Eux sont bien candidats à l'élection au Conseil d'État vaudois de février et mars prochain. Les sortants PLR, Christelle Luisier, Isabelle Moret et Frédéric Bourleau, les délégués du parti cantonal, ont validé hier leur candidature. Une élection qu'ils mèneront comme attendu aux côtés de l'UDC Jean-François Thuillard.
8: Et toujours dans le canton de Vaud, ce nouveau centre de tri haute performance.
4: Il concerne les plastiques et il utilisera l'intelligence artificielle. Un centre inauguré hier par l'usine de recyclage Caen-Lanvin à Grandson. Pour être recyclés correctement, les plastiques doivent être triés au préalable et il existe une multitude de couleurs et de molécules différentes. En Suisse, seuls 9% des déchets plastiques sont aujourd'hui recyclés. C'est très loin des 55% fixés par la Confédération. Mieux trier, justement, pour recycler davantage, c'est l'espoir de Xavier Prudhomme. Il est le directeur de Caen-Lanvin.
11: Alors l'intelligence artificielle est composée de caméras qui viennent segmenter les images des produits qui passent sur un tapis de tri. Et une fois que l'image est segmentée, on peut analyser les produits. On va voir les contours, on va voir la texture, on va voir la forme. Et on va pouvoir même voir le graphisme imprimé sur les bouteilles de manière à pouvoir les sélectionner au mieux. Avec l'intelligence artificielle, on arrive à peu près à trier 2000 produits à la minute. Donc c'est plus de 30 à 40 fois plus que ne pourrait le faire aujourd'hui un être humain, avec beaucoup moins de capacité d'erreur aussi.
4: Des propos recueillis par Carole Pantet. Enfin en tennis, on connaît désormais l'affiche de la finale féminine de l'US Open. La numéro 1 mondiale, Aryna Sabalenka, affrontera Elena Rybakina, la numéro 2 mondiale. La logique est respectée. La Kazakh qui a battu tout à l'heure l'américaine Coco Gauff en 3-7. Et puis la belle victoire de Stefan Küng hier sur les routes du Tour d'Espagne. Le Turgovien vainqueur du contre-la-montre de cette fin de Vuelta. Un joli retour pour celui que l'on surnomme également, sachez-le, King Küng.
8: King Küng.
4: Eh ben, pas mal.
8: King c'est Küng. Joli et c'est mérité. Merci Adrien Krause. Et au générique d'ici 7h, il y a du monde comme tous les vendredis. Stéphane Delery, Jiggy Jones, Nicole Della Pietra et Grégoire Rogier. Bonjour à tout le monde.
12: Bonjour.
13: Bonjour.
8: Sport Matin, Grégoire, la reprise du championnat de hockey sur glace, on y est ou presque?
12: Oui, le hockey sur glace est de retour. La National League reprend dans 4 jours avec Fribourg-Oteron qui va défendre son titre. On verra comment.
8: Les unes, Stéphane.
14: Pas mal de une consacrée aux attentats du 11 septembre, c'est un jour commémoratif, on le sait, mais pas mal d'autres choses comme un duel de dinosaures et un nid de frelons bien perché.
8: On se réjouit. L'affaire Zali Nicole qui n'en finit pas de secouer le Tessin, ce sera dans Minestrone.
13: Ben oui, le Tessin, des crises et des scandales, il en a connu, mais alors là, la confiance des citoyens a rarement plongé aussi bas que depuis ce scandale.
8: Et puis le retour d'une déesse, rien que ça, ce sera dans Soundcheck et à Jiggy Jones.
15: Oui, Erykah Badu fait son retour avec une collaboration extraordinaire avec un producteur du nom de Alchemist.
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8: L'automne est là, ça se ressent déjà un peu côté température et ce sera bientôt aussi la reprise du hockey sur glace. C'est mardi prochain la saison de National League et Fribourg-Gotteron, champion en titre. Espère bien le rester, Grégoire Rogier.
12: Oui, mais avant de se plonger dans ce nouvel exercice pour Fribourg, petit retour en arrière.
16: Sørensen à nouveau, Kaplan, Sørensen,
17: et goal !
16: Et Fribourg-Gotteron est champion de Suisse ! La première fois de son histoire !
8: On s'en lasse pas.
12: Ouais, le 30 avril, Fribourg-Gotteron décrochait le premier titre de champion de Suisse de son histoire en s'imposant après prolongation. C'était sur la glace de Davos, un aboutissement.
8: Et forcément, cette nouvelle saison sera particulière pour le club fribourgeois.
12: Oui, cette année, Gotteron se retrouve dans la peau du chassé et plus du chasseur, mais la fin de succès reste intacte dans les rangs fribourgeois. Un homme incarne cette ambition, c'est l'entraîneur Roger Rönnberg. Le Suédois a décroché le titre de champion dès sa première saison sur le banc de Fribourg-Gotteron et il n'entend pas s'arrêter là.
18: Oui, bien sûr que nous sommes toujours affamés. Nous avons gagné une fois en 89 ans. Mais cela ne change rien. On ne doit pas se satisfaire de cela. Pour continuer à courir après le prochain titre, je pense qu'il faut se détacher du résultat. L'année dernière nous a montré que nous n'avons pas besoin de faire une saison parfaite. Nous avons eu beaucoup de blessures, nous avons galéré avec les résultats en début de saison, mais à la fin, au moment le plus crucial, nous avons réussi à rassembler l'équipe pour les play-offs. Mon travail principal est donc de préparer l'équipe pour les play-offs afin que nous jouions nos meilleurs matchs à la fin de la saison.
8: Fribourg connaît donc la recette du succès et chez les dirigeants, on a décidé de miser sur la continuité.
12: Pas de grand bouleversement dans l'effectif en effet, mais quand même deux départs marquants. Le gardien Reto Berra a quitté Fribourg alors que le capitaine légendaire Julien Sprunger a pris sa retraite. Des départs importants. Chez les dirigeants, on a décidé de ne pas chambouler l'effectif. Le directeur sportif Gerd Zennhuisern.
19: Je pense qu'on est très content avec le noyau de joueurs qu'on a. Donc voilà, on n'avait pas l'impression qu'il fallait vraiment changer beaucoup de joueurs. Donc c'était une volonté aussi d'avoir quelque chose de solide. Du coup, ben voilà, on n'avait pas eu de très grands changements. On voulait absolument ces joueurs qu'on a choisis. Donc on est très confiant et aussi par rapport aux valeurs qu'ils portent pour intégrer notre équipe. Je pense que c'est quelque chose d'important. J'ai vraiment des caractères et des gens qui s'identifient aux valeurs des Fribourgeois. Donc pour nous, de représenter en fait, le peuple sur la glace, c'est quelque chose d'essentiel.
12: La mentalité comme maître mot du recrutement dans les buts, poste fondamental dans le hockey sur glace. C'est le Fribourgeois Ludovic Weber qui a été choisi pour remplacer Reto Berra. L'ancien portier de Kloten sait que sa tâche sera ardue. Ludovic Weber.
20: C'est clair que si on fait allusion à la Berra, c'est des kilomètres, mais à la fin, on fait le même travail. Je pense que j'ai quand même des atouts à faire valoir. Et puis, il n'y aura toujours qu'un seul Reto Berra, ça c'est clair. C'est le premier gardien qui a apporté ce titre à Gotteron. Et puis, je me réjouis de prendre ce challenge. Si on regarde Reto, il a fait des choses incroyables pour ce club. Après, moi je suis un tout autre gardien. Je suis déjà moins grand, donc moins imposant. Mais j'ai des atouts à faire valoir et puis je me réjouis de montrer ça au public fribourgeois.
8: Et un autre changement important, un peu plus loin de la glace celui-là, c'est l'arrivée d'un nouveau président.
12: Oui, Yvan Hémo a en effet succédé à Hubert Weber qui a occupé la présidence du conseil d'administration durant 7 ans. Le gruyérien de 51 ans prend logiquement cette suite après avoir été vice-président dès 2019. Yvan Hémo entend s'inscrire dans la continuité pour son mandat à la tête du club fribourgeois.
17: C'est un joli défi, je crois que c'est un moment particulier, il y a beaucoup d'attentes, beaucoup de... Ouais, on vient de gagner le titre, donc il y a beaucoup d'ambition, mais je suis fier bien sûr, mais j'ai aussi le sens des responsabilités, donc on va essayer de continuer à bien travailler et puis à pérenniser notre structure, notre organisation. Je crois qu'à Fribourg, il y a une passion, il y a une culture du hockey sur glace depuis de longues, longues décennies. Maintenant, ben voilà, on doit être un club solide, structuré, on doit continuer à avoir de nouveaux défis, et puis je crois que c'est un petit peu ce qui nous anime, continuer à jouer les premiers rôles, à aller chercher d'autres titres et puis à être ambitieux. Passionné et humble.
12: Fribourg semble déjà prêt pour cette nouvelle saison. Les Fribourgeois ont déjà signé 2 succès en Ligue des Champions avant d'accueillir ce soir les Tchèques de Pilsen. Ils débuteront en National League mardi avec un déplacement sur la glace du HC Bien.
8: Et on suivra tout ça bien sûr avec toutes les équipes de RTS Sport. Merci beaucoup Grégoire.
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8: 7h15, l'heure de regarder les unes de la presse du jour. Stéphane Delery, les commémorations des attentats du 11 septembre 2001 un peu partout ce matin.
22: Oui, 25 ans après, les fantômes du 11 septembre et sont partout dans les journaux aujourd'hui. Et notamment à la une de la Tribune de Genève et de 24 heures avec cette très grande photo qui montre ces simulations, ces espèces de lasers bleus qui montent dans le ciel, là où se trouvaient les tours jumelles disparues. Même photo à la une du Tages-Anzeiger, mais un titre différent. Le jour où tout a changé, titre le journal zurichois. Le journal la Basler Zeitung, lui, nous propose une photo des ruines encore dans la poussière. Ce jour-là, ce ne sont pas que les tours qui se sont effondrées, mais aussi nos croyances et nos espoirs, écrit la Basler Zeitung. Arc Info publie la photo plutôt des tours, de l'action du moment, hein, des tours en feu, juste après que l'avion a percuté la tour nord. Une date que l'on n'oubliera jamais, titre Arc Info. Il y a 25 ans, le choc, titre Le Nouvelliste, avec une image plus lointaine de Manhattan, avec en premier plan le légendaire L'Empire State Building, merci Jiggy Jones, et les tours jumelles qui brûlent en arrière-fond. Le 11 septembre pèse sur le monde depuis 25 ans, ça c'est le titre de la liberté. Et puis, fidèle à sa réputation, la Neue Zürcher Zeitung prend toujours un tout petit peu de hauteur et de distance et parle plutôt de l'automne 2001 qui a marqué la Suisse, un automne noir, où il y a eu certes les tours jumelles à New York, mais il y a aussi eu la tuerie de Zoug, l'incendie du tunnel du Gotthard, le grounding de Swissair et le crash du Jumbolino de Crossair à Bassersdorf qui a fait 24 morts. Et une figure qui apparaît en une de la Neue Zürcher Zeitung et qui était omniprésente, celle du président de la Confédération de l'époque, Moritz Leuenberger, qui multipliait les discours d'hommage cette année-là. Et puis, autre tragédie, mais beaucoup plus récente, la tuerie d'Arrow, la Aargauer Zeitung, se demandant une photo à l'appui, qu'est-ce que cette action, cette amoktat, cette tuerie va changer dans la ville d'Arrow, et c'est à lire dans la Aargauer Zeitung.
8: Dans la presse aussi, des dinosaures politiques.
22: Micheline Calmiret d'un côté, Christophe Blocher de l'autre. Le Blick nous fait une vous voyez, symétrique, on peut la lire les deux sens. Au bas, les deux dinosaures, les deux poids lourds de la politique qui ont siégé ensemble pendant 4 ans au Conseil fédéral débattent de l'initiative sur la neutralité. Ich will keinen Krieg, je veux pas la guerre, Christophe. Hein, il se tutoie d'ailleurs dans ce débat, c'est assez marrant. Blocher lui répond, oui, mais tu en acceptes le risque, Micheline, à lire dans le Blick sur 2 pages. Autre dinosaure politique, mais disparu il y a 50 ans, Mao, un héritage à double face, c'est à lire en une du Temps. Vigous, lui, s'intéresse à la montée de l'extrême droite en Europe. L'extrême droite revient en Allemagne, ambiance de fête en Europe. Et Barrigue nous offre un dessin. Heil, heil, heil, à la queue leu-leu. Et moi, je peux venir, demande le petit Suisse qui voudrait se joindre à tous les pays qui ont basculé ou qui menacent de basculer dans l'extrême droite. Les migrants en une du courrier, un mortel tour de passe-passe. Le courrier qui s'intéresse à la situation des migrants refoulés à la frontière polonaise Biélorusse, une zone d'errance fatale. Et puis tout autre chose, un peu de hauteur dans le quotidien jurassien avec des frelons, un nid de frelons, 3000 individus qui squattaient un épicéa à 22 mètres de hauteur. Le point sur la lutte contre cette espèce invasive. Et puis encore plus de hauteur à la une de la GFI, pas de frelons puisqu'on est dans l'espace, un joli satellite qui tourne autour de la Terre. Et la GFI qui s'intéresse aux entreprises vaudoises qui se distinguent dans l'écosystème des start-up technologiques.
8: Que de hauteur dans cette revue des Unes. Merci Stéphane, à tout à l'heure.
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8: Et toutes les deux semaines dans la matinale, il y a Minestrone, Nicole Della Pietra. On vous retrouve pour nous replonger dans cette affaire qui secoue le Tessin, l'affaire Claudio Zalli, conseiller d'État sortant, qui est visé, Nicole, par deux enquêtes pénales.
13: Ben oui, Yann, on y revient parce que si Claudio Zalli quittera de fait le Conseil d'État à la fin septembre, le dossier ne cesse de rebondir. Je précise que les sons de ce sujet sont signés RSI et Ticino News. Et si vous ne l'aviez pas déjà entendu, le volet qui a mis le feu aux poudres, eh bien c'était ceci.
3: Non posso.
6: Perché non puoi?
3: Tu mi stai chiedendo per la ribotte. No,
6: io quando è venuta a casa mia l'ho pestata, va bene?
13: Une conversation enregistrée à l'insu du ministre dans lequel il invite son interlocutrice à passer une femme à tabac, femme qu'il aurait lui-même de son propre aveu déjà malmenée.
23: Il nuovo procedimento si somma a un altro procedimento penale aperto nei confronti di Zalli per abuso di autorità e tentata coazione.
13: Oui.
8: Nicole? Est-ce qu'on a toujours Nicole Della Pietra avec nous?
13: Je suis là, il y a un petit
8: allez,
13: bug. Alors, bon, je ne sais pas si vous l'avez entendu, hein, mais ce deuxième son parlait. Voilà. Alors, ce deuxième son nous disait qu'un premier dossier d'instruction était ouvert contre le magistrat pour abus d'autorité et tentative de contrainte. Dans une autre affaire, on rappelle que Claudio Zalli reste présumé innocent.
24: Ritiene di essere vittima di una violazione della sua sfera privata a scopi elettorali, di pressioni indebite attraverso registrazioni definite palesemente illegali.
13: L'ex-président du gouvernement dénonce une violation de sa sphère privée et des pressions à des fins électoralistes. Or, un nouvel enregistrement serait entre-temps apparu. L'affaire n'en finit plus. Et si cela se confirme, chacun de ces épisodes mélangerait mandat public et intérêt privé.
8: Et justement, Nicole, qu'en est-il des répercussions politiques ?
13: Alors, la posture du gouvernement interroge, hein, notamment pour avoir longtemps maintenu le silence alors que les ministres étaient au courant de certains épisodes problématiques.
25: Non giova a quello che è la fiducia delle cittadine e dei cittadini nelle istituzioni, fiducia che è, lo ricordo sempre, una delle cosiddette istituzioni invisibili in una democrazia. Non la vedi, però la fiducia è importante perché poi dopo dalla fiducia dipende anche il livello di legittimità.
13: Il en va de la confiance des citoyens, cette institution invisible de la démocratie dont dépend la légitimité des élus. C'est ce que rappelle le politologue Nenad Stojanovic.
8: Et c'est donc l'ensemble de l'exécutif qui se retrouve sur la sellette ?
13: Ben oui, disons qu'hormis les déboires judiciaires de Claudio Zalli, il s'agira de comprendre ce que la politique et la justice savaient. Pour l'heure, le parquet se mure derrière le silence, mais une petite musique est en train de monter concernant le Conseil d'État tessinois.
26: È su questo punto che le reazioni sono mancate. Non è un problema di presunzione di innocenza o meno, è un problema di atteggiamento sbagliato, inaccettabile, per il quale non vi è stata una condanna immediata a livello politico, non a livello giudiziario.
13: Alors, ce qu'on vient d'entendre, c'est l'ancien procureur du Tessin, Emanuele Stauffer. Il fustige l'inaction du gouvernement tessinois.
26: Spesso ci sono delle situazioni che istituzionalmente non devono essere tollerate e di fronte a una situazione del genere io quello che chiedo, che pretendo anche da un consigliere di Stato è che lo dica.
13: Alors, il y a des situations qui ne sauraient être tolérées et le citoyen est en droit de connaître la vérité. Bref, Emmanuel Stauffer dit tout haut ce qu'un nombre grandissant de Tessinois pense. Ce Conseil d'État doit s'en aller. Il est resté impassible trop longtemps.
8: Trop longtemps, c'est-à-dire, Nicole ?
13: Oui, parce qu'avant ce scandale de l'été, avec ses multiples facettes plus ou moins scabreuses, il y a eu un précédent, une sorte de couleuvre politique que les deux conseillers d'État de la Lega ont fait avaler au gouvernement et à l'ensemble des citoyens.
0: Tutto è cominciato il 9 luglio del 2025, quando il governo ticinese ha formalizzato il cosiddetto arrocchino, con il passaggio della giustizia e della polizia da Norman Gobbi a Claudio Zali, in cambio della divisione delle costruzioni.
13: Il y a un peu plus d'une année, sans prévenir, Claudio Zali et Norman Gobbi s'étaient échangés une partie de leur dicastère respectif. La manœuvre avait beaucoup choqué et pourtant le reste de l'exécutif n'avait pas bronché devant le fait accompli.
4: È chiaro che la politica cantonale ha toccato un po' il fondo ultimamente. Cioè, d'altra parte anche il nostro presidente ha detto qualche tempo fa che era un governo stanco. Forse l'eufemismo stanco era ancora gentile.
13: Ben pour conclure, pour ce député PLR, la politique cantonale a touché le fond. Il a été dit du gouvernement qu'il était fatigué, mais c'est sans doute un doux euphémisme.
8: L'affaire qui secoue le Tessin. Merci beaucoup, Nicole Della Pietra. C'était Minestrone, 7h05, c'est l'heure de Soundcheck.
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8: Et le retour d'une des déesses de la néo-soul, rien que ça. Elle s'appelle Erykah Badu, Jiggy Jones.
15: Oui, et pas avec n'importe qui. The Alchemist, l'un des producteurs les plus respectés du rap américain. Mais Erykah Badu, petit rappel, elle débarque en 1997 avec Badouzm, à une époque où le R&B est de plus en plus produit.

Ce qui rend la rencontre assez improbable, alchimiste Alan Mamman. De son vrai nom, vient de Beverly Hills. Au début des années 90, il rappe dans The Hooligans avec Scott Caan, le fils de l'acteur James Caan. Quelques années plus tard, changement total de décor, il se retrouve à New York et commence à produire pour Mobb Deep, le groupe mythique Mobb Deep, ce qui confirme clairement son attachement à cette culture. Et il finit par devenir l'un des producteurs les plus respectés du rap new-yorkais et mondial. Et en 1999, sur Murder Music de Mobb Deep, il produit notamment ce morceau.

0: Et si j'ai choisi précisément celui-là, c'est parce qu'il va jouer un rôle dans la rencontre entre Badou et Alchemist.
1: C'est-à-dire ?
0: Erykah Badu est fan de Mobb Deep et ça fait des années qu'elle veut chanter et se poser sur cette production. Un de ses collaborateurs, Cold Chris, connaît Alchemist et les met en contact des années plus tard. Alchemist commence à lui envoyer des sons, Badou les retravaille, ajoute des voix, des instruments, des percussions. Et lorsqu'ils se retrouvent en studio, l'un des premiers résultats, c'est ça.

Et derrière Eric Abadou, on retrouve justement le beat de The Realist. 27 ans plus tard, à partir de là, ce qui devait être une collaboration devient un album. Ils vont travailler pendant 18 mois entre Dallas et Los Angeles. Et le projet était attendu parce que sur le papier, leurs deux univers sont presque opposés. Badou, c'est la soul, les mélodies, les voix, les instruments, quelque chose de très organique. Alchemist, ce sont les samples et les boucles sombres, les batteries sèches, un son beaucoup plus brut. Et sur Before the World Blows, aucun des deux ne cherche vraiment à rejoindre le territoire de l'autre. C'est la rencontre qui fait le son.

0: The World Blows, c'est 16 morceaux. Il y a pas mal de monde autour d'eux. Westside Gunn, Earl Sweatshirt, Thundercat, Steve Lacy, Drum, Joy, DJ Creole, Princess et Kamasi Washington. Et Badou reste Badou dans les textes, la société, la politique, les rapports de pouvoir, les écrans, le monde qui l'entoure. Le titre de l'album vient d'ailleurs d'un poème qu'elle avait écrit, Before the World Blows, avant que le monde explose. Un regard sur le monde qui mérite d'être écouté. Avec notamment le dernier morceau de l'album avec Kamasi Washington dont j'ai parlé tout à l'heure, au saxophone, qui nous ramène au spoken word, à cette tradition de poésie politique chère à Gil Scott-Heron.
1: Black Box, ça s'appelle donc, et ça retrouvé sur l'album Before the World Blows. Merci beaucoup, Jiggy Jones. C'était Suncheck.
0: Avec plaisir. 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
1: Et sur l'autoroute 1, Yverdon-Berne en direction de Berne, la voie de sortie de Morat est toujours fermée à cause d'un véhicule en panne.
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1: La météo de ce vendredi, un temps bien ensoleillé, quelques voiles de cirrus en matinée, 22 degrés au meilleur de la journée, une faible bise sur le Léman, ça va durer comme ça tout le week-end.
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1: Vendredi 11 septembre, il est 7h, bienvenue dans la matinale.
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1: Et à la une, ce dramatique accident de car dans les Grisons. Plusieurs morts et des blessés, annonce la police cantonale sans préciser le bilan. 49 personnes étaient à bord, des touristes néerlandais. On fait le point dans un instant avec notre envoyé spécial, Valentin Jordil. Bonjour Audrey Mondy.
6: Bonjour.
1: Les autres titres.
6: C'est il y a un quart de siècle, des images en boucle sur les télévisions du monde entier. Que reste-t-il aujourd'hui du 11 septembre dans la mémoire collective des Américains et en Suisse, alors que les jeunes d'aujourd'hui n'étaient pas nés? Ce sera l'un des défis de l'économie suisse ces prochaines années, faire face à la concurrence de la Chine, de plus en plus à la pointe dans des domaines très chers à notre pays. Et on connaît l'affiche de la finale dames de l'US Open de tennis, un duel au sommet entre les deux meilleures joueuses du moment.
1: La Suisse et ses 400 000 travailleurs frontaliers, un chiffre qui a doublé en 20 ans, une main-d'œuvre indispensable mais des tensions quasi permanentes, notamment autour des assurances sociales. On en parle dans une demi-heure avec notre invité Stéphane Rossini, il vient d'écrire un livre, Le travail frontalier en Suisse, 30 questions. Et si vous en avez pour lui, on les attend au 076 250 1234.

0: Choc et incertitude au Grison après un accident de car survenu hier en fin d'après-midi en Engadine. Un car de touristes néerlandais s'est renversé en contrebas d'une route entre Tsenerts et Souche. Plusieurs personnes sont mortes et d'autres sont blessées, indique la police grisonne, mais aucun bilan précis n'est pour l'heure communiqué. Bonjour Valentin Jordil.
1: Bonjour.
0: On vous retrouve sur les lieux de l'accident. Quel est l'état de la situation ce matin ?
1: Juste en face de moi, à une centaine de mètres, c'est là que s'est produit l'accident sur cette route qui traverse les forêts de l'Engadine et relie, comme vous le disiez, Tsenerts et Souche. Et pourtant, à cette heure-ci, alors que le jour vient à peine de se lever, il reste très peu de traces de l'accident, voire aucune. Le car a déjà été évacué, la chaussée remise en état et la glissière de sécurité remplacée. Une route qui, selon les habitués, ne présentait pas de danger particulier, mais une route qui est en travaux, la circulation est régulé par un feu et se fait sur une seule voie. Un calme donc ce matin qui contraste fortement avec les importants moyens de secours déployés hier en fin de journée.
0: Et qu'est-ce qu'on sait à ce stade des circonstances de l'accident, Valentin ?
1: Pas grand-chose, Aude, à l'heure où je vous parle. La police évoque un accident ayant fait plusieurs morts et plusieurs blessés, mais aucun bilan précis n'a encore été communiqué. La priorité pour les autorités est pour l'instant de prévenir les familles des victimes. On sait en revanche que 48 passagers néerlandais se trouvaient à bord de ce car immatriculé aux Pays-Bas. Ils participaient à un voyage organisé par étapes. Selon la Fédération néerlandaise des entreprises touristiques, le car avait quitté les Pays-Bas lundi. Il effectuait hier une excursion d'une journée en Suisse avant de poursuivre son voyage en direction de l'Autriche. Selon les premiers éléments, le car aurait percuté une glissière de sécurité avant de quitter la chaussée et de se renverser en contrebas de la route. La police cantonale ne précise pas à ce stade si un autre véhicule pourrait être impliqué. De nouvelles informations sont attendues dans la matinée. Le président de la Confédération, Guy Parmelin, a été le premier à réagir hier soir. Il s'est dit profondément choqué par cet accident.
0: Merci beaucoup Valentin Jordil en direct de l'Engadine. Ce car qui appartient au voyagiste OAD, Olivier Chorderet, une véritable institution aux Pays-Bas.
2: Ce service d'autobus porte le nom de la province où il est né, Overijssel, dans l'est du pays, où il a ses bureaux à Inter, avec aussi un siège social pour ses activités internationales dans le canton de Zurich. Fondé il y a plus d'un siècle, OAD fait partie du paysage touristique néerlandais. Longtemps le plus grand tour opérateur indépendant du pays, fort de ses quelques 200 agences, il fait pourtant faillite en 2013 en raison de la concurrence d'Internet et d'une gestion financière défaillante. Un véritable séisme alors pour le secteur du tourisme néerlandais. Mais OAD renaît, se réorganise, même si elle propose une multitude de voyages sous diverses formules. Ce sont bien les excursions en bus qui font aujourd'hui sa renommée. Ces bus jaunes et blancs sont reconnaissables entre mille sur les routes néerlandaises et européennes. Des voyages de groupe très populaires auprès d'une clientèle senior, des traités, par exemple. OAD fait aussi appel à des sous-traitants pour son matériel roulant. L'autocar impliqué dans l'accident d'hier appartient à une entreprise de transport basée à Eibachen, dans l'est du pays, tout près de la frontière allemande.
0: Merci beaucoup Olivier Chorderet pour ces précisions.
3: C'était il y a 25 ans, un quart de siècle, deux avions fonçaient droit dans les tours du World Trade Center.
0: Un choc immense aux États-Unis et à travers le monde, mais aussi l'un des derniers grands moments d'unité dans l'histoire récente de l'Amérique. Républicains, démocrates, institutions, après le 11 septembre, les clivages ont semblé momentanément s'effacer. Une parenthèse spectaculaire et très brève, notre correspondant à Washington, Michael Pucker.
4: Des inconnus qui s'étreignent dans la rue, des drapeaux américains aux fenêtres, des élus républicains et démocrates côte à côte, et George W. Bush, quelques jours plus tard, debout sur les décombres de Ground Zero, mégaphone à la main, l'image d'un pays tout entier, soudé. Robert Shapiro est professeur de sciences politiques à l'université Columbia.
5: La popularité de Bush a grimpé en flèche. C'était l'union sacrée, celle qu'on voit en temps de guerre.
4: Cette unité exceptionnelle se traduit alors jusque dans les urnes.
5: Le plus marquant, ça a été les élections de mi-mandat de 2002, l'une des rares fois où le parti présidentiel n'a pas perdu de siège au Congrès.
4: 25 ans plus tard, le souvenir de cette Amérique unie demeure puissant, idéalisé.
5: Ces souvenirs sont un peu biaisés. L'unité a été de très courte durée. On parle de quelques mois à peine.
4: Car très vite, les fractures réapparaissent. Loin d'une ère nouvelle d'unité, le 11 septembre aura surtout marqué une parenthèse dans une Amérique déjà divisée. Michael Pucker, RTS, Washington.
0: Et que reste-t-il aujourd'hui du souvenir lié à cette date ? La nouvelle génération n'était pas née à l'époque. Romain Bardet est allé à la rencontre de ces jeunes dans les rues de Neuchâtel.
6: Le 11 septembre 2001 à Neuchâtel, voilà comment réagissaient certains jeunes devant la caméra de la télévision suisse romande.
7: Bientôt je vais prendre l'avion, puis qui sait, il suffit d'un fou, d'un fanatique ou d'un kamikaze, et puis voilà quoi.
8: Oui, ouais, moi j'ai peur moi.
9: Moi je trouve ça stupide parce que, je veux dire, ça sert à quoi tuer des innocents?
6: 25 ans plus tard, dans les rues, lorsque je pose cette question. Si je vous dis 11 septembre 2001, ça évoque quoi pour vous? Marie et Romain, 22 et 28 ans, répondent sans hésiter.
10: Oui, ben les attentats du 11 septembre, oui.
11: Les attentats du 11 septembre, en Amérique.
6: Les moins de 25 ans connaissent pour beaucoup ces événements, comme Maël et Marc-Antoine, 17 ans.
12: Les tours jumelles.
13: Les tours jumelles, bien sûr, en Amérique, qui ont été détruites par les terroristes.
6: Je croise un autre groupe d'amis âgés de 16 ans. Inès connaît très peu ce qu'il s'est passé.
14: Non, on m'a pas trop expliqué, je connais pas trop.
6: Ce n'est pas non plus très clair pour Shalom.
15: Bah, il y a eu un avion qui les a détruites un peu, genre il y a eu un attentat.
6: Mais toutes les personnes croisées le disent, elles n'ont pas souvenir d'en avoir beaucoup parlé à l'école.
16: Cet événement, je l'ai entendu parler surtout sur les réseaux sociaux.
17: Peut-être qu'on en a fait référence, mais c'était jamais un sujet vraiment clé, non?
18: Non, pas du tout, je crois.
19: Je pense pas qu'il y a une fois où on a vraiment parlé, où on a passé un long moment dessus.
6: Quant à l'importance de ces événements pour ces jeunes aujourd'hui...
16: Pour moi, ça me touche pas vraiment, mais c'est un fait historique.
13: Honnêtement... Comme on l'a pas vécu, c'est juste un fait pour nous plus que chose, c'est pas une tragédie, on le ressent pas vraiment.
19: J'ai vu beaucoup d'images, mais à chaque fois on se dit que c'est juste terrible, y a pas d'autre mot quoi.
17: C'était un événement quand même traumatisant pour, je pense, une génération, puis ça a aussi eu un grand impact sur la sécurité, sur différentes visions du monde aussi, je pense.
6: Les jeunes d'aujourd'hui connaissent ces événements, plus ou moins selon l'âge, mais pour beaucoup, cela paraît déjà lointain.
0: Un reportage signé Romain Bardet. Un nouvel incendie dans un centre de collecte de déchets. Un tas de déchets encombrants a pris feu hier soir à Brugues, près de Bienne. Des fumées étaient visibles loin à la ronde. Les pompiers ont maîtrisé le sinistre en cours de soirée. Aucun blessé n'est à signaler. Les causes de cet incendie ne sont pas encore connues. La Suisse ne se dotera pas tout de suite d'une nouvelle loi sur les plateformes numériques. Le Conseil fédéral devait se pencher cette semaine sur un nouveau texte afin de renforcer les obligations de transparence, modération et protection des mineurs. Mais il a finalement disparu de l'ordre du jour, retiré pour cause d'avis trop divergents au sein du gouvernement. Ce contretemps qui fait bondir la conseillère nationale verte genevoise Delphine Klopfenstein.
20: Le rythme est beaucoup trop long. Le Conseil fédéral aujourd'hui fait plutôt de la rétention sur cette thématique. Et c'est inquiétant. C'est inquiétant parce que non seulement la Suisse a un retard sur ces questions, mais la thématique évolue très vite. Et qui sont les premières victimes sur un sujet comme celui-ci? Ce sont les jeunes, ce sont les mineurs, les enfants. Et la Suisse doit aujourd'hui avoir une pratique de protection de la population face finalement aux dérives de ces plateformes.
0: Delphine Klopfenstein avec Elias Baïf.
3: Quel sera le principal défi de l'économie suisse ces prochaines années?
0: Les droits de douane américains qui pèsent à court terme sur l'industrie suisse, mais leurs conséquences économiques devraient rester limitées. En revanche, une étude publiée hier par UBS met en garde sur un autre phénomène, l'essor industriel et technologique de la Chine, qui pourrait avoir des conséquences, elle, sur le long terme, Jean-Philippe Roux.
21: Jusqu'à présent, face à la Chine, l'économie helvétique bénéficiait d'une longueur d'avance, car ses exportations se concentrent sur des produits innovants et à forte valeur ajoutée, comme les produits pharmaceutiques, les instruments de précision, les montres et les machines spécialisées, explique la Grande Banque Suisse. Mais la situation change, relève Maxime Botron, économiste chez UBS.
22: Ce qu'on observe, c'est d'une part que les exportations chinoises ont beaucoup augmenté ces dernières années et que d'autre part, la qualité des produits exportés par la Chine s'est nettement améliorée. Si on regarde les principales exportations, les principales catégories de produits où la croissance a été la plus forte, on retrouve les puces électroniques, l'automobile, les batteries, tous des produits qui ont une forte valeur ajoutée et pour lesquels la Chine est devenue vraiment compétitive avec l'économie européenne ou américaine.
21: Et dès lors, que doit faire l'économie suisse pour ne pas être dépassée par la Chine?
22: C'est aussi une réflexion à avoir autour des lieux de production. On est aussi dans une économie mondiale qui est de plus en plus fragmentée avec une montée du protectionnisme, miser aussi toujours sur l'innovation. Enfin, les entreprises suisses le font très bien depuis longtemps pour justement avoir le meilleur positionnement possible face à cette montée de la concurrence.
21: Les économistes du BS estiment notamment que les entreprises suisses devraient davantage implanter des capacités de production à proximité de leurs débouchés commerciaux afin de réduire les risques douaniers et de renforcer la résilience de leur chaîne d'approvisionnement. Parallèlement, la conclusion de nouveaux accords de libre-échange devrait gagner en importance, souligne encore cette étude.
0: Cela pourrait être un tournant dans la guerre au Yémen. Les rebelles houthis soutenus par l'Iran ont pris hier le contrôle d'une ville stratégique, Mocha, qui était jusqu'ici sous le contrôle du gouvernement central. Depuis quelques jours, les rebelles effectuent une percée significative en direction du détroit de Bab el-Mandeb, un axe important par lequel transite une partie du pétrole mondial. L'Arabie saoudite, alliée du gouvernement yéménite, a répliqué hier avec plus de 60 frappes sur des cibles houthis. Et cette reprise des hostilités ainsi que les échanges de frappes entre l'Iran et les États-Unis ont des conséquences sur le prix du pétrole qui ne finit plus de grimper. Il frôle ce matin les 110 dollars le baril.
3: En tennis, on connaît l'affiche de la finale femme de l'US Open.
0: L'actuelle numéro 1 mondiale, Aryna Sabalenka, qui défiera samedi en finale celle qui va lui succéder sur le trône, Elena Rybakina. Bonjour Grégoire Ogier.
1: Bonjour Aude, bonjour à tous.
0: Aryna Sabalenka qui a fait honneur cette nuit à son statut de tenante du titre. Elle a écarté en demi-finale l'américaine Jessica Pegula.
1: Oui, un succès en 2-7, 7-5, 6-2 qui ne souffre d'aucune contestation. C'est la troisième fois que les deux femmes s'affrontent à New York en 3 ans. En finale en 2024 et en demi-finale en 2025. Et l'issue a chaque fois été la même. Aryna Sabalenka disputera ainsi une 4e finale consécutive à l'US Open. Elle peut surtout réaliser un formidable triplé puisqu'elle est double tenante du titre à New York. En cas de succès, elle égalerait une certaine Serena Williams. L'américaine s'était imposée 3 fois de suite entre 2012 et 2014.
0: Mais pour ça, Aryna Sabalenka va devoir battre, on le disait, la joueuse qui va lui prendre sa place de numéro 1 mondial dès lundi, Elena Rybakina.
1: Oui, Elena Rybakina a renversé Coco Gauff au terme d'une demi-finale très disputée. La Kazakhstanaise, menée une manche à rien, a dû serrer le jeu pour finalement l'emporter 6-4 dans le 3e set. Elle disputera ainsi sa première finale de l'US Open. Ce match aura d'ailleurs un goût de revanche. En début d'année, Elena Rybakina a battu Aryna Sabalenka en finale de l'Open d'Australie. La Kazakhstanaise pourrait ainsi s'offrir un 2e tournoi majeur cette année, le 3e grand chelem de sa carrière. Mais Aryna Sabalenka aura à cœur de montrer qu'elle reste la reine de New York avant de céder sa place de numéro 1 mondiale dès lundi.
0: Merci beaucoup Grégoire Ogier. Cette finale de l'US Open Femmes débutera demain à 22h. Aujourd'hui, place aux demi-finales du tableau masculin. Alexander Zverev sera opposé à Karen Khachanov. Il y aura aussi un duel 100% américain entre Frances Tiafoe et Ben Shelton. En cyclisme, Stefan Küng est de retour au plus haut niveau. 7 mois après sa fracture du fémur, le Turgovien a remporté hier la 18e étape du Tour d'Espagne. C'était un contre-la-montre. L'Espagnol Enric Mas est toujours leader du classement général. On retourne maintenant en 2016 au Royaume-Uni. Vous vous en souvenez peut-être, l'affaire Radcliffe défrayait la chronique à l'époque. La série Prisonnière 951 sur Arte retrace cette histoire vraie, celle d'une otage d'État détenue dans les geôles iraniennes. Philippe Conchiusti nous en dévoile la trame.
8: Richard, il y a du nouveau. On a pu parler à Nazanin. Ils ont encore des questions à lui poser pendant quelques jours. 2 ou 3 jours, peut-être.
12: Nazanin Zaghari Radcliffe, citoyenne irano-britannique, en visite dans sa famille iranienne pour leur présenter sa petite fille de 22 ans, est interceptée à l'aéroport de Téhéran par les gardiens de la Révolution à la fin de son séjour. Désignée espionne, elle est incarcérée dans une cellule insalubre et retenue dans des conditions inhumaines. Nazanin va croupir ainsi à l'isolement, coupée du monde, durant 9 mois, avant un transfert dans un environnement plus digne, le quartier des prisonnières politiques. À Londres, son mari Richard et son comité de soutien luttent pour obtenir sa libération. Mais l'immobilisme du ministère des Affaires étrangères, autant que le dangereux amateurisme du gaffeur Boris Johnson, plombe tout espoir. Richard comprend surtout que sa femme est une otage d'État, un moyen de pression pour l'Iran d'obtenir le remboursement d'une vieille dette de 400 millions de livres. Richard multiplie alors les actions. En vain, Nazanin restera enfermé de trop nombreuses années.
8: Pourquoi est-il manifestement impossible qu'un de nos diplomates en poste en Iran retrouve une compatriote retenue contre son gré et lui rende visite ?
23: N'est pas impossible. Mais c'est difficile. Et puis-je me permettre d'insister sur le fait qu'il faut être patient ?
8: Vous l'avez déjà fait.
12: Bien plus qu'une série carcérale ou qu'un thriller géopolitique, Prisonnière 951 puise sa force dans l'intime en montrant des individus broyés par des tensions entre États. À l'arbitraire et la violence psychologique des gardiens de la Révolution s'oppose l'indifférence révoltante du gouvernement britannique. Intense et glaçante, la série est portée par les formidables Joseph Fiennes et Narges Rachidi. Prisonnière 951 est à voir jeudi prochain sur Arte.
8: Il faut faire preuve de patience et de discrétion. La discrétion favorise la diplomatie, et c'est bien ce que nous voulons, n'est-ce pas ?
0: Et une autre histoire britannique encore. Pour terminer ce journal, la robe de la vengeance de Lady Diana qui revient aux enchères après plus de 30 ans. Ce modèle audacieux de la créatrice grecque Christina Stambolian aux épaules dénudées avait marqué les esprits en 1994 car la princesse l'avait portée lors d'un gala alors que le même soir, son mari, le prince Charles, annonçait son infidélité à la télévision. Le vêtement sera vendu le 9 décembre à New York, mais avant ça, il sera exposé au bureau de Sotheby's à Genève du 6 au 11 novembre.
3: Toujours avoir une robe de la vengeance dans son dressing. Merci
0: Audrey Mondy. Ça peut être utile, on ne sait jamais.
3: Et bonjour Pietro Bignon.
2: Bonjour.
3: La Suisse compte plus de 400 000 travailleurs frontaliers. C'est un chiffre qui a doublé en 20 ans. Une main-d'œuvre indispensable, bien sûr, mais des tensions quasi permanentes, notamment autour des assurances sociales. On va en parler avec notre invité, Pietro.
2: Oui, l'ancien directeur de l'OFAS, Stéphane Rossini, il vient de co-signer un ouvrage sur le travail frontalier. Qui cotise quoi? Qui touche quoi? Rien n'est simple lorsqu'on vit d'un côté de la frontière et qu'on travaille de l'autre. Des tensions aussi, parce que certaines de nos caisses d'assurance sont mal en point. Chez nous, le filet social se troue, la confiance est entamée et Stéphane Rossini en sait quelque chose, lui qui a dû démissionner après une erreur de calcul dans les projections de l'AVS.
3: Et vos questions pour lui, on les attend dès maintenant à SMS, un message WhatsApp 076 250 1234. Et bonjour Pierre Nebel.
4: Bonjour.
3: Politburo avec vous avant 8h. Vous revenez, Pierre, sur ce rapport explosif du F-35. Vous allez nous dire que vous êtes fier des journalistes.
4: Oui, je suis fier du travail de mes collègues journalistes qui, depuis 2021, ont encore et encore toujours averti que les prix fixes pour le F-35 étaient hautement improbables et qui, bref, ont simplement bien fait leur travail. Je vais vous raconter comment certains ont, pour ainsi dire, été mis au pilori par le DDPS.
3: On écoute tout ça avant 8h.
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3: C'était il y a 25 ans sur les télévisions du monde entier.
7: Right now. Oh, there's another one. Another plane just hit. Right? Oh my God. Another plane has just hit. It hit another building. Flew right into the middle of it.
3: Explosion. La sidération de ces journalistes de la chaîne CBS au moment où le deuxième avion percute le World Trade Center à New York. Des millions de personnes l'ont vécu au même moment. Les images des tours en feu qui s'effondrent sont restées bien sûr dans la mémoire collective. Mais comment ce 11 septembre 2001 est-il perçu aujourd'hui par les nouvelles générations? C'est ce qu'on va voir avec vous, Valérie Rigorin, bonjour.
24: Bonjour.
3: Vous êtes historienne de l'image, directrice de la formation et enseignante au Centre d'études humanitaires à l'Université de Genève. Pour ceux qui l'ont vécu, même en Suisse, chacun se souvient de ce moment. Mais qu'en est-il des moins de 25 ans de cette génération qui n'a pas vu en direct ces images? Quel rapport est-elle avec ces événements?
24: Alors, on l'a entendu dans votre reportage précédent, il y a surtout un rapport très décalé qui n'est pas du tout lié à l'affect, en fait. On entendait dans leurs propos qu'ils disaient « moi, je ne l'ai pas ressenti, c'est un fait historique ». Donc, ils en ont connaissance, ils ont conscience de l'impact que ça a eu sur le niveau politique, géopolitique, sur notre conscience à ce moment-là. Mais il n'y a pas du tout cette impression d'avoir vécu l'événement en direct et les sensations d'horreur, de choc, de sidération qu'on a tous pu expérimenter quand on était devant nos postes de télévision.
3: C'est une génération qui a appris quelque part le 11 septembre sur YouTube, sur les réseaux sociaux qui n'existaient pas il y a 25 ans.
24: Donc on est effectivement dans une ère où Internet commençait à peine. On avait les tout premiers téléphones portables, mais qui étaient simplement des téléphones, donc pas du tout des téléphones connectés, et aucun réseau social, donc aucune possibilité pour nous de se partager les images. Eux, aujourd'hui, ils utilisent plutôt ces images, ils les consomment comme n'importe quel produit qu'on trouve sur les réseaux sociaux, avec aussi toute la problématique qu'on peut avoir sur la question de l'authenticité des images, donc des images auxquelles ils ont peut-être affaire, mais des images qui ont peut-être été montées, remontées, détournées. Donc c'est un rapport assez froid, en fait, à ce type d'image.
3: Ouais, des images qui étaient sidérantes il y a 25 ans, qui sont devenues presque banales aujourd'hui dans le flux permanent d'images qu'on a tout le temps. Est-ce que ça veut dire que la nature de ces images, elle a changé aussi? Elles ont perdu quelque part du sens, ces images du 11 septembre?
24: Alors, je pense pas du tout, parce qu'on est quand même dans un événement qui est totalement inédit. Donc, ne serait-ce que l'aspect image lui-même et l'aspect spectaculaire de l'événement, des avions qui percutent une tour dans une ville aussi emblématique que New York. C'est une ville extrêmement fréquentée par les touristes. Pour des Européens, c'est un endroit où on aurait pu se rendre assez régulièrement. Donc, je pense qu'il y a l'aspect très symbolique du lieu qui joue un rôle. Et puis, un événement qu'on ne croise pas tous les jours. Ce n'est pas comme n'importe quel type de catastrophe ou des tremblements de terre ou des glissements de terrain qui sont tragiques, mais qu'on peut vivre malheureusement selon une certaine cadence, ce type d'événement-là reste assez rare. Donc je pense qu'ils en perçoivent totalement l'aspect assez, la rupture qu'on a pu vivre à ce moment-là. Par contre, effectivement, le fait de ne pas avoir été arrêté, en fait, dans, si vous vous souvenez, on sait tous ce qu'on faisait ce jour-là parce qu'on a dû tout, on a tous reçu des coups de téléphone, on a un peu arrêté ce qu'on faisait pour aller converger devant nos écrans. Donc cette simultanéité, en fait, de nos comportements et le fait qu'on se soit tous retrouvés à un moment donné devant une télé suisse, une télé française, une télé américaine pour regarder, fait qu'on a la sensation d'avoir tous vécu ça ensemble. Donc pour les jeunes, il n'y a pas cette communauté d'expérience. Par contre, il y a effectivement le fait de voir ces images en boucle, et pas uniquement les tours, mais les gens couverts de poussière dans la rue, qui restent, je pense, à un niveau visuel, quelque chose d'assez inédit.
3: Et dans l'accompagnement aujourd'hui, en 2026, de ces images pour les adolescents, les plus jeunes, l'école a aussi un rôle à jouer, parce qu'on l'entendait aussi dans le journal de 7 heures, une jeune fille nous dire on n'en parle pas beaucoup à l'école. C'est un manque, ça, aujourd'hui, dans l'éducation à l'image du 11 septembre 2001 ?
24: Je pense, de manière générale, il y a un problème aussi au niveau de l'éducation aux images en général. Et ce qu'on constate, en tout cas, quand on étudie la sociologie de l'image et qu'on est à l'université, donc on a affaire à des jeunes qui ont entre 20 et 25 ans, on voit qu'il y a aussi une perte totale de la connaissance de ces événements marquants du XXe siècle et des images qui les accompagnent. Donc quand on dit toujours les images les plus connues du XXe siècle, très souvent on fait référence à la photographie, et ces images ont perdu du sens. Donc il y a beaucoup de jeunes qui ne les ont pas vues et qui n'arrivent pas forcément à donner de l'interprétation à ces images. Donc pour le 11 septembre, ne serait-ce que pour ce que ça représente aussi comme l'entrée dans le 21e siècle, ce que ça a signifié par exemple sur toute la question du terrorisme et l'entrée dans une phase où on a été confronté peut-être beaucoup plus violemment aux guerres du Moyen-Orient et puis la nouvelle position hégémonique des États-Unis. Donc c'est un événement qui fait totalement sens, mais en plus de ça, je dirais au niveau des images, de ce que ça a pu représenter, tout a été filmé essentiellement par des caméras de télévision professionnelles ou des images amateurs. Donc c'est aussi un peu le début de toutes premières vidéos que des gens sortaient avec leur petite vidéocam depuis chez eux. Ces images-là, elles ont une valeur de témoignage assez importante, mais plus largement à ce que ça représente aussi la notion de vérité ou d'authenticité dans l'image. Donc c'est un besoin vraiment essentiel, surtout aujourd'hui où on discute tellement en fait de la question de la falsification des images.
3: Accompagner les images historiques comme celle du 11 septembre 2001 pour les plus jeunes. On retient ça ce matin. Merci beaucoup Valérie Gorin, historienne de l'image. Vous étiez avec nous quelques minutes. Belle journée à vous.
24: Merci, au revoir.
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3: C'est l'événement culture de cette fin de semaine. Céline Dion remonte sur scène à Paris après 6 ans d'absence. La première aura lieu demain. 26 dates, 30 000 spectateurs chaque soir. Et en attendant, la star de 58 ans offre chaque jour une sorte de petit spectacle à ses fans quand elle rentre de répétition la nuit devant son palace, le Royal Monceau, tout proche de l'Arc de Triomphe. C'est là qu'Ariane Asselaer est allée à la rencontre de ses célinophiles, comme ils s'appellent, qui passent parfois des heures sur place avec l'espoir de voir leur Céline.
9: C'est déjà à Paris que Céline Dion était réapparue, tel un phénix. Souvenez-vous, c'était il y a 2 ans, pour la cérémonie d'ouverture des Jeux Olympiques, une longue robe blanche en haut de la Tour Eiffel.
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9: Une véritable résurrection pour celle qui annonçait en 2022 à ses fans qu'elle était atteinte du syndrome de la personne raide, une maladie neurologique qui aurait pu l'empêcher de chanter à jamais. Mais elle est bel et bien de retour. Et chaque jour, ils sont donc des dizaines à l'attendre au Royal Monceau. Ses apparitions sont abondamment filmées. Céline qui improvise des pas de danse, Céline qui envoie des baisers, Céline qui signe des autographes. Ce jour-là, ils sont plusieurs dizaines, parisiens, allemands, polonais ou grecs. Ils ont entre 20 et 60 ans et attendent sagement la star, Romuald, 54 ans.
11: Ouais, je suis fan depuis des millénaires.
9: Des millénaires, carrément.
11: Ouais.
9: Elle est quand même pas si vieille.
11: Non, non, c'est sûr, mais en fait, elle a des belles paroles et c'est une personne assez forte par rapport à ce qui lui est arrivé. Le fait de vouloir se relancer malgré cette maladie, c'est très, très fort de sa part. Et elle est encore là, pour nous.
9: Vous avez une chanson particulière que vous aimez ?
11: Je m'aime encore.
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14: Vous pouvez nous faire un petit bout ?
11: Ah non, peut-être pas quand même. Pas à ce point-là, je suis pas bon chanteur.
15: Romain, 30 ans, est déjà revenu plusieurs fois au pied du palace. Et la diva lui a même parlé.
16: Je lui ai dit de venir chanter dans mon école parce que je suis enseignant à Paris. Ça l'a fait rire et j'étais content. Voilà.
14: Qu'est-ce qui vous touche chez Céline Dion ?
16: Toutes ses valeurs, son histoire, ce qu'elle partage avec les gens. Elle est assez humble et ça, je trouve que c'est assez chouette quand on est une star de cette envergure.
14: Votre chanson préférée, vous en avez une ?
16: En anglais, ce sera I Surrender. Et en français, faisons un classique pour que tu m'aimes encore.
14: Vous nous faites un petit bout ?
24: Non.
15: C'est aussi Pour que tu m'aimes encore, la préférée de Delphine, 54 ans.
18: Mais je la chanterai pas.
24: Très bien.
15: Et ce qui la touche chez la chanteuse ?
18: Bah, j'ai vu le documentaire qu'elle a fait, je trouve qu'elle a une force de dingue.
15: Nicole, qui a accompagné une amie, trouve beaucoup de qualités à Céline Dion, comme la sincérité.
25: Elle peut être exubérante, elle peut être énervante aussi, mais c'est elle, quoi. Voilà. Moi, je serais pas venue si elle voulait pas venir, mais bon.
14: Mais par contre, vous en parlez bien.
25: Oui, parce que j'aime bien, c'est rare des gens du showbiz qui soient aussi bienveillants par ces temps un peu obscurs. Ça me fait du bien plus de bienveillance.
15: Jacques, 62 ans, prend juste son mal en patience.
26: Je ne suis pas fan, donc...
14: Vous n'êtes pas fan, mais alors non. Qu'est-ce que vous faites ici ?
26: J'accompagne mon épouse, qui elle est fan. Okay. Par contre, on vient de province quand même, hein. On est déjà venu dimanche.
14: D'accord.
26: Dimanche, on est arrivé à midi. On est parti à 23h30 sans l'avoir vu. Elle est sortie à 1h du matin, donc on est revenu aujourd'hui en espérant qu'on va la voir.
14: Votre femme, elle va rien lâcher avant de l'avoir vue.
26: Aujourd'hui, je crois qu'elle va rien lâcher.
15: Ils ne lâcheront rien, ces fans. On l'a bien compris, chacun veut son bout de Céline. Résumé avec Angélique.
27: Céline, je t'aime.
15: La folle série de concerts de cette diva si populaire démarre demain. Bon allez, vous en reprendrez bien un peu. Ariane Azler, RTS, Paris.
3: Qu'importe l'endroit. Allez, on y va, Pietro, Sandra. C'était le reportage d'Ariane Asler. Et à 7h27, c'est l'heure de vous écouter, chers auditeurs, vos réactions sur l'actualité. C'est à vous.
28: Je m'appelle Francine et je vous appelle de Montreux. L'affaire du F-35 est de la plus haute importance. Il ne s'agit pas seulement du choix d'un avion, il s'agit de la confiance du peuple envers ses autorités. Nous avons été appelés à voter sur une seule question, les 6 milliards. Et c'est exactement cette question qui a été totalement évacuée dans le choix de cet avion. Il y a donc une volonté manifeste de tromper le choix du peuple et cela demande une enquête parlementaire approfondie. On ne peut pas simplement mettre la faute sur Viola Hamer, qui n'a évidemment aucune compétence, bien qu'elle a la responsabilité totale. Mais il y a à l'intérieur de ce département une volonté de passer outre à la volonté du peuple. Et c'est ça la question la plus importante. Merci de votre attention et bonne journée.
29: Bonjour, c'est Gédéon. Concernant les F-35, je pense que l'erreur de Viola Hamer a été de faire confiance à ses experts et ses conseillers. Bien sûr, ça aide un peu de naïveté. Bonne journée.
30: Lise Neuchâtel, la Suisse aura-t-elle le courage de s'associer aux nations qui ne veulent plus commercer avec les colonies israéliennes en Cisjordanie occupée ? Serons-nous du bon côté de l'histoire ?
3: 076-250-1234, vous le connaissez, c'est le numéro de la matinale et vous pouvez tout le week-end nous laisser un message sur notre répondeur ou une note vocale sur WhatsApp. Et le temps de ce vendredi, bien ensoleillé, quelques voiles de cirrus en matinée. 22 degrés au meilleur de la journée, une faible bise autour du Léman pour le week-end. Même scénario attendu.
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3: Il est 7h30, l'heure de l'info. Sandra Timmerli.
0: Choc, mais aussi interrogation ce matin au Grison et aux Pays-Bas. Un accident de car néerlandais a fait des morts et de nombreux blessés. C'était hier en fin d'après-midi en Engadine, près de Tsernet. Le car transportant 49 passagers était en route pour l'Autriche. Après une excursion d'un jour dans notre pays, il aurait heurté la glissière de sécurité avant de se renverser en contrebas de la chaussée. Le bilan actuel reste donc vague, mais le président de la Confédération, Guy Parmelin, se dit déjà profondément choqué. New York, 11 septembre 2001, les deux tours du World Trade Center s'effondrent, 3000 morts et des milliers de familles marquées à vie. Sur le coup, on s'est tous aidés et soutenus, mais je crois qu'on oublie la violence qui a suivi, les guerres en Irak et en Afghanistan, ou encore la torture à Guantanamo. Aujourd'hui, 25 ans plus tard, j'espère qu'on est capable de se demander comment devenir une nation meilleure. Témoignage d'Elisabeth, elle a perdu son papa, alors pompier. Si je devais le refaire, je ferais exactement la même chose. Donald Trump déclare sur Fox News n'avoir aucun regret d'avoir déclenché la guerre en Iran, et ceci malgré les élections de mi-mandat. Je ne crois pas au regret, ajoute le président américain. Le Canada débloque près de 220 millions d'euros en faveur de la défense aérienne ukrainienne et signe aussi un partenariat pour la fabrication de drones. La nouvelle loi sur la régulation des plateformes numériques, ce n'est pas pour demain. Le Conseil fédéral repousse le dossier pour cause de divergence. C'est contre protection des jeunes, sensibilité de Donald Trump ou de l'Union européenne. Le sujet est, oui, sensible. Il est bel et bien de retour après sa fracture du fémur en février dernier. Stefan Küng remporte la 18e étape du Tour d'Espagne, un contre-la-montre de 32 km. Et ça sera demain soir, 22h en Suisse. Elena Rybakina, numéro 2 mondial, face à Arina Sabalenka, la double tenante du titre. On parle bien sûr de la finale de l'US Open.
3: Les travailleurs frontaliers sont source de nombreuses tensions en Suisse. On pense bien sûr aux embouteillages, mais pas que. Ces crispations gagnent aussi nos assurances sociales. Un domaine que connaît parfaitement notre invité, Pietro Bugnon, puisqu'il a dirigé l'Office fédéral des assurances sociales pendant plus de 5 ans.
2: Jusqu'à sa démission en 2024, après des erreurs de calcul de plusieurs milliards dans les projections financières de l'AVS. Bonjour Stéphane Rossini.
1: Bonjour.
2: Ancien directeur de l'OFAS et ancien conseiller national socialiste, le travail frontalier en Suisse, titre d'un ouvrage que vous co-signez qui est paru cette semaine aux éditions Alphil. Un chiffre, 411 000 frontaliers en Suisse fin 2025, chiffre qui a doublé en 15 ans, quintuplé en un demi-siècle. Et vous le dites dans l'ouvrage, l'évolution du nombre de frontaliers peut être considérée comme un baromètre de l'économie suisse. Autrement dit, plus il y a de frontaliers, mieux on se porte, on peut dire ça comme ça.
1: C'est un peu la réalité à laquelle on est confronté, et c'est aussi une chance. Ça veut dire que la question du travail frontalier, c'est la même problématique générale que celle des accords de libre circulation avec les pays de l'Union européenne. C'est-à-dire que la prospérité de la Suisse attire beaucoup de personnes. On est en manque de main-d'œuvre, il faut aussi le rappeler. Et par conséquent, nos entreprises ont besoin de cette main-d'œuvre, une main-d'œuvre qui s'est transformée au fil des ans, une main-d'œuvre qui est devenue une main-d'œuvre de plus en plus qualifiée, une main-d'œuvre qui travaille aussi dans des secteurs à haute productivité. Et on a effectivement des pôles en ce qui concerne le travail frontalier qui sont un peu plus marqués que les autres, la région de Bâle, la région genevoise ou le canton du Tessin.
2: Et comment vous expliquez alors que dans nos régions transfrontalières, on associe souvent les frontaliers aux nuisances et pas forcément à cette prospérité ?
1: Bien, je dirais que la problématique des nuisances ou le thème qu'on entend souvent, celui des profiteurs, en fait, c'est plutôt la représentation de la population, et ces questions de représentation sont souvent en décalage avec la réalité vécue. En fait, les frontaliers viennent en Suisse pour travailler, donc ils doivent avoir une place de travail, et ces places de travail, elles sont fournies par nos entreprises qui ont besoin de main-d'œuvre. Donc il y a à la fois cette question de la représentation que la population a de l'étranger, plutôt au sens large aussi du terme, pas seulement les frontaliers, et puis le fonctionnement de notre pays, et plus particulièrement le fonctionnement de l'économie, qui dépend pour une grande partie de ces travailleurs étrangers ou des frontaliers.
2: Oui, dans le domaine de la santé, les chiffres sont impressionnants. Au HUG, hôpital universitaire Genevois, il y a plus de 4000 frontaliers sur 12 000 salariés. Vous l'écrivez dans le livre, sans eux, sans ces frontaliers, Genève n'a plus d'hôpital. c'est une dépendance ou une réussite ?
1: Alors, c'est bien sûr une réussite pour notre système de santé, mais c'est bien évidemment aussi une dépendance. On cite là les HUG, vous pouvez prendre d'autres régions, même celles qui sont moins marquées par le travail transfrontalier. Je pense par exemple au canton du Valais ou d'autres cantons de Suisse orientale. Eh bien, vous avez dans les EMS, dans les soins à domicile, vous avez beaucoup de personnel étranger. Par conséquent, c'est une vraie réussite économique. Ça montre, je dirais, le dynamisme de notre pays. Ça montre aussi dans le domaine de la santé, eh bien le niveau élevé de notre offre de prestations de soins. Mais pour cela, pour que ça fonctionne, il faut du personnel et il est insuffisant en Suisse.
2: Niveau élevé de salaire aussi en Suisse. Un frontalier genevois gagne en moyenne 2,7 fois plus qu'en France, même des coefficients plus élevés, parfois jusqu'à 3,5. Est-ce que ce différentiel de salaire-là, c'est la principale explication de cet afflux frontalier ?
1: Alors pour certaines professions, bien évidemment, parce qu'il y a une concurrence avec d'autres pays, on vient de d'évoquer la question des soins, évidemment là où le salaire est beaucoup plus élevé, c'est un élément d'attractivité qui est très très fort et le niveau des salaires est haut en Suisse. Par conséquent, c'est indéniable que ce niveau des salaires facilite, je dirais, l'accès à cette main-d'œuvre. C'est cet élément facilitateur que je mettrais plutôt en évidence parce que nous avons insuffisamment de main-d'œuvre dans certains domaine et le fait que les salaires soient beaucoup plus élevés en Suisse, eh bien ça met la Suisse en meilleure position par rapport à d'autres pays.
2: Alors parlons maintenant des assurances sociales, c'est le cœur de votre expertise, vous avez dirigé l'Office fédéral des assurances sociales. Les assurances sociales, source aussi de tensions avec les frontaliers. Au fond, c'est un casse-tête parce que c'est compliqué de définir qui cotise où, qui touche quoi lorsqu'on vit d'un côté de la frontière et qu'on travaille de l'autre. Par définition, c'est compliqué.
1: Disons que le processus est peut-être compliqué. Ensuite, le résultat, eh bien, il est pas trop compliqué. Quand bien même, on a des approches qui sont très particulières d'une assurance sociale à l'autre. Il n'y a pas d'approche globale, cohérente, qui cotise quoi, où, etc. Donc ça, c'est l'élément qui est relativement complexe. Mais il est complexe aussi pour les Suisses. Hein. Il est aussi complexe dans notre propre pays pour la population.
2: Ceux qui vivent et qui travaillent ici.
1: Indigène. Oui. Ouais, ben bien sûr. On le sait très bien, la connaissance du système social est difficile. Qui a accès aux prestations, quelles prestations, combien, que faire, etc. Alors, pour le travail frontalier, ce qui est extrêmement important de mettre en évidence, c'est qu'en fait, la Suisse a un grand réseau international de sécurité sociale, avec des dizaines de conventions internationales, avec les accords de libre circulation, avec l'Union européenne. Et tout ceci a un but bien précis, c'est justement de permettre dans un monde, dans une économie totalement mondialisée, avec beaucoup de mobilité, il y a des Suisses qui travaillent à l'étranger, il y a des étrangers qui travaillent en Suisse, eh bien, de permettre la garantie des prestations sociales. Ça veut dire qu'on doit tenir compte, par exemple, des cotisations que vous payez dans le pays où vous travaillez, si vous êtes Suisse et que vous travaillez à l'étranger, et vice-versa. Donc, ici, il y a un principe fondamental. Ce n'est pas une question de qui profite ou qui ne profite pas, c'est une question de garantie, de droits sociaux. Et le principe, c'est qu'en fait, toute personne qui travaille en Suisse doit bénéficier des mêmes droits. Elle doit être couverte pour sa retraite, elle doit être couverte pour l'assurance maladie, elle doit être couverte pour l'assurance invalidité, pour le chômage. Après, les modalités pour les frontaliers, effectivement, elles varient souvent selon les régimes d'assurance sociale. Et si on ajoute la fiscalité, eh bien, on a encore ici des pratiques cantonales qui sont particulières. Et le frontalier, selon où il travaille, s'il vient d'Autriche, s'il vient d'Allemagne ou s'il vient de France, il n'est pas traité de la même manière.
2: Le chômage, gros dossier chaud avec la France en ce moment. Un frontalier qui perd son emploi en Suisse touche des allocations en France. Paris paye, Berne encaisse les cotisations. Ça peut paraître un peu étrange comme système.
1: Oui, c'est relativement étrange, effectivement. Comme je l'ai dit tout à l'heure, on a des négociations qui sont effectuées régime d'assurance sociale par assurance sociale. Cette situation-là est assez particulière. Elle est bien sûr avantageuse pour la Suisse. Et on peut comprendre quelque part le mécontentement des pays qui nous entourent. Ça n'est pas le cas, par exemple, dans l'assurance vieillesse, dans la LPP, dans l'assurance invalidité, où là, les règles sont les mêmes que pour la Suisse. Mais c'est effectivement un petit peu paradoxal. mal de cotiser dans un pays et c'est le pays de résidence du frontalier qui va passer à la caisse lorsque le risque chômage arrive, alors que le risque chômage arrive en raison de la situation économique en Suisse.
2: Un mécanisme que les Européens veulent réviser, ça pourrait coûter des centaines de millions de francs à la Suisse en matière d'assurance chômage. De quoi renforcer peut-être l'impression chez certains que les frontaliers pillent en quelque sorte nos assurances sociales, c'est le cas?
1: Oui, alors il y a la question de l'impression et puis il y a la question de la décision politique. Les frontaliers ne sont pas directement responsables de cette situation-là. C'est le processus politique qui va définir les modalités de mise en œuvre de cette assurance sociale. Je pense qu'aujourd'hui, on a des discussions qui vont débuter, qui vont certainement prendre de longs mois, peut-être quelques années avant de changer cette situation. C'est clair que pour la Suisse, ça peut être plusieurs centaines de millions de francs qui pourrait apparaître en coût supplémentaire si la Suisse devait payer ses charges et les exporter à l'étranger. On exporte beaucoup de prestations. On exporte les prestations de l'AVS, on exporte les prestations de la prévoyance professionnelle. Donc la discussion devrait être aussi possible sur l'assurance chômage, mais bien sûr, on ne peut pas avoir le beurre, l'argent du beurre et la crémière.
2: Il y a aussi cette impression, peut-être, que ces assurances sociales, AVS, AILPP, sont un trésor national, mais un trésor national fragile. Notre filet social se troue. Vous les avez pilotés, ces assurances sociales, pendant plus de 5 ans à la tête de l'OFAS. Comment se porte notre système d'assurance sociale aujourd'hui ?
1: Notre système d'assurance sociale se porte plutôt bien. Je crois qu'il faut être vraiment positif. Il se porte bien pour autant qu'on l'adapte. C'est-à-dire que l'AVS n'est pas tout à fait la même qu'en 1947. Toutes nos assurances sociales évoluent et c'est surtout la question du financement, la question des attentes, des nouveaux besoins de la population. Il y a 50 ans, la problématique des crèches, c'était pas une problématique de politique familiale. Aujourd'hui, c'est un sujet extrêmement important. L'assurance invalidité, c'est un sujet extrêmement important en matière de réadaptation professionnelle. Donc voilà, le monde change. Le pire des poisons pour nos assurances sociales, c'est le statu quo, c'est-à-dire les blocages, les non-réformes. On a, dans le secteur de la prévoyance professionnelle, la LPP, comme on l'appelle, ici, trois réformes qui ont été refusées par le peuple. Aujourd'hui, voilà, on a parlé du taux de conversion, ce fameux taux qui permet de calculer la rente. En s'opposant au taux de conversion, on a aussi refusé, dit non à plusieurs reprises à d'autres mesures de révision qui s'avèrent extrêmement importantes. Donc je dirais que le grand danger pour nos assurances sociales, c'est de rester figé. Mais je pense que le risque est assez réduit. Maintenant, le système suisse, on le connaît, c'est lenteur et pragmatisme. Donc ça prend du temps. Mais en même temps, si vous prenez l'agenda de l'AVS, il y a plusieurs réformes qui sont en cours actuellement. Donc je pense que le risque de statu quo est relativement faible.
2: Crise de confiance aussi, peut-être, et vous en savez quelque chose. Il faut qu'on rappelle ici ce matin les circonstances de votre départ de l'OFAS, une démission après avoir avoué devant la presse une erreur de calcul de 4 milliards dans les projections de l'AVS, des chiffres trop pessimistes qui ont circulé notamment lors de la votation sur la retraite des femmes, acceptée à un peu plus de 50% d'un cheveu. Au fond, il fallait faire travailler les femmes un an de plus parce que les finances de l'AVS allaient plonger dans le rouge. Vous avez démissionné, vous avez été blanchi quelques mois après par une enquête administrative. Qu'est-ce que vous retenez après coup de cet épisode-là?
1: Bon, je retiens beaucoup de choses. Il y a une chose qu'il faut dire qui est relativement importante, c'est aussi en lien avec le débat sur les F-35, c'est la question de la transparence. Et ce qui m'a profondément choqué dans cette histoire des perspectives financières, d'abord les perspectives financières qui étaient problématiques, elles étaient trop optimistes. On n'était pas dans le cadre de perspectives pessimistes, c'était juste le contraire. Et ce qui est assez intéressant, c'est que l'OFAS a fait preuve, d'une part, d'une très grande transparence. On a montré cette problématique, on a montré ces erreurs, et ces erreurs ont été corrigées dans les 2 mois et demi, 3 mois. Donc c'est un épiphénomène, c'est une petite période. Malheureusement, voilà, les autorités politiques, la classe politique et aussi beaucoup de médias ont profité pour faire un bashing de l'OFAS, et ça a été extrêmement pénible. Mais c'est assez paradoxal, parce que d'un côté, on veut de la transparence, et quand on est très transparent, eh bien, on peut se retrouver puni sur des choses qui sont finalement pas si graves. On parlait de perspective à 2040 et à la fin, les experts nous ont dit on ne sait même pas pourquoi vous avez informé vos autorités de tutelle, parce que c'est quelque chose de tout à fait normal. Mais l'autre élément qu'il faut mettre en évidence aussi, c'est que la confiance dans le système social, c'est pas tellement sur ces éléments-là qu'elle se passe, c'est sur le concret, c'est sur le fonctionnement de l'assurance sociale. On a eu la crise informatique de l'assurance chômage à la fin de l'année dernière, début de cette année. Ça touche les gens. Et quand les rentes ne sont pas versées, là, il y a un vrai problème, une vraie crise de confiance. Dans l'AVS, on a toujours servi les rentes. La 13e rente, même qu'elle est partiellement financée, sera servie cette année. Donc la confiance, il faut la construire sur le résultat du système et pas sur les outils d'aide à la décision, surtout quand ils sont adaptables. Et ça, c'est l'élément principal.
2: Sur un plan plus personnel, on a pu lire que vous avez été gentiment poussé vers la sortie par Elisabeth Baumschneider. C'est le cas. Vous étiez en quelque sorte le fusible qu'il fallait faire sauter.
1: J'en sais rien. En tout cas, personne ne m'a jamais demandé de démissionner. Je l'ai démissionné de mon propre gré. Ça n'a rien à voir avec une... j'ai pas l'impression d'avoir été poussé dehors. En tout cas, personne ne m'a donné ce signal. J'ai plutôt tenté de tenir la barque tout au long du processus. En 2 mois et demi, 3 mois, on avait les nouvelles perspectives et tous les gens qui connaissent parfaitement bien ce milieu ont dit, on devrait plutôt donner une médaille d'or à l'OFAS pour le boulot qu'ils ont fait pour corriger. D'abord, trouver des erreurs, ensuite corriger ces perspectives et retravailler avec des données fiables. Maintenant, le problème, c'est quand on veut hyper politiser, je dirais que les parlementaires qui étaient les plus incompétents en matière d'AVS sont avérés les meilleurs docteurs en sciences actuarielles. Ça, c'est peut-être le problème. C'est que tout d'un coup, là, on construit une attaque frontale et on détruit la confiance. Donc, les mêmes qui parlent de confiance sont les mêmes qui, en l'occurrence, au lieu de comprendre le problème et puis de dire oui, dans un mois et demi, c'est réglé, on part sur de nouvelles bases, on profite pour démonter le système. En fait, on a plutôt attaqué l'administration. Moi, je reste très confiant pour l'AVS, pour autant qu'on respecte le principe que les dépenses d'une année doivent être financées par les recettes de la même année. Et aujourd'hui, la 13e rente, éventuellement le déplafonnement des rentes, ces prestations-là devront être financées, sans quoi le régime peut être relativement vite fragile. Mais je crois vraiment à la responsabilité des autorités.
2: Stéphane Rossini, votre regard encore très aiguisé sur le monde des assurances sociales, ancien directeur de l'OFAS, et cet ouvrage qui est donc paru cette semaine, Le travail frontalier en Suisse, 30 questions, publié aux éditions Alphil.
3: 7h47, la revue de presse, Stéphane Delery, les images de Manhattan omniprésentes dans la presse du jour.
4: Oui, avec deux choix iconographiques différents en une des journaux ce matin pour commémorer le 11 septembre. Certains remontrent les flammes, les impacts, la fumée qui s'échappe du World Trade Center. D'autres montrent plutôt l'absence, le vide ou les fantômes. C'est le choix de 24 heures et de la Tribune de Genève. Un quart de siècle de puissance perdue, titre l'éditorialiste des journaux. Il voit le 11 septembre 2001 comme le début de l'affaiblissement des États-Unis. Il y a eu ensuite la vengeance aveugle et la posture de gendarme du monde. Et ça a été un échec. L'Afghanistan et l'Irak un bourbier et derrière des ruines et des sociétés déstabilisées. Aujourd'hui, les États-Unis, écrit-il, ne parviennent ni à gagner ni à clore le conflit avec l'Iran. Et pendant ce temps, la Chine est devenue un rival systémique. Les États-Unis devraient peut-être enfin accepter de ne plus être seuls au sommet, conclut notre confrère. Pour la NZZ, la guerre contre le terrorisme déclenchée après les attentats a tout simplement changé le monde et qui rappelle quelques chiffres qu'on a peut-être oubliés. 940 000 personnes ont été tuées dans cette guerre et 38 millions de personnes ont été déplacées en Irak, en Afghanistan, un peu partout jusqu'aux Philippines.
3: Des interviews en lien avec cet événement à lire aussi.
4: Oui, dont celui d'Art Spiegelman, à lire dans 24 heures, la Tribune, célèbre dessinateur résident de Manhattan, auteur de la BD Mouse et auteur d'une illustration de Une devenue culte, celle du prestigieux New Yorker, avec, peut-être avez-vous cette image en tête, les deux tours jumelles dessinées en noir foncé sur noir clair. Il raconte son travail ce jour-là pour trouver des noirs suffisamment profonds, à la fois proches et distincts, pour que le lecteur sursaute à la découverte des deux tours, comme si le World Trade Center revenait tel un fantôme. Autre interview à lire dans le Tages-Anzeiger, la spécialiste américaine de la radicalisation, Farah Pandit, ancienne conseillère de l'administration américaine, elle souligne les effets de la rhétorique anti-musulmane qui a suivi les attentats. Très pessimiste, elle met en garde contre une nouvelle vague de radicalisation qui pourrait mener à une situation, dit-elle, plus dangereuse encore que celle de septembre 2001. Les réseaux sociaux et les algorithmes sont de puissants alliés des recruteurs. Et on reste en 2001, mais en Suisse cette fois. La NZZ revient sur l'automne noir qu'avait vécu notre pays. La tuerie du Parlement de Zoug, le grounding de Swissair, l'incendie du tunnel du Gotthard et le crash du Jumbolino de Crossair à Bassersdorf. Une succession assez incroyable de séismes qui avait ébranlé la Suisse et une figure qui s'était imposée à l'époque et qu'on retrouve en une du journal zurichois en photo, Moritz Leuenberger, alors président de la Confédération. Le socialiste avait multiplié les discours d'hommage et lâchait cette petite phrase « Est-ce que ça va s'arrêter un jour ?» D'autres anciens conseillers fédéraux font la une ce matin. Blick nous propose une longue passe d'armes sur deux pages entre deux mammouths de la politique suisse. Micheline Calmiret affronte Christophe Blocher sur la neutralité. Alors ces deux-là ont siégé 4 ans ensemble au Conseil fédéral. Le tutoiement est de mise dans ce débat à lire dans Blick et parfois les deux se retrouvent, oui, notamment sur le fait que la Suisse ne prend pas de sanctions contre tous les agresseurs et Christophe Blocher de citer par exemple Israël ou les États-Unis. « Tu as raison Christophe », lui répond Micheline Calmiret, « on ne peut pas durablement slalomer ». Tour Würzen, dirait Ignacio Cassis, plus aucun pays ne comprend la position de la Suisse.
3: Dans la presse aussi, le narcotrafic à Annemasse qui préoccupe la police genevoise.
4: Oui, une guerre des gangs se déroule à deux pas de Genève, avec notamment un mort dimanche dans une fusillade. Le chef de la police judiciaire genevoise, Richard Boldrini, est en interview dans Le Temps et il regarde avec inquiétude ce qui se passe juste de l'autre côté de la frontière. Des Français qui viennent se fournir en Suisse et des Suisses qui viennent se fournir à Annemasse ou Gaillard. Il y a beaucoup de cocaïne sur le marché et de très bonne qualité, explique le policier, car avec les prix très bas, les trafiquants ne prennent même plus la peine de la couper. Y a-t-il un risque que les règlements de compte entre trafiquants surviennent aussi à Genève ? Pas pour l'instant, répond le chef de la police judiciaire, mais on surveille. À Genève, deux filières cohabitent et elles se partagent les lieux de deal, celle d'Afrique de l'Ouest pardon, et celle des Balkans. Pour lutter contre le deal, le nombre d'heures affectées à la lutte contre la drogue a été doublé à Genève. 40 policiers font du stup, selon l'expression consacrée. Et puis on reste sur la frontière franco-suisse, mais tout de l'autre côté de la Suisse romande, dans la vallée de la Brévine, canton de Neuchâtel, Arc Info nous raconte une découverte archéologique qui vient bouleverser l'image qu'on se faisait des forêts du Haut-Jura. On estimait jusqu'ici qu'avant les moines des Fricheurs du XIIIe siècle, personne ou presque ne s'aventurait dans ces contrées bien sauvages. Eh bien non, la découverte d'un four à poids montre une forme de proto-industrialisation de ces forêts bien avant cette date. La fin d'un mythe, la poix était extraite des arbres chauffés. Elle servait, figurez-vous, à la médecine de l'époque, mais aussi à l'imperméabilisation, notamment des vêtements, le Gore-Tex du Moyen-Âge en quelque sorte.
3: La fin d'un mythe, Stéphane Delery, dans votre revue de presse. Et ces histoires parfois insolites de frontières. Stéphane Rossini, vous êtes toujours avec nous. Vous publiez cet ouvrage, Le travail frontalier en Suisse, 30 questions. Est-ce qu'il y a un chapitre ou quelques lignes qui sont consacrées à cette économie informelle, cette économie illégale que représente le narcotrafic qui préoccupe la police genevoise ?
1: Non, on ne traite pas du tout cette problématique-là. Ça dépasse largement nos compétences. Mais effectivement, on est confronté ici à des problèmes qui sont des problèmes extrêmement graves, extrêmement dramatiques, je dirais humains pour les personnes concernées par la drogue, la dimension sanitaire. Et la Suisse a beaucoup fait en matière de politique sociale autour de la prise en charge des toxicomanes. Et puis, il y a cette dynamique de violence, cette guerre des clans qui existe. Et là, la dynamique policière doit intervenir. Donc, je crois qu'ici, on est confronté. On est un petit pays au cœur de l'Europe et on a toujours été un pays de passage. Et ça concerne aussi cette problématique des stupéfiants. Donc, je crois que là, c'est un champ assez représentatif de la nécessité de grandes collaborations internationales, de collaborations intercantonales. Et je crois que ça se passe relativement bien. Mais comme citoyen, on se pose vraiment la question, jusqu'à quand, quoi ? Jusqu'à quand est-ce qu'on... On peut tolérer tout ça. Je crois que les images qui nous proviennent notamment de France, elles nous choquent. On a eu en Valais, je suis valaisan, la situation de Sierre et c'est un vrai souci pour la population.
3: 7h54, comme un vendredi sur deux, c'est Politburo, votre regard sur la politique, Pierre Nebel. Et ce matin, Pierre, vous allez nous dire pourquoi vous êtes fier de notre profession dans l'affaire des soi-disant prix fixes des F-35.
6: C'est vrai, en ces temps où il est de bon ton de critiquer les journalistes, parfois avec raison, j'aimerais dire que cette fois, oui, je suis fier de mes collègues qui, au Palais fédéral, ont alerté, dès 2021, sur le fait que les prix fixes promis par le DDPS n'étaient que de la poudre aux yeux. Le fait qu'ils avaient raison, on le sait depuis l'année dernière, quand Martin Pfister, un peu penaud, a dû reconnaître que les F-35 coûteraient plus cher qu'on ne pensait et que tout ça n'était qu'un malentendu avec les Américains. Mais quand même, le voir confirmé avant-hier par le rapport de la commission de gestion, avec tous les détails montrant à minima la naïveté des responsables du projet, c'était assez satisfaisant. Pardon, hein, ça fait un peu cocorico, mais je pense que sur ce coup-ci, les journalistes, ils ont bien fait leur travail.
3: Ouais, car les premiers doutes sur les prix fixes ont été exprimés très rapidement.
6: C'est vrai, dès le début juillet 2021, mes collègues Reza Rafi du Sonntagsblick et Adrian Schmidt de la Sonntagszeitung, ont mis en doute le caractère contraignant de l'offre américaine. Et ils l'écrivent à peine une semaine et demie après que le Conseil fédéral a choisi le F-35. Et un peu plus tard, fin août, mon autre collègue Priscilla Mbaudon s'étonnait sur SRF Radio que la Suisse soit apparemment le seul pays au monde qui bénéficie d'une garantie de prix fixe non seulement sur les appareils mais aussi sur les coûts d'exploitation. Et ces doutes vont continuer à s'exprimer pendant des mois et des années, y compris dans un temps présent diffusé en 2022 sur la RTS.
3: Et ce qui est très inhabituel, Pierre, c'est que le DDPS a mis une forme de pression particulière sur ses journalistes.
6: Oui. Après la publication d'articles critiques sur le F-35, le DDPS a mis en ligne de façon assez systématique

0: même, l'intensité, la véhémence de ces corrections du DDPS était assez exceptionnelle en 2021. 11 corrections, dont 6 sur les F-35. Et il faut dire que, a posteriori, elles sont assez croquignoles à relire. Par exemple, quand le DDPS écrivait en réponse à un énième article sur les prix fixes, je cite, « L'expérience de plus de 40 ans dont dispose Arma Suisse dans le traitement des contrats d'armement avec les États-Unis a montré qu'il n'y a eu aucun dépassement de coûts dans aucun des nombreux contrats. » Eh bien, j'ai bien peur que cette expérience n'ait changé, non seulement pour les F-35, mais aussi les missiles Patriot qui, eux aussi, vont coûter légèrement plus cher que prévu.
1: Et qu'est-il advenu de ces corrections du département de la sécurité ?
0: Ce qui est assez rigolo, c'est que l'année dernière, elles étaient devenues un peu gênantes et le DDPS les a discrètement effacées de son site internet. Entre-temps, j'ai constaté qu'elles sont réapparues. Très certainement parce que des journalistes du site Info Sperber ont demandé d'y avoir un nouveau accès sur la base de la loi sur la transparence. Mais j'aime à imaginer une autre version plus romantique, que ce soit par esprit de repentance. Un peu comme mon grand-père médecin qui conservait une tête de mort dans son cabinet pour se rappeler qu'il était mortel, pécheur et pas infaillible.
1: On appelle ça une vanité. Merci Pierre Nebel. Politburo, rapidement, Stéphane Rossini, vous avez quitté le chaudron politique, mais est-ce que vous avez un regard, un avis sur ce rapport qui a mis en ébullition toute la Berne fédérale cette semaine ?
2: Oui, j'ai fait partie de la commission de gestion presque durant 12 ans, donc je vois comment ça fonctionne. Bon, ce qui est extrêmement intéressant, c'est de voir que finalement, toutes ces questions d'acquisition, d'armement, c'est toujours compliqué. Maintenant, pour avoir vécu la Berne fédérale, je suis quand même surpris parce que par rapport aux exigences de rigueur, de surveillance, de contrôle, enfin, etc., on est plutôt noyé dans des exigences que dans le laxisme, et je me réjouis de lire la prise de position du Conseil fédéral sur ce rapport de la commission de gestion, ça risque de nous éclairer aussi.
1: Elle viendra bientôt. Stéphane Rossini, merci beaucoup d'être venu ce matin dans la matinale nous parler de cet ouvrage que vous co-signez, Le travail frontalier en Suisse, 30 questions pour démythifier un peu ce rapport à nos travailleurs frontaliers. C'est publié aux éditions Alphil. Belle journée à vous.
2: Merci beaucoup. Bonne journée.
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1: Et sur l'autoroute 1, Yverdon-Berne en direction de Berne, la voie de sortie de Morat est à nouveau ouverte.
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1: Un temps ensoleillé, quelques voiles de cirrus en matinée, 22 degrés au meilleur de la journée, une faible bise autour du Léman, et ça sera comme ça pendant tout le week-end.
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1: Et bonjour Éric Guévard-Affray.
6: Et bonjour Yann Amédro.
1: C'est tout un monde qui démarre, et c'est avec vous, bonne émission.
6: Et c'est parti, on y va, merci Yann, il est 8h sur RTS Première. C'est parti, oui, pour une demi-heure en Suisse et à travers la planète. Bonjour Adrien Krause.
7: Ah bonjour Eric, bonjour à tous.
6: À la une de votre journal, ce dramatique accident de car dans les Grisons.
7: Il s'est produit hier, le bilan est encore incertain, mais la police évoque plusieurs morts. Tous seraient néerlandais, on fait le point en ouverture. Les États-Unis se souviennent aujourd'hui, 25 ans jour pour jour après les attentats du 11 septembre. Mais comment ont grandi les enfants qui ont vécu avec les conséquences de ces attaques? Un nouveau documentaire y répond. Et puis c'est le derby football du week-end, Lausanne contre Servette, un match très attendu pour deux équipes qui doivent réagir, pour deux rivaux aussi qui s'affrontent parfois jusque dans les tribunes.
6: Après le journal, Céline Dion dans tout un monde, enfin en quelque sorte, parce qu'il se passe quand même quelque chose autour de la chanteuse québécoise qui s'apprête à faire son grand retour sur scène demain soir à Paris. Mais il se passe quoi en fait? Est-ce que c'est humain, musical, géopolitique? Allez savoir, rendez-vous après le journal.
7: Beaucoup de questions et d'incertitudes ce matin après un accident de car néerlandais survenu hier dans les Grisons. Il était 16h45 lorsque le véhicule est sorti de la route avant de se renverser sur le côté de la chaussée. Le bilan précis est encore inconnu, mais la police parlait hier soir de plusieurs morts. Nous avons pu interroger tout à l'heure un témoin, le patron d'un garage automobile situé à une centaine de mètres de l'accident. Écoutez.
8: Mon collègue a raconté, il vient de Zernetz. Il était devant le bus, il roulait normalement.

0: passiert etwas Schreckliches.
1: Et il a entendu que derrière lui se passait quelque chose d'affreux. La tôle et tout a fait un immense bruit. Il a vu que le car s'était renversé, c'est ce qu'il a raconté, ce qu'il m'a raconté à moi et à mon fils. C'était vraiment effroyable hier. Et que dire de plus? C'est vraiment une catastrophe.
2: Des propos recueillis par Julien Guillaume. Quant aux victimes, je le disais, pas de bilan précis à ce stade, mais toutes seraient originaires des Pays-Bas. Bonjour Alexandra Planinic.
3: Bonjour.
2: Vous avez lu la presse néerlandaise du jour. Alors, quelles sont les réactions ce matin, Alexandra ?
3: Bien, beaucoup de questions, vous l'avez dit Adrien il y a quelques minutes, et surtout le choc, profondément choqué et bouleversé, c'est la réaction du voyagiste OAD cité par le Télégraphe. Le car était l'un des siens, un groupe parti lundi en route vers l'Autriche et qui faisait étape en Suisse pour la journée. Le véhicule, lui, appartient à Artemink, un transporteur d'Eiberen dans l'est des Pays-Bas. Sur les causes, la presse néerlandaise reste prudente. À RTL News, la Fédération du Tourisme avance une piste, un rocher sur la chaussée, une manœuvre d'évitement du chauffeur et le car qui se couche sur le flanc. La grande inconnue reste le nombre de victimes. Les autorités suisses ne communiqueront aucun chiffre tant que les familles n'auront pas été prévenues. C'est ce qui domine ce matin dans les journaux néerlandais, cette attente. Et puis le ministère néerlandais des Affaires étrangères dit rester en contact avec Berne et avec le voyagiste. Sur place, selon la NOS, la télévision publique néerlandaise, les blessés ont d'abord été pris en charge dans une salle de sport avant d'être évacués vers l'hôpital de Squall.
2: Alexandra Planinic en direct avec nous, merci. Et j'ajoute qu'une conférence de presse est attendue ce matin de la part de la police cantonale Grisonne. On y reviendra bien sûr dans nos prochaines éditions. Près de 110$ le baril ce matin. Les prix du pétrole n'en finissent plus de grimper. Conséquence des nouveaux échanges de frappe entre l'Iran et les États-Unis, mais aussi de la percée en ce moment des Houthis pro-iraniens au Yémen. Eux qui ont pris le contrôle hier d'une ville stratégique sur la mer Rouge, Mocha, c'est son nom, aux mains jusqu'à présent du gouvernement central. Les Houthis qui progressent inlassablement vers le détroit de Bab el-Mandeb, où transite, on le rappelle, une partie du pétrole mondial.
4: C'était il y a 25 ans, jour pour jour, les attentats du 11 septembre 2001.
2: Deux avions percutaient les tours du World Trade Center à New York, un autre le Pentagone, alors qu'un quatrième appareil s'écrasait en Pennsylvanie. Bilan à l'époque, près de 3000 morts. Un anniversaire qui fait par ailleurs l'objet d'un documentaire sur Netflix, un film sur la génération née pendant ou juste après ces attentats. Turning Point, Génération Septembre, c'est son nom. Il donne la parole à celles et ceux qui ont grandi avec les conséquences de ces attaques. Natacha Van Kutsema.
5: Ce film nous fait découvrir ces enfants, adultes aujourd'hui, qui ont dû se construire avec la menace terroriste.
6: My father was working at the Pentagon on September 11th. I just turned 4.
7: My dad was the co-pilot on flight 93. I was 10 months old.
8: I was 5 years old.
5: Leurs parents travaillaient au Pentagone ou étaient pilotes sur le vol 93 qui s'est crashé en Pennsylvanie. Ils avaient 10 mois, 3 ou 5 ans. Leur point commun, une vie complètement bouleversée par les attentats du 11 septembre. Ce film suit une génération profondément marquée par les décisions politiques qui ont suivi, avec en toile de fond la guerre en Afghanistan. Certains jeunes s'engagent dans l'armée pour aider le pays, d'autres se disent vulnérables car la situation a pris le dessus sur leur vie.
9: La génération qui atteint aujourd'hui l'âge adulte ne connaît qu'une Amérique différente.
5: Une génération aujourd'hui influencée par les réseaux sociaux, les théories complotistes ou le lot de fausses informations sur ce qui s'est passé le 11 septembre, ces jeunes vivent, disent-ils, dans une société où plus personne ne s'écoute.
2: Turning Point, Génération 11 septembre, c'est à voir donc dès maintenant sur Netflix. En bref encore, d'énormes explosions hier dans le sud Liban, si puissantes qu'elles ont provoqué un séisme magnitude 4,1, résultat en réalité d'un dynamitage d'Israël contre des fortifications souterraines récemment prises au Hezbollah, une infrastructure terroriste stratégique et planifiée par l'Iran selon l'État hébreu. Marié, célibataire, divorcé, vous connaissez sûrement ces petites cases qui sont régulièrement à cocher quand on remplit un formulaire administratif. Eh bien, le dernier terme, divorcé, devrait disparaître de la plupart d'entre eux, puisque le Conseil fédéral soutient une motion PLR, elle qui demande la fin du statut de divorcé, justement, en Suisse. Une mention jugée désuète et parfois stigmatisante. Céline Fontana.
0: Notre état civil a pour but de décrire nos situations juridiques actuelles et non notre parcours de vie. Or, le divorce constitue un événement du passé et sa mention subsiste parfois des décennies après la dissolution du mariage, sans répondre à un besoin administratif essentiel. Voilà qui a poussé la conseillère nationale PLR Nadine Gobet à demander via une motion que le statut de divorcé soit supprimé.
8: Pour certaines personnes, c'est un souvenir douloureux qui peut être considéré comme sujet de stigmatisation. Quand il faut remplir des formulaires pour la recherche d'un travail, recherche d'un logement. Un des objectifs pourrait être de n'avoir plus que deux statuts, marié et non marié. Pour ce qui est des formulaires pour les assurances sociales, il serait peut-être nécessaire de conserver cette mention de divorcé parce que ça a un impact sur les prestations qui peuvent être octroyées aux personnes.
0: Dans sa réponse, le Conseil fédéral dit vouloir entrer en matière sur la modification, sans pour autant préciser encore comment il compte la mettre en œuvre.
2: Eux sont bien candidats à l'élection au Conseil d'État vaudois de février et mars prochain. Les sortants PLR Christelle Luisier, Isabelle Moret et Frédéric Borloo, les délégués du Parti cantonal, ont validé hier leur candidature. Une élection qu'ils mèneront comme attendu aux côtés de l'UDC Jean-François Thuillard.
4: Et c'est l'heure du sport, un derby très attendu ce week-end en football.
2: Il l'opposera dimanche, Lausanne à Servette, et ça se passera au stade de la Tuilière. Bonjour Joël Robert.
10: Bonjour Adrien.
2: Un match attendu parce que les deux équipes ne sont pas actuellement au meilleur de leur forme et doivent réagir, Joël.
10: Servette est dernier, Lausanne antépénultième, début de saison catastrophique pour Servette. Une victoire, quatre défaites, un entraîneur qui perdra sa place, c'est certain, si Servette perd dimanche. Parce que Jocelyn Gourvennec ne trouve pas de solution avec ses joueurs, un jeu faible, aucune idée. C'est le néon du foot, Servette, actuellement. Ce n'est pas mis en coulisses avec la gestion catastrophique du cas Kutesa. Dans tous les secteurs, Servette, actuellement, est à la rue. Ce n'est guère mieux à Lausanne. Beaucoup de changements dans l'effectif qui ne permettent pas de trouver une stabilité. L'entraîneur aussi est sous pression, forcément danger quand les résultats ne sont pas là. Mmh. Un match qui laissera des traces, quoi qu'il arrive, Adrien, parce que c'est déjà un tournant pour les deux équipes dans cette saison qu'elles ont bien mal entamée.
2: Et puis Joël, les derbies Lausanne-Servette, ce sont aussi parfois des débordements dans les tribunes, mais aussi autour du stade.
10: Ah, sur le terrain, il n'y a pas que des stratèges. En dehors, c'est encore pire. Les supporters de Servette se battent entre eux, s'unissent parfois dans la bêtise et l'imbécilité contre l'adversaire. À Lausanne, il y a aussi une frange qui pose problème. Le contexte est sulfureux entre les supporters, les dirigeants des deux clubs, avec des autorités politiques au milieu qui ne trouvent pas de solution. La Ligue suisse a même dû jouer les intermédiaires pour le match de dimanche. Les supporters servettiens ont failli être privés de déplacement. La dernière fois en février, on s'en souvient, ils avaient perturbé le trafic en gare de Lausanne. Dimanche, ils rejoindront la Tuilière en bus depuis la gare, seront encadrés dans le stade. Pas certain que cela suffise pour éviter les débordements. On aura droit au fumigène, au chant choisi et très fin. Il n'y aura pas beaucoup de verbes dans les chants à ne pas laisser écouter par de jeunes oreilles. Il ne faut pas s'attendre à un grand spectacle sur le terrain pour ce 217e derby. Dans les gradins, ça ne sera pas mieux. Vous l'aurez compris, le foot roman, à l'exception de Sion par moment actuellement, ne fait plus rêver.
2: Joël Robert, merci.
4: Non, je t'ai plus, Joël.
2: Le Zane Servette derby à suivre quand même ce dimanche. Coup d'envoi 16h30. Enfin, tennis, les deux meilleures joueuses mondiales s'affronteront en finale de l'US Open féminin. La numéro 1, Arina Sabalenka, jouera la numéro 2, Elena Rybakina. La Kazakh victorieuse cette nuit de l'américaine Coco Gauff en 3-7. Et puis le joli retour de Stefan Küng au premier plan hier, le Turgovien, vainqueur du contre-la-montre du Tour d'Espagne. Stefan Küng qui s'était fracturé le fémur en début d'année et qui porte bien son surnom ce matin de King Küng.
4: The King Kung.
2: C'est terminé.
4: Très bien. Enfin, écoute, on va rester là-dessus. J'ai vraiment absolument rien à ajouter. Et je vous souhaite une bonne journée, Adrien.
2: À
4: mais
2: vous
4: revenez
2: aussi
4: quand vous voulez, évidemment.
2: Je serai là.
4: Il est 8h11.
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4: Bonjour, on va parler d'unité aujourd'hui, celle qui manque dans des États-Unis qui se déchirent avant les élections de mi-mandat, les mid-term. En novembre, jusque dans les conditions même du scrutin, vote par correspondance, accès au vote, reportage dans le Texas. Et puis l'unité derrière Céline Dion, il se passe quand même quelque chose autour de la chanteuse québécoise qui s'apprête à faire son grand retour sur scène demain soir à Paris. Mais il se passe quoi? Est-ce que c'est de l'humain, du musical ou peut-être du géopolitique? Interview. 3, 2, 1. Il y a 25 ans, les États-Unis se sont rassemblés, se sont unis après les attentats du 11 septembre, derrière des figures comme le maire de New York, Rudy Giuliani, ou même le président George W. Bush. Quand on le raconte à des jeunes Américains qui n'étaient pas nés ou qui étaient trop petits à l'époque, ils ont du mal à le croire. Parce qu'aujourd'hui, c'est plutôt ça, comme mercredi soir à Dallas.
15: But they cheat. We can't let that happen. They cheat. That's why we want to pass the Save America Act to stop the cheating. So they're fighting us. 100%.
4: Devant la convention nationale républicaine, le président Donald Trump a encore accusé les démocrates de tricher et défendu son Save America Act pour durcir les contrôles électoraux. Son offensive vise aussi le vote par correspondance. Les nouvelles règles imposées par son gouvernement ont été bloquées par la justice. La Cour suprême a été appelée à trancher. Ce bras de fer intervient alors que les républicains multiplient les initiatives pour préserver leur majorité parlementaire lors des élections de mi-mandat. Ce sera en novembre, hein, les fameuses mid-term. De quoi nourrir les inquiétudes démocrates dans le bastion républicain du Texas, où plusieurs scrutins s'annoncent serrés, où les conditions même du vote font débat. Voici le reportage de Michael Pecker.
16: Ils se sont levés tôt pour profiter des derniers restes de fraîcheur. Petit briefing avant de se disperser dans les quartiers de McKinney, prospectus en main.
17: Nos candidats le savent, toutes les courses sont ouvertes cette année.
16: Dans ce bastion républicain au nord de Dallas, le rouge recule, le bleu gagne du terrain sur les cartes électorales. Jeremy Sutka dirige le parti démocrate local.
17: Quand je me suis installé ici en 2006, la ville de McKinney comptait environ 67 000 habitants. Aujourd'hui, nous sommes 240 000. Une croissance ininterrompue. Les nouveaux arrivants ne viennent pas du Texas, mais d'autres États. Le Texas grandit, se diversifie. Notre État est désormais à majorité constituée de minorités ethniques. Nous sommes le reflet de ce que sont devenus les États-Unis. Et cela fait peur à certains. Ils ont du mal à abandonner cette image traditionnelle du Texan pur jus, cowboy. Mais ce n'est plus ce que nous sommes.
16: Un comté dont est originaire Ken Paxton, candidat trumpiste au Sénat. Ici, les dernières projections le donnent légèrement derrière James Talarico, l'espoir démocrate. Un coup de tonnerre qui ravive aussi certaines craintes à quelques semaines du scrutin. Parmi les consignes, rappelez l'existence d'une hotline pour signaler les irrégularités du vote par correspondance ou toute intimidation aux abords des bureaux de vote.
18: I would encourage people that are planning to vote by mail to take it to a physical ballot drop box rather than just dropping it in the mail.
16: Une méfiance renforcée par l'offensive de Donald Trump sur le vote par correspondance. Ces nouvelles règles, bloquées par la justice, sont désormais devant la Cour suprême. Evan Hunt, candidat démocrate à la Chambre des représentants.
19: Je suis inquiet. Ce gouvernement a prouvé qu'il ne sert pas tout le monde, mais uniquement sa base radicale. Et cela signifie qu'ils sont prêts à tordre les règles pour faire taire les électeurs et consolider leur pouvoir. On l'a vu ici au Texas, il y a quelques mois, avec le redécoupage des cartes électorales. C'est inédit en plein milieu de mandat. Cette administration ne soucie pas de faire entendre votre vote ou votre voix.
16: Un redécoupage des circonscriptions électorales en amont des élections de mi-mandat destinées à sauver les sièges républicains. En 2025, Tim O'Hare, chef de l'exécutif du comté voisin de Tarrant, présentait la nouvelle carte sur Fox 1, la chaîne de télévision locale, et il ne s'en cachait pas.
20: C'est une carte qui garantit au moins trois républicains à l'exécutif. C'est le projet sur lequel j'ai fait ouvertement campagne. C'est une démarche purement partisane et je ne vais pas prétendre le contraire.
21: Là où la circonscription devrait former un carré ou une forme logique, elle ressemble maintenant à une bougie. Ils ont fait ça pour diluer le vote de notre population.
16: Patrice Jones est vice-présidente du Parti démocrate du comté de Tarrant.
21: Ils sont remontés jusqu'aux quartiers aisés pour intégrer leurs électeurs de droite. Eux votent et connaissent les rouages et les enjeux. C'est une vieille stratégie. Et en plus, maintenant, ils ferment les bureaux de vote.
16: Début septembre, les autorités de ce comté très disputées ont supprimé un tiers des bureaux de vote, invoquant des sites peu fréquentés et des économies budgétaires. L'accès au vote reste, ceci dit, garanti, assure-t-elle.
21: La zone ciblée souffre d'un manque de transport et la pauvreté y est très élevée. Ces électeurs se demandent d'abord comment nourrir leurs enfants. Ils n'ont pas le temps de chercher un bureau de vote lointain, puis de faire la queue, alors qu'ils n'ont même pas d'essence dans leur voiture pour s'y rendre.
16: Une décision adoptée malgré une très forte opposition locale. John, électeur indépendant, dénonce l'initiative de la majorité républicaine.
1: Ça m'inquiète. Si on arrive juste à mobiliser les gens, c'est ça qui ferait la différence. Il y a des programmes qui se mettent en place pour transporter les gens des zones qui ont vu leur bureau de vote supprimé vers les centres électoraux.
16: Amanda, elle, a d'ores et déjà répondu aux appels à la mobilisation citoyenne en ligne.
3: Je peux mettre 5 personnes dans ma voiture, alors si les gens veulent venir voter avec moi, c'est parti. Rien ne m'empêchera d'emmener quiconque souhaite aller voter. Je le ferai avec plaisir.
16: Et une bataille électorale qui se joue donc désormais sur la mobilisation plus que sur la persuasion. À l'heure où Donald Trump cherche à réveiller sa base, les démocrates, eux, tentent d'organiser l'accès aux urnes.
4: Un reportage dans le Texas, signé de notre correspondant Michael Pecker. Les élections de mi-mandat, c'est donc le renouvellement de la totalité de la Chambre basse, du Congrès fédéral, la Chambre des représentants, et un tiers du Sénat. Le résultat déterminera une bonne partie des deux dernières années de la présidence de Donald Trump. Et c'est une élection, comme toutes les élections d'ailleurs nationales aux États-Unis, qui se tient le mardi qui suit le premier lundi de novembre. Vous avez suivi, le mardi qui suit le premier lundi de novembre, c'est dans la loi. Cette année, ce sera donc le 3 novembre.
22: Céline Dion est l'artiste francophone ayant vendu le plus d'albums dans le monde.
23: Mon but, c'est de devenir une vedette internationale. La vie, tout ça, c'est mon métier. C'est chanter, chanter, chanter, c'est juste ça.
24: C'est visiblement la Céline Dion mania dans la Ville Lumière et depuis son arrivée à Paris le 28 août dernier, chaque jour, la chanteuse prend le temps de saluer les admirateurs qui l'ont attendue pendant des heures devant son hôtel.
25: C'est magnifique de la voir.
26: Merci. Céline, toujours.
27: Le retour de Céline Dion, cette série de 16 concerts à Paris, ça tient vraiment du miracle, c'est le mot.
28: Je suis tellement contente. Je suis tellement reconnaissante envers vous tous. J'ai vraiment trop hâte de vous revoir.
4: Céline Dion est évidemment tout sauf une chanteuse ordinaire. Si vous êtes fan, vous le savez. Si vous n'êtes pas fan, écoutez les chiffres, ceux que vous venez d'entendre. Aussi, 40 000 personnes attendues par soirée dès demain à Paris pour cette première série de concerts qui marque son grand retour sur scène après des années de maladie. Les hôtels de la capitale française annoncent des taux d'occupation qui rappellent les Jeux Olympiques. Mais qu'est-ce qui fait que Céline Dion est devenue un phénomène international et un business pareil? Sa musique qui ratisse large ou sa proximité avec les fans, comme ceux avec qui elle passe, un moment tout les soirs de cette semaine devant son hôtel en rentrant de répétition, ou alors son incarnation de la francophonie, elle, la québécoise, adulée en France, qui a chanté pour la Suisse à l'Eurovision. De là à se demander s'il y a même une dimension géopolitique à Céline Dion, il n'y a qu'un pas. Et vous commencez à nous connaître, on va le franchir ce pas. Et on va le faire avec Danick Trottier, il est professeur titulaire de musicologie à l'Université du Québec à Montréal. Un Québec qui est fier de sa chanteuse.
29: Absolument. Céline Dion, c'est une icône culturelle au Québec. Il faut dire qu'elle est dans notre paysage culturel depuis les années 80. Comme on le sait, Céline Dion est née en 68. Sa carrière a débuté au début des années 80 lorsque sa famille l'a mis en contact avec Renan Djelil. Donc, pour nous, Québécoises et Québécois, écoutez, c'est 4 décennies, bientôt 5 décennies de relations avec Céline Dion. Et le Québec, bien que ça soit très grand géographiquement, ça reste quand même une province du Canada qui comprend 9 millions d'habitants. Donc forcément, le fait que Céline Dion soit francophone, le fait qu'elle ait brillé sur la scène internationale, le fait qu'elle soit une pop planétaire depuis les années 90, ça marque les esprits. Il faut dire qu'il y a eu des fluctuations, par exemple, dans sa réception. Quand elle est passée au niveau anglophone avec Unison, au début des années 90, ça n'a pas fait l'unanimité. Il y a eu des critiques aussi du côté des élites. On trouvait qu'elle représentait une forme de facilité en musique, donc ça a fluctué. Mais oui, aujourd'hui, la fierté est là. Et chez les jeunes générations, ce n'est même plus de la fierté. C'est une adhésion spontanée, passionnée pour Céline. Donc, il y a même eu un documentaire dans les dernières années qui s'est intitulé « C'est cool d'aimer Céline ». Ça vous dit à quel point Céline est vraiment une icône chez toutes les générations à l'heure actuelle.
4: Avec le sentiment quand même au Québec qu'elle vous échappe un peu, parce que là, elle a fait son retour au JO de Paris, puis son retour sur scène, encore à Paris, c'est pas à Montréal. Elle était en résidence à Las Vegas, elle n'était pas en résidence à Toronto. Comment s'est vécu ça?
29: Ah oui, mais ça, je dois relativiser hein, sur plusieurs points. D'une part, la carrière de Céline a toujours été coextensive avec l'Europe francophone et surtout la France depuis les débuts. Hein. René Angélil s'est fait un devoir au début de sa carrière de la faire chanter, par exemple, dans les émissions de Michel Drucker, par exemple, de la mettre en contact avec Eddie Marnay, qui a été un de ses paroliers pour ses premières chansons. Donc, le couloir francophone partant de Montréal vers Paris, là, et qui inclut donc toute la francophonie européenne et évidemment la francophonie nord-américaine, a toujours été important. Donc, je pense pas qu'on puisse dire qu'elle nous a échappé de ce côté-là dans la mesure où le fait français est tellement un fait qu'on cherche à défendre en Amérique et de se tourner du côté de l'Europe, ben, du coup, ça renforce le fait francophone en Amérique. D'autre part, il y avait des questions logistiques. Pour Céline, venir ici au Canada pour repartir, si vous voulez, sa carrière du côté des concerts, ça aurait été très difficile. Le Stade olympique à Montréal est en rénovation et ce n'est pas un lieu propice pour ce genre de spectacle. La musique, parfois, est de moins de qualité. On l'a vu dans des concerts comme ceux de Metallica dernièrement ou de d'autres groupes. Donc, c'est pas facile au Stade olympique. Donc, le choix de Paris, pour moi, est un choix tout à fait logique. Et en plus, je tiens à préciser que toute l'équipe qui va accompagner Céline, l'équipe musicale, ce sont tous des musiciens québécois.
0: Oui, la scénographie, le son, tout ça, ce sont des Québécois aussi. Hein?
29: Ah oui, ce sont des Québécois qu'on connaît dans le milieu artistique. Ce sont des Québécois de renommée. C'est une équipe en qui elle a confiance. Donc ça prouve son attachement également au talent d'ici, au talent du Québec. Et en plus, beaucoup de Québécoises et Québécois vont faire le voyage vers Paris. Donc, je pense pas qu'il faut voir ça comme une compétition entre pays pour avoir Céline. Je pense que pour Céline, pour son retour à la scène, il est important de trouver le lieu qui convenait à son talent, le lieu qui convenait aussi pour maîtriser toutes les contingentes d'anxiété qui pouvaient s'imposer pendant ce retour. Donc, pour moi, c'est un choix tout à fait logique. Et je pense que les Québécoises et Québécois le voient aussi comme un choix qui va de soi.
0: Qu'est-ce qui fait son succès? Alors, bon, là, il y a la ruée sur les places de concert à Paris. Elle a aussi, c'est l'album francophone le plus vendu de l'histoire, deux, hein, en 1995. C'est un de ses albums. Il y a eu la chanson de Titanic, évidemment. Bon, ça, c'est les chiffres, mais ça vient d'où? Il vient d'où le succès de Céline Dion, ce succès planétaire?
29: Écoutez, si j'avais toutes les recettes pour parler du succès, je serais peut-être pas musicologue, mais je suis dans l'industrie de la musique à créer des tubes. Mais je pense quand même qu'il y a quelques facteurs qu'on peut mettre de l'avant, là. Le premier facteur, c'est la durée. La durée en musique populaire est très importante. On l'a vu avec des figures comme Paul McCartney, Mick Jagger. En ce moment, on le voit avec d'autres figures comme Adele ou d'autres. La durée à travers les décennies. Quand on réussit à passer les décennies en musique populaire, ça crée beaucoup, beaucoup de valeur parce qu'on est vu comme non seulement une valeur sûre, mais un artiste qui traverse le temps. Donc ça, d'une part, je l'ai dit, Céline Dion, c'est bientôt 5 décennies. Elle a commencé, elle avait à peine 12-13 ans. Imaginez, elle a chanté devant le pape Jean-Paul II à l'âge de 16 ans. Donc, oui. Alors tout ce qui fait partie du conte de fées d'enfants stars qui passent à l'âge adulte, parce que souvent les enfants stars réussissent moins bien leur passage à l'âge adulte. Alors que dans le cas de Céline Dion, c'est un peu comme dans le cas de Michael Jackson, dans le cas de Stevie Wonder. Donc, ça l'a vraiment bien passé à l'âge adulte. Et en plus, elle a touché à tellement de genres musicaux. La chanson d'enfant au début, après ça, la chanson évidemment francophone, la chanson un peu plus de type ballade rock, la chanson un peu plus de type soul. Donc, quand on regarde aussi l'ensemble de sa carrière, le fait de chanter dans deux langues, le fait aussi qu'elle ait remporté des concours prestigieux comme l'Eurovision de la chanson, ou qu'elle ait réussi à avoir tant de trophées et de mérites, donc durant sa carrière, évidemment, ça grossit, si vous voulez, tous les traits d'une belle carrière, et ça fait en sorte qu'aujourd'hui, on la voit comme une artiste qui fait partie du top, peut-être 10 ou 20 des pop planétaires, au même titre qu'une Taylor Swift, au même titre qu'une Madonna. Ça fluctue parce que dans les années 2010, l'étoile de Céline Dion brillait beaucoup moins, là. Moi, je me rappelle en 2012, 2015, dans ces années-là, on en parlait un peu moins et on trouvait que sa carrière faisait du surplace. Donc, je veux juste insister aussi sur le fait que sa maladie, qui a été très médiatisée,
0: eh oui,
29: a fait en sorte aussi que ça l'a amplifié la valeur donc, de son retour.
0: Est-ce que le fait qu'elle ne se mouille pas beaucoup politiquement, hein, bon, c'était il y a longtemps, en 1990, elle avait refusé une récompense pour affirmer qu'elle n'était pas anglophone. Elle a fait retirer une chanson d'un mythique de Donald Trump, mais à part ça, elle ne s'engage pas, pour ainsi dire pas. Et où est la ligne pour elle? Qu'est-ce qui déclenche chez elle une prise de position?
29: Alors ça, je dois vous avouer que j'ai beaucoup de choses à dire, parce que je pense qu'elle a appris avec le temps. Ce que vous savez peut-être moins en Europe, c'est qu'il y a eu beaucoup, beaucoup de polémiques et de scandales ici en Amérique avec Céline quand elle était plus jeune. Par exemple, quand il y a eu le deuxième référendum sur la souveraineté du Québec en 1995, elle a refusé de se prononcer, ce qui a créé des tensions des deux côtés, autant de ceux qui étaient pour la souveraineté du Québec que ceux qui s'y opposaient. Donc, je pense qu'elle a appris avec le temps à ménager donc dans l'espace public ses opinions. On se rappelle aussi de l'épisode de l'ouragan Katrina en Nouvelle-Orléans, là, quand elle était passée à la télé et puis qu'elle avait fait une espèce de déclaration, mais très émotive, qui avait après ça été reprise dans les médias. On s'est un peu moqué d'elle. Donc, je pense que comme d'autres artistes, comme Dolly Parton, même un Paul McCartney parfois ou d'autres, elle a appris à ménager la chèvre et le chou, c'est-à-dire de pas trop prendre position sur la place publique, de pas trop s'impliquer dans les courses politiques. Elle le sait à d'autres. D'autres le font très bien. Donc, elle a dû se dire avec René Angélil, et puis ça doit être sa position également aujourd'hui, de jouer la neutralité, de faire toujours attention à ne pas se mouiller dans l'actualité politique. On l'a vu d'ailleurs dernièrement, hein, les fans à Paris lui ont posé des questions sur l'actualité. On a vu qu'elle refusait un peu. Elle préfère être dans sa bulle, je pense, de musicienne, de star. Et je pense que ça lui sert bien. Elle sait bien se situer dans l'échiquier musical par rapport à ça.
0: Ouais, donc on voit le Canada se profiler davantage hein, sur la scène internationale sous l'impulsion du Premier ministre Marc Carney en réaction à la façon dont les États-Unis traitent hein, le Canada. Mais donc là, Céline Dion va pas, c'est pas la personne sur qui le Canada peut compter pour l'incarner, pour devenir une sorte d'ambassadrice du Canada. Elle est d'ailleurs peut-être trop québécoise pour ça.
29: Ah ben c'est une question très intéressante parce que vous savez, elle habite aux États-Unis depuis tant d'années, hein, depuis les années 90, à partir, je pense, de Falling Into You, son album. Ensuite, elle a été tellement présente sur la scène américaine. Elle n'a jamais délaissé par ailleurs le Canada ni la France. Elle continuait ses tournées autant au Canada qu'en France. Mais qu'est-ce que je veux dire, c'est qu'elle est très, très, très attachée aux États-Unis par l'ampleur qu'a pris sa carrière là-bas. Donc, je ne pense pas qu'elle va jouer un rôle d'ambassadrice pour conscientiser les Américains par rapport à ce qui se passe au Canada. Je ne pense pas qu'elle va jouer ce rôle-là. Elle n'est d'ailleurs pas la seule artiste canadienne à être en sol américain. Hein. On prend les Drake, les The Weeknd, on a plusieurs artistes qui viennent du Canada puis qui se retrouvent dans une situation très délicate à l'heure actuelle. Et donc, à l'inverse, un Bryan Adams n'hésite pas à dire que les États-Unis font fausse route et s'expriment publiquement. Mais je pense pas que Céline Dion va être appelée à jouer ce rôle-là. Et peut-être même, j'avance cette idée que le choix de Paris pour relancer sa carrière sur scène était peut-être stratégique, justement. Peut-être qu'elle voyait venir, parce que c'était quand même dans l'air, hein, on va se le dire, depuis le retour de Trump au pouvoir, là, on sentait que les tensions entre le Canada et les États-Unis étaient très vives. Donc peut-être même qu'elle a décidé d'aller du côté de l'Europe pour éviter d'avoir à être critiquée dans ce contexte de tension.
0: Danick Trottier, les professeurs titulaires de musicologie à l'Université du Québec à Montréal. Audrey Mondy, je vous aurais bien offert une petite chanson de Céline Dion, mais on n'a plus le temps.
21: Dommage. Ah,
0: je vous la chanterai tout
21: prochaine.
0: À l'heure à la cafétéria.
21: Ça me va.
0: Bon, je vous souhaite d'avoir des collègues comme les miens quand il faut préparer une émission tous les jours. Alexandra Vito, Isabelle Corna, Julie Rosy, Cédric Guigon. Une émission qui est aussi un podcast à écouter sur Play RTS, Spotify ou Apple Podcast. Et si vous voulez nous écrire, toutunmonde@rts.ch.
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0: Au générique de la matinale, Malika Nedir à la production avec Manuela Salvi, Dominique Chauffat, Margot Fontaine, Vif Kurtad, Benjamin Pavlek, Josiane Perret, Karine Chorfa, Hugo Lopez, les attachés de production. À la technique, Luana Biadici, Thierry Delille, Jonas Dubois, Sylvain Michel, Mathieu Balmer, Frédéric Tsan, Igor Imov, Yanis Bordas, Alexandre Davoine, Kianou Combonagmour, rédaction en chef Xavier Alonso, Virginie Mater et Nadine Altiner. Bonjour Yvan Lacornu.
5: Bonjour Eric.
0: On en parle de quoi ce matin?
5: Bah déjà de vos talents de chanteur, vous nous attendez avec Aude avant d'entonner dans la cafétéria, on arrive après l'émission.
0: Ce qui se passe dans ce studio reste dans ce studio.
5: Non, plus sérieusement, nous on va revenir sur le chlorothalonil, ce fongicide qui, 6 ans après son interdiction dans l'agriculture, eh bien, figurez-vous qu'on en trouve encore trop dans l'eau de notre robinet. Alors, dans quelle région et que faire de cette info? On en parle dans 3 minutes.
0: Eh bien, rendez-vous tout de suite après les infos d'Audrey Mondy. Il est 8h31, à lundi.
21: Toujours l'incertitude dans les Grisons après l'accident de car survenu hier en fin d'après-midi en Engadine. Plusieurs personnes sont mortes, d'autres sont blessées selon les forces de l'ordre. Les victimes seraient des touristes néerlandais. On ne connaît pas encore le bilan précis. La police grisonne devrait communiquer plus tard dans la matinée. C'était il y a un quart de siècle, 25 ans jour pour jour, des avions de ligne qui percutaient les tours du World Trade Center à New York. Bilan à l'époque, près de 3000 morts. Un documentaire sur Netflix donne aujourd'hui la parole à la génération née pendant ou juste après ces attentats. Son nom, Turning Point, génération 11 septembre. Au Moyen-Orient, cela pourrait être un tournant dans la guerre au Yémen. Les rebelles Houthis, soutenus par l'Iran, ont pris hier le contrôle d'une ville stratégique, Mocha. Depuis quelques jours, les rebelles effectuent une percée significative en direction du détroit de Bab el-Mandeb. Et cette reprise des hostilités ainsi que les échanges de frappes entre l'Iran et les États-Unis ont des conséquences sur le prix du pétrole qui ne finit plus de grimper. Il frôle ce matin les 110 dollars le baril. Des énormes explosions entendues hier dans le sud du Liban, si puissantes qu'elles ont été détectées par les agences de surveillance sismologique, magnitude 4,1. L'armée israélienne a dynamité des fortifications souterraines récemment prises au Hezbollah dans la région, des infrastructures selon elle planifiées par l'Iran. En Suisse, un nouvel incendie dans un centre de tri. Un tas de déchets encombrants a pris feu hier soir à Bruck, près de Bienne. Des fumées étaient visibles loin à la ronde. Les pompiers ont maîtrisé le sinistre en cours de soirée. Aucun blessé n'est à signaler. Les causes de cet incendie ne sont pas encore connues. Ils seront bien candidats à l'élection au Conseil d'État vaudois en février et mars prochain. Les délégués du parti cantonal du PLR ont validé hier la candidature des ministres sortants Christelle Luisier, Isabelle Moret et Frédéric Borloo. Ils mèneront cette élection aux côtés de l'UDC Jean-François Thuillard. En cyclisme, Stéphane Kung est de retour au plus haut niveau. 7 mois après sa fracture du fémur, le Turgovien a remporté hier la 18e étape du Tour d'Espagne. C'était un contre-la-montre. L'Espagnol Enric Mas est toujours leader du classement général. Puis en tennis, on connaît l'affiche de la finale femme de l'US Open. L'actuelle numéro 1 mondiale, la Biélorusse Arina Sabalenka, va défier samedi en finale celle qui va lui succéder sur le trône au classement général, la Kazakh Elena Rybakina.
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5: Bonjour à toutes, bonjour à tous, bienvenue dans On en parle. Bonjour Mathieu Truffert.
7: Bonjour Yves Alain.
5: Je vois que vous avez un verre d'eau du robinet devant vous, comme ouais. Moi d'ailleurs. Mais le chlorothalonil dans l'eau du robinet, eh bien on en trouve toujours. Suite du feuilleton avec vous dans quelques instants.
8: Selon les documents en notre possession, environ 280 distributeurs suisses proposent encore aujourd'hui une eau trop chargée en résidus de chlorothalonil, autrement dit une eau non conforme à la loi. Alors combien de temps ça va encore durer? Où est-ce qu'on en est avec les mesures d'assainissement? Peut-on boire cette eau sans risque? Nous en parlons avec la chimiste cantonale du canton de Vaud, un canton très concerné.
5: Comment reconnaître et soigner l'endométriose? Cette maladie gynécologique est encore très mal comprise alors qu'elle touche une femme sur 10 en âge de procréer. On entendra les conseils d'un spécialiste vers 9h moins le quart. Et en cuisine, c'est Catherine. Bonjour Catherine Ruttimann.
9: Bonjour Yves Alain. L'été n'est pas encore fini, qu'on se met déjà à préparer l'hiver. On se lance dans la confection de conserves ce matin, des sauces, des confitures, des pickles, des sirops. Tout est possible pour faire durer ces kilos de tomates ou de mirabelles qui nous restent sur les bras. À condition bien sûr de respecter les règles d'hygiène, on sera avec deux spécialistes à partir de 9h pour répondre à toutes vos questions.
5: Vos questions et vos recettes à vous de conserve au 0800 108 208. Appelez déjà si vous le voulez, notre standard est ouvert. On en parle jusqu'à 10h. Bonjour et bienvenue.
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5: Et avant de commencer, ce rappel de produits, si vous avez acheté des crevettes bio à la Coop, ne les mangez pas, elles peuvent contenir des salmonelles. Il s'agit plus précisément des crevettes Jumbo Bio Natura Plan en barquette de 120 grammes et les cocktails de crevettes bio Natura Plan de 150 grammes vendus jusqu'à hier. Vous pouvez les ramener en magasin pour vous les faire rembourser. Pour vérifier si votre barquette est concernée, nous avons mis les infos en lien sur notre page rts.ch/on en parle. Mathieu Truffert, nous parlons de nouveau du chlorothalonil, ce fongicide aujourd'hui interdit dans l'agriculture, mais dont on trouve encore des traces, notamment dans l'eau du robinet.
8: Selon les documents cantonaux obtenus la semaine dernière, environ 280 distributeurs fournissent encore une eau non conforme en Suisse-Yvalin. On rappelle que la limite est de 0,1 microgramme par litre pour chacun des métabolites, autrement dit les produits de dégradation de la substance mère, le fameux fongicide chlorothalonil utilisé massivement dans les champs et les vignes des années 70 jusqu'à l'interdiction en 2020. Deux cantons romands sont très concernés et pas de surprise, l'agriculture y est très présente. Dans le canton de Vaud, 83 distributeurs ne sont pas conformes à la loi. À Fribourg, 30 distributeurs.
5: Et d'où tenons-nous ces chiffres ?
8: En mai 2024, l'Office fédéral de la sécurité alimentaire, le SAV, avait demandé au canton de mettre en place des mesures dans un délai de 2 ans. Si ce n'était pas possible, il fallait en informer l'Office. Notre recherchiste Bastien von Wies a donc demandé cet été à le SAV, à l'échéance et en invoquant la loi sur la transparence, qui s'était annoncé.
5: Et alors, vous avez reçu tous les détails ?
8: Pas tout à fait. Pour Fribourg, nous avons obtenu un tableau. Les 30 distributeurs non conformes sont identifiés avec des codes, donc on ne sait pas exactement de qui il s'agit. Le service de la sécurité alimentaire du canton de Fribourg invoque un devoir de réserve prévu par la loi. Sur le tableau, on voit quand même les mesures déjà prises, les sources mises complètement hors service, les nouveaux forages en cours, les mélanges entre sources propres et polluées pour rester sous la limite légale, les traitements en cours d'installation mis en service, par exemple, au charbon actif. On voit aussi que les distributeurs sont sommés de fournir d'ici au 30 novembre, donc dans un délai de moins de 3 mois, un calendrier pour la suite. Pour Vaud, c'est un peu moins détaillé. Il y a juste une ligne par distributeur, anonymisée là aussi, avec des mesures prises ou envisagées, et donc comme à Fribourg, traitement, mélange, etc. Ici, par contre, pas de calendrier, juste une fourchette, 5 à 15 ans pour la mise en œuvre des mesures.
5: 5 à 15 ans, ça paraît beaucoup. On va en parler avec vous, Lucie Catiot, bonjour.
7: Bonjour.
5: Vous êtes la chimiste cantonale vaudoise depuis le 1er avril de cette année. Le chlorothalonil, ça fait depuis 2020, on l'a dit qu'il est interdit dans l'agriculture. En 2024, le SAV avait donné 2 ans au canton pour prendre toutes les mesures pour rendre l'eau du robinet conforme. On n'y est pas. Le canton de Vaud est particulièrement concerné. Qu'est-ce qui se passe ?
7: Alors, déjà, je peux vous confirmer effectivement que 83 distributeurs sont... comment on va dire, non conforme actuellement par rapport à ce qui est défini. Par contre, c'est pas une situation qui est nouvelle. On connaît la situation. Il y a vraiment un très gros travail avec les distributeurs qui est en cours, avec les communes, pour pouvoir mettre en place des plans qui sont activement suivis par notre office, mais aussi par d'autres offices, que ce soit au niveau du canton, mais même au niveau de la Confédération, puisqu'on est vraiment dans une situation où il n'y a pas un seul acteur pour la protection de l'eau, mais vraiment une co-responsabilité. Et en fait, ces actions sont suivies. Donc ce n'est pas une situation nouvelle, ces 83 distributeurs qui ont été confirmés par l'OSAV.
8: Vous dites mettre en place des plans, on parle vraiment maintenant des délais. Dans les documents de l'OSAV, on disait 2 ans pour mettre en place des mesures. Dans votre document interne, on dit 5 à 15 ans. Pourquoi cette grosse différence au fond ?
7: Alors, un délai de 15 ans ne signifie pas qu'on fait rien. On commence à agir dès le début. Par contre, c'est sûr que suivant les situations, on peut avoir des infrastructures qui peuvent être très simples. On peut simplement, par exemple, adapter un réseau. Mais par moment, il faut trouver une nouvelle ressource. Il faut relier plusieurs réseaux, construire des nouvelles infrastructures, pardon, ou développer des projets régionaux. Et ça, effectivement, il faut qu'on prenne en compte les détails techniques qui peuvent prendre du temps.
5: Ce que ça permet de réaliser, c'est ce long temps qu'il y a eu depuis l'interdiction, c'est que laisser le temps au temps, ça ne suffit pas. Les résidus sont encore là et sans doute pour des années. Il faut vraiment les prendre, ces mesures.
7: Les mesures ont déjà commencé à être prises et sont suivies activement, effectivement.
8: Selon les dernières estimations obtenues de la Confédération, plus de 500 000 personnes, un demi-million, reçoivent encore une eau non conforme à leur domicile en Suisse. Ça fait près de 60 000 Vaudois dans votre canton, 7% de la population. Qu'est-ce que vous dites, vous, chimiste cantonal, aux personnes concernées ? On pense notamment aux personnes fragiles. Il y a des nourrissons, il y a des personnes malades. Est-ce qu'elles doivent continuer à boire l'eau du robinet en attendant un assainissement ?
7: Si vous me posez la question à moi de savoir ce que je bois, effectivement, moi, je bois l'eau du robinet. Donc, l'eau du canton est globalement bonne. C'est une denrée qui est une des plus surveillées, il faut quand même le savoir. Elle est surveillée en permanence. Il n'y a aucun dépassement qui est soit minimisé ou pas pris en compte. Dès qu'il y a des dépassements qui existent, les actions sont mises en place et suivies. J'ai moi-même 2 enfants, donc je suis très attentive à ce sujet. Donc, je vous le confirme, moi-même, je bois l'eau du robinet.
8: Alors, les tableaux dont on a parlé anonymisent les distributeurs. Si je veux savoir, moi, ce matin, qui écoute l'émission, si l'eau que je bois tous les matins au petit déjeuner est conforme, comment est-ce que je peux faire ?
7: Alors, vous pouvez tout à fait vous rapprocher de votre commune, qui a toutes les infos à disposition et peut vous les partager. Ils ont ce devoir d'information.
10: Ils ont un devoir, hein.
7: Exactement.
10: Ils doivent communiquer.
7: Tout à fait.
10: Régulièrement, chaque année, comment ça se passe?
7: Exactement, chaque année, ils doivent pouvoir faire un rapport avec ce qui s'est passé au cours de l'année, pas simplement des chiffres, mais aussi en définitive les actions qui ont été mises en place. Les chiffres eux-mêmes ne servent pas à grand-chose. Par contre, expliquer ce qui s'est passé, ce qu'on a fait pour le résoudre et est-ce qu'il y a encore des problèmes, ça oui, vous pouvez vous rapprocher de votre commune.
10: En 2025, hein, le Conseil fédéral, en réponse à un postulat, soulignait déjà que depuis l'interdiction en 2020, les distributeurs avaient déjà eu, je cite, 6 ans pour résoudre le problème. Il y a aussi cette phrase dans le même rapport, les consommateurs ont droit en tout temps à une eau potable conforme à la législation. Est-ce qu'il n'y a pas quand même urgence? Est-ce que vous, chimiste cantonal qui arrivez en fonction, on le rappelle, vous ressentez cette urgence?
7: Alors, je ne sais pas si on peut vraiment parler d'urgence. Par contre, ce qui est sûr, c'est que personne ne peut considérer qu'une non-conformité qui dure 15 ans est confortable. Mais on est obligé, en définitive, de prendre en compte la faisabilité. Je pense que les consommateurs et consommatrices, ce qu'ils attendent, c'est réellement des actions qui peuvent se mettre en place et pas uniquement des promesses qui sont irréalisables.
10: Alors, faisabilité, donnez-nous peut-être quelques exemples concrets sur le terrain de ce qui rend une intervention difficile.
7: Ce qui peut rendre une intervention difficile, c'est par exemple si on doit faire un projet pour mettre la conformité de l'eau sur une région complète, il va avoir des autorisations à déposer, il va avoir des projets à faire avec des bureaux d'études, il va avoir pas mal de choses qui vont effectivement prendre du temps et qui peuvent expliquer justement qu'on puisse en arriver à ces délais de 5 à 15 ans.
5: Et ces mélanges qui sont une solution, c'est donc d'aller capter l'eau d'un autre réseau qui n'a pas ses résidus pour diluer, pour qu'il y en ait un peu, mais moins qu'on trouve dans ces régions-là. Ça permet déjà de réduire les risques.
7: Alors effectivement, quand cela est possible, oui, on peut faire ça. Mais ce n'est pas possible dans toutes les communes ou pour tous les distributeurs.
5: Voilà, affaire à suivre encore, Mathieu. Il faudra y retourner. Ça fait des années qu'on suit ça. On a fait analyser
10: Bastien,
5: de l'eau avec Bastien, notre recherchiste, effectivement. Merci beaucoup, Lucie Catiot, d'être venue réagir à ces nouvelles informations. Vous êtes la chimiste cantonale vaudoise depuis ce printemps, on l'a dit. Et on vous souhaite une très bonne journée.
7: À vous aussi, merci.
5: À 8h43, voici de quoi ravir les fans de Mylène Farmer. Notre programmateur musical Willy Dezelu a veillé toute la nuit pour attendre la sortie de son dernier titre. C'était à minuit, des LOL et des quoi. Le voici.

0: Des LOL et des Quoi, deuxième single de Mylène Farmer composé par DJ Lewis est sorti cette nuit à minuit. Il figurera sur le prochain album de l'icône française Egrégor, attendu le 27 octobre. h 47, l'endométriose, c'est une maladie gynécologique chronique mal reconnue. Comment être diagnostiquée et bien prise en charge? Nous en parlions le 17 mars dernier avec Marie Tchoumi.
1: Oui, parce que même si cette maladie touche environ une femme sur 10 en âge de procréer, elle reste peu connue, peu visible et surtout encore mal comprise. Encore aujourd'hui, il y a de nombreuses années d'errance avant un véritable diagnostic, ce qui peut être extrêmement pénible vu les différents symptômes qui peuvent totalement nuire à la qualité de vie des femmes et à leur bien-être psychique, règles très douloureuses, douleurs lors des rapports sexuels et infertilité, des symptômes qui découlent de la présence de tissus semblables à la muqueuse utérine, l'endomètre, mais en dehors de l'utérus.
0: Et on en parle avec vous, Nicolas Plouquineau, bonjour.
2: Bonjour.
0: Vous êtes le médecin responsable du centre d'endométriose des hôpitaux universitaires de Genève, les HUG. Alors pourquoi encore aujourd'hui ce diagnostic prend-il autant de temps?
2: Alors le diagnostic peut prendre du temps car la douleur de règles est encore trop souvent, je dirais, banalisé, normalisé. Ça, c'est pour ça qu'il y a, depuis plusieurs années, on utilise les mois de mars pour sensibiliser à la fois les femmes et les médecins, les gynécologues, à écouter la douleur et répondre à la douleur des femmes pendant les règles. Et donc, c'est ça la raison principale. Et avec les autres symptômes que vous avez évoqués, donc la douleur lors des rapports sexuels, la douleur chronique, donc ce sont des symptômes qui peuvent aussi être dites symptômes tabous, où c'est plus difficile de répondre et partager ces symptômes avec un médecin qui n'est pas forcément à l'écoute.
1: Est-ce qu'il faut parler, pour parler d'endométriose, est-ce qu'il faut souffrir de tous ces symptômes indifférents que j'ai cités tout à l'heure, ou des règles déjà douloureuses peuvent être un signe de cette maladie?
2: Alors des règles très douloureuses, je dirais, doivent alerter. En effet, il s'agit de douleurs qui ont un impact sur la vie quotidienne. Ce sont des douleurs qui ils ont un rôle négatif sur la qualité de vie, qui empêchent d'aller à l'école, qui empêchent d'aller au travail, d'avoir une qualité de vie dite satisfaisante et normale. Ou des douleurs qui ne répondent pas à des médicaments contre la douleur, je dis de première ligne, ça veut dire des médicaments qu'on utilise couramment pour des douleurs dans la vie quotidienne.
1: Pour un diagnostic clair et précis, il existe beaucoup d'examens possibles, un examen gynécologique, échographie, parfois IRM, laparoscopie, lesquels sont indispensables. Et est-ce que tout est pris en charge par l'assurance de base? C'est reconnu?
2: Alors, un diagnostic d'endométriose aujourd'hui est réalisable assez rapidement. Donc, si on pose les bonnes questions et on réalise une échographie, faite par un gynécologue qui a été formé aussi à reconnaître la maladie. Une échographie et un examen clinique arrivent à détecter le 90% des lésions d'endométriose, une consultation de la durée d'une heure, et tout ça est pris en charge par l'assurance. D'autres examens cliniques comme la résonance magnétique sont faits et conseillés dans un deuxième niveau, c'est-à-dire pour aller comprendre là où l'échographie n'a pas pu mettre en évidence un certain nombre de lésions, et s'il faut programmer une intervention chirurgicale, ou la laparoscopie, comme vous dites, en fait, une intervention dédiée simplement au diagnostic de l'endométriose n'est plus acceptable dans la majorité de conditions cliniques.
1: Vous parlez de gynécologues qui ont été sensibilisés, enfin formés à détecter cette endométriose. Donc on part dans l'idée que ce n'est pas le cas pour tous les spécialistes et peut-être que le problème est là?
2: Alors c'est une combinaison de choses. En effet, depuis 10 ans, les HUG par exemple, s'engagent à former la nouvelle génération de gynécologues qui sont aussi sensibilisés à reconnaître, à suspecter, à reconnaître cette maladie, donc capables de faire un interrogatoire et poser un certain nombre de questions qui peuvent faire suspecter le diagnostic d'endométriose et par la suite être aussi capable de réaliser des investigations et comprendre les investigations, notamment l'échographie, pour faire un diagnostic le plus tôt possible.
0: Marie, il existe aussi des autotests.
1: Tout à fait. On a beaucoup parlé d'un test salivaire pour détecter l'endométriose. C'est donc une méthode beaucoup moins invasive, mais il se fait encore rare. Nicolas Plouquineau, pourquoi ce test n'est pas devenu la solution première pour diagnostiquer cette maladie ?
2: Alors, le test, il est très prometteur. Il est disponible sur les marchés suisses, mais il n'est pas remboursé. C'est par les assurances. Donc ça, c'est le premier obstacle pour une diffusion du test. C'est clair que les tests et j'espère aussi d'autres tests pourront être disponibles sur le marché bientôt, car il y a encore des formes d'endométriose qui ne sont pas visibles à l'imagerie, tout type d'imagerie. Nous sommes pas encore capables de décréter vraiment le début de la maladie. Donc, quand la maladie en fait se manifeste les premières années, et donc tout ça pour dire que nous avons besoin encore d'un test de dépistage précoce de la maladie, du diagnostic précoce de la maladie. Les tests salivaires, c'est prometteur. Il faut attendre encore validation internationale, mais la société de gynécologie d'obstétrique suisse s'est positionnée pour suggérer ces tests là où l'imagerie est négative. Il y a une forte suspicion de maladie liée, des douleurs liées à l'endométriose.
0: Nicolas Plouquineau, on a parlé jusqu'ici des difficultés à poser ce diagnostic. C'est le mois de sensibilisation à l'endométriose, le mois de mars. Une fois qu'on a posé ce diagnostic, comment ça se traite? Comment ça se soigne? Est-ce qu'on doit juste apprendre à vivre avec? Ou est-ce qu'il y a des traitements? Vous l'avez dit, ça ne répond pas aux antidouleurs, paracétamol, ibuprofène, qu'on prendrait couramment, notamment pour des règles douloureuses. Est-ce qu'il y a des traitements, des solutions?
2: Oui, il y a plusieurs solutions. Il y a des solutions de traitement de première ligne dites, en fait, où on traite avec de médicaments avec une cible hormonale, car il s'agit d'une maladie qui est hormone dépendante. Il y a des traitements dits complémentaires qui visent à traiter la forme, les différentes formes de douleurs. Donc, s'il y a des douleurs, notamment la sphère intestinale ou digestive, on utilise des voies aussi par une modification de l'alimentation, l'alimentation dite anti-inflammatoire. On utilise des traitements dits manuels, des traitements donc comme la physiothérapie, l'ostéopathie. On utilise un traitement qui vise à améliorer la qualité de vie et donc une capacité de réagir différemment à la douleur. Mais à la base de tout type de traitement conservateur, c'est l'éducation thérapeutique. Ça veut dire qu'il faut prendre du temps, expliquer la maladie qui peut être très différente entre une patiente et l'autre, expliquer la douleur, expliquer les liens de la maladie et le risque potentiel d'une infertilité associée. Prendre du temps pour expliquer la maladie aide les processus thérapeutiques.
1: Donc on comprend bien qu'elle peut prendre différentes formes et les traitements aussi sont nombreux et divers en fonction de chaque femme. Et bien sûr, Nicolas Plouquineau, on peut aussi se faire opérer. Hein, qui peut en bénéficier? Et là, est-ce que pour le coup, c'est remboursé?
2: Oui, alors la chirurgie reste un pilier du traitement de l'endométriose. C'est une chirurgie qui peut être parfois complexe, très complexe, associée à des risques potentiels qu'il faut vraiment personnaliser par rapport à la sévérité des symptômes. Souvent, la chirurgie est réservée aux patientes qui ne répondent pas au traitement conservateur, comme les traitements hormonaux et tous les autres types de traitements complémentaires que j'ai mentionnés. Et il faut aussi bien réfléchir à la chirurgie, car la chirurgie est aussi associée à un risque risque de récidive de la maladie. Donc, quand positionner la chirurgie au cours d'une vie avec d'une patiente avec l'endométriose nécessite également de

0: Nathalie Imbruglia avec Torn à 8h59 pardon, à suivre Guichet Cuisine, les concerts de Catherine Ruttimann.
1: Oui, préparez-vous à remplir vos étagères de pots colorés avec l'odeur de la confiture qui mijote en arrière-plan et les tomates du jardin transformées en sauce pour l'hiver. Mais par où commencer? Qu'est-ce qu'on peut et qu'on ne peut pas mettre en conserve? Et comment ça marche déjà cette histoire de stérilisation des bocaux? 0800 108 208, c'est le numéro gratuit à composer pour nous poser vos questions. 0 76 206 12 12 par vocal.
0: Et on attend jusqu'à 9h pour les infos.
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0: Et on revient à 9h06 avec vos questions, donc 0800 108 208. Tout de suite, le journal, il est 9h.
2: Sandra Timmerly.
3: Choc, mais aussi interrogation ce matin au Grison et aux Pays-Bas. Un accident de car néerlandais a fait des morts et de nombreux blessés. C'était hier en fin d'après-midi en Engadine, près de Tsernetz. Le car transportant 49 passagers était en route pour l'Autriche après une excursion d'un jour dans notre pays. Il aurait heurté la glissière de sécurité avant de se renverser en contrebas de la chaussée. Alors, le bilan actuel reste vague. Valentin Jordil, on vous rejoint sur place. Qu'est-ce qu'on en sait un tout petit peu plus alors qu'il est?
4: Non, toujours aucun bilan humain précis, Sandra. Hier, la police grisonne évoquait un accident grave avec plusieurs morts et des blessés. On sait que le car transportait 48 passagers, tous de nationalité néerlandaise. Il appartenait à une compagnie touristique néerlandaise. Les passagers effectuaient un voyage par étape avec une excursion d'une journée en Suisse. Une médecin d'une clinique psychiatrique de Souche qui est allée aider sur place hier soir nous indique qu'il s'agit de personnes entre 60 et 80 ans et témoigne aussi d'une importante solidarité aussi bien parmi les secours que dans le village. La police grisonne doit communiquer davantage d'informations dans la matinée via un communiqué de presse. Beaucoup de questions donc sur les circonstances de l'accident. Sur place ce matin, les seules traces visibles de cet accident au contrebas de la route étaient quelques débris. La circulation, elle, a déjà repris normalement. Les ouvriers remettent en place les panneaux et les barrières de chantier car l'accident s'est produit sur la route qui relie Tsernetz à Souche, actuellement en travaux sur une dizaine de mètres. À cet endroit, la circulation se fait sur une seule voie régulée par un feu. Les véhicules doivent donc légèrement se déporter avant de reprendre leur voie. Une route très fréquentée, notamment par les cars et les touristes, puisque le secteur se trouve aux portes du parc national suisse.
3: Merci Valentin. Et le président de la Confédération, Guy Parmelin, a immédiatement réagi hier soir déjà, se disant profondément choqué. Moscou annonce ce matin avoir abattu dans la nuit 777 drones ukrainiens au-dessus d'une quinzaine de ses régions, de même que la Crimée. Ces attaques ont malheureusement fait 2 morts à quelques 200 km au sud de Moscou, regrettent les autorités russes. Et puis le Canada débloque près de 220 millions d'euros en faveur de la défense aérienne ukrainienne et signe aussi un partenariat pour la fabrication de drones. Près de 110 dollars le baril. Les prix du pétrole restent orientés à la hausse, conséquence notamment de la percée des Houthis pro-iraniens au Yémen. Ces derniers ont pris le contrôle hier de Mokka, une ville stratégique sur la mer Rouge, et ils poursuivent ainsi leur progression vers Bab el-Mandeb, une voie maritime devenue stratégique, Olivier Chorderet.
5: Si ce détroit devait tomber aux mains des Houthis, l'Iran obtiendrait un avantage conséquent dans la guerre contre les États-Unis. Téhéran verrouille déjà le détroit d'Hormuz avec pour conséquence une réduction des approvisionnements de brut et une flambée des prix. Pour l'heure, les Houthis l'assurent, la navigation en mer Rouge est sûre pour toutes les compagnies maritimes, à l'exception des navires de l'ennemi saoudien.

0: canadien, premier exportateur mondial de pétrole. Pour Hans Grundberg, envoyé spécial des Nations Unies pour le Yémen, il faut agir avant qu'il ne soit trop tard.
1: This development is raising serious concern about the threat to freedom of navigation. This renewed war should alarm us all.
0: Ce qui se passe inquiète vivement la communauté internationale et menace la liberté de navigation, inacceptable aussi pour les États-Unis par la voix de l'une de leurs représentantes à l'ONU.
2: The United States stand with the Republic of Yemen in its efforts to end Houthi terrorism and bring peace and stability to the Yemeni people.
0: Nous soutenons le Yémen dans sa lutte contre le terrorisme houthis et son combat pour apporter paix et stabilité au peuple yéménite. En juillet dernier, les Houthis ont décrété un blocus naval contre l'Arabie Saoudite. Washington refuse d'attaquer directement ses combattants pro-iraniens, pour l'heure en tout cas.
3: Merci Olivier Chorderet. Et si je devais le refaire, je ferais exactement la même chose. Donald Trump déclare sur Fox News n'avoir aucun regret d'avoir déclenché la guerre en Iran, et ceci malgré les élections de mi-mandat. « Je ne crois pas au regret », ajoute le président américain. Et puis les Émirats Arabes Unis vont investir, eux, 40 milliards d'euros dans des projets en Allemagne, notamment pour développer de nouveaux centres de données, annonce faite hier à l'occasion d'une visite historique du président émirati à Berlin. C'était il y a tout juste 25 ans, les attaques terroristes du 11 septembre 2001 à New York. En frappant les deux tours du World Trade Center, les attaques ont aussi visé le symbole du capitalisme américain. Ces attentats ont causé la mort de près de 3000 personnes et ils ont aussi entraîné d'importants dégâts économiques à Katia Scher.
4: Estimer les conséquences économiques à large échelle est périlleux, mais plusieurs études, dont celle publiée 10 ans après les faits par le Centre américain pour le risque et l'analyse économique d'événements terroristes, concluent à un montant de quelque 100 milliards de dollars pour les États-Unis. À cause de la fermeture immédiate des entreprises, des reconstructions nécessaires, du recul du tourisme, de la chute aussi du nombre de passagers des compagnies aériennes, et plus généralement à cause d'un climat de crainte qui a pesé sur la consommation. Mais les chercheurs soulignent que les attentats ont ceci de particulier que l'attitude de la population victime, sa résilience ou ses craintes jouent un rôle déterminant pour l'économie et que face à 100 milliards de dollars, le coût de la lutte contre le terrorisme qui a suivi ces attaques est lui bien plus vertigineux encore et se fait toujours sentir.
3: Il est bel et bien de retour après sa fracture du fémur en février dernier. Stefan Küng remporte la 18e étape du Tour d'Espagne à contre-la-montre de 32 km. Et ça sera demain soir, 22h en Suisse. Elena Rybakina, numéro 2 mondial, face à Arina Sabalenka, la double tenante du titre. On parle bien sûr de la finale de l'US Open. Côté météo, le soleil domine malgré des voiles de nuages parfois denses, surtout en matinée, 22 degrés, pas plus.
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0: Yves Alain Cornu.
1: Et bienvenue dans cette deuxième partie d'émission. Le studio dont on parle se transforme en conserverie ce matin pour notre guichet cuisine avec vous, Catherine Ruttimann.
2: Oui, dégainer les bocaux, on se lance dans les conserves. C'est à la fois à la portée de tout le monde et un peu technique puisqu'il y a quand même des consignes d'hygiène assez strictes à respecter. Alors on reprend les bases dans un instant avec nos deux spécialistes du bocal. 0800 108 208 pour nous appeler. 076 206 12 12 pour un message vocal par WhatsApp, Signal, Telegram ou Trema. Ou notre adresse mail, c'est on en parle tout en un mot @rts.ch.
1: Si vous avez donc des questions sur la mise en conserve, mais aussi bien sûr vos astuces, vos recettes de grand-mère et surtout qu'est-ce que vous y mettez à l'intérieur de ces bocaux, dites-le nous au 0800 108 208. Le numéro est gratuit. Et pour vous répondre, deux invités donc. L'un des deux, c'est Julien Lerouxel. Bonjour.
3: Bonjour.
1: Vous êtes responsable de la conserverie à la ferme de Lilan à Bavois. C'est un endroit un peu particulier qu'on a d'ailleurs visité lors d'une émission d'été. C'était tic-tac hein, pendant l'été sur RTS Première, et vous faites pousser des fruits et des légumes, mais vous ne les vendez pas, vous transformez tout. Alors expliquez-nous.
3: Exactement, c'est le concept de la ferme de Lilan. Donc, on cultive en maraîchage diversifié, plus on a un joli verger qui prend forme petit à petit, et tout est transformé en fait sur place. Donc, on ne vend effectivement pas de produits bruts. On cuisine, on récolte d'abord, et ensuite directement, ça arrive. En cuisine, et on fait toute une sorte de, tout un assortiment justement de conserves, que ça soit les premières confitures, on va dire, beaucoup de choses à tartiner, des plats prêts à manger, des sirops, quelques confitures, des sauces tomates, beaucoup beaucoup de produits. J'en ai amené assortiment.
2: Vous avez amené plein de choses qu'on se réjouit de goûter. Et à la ferme de Lilan, donc vous faites uniquement des produits avec des fruits et des légumes. Vous cultivez des fruits et des légumes. Vous n'avez pas d'animaux notamment. Mais pour les conserves, est-ce qu'on peut faire des conserves avec d'autres choses, avec de la viande, des champignons, des produits laitiers? Est-ce qu'on peut tout mettre dans des conserves?
3: Alors, au niveau industriel, je dirais que oui, on peut tout mettre dans des conserves. C'est beaucoup plus délicat quand on est à la maison. Je ne conseillerais pas de jouer avec les conserves à la viande à la maison.
2: Et pour quand même définir le mot de conserve, on parle de quoi exactement? Est-ce que vous avez parlé de sirop? Est-ce que ça, c'est faire des conserves? Enfin, les sirops rentrent dans les conserves?
3: On va dire oui. La définition, elle est un peu. Si on s'en tient vraiment à la définition stricte, c'est vraiment de placer un aliment dans un emballage hermétique et ensuite de l'exposer à une source de chaleur. Pour le sirop, bien souvent, c'est d'abord chauffé et ensuite mis en bouteille. Mais on parle quand même, dans ce cas-là, je pense qu'on peut quand même parler d'une conserve.
1: Ouais. Et qui se conserve à température ambiante.
3: Hein, exactement.
1: C'est tout l'intérêt de la conserve par rapport à la congélation, par exemple. À côté de vous, Julien Lerouxel, nous accueillons Michaël Brou. Bonjour à vous.
4: Bonjour.
1: Vous êtes enseignant et responsable de l'hygiène alimentaire à l'EHL, anciennement école hôtelière de Lausanne. Alors, il y a un aspect incontournable quand on fait des conserves, c'est la question de l'hygiène. Si des bactéries s'installent dans le bocal avant la fermeture, ça peut devenir dangereux.
4: Effectivement, ça peut devenir dangereux et en fait, au niveau des bactéries, il peut y en avoir et on pourra voir après la différenciation entre la stérilisation et la pasteurisation. Parce qu'en fait, ce qu'on va chercher à faire, ça va être de maîtriser la multiplication des bactéries, éviter qu'elles se multiplient. Et certaines, on veut vraiment les détruire à la base et on ne va pas en ajouter dans le contenant.
2: Il y a une différence parmi les différentes choses qu'on peut mettre en conserve. Il y a des choses qui sont plus sensibles que d'autres. J'imagine que si on fait un petit sirop chez soi, ce n'est pas la même chose que si on veut faire des conserves de thon.
4: Effectivement, parce qu'en fait, on va avoir deux grandes catégories de produits. On va parler des produits acides et des produits non acides, pour vraiment simplifier. Et c'est vrai que tout ce qui est fruits, des confitures ou un sirop à base de fruits, en fait, il y a déjà l'acidité du fruit qui est présente et qu'on va contrôler avec du sucre. Donc, on va réduire la présence d'eau dedans. Donc, ça va être facile. Sur du thon, ça reste plus compliqué. C'est ce que disait Julien précédemment. Tout ce qui est viande, poisson, à la maison, c'est quand même risqué de faire parce que justement, y a moins cette acidité présente. Donc, soit on va devoir l'ajouter dedans, soit on va faire un contrôle thermique et une température supérieure à 100 degrés.
2: Bon, je pense que faire des conserves de thon chez soi, c'est peut-être un peu un mauvais exemple. Personne ne fait ça. Par contre, on pourrait imaginer une sauce bolognaise, enfin des choses avec de la viande. Ça, c'est quand même possible à domicile.
4: C'est possible à domicile. Par contre, pour une conserve de bolognaise de viande, moi, ce que je préconise, c'est qu'après, on va la conserver au frigo et pas à l'extérieur. C'est beaucoup plus facile d'un point de vue sécurité.
2: D'accord, donc on a beau mettre des choses en conserve, il y a quand même des différences entre les types de conserves et comment il faut les conserver ensuite.
4: Exactement.
2: D'accord.
1: La durée, parce que moi quand j'ai un reste de sauce bolognaise, je la mets déjà dans un bocal au frigo. J'appelle pas ça une conserve parce qu'il faut la manger quand même assez vite. La différence là, c'est qu'on peut quand même garder longtemps, voire très très longtemps.
4: Effectivement, puisqu'on aura contrôlé tout ce qui est parti, l'oxygène dedans, on va la contrôler un petit peu. Et le froid va éviter la multiplication des bactéries. Donc ça va aider quand même. Et vous dites que le reste de bolognaise, vous le mettez, vous fermez le couvercle. Bah en soi, c'est déjà une partie de conservation, mais il faudra après la mettre dans un bain-marie, pour justement avoir ce côté thermique qui va donner une protection supplémentaire.
2: On peut faire ça avec des restes.
4: On peut faire ça avec des restes. Après, ça dépend les restes qu'on a aussi. Et ce n'est pas un reste qu'on aura gardé pendant 3 jours et on va se dire finalement, je vais le mettre en conservation.
2: C'est un peu tard, ouais. Okay. Bon, on a besoin de quoi comme matériel en fait pour faire des conserves? Je vous pose la question à tous les deux. On commence par des bocaux. Est-ce qu'il faut des bocaux spéciaux? Est-ce qu'il faut un stérilisateur, une casserole, un four? On a besoin de quoi? Qui veut répondre?
4: Alors, au niveau des bocaux, c'est important d'avoir des bocaux qui sont en bon état. C'est vrai que des fois, on peut avoir notre grand-mère qui va avoir tendance peut-être à garder le bocal, fermer le couvercle, puis on le réutilise. Moi, je préconise quand même de les laver avant de les utiliser, de les mettre à l'envers, qu'ils sèchent bien, et vérifier qu'il n'y a pas des petits bouts de verre ou une petite fissure sur le bocal. Et mon conseil aussi, c'est pour les joints qu'on utilise. Moi, je n'utilise pas deux fois le joint. Parce qu'il peut y avoir des micro-fissures qu'on ne va pas voir, c'est toujours mieux, ça ne coûte pas très cher un joint, c'est toujours mieux de racheter des joints neufs pour faire votre conserve.
1: Vous parlez de joint, mais moi j'ai en tête le bocal de confiture, oui. Qui a déjà une sorte de petite languette de je ne sais pas quoi, silicone cool, qui ouais. Fait office de joint sur le couvercle à l'intérieur.
4: Donc ça suffit, c'est de contrôler l'intégrité du couvercle, qu'il est bien. Et puis, une fois que notre conserve sera faite et refroidie, ce qu'il faut regarder, c'est qu'il y ait le clac-clac quand on appuie sur le couvercle. C'est un bon moyen de vérifier le petit son. S'il n'y a pas le petit son, c'est potentiellement qu'il y a un petit problème dans la conserve.
2: Mais ça, c'est quand on l'ouvre?
4: Non, juste avant le...
2: Ah oui, d'accord.
4: Dessus.
2: Quand on met dessus.
4: On
2: Mais regarder. Aussi ensuite, quand on l'ouvre, s'il n'y a pas ce clac-clac...
4: Exactement.
2: Clac, je ne sais pas comment l'appeler. Ok, et puis il y a ce truc de renverser les pots de confiture après avoir fait la confiture. Ça, c'est un vrai truc ou c'est superstitieux?
4: Alors pour moi, c'est une idée reçue. Il y a très longtemps, c'était vraiment l'astuce de grand-mère. Ça permettait, on disait, avec la chaleur, de justement permettre de un petit peu stériliser le couvercle. Sauf qu'en fait, si il y a un contact trop longtemps entre la chaleur de la confiture et le couvercle, à l'inverse, ça peut détériorer le couvercle parce que ça peut en fait détendre légèrement le couvercle ou le joint. Donc moi, je ne conseille pas.
2: Alors ça, c'est on a parlé des bocaux, mais maintenant, casserole, comment on fait la stérilisation? Ces stérilisateurs, peut-être Julien Leroxel, ça vaut le coup d'avoir un stérilisateur où on peut faire sans?
3: Alors, je suis un petit peu sensible sur le terme stérilisateur parce que la stérilisation, il faut monter au-delà de 100 degrés. Et alors, il y a des systèmes maintenant à la maison qui ressemblent à un stérilisateur, c'est-à-dire c'est une cocotte minute avec une vanne qui gère la pression. Mais ce qui se rapproche le plus d'un vrai stérilisateur, c'est une cocotte minute qui permet effectivement de porter à ébullition, de chauffer l'eau à plus de 100 degrés. Mais pour des conserves artisanales maison, ça peut être aussi en cocotte selon le type de produit. Une casserole d'eau bouillante avec les bocaux immergés dedans, ça marche aussi.
1: Le lave-vaisselle, ça suffit pas?
3: Non, le lave-vaisselle, ça suffit pas. C'est pas assez chaud.
1: 0800 108 208, on attend vos appels concernant la mise en conserve artisanale, même si on a deux professionnels avec nous qui ont plein de conseils à vous donner jusqu'à 10h. N'hésitez pas donc à leur adresser vos questions 0800 108 208 ou vos astuces. Vous pouvez même envoyer une photo par WhatsApp au 076 206 12 12 ou par email à onenparle@rts.ch. On se retrouve juste après Elena.
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0: Tout a changé, rien n'a changé. C'était Elena à 9h18.
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0: Et nous sommes avec Julien Le Rouxel, responsable du pôle conserverie à la ferme de Lilan à Bavois, dans le canton de Vaud, et Mickaël Brou, qui est enseignant responsable de l'hygiène alimentaire à l'EHL. On parle de conserve dans notre guichet cuisine avec Catherine Ruttimann ce matin. Et puis, on a parlé juste avant la chanson de stériliser nos bocaux pour la mise en conserve. Mais Mickaël Brou, vous vouliez préciser qu'on peut aussi stériliser le contenu une fois que c'était mis en bocaux. Et ça peut être important, utile, mais ça peut détériorer aussi le goût.
2: Effectivement, en fait, quand on va passer une température de 100 degrés qui est exigée pour une stérilisation, on peut détruire les quelques vitamines, donc qui sont quand même importantes. Et puis, ça dépend ce qu'on veut faire avec notre conserve après, parce que ça peut détériorer aussi la couleur. Donc l'aspect visuel va être un petit peu moins bien, et quelques qualités organoleptiques aussi.
3: Mais dans quel cas est-ce que ça a un sens de stériliser le contenu en plus du bocal ?
2: Ben justement, ça va être en fonction de ce qu'on va mettre dedans, ça va faire une double sécurité.
3: Typiquement, le cas de la viande, de la bolognaise...
2: Exactement, la viande, ça fait un double contrôle, donc en fait... On met tous les critères de notre côté, j'ai envie de dire, pour optimiser la conserve.
3: Et puis, sauf erreur, la bolognaise que je crois que vous avez amenée et qu'on goûtera dans un instant, elle se conserve au frigo. Donc, double stérilisation et ensuite...
2: Exact. Là, ce n'était pas une stérilisation, c'était une pasteurisation.
3: Ah voilà, c'est ça. On va s'y retrouver. Je vous propose de goûter, justement. Je vais peut-être m'approcher de vous. Et Vivalin, vous allez commenter ce que je fais pour
0: en direct, Catherine Ruttimann qui fait le tour de la table du studio dont on parle. Julien Le Rouxel et Mickaël Brou ont tous deux apporté d'ailleurs une série de bocaux, des sirops aussi, des soupes. C'est vrai qu'on pense de fruits et légumes, mais ça peut être des préparations aussi, évidemment. Alors, avec du pain d'ailleurs que vous avez coupé aussi pendant qu'on préparait l'émission.
3: Alors, on a du pesto d'épinards du côté de la ferme de Lilan de Julien Le Rouxel, du chimichurri, je crois qu'on en parlait la semaine dernière d'ailleurs, de la confiture, et puis la confiture de quoi ? De tomatillo et piment jalapeño. Ah oui, donc c'est...
0: petite sauce mexicaine.
3: Oui, confiture salée.
4: C'est une confiture, disons, relevée.
0: Est-ce qu'il y a du pesto ? Parce qu'on a reçu deux questions d'auditrices au 0800 108 208. Il y a Brigitte de Genève qui nous demande si on peut conserver un pesto plusieurs mois. Et si oui, comment ? Mickaël Brou.
2: Pour moi, le pesto, oui, il peut se conserver plusieurs mois. Il n'y a pas de souci.
0: Parce que Nguyen de Bienne nous dit « Je fais souvent du pesto au basilic et j'ai eu cette année deux pots qui ont gonflé et ont même fait déborder l'huile d'olive que je mets sur le dessus. » On dit qu'il faut, pour pas que ça s'oxyde, recouvrir un peu d'un filet d'huile. « J'ai jeté car en ouvrant, j'ai entendu le pchit. » Pour stériliser et pasteuriser des pots de confiture au sirop, c'est facile parce qu'on chauffe au-delà de 100 degrés. Mais comment faire pour bien réaliser un pot de pesto ?
2: Pour moi, justement, ça dépend de la quantité qu'il y avait, mais deux pots, ça peut malheureusement arriver sur la quantité qu'on a. Peut-être il était mal fermé, peut-être il était trop rempli, pas assez rempli, parce qu'en fait, on peut suivre tous la même recette, mais à la fin, on ne va pas forcément avoir le même résultat. Il y a vraiment le procédé, à un moment donné, est-ce qu'on a mal nettoyé le bord du bocal ? Il y a plein de paramètres qui peuvent arriver.
0: Mmh. Catherine, quel bruit ça fait quand on ouvre un bocal ?
3: Alors ça n'a pas
0: fait bruit. Trop tard.
3: C'est une bolognaise. Bon, c'est peut-être un peu tôt pour la bolognaise, remarquez. Je suis du côté de Mickaël Brou maintenant. Et donc, ça, c'est quoi ? Ah oui, d'accord. Des rillettes de saumon en bocal. Attendez voir. Alors là, j'arrive pas à l'ouvrir. Il faut un couteau, non ? Je vais pas y arriver comme
4: Je
3: ça.
4: Je peux vous faire le clac si vous voulez.
3: Alors, on a. Alors, ça, c'était les rillettes de
0: Mickaël
3: saumon
0: Brou,
3: sans
0: Julien
3: claque. Julien Le Rouxel.
0: Ah, voilà. Là, on est satisfait quand c'est ce bruit. Hein. C'est vrai que ça fait plaisir.
4: C'est des couvercles spéciaux qui sont équipés d'un. On appelle ça le bouton.
0: Le clic-clic, là, qu'on disait avant. Voilà. Si vous avez mieux à la maison, dites-nous comment ça s'appelle. Sinon, on en restera sur le clac-clac du couvercle. Je crois que tout le monde voit de quoi on parle quand on dit ça.
3: Et puis ici, on a encore du côté de Mickaël Brou du. Tartinable, piquillos et feta, un peu le même genre, j'imagine, que la confiture. Non, quoique, peut-être pas, mais un peu mélange Je ne sais pas.
0: Catherine a envie de tout ouvrir au bocaux. Je vous dis, pendant qu'on tartine un peu sur du pain, on va goûter et on prend un téléphone parce qu'il y a plusieurs personnes qui appellent. Il y a Herman du canton de Soleure. Comme ça, pendant ce temps, Catherine, je vous laisse préparer cette petite dégustation. Bonjour Herman.
5: Bonjour à tout le monde. Ma question, c'est quel effet peut avoir le micro-ondes pour la stérilisation? Est-ce que c'est possible de stériliser des aliments dans le micro-ondes? Par exemple, j'ai des fruits séchés et pour éviter qu'il y a des petites bêtes ou quelque chose qui se développe pendant les mois après, je les mets dans le micro-ondes pour stériliser. Qu'est-ce que vous en pensez de ça?
0: Alors, bonne question. Moi, rien, mais je vois Michael Brou, qui est responsable de l'hygiène alimentaire, on le rappelle, à l'EHL. Je le voyais faire un peu non de la tête, c'est ça,
2: Exactement, un micro-ondes ne va, c'est une idée reçue encore, ça ne va pas stériliser. Par contre, ça peut aider dans le processus, puisqu'il y a quand même ce côté chaleur qui va quand même faire une première étape, mais ce n'est pas suffisant.
0: Alors voilà qui répond à Herman, merci beaucoup. Mathieu de Sion a aussi une question, bonjour Mathieu.
6: Bonjour, je me posais la question s'il était possible de stériliser des bocaux dans un four vapeur professionnel. Et s'il était possible, quelles étaient les conditions et la DLC qu'on pouvait appliquer?
0: Alors, four vapeur professionnel et DLC, je vois Julien de Rouxelles, vous, ça vous parle ce jargon? Oui. Qu'est-ce qu'il nous dit, Mathieu?
4: Alors, moi, je dirais qu'on peut faire de la pasteurisation dans un four vapeur professionnel. La stérilisation nécessitant de monter à une température au-dessus de 100 degrés, ce qui va se passer, c'est que le contenu du bocal va rentrer en ébullition et va probablement sortir du bocal. C'est pour ça qu'on utilise un autoclave pour faire de la stérilisation qui maintient en fait une pression sur le bocal qui évite que ça s'ouvre à la cuisson. Donc je dirais que pasteurisation, oui, sans aucun problème. Je pense que c'est ce que fait l'équipe de l'EHL. Mais stérilisation, non.
0: Vous confirmez, Michael Brou?
2: Je confirme.
0: Voilà pour Mathieu. Encore un téléphone et après, on va demander à Catherine de passer à sa dégustation. Elle a servi sur des petites tranches de baguette toute une série de tartinables qui sortaient de ses bocaux. Mais on prend donc encore Michel qui est en ligne. Bonjour Michel.
7: Oui, bonjour. Merci de me reprendre.
0: Mais avec plaisir.
7: Alors écoutez, merci. Concernant ce qui vient d'être dit par rapport au four vapeur, moi, je fais des litres et des litres de sauce tomate, donc prête à manger, hein, tout est prêt avec les tomates du jardin. Je les passe au four vapeur 100 degrés, 1h15, des bocaux de 250 ou de 500 millilitres. Elles tiennent sans aucun problème, je dis bien sans aucun problème, une année. Bon, la sauce tomate, je la remplis chaude dans les bocaux et je mets immédiatement dans le four vapeur 1h15. Et une année après, je n'ai aucun problème. Actuellement, j'ai encore même pas fini la 2025.
0: Alors, et donc, vous auriez pas du tout de soucis à la consommer, c'est ce que vous nous dites, celle de l'année dernière, elle est encore nickel.
7: Aucun problème, ça ne déborde pas. Bon, j'utilise des bocaux spécifiques, VEC, ou des bocaux que je trouve dans le commerce pour ça, mais il n'y a aucun problème.
0: Ben, merci
7: beaucoup.
0: Je dis,
7: la 2025, j'en ai encore beaucoup, elle a pas bougé.
0: Si vous en avez trop, vous savez qu'on est à Écublanc maintenant. On a déménagé depuis quelques mois les studios de la RTS. N'hésitez pas à venir nous les partager. Non, je rigole bien sûr, mais en tout cas, merci pour cette astuce. Le four vapeur, Julien Le Rouxel.
4: Alors, pour revenir pour cette sauce tomate, du coup, c'est pas une stérilisation, c'est une pasteurisation et qui, en plus, a lieu sur un produit qui est probablement acide avec un pH en dessous de 4,5. Donc, effectivement, dans ce cas-là, il n'y a pas de problème sur un produit acide. Mais c'est une pasteurisation. La stérilisation commence à 100 degrés, pas en dessous.
0: Michael Brou.
2: Et juste attention sur la recette de la sauce tomate, parce que si on met de la viande dedans, ça peut arriver, il y en a qui veulent rajouter de la viande. On n'est plus du tout, quand je parlais des aliments acides ou non acides, dans ce cas-là, peut-être qu'il y a moins de garantie qu'elle se tienne un an, la sauce tomate, si on aura mis un petit peu de viande dedans, même s'il y a de la cuisson. Et au niveau de l'acidité des tomates, on parlait du pH, si vous avez un petit doute que vos tomates soient pas assez acides, n'hésitez pas à mettre un petit filet de vinaigre ou de citron dans votre sauce tomate.
0: Merci. Catherine Ruttimann, alors qu'est-ce qu'on mange?
3: Alors, maintenant, évidemment, je ne me rappelle plus, j'ai laissé les bocaux à côté de vous, mais Michael Brou, voilà, vous l'avez en main, vous pouvez nous présenter ce produit.
2: Donc, c'est un tartinable de piquillos et feta. Donc, on fait une petite purée avec du feta, de l'ail, du sel. Recette toute simple.
3: Et c'est orange. Et donc, on... Ah oui, c'est pas mal. Et puis ça, c'est donc... ça, ça se conserve au frigo.
2: Exactement.
3: C'est encore pasteurisé et c'est pas... voilà, on peut pas le mettre à la cave et puis le garder pendant...
2: Non.
3: 3 ans.
2: Non, on ne peut pas. On le conserve au frigo. Et puis une fois qu'il a été ouvert, à peu près 3-4 jours et pas plus.
3: D'accord. Et puis on a, sauf erreur, quelque chose qui vient de la ferme de Lilan, un sweet relish, il me semble.
4: Exactement. C'est une sweet relish. C'est une sauce qui est originaire plutôt nord-américaine, qui se mange très bien avec un burger ou un hot dog.
3: C'est une sorte de pickle, en fait, non ?
4: Alors voilà, ici, par exemple, c'est un produit qui est rempli à chaud, qui n'est ni stérilisé ni pasteurisé au sens de ce dont on a parlé avant. Mais vu que c'est très acide, et on met pas mal de vinaigre, du sucre et du sel, ça se conserve très bien et ça, vous pouvez le garder à température ambiante plus de 2 ans.
0: Oui, parce qu'on a parlé beaucoup de conserves à chaud, de confiture, mais évidemment, la conserve au vinaigre, c'est peut-être un sous-genre de la conserve, mais c'est une autre façon qui ne nécessite pas le même procédé, en fait.
4: Mais en fait, très souvent, avant de mettre le produit dans le bocal, il subit plusieurs étapes de transformation. Il y a beaucoup de préparations traditionnelles italiennes, par exemple les légumes à l'huile, sont d'abord passés au sel souvent et au vinaigre. Ça permet effectivement d'acidifier le milieu et de le garder dans l'huile qui protège, elle, de l'oxygène.
3: Et puis, il y a le vinaigre, mais il y a aussi justement le sel, il y a le sucre. Ça aussi, c'est des conservateurs.
4: Tout à fait.
0: Pardon, j'ai la bouche pleine.
3: Je peux le dire, 0800 108 208 pour nous atteindre. Je crois qu'on a
0: Christophe
3: quelqu'un Delon, qui
0: oui.
3: Fil.
0: Bonjour Christophe.
8: Bonjour les gourmands, vous avez l'air de vous régaler à table.
0: Oui,
8: plateau, là,
3: tout à fait.
8: Excellent. Et moi, je me permets juste de revenir sur la question qui était posée pour la conservation des pestos, parce que c'est aussi une grande frustration au printemps quand les pestos à l'ail d'ours durement cueillis font pchit quelques mois plus tard quand les bocaux sont ouverts. Moi, c'est un petit truc qui me vient de ma maman. Et puis, j'utilise ça pour que ce soit les pestos à l'ail d'ours, au basilic, ou alors au fanon de carotte, ou n'importe quelle autre plante verte sympa à faire en pesto. En gros, moi, je prépare mes pestos normalement, sauf j'évite de mettre directement le parmesan et le pecorino. Et en fait, je fais les bocaux avec tous les ingrédients classiques. Et le parmesan, je le mets à la fin. Je le mets au dernier moment avant de servir. Donc, je rouvre mes bocaux et puis je mets mon parmesan râpé et le pecorino au dernier moment.
0: Donc, vous finissez le mélange après ouverture du bocal, en fait.
8: Exactement, ouais. Je rouvre le bocal, peu importe. Après, moi, j'avais une cave qui était bien fraîche, donc je stockais à la cave ou au frigo. Et puis, et les bocaux de pesto à l'ail d'ours, ils faisaient 6 mois, 8 mois, jusqu'à ce qu'ils soient mangés, évidemment. Je pense qu'ils étaient souvent mangés avant péremption. Mais je sais pas si biologiquement il y a quelque chose qui fait que le parmesan est plus ou moins vivant. Je sais pas.
3: Si ça ajoute quelque chose dans la
8: fermentation, si c'est un produit laitier avec des ferments encore vivants.
0: On va demander écoutez, à nos spécialistes. Merci en tout cas, on note l'astuce. Hein. Effectivement, vous n'êtes pas le seul à avoir cette expérience avec le pesto. Donc bon à savoir en tout cas. C'est l'explication, c'est le fromage, Julien Rouxel, qui peut
4: Alors oui, faire plus, ça. En mettant le fromage dans le pesto, ou en tout cas en l'enlevant en l'occurrence, on réduit la charge de bactéries au départ et on réduit le type de, enfin, on change le type de bactéries aussi. Donc, c'est beaucoup plus facile de conserver des herbes, entre guillemets, donc du coup, dans de l'huile, que des herbes plus du fromage. Et puis, pour revenir aussi sur la toute première question sur le pesto tout à l'heure, c'est vrai que voilà, c'est quand même un produit qui est sensible. Il y a du fromage, il y a des bactéries qui se développent. Si on n'a pas un pH qui est vraiment maîtrisé, ça peut être très dangereux. Je déconseille la consommation du pesto qui fait pchit.
3: Et ça, on peut le maîtriser à la maison, enfin le pH, on peut acheter ces petites bandelettes non, pour tester le pH. Comment ça marche?
4: Oui, alors il y a la bandelette qui effectivement donne une indication du pH. Personnellement, je suis daltonien, donc ça ne marche pas très très bien. mais autrement, un petit pH mètre pour la maison, ça aide beaucoup à savoir effectivement où est-ce qu'on en est avec sa préparation.
0: 0800 108 208, continuez de nous appeler avec vos questions et vos astuces sur les conserves. Julien Le Rouxel et Michael Brou vous répondent encore pendant une demi-heure à notre guichet.

0: Stick Season, Noah Kahan à 9h36.
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0: Et c'est le guichet cuisine, comme chaque vendredi, avec ce matin Michaël Brou, enseignant et responsable de l'hygiène alimentaire à l'EHL, et Julien Lerouxel, responsable du pôle conserverie à la ferme de Lilan à Bavois. On parle de conserve depuis 9h. Et nous accueillons Christine de Corban, dans le Jura, au 0800 108 208. Bonjour Christine.
2: Oui, bonjour. J'ai une question par rapport aux conserves. L'été, je fais beaucoup de conserves de tomates et j'aimerais savoir si on peut conserver les tomates séchées à l'huile. Donc, au départ, je les sèche au four et après, j'aimerais les conserver, remplir les bocaux avec de l'huile et pouvoir les garder pour l'hiver.
0: Mmh. Qui peut répondre ? Michaël Brou.
3: Alors, au niveau des tomates séchées, l'avantage, c'est qu'on va réduire la présence de l'eau dans les tomates. Et l'eau, en fait, c'est un des éléments dans lequel les bactéries, elles aiment bien nager, si je peux dire. Et du coup, le fait de les sécher, on va déjà rajouter une barrière supplémentaire pour le développement. Donc, le fait de les mettre en conserve, oui, je conseille de les sécher, c'est très bien.
0: Et l'huile, parce que la question, c'est ça, est-ce qu'on peut les mettre dans l'huile ?
3: Dans l'huile, il n'y a aucun souci, puisqu'en fait, ça ne va pas rajouter quelque chose, donc il n'y a aucun souci pour moi.
0: Et on chauffe aussi là, ou on met simplement de l'huile à température ambiante et ça se conserve comme ça?
3: On peut mettre de l'huile à température ambiante, mais comme tout à l'heure ce que j'ai dit, moi je préconise quand même après, on fait une étape thermique pour s'assurer que ça fonctionne.
4: Et ça n'endommage pas l'huile?
3: Ça n'endommage pas l'huile dès l'instant où elle n'est pas saturée et trop chauffée. Ça dépend quelle huile on va mettre dedans. On va plus mettre une huile neutre, pas une huile d'olive, plus une huile neutre basique, si l'huile de colza par exemple.
0: Très bien, voilà pour Christine qui sera...
2: Et je, peux les, je peux plutôt les passer au steamer ou alors au four?
0: Le steamer, c'est donc le four vapeur?
2: À 100 degrés ou à 100 degrés?
4: Alors, les tomates, vous parlez des tomates ou des bocaux?
0: Christine? On vous entendait plus, Christine. Vous voulez mettre les bocaux dans un four vapeur ou les tomates pour les sécher, c'est ça?
2: Oui, une fois que je les ai mises à l'huile, est-ce que je les passe plutôt dans le steamer, donc en-dessus de 120 degrés, en-dessus de 100 degrés, ou bien plutôt au four à 100 degrés?
0: Michaël Brou. Julien Lerouxel.
5: Ouais, je dirais que si les tomates sont bien séchées, salées et dans l'huile, en dessous de 100 degrés, c'est largement suffisant. C'est une sécurité supplémentaire. Mais vu qu'on réduit la quantité d'eau, on supprime l'accès à l'oxygène pour nos amis les bactéries. En plus de ça, les traiter rapidement en dessous de 100 degrés, c'est largement suffisant.
0: En parlant d'amis, les bactéries, vous disiez d'ailleurs aussi, Michaël Brou, qu'elles aiment bien nager dans l'eau. Il y en a une en particulier qui préoccupe un auditeur, une auditrice, Catherine.
4: Oui, alors c'est Loïc qui nous parle de botulite. Moi, je connais plutôt le botulisme. Mais il nous dit qu'il a beaucoup entendu parler de ça depuis qu'il fait des conserves et qu'il a entendu qu'il fallait de l'acidité pour lutter contre le botulisme. J'ai finalement acheté un autoclave ménager, nous dit-il, qui monte à 121 degrés pour éliminer au plus le risque et éviter de trop acidifier. Comment cela se fait-il que des marques comme Le Parfait, enfin ça c'est la marque de bocaux, donc on ne parle pas de la pâte à tartiner, donc la marque Le Parfait promeut sur son site des conserves de pâté qui ne sont pas acides en chauffant simplement dans un stérilisateur à 100 degrés dans un autocuiseur. Donc ils se demandent comment c'est possible qu'eux, ils arrivent à faire ce genre de conserve sans qu'elle soit acide. Est-ce qu'on peut lui répondre? Vous avez l'air sceptiques tous les deux. Michaël Brou ou non, Julien Lerouxel, vous pouvez prendre
5: comment,
4: la parole.
5: Comment c'est possible? Je ne sais pas. Mais il y a effectivement plusieurs marques qui commercialisent des appareils qu'ils appellent des stérilisateurs, qui sont en fait des cocottes électriques. En donnant des recettes effectivement de produits à la viande et tout ça qui sont du coup pasteurisés. Donc comment c'est possible, je ne sais pas, mais ça dure depuis très longtemps et c'est vrai que ça fausse les informations en fait. Quelqu'un à la maison peut se dire « Ah c'est super, j'ai stérilisé mon pâté de sanglier, je vais pouvoir le garder à température ambiante pendant 2 ans » et c'est là où effectivement il peut y avoir de gros problèmes. Ouais.
4: Donc à éviter plutôt à la maison.
5: Oui, effectivement. Voilà.
4: Pardon Yves Alain, vous aviez...
0: Un téléphone avec, voilà. Jean-Marie de Servion au 0800 108 208. Bonjour Jean-Marie.
6: Oui, bonjour Jean-Marie. Juste pour les questions, c'est que quand je fais une confiture aux fruits, J'ai fait donc normal. Et ensuite, j'ai mis un bocal avec un couvercle métal. Et quand j'ai fini, je ferme tout. Je mets au four pendant à peu près une demi-heure à 105 degrés, à peu près. Et après, je laisse simplement, j'arrête le four. Quand on se refroidit, et les fruits, la confiture, ça fait 20 ans que je l'ai, elle est toujours bonne.
0: Alors là, donc là, des bocaux de 20 ans que vous consommez encore et qui sont bons, c'est ça que vous dites, hein?
6: Oui.
0: Bon, bah, ça force le respect, hein, Michael Brou. Vous n'allez pas nous dire qu'il fait faux, là, du coup.
3: Non, tout à fait. Alors, c'est vrai que bah, dans l'industrie, on ne va pas préconiser de garder 20 ans ses confitures. Ça, c'est clair. On est plus sur un an, deux ans en général. Mais c'est vrai que tant que ça a été bien maintenu, qu'il n'y a pas eu trop d'écart de température, ce qui est important aussi dans le stockage, bah, on peut effectivement les garder plusieurs années sans souci. Mais vraiment, il ne faut pas d'écart de température dans la conservation.
0: Ça donne envie de lancer un petit jeu concours en direct. On est à 20 ans de conservation. Et vous, quel est le plus vieux bocal que vous avez réussi à conserver et consommer sans tomber malade, hein, s'il vous plaît, je précise. Dites-le nous au 0800 108 208. On est très curieux de voir quel sera le record si quelqu'un peut battre Jean-Marie de Servion.
4: On est bombardé de questions. On a reçu notamment celle-ci de Delphine qui nous demande « Certaines personnes ajoutent du film alimentaire entre le contenu du bocal et le couvercle. Qu'en pensez-vous ?»
5: Non, alors les couvercles, alors pour autant que les couvercles soient, on va dire neufs, en théorie, un couvercle ne se réutilise pas. Les couvercles sont faits pour être en contact avec les aliments. Donc non, je ne préconiserai pas de mettre du film alimentaire. Là, en l'occurrence, il va probablement y avoir des migrations de particules du film dans le produit. Ouais.
4: D'accord, donc pas à recommander. On reçoit des questions sur le botulisme où les gens sont curieux. Sylvie qui nous demande, pouvez-vous nous donner des informations au sujet du botulisme ? Donc, enfin, c'est pas une émission sur le botulisme, mais peut-être en deux mots, c'est dans quel cas que ça risque de se déclarer le plus ? On a parlé de viande, de pâté. Il y a des cas particuliers où c'est plus risqué ? Michael Brou.
3: Alors déjà, juste pour dire, en Suisse, sur le botulisme, on a très peu de cas. On est à 1 à 2 cas recensés par an. Mais par contre, il faut faire attention parce que si ça arrive, c'est très grave. Et pour simplifier, en fait, le botulisme vient d'une bactérie appelée Clostridium botulinum. En fait, elle est présente naturellement dans la terre, à l'air libre. Elle est à l'aise et j'ai envie de dire, elle est inoffensive quand elle est à l'air libre. Par contre, justement, dès l'instant où on va l'enfermer dans une conserve, bah en fait, elle va se protéger, donc c'est ce qu'on appelle la spore. Et le problème, c'est qu'après, quand on va lui redonner les éléments, bah en fait, elle va diffuser une toxine qui va suggérer le botulisme.
0: 0800 108 208, on retourne à Olon, mais chez Monique cette fois-ci. Bonjour Monique. Allô, allô, Monique n'est pas là, n'est plus là. On a peut-être Patrick d'Yverdon, par contre, qui est en ligne. Bonjour Patrick.
7: Bonjour, bonjour, oui, je suis là.
0: Parfait, bonjour, votre question.
7: Alors, j'ai fait, peut-être par hasard, des conserves par fermentation. En fait, j'ai fait un bain-marie moins chaud que 100 degrés, autour des 80. Et bon, quand j'ai tout stérilisé mes bocaux, tout comme il faut. Et puis, quand j'ai ouvert le premier bocal, effectivement, ça a moussé, ça sentait presque la choucroute. Puis j'ai été voir sur Internet, puis c'est un moyen de conservation. Alors je voulais voir si vos spécialistes connaissaient, pouvez parler un peu de la conservation par fermentation.
0: Mais vous dites accidentellement, la fermentation, sauf erreur, c'est avec du sel.
7: J'ai pas compris assez, je voulais dire, pardon.
0: Oui, non, parce que je voulais dire, que normalement, on met du sel pour faire de la fermentation, mais vous, c'est simplement ça a fermenté tout seul.
7: Alors, j'ai fait ce qu'il fallait pour faire des conserves, donc j'ai mis du sel. Effectivement, j'ai mis du sel, j'ai fait comme pour faire des conserves, mais j'ai pas chauffé autant. Parce que je voulais pas que mes tomates soient tout en bouillie. Mais j'ai mis le sel et j'ai fait ce qu'il fallait avec les bocaux. Mais simplement que quand j'ai ouvert, ben, ça a moussé. Donc j'ai ouvert un mois après. Et puis ça sent assez fort.
0: Vous avez goûté ?
7: Ben non, j'ai le premier bocal, j'ai trois bocaux, le premier je l'ai jeté. Puis là, j'en ai encore deux. Puis comme j'ai, entre-temps, j'ai été voir ça sur Internet, je me suis dit, moi, je vais peut-être quand même essayer de faire une sauce avec. Bon, mais d'après ce que c'est marqué, tant que ça sent pas le pourri, on risque rien.
0: Voilà. Alors, Mickaël Brou, attendez, on va vous interrompre. Je crois qu'on a dépassé ce que vous êtes capable d'entendre, je crois, Mickaël Brou.
3: Exactement. Alors, s'il y a le moindre doute sur une conserve, on ne la goûte pas. Je sais que, par exemple, si on reprend les confitures, on va avoir tendance à enlever le dessus et on va manger l'intérieur. C'est surtout pas, on a le moindre risque, on jette la conserve. Et sur Internet, malheureusement, on a beaucoup de bonnes idées, mais aussi des idées reçues. Donc, pour moi, il y a le moindre risque. Il ne faut pas s'hasarder sur des fermentations maison. C'est quand même un processus à maîtriser. Donc, c'est bien d'être bien aiguillé avec les bonnes informations.
0: Donc, on pourrait le faire, tomate lacto-fermentée, mais si c'est un peu accidentel puis que ça sent la choucroute, ça ne veut pas forcément dire que c'était réussi. Enfin, ça ne se fait pas par hasard non plus, Julien.
5: Non, et puis en l'occurrence, si ça a chauffé et que ça a quand même fermenté, ce n'est plus une lactofermentation. C'est effectivement une fermentation, mais on est sur un modèle hybride peu recommandable et effectivement, c'est directement le compost, quoi.
0: Voilà, mais ça donne une piste, en tout cas, Patrick, qu'il essaie de faire de la vraie bonne fermentation avec ses tomates.
4: Avec de la choucroute, peut-être.
5: Pour lequel il n'y a pas du tout besoin de chaleur, pour le coup. Et c'est effectivement un très bon moyen de conserver les légumes.
0: Dont on a déjà d'ailleurs parlé aussi dans l'émission à retrouver sur le Play RTS pour des conseils sur la lacto-fermentation. Monique Delon est de retour, je crois. Êtes-vous là, Monique ?
2: Oui, je suis toujours là. Oui, bonjour,
0: bonjour
2: à tous. Bonjour. Écoutez, moi, je vous téléphone au sujet de la sauce tomate. Moi, après avoir fait cuire mes tomates, de les avoir passées, je les remets dans ma casserole et je les laisse cuire pendant 30 minutes. Quand c'est bien chaud, je les mets dans mes bouteilles. Ensuite, je mets 2 cm à peu près d'huile, je referme mes bouteilles et je les fais refroidir dans des couvertures. Et maintenant, j'ai fait ça pendant des années, j'ai jamais eu aucun problème, mais on me dit qu'il faudrait que je les remette dans de l'eau, ces bouteilles, et que je les stérilise. Alors j'aimerais savoir si vraiment il faut le faire ou pas.
0: Alors, qui veut répondre ?
5: Alors moi, je dirais oui. Même, en Italie, ils font beaucoup ça, hein, les sauces tomates en famille à la grande période de récolte. C'est effectivement mis en bouteille, mais après, elles sont plongées dans un bain-marie pendant un certain temps pour faire une pasteurisation.
0: Voilà, pour Monique, oui. Réponse claire. 9h48, on va écouter Pato, un chanteur lucernois, Hallo Wie geht's.

0: Hello V Gates, c'était Pato à 9h51, suite et fin de notre guichet au 0800 108 208. Avalanche de questions et d'astuces pour faire des conserves. Nous avons deux invités, Michael Brou et Julien Le Rouxel, qui sont encore là une dizaine de minutes. Et puis ce concours, il y avait un auditeur qui disait avoir gardé une conserve pendant 20 ans sans aucun problème. Et Lucien pense l'avoir battu, mais peut-être qu'il triche. Je vous le soumets, hein, chers invités. Il nous dit, j'ai une conserve de 50 ans à la cave. C'est de la liqueur de prune roumaine qui s'appelle de la Tsuika. Alors, liqueur, on valide ou pas, Julien Le Rouxel?
1: Je dirais que c'est triché. Il y a probablement beaucoup de sucre et d'alcool. Donc, effectivement, c'est pas vraiment une conserve. Et puis, les deux cumulés, effectivement, ça permet de garder. Mais comme du vin ou comme une abricotine, ça se garde. Pour autant qu'on ne finisse pas la bouteille, ça se garde très longtemps, ouais.
0: Michael Brou.
2: Je valide la triche aussi.
0: Bon, voilà. Bien essayé, Lucien, quand même.
3: L'alcool, c'est triché. Mais ça permet de conserver quand même aussi. On a reçu une question dans ce sens aussi. Est-ce que utiliser de l'alcool pour ses conserves, ça peut être une bonne option
2: aussi, oui.
3: Mais dans quel cas? Faut en mettre quoi avec...
2: Typiquement la liqueur.
3: Oui, mais je veux dire, la liqueur, ça se boit, mais oui. Est-ce qu'on peut conserver autre chose?
0: Du frein? Non, il n'y avait pas ce truc des militaires qui conservaient le pain dans l'alcool, puis qui se mangeaient des années
1: c'est
0: après.
1: Possible. Mais ne serait-ce que les bouteilles d'alcool qu'on voit avec une poire entière dedans, le fait que la poire se conserve, c'est grâce à l'alcool. Ouais.
3: Ben, c'est exactement l'exemple qu'on a reçu. C'était une question de Guillermo qui parlait de poire au vin. Donc voilà pour l'alcool. On a reçu une question de Nicole qui nous parle de stériliser les haricots. Elle n'y arrive plus depuis quelques années. Je les blanchis au préalable, nous dit-elle, mais les conserves tournent et deviennent laiteuses, puantes, impropres à la consommation au premier coup d'œil. Pas besoin d'y planter le nez. Cependant, si je prépare des haricots à la tomate, tout se passe bien. Avez-vous une proposition ou une explication peut-être de pourquoi ça ne marche pas, Michael Brou?
2: Haricots à la tomate, en fait, on rajoute l'acidité justement. Parce que l'haricot vert, lui, n'a aucune protection naturelle. Donc c'est vrai que sans traitement, il y a quand même un risque si on ne stérilise pas. La tomate, justement, va permettre de protéger, de rajouter une couche de protection.
3: Eh bien, voilà la réponse qu'on pouvait faire à Nicole. Et puis, Jules nous pose une question sur le sirop. Si on fait un sirop cru, 1,5 kg de citron, 1,5 kg de sucre, y a-t-il un danger possible et quelles précautions prendre pour la conservation? Alors, qu'est-ce que c'est qu'un sirop cru, Julien Le Rouxel?
1: En fait, c'est une sorte d'infusion très longue avec du sucre et des fruits. Et puis, petit à petit, l'humidité du fruit se transmet au sucre. Tous les arômes sont transmis également, donc il n'y a pas du tout de cuisson. Le danger sur ce type de produit, c'est pas vraiment des... Ouais, c'est pas vraiment des bactéries, c'est plus un développement de moisissures que de bactéries. Donc, si c'est gardé au frais, filtré, il n'y a pas vraiment de risque.
3: Combien de temps?
1: Oui.
3: Oui, d'accord. Muguette de Beurol qui nous pose cette question. Est-ce une bonne idée de stériliser les bocaux de confiture au four? Si oui, à quelle température et combien de temps?
1: On parle des bocaux, une fois remplis.
3: Alors,
1: on ne sait pas.
3: Elle ne nous dit pas.
1: Mais disons, c'est important de nettoyer les bocaux avant de les remplir. Mais pour une confiture qui est probablement au-delà de 85 degrés quand on met en bocal, ça c'est important, et fermée aussitôt, il n'y a pas besoin de retraiter en théorie la confiture après au four.
0: On a encore quelqu'un au téléphone au 0800 108 208, c'est Michel de Montreux. Allô Michel.
4: Oui, bonjour.
0: Bonjour.
4: Vous m'entendez?
0: Très bien.
4: J'ai entendu deux théories sur la stérilisation des bocaux avec la sauce tomate. Est-ce qu'il faut stériliser le capuchon en haut ou au fond de la casserole? Donc, voilà, par exemple, pour les confitures, on les renverse, mais j'ai entendu dire qu'il fallait surtout pas les renverser pour les sauces tomates.
0: Alors, en début d'émission, ce que je peux déjà vous dire, vous avez peut-être raté ce bout-là, on disait plutôt que ça ne se fait plus trop de dire qu'il faut retourner parce que la chaleur peut altérer un peu le couvercle. Ceci dit, est-ce que ça fait une différence pour les sauces tomates, Michael Brou? Parce qu'on parlait de confiture tout à l'heure.
2: Moi, ma connaissance pour une sauce tomate, ça ne va pas changer en soi le procédé.
0: Donc on laisse plutôt debout?
2: On peut laisser debout et sans souci.
0: Et donc, ce que vous faites, vous, Michel, c'est que on a beaucoup parlé du four vapeur. Vous vous mettez dans une casserole d'eau bouillante, vous mettez vos bocaux bien refermés, bien remplis dans l'eau bouillante. C'est ce que vous faites.
4: Une heure et quart.
0: Voilà.
1: Je le laisserai, à l'endroit. Il y a moins de risques. Et puis, en fait, en haut de la bouteille, il y a de l'air. Et c'est ce petit espace d'air qui va servir un peu de, on va dire, de coussin entre le couvercle et le contenu. Donc, je dirais plutôt à l'endroit, oui.
0: Voilà.
1: C'est très bien à l'endroit.
0: Question simple, réponse simple. On aime quand c'est comme ça, Catherine.
3: Tout à fait. J'ai une autre question simple à soumettre à nos invités. Jacqueline qui nous demande, j'ai un nouveau four à vapeur qui a une fonction stérilisation de 20 à 100 degrés. 20 minutes, pardon. 20 minutes à 100 degrés, j'imagine que c'est aussi efficace que les autres méthodes. Oui, non ?
1: Ah. Le terme employé n'est pas bon, mais ça fera une pasteurisation.
2: Exactement.
3: D'accord, ce n'est pas la stérilisation, c'est la pasteurisation. Allez, je vous lis encore une question. On en a beaucoup, on ne va pas réussir à toutes les lire. Clara, je possède une marmite à stériliser qui amène les bocaux à ébullition avec une minuterie qui décompte le temps une fois la température atteinte pour éviter le risque de botulisme. Le mode d'emploi précise de stériliser en deux fois en laissant reposer 48 heures après une première stérilisation, puis de procéder à une deuxième stérilisation. Ce n'est pas tout à fait une question, hein. c'est une proposition de méthode, donc double stérilisation. Michael Brou, vous ouvrez les yeux grands comme des bocaux.
2: Pour moi, si la stérilisation est maîtrisée, et là on est encore dans l'à peu près de pasteurisation-stérilisation, il n'y a pas besoin de le faire deux fois.
3: Bon, très bien, alors c'est superflu. Est-ce qu'on a encore le temps?

0: Bah oui, on avait 20 ans tout à l'heure,
1: c'est vrai,
0: donc,
1: ouais.
0: On est loin
1: on est
0: du compte. Mais bravo, c'est très bien. Merci beaucoup. C'est là-dessus qu'on va terminer. On remercie nos deux invités, Julien Le Rouxel, responsable du pôle conserverie à la ferme de Lilan à Bavois, et Mickaël Brou, enseignant et responsable de l'hygiène alimentaire à l'EHL, qu'on appelait École hôtelière de Lausanne. Et merci aussi pour tous ces bocaux. On ne les a pas encore tous dégustés, mais on a pu avoir un bel aperçu. Merci à Laura Carrère et Bastien Fonvis qui étaient au standard téléphonique et Nicolas Bingli en régie. Lundi, guichet, on va parler de l'entretien de son matériel de bricolage et de jardinage.
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0: Bonjour Stéphane Gabi.
3: Bonjour, bonjour.
0: Promis, on va nettoyer le studio.
3: Oui, mais ça sent très bon, c'est QFD. C'est très agréable.
0: C'est dans 3 minutes. Oui. Et on va changer notre regard sur l'eau.
3: C'est ce que propose notre grande invitée du jour. Elle s'appelle Charlène Descollanges, de grande connaisseuse de ce qu'on appelle l'hydrologie régénérative. Autrement, l'idée, c'est de ne pas laisser bêtement s'écouler l'eau dans nos rivières, dans nos lacs, jusque dans les océans, mais d'essayer de la garder au maximum dans nos sols ici. Donc il faut travailler un petit peu nos sols pour changer nos paysages et les rendre plus humides finalement. Et voilà,
0: en temps de transformer la Suisse en éponge.
3: Exactement, c'est ça.
0: Après les infos de 10h sur RTS Première.
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0: Apparemment, petit problème technique du côté de la rédaction de l'info. Je me tourne vers la régie. Nicolas Bingli, est-ce que nous avons quelqu'un au journal pour les infos de 10h? Il semblerait que non. Eh bien, écoutez...
1: Voilà, on va reprendre le relais de nous, je crois, oui, mon cher Yves Alain.
0: Mais oui, je crois, allez-y.
1: Oui, parce qu'effectivement, ça arrive hein, de temps en temps, des petits problèmes techniques comme ça. Eh bien, on va enchaîner avec CQFD, parce que je pense qu'on n'a effectivement pas du tout de nouvelles...
0: Apparemment
1: de
0: pas.
1: Notre flashiste.
0: Ce sera pour le rendez-vous de 10h, dans ce cas-là.
1: Et de 11h, exactement.
0: Voilà, c'est déjà 10h, mais comme
1: le temps passe vite. Très bien, bon, merci Yves
0: Alain. Bonne émission.
1: Merci, c'est gentil. On prend le relais dans quelques instants avec CQFD, mais tout d'abord, on va parler des vrais bons hommes. 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

0: La croissance des arbres aujourd'hui dans CQFD, contrairement à ce que prédisaient certains modèles, le réchauffement climatique n'augmente pas nécessairement la quantité de bois produite. Manon Germont, bonjour Manon.
1: Bonjour Stéphane. Et oui, ce n'est pas parce qu'il y a plus de temps pour pousser qu'il produit forcément plus de bois.
0: Pour pousser les arbres notamment.
1: Oui, non, mais qui a plus de temps? J'ai dit n'importe quoi. Ce n'est pas parce que l'arbre a plus de temps pour pousser qu'il produit plus d'arbres.
0: Oui, c'est ça. Ok, plus de bois, oui. Bon, bref. Je pense qu'on va éclaircir tout ça dans un instant. J'allais dire, pour pousser les arbres, on a notamment besoin d'eau et l'eau qui sera très présente dans la suite de l'émission. On va en effet tenter de libérer l'eau, la laisser circuler, s'infiltrer, retrouver sa place dans nos paysages. Et cela grâce à notre grande invitée, Sarah Dirène. Bonjour Sarah.
2: Oui, bonjour Stéphane, c'est un très beau programme. Oui, notre grande invitée, Charlène Descollonges, elle est ingénieure hydrologue, œuvre depuis de nombreuses années à la restauration du cycle naturel de l'eau. Un cycle alors, qui est vraiment plus complexe que celui que nous avons appris à l'école. Elle défend une idée essentielle hein, face au changement climatique, à l'artificialisation croissante des sols. Elle défend cette idée qu'il faut cesser de considérer l'eau comme un flux à évacuer plus rapidement possible vers la rivière, puis vers la mer. Au contraire, nous devons lui permettre de ralentir, de s'infiltrer, de séjourner dans les sols. Le sol, un grand oublié du cycle de l'eau.
0: Bonjour Charlène Descollonges.

0: Bonjour.
1: Il faut donc ralentir l'eau, nos vies aussi d'ailleurs, peut-être probablement au passage. Mais en quelques mots, comment la ralentir cette eau ?
0: Comment ralentir une eau qui a été pendant des siècles effectivement évacuée, drainée, accélérée ? Eh bien, on a tout simplement intérêt à ouvrir notre œil sur ce que fait le vivant depuis des millions d'années, depuis qu'il a conquis les espaces terrestres continentaux, c'est-à-dire l'infiltrer dans les sols le plus possible, la faire tourner autour de la végétation et faire des alliances avec d'autres espèces vivantes comme le castor.
1: Très bien, on a des images, on a des premières images, on se réjouit d'avoir les suivantes. Beaux explications, Charlène Descollonges, donc ingénieure hydrologue. Vous êtes notre grande invitée, on le disait, jusqu'à 11h. Merci d'être là aujourd'hui dans CQFD. On vous retrouve plus longuement après notre séquence actualité. Que voici, bonjour et bienvenue à tout le monde.
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1: L'influence du réchauffement climatique sur la croissance des arbres, donc, pour commencer tout ça, Manon Germont, une étude internationale qui vient d'être publiée dans Science remet en question certains modèles utilisés jusqu'ici.
3: Exactement. Qui dit réchauffement climatique dit prolongement de la période de croissance des arbres. Donc l'arbre se développe durant une période plus longue, plus tôt au printemps et plus tard en automne. Mais cette récente étude montre que ce changement-là n'implique pas pour autant une plus grande quantité de bois produite. Ce qui compte, ce n'est pas seulement le temps pendant lequel l'arbre produit du bois, mais aussi la vitesse à laquelle il fabrique ses cellules.
1: Pour bien comprendre cette observation et le rôle des cellules, Cyril Radgeber, bonjour.
4: Oui, bonjour Stéphane,
1: bonjour, bienvenue dans CQFD. Vous êtes le directeur de recherche à l'Institut, à l'Institut de recherche français INRAE et directeur adjoint du laboratoire Silva. Vous avez participé à cette recherche qui a réuni plus de 60 auteurs et autrices et 30 instituts, dont le WSL qu'on connaît bien en Suisse. Pourquoi une plus longue période de croissance des arbres n'indique pas pour autant une plus grande quantité de bois produite ?
4: Mais il faut imaginer que... Le début et la fin, évidemment, sont importants, mais ce n'est pas seulement un processus binaire qui fait oui-non. Mais pendant la période de croissance, il y a une accélération de la croissance, et puis ensuite une stabilisation, et ensuite une décroissance. Et donc, en fait, c'est ce phénomène-là complet qui crée les cellules de bois. Et donc, c'est l'ensemble du processus qui est important. Donc, la vitesse de production des cellules, c'est ce qu'on a montré dans l'étude, est finalement plus importante que la durée de production de ces cellules de bois.
3: Et justement, comment est-ce que ces cellules se reproduisent, on va dire ?
4: Alors, les cellules de bois sont formées par ce qu'on appelle le cambium. Le cambium, c'est une enveloppe de tissu méristématique qui enveloppe tout l'arbre et qui permet sa croissance secondaire. Et ce cambium, justement, au début du printemps, il est ce qu'on appelle réactivé. Donc ça, c'est le début de la période de croissance. Mais ensuite, il prend tout un temps pour développer cette couche de cellules qui va accélérer la production. Et puis, à la fin de la saison, il y a certains signaux qui font qu'ils s'arrêtent et la saison donc de croissance se termine.
3: Oui, et pour arriver à ce constat, donc que les arbres ne produisent pas plus de bois, même si la période est plus longue, vous avez dû observer ce que l'on appelle la xylogenèse, c'est-à-dire le mécanisme de formation du bois qui se passe vraiment sous l'écorce. Comment est-ce que vous avez procédé pour observer cela ?
4: Oui, voilà, c'est ça. Nous, ce qu'on a fait, c'est que depuis une vingtaine d'années, là, on fait ce qu'on appelle des micro-carottes, c'est-à-dire des toutes petites carottes dans le tronc des arbres, qui font 2 mm de diamètre, 20 mm de longueur à peu près. Et avec ces micro-carottes, donc, on traite au laboratoire avec un processus assez long, on fait des coupes anatomiques, ce qu'on appelle, et on regarde vraiment au niveau cellulaire la formation, semaine après semaine, la formation du bois, cellule par cellule. Et donc ça nous permet de déterminer précisément justement quand démarre la croissance, quand c'est qu'on observe les premières cellules, quand elles s'arrêtent, c'est-à-dire quand c'est qu'on observe les dernières cellules matures, mais aussi tout le processus qu'on appelle la dynamique de formation du bois, donc tout le processus avec ses variations de vitesse. En général, quand c'est simple, quand en forêt tempérée, par exemple en France et en Suisse, c'est simplement une courbe en cloche. Et par rapport à ce que vous demandiez au début, eh bien dans cette courbe en cloche, ce n'est pas seulement le début et la fin qui sont importants, mais toute la surface de la cloche, quoi, le volume de la cloche.
3: Mais concrètement, ça donne quoi ? Vous voyez ces cellules bouger, évoluer, se multiplier ? Enfin, visuellement, ça va donner quoi quand vous observez au microscope ?
4: Alors, les cellules, en fait, quand on fait nous des coupes sur le tissu qui est mort, en fait, qui a été préparé, par contre, comme on les fait semaine après semaine, on voit au cours des semaines combien ce tissu a produit de cellules. Voilà, c'est comme si on avait, en fait, nous, ce qu'on obtient, c'est des photos, disons des photos instantanées, une trentaine sur l'année, par exemple. Mais après, c'est comme au cinéma, quand on recoupe ces photos et qu'on les fait passer assez vite, on a comme un film. Et donc, à partir de ce film, on arrive, comme je vous disais, à bien observer, décrire la dynamique de la formation du bois.
3: Et certains prélèvements ont été effectués sur quelques années uniquement, mais en Suisse, dans le Liechtenstein, des scientifiques font chaque semaine des prélèvements de bois depuis plus de 20 ans. C'est assez exceptionnel, c'est vraiment chaque semaine qu'ils vont prendre ces mini-carottes.
4: Oui, alors ça, c'est la série de toute l'étude, c'est la série la plus longue qu'on a, et enfin, donc c'est la série la plus longue au monde, parce qu'effectivement, le WSL à Birmingsdorf a eu de la suite dans les idées, a commencé il y a une vingtaine d'années à faire ses prélèvements, bon, comme la plupart des autres chercheurs de l'étude, mais là où nous autres, nous avons fait différents traitements, étudié différentes espèces, différents sites, là pour le Chantal. Donc, il y avait un gradient d'altitude minimal de 1000 mètres, donc très important. Et toutes les semaines, effectivement, les chercheurs ont réussi. Alors, c'est un groupe de chercheurs assez important qui s'y est mis. Donc, on réussit à aller toutes les semaines pour collecter les micro-carottes sur l'ensemble du dispositif. Et puis ensuite, à les étudier au laboratoire parce que, en fait, le prélèvement, c'est un jour, je dis toujours. Le traitement au laboratoire, c'est par exemple une semaine. Mais après, l'analyse des données, et les observations, c'est par exemple un mois, donc pour une micro-carotte. Donc c'est beaucoup de travail. La partie aller sur le terrain est importante, mais c'est ensuite beaucoup de travail de laboratoire et d'observation.
3: Énormément de données, oui. Et vous le dites, c'est assez exceptionnel parce que finalement, la xylogenèse, c'est récent. Donc c'est rare d'avoir des données sur 20 années comme ça.
4: Oui, alors ce qui est récent, c'est le fait qu'on s'y intéresse particulièrement. Les arbres forment du bois depuis longtemps. La dendro, ce qu'on dit, la dendroécologie, climatologie, dendrochronologie, ça c'est une science qui a quasiment 200 ans maintenant aussi, ou qu'on fait parfois démarrer à Léonard de Vinci, et qui a une place très importante dans la caractérisation des changements climatiques sur les 2000 dernières années. Mais pour comprendre un peu mieux quelle était la relation entre le climat et la croissance des arbres, nous, on s'est intéressé à la xylogenèse, donc c'est ce que j'ai expliqué avant, vraiment la formation du bois au niveau cellulaire, quoi. Et là, c'est quelque chose qui avait démarré dans les années 60, mais s'était arrêté justement parce que c'était vraiment fastidieux. Et puis, il y a une vingtaine d'années, de façon plus récente, on a réussi à reprendre ça avec des automates en laboratoire, à rendre le processus donc un peu plus automatisé, moins fastidieux, et du coup à démarrer ses études dans de nombreux pays, en Europe et dans l'hémisphère nord pour l'instant, et puis beaucoup en Chine également.
3: Et là, vous avez observé 20 espèces sur plus de 100 sites répartis dans l'hémisphère nord. J'imagine qu'il y a des réalités très différentes selon les régions. Est-ce que vous arrivez à nous résumer les grandes observations qui ressortent ?
4: Ben là, c'est un peu la suite de l'étude. Donc, ce qu'on a pu observer, c'est que donc, pour ce qui concerne la partie phénologie, le début et la fin de la période de croissance, le s'allonge dans toutes les forêts qu'on a suivies de l'hémisphère nord. Mais par contre, en fait, les conséquences ne sont pas les mêmes parce que dans les forêts froides, donc disons forêts boréales ou de montagne, non seulement la période de croissance s'allonge, mais aussi la vitesse de production des cellules s'allonge. Donc là, on a plutôt un effet bénéfique du réchauffement. Mais en fait, ce qu'on a vu, c'est que cet effet bénéfique était limité assez rapidement. On a séparé les forêts, disons, qui ont un climat en dessous de 6 degrés, puis celles qui ont un climat au-dessus de 6 degrés. Et donc, les forêts un peu plus chaudes, tempérées et puis méditerranéennes. Là, alors déjà, l'allongement de la saison de croissance plafonne un petit peu. Et surtout, il n'est pas accompagné d'une augmentation du taux de production, mais plutôt d'une diminution. Et donc, le bilan final est plutôt moins de bois produit.
3: Et ces observations, elles sont aussi intéressantes parce qu'elles remettent en question une autre idée. Je vais tenter de faire simple. C'est l'idée selon laquelle l'allongement des saisons permettrait de renforcer la capacité des forêts à stocker du carbone, ce qui permettrait finalement d'atténuer le réchauffement climatique. Mais selon cette récente recherche, ce n'est pas si simple, hein, Cyril Radgerber.
4: Oui, ça c'est ce qu'on avait en tête. En fait, le bois contient beaucoup de carbone. Donc, plus la période de croissance est longue, plus on imaginait que l'arbre produisait de bois, et donc plus qu'il stockait de carbone. Ouais. Et en forêt, le carbone stocké dans le bois, c'est celui qui a la plus longue durée de vie. Donc, c'est là qu'on dit c'est important pour la séquestration du carbone. Et nous, ce qu'on a vu, donc comme je vous l'ai expliqué, c'est que finalement, ça dépendait pas tellement de la longueur de la période de croissance, qui était facile à observer, mais plutôt de sa vitesse, de son rythme. Et donc, moins de bois produit, ça veut dire moins de carbone stocké dans le bois, et ça veut dire moins de carbone séquestré en forêt. Mmh.
1: Merci beaucoup Cyril Radgeber de nous avoir donc parlé de la xylogénèse du bois, d'avoir partagé les résultats de cette étude qui a été publiée, on le disait, hier dans Science. Elle démontre que ce n'est pas parce que la période de croissance des arbres est plus longue en raison du réchauffement climatique que la production de bois augmente elle aussi. Puis on l'a compris, c'est pas non plus grâce à ça que les forêts vont stocker davantage de carbone. Merci pour vos explications, c'est un bon vendredi.
4: Merci beaucoup. Et puis, je vous laisse continuer donc sur le cycle de l'eau, parce que les forêts, elles ont un rôle important.
1: Exactement.
4: Aussi dans le cycle de l'eau,
1: voilà. Donc ça continue. On va en parler tout à l'heure, effectivement, dans quelques minutes avec notre grande invitée, Charlène Descollanges. Merci. Une belle journée. Merci beaucoup.
4: Bien, au revoir.
1: En bref, Manon, microplastique dans. Oh, tiens, on va parler effectivement encore de l'eau, là, enfin, déjà tout de suite. Microplastique dans les eaux suisses.
3: Oui, chaque année, les stations d'épuration suisses rejettent 4,7 tonnes de microplastique dans les écosystèmes aquatiques, soit environ un demi-gramme. L'équivalent d'une paille par habitant. À cela s'ajoutent 10 tonnes issues de l'air. Ces chiffres proviennent de la plus grande étude nationale sur le sujet menée par Léa Vague, l'EMPA et l'Agroscope, qui ont analysé les boues d'épuration de 51 stations en Suisse.
1: Cancer de la prostate et champignons.
3: Selon l'Université de la Suisse italienne, les traitements contre le cancer de la prostate, qui prive la tumeur d'androgène, fragilisent la barrière intestinale. Alors le champignon Nacazeomyces glabratus, qui vit habituellement, peut alors migrer dans le sang jusqu'à la tumeur et favoriser sa progression. Chez la souris, bloquer ce passage peut ralentir la croissance tumorale. Des recherches doivent désormais confirmer ce mécanisme chez l'humain pour ouvrir une nouvelle piste thérapeutique.
1: Et puis enfin, des résultats encourageants pour la restauration des coraux profonds dans le golfe de Gascogne et en mer d'Irlande.
3: Oui, 23 récifs artificiels ont été plongés en mer en 2025 par les équipes de la campagne Redcord, donc restauration des coraux d'eau froide. Une nouvelle visite de ces habitats cet été a révélé qu'ils ont été colonisés par la faune et que les coraux sont toujours vivants. C'est un constat positif pour cette campagne de restauration des coraux d'Atlantique Nord-Est, endommagés principalement par la pêche au chalut de fond, qui consiste à faire traîner un grand filet au fond de la mer pour attraper les poissons.
1: Merci beaucoup Manon Germont. À suivre, notre grande invitée, donc spécialiste de l'eau, Charlène Descollanges.

0: Tastes Like Summer, c'était James Blunt.
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0: L'eau nous semble aller de soi, mais savons-nous vraiment d'où elle vient, comment elle circule et ce qui la rend disponible? C'est ce que nous allons explorer aujourd'hui avec notre grande invitée Sarah Dirène.
2: Et nous allons même, Stéphane, parler d'une idée qui peut totalement surprendre. Cultiver l'eau, oui, la cultiver plutôt que la canaliser ou la maîtriser. Une approche qui nous invite à revoir en profondeur notre compréhension du cycle de l'eau. Et nous allons le faire avec vous, Charlène Descollonges. Ce qui vous anime, c'est l'eau vive. D'ailleurs, c'est le titre de votre dernier ouvrage paru chez Actes Sud, pour une hydrologie régénérative. C'est un manifeste postfacé par le philosophe Baptiste Morisot, qui a lui-même beaucoup écrit sur notre relation à l'eau et au vivant. Alors, votre parcours est intéressant parce que il réunit deux univers que l'on oppose, à mes yeux en tout cas, il me semble assez souvent. D'un côté, c'est un master en ingénieur des mines, ça veut dire très technique, et de l'autre, un master en hydrologie. Comment ces deux approches se nourrissent-elles l'une de l'autre?
3: Ces deux approches se nourrissent par... Une volonté contradictoire de prendre soin de l'eau, de s'émerveiller autour de toutes ces prouesses et la manière dont on est constitué d'eau et tous les écosystèmes vivants autour en ont besoin. Donc ça, c'est vraiment plus l'approche universitaire où on apprend l'hydrologie au sens large et les écosystèmes aquatiques. Et puis, une approche ingénieur, et je vous avoue qu'elle me résiste un peu. J'y suis allée presque à contre-courant de mes volontés parce que je sais que dans la vision ingénieur, on est là pour maîtriser, contrôler et avoir quelque chose de prévisible, notamment la réponse hydrologique prévisible par des outils de modélisation. Et donc, j'ai constamment sauté d'un côté et de l'autre pour comprendre ces mondes. Et aujourd'hui, j'essaye de les faire dialoguer.
0: Alors, notamment, voilà, ce monde de l'hydrologie. Une hydrologue, est-ce qu'on pourrait dire que c'est une sorte de médecin des eaux?
3: Tout à fait. Je me définis comme une médecin des eaux. Et je trouve que ce langage du médical, il est fondamental. Je l'employais un peu comme une analogie, presque innocente et naïve, mais elle a pris tout son sens à travers l'ouvrage de Baptiste Morisot et de Suzanne Husky, Rendre l'eau à la terre, qui a été pour moi vraiment une bascule intellectuelle profonde. Et en refermant le livre, vraiment, je me suis dit, bon ben, je vais réapprendre mon métier, parce que je pensais savoir, et en vérité, je ne sais pas. Et quand on parle d'hydrologie, on parle évidemment de l'eau, des cycles de l'eau, mais on verra peut-être plus tard que ce n'est pas forcément le schéma qu'on a appris à l'école. Et donc, je pense que les hydrologues aujourd'hui, ils ont vraiment un rôle très important, on le voit avec l'actualité, mais qu'on a ce devoir, cette éthique de reconsidérer notre métier pour prendre soin de l'eau et non la contrôler, l'évacuer, la maîtriser finalement comme on l'a fait pendant des siècles.
2: Alors vous faites justement vos premières armes en Haute-Savoie où vous travaillez pendant plusieurs années sur la gestion de l'eau du bassin versant de l'Arve. Alors l'Arve, c'est cette rivière hein, qui traverse Genève avant de plonger dans le Rhône. Ça consistait en quoi? Parce que ça paraît vraiment vaste, hein, s'occuper du bassin versant de l'Arve. Votre travail, c'était quoi?
3: Alors, j'ai toujours été fascinée par la politique de l'eau, notamment en France, où on a une gestion par bassin versant, avec une dimension de gouvernance intéressante, où on a vraiment des collèges de représentants d'usagers, les collèges des élus, les collèges de l'État qui se parlent, et on se met autour de la table pour parler de l'eau. Et en sortie de mes études d'ingénieur, je me suis vraiment prise de passion pour cette question de la gouvernance de l'eau. Donc, j'ai atterri en Haute-Savoie et effectivement, j'ai fait mes armes dans la fonction publique territoriale auprès des élus français, mais sur un territoire qui avait cette spécificité d'une dimension internationale avec la Suisse et une histoire, un passé fondé sur la coopération entre la France et la Suisse depuis notamment la Commission internationale de la nappe du Genevois qui alimente Genève, mais aussi la Commission internationale de protection des eaux du Léman. Donc j'ai très vite compris à partir de là que l'eau relie et l'eau a besoin d'espace pour justement un dialogue entre les acteurs.
2: Oui, c'est-à-dire que l'eau n'a pas de frontières administratives, hein, seul compte finalement la géographie, mais j'imagine qu'il y a énormément de tensions régionales, transfrontalières sur la ressource en eau, parce qu'il y a peut-être de la pollution, c'est un terrain de jeu énorme, vaste.
3: Immense. Alors là, on parle de la géopolitique de l'eau bleue, qui effectivement ne connaît pas de frontières. La goutte d'eau, quand elle est dans son bassin versant, elle va circuler, peu importe les limites administratives de nos communes, cantons et pays. Mais alors, pour le coup, en France et en Europe, d'une manière générale, on a cette volonté de gestion par bassin versant et des organismes qui permettent de traiter la question à des échelles internationales. Néanmoins, alors là, c'est la première bascule que je vais introduire, cette géopolitique de l'eau, elle va devoir se renouveler à travers ce qu'on appelle l'eau verte et les bassins atmosphériques.
2: Alors, on va définir les bassins atmosphériques et l'eau verte. L'eau verte, c'est l'eau des arbres ?
3: Alors, on pourrait... Voilà, l'eau verte, c'est assez facile. C'est effectivement l'eau qui est évapotranspirée par les végétaux. L'eau de pluie, lorsqu'elle s'infiltre dans les sols, elle est mobilisée en grande partie par les végétaux. Cette eau qui est remise en circulation dans l'atmosphère, elle n'est pas perdue. Et ça, ça bouleverse notre représentation du cycle de l'eau, parce qu'on a l'impression que finalement l'eau, elle nous vient des océans, elle tombe sur les continents et elle revient dans les océans. Ouais. Ça, c'est en partie vrai. En fait, ce qu'on oublie de représenter sur ce schéma qu'on apprend tous à l'école, c'est les petits cycles de l'eau verte qui sont à l'intérieur du grand cycle. Je m'explique. Mmh. C'est qu'on a cette eau verte qui est évapotranspirée par les végétaux, mais à l'échelle des continents, cette eau verte, elle alimente d'autres territoires, d'autres régions à l'intérieur des continents. Si bien qu'à l'échelle mondiale, à l'échelle globale, on estime que entre 40% et 60% des pluies continentales proviennent de cette eau verte. En clair, il y a certains pays qui sont totalement dépendants de ce phénomène de recyclage de l'eau verte. Quand on déforeste l'Amazonie, quand on déforeste le Congo, on affecte les précipitations des pays voisins. Et ça, cette géopolitique de l'eau, elle l'a pas encore considéré, elle l'a pas encore pris en compte. C'est pour ça qu'avec l'hydrologie régénérative, on explique qu'il faut non seulement une gestion par bassin versant, mais aussi une gestion par bassin atmosphérique.
2: Les bassins atmosphériques, qu'est-ce que c'est exactement ?
3: Voilà, alors les bassins atmosphériques définissent les bassins de précipitation, c'est-à-dire les régions qui sont sources de pluie pour d'autres régions, et les bassins d'évapotranspiration, c'est-à-dire les bassins où l'eau va s'évaporer, mais elle va retomber sous forme de pluie. Donc c'est un peu technique, mais ça permet de montrer qu'il y a une forme d'interdépendance entre les régions du monde, parce que, comme je l'expliquais, si on change la couverture et l'usage d'un sol de manière massive à un endroit, comme par exemple sur la déforestation, eh bien on va affecter les régimes de précipitation et l'hydrologie d'une autre région. Donc ces bassins atmosphériques permettent de nommer cette interdépendance atmosphérique. Et celle-ci, elle est totalement bouleversée par nos activités humaines, mais aussi le changement climatique.
0: Mais nous, par exemple, en Suisse, notre bassin atmosphérique, il est où ? Est-ce qu'il est menacé ou...
3: Et c'est une véritable question. Aujourd'hui, on ne peut pas forcément répondre à cette question à l'échelle européenne. Et c'est, on a quelques données, mais on a besoin d'adresser cette question au niveau des organismes scientifiques à l'échelle européenne. En tout cas, ce qu'on peut dire, c'est que des premières données que l'on a issues des analyses de satellites, c'est qu'il y a une bonne partie de l'Ouest européen qui est source de pluie pour les pays qui se situent au centre-Europe et jusqu'en Asie.
2: Mmh. Donc on n'a pas encore les données, et puis on peut évidemment craindre que l'eau devienne, elle l'est déjà, une vraie source de tension entre États, parce que 40% de la population mondiale vit dans un bassin versant transfrontalier, mais il y a très peu d'accords entre le partage des eaux.
3: Oui, à l'échelle mondiale, finalement... Le cas européen avec ces instances de gouvernance internationale figure comme une exception, puisque la plupart des bassins transfrontaliers dans le monde entier ne font pas l'objet d'un accord de partage et d'une instance de gouvernance d'une manière générale. Et on le voit à travers certains projets comme le barrage sur le Nil Blanc, le barrage Renaissance, qui a véritablement un droit de vie vie ou de mort sur l'Égypte en aval. Et donc, si il n'y a pas ces instances de gouvernance à l'échelle internationale entre les nations, eh bien, il peut y avoir effectivement des problèmes géopolitiques de partage de l'eau. Et comme je disais précédemment, en fait, il faut vraiment avoir à la fois cette vision bassin versant sur les territoires, eau bleue, mais aussi à l'échelle eau verte, bassin atmosphérique, parce que, eh bien, on se rend compte que le changement d'usage et des sols, les forêts en particulier, affectent les pluies. Donc, il faut aussi adresser cette question-là à l'échelle internationale.
2: Alors, vous parlez, Charlène Descollonges, de barrages. Si on compare, par exemple, le Rhône et l'Arve, on a l'impression que le Rhône, voilà, est plutôt très industrialisé, jalonné de barrages, utilisé aussi, enfin, son eau, hein, pour refroidir des centrales nucléaires. L'Arve, on a le sentiment que, voilà, elle semble couler, elle semble plus naturelle, plus libre. Est-ce le cas ?
3: Et non, malheureusement. En fait, l'Arve, effectivement, est donc l'affluent en rive gauche du Rhône. Lorsqu'il sort du lac Léman, tout de suite après, au niveau de Genève, il y a la confluence avec l'Arve, au niveau de la jonction. Mmh. Et l'Arve, malheureusement, souffre des mêmes contraintes sur le Rhône, d'une manière générale, à savoir un endiguement massif et des barrages hydroélectriques depuis l'amont, qui perturbe l'équilibre sédimentaire de l'Arve. À cela s'ajoute une industrie extractive importante qui vient prélever des sédiments dans l'Arve pour comme matériaux de construction pour les routes, pour les villes, etc. Et donc l'Arve a été domestiquée comme le Rhône. On n'a pas de centrale nucléaire et il n'y en aura pas, mais il y a quand même des désordres sur l'Arve qui perturbent grandement son fonctionnement.
0: Alors vous évoquez les centrales nucléaires. Cet été, on l'a vu, on l'a entendu, certaines d'entre elles, en France d'ailleurs comme en Suisse, ont été arrêtées par manque d'eau ou parce que les fleuves étaient trop chauds. Signe que le changement climatique est en train de fragiliser directement nos systèmes énergétiques ?
3: Complètement. Alors ça, c'est un sujet très sensible. En France, où notre énergie est principalement décarbonée grâce au refroidissement des centrales nucléaires, mais qui dépendent de l'eau, finalement. Et donc, la question la thermie de l'eau devient le paramètre limitant de production énergétique issue des centrales nucléaires. Alors, on a différents types de centrales. Il y a les centrales en circuit ouvert qui prélèvent beaucoup d'eau, qui ont été historiquement implantées sur le Rhône, et les centrales en circuit fermé qui prélèvent moins d'eau, mais qui, elles, les consomment, puisque l'eau est évaporée via les tours aéro-réfrigérantes. Elles consomment de l'eau. Les systèmes en circuit ouvert, comme le Rhône, elles réchauffent les eaux. Donc, on a un enjeu thermique majeur qui affecte finalement tous les écosystèmes aquatiques, mais qui va forcément à un moment donné limiter la production nucléaire. Et aujourd'hui pour le Rhône, en fait, les seuls sources d'eau fraîche qui nous viennent, ce sont les affluents provenant de l'arc alpin, donc l'Arve, l'Isère et les autres affluents qui vont refroidir le Rhône. Mais jusqu'à quand ? Ça, c'est la question.
0: Il faut changer notre manière de penser et de gérer l'eau. On va entendre dans un instant ce que vous proposez pour la cultiver, cette eau. Oui, on peut cultiver cette eau, c'est ce que vous nous direz dans un instant. Donc, Charlène Descollonges, vous êtes notre grande invitée.

0: Écran total, une chanson de Benjamin Biolay sur RTS Première dans CQFD. Regarder l'eau autrement, repenser notre manière de la gérer, c'est ce que propose notre grande invitée aujourd'hui, Charlène Descollonges. Vous êtes ingénieure hydrologue indépendante et cofondatrice de l'association pour une hydrologie régénérative. En début d'émission, Sarah, vous évoquiez l'idée de cultiver l'eau. C'est quoi justement cette idée, Charlène Descollonges ?
1: Alors, comment cultiver l'eau? Ça pose beaucoup de questions déjà en termes, une terminologie de cultiver, ça vient vraiment d'un verbe d'action qui est celui d'habiter, de prendre soin. Et c'est de là qu'en fait, on s'est dit que cultiver l'eau était intéressant pour bien avancer le rôle et l'importance de l'eau verte dans ces cycles de l'eau. Et le fait de cultiver l'eau, ça veut dire quoi, très concrètement? Ça veut dire regarder l'eau comme une entité vivante. L'eau, ce n'est plus une matière inerte qu'on va canaliser, stocker, évacuer, polluer, mais une eau qui est en constante interaction avec les écosystèmes. Et c'est en ça que, avec Baptiste Morisot, le philosophe, on choisit de penser que c'est une eau vivante. C'est pas une âme, hein, elle est pas dotée d'une âme, elle va pas se reproduire, mais c'est une eau qui est en processus et en constante interaction avec les écosystèmes vivants. En fait, on pose l'hypothèse qu'il n'y a pas une seule goutte d'eau douce sur Terre qui ne soit pas en contact avec le vivant. Donc, cultiver l'eau douce, ça veut dire faire des alliances interspécifiques avec le vivant et en particulier avec le végétal qui, lui, cultive l'eau depuis 400 millions d'années. Depuis 400 millions d'années, le végétal a mis en place de nombreuses stratégies pour vivre avec les extrêmes hydriques, s'adapter et évoluer en fonction de ces conditions hydroclimatiques. Et donc, cultiver l'eau douce, ça reviendrait à s'inspirer et à faire des alliances avec le végétal, avec d'autres animaux aussi, qui la cultivent, qui en prennent soin, qui la font, j'aime bien ce terme de Baptiste Morisot, qui la labyrinthise autour d'elle. Donc c'est une autre approche. En fait, on fait une bascule philosophique et intellectuelle autour de cultiver l'eau.
2: Et puis pour cela, il faut non pas des monocultures dans une forêt, mais il faut une forêt rugueuse, écrivez-vous dans votre livre.
1: Et oui, en fait, quand on regarde finalement ce que fait le vivant depuis des millions d'années, on se rend compte qu'il n'y a que les humains qui ont cherché à l'évacuer, à la drainer autour d'une logique et d'un système de production intensive et de production monospécifique, tant pour l'agriculture que pour la sylviculture. Et on a fait disparaître progressivement des paysages qu'on dit rugueux, c'est-à-dire qu'ils ont une hétérogénéité dans la surface. Et cette hétérogénéité, finalement, elle amène à avoir des microclimats et avoir ces petits cycles d'évaporation, condensation et qui permet d'avoir finalement même un peu de rosée alors qu'il fait très très sec et qu'il y a des conditions de sécheresse extrêmes. Alors, avoir cette rugosité paysagère, c'est un grand mot, c'est une grande ambition parce qu'on se rend compte que ça fait des siècles qu'on a cherché à homogénéiser nos paysages et avoir une agriculture très spécifique dans certaines régions. Donc on est très conscient que ça va prendre du temps. Malheureusement, on en manque et il va falloir très sérieusement adresser cette question de l'eau et des paysages parce que ce sera la clé de notre résilience face aux extrêmes climatiques.
2: Mmh. Donc vous vous intéressez vraiment plus, Charlène Descollonges, vous vous intéressez plus à l'eau verte qu'à l'eau bleue. C'est ça, donc simplement aux nappes phréatiques. Mais comment faire justement pour ralentir l'eau, pour freiner?
1: Oui. Alors, l'hydrologie régénérative, concrètement, à travers l'hydrologie régénérative, on cherche à mettre en place des aménagements et des changements de pratiques qui visent à ralentir l'eau bleue, l'eau de pluie qui tombe à la surface d'un sol, pour l'infiltrer dans le sol et la stocker naturellement le plus possible dans les paysages, tout en diversifiant finalement la couverture végétale. La diversification est absolument la clé de voûte de tout le système. Pour ça, on travaille sur un triptyque eau, sol, arbre, un triptyque indissociable. Et ensuite, on décline ces principes-là dans chaque milieu. Le milieu agricole, le milieu forestier, le milieu rivière et le milieu urbain. Et on prendra des exemples dans chaque. En milieu agricole, c'est assez simple. On va chercher à aménager des bassins d'infiltration, des baissières qui sont des tranchées qui sont pas construites ou creusées dans le sens de la pente, mais en contre-pente pour répartir l'eau le long de la pente. Et à travers des changements de pratiques, notamment agroécologiques, où on va chercher à augmenter le taux de matière organique pour avoir une rétention naturelle dans les sols agricoles, et en plantant des arbres, donc eau, sol, arbre, on combine à la fois de l'hydraulique douce, de l'agroécologie et de l'agroforesterie, tout en diversifiant les productions agricoles pour une meilleure résilience.
0: Okay.
1: Et voilà. C'est un peu un exemple qu'on peut donner en agriculture.
0: En agriculture. Sinon, il y avait le domaine urbain, par exemple.
1: Le domaine urbain, alors il est plus connu et très connu du public genevois. C'est donc toujours pareil autour du triptyque eau, sol, arbre. Il vise à redonner plus d'espace à l'eau dans les paysages urbains, notamment par exemple des jardins de pluie. Des jardins de pluie qui visent à stocker de l'eau temporairement lors des épisodes d'orage ou de fortes précipitations.
0: C'est quoi un jardin de pluie ?
1: Un jardin de pluie, c'est un jardin qui aura pareil comme la rugosité paysagère, des creux, des trous tout simplement végétalisés avec des bassins d'infiltration. Ça, ce sont des bassins d'infiltration qui sont creusés dans les jardins, qui sont un peu des mares temporaires en fait. C'est des bassins végétalisés qui vont tout simplement tamponner l'eau de pluie, l'eau qui va ruisseler sur les chaussées et être recueillie dans ces petits bassins.
0: Ah, c'est les moustiques qui vont être contents aussi. Hein.
1: Eh bien justement, alors ça c'est toujours pareil, c'est fascinant de voir notre crainte des moustiques. En fait, une expérience qui a été menée dans la métropole de Lyon, qui a fait énormément de choses sur le concept de ville éponge, ils ont démontré que les moustiques se logeaient et se reproduisaient plus facilement dans des paysages avec du béton et des sols artificialisés que dans ces bassins de pluie.
0: Ah,
1: pourquoi?
0: Ouais.
1: En fait, tout simplement parce qu'on attire les prédateurs du moustique. Plus on a de larves de libellules, plus on a des chauves-souris, plus on a tout ce qui en fait permet aux moustiques d'être prédatés, eh bien mieux c'est. Ouais. Donc ça, c'est vraiment assez remarquable.
2: Donc des solutions, il faut aussi enlever un petit peu de béton dans nos villes. Le Ville Éponge, on en parlera mercredi prochain avec
0: Ardité Chabanier, qui nous proposera un reportage sur le terrain, effectivement.
2: Super. Il faut aussi, alors là on est plus en campagne, replanter des haies, par exemple.
1: Tout à fait, c'est la filière arbre du triptyque au sol arbre. Et donc là, on se tourne vers toutes les techniques et les pratiques d'agroforesterie. Mais ce qu'on dit dans le livre Au Vive, en fait, faire de la place à l'eau et à l'arbre dans nos paysages qui ont perdu sa mémoire, en fait, ça ne s'improvise pas. Non seulement on a besoin de formation, on ne va pas pouvoir le faire absolument partout, surtout en ville où on a des réseaux enterrés de partout. Donc il va falloir aussi l'étudier au cas par cas, où est-ce qu'on peut mettre ces arbres, comment est-ce qu'on peut favoriser une irrigation naturelle de ces arbres, c'est-à-dire par l'eau de pluie. Donc c'est là où on a ces fameuses baissières qui a un ouvrage d'hydraulique douce qui suit en fait la courbe de niveau et qui combine les trois triptyques, parce qu'on vient chercher à ralentir l'eau. On l'infiltre dans un sol qui est paillé, amendé par de la matière organique, et on plante des arbres, donc des haies, qui permettent de remplir tout leur rôle.
2: Alors, redonner l'eau à la terre, c'est pas seulement une histoire technique. Vous parliez de Lyon, mais c'est aussi une histoire sociale. Il y a un projet inspirant à découvrir dans votre livre, celui de la fondation Pahani en Inde. En quelques mots, de quoi s'agit-il ?
1: Alors, cet exemple, il est vraiment bouleversant. Je vous remercie de le noter. La fondation Pahani, ça veut dire la fondation de l'eau en sanskrit. Et en fait, ça s'est fait dans une région de l'Inde qui est particulièrement affectée par des suicides d'agriculteurs, parce que frappés par de la sécheresse et une extrême pauvreté, n'avaient plus assez d'eau pour produire. Donc, en fait, il y a eu cette fondation qui a décidé de mener des compétitions C'est-à-dire avec des centaines de villages, ils ont fait de la formation auprès des habitants pour comprendre ces cycles de l'eau et qu'il fallait l'infiltrer, la ralentir avec ces fameuses baissières ou ces bassins d'infiltration pour faire remonter le niveau de la nappe. Donc ils ont fait plein de formations, des compétitions où on a vu des milliers d'Indiens creuser des baissières, creuser des fossés pour infiltrer l'eau de pluie et recharger la nappe. Et eux-mêmes vont ensuite mesurer dans le puits l'élévation du niveau de la nappe. Ils prennent soin vraiment de ça. Donc cet exemple, il est vraiment remarquable parce qu'il montre que quand on sait, quand on a la connaissance et quand on informe les habitants et qu'on fait vraiment des démarches et des chantiers participatifs, ça peut être très rapidement, on peut voir les effets bénéfiques.
0: C'est ça, finalement, ce que propose l'hydrologie régénérative pour nous aider à stocker l'eau. Là, je pense l'idée de sécuriser l'approvisionnement en eau, notamment, par exemple, pour l'agriculture. C'est quoi? C'est concrètement creuser des fossés pour recharger la nappe, comme vous dites?
1: Oui, alors on a mené pendant 2 ans des projets pilotes d'hydrologie régénérative en France, dans la Drôme, en Ardèche et dans l'Ain. Et à chaque fois, autant que possible, on favorisait les chantiers participatifs avec les habitants, avec les enfants des écoles, pour rencontrer déjà les agriculteurs qui puissent se connaître ce qu'ils font, pourquoi ils font ça, et de faire ensemble le plus possible ces aménagements d'hydraulique douce avec des plantations de haies. Il y a une association qui s'appelle Des Enfants et des Arbres en France qui permet de faire ça. Et on pense que c'est une bonne manière de renouer des liens parfois perdus entre le monde paysan et les habitants.
2: Et quid des méga-bassines? Parce que finalement, il faut stocker l'eau. Les agriculteurs et les agricultrices en ont besoin. Il faut quoi? Récolter de l'eau de pluie, mais pas puiser dans les nappes phréatiques, les méga-bassines. Quelle serait vraiment la solution idéale? Il y en a une ou il y en a des milliers?
1: Il y en a plein. On est pluraliste, on n'est vraiment pas dogmatique. Et en fait, alors par contre, là où on est assez ferme et tranché sur la question, c'est que ce qu'on appelle les méga-bassines, qui sont des ouvrages de substitution, c'est-à-dire que plutôt que de prélever l'eau de la nappe en été, on va la prélever en hiver, mais finalement on ne change pas vraiment les pratiques ou le modèle, on fait juste décaler le prélèvement dans le temps. En fait, cette eau qui est prélevée dans une nappe, donc de bonne qualité, elle est stockée, elle est soumise à évaporation, la qualité se dégrade. Donc en fait, cette formule-là, elle ne nous convient pas, parce qu'on prend une eau de la nappe qui est très précieuse, qui est connectée à la rivière, et on préférerait effectivement alimenter ces réserves par de l'eau de pluie qui ruisselle ou par des aménagements qui permettent d'alimenter naturellement avec de l'hydraulique douce ces ouvrages de stockage. En fait, ce qu'on dit, c'est très simple, c'est plutôt que de chercher à investir dans ces solutions de stockage qui sont très lourdes et coûteuses, hein, on parle de millions d'euros, et qui finalement n'infléchissent pas le modèle agricole dominant, qui est un modèle intensif, eh bien, on est d'accord pour le stockage, on est d'accord pour l'irrigation, mais vraiment au service de la transition agroécologique qui est nécessaire pour sécuriser la production agricole. Et donc pour cela, on fait tous ces petits aménagements et on est très conscient que le sol est une réserve naturelle en eau, mais ça ne suffit pas quand on a vu l'été qu'on a eu, même si on fait de l'agriculture biologique de conservation des sols, ça ne suffit pas. Donc il faut avoir une réserve de secours pour au moins sécuriser la production et régénérer les paysages. Donc ça s'étudie vraiment au cas par cas et il n'y a pas une solution unique qui va s'appliquer à tout le monde.
0: Très bien, Charlène Descollanges, vous êtes notre grande invitée aujourd'hui. On va vous retrouver dans quelques minutes pour la dernière partie de cette rencontre avec vous. Et après les Dire Straits, que voici Walk of Life, une chanson de 1985, on entendra comment mesurer notre empreinte de l'eau.

0: C'est que dès votre émission de science et de santé. Derniers instants avec vous, Charlène Descollanges. Vous êtes en duplex de Chambéry avec les moyens techniques de ICI Pays de Savoie, accueillie par Kamal Nassur en régie. Charlène Descollanges, vous êtes ingénieure hydrologue et vous défendez une hydrologie régénérative, c'est-à-dire redonner l'eau à la terre. On parle beaucoup d'empreinte carbone. Qu'en est-il de l'empreinte de l'eau? Est-ce qu'on a des outils pour la mesurer?
1: Oui, on a des outils pour la mesurer. En France, on a adapté la méthode de calcul pour l'empreinte carbone avec l'empreinte eau, donc sur nos gestes climat. Il y a un calculateur qui permet de calculer l'empreinte carbone et tout de suite après, l'empreinte eau. Et on voit que ces deux empreintes sont reliées, par notamment l'alimentation, puisque pour l'empreinte eau, l'essentiel de l'empreinte eau est lié à l'alimentation. Pour l'empreinte eau, on a deux grandes méthodes. Historiquement, une méthode qu'on dit monocritère, qui se joue sur des couleurs, toujours sur l'eau verte, l'eau bleue et l'eau grise, sur les pollutions. Cette empreinte eau, elle est basée sur des volumes. Elle a été historiquement utilisée dans le monde entier, hein, sur The Water Footprint Network. Et elle estime, par exemple, en France, qu'on est autour de 5000 litres d'eau par Français par jour. Donc, ça paraît énorme, mais l'essentiel, c'est de l'eau verte. En fait, on mange de l'eau verte. Et c'est essentiellement lié à l'agriculture et l'alimentation. Quand on prend l'autre méthode, une méthode qui a été développée ensuite par les entreprises, les industries, qui est une méthode qui s'apparente plus à l'analyse de cycle de vie. Alors, on pourrait se dire, bah là, c'est un peu plus précis, donc on va diminuer les écarts, etc. Bah, en fait, on se rend compte qu'on est à 10 000 litres d'eau par jour, par Français. Donc, en fait, c'est pire parce qu'on dépend, on importe de l'eau virtuellement à travers nos objets du quotidien, nos habits, etc., qui reposent sur les ressources en eau d'autres pays qui n'en ont pas.
0: Ouais, toute l'informatique, nos smartphones, etc., il faut de l'eau pour les fabriquer.
1: Exactement. Exactement. Mmh. Donc cette empreinte eau, elle est énorme, elle dépasse largement l'eau domestique.
2: Mais au niveau international, il y a un GIEC hein, sur le climat, sur la biodiversité, il y a l'IPBES. Qui défend l'eau au niveau international? Est-ce qu'il existe une instance internationale?
1: Alors malheureusement non, pas aussi fort et bien identifié que le GIEC ou l'IPBES, on le déplore malheureusement. On peut se réjouir que à la fin de l'année, là en décembre en 2026, il y aura les rencontres internationales autour de l'eau organisées par les Nations Unies. Donc il y aura toujours cette question de créer ou pas une instance internationale autour des Nations Unies. En tout cas, il y a ce sujet de l'eau, il revient un peu partout. D'une manière générale, il y a cette COP aridification ou désertification qui la traite. Il y a évidemment dans le GIEC, il y a aussi même pour la COP biodiversité ou l'IPBES. Donc on parle du sujet de l'eau un peu partout, mais effectivement, on ne le rassemble pas à un endroit. Et quand je parlais de géopolitique sur les bassins atmosphériques et l'eau verte, on ne sait pas où l'adresser parce que personne n'en parle. Donc effectivement, il faudrait se poser la question de créer une instance internationale qui va parler du partage de l'eau, de l'empreinte eau, comme vous l'avez souligné, et de ces phénomènes de bassins atmosphériques qui seront perturbés par le changement climatique.
2: Et ne plus considérer l'eau comme une simple ressource, hein, mais comme vraiment un bien commun vivant.
1: Comme un bien commun vivant, et en fait, en vous écoutant, il y a aussi cette question de la géopolitique. Si on parle de ces enjeux à l'échelle internationale, on dit souvent que l'eau est à la fois victime et arme de guerre. Et on utilise souvent l'eau pour en défense ou en attaque face à l'ennemi. Et en fait, moi, en tant qu'hydrologue, ça m'attriste de me dire que cette eau occupe cette image-là, ce rôle-là. Et effectivement, je crois qu'on a besoin, devoir de réinvestir notre imaginaire sur l'eau pour la considérer comme une entité vivante dont on est absolument dépendant. Et ça me rendrait vraiment très triste de l'utiliser comme une arme de guerre.
2: Oui, mais vous êtes optimiste.
1: Je suis profondément optimiste, oui. Et je vois les choses arriver, même sur le terrain, un engagement profond et des agriculteurs, et des élus, et des citoyens. Et voilà. voilà, je continue avec l'Association pour une hydrologie et mes collègues, que je salue au passage, qu'il y aura des dynamiques profondes, structurées sur les territoires pour régénérer l'eau.
0: Un grand merci, Charlène Descollanges, de nous avoir montré que l'eau n'est pas seulement ce qui coule dans nos rivières, mais qu'elle est aussi, voilà, au cœur du vivant. Je rappelle que vous êtes ingénieure hydrologue indépendante. Votre dernier livre, paru aux éditions Actes Sud, Eau Vive.

0: C'est grâce à lui que vous allez pouvoir retrouver tous nos sujets en passant par rts.ch/cqfd ou par Play RTS, bien évidemment. Et puis Willy Desolu qui a choisi la musique. Dans quelques minutes, après les informations Tribu, présentées par Julien Magnolet, les imposteurs du débat public. C'est le thème du Tribu donc, qui vous attend dans 3 minutes. Les infos arrivent, il est 11h sur RTS Première.
1: Virginie Langeroc.
2: 5 morts et 40 blessés, c'est le bilan de l'accident de car qui s'est produit hier à Souches dans les Grisons. Le car transportait 45 passagers, la plupart des Néerlandais. Il était en route pour l'Autriche après une excursion d'une journée en Suisse. Le car aurait heurté la glissière de sécurité avant de se renverser en contrebas de la chaussée. Le président de la Confédération, Guy Parmelan, a immédiatement réagi hier soir et s'est dit profondément choqué. La police cantonale bernoise n'a pas encore déterminé les causes de l'incendie sur le site d'un centre de recyclage de déchets à Bruck, juste à côté de la ville de Bienne. Un tas de déchets encombrants avait pris feu, provoquant un important dégagement de fumée. Ces derniers mois, plusieurs incendies ont éclaté dans des centres de recyclage de déchets. C'est le cas à Mora, dans le canton de Fribourg, à Écublanc, dans le canton de Vaud, ou encore à Uvrier, en Valais. Dans ces trois cas, les soupçons se portent sur les batteries au lithium. Les délégués du PLR Vaud valident les candidatures de Christelle Luisier, Isabelle Moret et Frédéric Borloo pour l'élection au Conseil d'État en février et mars prochains. Ils ont aussi décidé de reconduire l'Alliance vaudoise avec l'UDC. Parmi les autres partis, les socialistes doivent eux aussi encore valider les candidatures d'un trio, le sortant Roger Nordmann, ainsi que Jessica Jacou et Samuel Bendaon, lors d'un congrès prévu le 26 septembre. Les prix du pétrole sont à des niveaux élevés de nouveau ce matin. Le prix du baril avoisine les 106 dollars après s'être rapproché hier des 110 dollars. La raison de cette flambée, les Houthis pro-iraniens du Yémen qui veulent bloquer les exportations de brut de l'Arabie Saoudite. Hier, ils ont pris le contrôle d'une ville clé proche du stratégique détroit de Bab el-Mandeb, un détroit qui est situé à l'opposé du canal de Suez. Et c'est un passage essentiel donc dans la route maritime qui relie l'Europe à l'Asie. Les conséquences de la guerre se font ressentir sur la hausse continue des prix de l'essence qui atteint notamment aux États-Unis de nouveaux records. À Hong Kong, 3 militants qui organisaient des veillées en souvenir de Tiananmen ont été condamnés à des peines comprises entre 5 et 7 années de prison. Un procès qui a été critiqué par plusieurs pays et des associations de défense des droits humains. Elle était l'une des personnalités politiques les plus populaires en Italie. Emma Bonino est décédée à l'âge de 78 ans. Présente dans de nombreux combats, du droit au divorce, à l'avortement, Emma Bonino était une ancienne membre du Parti radical italien, ainsi qu'une figure respectée par toute la classe politique de la péninsule. Elle a également été commissaire européenne et ministre des Affaires étrangères en Italie. À l'occasion des Journées européennes du patrimoine, plus de 450 visites guidées, expositions et ateliers gratuits sont proposés dans toute la Suisse ce week-end. En Suisse romande, le public pourra notamment découvrir les jardins de Bois-Murat à Matran ou encore visiter le chantier de restauration de l'église Saint-Maurice à Fribourg. À Genève, l'îlot 13 dans le quartier des Grottes ouvrira aussi ses cours, ses jardins et ses espaces partagés. La Suisse participe depuis plus de 30 ans à ces journées du patrimoine qui sont organisées chaque année en septembre dans une cinquantaine de pays européens. Du soleil, avec quelques nuages encore ce matin, il fera un maximum de 22 degrés avec une faible bise autour du Léman. Le week-end sera bien ensoleillé.
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0: Il
5: Nous sommes tous les jours submergés par un volume d'informations sans précédent. Pas facile d'y voir clair. D'autant plus qu'on nous demande souvent de nous forger une opinion rapide, parfois au détriment de la rigueur. Les réseaux sociaux sont aussi devenus le terrain de jeu de ceux qui manipulent les faits et les opinions. Alors comment naviguer dans ce flot continu d'informations sans se laisser berner? Comment renforcer notre esprit critique face à l'abondance

0: de contenu parfois trompeur et comment identifier les manipulateurs. Bonjour Aurélie Jean.
1: Bonjour.
0: Vous êtes scientifique en modélisation algorithmique, entrepreneur et autrice et vous signez ce livre « Imposture, identifier les usurpateurs du débat public au temps des algorithmes ». C'est paru aux éditions de l'Observatoire. Alors, Aurélie Jean, je crois que votre livre, il part d'une expérience personnelle. Vous regardiez une émission de télévision sur l'intelligence artificielle. Qu'est-ce qui vous a exaspéré ?
1: Absolument, Julien. En fait, c'était il y a quelques années déjà, 2 ans, où donc j'écoutais une émission sur l'intelligence artificielle qui se déroulait en France dans une émission assez connue. Et je découvre en fait que sur les 8 invités de cette émission, aucun n'avait jamais fait d'IA, n'avait jamais conçu un modèle algorithmique, ni n'avoir fait de la science de la data. Et parmi ces 8 invités, il y avait quelques imposteurs que je dis dans le livre connus de la toile, puisqu'en fait, nous, scientifiques et ingénieurs, on les connaît, des gens qui parlent, qui propagent des idées, des approximations et parfois des mensonges sur l'intelligence artificielle sous formes diverses et variées de prédictions apocalyptiques, d'hypothèses frauduleuses, d'analyses frauduleuses. Et ça a été pour moi le déclic avec, comme j'en parle au début dans l'introduction, j'échange en même temps en regardant cette émission avec un ami à moi, Victor, qui est à Paris, qui est ingénieur en IA et qui a la même conclusion que moi, disant en fait qu'il y a un véritable problème dans le débat public et pas seulement sur l'IA, parce que je parle de mon expérience au début, mais en fait, c'est sur énormément de sujets, souvent en relation avec l'actualité ou la conjoncture.
0: Comment vous expliquez cette multiplication de ces manipulateurs ou de ces imposteurs ?
1: Disons que c'est ce que je dis aussi dans le livre, l'imposture a toujours existé depuis que l'être humain s'est communiqué. La différence aujourd'hui, c'est que ces imposteurs ont trouvé un magnifique terrain de jeu dans les réseaux sociaux, puisqu'ils sont sur un média qui, par la manière dont fonctionnent les algorithmes de recommandation, par la manière dont ils ont été conçus, il faut bien le comprendre ça, pour participer au modèle dit économique de l'attention, en fait, ces algorithmes vont mettre davantage en avant des contenus transgressifs, polémiques, et les gens vont tomber dans ce fameux biais que j'ai décrit dans le deuxième chapitre, qui est le biais du consensus, où on a l'impression que parce que tout le monde est d'accord, les gens ont raison. Et donc il faut faire très attention, et donc ces imposteurs ont trouvé dans les réseaux sociaux une manière de construire une certaine crédibilité apparente, je dis bien apparente, pour créer un groupe de fans ou de gens qui les suivent et qui les croient, et qui vont par ce biais aussi de confirmation entre eux confirmer ce que cet imposteur peut dire ensuite en dehors des réseaux sociaux, que ce soit sur des plateaux de télé, même un dîner en famille et autres.
0: Ces imposteurs des temps modernes, est-ce que vous avez à dresser un portrait robot ?
1: C'est difficile de faire un portrait robot strictement. En revanche, il y a des tendances. Et dans ce livre, en fait, j'ai 8 chapitres pour décrire ce que moi j'appelle les 8 dimensions de l'imposture. On pourrait en trouver d'autres, bien sûr. Donc 8 dimensions qui sont un peu, si on peut reprendre votre terme, les 8 dimensions d'un portrait robot, d'un portrait type d'un imposteur. Cela étant dit, un imposteur peut n'avoir qu'une ou deux dimensions de ces 8 dimensions. Certains peuvent tous les avoir. Donc condition suffisante mais pas nécessaire, on va dire, et donc nécessaire mais pas suffisante, excusez-moi. Et donc partons de ce principe, typiquement il y a une des dimensions qui va être la dimension de la parole. Le fait de bien parler ne veut pas dire qu'on parle bien de la discipline qu'on traite, ou encore il y a la dimension de la prédiction. Souvent les imposteurs font des prédictions à très long terme et de façon assez apocalyptique, et ce qui ne veut pas dire, parce que parfois il y a aussi des prédictions à long terme qui sont assez pessimistes, mais qui sont en réalité basées sur la réalité scientifique, mais eux ne le sont pas. Et donc pour arriver à les identifier, il faut les challenger, les défier sur certains aspects de leurs prédictions, comme par exemple ce qu'on appelle un score de confiance, c'est-à-dire littéralement demander à la personne quelles seraient les conditions pour lesquelles votre prédiction n'arriverait pas. Et la bonne personne qui parle d'un sujet est capable de vous dire, parce qu'elle aura étudié les scénarios qui ferait que la prédiction ne fonctionnerait pas. Il y a d'autres dimensions, comme la dimension de l'analyse, la dimension de l'opinion, vous en parliez dans votre introduction, c'est-à-dire le fait de différencier un fait d'une opinion. Et ces réseaux sociaux nous poussent aussi à avoir une opinion, ça on tend à l'oublier, mais encore une fois, la manière dont les algorithmes de recommandation ont été conçus et donc fonctionnent sur ces réseaux nous encourage à avoir un avis sur tout, puisqu'ils mettent en valeur en exergue les opinions des gens et non pas les analyses et les faits. Et partant de ce principe, en fait, quand vous n'avez pas d'avis sur un sujet, des gens vous le reprochent. Et surtout, on attend de vous une opinion alors que vous êtes là en tant qu'expert en général pour donner une analyse. Et quand vous donnez un point de vue et une opinion, vous le dites toujours. Moi, je dis ça, c'est de l'ordre de mon opinion.
0: Mais est-ce que aussi la manière dont les médias ont évolué, alors là je parle plutôt des médias classiques d'abord, mais ça peut aussi s'appliquer sur les médias, les réseaux sociaux, mais on voit que par exemple il y a de plus en plus de plateaux avec des experts ou des spécialistes qui sont convoqués, parfois avec des thématiques très nouvelles. Tout d'un coup, moi je me souviens à l'époque de l'arrivée sur les sols européens des attentats islamistes, et tout d'un coup on avait des experts qui presque popaient comme ça, qu'on connaissait pas avant. Même chose parfois pour le Covid, alors bien sûr il y avait des vrais experts, mais d'autres experts dont on connaissait pas vraiment. Est-ce que c'est pas ça? C'est que les médias ont tellement besoin, de par ces plateaux, d'avoir des spécialistes, qu'ils prennent parfois un peu ceux qui sont d'accord de venir et de revenir.
1: Alors là où vous avez raison, c'est que certains médias traditionnels ont calqué quelque part leur modèle sur les réseaux sociaux en essayant de faire du buzz en permanence. Et par ailleurs, je pense que les chaînes d'infos en continu, en tout cas, certaines d'entre elles ont abîmé le débat parce qu'elles ont besoin d'avoir des gens en continu en plateau. Alors, toutes les chaînes, je pense par exemple à France Info qui ne fonctionne pas comme ça, mais d'autres chaînes d'infos en continu ont toute la journée des débats. Toute la journée, il n'y a pas du tout de regard plus approfondi, documenté, des documentaires et autres. Donc, tout des débats toute la journée, et forcément, vous invitez des gens pour parler des mêmes choses, et à la fin, vous vous retrouvez sur une discussion de comptoir. Donc, je dirais qu'aujourd'hui, on a du débat qui dérape, et vous avez raison sur une chose, c'est que souvent, on est contacté pour répondre dans l'heure à un sujet d'actualité qui vient d'arriver. Et en réalité, moi, je dis toujours, un vrai expert, il a besoin de temps. Alors, ça ne veut pas dire qu'il a besoin forcément d'une semaine, mais au moins de 1 ou 2 jours pour aller digérer l'information et pouvoir avoir une analyse juste, sauf si, et c'est assez rare, la question qui se pose, il se l'est posée précisément dans son propre travail. Mais précisément. Donc, je pense qu'il y a, il y a un effet d'instantanéité qui se reproduit assez souvent. Et vous avez parlé de disponibilité. Bah, c'est sûr que quand on est toute la journée sur un plateau télé, on passe pas de temps à travailler son sujet. Cela étant dit, il y a quand même un point positif, si je puis me permettre d'être optimiste, parce que je suis très optimiste. On voit quand même que certaines chaînes qui étaient dans ce modèle, qui sont dans ce modèle de débat, de comptoir à longueur de journée, sont moins populaires aujourd'hui, ne plaisent moins aux Français, si on parle de la France. Et je pense que c'est plutôt une bonne nouvelle. Ça veut aussi dire que les Français, les gens en général s'épuisent aussi face à ce genre de contenu comme ils s'épuisent émotionnellement sur les réseaux sociaux.
0: On a vu, si on reste dans les médias traditionnels, une explosion de ces experts spécialistes. Là, peut-être encore une pierre dans le jardin de la presse. Est-ce que le fait qu'on ait vu cette multiplication, c'est pas aussi le fait que lorsqu'on invite, en tant que journaliste, quelqu'un sur un plateau, on veut quand même dire qu'on a pris quelqu'un pour quelque chose, et donc on va peut-être le monter un tout petit peu, dire voilà, c'est un spécialiste des réseaux sociaux, c'était une experte de telle thématique. Est-ce qu'il n'y a pas besoin de se justifier? Donc on va peut-être accoler des adjectifs qui ne sont pas forcément des manières de présenter quelqu'un, qui ne sont pas tout le temps exactement justes.
1: J'avais absolument pas pensé à ça. C'est une très bonne remarque. Ça vaudrait le coup d'en parler aux journalistes. Un point par contre, parce que dans ce livre, je donne quand même pas mal de petites astuces aussi, parce que je déteste d'ailleurs, un imposteur ne vous donnera jamais de solution. Il ne fait que condamner. Hein, c'est un point important à souligner. Mais l'astuce que je donne en l'occurrence aux journalistes, c'est que quand vous invitez quelqu'un que vous pensez être une personne, un expert sur du sujet, demandez-lui 3 autres noms d'experts dans son domaine et d'expliquer les raisons pour lesquelles ces personnes sont expertes. La personne, si c'est une vraie experte, sera capable de vous donner les noms et sera capable de vous expliquer pourquoi. Puisqu'en général, les imposteurs fonctionnent assez souvent en solo et absolument pas par groupe, pas avec leur pair, P-A-I-R-S, pour la simple et bonne raison qu'ils ne travaillent pas sur le sujet dont ils parlent. Donc, ils n'ont pas cette dynamique de travail, de collaboration ou de co-contribution sur un sujet.
0: Nous parlons de ces imposteurs du débat public avec vous, Aurélie Jean. On va voir, dans le fond, qu'est-ce que eux, ces imposteurs, ils viennent chercher. Ça sera juste après Noti Vumier.

0: Imposteur, c'était Naughty Vumier, un chanteur suisse. On vous retrouve Aurélie Jean, nous parlons justement de ces imposteurs modernes, de ces autoproclamés experts qu'on voit beaucoup, à la fois parfois sur les plateaux radio et télé, mais aussi beaucoup et encore plus dans les algorithmes qui reviennent sur les réseaux sociaux. Alors, ce chanteur-là, il parlait qu'il voulait avoir sa gueule sur un poster. Qu'est-ce qu'ils ont à gagner, ces imposteurs? Est-ce que c'est une question d'argent, de pouvoir, d'influence?
1: Alors c'est difficile à dire parce qu'on peut pas non plus avoir de procès d'intention sur ces personnes. En tout cas, moi ce que je vois, c'est qu'il y a grosso modo, j'ai envie de dire, trois types d'imposteurs qu'est-ce qui les amène à ça, sans parler d'intention véritablement. Bon, il y a l'imposteur qui a véritablement conscience et auquel vous pensez de faire exactement ce qu'il fait avec des intentions, avec un objectif. Ça peut être un objectif financier, ça peut être un objectif de gloire, ça peut être pas mal de choses à la fois. Vous avez aussi l'imposteur qui lui en fait peut être initialement un expert dans un domaine, mais qui peut facilement glisser sur un domaine qui n'est pas le sien par vanité et parler de ce qu'il ne sait pas. Et ça arrive, et c'est, je veux dire, on est humain, ça peut nous arriver à tous, et ça nous est peut-être tous arrivé au moins une ou deux fois, et on fait attention, et voilà. Puis vous avez l'autre imposteur qui est lié à ce qu'on appelle l'effet Nobel, c'est-à-dire que donc, par rapport au prix Nobel, c'est quand quelqu'un a eu un prix d'excellence comme un prix Nobel, cette personne, on est amené, dangereusement par ailleurs, à lui poser des questions, lui demander parfois son avis sur des sujets qu'il ne maîtrise pas. Comme par exemple, je sais pas moi, demander à un Nobel de littérature d'aller parler de réchauffement climatique. C'est pas du tout son propos. Et donc en cela, c'est intéressant parce que ça peut aussi arriver qu'on nous pose des questions, alors je dis moi, pas moi, hein, mais des personnes qui ont eu un prix Nobel ou un prix d'excellence de la sorte, qu'on leur pose des questions qui ne sont pas sur leur terrain et qui, au lieu de dire « ce n'est pas mon terrain », je peux vous donner une opinion qui est de l'ordre de ma sensibilité intellectuelle et émotionnelle, mais aucunement une analyse scientifique, par exemple.
0: En parlant de scientifique, vous-même, vous avez un background scientifique, une formation scientifique. Est-ce que vous avez l'impression que ces spécialistes imposteurs ou impostrices, ça se trouve surtout dans le domaine scientifique ou on les retrouve, je ne sais pas, en géopolitique, un peu partout?
1: Alors c'est intéressant parce que j'ai envie de dire on les retrouve partout. J'ai l'impression, mais ça pour le coup c'est un biais de ma part, hein, évoluant dans ce monde, parce que j'évolue à la fois dans le monde de la modélisation algorithmique et de la santé, puisque travaillant dans la modélisation appliquée à la santé de la femme, c'est vrai que j'ai un biais, c'est que du coup je vois sous mon propre prisme beaucoup d'approximations, de fausses, de mensonges, de fake news autour de la science et de la santé, et je vois, et donc les études aussi l'ont démontré, une sorte de, non plus de méfiance, on est même au-delà de ça, d'une défiance des individus envers la science. Et ça, c'est quelque chose qui est plutôt inquiétant. Inquiétant parce qu'il y a plein de sujets aujourd'hui où la science est nécessaire. Elle est nécessaire pour comprendre le monde, elle est nécessaire pour le faire évoluer, pour résoudre des grands problèmes de l'humanité sans tendre vers un solutionnisme scientifique. C'est quand même important. Et donc ça, pour le coup, c'est plutôt inquiétant. Il suffit de voir même les propos, les fake news qu'on peut voir et qu'on peut entendre concernant le réchauffement climatique, et ce qui est véritablement inquiétant aujourd'hui. Mais j'ai envie de dire, c'est un peu dans tous les sujets. Donc ça, je pense que j'ai un biais au regard du prisme de mon propre travail, mais vous le voyez bien, typiquement, vous parliez de géopolitique. Pendant le printemps arabe, on a eu beaucoup de spécialistes de la géopolitique du Moyen-Orient, et je ne parle même pas récemment avec le conflit qu'il y a au Moyen-Orient aujourd'hui. Ou encore, je vois des gens qui vont se permettre de faire des analyses prétextant une certaine expertise ou spécialité en géopolitique américaine. Parfois, on est amené à dire des bêtises, hein, des erreurs, j'appelle plutôt ça des bêtises, sur même le fonctionnement parlementaire américain. Donc, je pense qu'il faut faire extrêmement attention. Et encore une fois, j'ai essayé en tout cas de partager une méthode que moi j'ai fait mienne, elle n'est pas figée cette méthode, hein, pour justement que les gens puissent avoir des petites astuces pour aller identifier une possible imposture dans le débat public, quel que soit le domaine, parce qu'il faut quand même reconnaître que quand c'est pas votre domaine, c'est très compliqué d'aller distinguer l'approximation de l'exactitude, la vérité du mensonge. C'est très difficile, donc il faut s'attacher à la forme, à la manière dont la personne parle, la manière dont elle présente une argumentation, la manière dont elle présente une prédiction, la manière dont elle va analyser, etc., etc., et la manière dont elle va citer ses pairs, encore une fois.
0: Donc vous avez ça, des red important. Flags, comme on dit aux États-Unis.
1: Voilà,
0: vous avez des drapeaux rouges qui se dressent. Dans la manière de parler, c'est quoi? Quelqu'un qui est trop assertif, trop assuré, il faut peut-être se méfier, c'est pas facile, peut-être qu'il est très assuré puis qu'il connaît plein de choses aussi, ça arrive.
1: Bien sûr, bien sûr. Alors, on sait tous, hein, c'est Socrate qui disait quand je sais que je ne sais pas, hein, c'est-à-dire que le plus on sait, moins on en sait en réalité, hein, donc je pense qu'il y a quand même cette humilité chez la personne qui sait. Vous faites référence en fait au sophisme. Le sophisme a toujours existé, hein, depuis qu'on s'est parlé en réalité. Et le sophisme moderne, c'est cette idée en fait que les gens vont avoir des techniques dans la manière de parler, qui est un signe en fait qu'ils ne savent pas de quoi ils parlent. Par exemple, souvent je dis aux gens, quand quelqu'un vous parle et vous répond à votre question, si vous n'êtes pas capable d'expliquer la réponse à quelqu'un d'autre, c'est que la réponse n'est pas la bonne, mais surtout c'est que la personne a surtout engagé des éléments de parole qui vous font rêver, qui vous charment. Et ça, je l'entends souvent des gens qui me disent, ah, mais oh, qu'est-ce que j'ai l'air intelligent en l'écoutant. Et en fait, quand je parle aux gens, je me rends compte que ce qui leur plaît, c'est la forme, mais aucunement le fond, qu'ils ne comprennent pas parce qu'il n'y en a pas. Et ça, pour le coup, on l'observe, il y a aussi beaucoup d'un usage de néologismes. Alors, les néologismes, ils sont importants puisqu'ils nous permettent parfois d'écrire des phénomènes, d'écrire des choses avec des mots qui n'existent pas encore ou la combinaison de mots. Et donc c'est intéressant d'utiliser des néologismes. Ça l'est beaucoup moins lorsqu'on le fait tout le temps. Mmh. Parce que ça amène du flou dans une discussion qui devrait plutôt amener de la précision.
0: Est-ce que vous qui êtes à cheval entre les États-Unis et la France, est-ce que le fait d'utiliser ou de surutiliser des anglicismes, ça peut être aussi un red flag, un drapeau rouge?
1: Alors, ça, pas forcément. Je le dis parce que moi, j'en utilise évoluant dans les deux langues. Pas forcément, mais moi, c'est vraiment les néologismes. En revanche, c'est marrant que vous parliez des États-Unis parce que je pense que c'est beaucoup influencé par la langue que vous parlez. De ce que je vois, parce que le français, bon, c'est la langue de la diplomatie, c'est la langue de la subtilité, c'est la langue où on peut exprimer des choses de plein de manières différentes. Quelque part, il est plus facile de faire du sophisme en français qu'en anglais. Enfin, c'est mon expérience, en tout cas, c'est ce que je vois.
0: Vous faites aussi la différence, il y a beaucoup de gens qui confondent la corrélation et la causalité. Qu'est-ce que c'est ?
1: Alors ça, c'est dans le chapitre sur l'analyse où j'essaie d'expliquer différents types d'analyses frauduleuses de la part d'une personne. Et sans connaître, encore une fois, le sujet dont la personne parle, on est capable, par la manière dont l'analyse est faite, distinguer une possible imposture. Je dis bien possible imposture. Et donc, en l'occurrence, j'explique la différence entre une corrélation et une causalité. Où typiquement, et je donne l'exemple d'un candidat à la dernière présidentielle qui avait osé, dans une matinale de radio, faire la confusion entre les deux. Donc par exemple, la corrélation, c'est lorsque deux phénomènes évoluent de manière similaire en même temps. La causalité, c'est lorsque on a ça et que l'un des phénomènes est la cause de l'autre. Et donc je donne un exemple dans le livre, je donne deux exemples, mais là je vais donner celui-ci où ce candidat à l'élection présidentielle disait, écoutez, vous voyez bien, plus depuis que les femmes ont arrêté d'élever leurs enfants à la maison et qu'elles travaillent, et qu'elles ont été en augmentation pour travailler là, dans le monde du travail, eh bien on a une augmentation de la délinquance juvénile. Et donc vous voyez bien que c'est grosso modo... Il ne l'avait pas dit comme ça, mais grosso modo, c'était un peu à cause des femmes si on avait une délinquance juvénile. Et là, pour le coup, c'est une corrélation qui ne veut... Je ne suis pas sûre qu'il y ait une corrélation par ailleurs, mais en tout cas, il a mis en évidence, selon lui, une corrélation qui est aussi une causalité. Et c'est très, très dangereux de faire ça, puisque ça vous amène à de la manipulation sémantique qui peut faire croire tout et n'importe quoi à n'importe qui. En plus, en général, ces personnes-là qui supposent une causalité pour toute corrélation ont tendance, en plus, à manipuler les mots avec un grand charme, avec une habileté, justement, pour charmer leur auditoire.
0: En parlant de charme, il y a un élément qui est très important aussi dans cette manipulation, Aurélie Jean, c'est l'émotion. L'émotion qui peut vraiment donner une impression de sincérité, par exemple, ou qui peut nous embarquer dans une indignation. Ça bien fonctionne sûr. Beaucoup. Ça peut être aussi, là aussi, peut-être un avertisseur, quelqu'un qui utilise trop l'émotion.
1: Oui, et c'est intéressant parce que l'émotion, on a besoin d'émotion. D'ailleurs, dans le livre, j'explique la différence au lecteur entre persuader et convaincre. On persuade par l'émotion, on convainc par l'argument. Ce qui ne veut pas dire qu'il ne faut pas faire persuader. Je veux dire, même quand on convainc par l'argument, on persuade toujours avec de l'émotion pour faire sentir les choses aux gens, pour les mettre, pour qu'ils puissent avoir de l'empathie sur le sujet dont on parle, etc., etc. En revanche, l'émotion ne doit pas être l'argument stricto sensu pour aller persuader et sans convaincre. Et là, pour le coup, on voit bien, les imposteurs, on les reconnaît parce qu'ils vont vous faire peur, ils vont déclencher chez vous des réactions épidermiques sur des sujets, et ce qui va par ailleurs très bien avec la prédiction catastrophique long-termiste, peu importe le sujet, où on vous annonce la fin du monde et autre chose, sans véritablement maîtriser les éléments des scénarios qui vous amènent à cette conclusion. Et ça, il faut faire très attention. Et pour le coup, c'est en écho à ce qui se passe aussi sur les réseaux sociaux. Dans le livre, je cite le travail d'une sociologue américaine qui s'appelle Dana Boyd. Il faut vraiment regarder son travail où elle explique en fait que tout ce qui se passe sur les réseaux sociaux ont tendance à influencer nos comportements dans le monde physique. Et pour le coup, c'est exactement ça. C'est-à-dire que les réseaux sociaux ont plein d'avantages, mais il y a aussi des dérives directement liées aux algorithmes, la manière dont les algorithmes de recommandation ont été faits pour soutenir un modèle économique de l'attention, c'est qu'on est sans cesse en fait dans cette émotion permanente, que les gens réagissent à la volée, que les gens puissent parfois réagir de manière épidermique, hein, avec de la haine, avec des éléments de langage assez violents envers autrui, tout simplement parce qu'ils sont pas d'accord ou tout simplement parce qu'ils sont énervés, indignés par ce qu'ils voient ou ce qu'ils entendent. Et là, pour le coup, c'est ce qu'on voit aussi dans des débats aujourd'hui, c'est il y a ce jeu, ce terrain de l'émotion qui devient un terrain en fait de persuasion uniquement, alors qu'il faut aussi et surtout aller sur le terrain de l'argumentation.
0: Aurélie
1: et donc Jean. De la raison.
0: Et donc de la raison. Aurélie Jean, on assiste à l'avènement depuis quelque temps de l'intelligence artificielle. Est-ce que ça va être de plus en plus difficile de débusquer, de dénicher ces manipulateurs, parce qu'ils ont de nouveaux outils dans le fond pour faire encore plus semblant de tout savoir avec l'intelligence artificielle?
1: Alors, vous avez raison, mais en même temps, en revanche, et je suis très optimiste aussi, c'est que paradoxalement, on peut aussi, grâce à des... Alors ça, c'est un peu... J'ai pas le temps de travailler dessus, mais ça me ferait marrer de faire ça. Développer un modèle IA, un algorithme qui pourrait identifier justement par la manière dont la personne communique sur les réseaux sociaux, par la manière dont elle va interagir aussi avec les gens qui la suivent, qui le suivent, avec les gens qui communiquent et qui partagent et qui commentent les contenus, on pourrait avoir des modèles en fait qui donneraient un score de confiance d'une personne en fonction de ce dont elle parle. Mais aussi, moi je pense et je vois ça déjà, c'est que les gens sont de plus en plus font de plus en plus attention. On parle beaucoup de l'esprit critique. Alors après, comment travailler l'esprit critique? Il y a plein de manières. Dans le livre, je parle d'une activité de faire du sport, hein, pour re-avoir la notion d'effort, parce qu'en fait l'esprit critique, c'est juste, pardon, hein, mais faire un effort supplémentaire pour aller challenger, défier les sources de l'information que l'on reçoit avant de la partager sans réfléchir.
0: Et de toutes les informations qu'on reçoit, pas seulement celles qui nous déplaisent.
1: Oui, absolument, et de toutes les informations que l'on reçoit. Donc j'ai envie de dire, je suis plutôt optimiste parce que je pense qu'on a l'optimisme n'est pas un luxe, c'est une nécessité.
0: Merci beaucoup.
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3: Prudence sur la 9, Martigny-Vevey, quelle que soit votre direction. La police signale en effet la présence de piétons sur l'autoroute entre B et Saint-Trifon. Je répète, prudence sur la 9, Martigny-Vevey, quelle que soit votre direction. La police signale la présence de piétons sur l'autoroute entre B et Saint-Trifon. Et sur la même autoroute, des objets sont signalés entre Chèbre et Vevey en direction du Valais.
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3: Et c'est à la fin de Tribu, on va passer à la suite dans les décodeurs qui nous attendent dans un instant.
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0: Vous êtes sur RTS Première, c'est une très bonne idée. Bienvenue dans les Décodeurs. Depuis lundi, on fait le tour du Poulpe Festival, une manifestation qui est née en 2022 avec une édition qui s'est déroulée sur un jour seulement. La première fois, c'était le Baby Poulpe. Quatre ans plus tard, 50 personnes s'activent pour vous proposer gratuitement un programme culturel multidisciplinaire, comme nous l'explique Nicolas Schmitt, cofondateur de l'événement et notre invité pour une heure encore. Bonjour Nicolas Schmitt.
1: Bonjour, bonjour.
0: Avec vous pour jouer trois décodeurs, une décodeuse, Nathalie Devantet, bonjour.
2: Mais bonjour, c'est l'énergie.
0: Lucas Torrent, bonjour.
3: Bonjour.
0: Bonjour Didier Gendreau.
4: Bonjour.
3: Check.
0: Et bon...
3: oui,
0: bonjour,
3: bonjour
0: Daniel
3: Motis. Salut.
0: Nicolas Schmitt, parlons un peu du futur. Vous avez commencé tout petit avec le Baby Poulpe. Aujourd'hui, le Poulpe Festival a pris de l'ampleur. Déjà, ça fait combien de visiteurs chaque édition? Vous attendez combien de personnes cette année?
5: Une craquée. Non, en fait, c'est toujours dur hein, sur un festival ouvert et gratuit comme ça de calculer vraiment l'affluence qu'on a. On fait des fois des tours grâce à un clic d'un papa, d'un membre du comité, un de ces trucs de sécu là, mais qu'il utilise pour les poissons, je crois.
0: Oh.
5: Enfin bref, c'est une autre histoire. Yeah. Enfin bref. Et du coup, grâce à ce clic-là, on fait de temps en temps des pointages où on fait le tour le plus rapidement possible du festival pour pas cliquer deux fois les mêmes personnes qui se seraient déplacées. Et puis, on arrive à des pointes où on a 800, 900 personnes en même temps sur le site, dans les moments le samedi après-midi et tout. Donc, on fait une estimation vraiment comme ça, où l'année passée, on a estimé 3500 personnes sur les deux jours. Mais c'est vraiment de l'estimation.
0: Comment vous voyez le futur de ce Poulpe Festival? Cinquième édition, ça marque déjà un changement, un tournant. Vous avez enfin accès à des subventions comme la loterie romande. Comment sera le futur? Dans 10 ans, vous le voyez comment votre Poulpe?
5: Au 10 ans ou dans 10 ans?
0: Dans 10 ans.
5: Dans 10 ans.
0: Ça veut dire 15e édition.
5: Les modèles un petit peu que nous, on regarde avec beaucoup d'étoiles dans les yeux, c'est la plage des Six Pompes, c'est le Festival de la Cité, c'est le Castrum aussi. C'est ce genre d'événement-là où le but à terme, c'est peut-être de pouvoir étendre les tentacules dans Payerne, aller investir de nouveaux lieux plus loin que le centre historique. Il y a encore tellement d'endroits magnifiques à Payerne qui sont assez rarement... des fois exploité, la Tour Barreau, je pense qu'il y a un nouveau parc au bord de la Broye où il y a une revitalisation de la Broye qui a été faite, qui mériterait aussi de pouvoir amener de la... En fait, on n'a tellement pas de limites qu'on peut amener autant du cirque, une expo, que tellement de choses. On a des cours d'école gigantesques où on pourrait aller exploiter. On a encore vu à la plage des Six Pompes cette année, on a été faire un tour où il y a une cour d'école qui est exploitée, il y a 800 personnes devant un spectacle. Ça, ce serait un peu le rêve, c'est d'étendre encore géographiquement dans Payerne et puis de pas se mettre de limites toujours, d'aller toujours plus loin.
0: Aller toujours plus loin, ça c'est un bel objectif pour un festival comme le Poulpe, 5e édition, donc les 18, 19 septembre, on en parle toute la semaine depuis l'hôtel-restaurant La Suite au cœur de Payerne qui nous a nourris toute la semaine et qui nous a très très bien nourris. Je vous propose qu'on applaudisse encore une fois toute l'équipe de La Suite ici à Payerne. Produit tricologique, ce sera notre première question du jour pour vous, Nicolas Schmitt. Qu'appelle-t-on un produit tricologique? On a posé la question à Didier Gendreau.
4: Tricos, les tricoparticules sont issues des nanotechnologies textiles. Elles ont la particularité d'être des éponges à liquide. Ainsi, la combinaison de la spationaute française, la France, Sophie Anneau, qui comporte de nombreuses couches, pas Sophie, sa combinaison pour aller faire une balade dehors, est composée notamment de textiles tricologiques. Mais pourquoi? Parce que dans l'espace, il fait chaud, elle transpire et immédiatement après, il fait froid. Donc, si sa transpiration gèle, elle n'est plus spationaute, mais glaçon pour l'éternité. Donc, la combinaison absorbe la transpi, la protège aussi en partie des énormes variations de température. C'est assez technique, j'avoue. J'ai appris un truc en suivant l'aventure de Sophie Adno. La première chose qu'on apprend à un type ou à une nana ingénieur, pilote d'essai, une tête, quoi. Première chose qu'on lui apprend à cette spationaute avant d'aller séjourner dans l'espace, c'est à réparer les chiottes de la station spatiale. C'est dingue. Il paraît que c'est un endroit stratégique pour la santé du personnel.
0: Oui.
4: Voilà, un petit peu de science.
0: Et comme on l'a dit dans une précédente émission il y a 2 ou 3 semaines, ça ne fait que 3 ou 4 ans qu'il y a des toilettes pour les femmes dans l'espace.
4: Dans l'espace.
0: Voilà, je profite de le redire parce que c'est quand même étonnant.
1: Et après, ils récupèrent les liquides pour les boire, c'est en circuit fermé.
4: Absolument, ouais.
0: Daniel Rosis.
1: Un produit tricologique, c'est un produit qui sert à lutter contre les mites, c'est-à-dire les teignes. Vous savez, les mites qui bouffent la kératine. Donc la kératine, c'est la protéine des poils, des plumes, des cornes, des ongles, des becs. Alors, pas elle, on lutte pas contre les tiques, mais contre les larves. C'est les larves qui font des trous dans les tricots, T-R-I-C-O-T-S. Mais il y a plus fort que la teigne, et c'est pas un mythe, c'est le tricot. Et c'est génial, le tricot, c'est une toute mini petite guêpe, toute minuscule, qui va pondre. Il en faut 30 à la queue-leu-leu pour faire un centimètre. Vous voyez comme elle est petite, cette guêpe, qui va pondre dans les os des mites, elle les dévore de l'intérieur. Alors chez moi, on n'a pas tellement de chaussettes en laine parce qu'on vit à poil, on s'en fout, on a le chauffage. Non, c'est pas vrai, on n'a pas de chaussettes en laine parce qu'on a le chauffage à donf, on s'en fout. Puis on a des monstres trophées de cornes de bouquetin. Vous savez, c'est monstres cornes, c'est des bouquetins qu'on a écrasés avec le 4x4, puis après on a foutu dans le coffre. Alors on n'a pas l'envie, on a des tricots pour pas que les mythes les bouffent. Je parle pas de la viande des bouquetins, on les donne on a des Doberman super, là, qui bouffent ou bien au chat. Non, c'est juste pour pas que les cornes après elles soient bouffées par les mythes puis qu'elles nous tombent dessus. On aurait l'air malin, puis ça serait dommage.
0: Merci Daniel Rosis. Ouais. Nathalie Devantet.
6: Alors, il a fait très chaud cet été, n'est-ce pas, Lucas?
7: Oui, on a eu très chaud.
6: Ouais. Mais c'était une chance. Eh ouais. Bah, grâce à la canicule cet été, moi, c'est la première fois que j'ai vu les fonctionnaires de l'État de Vaud transpirer. Et puis surtout, c'était bien parce que c'est la première fois que les hommes ont pu ressentir ce que vit toute l'année une femme en pleine ménopause. Eh bien, cet été, ça a été la razzia sur les produits tricologiques. Donc, les produits dans lesquels il y a un gel spécial qui permet de transmettre de la fraîcheur. Vous trouvez ça, par exemple, dans des tapis que vous pouvez acheter pour les chiens, pour qu'ils soient au frais, aussi pour les chats. Mais eux, ils ne vont pas se coucher dessus par esprit de contradiction. Alors, vous allez me dire qu'on ferait mieux de s'occuper des aînés, des petits-enfants, des agriculteurs, mais rassurez-vous, ces derniers, eux aussi, ont été aidés pendant la canicule, puisque la Confédération a envoyé à chaque agriculteur une paire de ciseaux pour qu'ils puissent couper leur combinaison de John Deere et en faire des shorts.
0: Et Lucas Torrent.
7: Injustice de la vie. Roulette russe de la génétique. Chez les hommes, à 65 ans, nous avons d'un côté des gaillards qui ont encore la chevelure abondante d'un Samson et qui peuvent faire onduler leur bouclette au ralenti lors d'un coucher de soleil et dont chaque brin de cheveux est aussi épais que la corde d'un navire. Et de l'autre côté de l'échiquier de la vie, nous avons Alain Berset. Voilà. Mais c'est comme ça, on ne peut pas faire grand-chose. On peut tout au moins essayer d'utiliser un produit tricologique, c'est-à-dire un produit pour les cheveux, shampoing, implant même, bain, huile, ce sont des produits tricologiques. Voilà. Cette définition n'a pas de chute pour appuyer le fait que c'est la bonne réponse. Ah ouais, Nathalie me souffle une chute. Une chute de cheveux. Voilà. Merci Nathalie.
6: Ça me fait plaisir.
0: Oui. Un applaudissement quand même. Il y a eu.
6: Il est fort.
0: Il est là. Qu'est-ce qu'appelle-t-on un produit tricologique? Alors, Didier Gendreau, vous nous parlez de tissu éponge.
4: Oui.
0: Daniel Rosis, de produits pour lutter contre les mites. Nathalie, d'un gel qui transmet de la fraîcheur. Et puis de produits capillaires, ça c'est pour Lucas Torrent. Qu'est-ce qu'un produit tricologique, Nicolas Schmitt?
5: Je vais dire les produits capillaires de Lucas Torrent.
0: Un produit tricologique, c'est un produit destiné à traiter le cuir chevelu ou les cheveux, une lotion ou des implants capillaires. La tricologie, c'est une science qui s'occupe de l'étude des cheveux. Voilà, la tricotylomanie, ça c'est quand on s'arrache les cheveux et qu'on les mange.
5: Ouais.
0: Moins drôle.
5: Ouais. C'est pas bien, je crois.
0: Ouais. Les sourcils aussi. Ouais, ça fait des boules après.
5: Ouais, on digère pas le.
6: Mais alors Daniel, il aurait à manger pendant longtemps, hein?
0: Qui?
6: Avec les sourcils.
1: Ah, avec les sourcils, oui. Alors, ils sont très longs, ils vont juste dans la bouche. Tout ça parce qu'une fille au maquillage me les a coupés une fois, puis après, ils ont poussé, mais avec une longueur.
4: Ah ouais?
1: Ils descendent jusque le sourcil, je peux le tirer. Oh, yeah.
0: Voilà.
1: Il y a
0: pour
1: plein de trucs
0: que
1: j'arrive
0: radio,
1: à tirer jusqu'à la
0: c'est
1: bouche, par exemple.
0: Allez, je vous montre. Tout ça. Non, c'est tout bon. Non, Daniel.
1: D'accord.
0: C'est tout bon.
1: Vous êtes jalouse?
0: Non, pas du tout. Alors, le public a très bien voté pour cette première question du vendredi. On applaudit notre invité qui lui a voté juste aussi. Si durant la semaine nous avons joué avec des anecdotes sur notre invité, ici nous allons en entendre à propos de nos 10 codeurs. Ils ont tous préparé des anecdotes qu'ils vont nous livrer comme s'ils étaient au café du commerce. Ça, c'est le style qu'on leur a imposé pour cette semaine.
1: Ah.
0: Nicolas Schmitt, soyez bien attentifs parce que quelque part au milieu de tous ces textes que vous allez entendre se cache la vérité, une anecdote réelle sur l'un ou l'une d'entre eux. On commence avec Lucas Torrent.
8: Hey, je vous ai déjà raconté la fois où j'ai shooté un renard en télémarque. Hey Jojo, je t'ai déjà raconté. Non, mais c'est vrai, promis Dédé.
7: Je vais pas faire cette voix parce que je vais la perdre.
8: C'est quand je faisais... Essayons l'accent, je ne le vois. C'est quand je faisais des compètes de télémarque. Dans les... C'est mieux. Dans les années 80, j'étais l'un des premiers à faire du télémarque. Mais ouais, il y avait une compète à Cernia, c'est au-dessus du Cépet. Et là, il y a Jean-Jean qui avait sa cabane. Tu te rappelles Bernard? Mais ouais, de Dieu. Ben là, je m'élance pour la première descente de la compète de télémarque. Mais écoute-moi, Kiki, je te jure que c'est vrai. Là, je suis à fond. Et du coup, à ma gauche d'un bosquet sort un renard pleine vitesse. Il me passe devant. Puis moi, je suis en télémarque. Donc c'est hyper difficile à contrôler. J'aurais été en ski, en snowboard ou même en bagnole. Même sur la neige, je l'évitais, mais là en télémarque, je me pète la gueule. C'est plus l'accent genevois. Je déguis dans les coins, je me ramasse. Je vous jure que c'est vrai. Donc j'ai posé un protège parce que j'ai shooté un renard en télémarque. Et j'ai pu refaire ma manche parce qu'il y avait gêne de la faune. En fait, c'est assez courant et en ski alpin, c'était arrivé à Russie en 1971 dans la Streife. Parce qu'il y a une taupe qui traversait la piste. Puis il s'était fait la taupe, puis ça l'avait déséquilibré, il avait perdu des nanosecondes, et il avait pu refaire la descente. Il avait fini troisième. Je jure que c'est vrai. J'ai shooté un renard à télémarque. Je vous l'ai déjà raconté quand j'ai eu un accident de poney sur l'autoroute.
0: Didier Gendreau.
4: Ça se passe en Corse, à Cargès, où je vais presque tous les ans depuis 20 ans. Ça se passe au Chantilly, le bar du centre du village. C'est un bar un peu particulier parce qu'il est tenu à l'époque par des jumeaux. Des jumeaux tellement semblables que personne ne s'aventure à les appeler par leur prénom. On les appelle juste jumeaux. Oh jumeaux, salut, tu es seul? Oui. Ta femme, elle est pas là? Non, non, elle est restée à la piscine. Ah. Mets-moi un casa. Eh non. Mais si, mets-moi un casa, comme d'habitude. Eh non, tu es seul. Mais enfin, jumeau, ça fait 15 ans que chaque été, chaque jour à 11h, tu me mets un casa. Oui, mais là, tu es seul. Bon, ben, mets-moi deux casas, alors. Eh non. Ah, enfin, un casa, un casanis, c'est corse. Qu'est-ce que tu veux de plus? La famille. C'est important, la famille. Et toi, tu laisses ta femme seule au bord de la piscine, avec des étrangers. Pire, des touristes. Faut pas exagérer. Tiens, je vais te mettre en rosé piscine. Piscine, tu comprends? Ça va te faire réfléchir.
9: Ok, dis-moi jumeau.
10: Oui.
4: Tu es très famille? Eh oui. Tu aimes ton jumeau? Eh oui. Alors pourquoi on ne vous voit jamais ensemble? Ton casa, avec ou sans glaçon?
0: Comment je résume ça, Didier? L'anecdote?
4: L'anecdote corse.
0: Ok, très bien. Daniel Rosis.
1: Ouais, moi j'ai mal compris, j'ai cru que c'était une anecdote qui se passait au Café du Commerce. Alors on était à New York, au Café du Commerce, puis Elisabeth était tellement contente d'être là qu'elle a commandé un Americano, donc elle voulait un cocktail, donc Campari, Vermouth, un peu de flotte, puis un zeste d'orange, puis le gars lui amène un Americano, c'est-à-dire un café. C'est un expresso avec 5 fois le volume d'eau. Alors elle dit « I wanted an Americano and not a long black ». Et le mec, il répond, but that's not long black, it's an American, parce que la différence, le long black, c'est très marrant, le long black, c'est un expresso que vous tirez dans l'eau chaude, et puis la mousse, elle flotte, tandis que l'americano, c'est un expresso sur lequel vous tirez de l'eau chaude, donc il n'y a pas de mousse. Puis ça commençait à monter, parce qu'elle voulait un americano, voilà. Alors moi, j'ai fait un gag. J'ai dit, écoutez, bon, ben, amenez-lui un americano de sauvetage. Mais ça marche pas à New York.
0: Oui, je l'ai.
1: Lui, il l'a pas eu. Alors, ça n'a pas détendu l'atmosphère.
0: Hein. Ouais. Merci, Daniel Rosis. Ouais.
1: C'est pas cocasse, mais c'est vrai, quoi. Hein. Voilà.
0: Et Nathalie Devanter.
6: Alors moi, ça se passait à Fribourg, dans un restaurant assez réputé de la ville de Fribourg. On était en train de manger avec des amis. C'était juste à la sortie du Covid. Et c'était les premières fois où on pouvait ressortir au restaurant. Donc on était très contents. Donc on a très beaucoup commandé, surtout du liquide. Au bout de la troisième bouteille, on avait trouvé une solution au conflit israélo-palestinien. On avait débusqué un vaccin contre l'herpès et on avait inventé un nouveau festival de la moule quagga. Et surtout, on avait la solution sur comment qu'on aurait dû faire pour mieux gérer cette crise du Covid. Parce que franchement, c'était n'importe quoi. Puis moi, franchement, Alain Berset, c'était n'importe quoi. Si c'était moi qui avais été président de la Confédération, ça aurait été autre. Enfin bref, voilà. Donc on avait toute une théorie. Et à ce moment-là, je n'avais pas vu, il y avait une table derrière nous avec des messieurs assez sérieux. Et puis ces gens se lèvent pour partir. Et là, je vois tous mes amis qui me regardent comme ça avec une tête. Il y en a un qui est devenu tout blanc. Et puis là, on me tape sur l'épaule. Je me retourne et c'était Alain Berset.
1: Non.
6: Si. Et là, il me tend sa carte et il me dit, si jamais la prochaine fois qu'il y a une crise Covid, appelez-moi et je vous laisserai gérer.
8: Cool.
0: Quatre anecdotes donc à propos de nos décodeurs, de notre décodeuse. Une seule est vraie. Est-ce que Lucas Torrent a vraiment tué un renard à Télémarque?
8: Ouais, à Cernia.
0: À Cernia. Ouais. Didier Gendreau a vécu une aventure corse. Daniel Rosis a fait une blague new-yorkaise qui a fait un flop, on peut dire.
1: Presque comme ici.
0: Et Nathalie Devantet a critiqué Alain Berset devant lui sans le savoir. Qui a dit la vérité? Nicolas Schmitt.
5: Qui est le moins bon menteur de l'équipe? Je dirais Daniel Rosis.
1: Bravo! Bravo! Bravo. Ouais, parce que ça peut pas s'inventer un truc pareil. Hein.
0: Nathalie Devantet a failli remporter un petit prix puisqu'elle a failli obtenir toutes les voix pour ce concours d'anecdotes avec Alain Berset, mais non. C'est Daniel Rosis qui a fait un flop et ça vous a tellement marqué que c'est l'anecdote que vous avez retenue.
1: Un americano, c'est quoi pour vous? Un cocktail ou bien un café rallongé?
0: Ah non, americano, pour moi, c'est un café...
1: C'est pas Campari, Vermouth,
6: c'est l'énorme, c'est les deux.
1: Ah, les deux, c'est mais il n'a pas à New York, c'est ça le problème.
0: Mais c'est pour chez nous, je pense, l'americano qui est un cocktail. Chez eux, c'est un café bien cradoc. Voilà.
5: Du jus de chaussette.
0: Eh bien, on vous apprendra l'anglais, déjà, pour commencer. Comme ça, vous pourrez faire des blagues en anglais.
1: Ouais.
0: On se réjouit. Daniel Rosis, Salomé est en tête du vote de notre public. Filou remonte. Il est en deuxième position. Célia a chu. Elle est en quatrième position. Salomé, qui est Salomé? Ah ben voilà, juste à côté. Ce serait pas votre petit ami par hasard, Nicolas Schmitt?
5: Je suis son petit ami.
0: Ah voilà, très bien. Très, très bonne réponse. 5% on applaudit notre invité. Et samedi soir, le Poulpe se refermera avec une DJ. Vous en avez parlé en début de semaine, DJ Britney, c'est moi. Dès minuit dans la cour du château, je vous propose ici qu'en attendant ce 19 septembre à Payerne, eh bien on écoute la vraie. Voici Britney Spears avec Toxic sur RTS Première. À tout de suite.

0: Vous y serez samedi soir à partir de minuit pour écouter Britney et moi. Vous aurez encore du jus.
1: Ah ouais, non, mais c'est notre moment.
0: Vous n'êtes pas complètement crevé.
1: Oui, mais ouais. Il reste les dernières petites énergies. Et puis, en fait, comme je disais, je ne sais plus quel jour, Britney, elle nous accompagne depuis la première édition. Elle ferme chaque fois le festival. Elle met une énergie de fou. Elle a une énergie incroyable. Et on est en feu le samedi soir.
0: Vous avez des autorisations jusqu'à quelle heure à Payerne? Ça se passe comment avec le bruit?
1: Eh bien, en fait, on a décidé consciemment de s'arrêter à 2h. Parce qu'il paraît qu'après 2h du matin, rien de bon se passe.
0: Mais qu'est-ce que c'est raisonnable.
1: Ouais, puis en fait, souvent c'est des problèmes après 2h. C'est raisonnable. Et puis le dimanche, comme ça, on n'est pas frais, mais on arrive encore à ranger notre festival. Et puis en fait, on s'est rendu compte que ça apportait pas grand-chose après 2h.
0: Très bien, voilà, ça se termine à 2h et c'est une bonne idée, comme ça moins de soucis, aussi moins de dispositifs de sécurité, moins d'embrouilles, moins de casse, c'est une très bonne idée. On a un nouveau jeu pour vous. Voici notre jeu cinéma, Nicolas Schmitt. On joue chaque semaine avec le film qui sera la star de l'émission Travelling, émission de notre collègue Catherine Fadbert, qui est à écouter chaque dimanche de 10h à 11h sur RTS Première pour connaître les coulisses du tournage d'un film. On est vendredi. Désolée. Ce dimanche, vous pourrez tout savoir du Silence des agneaux, film à l'affiche donc de Travelling. Mais quel est le synopsis du film Le Silence des agneaux, Lucas Thorin?
2: Alors c'est l'histoire d'un petit gars, il habite dans une colline et il a un anneau. Et puis il a les pieds poilus et il aime manger, mais ce qui est important c'est l'anneau, voilà. Oh non, l'anneau en fait il est maudit. Et le petit gars il s'en rend pas compte parce que c'est un héritage. Vous voyez, quand vous recevez une grosse pendule, un morbier, au début vous dites c'est trop bien, puis après vous vous rendez compte qu'il sonne au quart d'heure, puis vous dites je suis maudit, mais c'est pire l'anneau. Parce qu'en fait c'est un anneau maléfique, il faut le mettre dans un volcan. Alors laissez-moi dire, c'est quand même mieux qu'amener un morbier dans un volcan, mais non! Parce que l'anneau c'est comme mon neveu qui fait un apprentissage au CFF, il est vachement plus lourd qu'il n'y paraît. Je t'embrasse, Émile. Et c'est long le film pour aller au volcan, c'est long, c'est galère, c'est un peu comme traverser la plaine de Plainpalais quand il fait 40 degrés, pour ceux qui connaissent. Ou traverser la Riponne quand il fait 40 degrés, pour ceux qui connaissent. Voilà, je sais pas si à Payerne vous avez un truc moche et plat. Voilà, pensez à ça. Et à un moment, Sam, il fait un ragoût de lapin, il voit un éléphant. Oui, c'est vraiment un chef-d'œuvre que le Silence des agneaux.
0: Il est content. Nathalie Devantet.
3: C'est un super film, super flippant et plein d'invraisemblances. On suit Clarice Sterling, qui est jouée par Jodie Foster. Alors, elle vient de terminer sa formation au FBI, mais alors c'est elle, comme par hasard, qu'on envoie interroger le super criminel docteur Hannibal Lecter. Alors, docteur en quoi? On ne sait pas du tout, médecin généraliste, on ne sait pas. Et lui, il est en prison pour avoir eu l'idée incongrue de tuer et de manger des gens. Et ça ne se fait pas. Elle va le voir en prison. D'abord, elle traverse un grand couloir insalubre où des prisonniers lui crie des insultes ultra-vulgaires, métaphore du harcèlement de rue dont sont victimes les femmes. La prison, elle est pourrie, mais sauf la cellule d'Hannibal Lecter, comme par hasard. Hein. Et le gars, il est tellement dangereux que pour l'approcher, il faut l'enchaîner et lui mettre une muselière. Ok. Mais alors, si on ne peut pas l'approcher sans cet attirail, du coup, comment ils font pour aller lui mettre cet attirail, hein? Invraisemblable. Alors Hannibal accepte d'aider Clarisse contre des bons procédés, j'ai pas tout compris, pour coincer un type encore plus taré que Hannibal Lecter, qui a un petit chien et qui tue des femmes pour leur prendre leur peau. Mais heureusement, à la fin, je sais que le petit chien, il survit et pour moi, c'est le plus important. Ah, oui. C'est pas un téléfilm de Noël. Hein. Donc, voilà. Après Hannibal, il arrive à s'échapper en bouffant un gardien. Et la suite, je peux pas vous la raconter parce que depuis là, je me suis caché la tête sous un coussin.
0: Didier Gendreau.
4: Ouais, alors c'est l'histoire d'un boucher, Hannibal Lecter, qui aime la viande mais qui n'aime pas tuer les animaux, surtout les jeunes animaux, les petits veaux, les petits moutons, tout ça. Mais un jour, Hannibal, il tombe amoureux d'une journaliste, elle s'appelle Clarisse. Et elle adore la langue d'agneau sauce ravigote. Hannibal veut lui faire plaisir, mais comment ne pas tuer l'animal et cuisiner sa langue? Alors Hannibal va acheter un troupeau de moutons. Il va les élever, les faire se reproduire. Il coupera juste la langue des agneaux pour l'offrir à sa belle. Les agneaux sans langue ne bêlent plus, d'où le nom du film, Le Silence des agneaux. Même sans bêler, une bonne moitié deviendra bélier. D'ailleurs, un autre film raconte l'histoire de cette famille bélier composée de sourds-muets. C'est bien la preuve.
0: Daniel Rosis.
5: Ouais, c'est un documentaire sur les activistes vaudois qui bloquent les autoroutes avec des grandes banderoles, vous voyez. Alors on les voit la nuit d'abord prendre des mesures à travers l'autoroute, préparer des monstres banderoles où c'est écrit « Le silence !» puis dessous « Des bagnoles !» Silence des bagnoles, puis c'est super parce qu'ils se gourrent dans les mesures. Puis après, ils vont sur l'autoroute, puis ils accrochent la banderole, puis alors il y a le B d'un côté, puis le de l'autre, puis c'est marqué « Le silence des agneaux !» A-G-N-O. Puis il y a deux flics qui arrivent, puis il dit à l'autre « Mais tu crois que c'est écrit juste « agneau » ?» Puis le type dit « Non, non, mais je crois qu'il y a une connerie, qu'ils se sont trompés dans les mesures. » Puis il dit « Mais comment ça ?» Puis le gars, il sort son Victorinox pour couper les ficelles, pour que les bagnoles puissent passer. Puis alors il prend le Victorinox, puis il dit à l'autre « Regarde, je fous mon pouce sur Vic, puis mon pouce sur X, puis ça fait Torino, tu vois ?» Alors moi, je trouve dégueulasse que dans un film engagé, on doit faire du placement de produits comme ça pour du chocolat. Quand je crois ça, je trouve nul. Voilà.
0: Imaginez les rêves de Daniel Rosis.
3: Non, non.
0: Ça, c'est quand il est réveillé. Non. Imaginez quand son inconscient prend le pouvoir. Alors, on cherche à savoir ce qu'est le synopsis du silence des agneaux. Lucas Torrent, vous nous dites que c'est l'histoire d'un gars avec les pieds poilus,
2: ouais,
0: et un anneau.
2: Oui.
0: Nathalie Devantet, pour vous, c'est une jeune enquêtrice qui interroge un cannibale en prison pour résoudre une affaire. Didier Gendreau, l'histoire d'un boucher qui n'aime pas tuer les animaux. Et Daniel Rosis, un documentaire sur les activistes vaudois qui bloquent les autoroutes. Quel est le synopsis de ce film, Nicolas Schmitt?
1: Nathalie Devantet.
3: C'était difficile, hein? Ah, wow.
0: Clarisse Starling, brillante stagiaire du FBI, est chargée d'interroger le docteur Hannibal Lecter, redoutable tueur en série cannibale. Elle espère que son profilage l'aidera à traquer Buffalo Bill, un autre psychopathe qui kidnappe et dépece deux jeunes femmes. Une fascination s'installe alors entre les deux. Bonne réponse de notre invité et du public sur ce jeu très cannibale comme ça, qui me fait vous dire que vous allez très bien manger à midi.

0: 3 personnes ont été grièvement blessées, 7 modérément et 30 légèrement. Les victimes des personnes âgées ont été prises en charge par un important dispositif de secours. 7 hélicoptères et 13 ambulances ont été mobilisées pour les transporter vers différents hôpitaux. L'identification des victimes n'a pas encore été effectuée. On sait toutefois qu'il s'agit de ressortissants néerlandais. Ils effectuaient un voyage par étape avec une entreprise de tourisme néerlandaise.
1: Valentin, vous êtes évidemment sur place. On imagine que l'émotion est vive dans les grisons.
0: Oui, évidemment, au petit commerce du village de Souche, au cœur de l'Engadine, c'était sans surprise le sujet de toutes les conversations ce matin. Le conseil fédéral Ignacio Cassis, qui se trouve aujourd'hui à Soglio, à environ 1h30 de route de Souche, observera cet après-midi 1 minute de silence en hommage aux victimes. Cette visite était prévue de longue date. Elle doit permettre une rencontre avec la population du Val Bregléalia et le gouvernement grison. Un gouvernement grison qui s'est dit dans un communiqué profondément bouleversé par l'accident.
1: Merci Valentin Jordi, en direct de Souche, donc dans les grisons. Comment mieux protéger les arbitres? Une question qui refait surface après l'agression d'un directeur de jeu dans le canton de Vaud. En début de semaine, l'homme a déposé une plainte pénale, mais Camille Besse, des sanctions aussi pourraient être prononcées par les associations de football.
2: Oui, et ce n'est pas les mêmes si l'agresseur est un spectateur ou un joueur, comme ce qui s'est passé mardi dans le canton de Vaud. Les premières sanctions seront prononcées par les associations régionales et lorsque les événements sont graves, la fêtière cantonale redirige le cas à la commission de contrôle de l'association suisse de football qui prendra elle aussi des mesures. Celles-ci peuvent être sévères, jusqu'à une interdiction totale de fréquenter les stades nationaux, ceci pendant plusieurs années si vous êtes un supporter, ou encore une exclusion à vie des associations footballistiques. À l'échelle du pays, on compte une 30aine de cas de violence envers un arbitre l'an passé, dont 13 dans le canton de Vaud. Côté vaudois, l'agression de mardi est la première de la saison. Ces agressions sont menées sans distinction d'âge ou de catégorie. Mardi soir, c'est un joueur de plus de 50 ans qui a insulté puis frappé l'arbitre au visage. Du côté des fêtières, on ne relève pas d'augmentation du nombre d'agressions envers les arbitres. Le football reste très populaire en Suisse. Plus de 10 000 matchs sont disputés chaque semaine.
1: Le prix du pétrole est à un niveau élevé, se maintient toujours. Le prix du baril avoisine les 106 dollars. Les Houthis, combattants yéménites pro-iraniens, se sont emparés aujourd'hui d'une île clé dans le détroit de Bab el-Mandeb. Un passage stratégique pour le transport maritime entre l'Europe et l'Asie. Conséquence de cette guerre, la hausse continue des prix de l'essence qui atteint notamment aux États-Unis de nouveaux records. Et puis conséquence, l'Agence internationale de l'énergie dit aujourd'hui revoir encore à la baisse sa prévision de la demande mondiale de pétrole pour l'année. L'agence table désormais sur une baisse de 2,5 millions de barils par jour sur un an, bien plus que sa précédente estimation du mois d'août. Les exportations totales de pétrole des pays du Golfe au mois d'août sont à peu près à la moitié de leur niveau d'avant-guerre, note l'Agence internationale de l'énergie. La France est en plein décrochage par rapport aux autres économies européennes. C'est le constat que dresse l'Institut national de la statistique dans un rapport paru hier. L'inflation et le chômage en France sont en hausse. La consommation et la croissance, elles, sont en berne. Le ministère des Finances présentait ce matin ses prévisions pour la fin de cette année et pour 2027. Et Ariane Asselaer, les nouvelles ne sont donc pas vraiment bonnes pour le gouvernement français.
3: Non, l'Europe repart, mais pas la France, avec seulement 0,4% de croissance d'ici la fin de l'année, au lieu des 0,7% qui étaient prévus. Elle fait 3 fois moins bien que la moyenne des autres économies européennes. Consommation en berne, pouvoir d'achat en recul, investissement presque à l'arrêt, et puis chômage en hausse. 8,6% de la population active sera sans travail d'ici la fin de l'année, selon l'INSEE. Seule composante dynamique, l'emploi non salarié, avec 95 000 nouveaux micro-entrepreneurs et autres indépendants. Des emplois certes, mais plus précaires. Alors pourquoi un tel décrochage? Eh bien, l'INSEE avance plusieurs spécificités françaises, comme le fait que le secteur de l'agriculture aurait particulièrement souffert des canicules successives ou le fait que le déficit public dépasse désormais les 5% du PIB. Tout à l'heure, vous l'avez dit, le gouvernement a aussi présenté son scénario un tout petit peu plus optimiste, avec une croissance de 0,5% fin 2026 contre les 0,4 de l'INSEE. Pas de quoi changer radicalement le constat.
1: Merci Ariane Asselaer en direct de Paris. La Suisse compte presque 70 000 entreprises culturelles. Selon l'Office fédéral de la statistique, c'est un record. Depuis 2011, le nombre d'entreprises dans ce secteur a augmenté de près d'un tiers. En revanche, le nombre de salariés a diminué dans le secteur culturel. La part du secteur culturel dans l'emploi total en Suisse ne cesse de se réduire depuis des années. Elle représentait 4,7% de l'ensemble des salariés en 2011,

0: Ce chiffre est tombé à 4,2%. Le premier train des sommets a trouvé son public. Plus de 2000 personnes ont pris place cet été à bord de ce train qui dessert depuis Bulle, sans changement de train, Gstaad et Zweisimmen via Gruyère, Châteaudun et Rougemont. Plus de 2000 voyageurs ont donc profité de ce train direct entre la fin juillet et la mi-août. Des discussions sont en cours pour planifier les prochaines saisons, notamment le train des neiges. Du soleil avec quelques nuages ce matin, il ne fera pas plus de 22 degrés au meilleur de la journée. Ce week-end, du soleil et quelques nuages également, température entre 10 et 24 degrés.
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3: Sur la 9, Martigny-Vevey, la police a levé l'alerte à la présence de piétons sur l'autoroute entre B et Saint-Trifon. En revanche, un nouvel appel à la prudence sur la 1, Genève-Lausanne. Des objets ont été perdus entre Nyon et Gland en direction de Lausanne. Et puis enfin, en Valais, le contournement de Martigny est fermé entre Martigny-Croix et Martigny-Expo en direction de la 9. Un accident s'est produit sur ce tronçon.
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6: Suite et fin des Dicodeurs à Payerne, on est avec Nicolas Schmitt. Cette semaine, il nous dit tout de son festival, le Poulpe Festival, qui vous attend les 18 et 19 septembre prochains. Avec nous, trois Dicodeurs, une Dicodeuse, Nathalie Devantet, Daniel Rosis, Lucas Torrent, et celui qui se charge du tout dernier portrait de notre invité, c'est vous, Didier Gendreau.
7: Oh là là là là, 15 voix, purée, 15 voix, Nicolas. T'es plus municipal pour 15 voix. Ouais, ça arrive. Moi aussi, j'ai été élu. Moi aussi, j'ai perdu mon siège en 2014 à Besançon. De peu. Environ 9000 voix. On a plein de points communs, camarade. Tu es jeune, socialiste. C'est beau. J'ai été jeune, socialiste. Pire, j'ai même été écolo. Je croyais sauver la planète. Je rêvais de redistribution des richesses. Puis un jour, tu te dis que le troisième pilier, c'est quand même bonnard. Donc le partage, ok, mais pas trop. Non, j'ai adoré ces moments où j'étais de gauche, tu es le bien, la bonne pensée, je regrette parfois. Profite, Nicolas, mais bon, en politique, faut parfois s'adapter. Tu sais, le poulpe, il change de couleur suivant son environnement. Ben voilà, le poulpe, il a pas de squelette, c'est super pratique en politique, je t'assure. Le poulpe, 8 bras, t'imagines le nombre de mains que tu peux serrer avec 8 bras. Votez pour moi, salut, votez pour moi. Le poulpe, 3 cœurs. Quand un pleure la défaite, les 2 autres préparent la victoire. C'est fabuleux. Le poulpe, 9 cerveaux. Bon, là, ok, ça sert à rien en politique. Mais il n'y a pas que la politique dans ta vie, Nicolas. Il y a le tennis, un sport de gauche, c'est connu. Et puis, il y a la musique, c'est joli, le son du pipeau. S'investir, c'est beau. Et tu le fais, camarade, depuis des années dans plusieurs domaines. Et pour tes amis en cuisine, paraît-il, c'est de l'amour. C'est de l'amour, ça, de faire à manger pour ceux qu'on aime. À propos d'amour, j'ai lu que le poulpe meurt en général après la reproduction. Donc gaffe, t'es à l'âge où ça peut arriver. Bref, que dire? Que dire que je te souhaite le meilleur, un grand avenir. Le poulpe peut s'infiltrer dans un tout petit espace. Alors va savoir, peut-être qu'un jour, comme moi, tu seras à nouveau élu. Tu sais, en vieillissant, tout ça n'a qu'une importance relative. Aime les gens qui t'aiment, partage des bons moments, des bons plats, marre-toi à chaque fois que la vie t'offre ce moment. C'était mon conseil de vieille pieuvre tentacule ramollissant. Et maintenant que j'ai lâché ce grand nuage d'encre en forme de portrait, je m'éclipse en te souhaitant la bienvenue au Dicodeur, Nicolas Schmitt.
8: Merci beaucoup.
6: la dernière fois cette semaine, c'est à notre invité de poser une question. Nos décodeurs, notre décodeuse ont 2 minutes pour répondre.
8: Toujours en 2023, la grand-maman d'une de nos membres, qui est là ce soir d'ailleurs, la membre, pas la grand-maman, nous a amené quelque chose en catastrophe durant la soirée du samedi soir. De quoi s'agissait-il ?
7: Ça se mange ?
8: Non.
7: Un chat ?
8: Non.
7: Ça se boit ?
8: Pourquoi j'ai réfléchi quand
9: un objet ?
8: C'est... Alors c'est en quantité, mais seul okay. C'est un objet, mais là c'était une grande quantité d'un.
10: C'était nécessaire à un des spectacles ?
8: Non,
7: des pins, une collection de
10: pins. Des pèlerines, non. Parce que
7: ils faisaient des stylos, 23, des stylos, plein de stylos.
8: Non,
9: des glaçons,
10: des verres.
8: Non.
7: Des cubes de bouillon.
8: Non.
9: Ouais.
10: Est-ce que c'était pour un des stands que vous aviez ?
8: C'était pour le tunnel.
10: Vous étiez en pèlerine de quelque chose.
8: Non.
10: Des bières.
8: Non. Pas liquide.
10: C'est pas liquide.
8: C'est la tonnelle, mais c'est pas liquide.
10: C'était à manger ? Non.
8: Non.
7: Des contrepoids pour tenir la tente ?
8: Non.
9: Des pincettes ?
7: Des sardines ?
8: Non.
6: Il a déjà dit pincettes.
8: Oui,
6: vous avez.
8: J'entendais pas de coups. C'est bien de répéter.
6: C'est étrange, des pincettes.
10: Ouais, pourquoi des pincettes à la tonnelle ?
6: J'en ai deux la même.
7: La tonnelle, un tire-bouchon.
10: C'était pas quelque chose.
7: Un
10: décapsuleur.
8: En assez grande quantité.
10: Ah, en assez grande quantité.
7: Des gens. Des poux.
8: Non.
6: De la monnaie.
7: Ah oui, de la
8: Oui.
7: Des pièces de 4 francs.
8: Des pièces de 2 francs. Pour la consigne des verres.
6: Ah ben oui, si on fait une consigne pour les verres et puis qu'on n'a pas de monnaie pour rendre, ça va pas.
8: Oui, c'est pas fou, effectivement. Et puis en fait, pour la petite histoire, c'est la monnaie qu'elle se fait, sauf que je regarde, en vendant des pâtisseries.
6: C'est vrai
8: qu'elle nous a amené dans un sac.
10: Oh là là, raquettée la grand-mère.
6: Un sac avec un dollar dessus, et puis elle le portait sur son dos. Elle sortait de la banque, tiens, très étonnant.
7: Madalton.
6: Oui, exactement. Et puis elle avait un petit bandeau noir. Enfin bref, j'ai beaucoup trop d'imagination pour ça. Est-ce que vous êtes toujours à prendre de la monnaie ? Vous avez toujours une consigne qui se rend en pièces de 2 francs ? Vous êtes passé, comme la plupart des manifestations, en cashless, comme ils disent, sans argent liquide ?
8: Non, on est twint cash. On a gardé quand même ce cash parce qu'on estime qu'il peut y avoir toujours une frange de la population qui a besoin, qui aime bien aussi garder le cash. Et puis en fait, on n'a pas de coulage, on n'a pas de gros trous, de trucs bizarres qui se passent. Donc en fait, on n'a pas ce besoin de passer tout en cashless, peut-être comme dans des très grosses structures. Les bénévoles qui viennent, on les connaît quasiment tous et toutes. Donc voilà, on n'a pas trop ce besoin de contrôle absolu. Mais c'est pour ça qu'on garde pour l'instant Twint et Cash.

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1: On joue encore avec vous, Nicolas Schmitt. Avec le dernier bonus de la semaine, des bonus tout à fait paillernois. À Payerne, comme dans deux autres communes de Suisse, la Confédération devra prendre des mesures supplémentaires de protection contre le bruit. Mais quel bruit exactement?
2: Les avions.
1: Voilà, c'était très facile. Les F-35 qui vont donc décoller, notamment de Payerne. On en a déjà un tout petit peu parlé, mais on sait que les Payernois sont de bons fêtards. En principe, le bruit n'est pas tellement un souci. Mais est-ce que on connaît aussi plein de manifestations qui ont tout le temps, il y a toujours quelqu'un qui a appelle la police pour dire qu'il y a trop de bruit. Est-ce que vous avez ce genre de problème à Payerne où les gens sont plutôt d'accord de laisser un petit peu de bruit sur un week-end?
3: Pour l'instant, dans le périmètre dans lequel on a le festival, c'est une place qui a souvent des manifestations et souvent des choses qui s'y passent. Donc on n'a pas trop ce problème-là sur le festival. Par contre, on organise une fois par année une manifestation en avril-mai dans un lieu un peu insolite. On essaie de trouver des endroits un peu abandonnés dans la ville et tout pour organiser quelque chose qui rappelle l'existence du festival hors des dates du festival. Puis là, ça nous est arrivé que des voisins, du coup, quand on va se foutre dans l'arrière-boutique d'une vieille quincaillerie qui n'existe plus, ben là, il y a des habitations qui ont peut-être l'habitude d'avoir zéro bruit. Et puis, des fois, là, on va mettre un peu des flyers dans les boîtes aux lettres, puis dire aux gens de venir boire un verre, si jamais.
1: Ben voilà, ce qu'il faut faire, c'est les inviter, ces gens, et puis prévenir. Et puis, soyez tolérants avec le bruit. Le bruit, c'est la vie, n'est-ce pas, Lucas Torrent?
4: Oui.
1: Voilà, même quand il fait chaud.
4: Il fait un peu chaud.
1: Oui. Ouais. On joue au Dicotop, c'est notre nouveau jeu. Le Dicotop, tout le monde joue avec tout le monde autour de cette table. C'est un jeu collaboratif avec aujourd'hui comme thème le district de la Broye. Un district composé de 31 communes. Eh bien, je vais vous demander de me citer 10 de ces 31 communes.
5: Reçu dans. Voilà.
1: J'aimerais bien que ce soit Didier Gendreau qui joue, mais non, c'est tout le monde. Il va falloir me donner ces 10 communes. Ce sera réglé pour le Dicotop.
5: Mais dans toute fusionnelle.
3: Chacun son tour ou...
1: Non, vous pouvez y aller, balancer.
5: Alors, Grand-Cours.
1: Oui.
5: Mais Reçudent, c'est indépendant, ça fait partie de Grand-Cours.
3: Ça fait partie de Grand-Cours.
5: Ah mince.
1: Oui.
3: Chevroux. Ouais, je vais laisser un peu les autres aller parce que...
1: Ouais.
5: Aigné.
3: Corcelles-près-Payerne,
1: je prends.
5: Aigné.
1: Vous avez, on sait que vous allez m'en citer 20, c'est beaucoup trop facile pour vous. Citez-moi 20.
6: 20
1: Nicolas Schmitt, oui, ça va trop vite avec l'invité.
6: Bussy.
1: Ouais.
6: Chapelle.
1: Chapelle.
5: Et vous, Nicolas, Broye-Vaudoise ou bien...
1: La Broye, oui, Broye-Duy.
5: Ah, Broye-Vue.
1: Ah, ouais.
3: Corcelles-le-Jorat.
6: Non, c'est dans la Broye.
3: C'est la frontière. On a un conseil national broyeur.
1: Vous connaissez pas si bien que ça, Nathalie
6: Devantet. Ah non. Je crois que c'était dans le canton de Vaud.
5: Aigné,
1: on a eu un. Ouais.
5: Très. Avanche.
6: Lucent.
1: Très, Lucent.
3: Vuilles-les-Lacs.
5: Avanche.
1: Oui, Vuilles-les-Lacs.
3: Moudon,
1: il est.
6: Grange-Marnan.
1: Mais
3: c'est
1: oui.
3: C'est pas le Broye.
1: Pas du tout.
3: C'est pas le Broye.
1: Elle n'y connaît rien, décidément. Lucas Torrent, petite commune.
5: Trétorrent, l'échelle, non.
1: Trétorrent, on est où?
7: Lucas, je me sens très proche de toi.
1: Mais il y a quand même quelqu'un qui peut citer où on est.
5: Payerne.
1: Voilà, bravo Didier Gendreau.
6: Très,
1: il est, voilà, Missy, madame, très. Merci, je prends.
5: Oui, très. Très laid, non.
1: Non.
3: C'est où? Ville-et-Lacs, c'est bon?
1: Oui, vous l'avez déjà dit.
3: C'est bon?
1: Ouais. Fou, non?
5: Fou.
1: Ah oui, fou, il est là.
5: Oui, il y a combien de fous à Avanche? Voilà le gag, là. Quand tout
1: allez, monde... encore deux.
6: Bah, Avanche.
5: J'ai fait ça.
1: Avanche, on l'a déjà dit.
5: Ah oui, à Olaire.
3: C'est dans la commune d'Avanche.
5: Ah, ça fusionne.
3: Aïe.
6: Salavo?
1: Salavo, non, c'est pas le bon district. Non, mais par contre, Ville-et-Lacs, on a
5: cher.
1: Ah non, vous allez y arriver quand même, si je vous dis
5: Hermanche,
1: allez hop, cul de refin, vous l'avez déjà dit.
6: Moudon.
1: On l'a déjà dit, Moudon.
7: Déjà dit, ouais, ça.
5: Lausanne.
1: Non.
6: Ah oui.
1: Allez, je vous l'offre, c'est bon, on est à 19. Pardon, Vucheron. Bah oui, voilà, madame. Ouais. Il est là, Vucheron. Je l'ai sur ma liste, je vérifie quand même, parce que je ne les connais pas toutes par cœur. Vucheron, bravo, madame, c'est réglé pour ce Dicotop. Eh bien, on arrive au moment compliqué de cette semaine, Nicolas Schmitt, parce que vous allez être évalué par notre producteur. C'est un moment qui fait un peu mal. Je vous dérange, Daniel Rosis. Un moment qui fait un petit peu mal, parfois. Ça picote, et puis vous verrez, on l'oublie très vite, Sébastien Cortési. Voilà, ne le prenez pas mal. C'est une évaluation de tout votre parcours dans les décodeurs depuis lundi.
2: Nicolas Schmitt, vous avez passé une semaine avec les décodeurs.
3: Oui.
2: Voilà, c'est un effort qu'il fallait souligner. Passer sa semaine avec les décodeurs, c'est accepter beaucoup de choses. Parfois même accepter d'aller contre ses idées, comme par exemple quand vous prenez si bien la culture suisse.
3: Qu'il faut évidemment soutenir la scène locale et puis la culture en Suisse parce que...
2: Et que nous... En face, qu'est-ce qu'on fait? On vous raboule Didier Gendreau pendant 5 jours. Bon, je vous rassure, il a été très discret sur le fait qu'il était français.
4: Je rapporte mon pèse en France.
2: Plus ou moins discret, ça dépend des jours. Venir au décodeur, c'est aussi accepter de se faire juger et mal parler par Marie. Genre, un festival pluriculturel comme le vôtre, elle pourrait vous demander d'où vient cette envie de différents univers. Mais elle vous demande...
8: Vous n'arriviez pas à choisir un genre qui vous plaisait?
2: Hein? Nul va, Evelyn. Toujours un charme, Marie. Toujours le mot qui fait plaisir ou qui remonte le moral.
3: Où nous mène notre créativité de l'équipe de la prog et de ce qu'on trouve aussi.
8: Et puis de ce que vous pouvez vous payer.
2: Evelyn! Évidemment, c'est peut-être votre côté politique, mais si on vous cherche, on vous trouve. Comme quand Marie vous demande, globalement, c'est cool pour vous, Payerne, vous vous répondez.
3: Bah, en fait... Oui, en fait, il n'y a pas grand-chose à dire de plus. C'est une question fermée, donc ouais. Oui.
2: Voilà, bim, contre Kems, boomerang, dans ta face. Mais je vous rassure, Marie suit un stage à l'école Steiner. Et pour la première fois, ça commence à porter ses fruits dans l'émission.
8: Vous avez mal répondu. Ce qu'on va faire, c'est qu'on va féliciter l'effort.
2: Voilà. Et après, on ira danser la mort de Paul Le Poulpe sur la place de la gare. Nicolas, si vous parlez si bien, c'est peut-être parce que vous êtes politique. Et comme tous les grands politiques suisses, vous avez le sens de la formule.
3: Ou alors, encore mieux, il va découvrir quelque chose qu'il ne savait pas que ça lui plaisait, mais que ça lui plaît.
2: Voilà. Votre phrase est si bien qu'elle est bien, c'est bien que c'est aussi bien. Et comme vous êtes jeune, en plus, vous êtes hyper cool.
3: C'est vachement plus fun quand on n'a pas de limite que quand on essaye de s'en mettre.
2: Mais ouais, c'est tellement fun, bon sang.
3: On crée que notre style, c'est de ne pas avoir de style.
2: Ouais, on est tellement disruptif. Vous êtes tellement cool. Bon, puis après, on se rappelle que vous êtes jeune à Payerne, donc ça calme tout de suite un peu la coolitude, hein.
8: Qu'est-ce que vous pourriez dire à quelqu'un qui n'est jamais venu à Payerne?
2: Bravo, je sais pas, on peut chercher, il y a plein de solutions possibles. Non mais je veux dire, on doit pas rajouter de l'eau au grand moulin des clichés de Payerne. Ouais, en fait c'est les gens de la même famille à Payerne, c'est des clichés. Bon après en même temps...
8: Bravo Nicolas Schmitt, et puis il y a une dame qui a répondu aussi, l'église. Oui, mais bravo madame.
9: C'est ma maman.
8: Oui.
2: Bah voilà. Qui l'aurait deviné? Incroyable. C'est comme ces clichés sur l'alcool et l'apéro quoi. Genre, je sais pas, tout n'est pas lié à l'apéro, genre que vous avez trouvé le nom de votre festival.
3: Non, le nom sympa c'est lors de ce fameux...
8: Apéro.
3: Voilà.
4: Ah bah voilà.
2: Ce que j'aime bien c'est que vous faites genre, vous cherchez le mot. Comment ça s'appelle ce machin où les gens sales consomment des stupéfiants liquides? Oui. À d'autres. Donc forcément au fil de la semaine, je dis pas que les gens ont picolé, mais...
8: Bah. Les 14 ans, vous nous dites que l'iride unique... J'arrive pas à lire maintenant.
3: Je sais plus à quoi répondre.
2: Voilà, il y a un peu des indices quand même au fil de la semaine. Hein.
3: Alors je pense que la plus...
2: Voilà, tout le monde y est passé, au moins c'est bien. Et forcément ça a des conséquences sur les mécaniques de jeu.
8: Est-ce qu'on parle du Poulpe Festival comme d'autres manifestations?
3: C'est moi qui dois répondre.
2: Non, mais on va trouver un autre invité, vous en faites pas. Heureusement, Marie est toujours très professionnelle.
8: Nicolas, tu as trop bu, rentre chez toi.
2: Voilà, et heureusement que Marie a la voix de la raison, parce que si elle buvait, elle commencerait à dire des trucs du style...
8: Elles savent très bien tirer, les femmes.
2: Wow, Marie, attendez, wow, vous faites quoi, là?
8: Vous tirez, mesdames?
2: Voilà, donc tout ça pour dire que vous parvenez à rendre Payerne cool. Pour ça, vous êtes officiellement le meilleur invité de tous les temps des décodeurs. Plein succès à vous pour votre festival. Et n'oubliez pas que si vous cherchez de l'argent, vous pouvez demander à Didier parce que...
4: Je suis riche, comme tous les Français qui bossent en Suisse.
2: Voilà, et bon week-end à vous.
4: Merci beaucoup.
8: C'était notre producteur Sébastien Cortési. À la production des décodeurs, il y a également Jean-Luc Sudon et notre attaché de production Ariel Serret. Et comme chaque semaine, ils arrivent avant nous, ils repartent après nous. Ce sont nos techniciens à la technique cette semaine, Julien Carrera et Laurent Deschanet. Et puis c'est Samuel Morier-Genoux qui réalise les émissions cette semaine. On termine cette semaine de Décodeur en chanson, une chanson hommage à notre invité et au Poulpe Festival sur l'air de Foule Sentimentale. Et pour les accompagner, ce sera Sandrine Viglino qui est à voir pour une dernière de son spectacle Simply the Best, 19 septembre. Vous pouvez aller la voir après avoir passé la journée au Poulpe Festival, c'est à Haute-Nanda. Il y a des infos à trouver sur le site de Sandrine Viglino. Merci d'avoir été avec nous. Sandrine, on peut l'applaudir, elle est là au piano. Applaudissements.

0: Et voilà encore une magnifique semaine de Decoder qui s'achève ici. Je vous rappelle que le Poop Festival, c'est les 18 et 19 septembre à Payerne. C'est totalement gratuit, il y en a pour tous les goûts. Donc jetez un coup d'œil à la programmation sur le site de la manifestation à l'adresse poulpefestival.ch. Cette semaine, on recevait celui qui est en partie responsable de la programmation et de la communication du Poop Festival qu'il a fondé avec ses amis en 2022. Merci d'avoir été notre invité, Nicolas Schmitt.
1: Okay. Merci à vous.
0: Un grand merci également à l'hôtel restaurant La Suite qui nous a accueillis toute la semaine, qui nous a fait à manger. C'était très très bon. Vous retrouvez cet hôtel juste en face de la gare, puisqu'en fait c'est l'ancien hôtel de la gare. Il nous reste aussi à savoir qui a remporté l'incroyable tasse des décodeurs cette semaine. Paul le Poulpe est mort, donc vous ne pouvez pas le remporter. Salomé, c'est Salomé qui est en tête du vote du public. Vous viendrez chercher votre tasse. Et un grand merci également à Daniel Rosis, Nathalie Devantet, Didier Gendreau et Lucas Torrent, nos décodeurs, notre décodeuse cette semaine. La semaine prochaine, c'est une toute nouvelle équipe qui m'accompagne. Du côté de Orb, on va fêter la saucisse au chou avec Joseph Ziziadis. En attendant, passez un bon week-end. On se retrouve lundi. Au revoir.
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0: Il est 12h30, le journal de la mi-journée vous est présenté par Pauline Rappa. Bonjour.
4: Bonjour. 5 personnes sont mortes, 40 ont été blessées dans l'accident de l'autocar néerlandais hier dans les Grisons. Ce matin, les autorités ont fait un premier bilan. On rejoint tout de suite notre journaliste sur place. Les attentats du 11 septembre, c'était il y a tout juste 25 ans. Des images gravées dans les mémoires, des familles marquées à vie aux États-Unis. Ce midi, le témoignage d'une New-Yorkaise, son père, pompier, est mort quand elle avait 6 ans. Le patrimoine culturel est-il en péril? C'est la question soulevée cette année par les Journées européennes du patrimoine. Elles ont lieu ce week-end en Suisse. La présidente du réseau suisse pour le patrimoine culturel est avec nous dans ce journal. Dans ce journal aussi, la guerre au Moyen-Orient, les Houthis s'emparent d'un port stratégique sur la mer Rouge. Et puis en Italie, la mort d'une des figures politiques les plus populaires du pays, Emma Bonino. Elle avait 78 ans. On vient de traverser un été très chaud et très sec. Les forêts ont souffert. Comment les rendre moins vulnérables aux effets du réchauffement climatique et à quoi vont-elles ressembler à l'avenir? On vous emmène dans le Jura à la découverte d'une plantation expérimentale et on prolonge la discussion avec une spécialiste de l'écologie végétale. La météo, du soleil parfois voilé, un peu de bise autour du Léman et jusqu'à 22 degrés en pleine. On est ensemble pendant une demi-heure. Merci d'être avec nous. On en sait donc un peu plus sur l'accident de car qui s'est produit hier après-midi dans les Grisons, près du parc national. Ce matin, les autorités font état de 5 morts et 40 blessés. L'autocar néerlandais a quitté la chaussée et s'est renversé. Et on vous retrouve sur place, Valentin Jordil. Bonjour.
5: Bonjour Pauline.
4: Alors Valentin, que peut-on dire de plus ce midi ?
5: Alors, en plus des 5 morts, 3 personnes ont été grièvement blessées, 7 modérément et 30 légèrement. Les victimes des personnes âgées ont été prises en charge par un important dispositif de secours. 7 hélicoptères et 13 ambulances ont été mobilisées pour les transporter vers différents hôpitaux. Ce matin, nous avons rencontré une médecin de la clinique psychiatrique de Souche, le village juste à côté de l'accident, qui était sur place.
6: L'ambiance était silencieuse. À notre arrivée, de nombreuses unités de secours étaient déjà présentes. Il y avait des hélicoptères et de très nombreux blessés. Il a fallu trouver la personne chargée de la coordination des opérations. Ensuite, tout s'est bien déroulé dans le calme.
5: L'identification des victimes n'a pas encore été effectuée. On sait toutefois qu'il s'agit de ressortissants néerlandais. Ils effectuaient un voyage par étapes avec une entreprise de tourisme néerlandaise.
4: Et Valentin, vous êtes sur place, on imagine que l'émotion est vive.
5: Oui, évidemment, au petit commerce du village, c'était sans surprise le sujet de toutes les conversations ce matin. Le conseiller fédéral Ignacio Cassis, qui se trouve aujourd'hui à Solio, à environ 1h30 de route de Souche, observera cet après-midi une minute de silence en hommage aux victimes. Cette visite était prévue de longue date. Elle doit permettre une rencontre avec la population du Val Bregliaglia et le gouvernement grison. Un gouvernement grison qui s'est dit profondément bouleversé par l'accident dans un communiqué de presse.
4: Et Valentin, est-ce qu'on en sait plus sur les circonstances de l'accident ?
5: Non, pas pour l'instant. Une enquête a été ouverte et de nombreuses questions restent en suspens. L'accident s'est produit sur la route entre Stenertz et Souche, à environ 1 heure de Davos. Le secteur est actuellement en travaux sur une dizaine de mètres. La circulation se fait sur une seule voie, régulée par un feu. Les véhicules doivent donc légèrement se déporter avant de reprendre leur voie. À noter qu'hier, il pleuvait dans la région. Une route très fréquentée, notamment par les cars et les touristes, puisqu'on se trouve aux portes du parc national suisse.
4: Merci Valentin Jordil en direct de Souche. Et donc le bilan des autorités grisonnes ce matin, 5 morts et 40 blessés dans l'accident de ce car néerlandais hier. La violence parfois dans le sport. En début de semaine, dans le canton de Vaud, un arbitre de football a été insulté et puis frappé au visage. Il a déposé une plainte pénale. Camille Besse, ça peut aller encore plus loin. Les associations de football peuvent aussi prononcer des sanctions.
1: Oui, celles-ci seront prononcées au niveau régional ou même national. Tout dépend de la gravité de la situation. Mardi soir, c'est un joueur de plus de 50 ans qui s'en est pris à l'arbitre. D'abord verbalement, puis physiquement. L'arbitre, vous l'avez dit, a porté plainte. De son côté, la fêtière cantonale a ouvert une enquête. Le cas devrait très probablement être redirigé à la commission de contrôle de l'association suisse qui prononcera alors des sanctions. Celles-ci ne sont pas les mêmes si l'agresseur est un joueur ou un spectateur. Dans ce cas, elles peuvent aller jusqu'à l'interdiction totale de fréquenter les stades nationaux pendant plusieurs années. Les joueurs, eux, risquent jusqu'à 2 ans de suspension. Pour les membres administratifs, on parle même d'une exclusion à vie des associations footballistiques. Depuis cette année, les clubs peuvent aussi perdre des points au classement général si leurs joueurs ne sont pas assez fair-play.
4: On l'entend, Camille, des sanctions plutôt sévères.
1: Ou pas assez. Écoutez Dominique Fietta, président de la commission de discipline et de fair-play de l'association cantonale vaudoise de football.
7: Les sanctions, elles sont lourdes, mais elles sont de toute façon jamais pour nous assez sévères. Sans arbitre, il n'y a pas de match de football. Sans arbitre, il n'y a pas de championnat. On a des arbitres chez nous qui ne veulent plus aller arbitrer certains clubs par crainte suite à des menaces ou des agressions verbales autour des terrains de football. Ça, c'est pas possible.
1: Même si chaque acte de violence est un acte de trop, du côté des fêtières, on ne relève pas d'augmentation du nombre d'agressions envers les arbitres. À l'échelle du pays, on compte une trentaine de cas de violence envers un arbitre l'an passé, dont 13 dans le canton de Vaud, où l'agression ce mardi est la première de la saison. Des chiffres à mettre en perspective avec la popularité du football, pas moins de 10 000 matchs sont disputés chaque semaine dans notre pays.
4: Camille Besse, vos précisions de notre bureau vaudois. Vous vous souvenez sans doute où vous étiez à ce moment-là. 11 septembre 2001, les deux tours du World Trade Center s'effondraient à New York. C'était il y a tout juste 25 ans. Près de 3000 morts et des milliers de familles marquées à vie. Et parmi elles, celle d'Elizabeth Miller. Elle avait 6 ans quand son père est mort. Notre correspondant aux États-Unis, Michael Pecker, a recueilli son témoignage.
8: Un avion s'abat, puis un deuxième. Les tours jumelles brûlent. Douglas Miller, pompier d'élite, s'engouffre dans la tour sud. Il n'en ressortira pas. La mère d'Elisabeth ne l'apprend que 3 jours plus tard. Elle réunit alors ses filles. Dad's dead, dad's in heaven. Papa est au paradis.
9: The thought of heaven existing provided a huge comfort to me as a kid. I have my doubts, but I'm still very hopeful that there's a heaven.
8: Depuis, chaque anniversaire ravive l'absence et le sentiment de solitude.
10: Parfois, ça me frustre qu'on n'en parle pas plus aux infos. En même temps, je me dis que les gens ne peuvent pas s'arrêter de vivre pour y penser toute la journée.
8: Un quart de siècle plus tard, pourtant, le monde se souvient. L'occasion d'une introspection, c'est l'espoir d'Elizabeth Miller.
10: 25 ans, c'est incroyablement long. J'ai vécu la majeure partie de ma vie sans mon père, dans un monde post-11 septembre. J'aimerais que les gens regardent en arrière et se disent « Regardez ce qui s'est passé, à quel point ça nous a ébranlés. » Oui, sur le coup, on s'est tous aidés et soutenus, parce que quelque chose de terrible venait de nous frapper chez nous. Mais je crois qu'on oublie la violence qui a suivi les guerres en Irak et en Afghanistan, la torture à Guantanamo ou dans les prisons secrètes. Et aujourd'hui, 25 ans plus tard, j'espère qu'on est capable de se demander comment devenir une nation meilleure.
8: Michael Pecker, RTS, Washington.
4: C'est un port stratégique sur la mer Rouge, le port de Mocha. Les rebelles houthis du Yémen disent s'en être emparés hier. Et cette avancée vers le sud, en direction du détroit de Bab el-Mandeb, accentue la pression sur le trafic maritime. Joseph Clément, vous êtes notre correspondant dans la région. Pourquoi est-ce que ce passage est aussi stratégique que le détroit d'Ormuz ?
11: Bab el-Mandeb, c'est le passage de la mer Rouge à la mer d'Arabie. En d'autres termes, vous prenez votre bateau, vous partez de la Méditerranée, vous passez le canal de Suez en direction du sud. Au large de Djibouti et du Yémen, il y a un goulet d'étranglement d'une vingtaine de kilomètres de large, c'est le fameux détroit de Bab el-Mandeb. La ville de Mocha est située à environ 70 kilomètres du détroit, et la crainte de l'Arabie Saoudite, mais aussi des États-Unis, c'est de voir les Houthis, qui sont alliés à l'Iran, déployer des missiles, des drones, capables d'attaquer et de perturber les navires qui y passent. Sachant qu'il y a encore quelques années, 12% du trafic maritime mondial passait par ce détroit. Si un tel scénario se confirmait, le conflit deviendrait alors une véritable crise des détroits. Au nord, le détroit d'Ormuz, fermé par le conflit entre Iran et États-Unis, où les pétromonarchies n'arrivent plus à sortir leur gaz et leur pétrole par voie maritime. Au sud, le détroit de Bab el-Mandeb, fermé par les Houthis qui perturberaient le commerce mondial et le passage nord-sud via le canal de Suez.
4: Joseph, est-ce que le gouvernement yéménite soutenu par l'Arabie Saoudite peut empêcher les Houthis de bloquer le détroit ?
11: Selon les dernières informations des médias régionaux, la ville de Doubab serait tombée entre les mains des Houthis. C'est la dernière localité à une vingtaine de kilomètres du détroit. L'avancée des rebelles Houthis se poursuit malgré les bombardements saoudiens guidés par le renseignement américain.
4: Vos précisions, Joseph Clément, notre correspondant en Arabie Saoudite. Il contribue à façonner l'identité d'un pays et à nous rappeler son histoire, le patrimoine culturel. Patrimoine menacé par les conflits ou le réchauffement climatique. En péril, point d'interrogation, c'est la question soulevée cette année par les Journées européennes du patrimoine qui ont lieu ce week-end un peu partout en Suisse. Bonjour Mathilde Crevoisier-Crelier.
12: Bonjour.
4: On vous connaît comme conseillère aux États socialistes jurassiennes et vous êtes présidente du réseau suisse pour le patrimoine culturel. Le patrimoine en péril, on pense aux pays en conflit. En Suisse, qu'est-ce qui menace le patrimoine et l'héritage culturel ?
12: Il y a plusieurs facteurs qui menacent ce patrimoine culturel. D'une part, le dérèglement climatique qui soumet le patrimoine bâti architectural, évidemment, mais aussi notre patrimoine paysager, voire notre patrimoine immatériel, traditionnel, à des conditions de plus en plus extrêmes. On pense aux chaleurs qu'il y a eu cet été, aux sécheresses, également aux crues, par exemple, soudaines, qui peuvent emporter des ponts. Et donc, le premier axe, c'est vraiment ce changement climatique qui met en péril le patrimoine. Le deuxième risque, c'est finalement un risque, je dirais, financier, puisque dans une période d'économie budgétaire, souvent les budgets de la culture sont les premiers à être coupés et on constate que les fonds sont insuffisants pour préserver, maintenir le patrimoine bâti. Et puis un troisième risque, je dirais, il serait peut-être politique, puisqu'il y a plusieurs velléités d'affaiblir la protection du patrimoine au nom de la densification du bâti. Et c'est véritablement un danger pour les villes traditionnelles, les villes historiques ou le patrimoine bâti en général.
4: Donc il y a les menaces, il y a les risques, mais il y a aussi les solutions. Avec ces journées du patrimoine, vous voulez aussi souligner ce qu'on peut mettre en œuvre pour préserver le patrimoine. Quoi, par exemple ?
12: Oui, évidemment. Alors, l'idée des Journées du patrimoine, c'est d'amener le public à découvrir, redécouvrir ce patrimoine autour de lui, qui est souvent local, auquel les gens sont très attachés, d'ailleurs, en général, quand on parle château, quand on parle vieille ville ou autre, c'est vrai que les gens sont généralement fiers de leur patrimoine. Et l'idée, c'est de les amener sur les sites près de chez eux, qui ont pu être conservés, mais aussi valorisés. On pense à des sites archéologiques, par exemple, on pense à la préservation d'un centre-ville médiéval, et puis de cette manière amener véritablement pouvoir démontrer la plus-value du patrimoine, qui a aussi, au-delà de la valeur, je dirais, rassembleuse, identitaire, une véritable valeur économique et touristique.
4: La valeur du patrimoine. Dans la présentation de ces journées du patrimoine, on peut lire « Chaque bien culturel raconte une histoire qui mérite d'être préservée ». Vous, quel est le bien culturel qui vous touche le plus, soit dans votre canton, le Jura, ou bien ailleurs ?
12: Alors moi, ce week-end, effectivement, je vais rester dans le canton du Jura, qui est le mien, et puis j'irai visiter, j'irai à la rencontre du patrimoine horloger, qui est un patrimoine immatériel et matériel à la fois. On parle évidemment de matériel, mais aussi de savoir-faire. Et puis je me rendrai dans les Franches Montagnes pour aller à la rencontre de ce patrimoine-là. Et je crois que c'est véritablement ça aussi le message des Journées du Patrimoine, c'est que on parle pas seulement de pierre, on parle pas seulement d'architecture, on parle véritablement de tradition, de ce qu'a fait notre histoire et de ce qui est constitutif de notre identité. Ce sont 450 manifestations ce week-end dans toute la Suisse qui sont gratuites et auxquelles que le public peut découvrir sur le site découvrir-lepatrimoine.ch. Donc j'invite vraiment la population à s'y rendre en masse.
4: Effectivement, ces journées européennes du patrimoine, ça se passe dans votre canton, le Jura, et un peu partout en Suisse ce week-end. Mathilde Crevoisier-Crelier, présidente du Réseau Suisse pour le patrimoine culturel. Merci d'être venu quelques minutes dans ce 12h30. Belle journée à vous.
12: Merci à vous. Au revoir.
4: Et si le patrimoine en péril, l'accident de car dans les Grisons ou une autre actualité vous interpelle, vous pouvez nous laisser un message sur le répondeur ou une note vocale sur WhatsApp au 076 250 1234. 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Dans l'actualité économique, la France est en plein décrochage par rapport aux autres pays européens. C'est le constat que dresse l'INSEE, l'Institut national de la statistique et des études économiques, dans son rapport paru hier. Inflation et chômage en hausse, consommation et croissance en berne. Bonjour Ariane Hasler.
13: Mais bonjour.
4: Vous êtes notre correspondante en France. C'est une mauvaise nouvelle pour le gouvernement. Alors que Bercy présentait ce matin son plan macroéconomique pour la fin 2026 et pour 2027.
13: Oui, l'Europe repart, mais pas la France, avec seulement 0,4% de croissance d'ici la fin de l'année, au lieu des 0,7% qui étaient prévus. Elle fait trois fois moins bien que la moyenne des autres économies européennes. Consommation en berne, pouvoir d'achat en recul, investissement presque à l'arrêt, et puis chômage en hausse, 8,6% de la population active sera sans travail d'ici la fin de l'année. C'est ce qu'indique l'Institut. Seule composante dynamique, l'emploi non salarié, avec 95 000 nouveaux micro-entrepreneurs et autres indépendants. Des emplois, certes, mais plus précaires.
4: Et Ariane, pourquoi un tel décrochage ?
13: Eh bien, l'INSEE avance plusieurs spécificités françaises, comme le fait que le secteur de l'agriculture aurait particulièrement souffert des canicules successives, ou le fait que le déficit public dépasse les 5% du PIB. Alors tout à l'heure, le gouvernement a aussi présenté son scénario un tout petit peu plus optimiste, avec une croissance de 0,5 fin 2026, contre les 0,4 de l'INSEE. Mais pas de quoi changer radicalement le constat. Le budget 2027 sera donc très douloureux. Nous n'avons plus de gras, a prévenu le ministre de l'Économie.
4: Votre récit, Ariane Hasler, en direct de Paris. Une grande dame de la politique italienne et européenne s'en est allée. Emma Bonino, figure historique des radicaux italiens, militante pour les droits civiques, pour les droits des femmes et pour la laïcité. Elle avait 78 ans. Antonino Gallofaro, vous êtes notre correspondant en Italie. Elle a incarné pendant des décennies une voix libérale, pro-européenne et souvent à contre-courant de la politique de son pays.
14: Oui, c'est peu dire qu'elle a marqué la politique italienne pendant près d'un demi-siècle. Emma Bonino s'est d'abord fait connaître dans les années 70 pour son combat pour l'avortement. Elle y avait elle-même eu recours, un avortement clandestin, vu qu'à l'époque c'était illégal. Elle a transformé cette expérience personnelle en combat politique. Elle s'est donc lancée dans un parcours d'aide publique pour les femmes qui voulaient avorter. Elle a même été arrêtée pour ça. Cette mobilisation des radicaux, dont elle a fait partie, a contribué à la légalisation de l'avortement en 1978. Mais Emma Bonino ne s'est jamais limitée à une seule cause. Elle a défendu les libertés individuelles, la laïcité, les droits des minorités. Elle s'est aussi battue contre la peine de mort et en faveur des droits humains dans des pays, dans des zones de conflit, sans oublier bien sûr sa position pro-européenne, l'Europe, qu'elle défend, comme elle explique ici en français à la RTBF il y a quelques années.
15: Dans le monde, avec Poutine d'un côté, la Chine de l'autre, Trump de l'autre côté, la Méditerranée en flamme, franchement, l'idée de 27 petits pays chacun pour soi qui nage tout seul, moi je le trouve pas, comment dire, un destin fascinant pour les enfants, surtout pour la prochaine génération, et même pas pour moi.
14: Son expérience, elle l'a mise au service de l'Italie et de l'Europe. Elle a été ministre des Affaires étrangères et commissaire européenne. Jusqu'au bout, elle a défendu une Italie ouverte et libérale, surtout ces dernières années, souvent à contre-courant dans une Italie menée par l'extrême droite. Elle est morte ce matin après une longue lutte contre un cancer du poumon.
4: Antonino Gallofaro, notre correspondant en Italie, et votre hommage à Emma Bonino, figure historique des radicaux italiens, qui est morte donc à l'âge de 78 ans. Et avant de retrouver notre invité pour parler de la santé des forêts, du tennis avec les demi-finales masculines de l'US Open, on s'intéresse d'abord à un duel 100% américain, Frances Tiafoe face à Ben Shelton. Grégoire Ogier, deux joueurs qui rêvent de porter les espoirs de tout un peuple en finale dimanche.
16: Oui, un match qui s'annonce spectaculaire avec deux joueurs qui sont les chouchous du public new-yorkais. L'ambiance promet d'être électrique dans le stade Arthur Ashe. Les deux hommes chercheront à décrocher leur première finale en Grand Chelem. Francis Tiafoe a déjà disputé deux demi-finales à l'US Open en 2022 et en 2024 pour deux défaites en 5-7. Ben Shelton a aussi déjà atteint le dernier carré en majeur à deux reprises, à New York en 2023 et en Australie en 2025, sans réussir à s'imposer. Le vainqueur de cette demi-finale portera les espoirs de tout le peuple américain dimanche à l'occasion de la finale.
4: Et Grégoire, dans la première demi-finale, l'Allemand Alexander Zverev, numéro 1, part largement favori. Il affronte le Russe Karen Khachanov, invité surprise.
16: Oui, pourtant, le Russe a déjà disputé deux demi-finales en Grand Chelem dans sa carrière. Seulement après avoir été huitième joueur mondial, Karen Khachanov a connu une période plus délicate. Cette US Open 2026 lui permet donc de retrouver la lumière, mais il aura fort à faire face à Alexander Zverev. L'Allemand a remporté son premier titre en Grand Chelem à Roland-Garros cette année avant de disputer la finale de Wimbledon. Il peut donc se qualifier pour une troisième finale majeure de suite. Après un début de tournoi difficile où il s'est imposé à deux reprises en cinq manches, Alexander Zverev semble désormais lancé dans cette US Open. Il sera donc très difficile à battre sur cette demi-finale.
4: Grégoire Ogier de notre rédaction sportive, et les demi-finales masculines de l'US Open sont à suivre dès 21h sur les antennes de la RTS. Demain, finale féminine, la Biélorusse Arina Sabalenka face à la Kazakhstanaise Elena Rybakina.
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4: Et on va parler maintenant des forêts, les forêts qui couvrent presque un tiers du territoire suisse. Mais avec la chaleur et la sécheresse de cet été, elles ont beaucoup souffert. Alors, quelle adaptation pour contrer les effets du réchauffement climatique? Et à quoi nos forêts vont-elles ressembler à l'avenir? On tente d'y répondre dans les prochaines minutes avec vous, Charlotte Grossior. Bonjour.
17: Bonjour.
4: Merci d'être avec nous. Vous êtes professeure assistante à l'EPFL et au WSL, l'Institut fédéral de recherche qui étudie notamment la forêt. Et vous dirigez le groupe de recherche écologie végétale fonctionnelle. On va parler dans un instant des effets du réchauffement climatique sur les forêts et de l'adaptation. Mais est-ce que vous pouvez d'abord nous rappeler quel rôle jouent les forêts pour le climat, la biodiversité, les humains, et donc pourquoi c'est important de les préserver ?
17: Oui, bien sûr. Alors, les forêts, ben, nous rendent tout simplement énormément de services. Ça va être le stockage du carbone et donc indirectement le ralentissement du réchauffement climatique, mais aussi elles vont stocker une grande partie de notre biodiversité. Et puis, quelque chose d'important en Suisse, en montagne notamment, elles vont nous protéger contre les avalanches, les chutes de pierres, l'érosion du sol. Elles vont produire du bois, réguler l'eau, réguler le climat localement. Et en plus, on va dire, c'est des zones de loisirs très importantes.
4: Effectivement, l'importance des forêts. Charlotte Grossior, on va poursuivre la discussion après avoir écouté ce reportage de mon collègue Gaël Klein pour la séquence Ici la Suisse, pour étudier comment les arbres font face au climat de plus en plus chaud et sec en été. L'Institut WSL a plusieurs plantations expérimentales un peu partout en Suisse. Et donc, par exemple, une qui existe depuis 2021 dans la commune de Haute-Ajoie, dans le Jura. On fait le bilan donc 5 ans plus tard.
18: On veut déjà descendre ici, on veut passer verser les Douglas.
19: Mais le plus grand, il faisait combien? Il faisait 2 mètres 30.
18: Alors, hein, l'année passée, il a déjà dépassé les 2 mètres. On en a derrière, je crois que c'était le champion cette année, celui-là qui a même encore mis 3 pouces là-haut.
19: Ah ouais.
18: On se demande comment ils font pour tenir debout, hein. C'est des arbres qui ont à peine 5 ans. Et...
20: Donc ils sont bien acclimatés.
18: Ah ouais, ouais, ils passent les 3 mètres et puis ils ne montrent aucun signe de sécheresse, quoi. Ils sont tout verts.
21: Joseph Soussi est garde forestier, c'est lui qui s'occupe de cette forêt expérimentale de 5000 mètres carrés sur laquelle ont été plantés fin 2021 un peu plus de 800 arbres. On y trouve 8 essences de résineux et de feuillus avec pour chacune 4 provenances différentes.
18: Ceci, ils ont perdu pas mal de feuilles, il y a peut-être un signe de défense de l'arbre pour un peu mieux supporter le chaud. Ce qui m'avait surpris, j'ai envoyé la photo d'ailleurs au VSL, c'est ce tilleul, il a 2 mètres de haut, il avait des fruits de haut en bas. Il a 5 ans, il était déjà rempli de fruits. Alors qu'on sait que normalement, les arbres, ils mettent des fruits quand même un peu plus tard. Mais ça, on s'est posé la question, est-ce que c'est un signe? Ils sont en danger ou... Parce que souvent, les arbres, quand ils mettent des fruits, beaucoup de fruits, c'est parce qu'ils se sentent menacés. C'est un signe de survie.
2: Noémie Schafter, c'est vous qui gérez ça au niveau de l'Office de l'Environnement, cette forêt test. Globalement, vous, c'est quoi le constat que vous faites aujourd'hui?
20: Il est positif parce qu'on voit que bah voilà, ça a bien poussé, quand bien même il y a des différences entre les essences. Mais voilà, on voit que globalement, quand même, les essences qui sont testées, les provenances qui sont testées, sont capables déjà maintenant de grandir dans le climat actuel. Et on espère qu'ils voilà, perdureront dans le climat futur qui sera plus chaud et plus sec.
18: Ce qu'il faut savoir, c'est que tous ces arbres sont numérotés. Le VSL, le nombre d'arbres qu'il y a exact avec un numéro pour chaque arbre, les coordonnées GPS. Et quand ils reviennent chaque année, ils vont contrôler un peu tous ces arbres pour voir l'accroissement de ces arbres d'une année à l'autre. Et puis signaler quand il y a des cas de mortalité ou bien des arbres qui voient qu'ils souffrent, qui ont vraiment des problèmes.
2: Il y a eu de la perte?
18: Alors typiquement sur ce noisetier de Byzance, c'est 75% qui sont partis, hein. En tout cas, voire même un peu plus. Et puis, dans le cas du Douglas, la perte, je pense qu'elle est de moins de 5%. On a très peu de pertes, je dirais. À part ce noisetier, tout le reste tient quand même bien le coup. Et puis ici, ben, on arrive dans le secteur du maître. Celui-là, il va encore.
20: Ouais, ça va encore, hein.
18: Mais toi, un peu là au milieu, tu vois la couleur qu'ils ont. Hein. Mm-hmm. Ils vont pas mourir. J'ai pas de souci pour le moment. Mais c'est ceux qu'on voit qui... quand même le plus de peine par rapport à ce climat.
2: Par rapport à ce qu'on a déjà vécu dans le Jura, c'est pas étonnant.
18: C'est pas étonnant, surtout cette année, parce qu'on voit qu'on a aussi des arbres qui sèchent à ce stade-là, des tout petits. Il y a 6 ans en arrière, quand il y a eu la première gros coup de chaleur, on voyait pas ça sur des petits arbres. Cette année, alors c'est sur tous les stades de développement, en fait, toutes les tailles.
2: Mais donc là, on peut déjà dire que c'est pratiquement une essence qui est plus du tout adaptée à la région, ou bien, Rémi Schafter?
20: Je sais pas si on peut déjà le condamner complètement. Comme je vous disais avant, il va falloir quand même qu'on compte un minimum sur nos essences indigènes et compter sur leur capacité d'adaptation.
18: On ne peut pas imaginer supprimer ces petits êtres qui poussent naturellement pour planter autre chose parce qu'on n'est encore pas sûr que ce qu'on va mettre ira mieux. Donc le être, il y en aura encore un moment.
2: Noémie Schafter, c'est quand même une sacrée opportunité pour le Jura d'avoir une forêt test comme ça ici.
20: Bien sûr, parce que c'est aussi représentatif ici de la plaine à Joulotte, donc on pourrait aussi peut-être en tirer des conclusions pour la région. Et puis c'est d'autant plus intéressant de faire partie de cette unité nationale.
2: L'étude menée par l'Institut de recherche VSL doit s'étaler sur une période de 30 à 50 ans. Elle est cofinancée par la Confédération, les cantons et d'autres institutions. À ce stade, seule la pépinière expérimentale dans le canton de Genève, trop humide, a dû être abandonnée en 2024. Les plantations sont mortes et n'ont pas pu être remplacées.
4: C'était le reportage de Gaëlle Klein dans le Jura. Charlotte Grossior, vous êtes toujours avec nous, professeure assistante à l'EPFL et au VSL ou WSL. Votre objet d'étude, c'est comment le réchauffement climatique affecte les plantes. Justement, en Suisse, qu'est-ce qu'on observe? Quels sont les impacts de la chaleur, de la sécheresse sur nos forêts?
17: Ben, en Suisse, comme d'ailleurs sur l'ensemble, dans l'ensemble des forêts dans le monde, on voit très clairement l'impact des réchauffements climatiques. Alors ça, ça va être des arbres qui vont brunir, qui vont perdre leurs feuilles beaucoup trop tôt, des branches qui sèchent et qui craquent, une croissance plus faible. Et puis, dans certaines régions, on va voir de plus en plus de mortalité. Une autre chose qu'on voit aussi, c'est qu'il y a certaines essences qui sont de plus en plus vulnérables, notamment dans les régions qui vont être très chaudes et sèches. Et ça, c'est le cas, ben, de l'épicéa, ou du hêtre qu'on a entendu d'ailleurs dans le reportage.
4: Et puis on a beaucoup parlé de l'été, de tous les records. Là, cet été de 2026 était historiquement chaud et sec. On imagine que les impacts sont encore plus visibles.
17: Ah, clairement, l'été 2026, c'était vraiment frappant parce que tout s'est produit beaucoup plus tôt. Dans certaines régions, on a vu des arbres brunir dès le mois de juillet, alors que normalement, à cette période de l'année, on devrait avoir une forêt qui est encore pleinement active.
4: Et les forêts vont sans doute changer de visage ou sont déjà en train de le faire. On l'a entendu dans le reportage, les noisetiers ont particulièrement souffert, par exemple. Quelles sont les essences les plus vulnérables et lesquelles sont les plus résistantes et donc à favoriser peut-être à l'avenir?
17: Je dirais que là, c'est une réponse ou une question qui est particulièrement compliquée parce qu'on n'a tout simplement pas une essence miracle qui est résistante partout. L'épicéa, par exemple, il est particulièrement vulnérable à la chaleur et aux fortes températures, à la sécheresse, pardon. Le hêtre est aussi une essence que l'on considérait d'ailleurs pendant longtemps comme une essence robuste, mais qui montre clairement du stress. Et à l'inverse, on a des chênes, par exemple, qui sont souvent mentionnés comme étant plus résistants aux conditions extrêmes. Mais je dirais que ce qui est important, c'est pas de dire qu'on va remplacer nos forêts par une espèce magique, mais plutôt qu'on devrait construire des forêts plus diversifiées avec plusieurs espèces plus résistantes.
0: Pas d'espèces magiques, effectivement, et peut-être qu'il faut un peu expérimenter pour voir ce qui est le mieux. Est-ce qu'il y a une part d'adaptation que les arbres parviennent à faire eux-mêmes ?
17: Oui, bien sûr, les arbres sont capables de s'acclimater et de s'adapter. Ils peuvent par exemple modifier leur feuillage, avoir des racines qui vont se développer plus profondément lorsqu'elles vont être régulièrement exposées à des sécheresses. Et puis sur plusieurs générations, ce qu'on va voir aussi dans les forêts, ça va être de la sélection naturelle. C'est-à-dire que certains individus qui sont mieux adaptés aux conditions extrêmes vont aussi avoir davantage de chances de survivre et de se reproduire.
0: Et je l'ai dit en introduction, les forêts couvrent presque un tiers du territoire suisse. Le travail d'adaptation semble colossal. Est-ce que la Suisse se donne les moyens ?
17: Je pense qu'en Suisse, on a un avantage énorme, c'est qu'on suit nos forêts depuis longtemps et on a beaucoup de recherches et d'expertise forestière. Donc, on a finalement de bonnes informations pour identifier les changements en cours et puis pour tester des nouvelles solutions. Après, on ne pourra pas intervenir arbre par arbre sur l'ensemble du territoire, ce n'est pas possible. Donc, il faut qu'on identifie un peu les régions, les endroits les plus vulnérables pour pouvoir anticiper avant de voir les dégâts et surtout qu'on donne aux gestionnaires forestiers finalement les outils nécessaires pour qu'ils puissent prendre des décisions qu'on verra seulement dans 30, 50, 100 ans.
0: Charlotte Grossior, professeure assistante à l'EPFL et au WSL, merci de nous avoir éclairé sur les effets du sec et du chaud sur les forêts et de comment les adapter au mieux. Belle journée à vous.
17: Merci, bonne journée.
0: La météo de ce vendredi, bien ensoleillée avec parfois des voiles de nuages. Il fait jusqu'à 22 degrés en plaine avec de la bise autour du Léman. Demain samedi, du soleil et toujours un peu de bise sur le plateau. Température en plaine, 10 degrés au petit matin et jusqu'à 24 l'après-midi.
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0: Et c'est la fin de ce journal. Merci d'avoir partagé cette demi-heure avec nous et merci à mes indispensables collègues à la technique, Alexandre Davoine et Thierry Delisle, attachés de production, Josiane Perret et Sophie Daout. Après les infos de 13h, c'est Vacarme et cette semaine, une série de reportages sur le consentement. Ce week-end, Blandine Lévite avec vous au 12h30. Je vous retrouve la semaine prochaine.
22: Jean-Philippe Routz.
23: 5 morts et 40 blessés, dont 3 grièvement. C'est le bilan de l'accident d'un car néerlandais qui s'est produit hier à Souches dans les Grisons. Après le président de la Confédération, Guy Parmelin, hier soir, les présidents des chambres fédérales présentent aujourd'hui leurs condoléances aux proches des victimes. Le gouvernement Grison et le conseiller fédéral Ignazio Cassis, en visite dans le canton, observeront une minute de silence.

0: Et à propos de culture, à l'occasion des Journées européennes du patrimoine, plus de 450 visites guidées, expositions et ateliers gratuits seront proposés ce week-end dans toute la Suisse. Cette édition s'articule autour de la question en péril, car le changement climatique, la croissance démographique, l'intensification de la construction, le surtourisme, l'urbanisation ou encore la mobilité exercent une pression croissante sur le patrimoine culturel, ont expliqué aujourd'hui les organisateurs. En Ukraine, une frappe de drone russe sur une station-service a fait 2 morts aujourd'hui à Kiev. Annonce faite par le maire de la capitale, Vitali Klitschko, après que 2 stations d'essence ont été visées dans la matinée. Ces attaques ont aussi blessé 8 personnes. Au Yémen, les rebelles houthis pro-iraniens se sont emparés aujourd'hui d'une île située au cœur du détroit de Bab el-Mandeb. Ils ont ainsi pris le contrôle de ce secteur qui est un passage stratégique reliant l'Europe à l'Asie. Par ailleurs, au moins 46 000 personnes ont été déplacées depuis la reprise des combats la semaine passée entre les combattants houthis et les forces pro-gouvernementales, annonce faite aujourd'hui par l'Organisation internationale pour les migrations. Le diesel a battu aujourd'hui un nouveau record aux États-Unis. Il a dépassé les 6 dollars le gallon, soit 3,78 litres, pour atteindre 6,06 dollars. Son prix est poussé par la guerre au Moyen-Orient, la hausse des cours du pétrole et les attaques de raffineries russes par l'Ukraine. Cette hausse des prix est très impopulaire aux États-Unis et elle pourrait jouer sur les élections législatives de mi-mandat début novembre. En cyclisme, Stefan Küng quitte aujourd'hui prématurément le Tour d'Espagne au lendemain de sa victoire dans le contre-la-montre. Le Turgovien souhaite se préparer au mieux pour les championnats du monde à Montréal, annonce faite par son équipe suisse Tudor. Et en hockey sur glace, coup dur pour Kevin Fiala, l'attaquant saint-gallois de Los Angeles pourrait manquer le début de la saison de NHL. Il a dû se soumettre à une nouvelle opération des suites de sa fracture à la jambe subie en février aux Jeux Olympiques de Milan-Cortina. Le temps restera ensoleillé cet après-midi avec quelques cumulus le long des reliefs et dans les Alpes. Il fera au maximum 22 degrés avec une faible bise autour du Léman. Pour le week-end, le ciel sera toujours bien ensoleillé avec 2 petits cumulus en montagne au-dessous de 2500 mètres. Entre 10 et 24 degrés, il fera plus chaud dès lundi.
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2: En Valais, le contournement de Martigny est à nouveau ouvert entre Martigny-Croix et Martigny-Expo en direction de l'A9. Et sur l'axe du tunnel du Gothard, 7 km d'encombrement sont signalés entre Hersfeld et l'entrée nord du tunnel. Cela correspond à près d'1 heure et quart de patience en direction du Tessin.
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9: C'était début 2017, il y a presque 10 ans. Nous avions été contactés par une femme qui disait vouloir raconter le viol qu'elle avait subi de nuit en rentrant chez elle en décembre 2016. Elle voulait parler pour que, je la cite, « les gens sachent que cette violence existe, qu'elle est partout et qu'elle peut arriver à tout le monde ». Son témoignage n'a pas perdu une miette de sa force. C'est pourquoi nous vous proposons de le réentendre aujourd'hui. 2016, c'était avant MeToo, avant Gisèle Pellicot et le procès dit des viols de Mazan, avant les affaires Depardieu, Besson, Jacquot, Bruel et les autres. Bref, avant que le consentement ne s'impose dans les débats et que la Suisse modifie son code pénal pour y intégrer la notion de consentement et l'état de sidération des victimes. Cette modification du

0: code pénal représente une avancée importante, mais encore insuffisante, selon plusieurs associations actives dans le domaine. Elle déplore que le Parlement suisse ait choisi la solution « un non est un non » plutôt que « seul un oui est un oui ». En effet, comme l'écrit l'association et espace d'accueil Genevois F Information, on ne demande pas à l'auteur s'il a cherché à savoir si la victime était consentante, c'est à la victime de signifier, par des mots ou par des gestes, qu'elle n'est pas consentante. Et pour retenir l'infraction de viol, il faut donc prouver que l'auteur a eu l'intention de violer la victime. Or, cette preuve est très difficile à amener. Néanmoins, de plus en plus d'infractions à caractère sexuel sont dénoncées. En Suisse, plus 67% de viols ont été enregistrés par la police entre 2023 et 2025. Un chiffre qui traduit à la fois l'ampleur persistante de ces violences et une libération progressive de la parole. Notons enfin que, contrairement aux témoignages que nous allons entendre tout de suite, la plupart des agressions sont commises par des personnes qui sont connues de la victime.
1: Ça a eu lieu dans la nuit du 17 au 18 décembre. Après un repas de Noël avec des collègues de travail. Et on est sortis, on a mangé, après on est allé dans un endroit pour danser. Et j'ai décidé de rentrer à la maison. Et j'ai traversé les chemins habituels. Et là, il y a quelqu'un qui m'a abordé. Cette personne m'a suivie et au moment où je lui ai dit que j'allais rentrer chez moi, donc juste en face de chez moi, ça s'est pas passé si rapidement que ça, c'est-à-dire qu'il y a eu un détour avant que j'arrive chez moi.
0: Scène de crime, reportage Pauline Frolix, réalisation Mathieu Ramsauer.
1: Moi j'étais dans un état d'ébriété, hein. J'étais j'avais consommé pas mal d'alcool. Et je pense que j'étais dans un état où certains outils de base me manquaient, en fait. Notamment celui de la survie. Hein, l'instinct de survie n'était plus efficient. Donc, quand je lui ai dit que j'allais rentrer chez moi, en fait, c'est là qu'il m'a prise par les épaules et qu'il m'a projetée à terre dans une petite impasse juste en face de chez moi. Et dans ma tête, à ce moment-là, ça allait très très vite. Quand je ripostais, en fait, c'était pas possible de riposter longtemps parce qu'il y avait les coups qui étaient assénés. Donc...
2: Il vous a frappé avec les mains, avec les pieds?
1: Avec les mains, j'avais des marques sur le nez, sur la lèvre supérieure. Et en fait, il a essayé de me pénétrer, il a déchiré ma jupe, il a enlevé mes collants, arraché ma culotte, mes bottines.
2: Et là, il se passe quoi? Il est sur vous, puis il fait quoi?
1: Il essaye. Il y a des attouchements, il y a des attouchements pour se guider, il y a des attouchements pour qu'il trouve. Mais en fait, lui, il n'y arrive pas, et c'est vraiment une de mes grandes chances. Et pendant l'acte, moi, je disais, en fait, la seule chose que je disais. Calme.
2: Vous le disiez à haute voix?
1: Ouais, je le disais à haute voix, je le disais pour moi, je le disais surtout pour lui, en fait. Et comme il n'y arrivait pas, en fait, à un moment donné, il s'est dit... je pense qu'il est allé regarder dans mon sac, j'avais une petite pochette, et puis il s'est servi dans mon sac, c'est-à-dire qu'il n'a pas pris mon sac. Il était... je pense que j'étais tellement KO que il a en fait fouillé gentiment dans mon sac et il a pris ce qu'il y avait d'intéressant pour lui, c'est-à-dire de l'argent, 30-40 balles, mon téléphone portable, et il est parti au pas de course. Donc moi ce que j'ai fait, j'ai repris mes affaires Et je suis rentrée chez moi. Voilà, le détour dont je parlais tout à l'heure, c'est ce détour-là, c'est-à-dire que je suis pas entrée direct, mais j'ai eu ce contretemps inattendu de passer un moment au sol avec quelqu'un qui essaye de faire des choses, tu comprends pas pourquoi.
2: Qu'est-ce qui s'est passé dans votre tête là, quand vous avez été mise au sol et puis que vous lui demandez de se calmer?
1: Les sons, en fait, les sons, ils étaient très... ils sont sortis très fort dans mes oreilles, en fait. Le déchirement de la jupe, ça, c'était le son le pire. Ces murmures dont je me souviens absolument pas et j'ai pas envie d'en souvenir.
2: Et vous avez pu voir son visage et vous vous en rappelez?
1: Alors, lors de ma déposition au poste de police... Effectivement, j'ai donné, des choses dont je me souvenais. Je pense que son visage, oui, je le reconnaîtrais. Et surtout son énergie, en fait. C'est une énergie très particulière au niveau de comment, le comportement physique, en fait. C'est ça dont je me souviens vraiment bien. Lors de la déposition, en fait, ils ont tout fait pour... Enfin, après cette déposition, ils ont tout fait, en fait, pour le retrouver avec des caméras. Hein. Donc, ils ont retrouvé, oui, une vidéo, et j'ai dû aller attester que c'était bien moi et mon agresseur. Et effectivement, oui, je le vois et je le reconnaîtrai, bien sûr.
2: Vous êtes fait agresser et violer sur cette rue. Et ça s'est passé comment après la nuit?
1: Alors, je suis tombée, en fait. Je suis tombée dans un sommeil, directement. Et quand je me suis relevé le lendemain, c'était là l'état de choc et vraiment la prise de conscience de tout ce qui s'est passé. Voilà, j'étais dévêtue en bas avec un t-shirt et j'ai jeté tout ce que je pouvais jeter, c'est-à-dire la jupe, le collant. Mais il me manquait cette culotte que je savais absolument pas. J'avais pas le souvenir qu'il me l'avait déchirée, qu'il me l'avait découpée. J'avais pas le souvenir de ça. Donc je suis retournée sur les lieux, vu que c'est juste en face de chez moi. Et c'est là que je l'ai retrouvée. Eh bien, je l'ai mise dans un conteneur, juste à côté. Et j'étais vraiment dans un état de crise, hein, de panique aiguë, je dirais. Et à un moment donné, en fait, ça s'est passé en face de chez moi, il y a un institut. Et il y a des psychologues qui travaillent là, et il se trouve qu'une des psychologues de garde a retrouvé ma carte de banque. Donc elle m'a appelée, elle m'a dit, voilà, je vous la remets dans votre boîte aux lettres. Et en fait, au moment où je suis descendue pour intercepter ma carte, eh ben, on s'est rencontrés. Et elle m'a vue dans l'état dans lequel j'étais, et elle m'a dit, mais vous pouvez pas rester comme ça, vous devez faire quelque chose. Et du coup, elle m'a dit qu'elle voulait m'amener aux urgences. Et moi, je sentais pas les urgences en premier. Du coup, je lui ai dit que j'étais pas prête et je suis rentrée chez moi. J'ai dormi encore. Et suite à ça, j'ai décidé en fait d'aller au poste de police. Je suis allée. Mais en sortant de chez moi, j'ai eu la chance de croiser une voiture de patrouille que j'ai hélée. À partir du moment où je les ai arrêtés et que je leur ai parlé d'une agression, eux, ils voulaient des mots clairs. Ça veut dire agression, pour eux, c'était pas clair. Et du coup, ils m'ont demandé est-ce que c'était un viol, et là, j'ai acquiescé. Et à partir de là, ça allait très vite. En fait, ils ont bouclé le périmètre, vu qu'on était juste en face. Donc, ils ont bouclé le périmètre. Ils m'ont demandé mes clés de mon appartement pour récupérer ma jupe, pour récupérer tout ce que j'avais lors de ce moment-là. Et ils sont aussi allés récupérer ma petite culotte dans le conteneur pour les traces ADN, en fait. Hein. Donc, ils ont fait ça. Après, ils m'ont accompagnée. Et ils ont bien fait les choses pour que... Moi, j'ai demandé à être avec des femmes, en fait. Entendu, et que la déposition se fasse avec des femmes. Chose qui a été faite. Hein, j'ai été reçue par deux sergentes. Et J'ai raconté toute mon histoire en détail. Après, elles m'ont emmenée à l'hôpital. Donc, je me suis retrouvée aux urgences gynéco. Il était déjà 8h, 20h quand je suis rentrée. Et en fait, j'ai passé la nuit. Parce que y avait beaucoup de monde. L'assistante gynécologue, elle était seule. Et là, c'était vraiment froid. Et je me suis sentie très seule. J'avais plus de téléphone. Il n'y a plus personne qui a réussi à me joindre. Moi, je pouvais joindre personne. Et là, ils ont fait tous les tests. Elles ont fait tous les tests. Et puis, tu es en attente d'un résultat qui doit aller vite, mais en même temps, t'attends, donc ça paraît éternel.
2: Attendre quoi comme résultat?
1: Elles ont fait HIV, bien sûr, mais HIV, c'est pas le HIV de maintenant. C'est le HIV d'il y avait 3 mois, donc c'était pas le HIV de l'acte. Tous les frottis, moi. Et puis, prise de sang, etc. Elle m'a proposé... La médecin m'a proposé la pilule du lendemain, parce que moi je prends pas de contraceptif. Et elle m'a proposé aussi une trithérapie de prévention.
2: Mais à ce moment-là, vous aviez le souvenir qui vous avait pas pénétré, c'est ça?
1: Alors, effectivement, moi je l'ai dit, pas de pénétration. Mais j'avais toujours ce... Vous savez, dans les chocs, en fait, quand il se passe ce genre de choses, tout va tellement vite... Et puis, j'ai eu l'impression aussi que le doute, il pouvait être là, de par le fait qu'on peut occulter. Hein. Je ne sais pas jusqu'à quelle vitesse ça se fait, ça. Mais au niveau du cerveau, combien tu oublies, en fait. Et combien tu ne veux pas savoir ce qui s'est passé.
2: Pour se protéger.
1: Pour se protéger, c'est vraiment ça. Du coup, j'étais dans ce doute-là, en fait. Et vu que j'ai mis ce doute en perspective, bien sûr qu'elle m'a proposé les deux.
2: Pilule du lendemain, trithérapie.
1: Trithérapie préventive. Et moi, j'ai été choquée, en fait. J'étais vraiment choquée. Donc, quand elle m'a dit ça, au début, j'ai rien dit. Hein, vu que pour elle, ça allait de soi. Elle m'a dit, maintenant, vous allez prendre ça. Et c'est là que je lui ai dit que je refusais, et l'une et l'autre. Et là, ça a duré des heures, parce que au moment où tu refuses ce genre de précaution...
2: Vous avez refusé, juste.
1: Voilà, donc après, elle m'a demandé d'argumenter. Hein. Donc, dans l'argumentation, pour moi, c'est... La première chose, c'était mon instinct. De dire, ok, non, il s'est rien passé. Parce que ça m'a refait me positionner ou me reposer des questions très concrètes sur comment c'était, en fait. Au niveau instinctif, pour moi, il n'y a pas eu, en fait. Donc je me suis dit, ok, écoute-toi. Et puis, l'argument principal, c'est que, au niveau de la trithérapie, du moins, préventive, c'est hyper invasif. Moi, je trouve ça hyper agressif. Enfin, il y avait une liste de choses. Surtout, continuer à travailler, d'être entouré par vos amis, de faire du sport pendant que vous prenez ce traitement lourd. Moi, je dis ça, j'ai pas envie, en fait. Voilà. Donc, elle m'a demandé d'argumenter, ce que j'ai fait en disant que, de toute manière, je préférais attendre et prendre le risque, en étant consciente du risque, de faire un test dans 3 à 4 mois. De toute façon, je vais le faire, et de voir comment agir par la suite et au moment des résultats, en fait. Voilà. Puis le lendemain, j'ai eu la chance, en fait, que mon corps a réagi de manière très rapide une fois que ça s'est passé, cette parenthèse, je dirais, cette bulle dans ma vie. Le lendemain, quand je me suis réveillée, j'avais mes règles, en fait. Direct, donc c'était prévu, hein, mais pour moi c'était aussi une manière de ça nettoie, quoi, ça y va.
2: Si on revient à l'hôpital, vous êtes face à cette femme qui vous propose de prendre la pilule du lendemain, une trithérapie préventive. Vous argumentez, elle vous reçoit comment ?
1: Elle m'a posé 3 fois la question quand même. Hein ? Et puis elle voulait bien être sûre que j'avais bien compris les risques encourus. Elle a compris que j'avais compris, je crois. Et du coup, elle m'a fait signer une décharge, mon 3 exemplaires, qui spécifiait justement que j'avais refusé ça et que c'était de ma responsabilité.
2: Et la pilule du lendemain, vous l'avez refusée, pourquoi ? Si j'ose vous poser la question.
1: Elle m'a dit, j'aimerais pas que vous arriviez en étant enceinte d'un viol. Ok. Mais là aussi, je préfère, si c'était le cas, avorter, aller jusqu'au bout, petit à petit, étape par étape. Hein, la prévention, c'est bien, mais je pense que le corps, il a aussi... et moi, en fait, j'ai le droit d'être step by step, quoi. Une chose après l'autre. J'ai pas envie d'être dans cette peur. J'ai pas envie d'être dans quelque chose de... Faire parce qu'il faut le faire, être dans ce processus parce qu'il faut le faire.
2: Vous avez envie de suivre votre rythme ?
1: Mon rythme, ça c'est hyper important, mon rythme et m'écouter.
2: Donc vous sortez de cette consultation un peu bouleversée ? Prêt ?
1: Sortez à 7h du matin et ils m'ont re-raccompagnée à la maison, les policiers. Donc elle a re-appelé quelqu'un de la police pour me ramener à la maison. Donc la boucle est débouclée. Et voilà.

0: Aujourd'hui, on va se rendre à la police parce que l'agresseur, son violeur a été retrouvé. Voilà, c'est une froide journée de janvier avec beaucoup d'astratus. Je marche vite pour avoir chaud.
1: Là, moi, je suis munie de mon mandat de comparution. Donc, ce qu'on va faire, c'est qu'on va aller à l'hôtel de police. Parce qu'en fait, ils ont intercepté l'agresseur. Et ils m'ont demandé d'être présente. Lui ne sera pas là, mais son avocate, pour une comparaison des versions des faits. Voilà. Donc on a rendez-vous à 1h et on va aller voir ça.
0: Et vous vous sentez comment là aujourd'hui ?
1: Aujourd'hui mieux. Quand il m'a appelé, le sergent, c'était moyen. C'était parce que j'avais plus eu de nouvelles pendant longtemps en fait de la police. Du coup, je me suis dit, ah, c'est une affaire, voilà, ça va en rester là. Et quand il m'a appelé, ben, en fait, tout est remonté. Ça m'a demandé de prendre sur moi. Puis aujourd'hui, je me sens bien parce que je pense que c'est bien qu'on aille jusqu'au bout, justement, de ce processus pour que je puisse passer à autre chose, en fait, c'est bien.
0: Je sais que j'ai pas le droit de prendre le micro avec moi quand on passe les murs de la police. Et on va reprendre la discussion à la sortie du rendez-vous.
1: Ouais, ça me va.

0: On sort du poste de police. Est-ce que vous pouvez résumer ce qui vient de se passer, s'il vous plaît?
1: Donc en fait, ils m'ont posé des questions, de repréciser certaines choses par rapport à ma première déposition. Et j'ai dû préciser en fait encore une fois ma version des faits. Et j'ai entendu la sienne. C'était une version arrangée. Il me disait que j'étais consentante. En fait, je lui aurais même dit, d'après ses dires, que mon mari n'assurait pas au lit.
0: Vous n'êtes pas mariée ?
1: Et je ne suis pas mariée, je ne vis pas en colocation. Et il a inventé comme quoi on ne pouvait pas venir aller chez moi pour assouvir l'acte que je lui aurais demandé en échange d'argent, hein, donc. Mais bon, c'est sa version à lui, d'agresseur, qui se défend comme il peut et qui fait sa version des faits comme il peut. Mais en tout cas, j'ai bien senti que ils comprenaient bien ma version des faits, quoi, aussi. Les policiers.
0: Comment ça s'est passé, justement, avec le sergent ?
1: En fait, il posait des questions. Et puis, il y avait un autre policier qui retranscrivait les réponses. Ça se passe toujours comme ça. Enfin, la dernière fois que j'y étais, c'était comme ça aussi. Et puis, à un moment donné, l'avocate, elle était dans mon dos. Puis, à la fin, quand lui, il a fini de poser ses questions, c'est elle qui a pris la parole et qui a posé quelques questions pour être au clair pour elle. Elle voulait savoir en détail si l'état d'ébriété dans lequel j'étais aurait pu altérer le fait que je me défende. Elle voulait savoir... elle voulait juste des précisions par rapport à sa partie.
0: Au niveau des émotions, ça s'est passé comment ?
1: Ouais, ça a été. Puis il y a juste un moment donné où c'était un petit peu émotionnel, mais c'était le moment où... je crois que c'est à force de questions, à force de dire, à force de redire, répéter. C'était un peu trop, puis... C'est devenu un petit peu fragile. Mais ça va. J'ai pas de versée de larmes, mais c'était pas loin.
0: Tout à l'heure, j'avais déjà éteint mon micro. On attendait derrière la porte avant que le sergent vienne vous chercher avec l'avocate. Et vous m'avez dit que vous avez des terreurs nocturnes.
1: Oui. Là, en ce moment...
0: C'est quelque chose que vous aviez pas avant ?
1: Non. Ça, c'est des cauchemars dont je me souviens pas. Puis beaucoup de transpiration... Ouais, ça sort dans la nuit, quoi. La journée, tension nerveuse, je fais ce que je peux pour que ce soit pas trop visible et intensif. Mais la nuit, en ce moment, c'est un peu une... C'est l'inconscient qui travaille, quoi. Je fais mon fight dans mes rêves.
0: Vous êtes suivie par quelqu'un ?
1: Oui, en fait, je suis accompagnée par une géniale personne. Et on fait un travail psychocorporel. Donc elle me masse et pendant ce temps, moi, je parle. C'est assez génial.
2: Bacard.
1: Ça booste beaucoup de choses.
0: Ça vous aide à...
1: Ça m'aide à continuer, justement. À avancer, puis à creuser ce qui s'est passé. J'ai envie de tourner la page. De ce pan-là de moi, en fait. De cette résonance dans laquelle je peux être.
3: C'était un reportage de Pauline Vrolix diffusé pour la première fois les 24 et 25 avril 2017. Nous avons pris des nouvelles de la femme qu'on vient d'entendre. Voici le message vocal qu'elle nous a adressé.
4: Aujourd'hui, je ne vis plus dans la zone dans laquelle on s'était rencontrés. Je peux dire que je suis très contente de ne plus y être. J'ai d'autres repères. Plus rien ne me rappelle ce qui s'est passé. Et j'en suis très heureuse. Aujourd'hui, je me sens... très bien, je dois dire. Et je pense que le sujet du consentement, c'est un sujet primordial, qu'il est important de le mettre en place très rapidement, en fait, dans l'éducation des enfants et dans les institutions, surtout les écoles. Je pense que c'est important d'en parler, de parler, simplement. Voilà, je vous embrasse.
3: 058 134 134 0 pour réagir à ces propos et à ce reportage. Avez-vous, vous aussi, vécu une agression sexuelle? Vous a-t-on accusé d'être consentante ou consentant? Estimez-vous, comme cette femme, que l'éducation au consentement est primordiale et doit commencer très tôt? Laissez-nous vos messages au 058 134 134 0.
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7: Avortement, histoire d'un droit fragile.
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7: L'avortement redevient un champ de bataille de premier plan. Attaqué aux États-Unis, en Italie ou encore en Allemagne, ce droit conquis au XXe siècle est remis en question aujourd'hui dans un paysage politique où le conservatisme gagne du terrain dans les urnes et dans les têtes. Le corps des femmes est encore l'objet des affrontements politiques les plus tendus. Épisode 5. L'avortement par aspiration, une mondialisation.
8: Aucune femme ne recourt de gaieté de cœur à l'avortement. Il suffit d'écouter les femmes.
9: Donc on a vraiment une... Voilà, on voit vraiment comment c'est d'abord des militantes qui vont passer la frontière, qui vont apprendre ce qui se fait en France, ou au contraire des militantes et des militants français qui vont aller dans les pays voisins faire des démonstrations. Au début, c'est quand même plutôt ça. Et puis après, progressivement, il y a vraiment la mise en place de réseaux internationaux.
8: C'est toujours un drame. Cela restera toujours un drame.
9: On parle d'avortement autogestionnaire, par exemple, en Italie. On est dans quelque chose qui est aussi très transnational et qui va donc se poursuivre après 1975, où l'avortement est légal en France.
7: Célèbre pour son kit d'avortement par aspiration, Harvey Karman est remis en question par ses compatriotes féministes aux États-Unis. Mais sa technique assure sa célébrité bien au-delà de l'Amérique du Nord et traverse l'Atlantique. Bibia Pavard, historienne et autrice de « La douleur et le soin », enquête sur Harvey Karman et sa méthode d'avortement, parue aux éditions La Découverte.
9: C'est vrai que ma recherche sur Harvey Karman, elle a commencé par là, sur l'arrivée de Harvey Karman en France en 1972, à l'invitation de cette journaliste qui s'appelle Kenize Mourad, qu'il a rencontrée au Bangladesh et qui lui propose de venir faire une démonstration à Paris. Et moment qui a été présenté comme un tournant par beaucoup de militantes et de militants de l'avortement libre français qui ont parlé d'une véritable révolution que l'arrivée de cette méthode d'avortement par aspiration légère en France. Et c'est intéressant parce que il y a vraiment cette idée de double révolution. C'est à la fois quelque chose qui change les pratiques médicales. C'est beaucoup de médecins militants qui se rendent compte que il y a une méthode qu'ils ne connaissaient pas et qui permet de faire des avortements très simplement et sans danger. Et en même temps, c'est une méthode qui peut être très, très facilement utilisable dans des pratiques révolutionnaires de lutte contre l'État, contre la loi, en pratiquant en fait l'avortement illégalement sans mettre en danger les femmes. Donc il y a vraiment ce tournant révolutionnaire en France. Et en fait, ce qui est intéressant, intéressant, c'est que finalement, il y a une entrée plurielle de cette méthode d'avortement en France. Déjà, il y a un premier groupe, avant même l'arrivée de Carman, qui va découvrir cette méthode en Angleterre. Hein. C'est les médecins, hommes et femmes, qui sont impliqués dans le collectif Choisir à Grenoble, qui vont faire le voyage en Angleterre. Et là, ce qui est intéressant, c'est que finalement, ils vont se retrouver dans un réseau de personnes impliquées pour la diffusion de cette méthode d'avortement par respiration dans les pays du Sud. Mais ils ne s'en rendent pas forcément compte. En fait, ce qui les marque, c'est la manière de pratiquer la méthode par respiration, la manière d'accompagner les femmes, de leur parler et de faire cette opération sans anesthésie ou avec une anesthésie locale. Donc voilà, il y a différents moyens d'entrer de cette méthode en France. Mais en tout cas, ce qui est très marquant, c'est que il y a plusieurs groupes, un groupe parisien, un groupe grenoblois au départ, qui vont vraiment se dire avec cette méthode, on a quelque chose qui nous permet de revendiquer par la pratique la légalisation de l'avortement. Et ce sont des professionnels de santé, hein, beaucoup, qui entendent avoir une pratique militantes et qui sont accompagnées de militantes et de militants de divers bords politiques. Et c'est ce qui va servir de fondement à la création du MLAC, le mouvement pour l'avortement, pour la liberté de l'avortement et de la contraception. Et ce MLAC, en fait, c'est un mouvement qui va promouvoir l'avortement libre par la pratique, c'est-à-dire à la fois en pratiquant des avortements avec cette méthode Carman. Alors c'est vraiment la formule méthode Carman, c'est vraiment en France qu'elle se fige. On va l'appeler comme ça, méthode Carman. Et aussi en organisant des voyages dans les pays voisins où c'est possible d'avorter légalement, notamment au Royaume-Uni et en Hollande. Et ce MLAC, ce qui est très intéressant, c'est qu'il va y avoir des groupes MLAC qui vont être créés partout en France, donc dans les grandes villes, dans les villes moyennes, et tous vont s'organiser autour d'une pratique, alors pas toujours de la méthode Carman, mais en tout cas l'idée de vraiment aider les femmes à avorter. Et toute cette mobilisation autour de la pratique va avoir un rôle quand même central en France pour la revendication de la légalisation. Et donc à la fois ce qu'avait fait le mouvement féministe auparavant, il faut quand même le rappeler, hein, c'est vraiment le mouvement féministe qui, à partir de 1970, avec sa revendication d'avortement libre et gratuit, qui va porter le mouvement. Évidemment, ensuite, il y a le manifeste des 343 en 1971, et puis les procès de Bobigny en 1972 autour de Gisèle Halimi. Bon, tout ça, c'est vraiment des étapes cruciales. Et ensuite, la création du MLAC et la pratique des avortements, c'est tout cet ensemble de mobilisation qui va mener à la réforme de Simone Veil. Et donc, il faut quand même rappeler que Simone Veil, son prédécesseur au ministère de la Santé, lorsqu'elle arrive, elle prend ses fonctions en 74, elle le raconte dans ses mémoires, lui donne un conseil, il lui dit il faut se dépêcher de passer cette loi parce que si ça continue, les militants du MLAC vont venir faire un avortement sur votre bureau. Et donc, cette anecdote qui peut paraître un peu rigolote, en fait, elle signale la pression exercée sur les pouvoirs publics par cette pratique même de l'avortement qui, finalement, a un effet dans ce processus.
10: 26 novembre 1974.
8: Aucune femme ne recourt de gaieté de cœur à l'avortement. Il suffit d'écouter les femmes. C'est toujours un drame.
10: Simone Veil, alors ministre de la Santé, défend le droit à l'avortement en France devant l'Assemblée nationale.
8: C'est toujours un drame, cela restera toujours un drame. C'est pourquoi, si le projet qui vous est présenté tient compte de la situation de fait existante, s'il admet la possibilité d'une interruption de grossesse, c'est pour la contrôler et autant que possible en dissuader la femme. Nous pensons ainsi répondre au désir, conscient ou inconscient, de toutes les femmes qui se trouvent dans cette situation d'angoisse, si bien décrite et analysée par certaines des personnalités de votre commission spéciale a entendu au cours de l'automne 1973. Actuellement, celles qui se trouvent dans cette situation de détresse, qui s'en préoccupe? La loi les rejette non seulement dans l'opprobre, la honte et la solitude, mais aussi dans l'anonymat et l'angoisse des poursuites.
7: Dans l'histoire des mouvements militants, quel que soit leur bord politique, il y a toujours ce moment délicat où l'on arrive à ce qu'on voulait, quand l'objet des revendications est gagné. L'avortement devient légal aux États-Unis en 1973, en 1975 en France, d'autres suivent, parfois plus lentement. Pour la Suisse, c'est fait en 2002. Une fois la victoire remportée, reste l'épineuse question : que faire maintenant ? Eh bien, dans notre histoire du droit à l'avortement, plutôt que de désarmer, bien au contraire, les forces vives qui restent dans le mouvement décident d'internationaliser la promotion de l'accès libre et gratuit à l'avortement. On quitte l'hémisphère nord de la planète pour voir circuler la méthode par aspiration, et cette fois, à travers le monde. Bibia Pavard.
9: Lorsqu'on se met à regarder la circulation transnationale de cette méthode d'avortement légère, simple, qu'on appelle régulation menstruelle ou méthode Karman, eh bien, c'est que il y a vraiment deux itinéraires qui sont assez distincts. C'est d'un côté ce qui va se passer après les événements du Bangladesh. Il va y avoir donc vraiment toute une recherche au sein d'organisations qui promeuvent le planning familial au niveau mondial. On peut penser à des organisations, des fondations privées comme la Fondation Rockefeller ou le Population Council, qui est aussi une organisation états-unienne qui réfléchit à la limitation de la population mondiale, l'IPPF, l'International Planned Parenthood Federation, qui vont vraiment réfléchir à comment diffuser cette méthode dans les pays en voie de développement, c'est le terme qui est employé à l'époque, pour permettre de réduire les naissances non désirées et s'insérer dans toute une politique d'imposition du planning familial dans ces États. Et donc, il va y avoir la réalisation d'un kit industrialisé, des instruments qui avaient mis au point Karman, donc qui vont être reformatés. La seringue, par exemple, va être améliorée, elle est beaucoup plus sophistiquée, elle a un bouton pressoir pour faire le vide, les canules sont en emballage unique. Et donc, il y a un kit avec un spéculum, quelques canules, la seringue qui va être diffusée, cette fois-ci, mondialement, par une ONG qui va être créée ad hoc pour faire cela et qui va vraiment essayer d'impliquer les élites médicales locales pour ouvrir des cliniques dans les pays d'Asie du Sud, en Amérique latine, dans les Caraïbes, afin d'offrir d'un côté ces méthodes d'avortement et de l'autre côté la stérilisation, parce que c'est vraiment aussi la méthode de contraception la plus poussée dans les pays du Sud global à ce moment-là. Donc il y a cette diffusion-là qui va avoir son propre itinéraire et puis parallèlement, au même moment, cette méthode, elle va se diffuser via les réseaux militants dont on a parlé, notamment en Europe occidentale. Alors, ce qui est très intéressant, c'est que il y a son arrivée en France et que très rapidement, depuis la France, cette méthode, elle va se diffuser dans les pays voisins. Elle va se diffuser notamment en Allemagne, en Italie, mais aussi au moment de la transition démocratique au Portugal, en Espagne. Donc, on a vraiment on voit vraiment comment c'est d'abord des militantes qui vont passer la frontière, qui vont apprendre ce qui se fait en France, ou au contraire des militantes et des militants français qui vont aller dans les pays voisins faire des démonstrations. Au début, c'est quand même plutôt ça. Et puis après, progressivement, il y a vraiment la mise en place de réseaux internationaux, de conférences internationales, la première à Francfort en 1974, ensuite le tribunal international pour dénoncer les crimes faits aux femmes à Bruxelles en 1976. Tout ça va jouer un rôle crucial avec des commissions spéciales sur la santé des femmes pour la diffusion de ces méthodes. D'autant que au même moment, c'est ça qui est assez fou, il y a cette simultanéité, il va y avoir les californiennes, les militantes californiennes du self-help, celles qui prônent l'autosanté, qui elles aussi font faire un voyage en Europe pour faire la démonstration de leur pratique. Alors, elles aussi, elles ont cet avortement par aspiration avec leur propre technique qu'elles appellent, elles, l'extraction menstruelle. Et puis, elles vont montrer l'auto-observation du col de l'utérus. Elles vont se rendre de la même façon en France, en Allemagne, en Italie, aussi en Europe du Nord. Et donc, il va y avoir cette double circulation de ces pratiques, d'auto-santé, de réappropriation des savoirs collectivement, avec à certains endroits l'implication de médecins militants, mais pas toujours. Ce qui fait qu'on a une voie très spécifique aussi en Europe, qu'on a un peu oublié, d'une pratique médicale militante qui fait la synthèse entre l'aspiration révolutionnaire de transformation sociale radicale et puis la volonté de s'approprier des savoirs, les pratiques médicales, ce qui fait qu'on pourrait parler finalement d'une voie spécifique européenne de l'avortement autogéré, donc avec cette idée d'autogestion qui est à la fois quelque chose de l'ordre de la réappropriation des objets, des savoirs, et en même temps qui est toujours aussi une lutte. On est dans un moment de lutte autogestionnaire où les ouvriers et ouvrières font grève, se réapproprient leurs usines pour la rendre productive. On peut penser à la grève de l'IP en France, cette usine de Montres en 1973 à Besançon. Mais là, on est un peu dans cette même idée d'autogestion de l'avortement. On parle d'avortement autogestionnaire, par exemple, en Italie. On est dans quelque chose qui est aussi très transnational et qui va donc se poursuivre après 1975, où l'avortement est légal en France, dans des pays où l'avortement n'est pas encore légal. Mais ce qu'il faut aussi noter, c'est que certains groupes continuent à pratiquer des avortements avec cette méthode Karman après que l'avortement soit légal, pour continuer à avoir ces pratiques de réappropriation des savoirs et d'organisation collective entre femmes. Donc il y a aussi quelque chose d'intéressant dans les tensions qu'il peut y avoir entre la participation ou non des médecins, la participation ou non des hommes, qui peut être expert du corps des femmes. Et donc on a tout ce débat-là en Europe occidentale, débat qui n'a absolument pas lieu dans les pays du Sud à ce moment-là, où là, on ne demande pas aux femmes de se réapproprier les savoirs. Alors, il y a l'implication, oui, d'auxiliaires de santé, de non-professionnels de santé, pour pouvoir davantage pénétrer des sociétés, aller dans les coins reculés, ruraux, où il n'y a pas forcément assez de professionnels de santé. Mais il n'y a pas de réflexion sur la réappropriation des méthodes, l'auto-observation de son propre corps. Il y a même aussi quelque chose d'assez fascinant, c'est que, et c'est aussi pour ça que mon livre s'appelle « La douleur et le soin ». Il y a une vraie différence de réflexion sur la question de la douleur. C'est-à-dire que en Europe, il y a une vraie réflexion sur comment on accompagne la douleur sans anesthésie, parce que beaucoup de cette pratique se fait sans anesthésie. Donc par l'accompagnement bienveillant, par le fait d'être dans un entre-femmes, le fait d'accompagner par la parole. Mais c'est pas du tout quelque chose que l'on retrouve dans la pratique mobile de la régulation menstruelle dans les pays du Sud, où la question de la douleur n'est pas du tout abordée dans les articles médicaux, etc. Donc il y a une vraie différence ici, et je trouve que là c'est très important, parce que ça permet de vraiment mettre en lumière les hiérarchies que l'on fait par rapport au corps reproducteur. C'est-à-dire que d'un côté, pour les femmes dans les pays du Sud, on essaye de réduire les naissances, on considère qu'elles font trop d'enfants, et dans les pays occidentaux, au même moment, on considère que les femmes doivent produire des enfants. Donc il y a vraiment une forme de stratification dans la manière dont sont gérés politiquement le corps des femmes, et cette méthode d'avortement par aspiration, quand on suit en fait son itinéraire mondial, on se rend compte qu'elle met au jour justement très précisément ces formes de hiérarchie.

0: Dans ce tour du monde de la circulation des techniques d'avortement, arrêtons-nous un moment en Suisse. Bibia Pavard, historienne.
1: Alors la Suisse joue un rôle pivot dans cette histoire parce que on parle beaucoup d'avortement en Suisse dans les années 50, 60. Voilà, un certain nombre d'Européennes vont avorter en Suisse dans certains cantons où c'est en fait où l'avortement thérapeutique est autorisé dans certaines circonstances et où on peut trouver des médecins qui aident des femmes à avorter, même si c'est pas quelque chose voilà de très simple. Hein. Donc il y a aussi quelque chose qui joue un rôle important, le voyage en Suisse. Et puis dans les années 70, la Suisse joue un rôle très important dans la circulation de ce militantisme autour du savoir médical, de l'auto-santé. Déjà, il y a un certain nombre de militantes suisses qui sont impliquées dans les MLAC de l'autre côté de la frontière en France. Et puis, il se trouve que les militantes états-uniennes qui viennent de Los Angeles, les militantes du self-help, de l'auto-santé s'arrêtent à Genève et font une démonstration de l'avortement par aspiration, de l'auto-observation du col de l'utérus, et que certaines militantes suisses s'approprient tout de suite ces méthodes. On peut penser à Rina Nissim qui a joué un rôle important et la Suisse va être un lieu voilà, d'expérimentation de ces maisons de santé, des femmes autonomes qui vont se développer à ce moment-là et perdurer assez longtemps. Et même, voilà, Genève va être le lieu d'une rencontre internationale dans les années 80 où vont converger sur le thème même de la santé des femmes, des militantes du monde entier. C'est une des premières grandes conférences où viennent des femmes militantes des pays du Sud qui vont raconter leur expérience et montrer voilà, la différence de réalité pour elles, et notamment le fait que elles veulent revendiquer effectivement le droit à la contraception, à l'avortement, mais elles veulent aussi revendiquer le droit à avoir des enfants quand elles veulent. Et là, ça va un peu transformer les revendications autour de ce qu'on appelle aujourd'hui la justice reproductive. Et donc cette idée qu'il ne faut pas simplement regarder la question de l'accès au contraceptif et à l'avortement, mais aussi regarder la possibilité d'avoir des enfants quand on veut et dans les meilleures conditions possibles. Et donc, voilà, Genève a été une plaque tournante pour la circulation, les mobilisations autour de la santé des femmes.
2: Le moment est aussi solennel qu'historique.
0: TSR, 4 mars 2024.
3: Pour l'adoption, 780. Contre, 72.
2: La France devient le premier pays au monde à inscrire le droit à l'interruption volontaire de grossesse dans sa constitution.
3: Approuvé à la majorité des 3/5 des suffrages exprimés. Il sera transmis à Monsieur le Président de la République.
2: Près d'un demi-siècle après sa dépénalisation en France, l'IVG devient une liberté inébranlable.
4: Nous avons une dette morale envers toutes ces femmes qui ont souffert dans leur chair comme dans leur esprit, parfois jusqu'à y perdre la vie. En garantissant la liberté de recourir à l'interruption volontaire de grossesse dans notre Constitution, nous adressons un message à toutes les femmes. Votre corps vous appartient et personne n'a le droit d'en disposer à votre place.
2: Ces textes portés par la majorité, mais aussi par l'opposition, sont salués par une majeure partie des Français. Selon différents sondages, plus de 80% de la population soutient l'inscription de l'IVG dans la Constitution.
5: On ne pourra plus la retirer au fur et à mesure des gouvernements qui vont se succéder.
6: Dans certains pays, on revient sur les lois, etc.
7: On a toujours la crainte de retour en arrière, quoi, que à tout prix, préserver quand même la liberté.
0: Depuis 2022, l'avortement n'est plus protégé par la Constitution aux États-Unis. Mais dans la même séquence, la France se hâtait dans le sens inverse en inscrivant ce droit dans sa Constitution pour la première fois et surtout avant une possible victoire de l'extrême droite aux prochaines élections présidentielles. Les partisanes et les partisans du droit à l'avortement se remobilisent avec conviction, aussi bien que les opposants à ce droit. De ce côté-là, la guerre a peut-être bien déjà recommencé. Dans ce contexte, que sont devenus ces kits d'avortement hérités d'Harvey Karman et des mouvements féministes des années 70?
1: Alors ces kits, ils existent encore. Il y a un certain nombre d'ONG qui les utilisent encore. On appelle ça des kits MVA, donc Manual Vacuum Aspiration, donc d'aspiration manuelle. Et ils sont encore utilisés, hein, notamment dans les pays du Sud, dans des situations post-conflit ou pour, par exemple, ce qu'on appelle l'accompagnement post-abortif, c'est-à-dire pour des avortements qui sont déjà déclenchés clandestinement, voilà. Donc c'est encore utilisé, ça qui est intéressant. Mais il faut quand même aussi s'intéresser à l'histoire des sciences et des techniques. C'est qu'après la diffusion mondiale de l'avortement par aspiration dans les années 70, ce qui s'est passé, c'est qu'à la fin des années 70, au début des années 80, il y a eu une nouvelle invention qui est l'avortement médicamenteux. Et donc la combinaison de deux molécules qui donc permet un avortement dans les premières semaines de la grossesse là aussi. Et donc progressivement, cet avortement médicamenteux a supplanté l'avortement par aspiration, notamment pour les interruptions précoces. Et donc finalement, aujourd'hui, c'est davantage cette méthode-là qui circule et qui a circulé aussi clandestinement lorsqu'il y a eu le retour en arrière par rapport à la légalisation de l'avortement au niveau fédéral aux États-Unis. Mais voilà, certaines militantes féministes des années 70, notamment Carol Downer, qui voilà, nous a quittés l'année dernière, mais lorsque c'est arrivé en 2022, elle disait qu'il faut retourner à cette méthode, il faut la réapprendre. C'est quelque chose de l'ordre d'un savoir qu'on a désappris, alors que voilà, c'est aussi une forme d'autonomie qu'on peut avoir par rapport à la législation, à l'État, etc. Elle avait encore ce discours-là. Et l'avortement par aspiration existe encore, bien évidemment, à l'hôpital. Mais ce qui est intéressant, c'est de voir qu'aujourd'hui, il y a une forme de médicalisation et que l'ensemble de ces pratiques collectives, militantes, aujourd'hui semblent très loin. En tout cas, elles ont été remplacées par des pratiques militantes autour de la diffusion de l'avortement médicamenteux.
0: RTS Première, 4 août 2025.
8: Des contraceptifs féminins financés par les États-Unis sont promis à la destruction alors qu'ils pourraient encore servir à des millions de femmes. Une pétition a été lancée pour stopper cette incinération, interpellant directement Emmanuel Macron. Une affaire à la croisée de la santé publique, de la diplomatie et de l'idéologie.
0: RTS, 4 mai 2026.
9: La Cour suprême américaine a restauré aujourd'hui une loi fédérale qui permet l'envoi par voie postale de la pilule abortive. Une décision qui va à l'encontre de celle qui avait été prise par la Cour d'appel de Louisiane, qui avait réduit l'accès à ce médicament à l'échelle nationale. Avec cette décision de justice, la question du droit à l'avortement revient sur le devant de la scène aux États-Unis à quelques mois tout juste des élections de mi-mandat qui auront lieu en novembre.
0: Des pratiques militantes qui semblaient loin, mais qu'on a déjà vu réactiver en Pologne, un des pays d'Europe les plus restrictifs en matière d'avortement, ou encore récemment aux États-Unis. Mais ce qui fait toujours défaut, c'est l'information.
1: Il y a eu des circulations d'informations et aussi de pilules abortives dans différentes aires géographiques. Il y a des ONG qui sont spécialisées dans cette diffusion. Et c'est vrai que c'est encore plus simple, en fait, en termes de diffusion. Mais ce que regrettaient les féministes des années 70, lorsque je les ai rencontrées, précisément en 2022, hein, juste après cette décision de la Cour suprême aux États-Unis, c'est que voilà, il y avait tout un savoir sur le corps, tout un apprentissage, le fait de regarder son col de l'utérus, de savoir pratiquer des avortements en toutes circonstances qui semblaient avoir disparu. Et c'est ça qu'elle regrettait aussi, dans des pratiques qui peuvent être beaucoup plus solitaires aujourd'hui autour de l'avortement médicamenteux.
10: Les mœurs changent, oui, seulement comme toujours, il y a des flux et des reflux. Aujourd'hui, c'est un flux, ça va dans notre sens, et puis je m'attends bientôt, ça va dans l'autre sens. Sur un autre terrain, peut-être, mais le combat doit toujours continuer.
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1: Histoire vivante, c'est Anaïs Quien, avec la collaboration de Daniel Zacker et Andrea Pinto, David Golan à la réalisation. 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Juste après les infos, c'est Lucas Torrent avec 10 pourquoi. 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Jean-Philippe Roots.
2: Les présidents russes Vladimir Poutine et iranien Massoud Pezeshkian sont arrivés aujourd'hui en Inde pour le sommet du bloc diplomatique des BRICS. Ils se réunissent ce week-end en pleine turbulence géopolitique mondiale, du conflit au Moyen-Orient à la guerre en Ukraine. Le président chinois Xi Jinping est lui attendu demain dans la capitale indienne New Delhi. Les BRICS rassemblent notamment le Brésil, la Russie, l'Inde, la Chine, l'Afrique du Sud et l'Iran. Elle était une figure politique importante en Italie, Emma Bonino, icône du féminisme et l'une des personnalités les plus populaire de son pays, est morte à l'âge de 78 ans, annonce faite aujourd'hui par son parti Più Europa, Plus d'Europe. Elle a été présente dans de nombreux combats pour le droit au divorce et à l'avortement notamment. Emma Bonino a aussi été commissaire européenne et ministre des Affaires étrangères en Italie. Israël s'est dit prêt aujourd'hui à poursuivre les frappes contre le Hezbollah après avoir détruit un vaste complexe souterrain utilisé par le mouvement pro-iranien dans le sud du Liban. Hier soir, l'armée israélienne a dynamité des installations souterraines aménagées par le Hezbollah dans la région libanaise de Nabatieh. L'explosion a été si puissante que l'Institut d'études géologiques des États-Unis a relevé une secousse de magnitude 4,1, soit l'équivalent d'un petit tremblement de terre.

0: 30 blessés, dont 3 grièvement. C'est le bilan de l'accident d'un car néerlandais qui s'est produit hier à Souche, dans les Grisons. Après le président de la Confédération, Guy Parmelin, hier soir, les présidents des chambres fédérales ont présenté aujourd'hui leurs condoléances aux proches des victimes. Le gouvernement grison et le conseiller fédéral Ignacio Cassis, en visite dans le canton, observeront une minute de silence cet après-midi. Les hôpitaux suisses sous pression, leur situation financière s'est légèrement améliorée l'année passée, mais la pression économique demeure forte. Plus de 80% des établissements de soins aigus n'atteignent pas la marge requise pour une exploitation durable. C'est ce que révèle une analyse publiée aujourd'hui par la fêtière des hôpitaux H+. La police cantonale bernoise n'a pas encore déterminé aujourd'hui les causes de l'incendie survenu hier soir dans un centre de recyclage de déchets à Bienne. Personne n'a été blessé. Les pompiers ont pu éteindre l'incendie, mais une surveillance a été maintenue jusqu'à ce matin. Ces derniers mois, plusieurs incendies ont éclaté dans des centres de recyclage de déchets, notamment à Écublanc dans le canton de Vaud. Les soupçons se portent souvent sur des batteries au lithium. Le temps restera ensoleillé cet après-midi avec quelques cumulus le long des reliefs et dans les Alpes. Il fera au maximum 22 degrés avec une faible bise autour du Léman. Pour le week-end, le ciel sera toujours bien ensoleillé avec de petits cumulus en montagne au-dessous de 2500 mètres. Entre 10 et 24 degrés, il fera plus chaud à partir de lundi.
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2: Sur l'axe du tunnel du Gotthard, un bouchon s'étend sur 6 km entre Hersfeld et l'entrée nord, soit une heure d'attente en direction du Tessin. Au départ de la Suisse romande, il est possible d'emprunter le col du Simplon, le tunnel du Grand Saint-Bernard, pour se rendre au sud des Alpes.
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2: Bonjour, et toute cette semaine, nous avons parlé musique baroque, période baroque, autres arts baroques aussi, avec Stéphane MacLeod, qui a plein de casquettes, musicien, chef d'orchestre, chanteur, directeur artistique, professeur de chant. Par exemple, hier, il nous a expliqué comment le baroque est revenu sur le devant de la scène, comment on l'a un peu retrouvé après la Seconde Guerre mondiale. Eh bien, aujourd'hui, on va se demander comment se porte la musique baroque aujourd'hui. Voilà. Et puis, c'est une émission du vendredi. Ce qui veut dire que vous pouvez voter entre deux titres. Et on n'a pas fait les choses, on n'a pas fait semblant. On aurait pu prendre des chanteurs, chanteuses contemporains qui ont utilisé un air baroque. Par exemple, on a eu un auditeur, auditrice qui nous dit « Ah, pour le vendredi, le prélude de Bach de Morane, par exemple. » On aurait pu. Eh bien non, avec Stéphane Ivanovitch et avec Stéphane MacLeod lui-même, on vous proposera 2 pièces de musique baroque. Vous pouvez voter pour celle que vous voulez entendre. Attention, ça peut contenir du clavecin. Je préfère avertir parce qu'il y a des gens qui aiment beaucoup et des gens qui aiment moins. Voilà, alors attention, et disclaimer, comme on dit à l'Académie française, cette émission peut contenir du clavecin. Faites gaffe. En tout cas, ce qui est sûr, c'est qu'elle va contenir Céline Auclin dans une vingtaine de minutes, qui se pose beaucoup de questions, y compris sur le baroque. Et puis dans une quarantaine de minutes, on explore justement le baroque dans d'autres arts. Dans une chronique, grâce à Nicole Fontana, le baroque en sculpture, on a vu ça mardi, le baroque en peinture, on a vu ça lundi dans l'architecture, hier dans la mode. Qu'est-ce qui nous reste comme art et comment s'est exprimé le baroque en celui-ci? La réponse dans une quarantaine de minutes. Voilà. C'est bien, c'est que parce que si mon intro va un peu dans tous les sens, j'ai qu'à dire que c'est pour faire baroque. Et ça marchera, vous allez voir. À suivre, une chronique que j'ai écrite en lien avec la thématique, c'est la modeste fiction. C'est comme ça que commence l'émission. Voilà, là c'est tout à fait baroque, on ne comprend plus rien. C'est comme ça que commence l'émission, par une fiction. Vous suivez? Si la hype, si la frime Si la tendance était une cité, alors Tiphaine de Bruges se trouverait debout sur le sommet du clocher de la cathédrale au centre de la ville. Et elle serait

lumineuse, car cette influenceuse, youtubeuse, tiktokeuse et d'autres réseaux sociaux dont la coolitude nous échappe à nous, pauvres mortels, eh bien Tiphaine de Bruges est toujours là où ça se passe, quand ça se passe. Et elle est tellement cool que des fois elle est avant que ça se passe. C'est-à-dire elle est dans un lieu hyper cool, super tendance, mais juste avant que ça se passe. Donc elle est toute seule, mais elle sait que c'est elle la plus cool. Et par exemple, la voici Tiphaine dans le cadre du festival ultra select de musique baroque Fufu de Chuchuchu. C'est le nom du festival, le Fufu de Chuchuchu. Festival qui se déroule l'été dans une station de ski que seuls les plus riches peuvent se payer. Et sur la terrasse du Beauregard, avec vue sur le Schlieschlihornli, c'est la montagne, Tiphaine de Bruges devise passionnément avec la soprano Cécilie Bartola, des ténors à la grosse voix et des clavecinistes. Un peu... Ouais, elle est sponsor. Sort bancaire papillonne, ici et là, entre deux canapés de caviar, le tout saupoudré d'intelligence exclusive, d'instruments de musique hors de prix et de discussions au-dessus de la moyenne, exactement ce qu'aime Tiphaine de Bruges. Sauf que non. Tout ça, c'est faux. Tout ça, c'est du flan. Tiphaine, elle n'aime pas ce côté happy few, elle n'aime pas ce côté luxueux et fermé. Elle n'aime pas non plus les gens qui se la racontent et elle n'aime pas les gens qui mangent dans la main de ceux qui se la racontent. Ce qu'elle aime, Tiphaine, c'est être assise dans une vieille chaise en bois, dans un endroit vieux et sombre, et avoir entre ses deux mains une tasse de thé noir, toute simple, sans sucre, dans sa vieille tasse fêlée. Et ce qu'elle aime, Tiphaine, comme musique, c'est pas des rondeaux, c'est pas du clavecin. Non, ce qu'elle aime, c'est le vent, juste le vent, qui racle la façade de son vieux chalet. Voilà ce qu'elle aime, Tiphaine.

Dernier single de la chanteuse française Oshi, c'était Pleurer en dansant sur RTS Première. Vous écoutez Dis pourquoi, pourquoi la musique baroque, le sujet qui nous a accompagnés toute cette semaine avec Stéphane MacLeod. Le baroque aujourd'hui, comment est-ce qu'il se porte? Ce sera notre thématique du jour. Mais puisque nous sommes une émission du vendredi, vous pouvez voter entre deux titres 100% baroque puisqu'ils sont eux-mêmes de la période baroque. Alors, votez au 078 206 73 32. On a d'un côté, eh bien, qui c'est? C'est le fameux Johann Sebastian Bach avec la cantate Herr Jesu Christ war Mensch und Gott. Voilà, c'est un aria ou une aria. On peut dire les deux. Et ce qui est intéressant, c'est que c'est l'ensemble Liangeli qui l'interprète. L'ensemble Liangeli, eh bien, c'est l'ensemble de notre expert de la semaine, Stéphane MacLeod. Vous voulez écouter du Johann Sebastian Bach dans une trentaine de minutes, votez pour lui. Et si vous ne savez pas par cœur comment ça sonne, Herr Jesu Christ, eh bien, voici un extrait.

Ah, c'est beau, et ça peut être diffusé dans une trentaine de minutes. Si vous votez pour lui, votez pour Bach au 078 206 73 32. Et en face, eh bien, tout autre style, tout autre rythme. Voici Jean-Philippe Rameau qui a composé un opéra-ballet qui s'appelle Les Indes galantes. Et à un moment, il y a la danse des sauvages.

0: Voilà, vous avez le choix au 078 206 73 32 entre une beauté enchevêtrée d'intelligence avec Johann Sebastian Bach ou alors pogoter dans votre salon sur la danse des sauvages de Jean-Philippe Rameau. Je redis le numéro à toutes fins utiles, 078 206 73 32. Puis vous avez une dernière chose à nous dire sur le baroque, bien sûr. Aussi, ces messages-là sont bienvenus. Hier, nous avons notamment appris ceci.
1: Et je pense que la plupart de ce qu'on trouve aujourd'hui sur les plateformes, c'est de l'interprétation historiquement informée. Et puis, il y a des enregistrements. Si on voit que l'enregistrement date des années 50, date des années 60, alors là, on est avec une vieillerie, on est devant quelque chose qui a une autre valeur. Et d'ailleurs, il y a des enregistrements, mais extraordinaires, de musique de Bach ou de Vivaldi, parce que les musiciens n'ont jamais complètement arrêté de comprendre cette musique. Simplement, ils étaient un peu engoncés dans une époque où on l'interprétait d'une manière complètement disproportionnée par rapport à ce qu'elle est vraiment, par rapport à son contexte, par rapport à ce pourquoi elle est écrite.
0: Et par contre, hier, on n'a pas du tout entendu ça.
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0: Stéphane MacLeod, vous êtes musicien, chef d'orchestre, directeur artistique de Lee Angeli. Et, allez, on le redit, professeur de chant de la Haute École de Musique de Genève. On a parlé, on parle de musique baroque toute la semaine. On a déjà abordé cette question hier un peu, mais je vais vous la reposer. Comment se porte la musique baroque, les jeunes musiciens? Est-ce qu'il y a beaucoup qui se spécialisent, qui sont encore fascinés par la musique baroque? Mais avant cela, j'avais envie de parler d'un instrument. Je pense qu'il y a une vie assez intéressante, le clavecin. Est-ce que comme la musique, comme c'est, vous parliez beaucoup des violons hier, les cornes en boyau, c'est vrai que le clavecin, il y avait, dites-moi si je me trompe après, hein, le clavecin, il n'y avait que lui, est venu le pianoforte, et puis je pense qu'il a dû complètement l'occulter, puis il y a eu une redécouverte du clavecin, c'est comme ça ou pas du tout?
1: Alors il a cohabité avec le pianoforte pendant longtemps, mais il n'était pas tout seul, il y avait le clavicorde, qui est aussi un autre, il y avait l'épinette, il y avait plusieurs instruments qui cohabitaient, et puis il y avait évidemment l'orgue aussi, qui dans les églises en tout cas cohabitait avec le clavecin, et puis après il y a eu effectivement le pianoforte, le clavecin a fini par disparaître, quasiment complètement, et puis c'est un instrument qui a été remis sur le devant de la scène par une très célèbre musicienne polonaise qui s'appelait Wanda Landowska, qui était une claveciniste dans les années 20 ou 30, si je ne m'abuse, et là les compositeurs ont redécouvert cet instrument, il y a des compositeurs modernes qui ont écrit pour le clavecin, comme Franck Martin, mais il n'est pas le seul et de loin, et puis avec cette redécouverte de la musique baroque, de la musique ancienne en général et des instruments anciens, le clavecin est complètement revenu sur le devant de la scène, entre autres parce que Gustav Leonhardt, qui était une des deux locomotives de cette redécouverte de la musique ancienne et de cette remise en question de la manière de jouer la musique ancienne, était lui-même claveciniste. Et il a donné naissance à une quantité, alors maintenant on est déjà à la troisième, quatrième génération de ses disciples en quelque sorte. Donc il y a un essaimage d'apprentissage du clavecin qui s'est fait un peu partout. Et le clavecin est aujourd'hui complètement incontournable dans les écoles de musique classique en général.
0: Pourquoi il avait disparu? Il n'était pas assez fort? C'est aussi bête que ça l'explication?
1: Non, je pense qu'il était moins fiable, surtout, je pense pas que ce soit vraiment une question de volume, mais je pense que le piano était plus facile était plus stable, elle tenait mieux l'accord. Et quelque chose de très très important dans l'évolution des instruments de musique, c'est la question de la tenue de l'accord. Le piano est certainement moins sensible aux variations de température, aux variations d'hygrométrie, et on a toujours voulu avoir des instruments qui étaient le plus fiables possible, quoi, qui étaient donc ça doit être une des raisons pour lesquelles le clavecin a disparu. Après, je pense qu'il y a aussi des goûts des compositeurs, c'est-à-dire que on est persuadé que si Bach, qui a certainement connu le pianoforte au début du pianoforte, mais que si Bach avait vécu 30 ans plus tard, il aurait écrit des sonates pour piano qui seraient au centre du répertoire, mais simplement lui, il n'était pas à cette époque-là, donc il a quasiment rien écrit pour le pianoforte. Les compositeurs sont aussi tributaires des instruments qu'ils ont à disposition, et je pense que les capacités expressives et dynamiques du piano allaient tellement plus loin que ce que le clavecin pouvait offrir que le clavecin a été occulté pour cette raison-là aussi. C'est-à-dire que l'orchestre s'agrandissant, les salles de concert s'agrandissant, ça devenait beaucoup plus logique d'écrire un concerto pour pianoforte que de l'écrire pour clavecin.
0: Et aujourd'hui, il y a des pièces qui coexistent clavecin-piano, par exemple... Cyclope de Rameau, si je ne dis pas de bêtises. Si une fois de plus je vais écouter en ligne, il y a une version piano récente, une version clavecin.
1: C'est-à-dire que toute la musique, parce que toute la musique pour clavier c'est-à-dire la musique pour clavecin, pour clavicorde, pour épinette, pour orgue, a été jouée par les pianistes pendant un siècle et demi et par les pianistes uniquement parce qu'il n'y avait personne qui jouait du clavecin. Donc, heureusement, voilà, de nouveau, la musique de Bach de clavier a subsisté, a existé dans les salles de concert pendant plus d'un siècle grâce aux pianistes. Et il n'y a aucune raison que les pianistes ne jouent pas Bach au piano, quoi. Enfin, moi, je suis persuadé que Bach aurait adoré le piano et qu'un Steinway ou un Bösendorfer, il aurait compris très très vite à quel point c'était une machine extraordinaire et il aurait fait la meilleure musique du monde avec. Donc, voilà.
0: Les clavecinistes, ils jouent du Chopin au clavecin aujourd'hui ?
1: Non, ça pas, parce que ça ne marche pas. Simplement, il n'y a pas les notes. Un piano, ce n'est pas juste un clavecin avec des cordes frappées au lieu d'être pincées. C'est aussi un instrument qui a deux ou trois octaves de plus et qui peut faire beaucoup plus de choses. Donc, non, il y a des choses qu'on ne peut pas jouer de Chopin sur un clavecin. Mais c'est marrant, c'est une bonne question, ça. Ceci dit, je dis ça, mais moi, j'ai des copains qui publient des vidéos sur YouTube de Led Zeppelin au clavecin. Donc, on a envie de s'approprier toutes les musiques avec son instrument, ça, il n'y a aucun doute. Mais disons que Chopin au clavecin en salle de concert, j'attends de voir. Allez, on le fera un jour.
0: Je serai là.

0: Puisque nous parlons musique baroque toute cette semaine, il fallait quand même écouter quelque chose de Vivaldi, c'était le cas à l'instant. Et puis puisqu'on a beaucoup parlé du clavecin, qui est un instrument très clivant, un peu comme la cornemuse, c'était quand même intéressant de vous mettre du clavecin. C'était donc un concerto pour deux violons, cordes et basses continues de Vivaldi, dans une version, vous l'avez compris, pour deux clavecins, avec les clavecinistes Gwenaëlle Alibert et Clément Geoffroy sur RTS Première. Nous parlons de musique baroque, effectivement, avec Stéphane MacLeod, et vous pouvez voter pour savoir le deuxième titre baroque que nous allons écouter durant cette émission, dans 20 minutes, où c'est vous qui décidez. On est d'un côté très vraiment l'intelligence des accords, des sonorités, quelque chose de profond, quelque chose de calme, quelque chose de contemplatif. C'est votre premier choix, c'est du Bach, c'est « Herr Jesus Christ, war Mensch und Gott ». C'est un aria ou une aria, je ne sais jamais. 078 206 73 32, ou si vous préférez, quand ça bouge, eh bien un extrait de l'opéra ballet de Jean-Philippe Rameau, « La danse des sauvages ». Alors, vous êtes plutôt sauvage, vous êtes plutôt Jesus Christ, dites-le-nous au 078. 206 73 32, et ça vote, merci beaucoup, avec des sensibilités différentes, comme cet auditeur auditrice qui nous dit: Rameau, de grâce, votez pour cette pièce, un peu de gaieté s'il vous plaît, bon week-end. Et puis d'un autre côté, un auditeur auditrice qui nous dit: Bach s'il vous plaît, qui me donne des frissons. Voilà, vous êtes de quelle équipe? Et encore une autre équipe, c'est l'équipe qui préfère ne pas voter et écouter. Eh bien c'est parfait, parce que là voici Céline Auclin qui se pose beaucoup de questions, y compris sur le baroque.
1: Parce que. Pourquoi le baroque m'est cher? Parce qu'il parle à mon cœur, peut-être, et à ma tête. Le baroque m'est cher parce qu'il faut revenir à son étymologie pour le saisir. Le vocable baroque provient du portugais barroco et désigne une perle se distinguant par son irrégularité. Alors voilà pourquoi le baroque m'est cher, parce que le bijou baroque n'est pas droit, n'est pas straight, parce que le baroque cultive ce qui choque et tranche. Est-ce que ce style est fatalement nécessairement une production du beau ou une réalisation esthétique? J'aurais tendance à penser que le baroque ne recherche pas nécessairement la beauté, mais davantage que sa quête de beauté est une exploration. Elle se permet tout jusqu'à, ou y compris, la vulgarité. Pourquoi? Parce que le baroque se fout des normes. Il est iconoclaste par excellence, ou devrait l'être. Ainsi, même quand il ne me plaît pas, le baroque n'en demeure pas moins cher à mes valeurs. Pourquoi? Parce que quand la déviance est valorisée, quand le manque ou le débordement compte, quand la non-conformité a un prix, tout est dit. Pourquoi le baroque m'est cher? Parce qu'il est source de créativité. Le baroque, c'est la force, la capacité, le droit, la liberté d'oser. Le baroque m'est cher parce qu'il suffit de prendre des exemples d'artistes qui pour moi représentent tout ou à un moment de leur carrière l'esprit baroque. Jean-Paul Gaultier est baroque, Madonna est baroque, et quand les deux ensemble donnent naissance à un corset dont les seins sont des cônes qui donnent le tournis, le binôme devient figure baroque de la mode, de la musique et bien au-delà, puisqu'il est chaud. Oui, chaud. Chaud pour montrer. Par définition, le baroque m'est cher parce qu'il est, par définition, expression, démonstration. Queen est baroque, Freddie Mercury d'autant plus, et Brian May, compositeur et cofondateur du groupe, accessoirement astrophysicien. Brian May, guitariste de Queen et sa vraie fausse perruque de frère du roi soleil prenant soin des hérissons dans un refuge britannique, est plus que jamais baroque. Pourquoi le baroque m'est cher? Parce qu'il est le culte du bizarroïde, de l'étrange, du saugrenu, de l'excentrique. Paul Amar et ses tableaux, fresques kitsch à souhait, rococo 100%, représentant des scènes religieuses exclusivement en coquillages, d'huîtres, bigorneaux, moules ou encore de tourteaux, recouverts de peinture fluo, est le sommet du baroque. Parce que le baroque, en exaltant le bizarre, l'incongru, et en honorant le biscornu, en est la célébration. Enfin, pourquoi le baroque m'est cher? Parce qu'il est le chemin détourné, le hors-case. Il faut être un peu décalé, déphasé et à contre-courant pour faire honneur au baroque. Parce que les initiatives qui me touchent sont baroques, hors des sentiers battus, envers et contre tout vent et marée, ainsi parce qu'il est des gestes baroques, qui, comme faire la classe à des enfants dans un village perdu du Venezuela en 2026 dans les montagnes andines, comme le fait le trentenaire Rodolfo Duarte Sanchez de Los Nevados, sans un sou et sans aucune aide, est l'essence du baroque. Ainsi, pourquoi le baroque m'est cher? Parce qu'à bien des égards, il faut être baroque pour être en mesure de supporter l'existence.

0: La Suissesse Maïmouna, chanteuse qui sera en concert le dimanche 20 septembre au Docks de Lausanne pour le festival La Belle Suisse. On vient d'écouter Le Bon Choix. Et concert à ne pas manquer donc le 20 septembre au Docks de Lausanne pour le festival La Belle Suisse, puisque Maïmouna célébrera ses 10 ans de carrière musicale avec, il y aura des guests, comme on dit en bon français, et un ensemble orchestral constitué de cordes et d'instruments à vent. De cordes et d'instruments à vent, ce qui est presque un peu baroque. Tout à fait, c'est dans le thème de toute cette semaine. Dis pourquoi, pourquoi la musique baroque, pourquoi c'est encore joué aujourd'hui. Est-ce que ça a encore beaucoup de succès aujourd'hui? On va voir tout ça, mais nous prenons d'abord des nouvelles de la route. Peut-être. Après, des nouvelles de la route me fait signe en régie. Je vais pas dire son nom parce qu'il y a une petite boulette, donc ce serait...
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0: Sur autoroute Bienne-de-Lémont, les travaux provoquent un retard d'une quinzaine de minutes entre l'échangeur des Champs de Bougeon et Péry en direction de Delémont. Et sur l'axe du tunnel du Gothard, les colonnes s'étirent sur 7 km entre Hersfeld et l'entrée nord, 1h15 d'attente en direction du Tessin. Vous n'avez rien entendu, tout se passe bien. Vous écoutez, dis pourquoi, on est ensemble encore une petite trentaine de minutes, mais encore plein de choses à dire. Et puis surtout, vous pouvez voter au 078 206 73 32 pour le titre 100% baroque que vous allez entendre. C'est assez serré, puisqu'on a d'un côté les tenants de Jean-Sébastien Bach avec une aria. Je suis allé vérifier, quand c'est de la musique, c'est une aria. Et puis de l'autre côté, la danse des sauvages de Jean-Philippe Rameau. Donc il y a ceux qui préfèrent... écoutez, Bach, par exemple, il y a cet auditeur, ça m'a fait sourire, il m'a dit « Ma voix pour Jean-Seb ». J'étais là, qui c'est? Bah, Jean-Sébastien Bach. Et puis là, d'un autre côté, « Oh oui, Rameau pour pogoter, génial !» Parce que cette danse des sauvages, c'est tonique. Donc voilà, votez, c'est assez serré. On écoutera ça dans une dizaine de minutes. Là, on retrouve 078 206 73 32, le numéro. On retrouve Stéphane MacLeod. Il est notamment directeur artistique de l'ensemble Lee Angeli. On parle de la musique baroque aujourd'hui. Alors, comment est-ce qu'elle se porte aujourd'hui, cette musique baroque?
2: Ouais, c'est plus vivant que jamais. Même il y a vraiment une espèce d'explosion d'intérêt pour la musique ancienne ces 50 dernières années, en lien avec toutes les découvertes qu'on a évoquées les jours précédents. Mmh. Mais il y a beaucoup, beaucoup, beaucoup plus d'étudiants d'instruments anciens qu'il y avait à l'époque. Aujourd'hui, on peut faire des études de violon baroque, on peut faire des études de hautbois baroque, on peut faire des études de clavecin, on peut faire des études qui n'existaient pas il y a 40 ans encore. Et donc, le niveau a incroyablement monté. Les festivals, les salles de concert sont très, très avides de musique ancienne et d'interprétations historiquement informées. Il y a des réalités économiques qui font que voilà, l'économie de la musique ancienne n'est pas du tout la même que l'économie de la musique classique sur instrument moderne, pour une raison très très simple et que j'essaie d'expliquer aussi simplement que possible, c'est que les grandes villes, les métropoles sont dotées d'orchestres, mais ce sont des orchestres modernes, mais donc des orchestres dans lesquels les musiciens ont des statuts de fonctionnaires, ils sont salariés, alors que dans le milieu de la musique ancienne, les musiciens travaillent au cachet, c'est-à-dire que les orchestres de musique ancienne sont des orchestres qui se réunissent ponctuellement, mais qui ne peuvent pas mensualiser, salarier leurs musiciens. Donc, il y a deux réalités économiques qui cohabitent, mais qui cohabitent plutôt bien, et les salles du monde entier sont remplies de musique ancienne et d'instruments baroques et d'instruments anciens. Puis là, on parle du baroque, mais il y a des gens qui se spécialisent dans la musique du Moyen-Âge, il y a des gens qui se spécialisent dans la musique de la Renaissance, il y a des gens qui ne font que le répertoire classique, parce que les instruments pour Mozart, ce n'est pas les mêmes que les instruments pour Bach, et les instruments pour Beethoven, ce n'est pas les mêmes que les instruments pour Mozart non plus, parce qu'on rentre dans une espèce d'époque, il y a un siècle comme ça, où l'accélération des améliorations technologiques sur les instruments est tout à coup exponentielle, et le hautbois va évoluer décennie après décennie. Même chose pour la flûte, même chose pour le cor, pour la trompette, pour les timbales. Et donc voilà, les gens qui veulent utiliser les bons instruments, ils ont souvent plusieurs instruments pour jouer plusieurs musiques. Mais ce qui est frappant, moi je le dis là plutôt en tant que père et en tant que personne qui est en train de devenir vieille et qui voit les nouvelles générations arriver, le niveau des jeunes musiciens qui font de la musique ancienne et l'intensité de leur intérêt pour la musique ancienne, c'est quelque chose de plus fort que jamais. Et c'est assez remarquable et époustouflant par rapport à la musique classique en général, parce qu'on a évidemment très très peur que la musique classique disparaisse, sa place est de plus en plus congrue. C'est chouette qu'on puisse parler de musique classique sur la première, parce que souvent, quand on est ici, on va parler de musique classique uniquement à Espace 2, puis c'est évidemment pas la même audience, c'est pas les mêmes pourcentages d'audience. Et donc voilà, il y a de moins en moins de musique dans les médias généraliste, mais il y a de plus en plus de musiciens dans les conservatoires, donc on est époustouflé par ça.

0: Madness avec ce titre de 1982, c'est comme ça que ça se prononce, tout à fait, je vous garantis. Sur RTS Première, vous écoutez Tipo. Est-ce que c'était baroque? Pas du tout. Et c'est pas grave, parce que même si notre thématique de toute cette semaine a été et est encore la musique baroque, ça fait du bien aussi d'écouter par exemple ici du ska, si je ne m'abuse. Au 078 206 73 32, c'est le tout dernier moment pour voter, pour décider, influencer le titre qu'on va écouter dans 5 minutes. Est-ce que nous allons entendre « Herr Jesu Christ war Mensch und Gott », une aria de Johann Sebastian Bach, par l'ensemble Lee Angeli, qui est l'ensemble de notre expert Stéphane MacLeod, ou est-ce que vous préférez entendre la danse des sauvages par les musiciens du Louvre? Et là, c'est Jean-Philippe Rameau. Voilà, c'est deux styles très différents. Il y a de la beauté contemplative, il y a de l'intelligence, et puis il y a un pogo où ça bouge. Bah, c'est pour un ballet, donc fatalement il y a du rythme. Voilà, à vous de décider, à vous de choisir au 078 206 73 32. Personnellement, je vais produire une puissante chronique, et à la fin de celle-ci, nous compterons ensemble les voix.
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0: Toute cette semaine, Nicole Fontana, puisque nous parlons musique baroque, est allée voir dans les autres arts ce qui est baroque, et à chaque fois on s'est demandé pourquoi dans le fond c'est baroque. On a vu lundi une fresque, elle était baroque parce qu'il y avait plein de trompe-l'œil, une myriade de personnages, même des abeilles géantes, imaginez ça. On a parlé d'une statue baroque parce qu'avec un système de trompe-l'œil, avec une expressivité folle. On a parlé d'une fontaine baroque, de nouveau avec des trompe-l'œil. On a parlé de mode baroque hier. Et qu'est-ce qu'il nous manque? Alors on a fait la mode, on a fait la sculpture, eh bien nous n'avons pas encore fait la littérature. Qu'est-ce que ça donne le baroque en littérature? Eh bien, ça donne notamment l'illusion comique de Corneille. Corneille, pièce en cinq... Non, pas Corneille n'est pas une pièce en cinq actes, mais l'illusion comique de Corneille. Pièce en cinq actes, écrite en 1635, c'est une tragicomédie. Comme le Cid, d'ailleurs. Une tragicomédie, c'est une tragédie qui ne finit pas mal. Pour résumer, si vous voulez, ça finit pas forcément mal. Alors, pourquoi c'est baroque, l'illusion comique? Avant cela, vous dire de quoi parle la pièce. Concentrez-vous, c'est assez simple. Nous avons Pridamant. Pridamant, c'est le père de Clindor. Et il n'a pas vu son fils depuis 10 ans. Parce que la sévérité de Pridamant a fait en sorte que Clindor, il est parti. Et il a remords. Il est rongé par le remords, le papa, et l'inquiétude, il n'a pas de nouvelles de son fils. Pridamant alors se rend chez le mage Alcandre, qui réside dans une grotte obscure, et le mage, avec une baguette et un rideau, montre à Pridamant les étapes de la vie de son fils. C'est magique, il monte la fille de son fils. Donc, alors, Pridamant est tout content. Et puis, il voit que donc Clindor, son fils qu'il a perdu de vue, d'abord a été le valet de Matamor, un soldat fanfaron, qu'il est devenu amoureux d'Isabelle, qu'il était emprisonné. Et puis, là, le mage dit « Je vais te montrer ce qui se passe en ce moment même. » Et son fils Clindor est assassiné. Zut. Là, on pourrait se dire « Ah mais non, mais alors c'est une tragédie. » Pas du tout. Coup de théâtre. Puisqu'on voit Clindor et les autres personnages en train de partager de l'argent. Et le mage révèle qu'en fait, Clindor est comédien de théâtre, et ce qu'on a vu, ce qu'il a fait voir, ce n'est pas sa vie, mais c'est la pièce de théâtre qu'il était en train de jouer. Paf! Et donc voici pourquoi c'est baroque, parce que c'est un trompe-l'œil, c'est une illusion, il y a une complexité. Donc en fait, en tant que spectateur de l'illusion comique de Corneille, vous regardez une pièce de théâtre dans laquelle, sans le savoir de vous et des personnages, se joue une deuxième pièce de théâtre dans une grotte mystérieuse. Donc, et puis alors, dans la pièce elle-même, il y a du merveilleux, du spectaculaire, il y a du rythme, mais c'est une mise en abîme. Hein. Le spectateur regarde une pièce de théâtre ou le personnage regarde une pièce de théâtre sans savoir que c'est du théâtre. Une pièce dans une pièce, c'est donc baroque. Et on peut aussi voir une critique de Corneille sur la vacuité du baroque même, puisque une fois qu'on a compris qu'en fait c'était une pièce de théâtre, passé la surprise, et ben le public se dit « Ah, c'est tout !» Un peu comme, vous savez, la chute « En fait, c'était un rêve !» Donc voilà, donc ça, c'est pour ça que l'illusion comique de Corneille est une pièce baroque, et c'est ça que donne le baroque en littérature. 14h44, je compte les voix. Alors attendez, non, eh ben il n'y a pas de nouveau vote, ça veut dire qu'on reste, il y en a eu beaucoup, hein, il y en a eu beaucoup, et c'est donc Rameau. Vous aviez envie de rythme cet après-midi, c'est ainsi. Jean-Philippe Rameau, Danse des Sauvages. Jean-Philippe Rameau, compositeur français, théoricien de la musique, mort en 1764 à Paris et donc célèbre opéra ballet Les Indes Galantes en 1735. Et cette danse des sauvages, à la base, il avait composé pour le clavecin, après avoir vu des Indiens d'Amérique qui étaient venus à Paris et à la cour de France. Rameau avait vu une danse du rythme, ça lui a inspiré d'abord au clavecin, et puis il a réutilisé cet air dans son opéra ballet. Nous écoutons donc la danse des sauvages par les musiciens du Louvre.

0: C'était La danse des sauvages, Jean-Philippe Rameau. Vous avez voté pour ce titre 100% baroque. On arrive au terme. On a encore des choses à vous proposer, hein, comme retrouver une dernière fois notre expert Stéphane McLeod. Mais nous arrivons au terme donc de cette semaine baroque. Je l'ai dit, faisons-le, Stéphane McLeod. Allez, je le redis une fois. La totale, musicien, chef d'orchestre, chanteur, directeur artistique de l'ensemble Angeli, professeur de chant de la Haute École de Musique de Genève. Et en guise de conclusion, je lui ai demandé dans le fond, est-ce que c'est possible de répondre à cette question, on verra, mais pourquoi est-ce qu'en 2026 on continue d'écouter de la musique baroque?
1: Vous savez, de la musique, on en a tellement écrit à travers les siècles que sur 10 000 pièces écrites, il y en a peut-être une ou deux qui a passé la rampe, et il y a, sur 10 000 compositeurs, il y en a un ou deux qui est toujours connu trois siècles après. Et si la pièce a passé la rampe et si le compositeur est très connu, c'est généralement pour des très très bonnes raisons. Donc la musique à laquelle on est confronté aujourd'hui, nous, dans le monde de la musique classique en général, c'est très très souvent des chefs-d'œuvre. C'est très rare qu'on se retrouve à être obligé de faire quelque chose qui ne vaut pas la peine. Et ça a été d'ailleurs un des dangers de cette redécouverte. J'ai parlé il y a quelques jours du boom du CD. Ça a poussé beaucoup de musiciens et beaucoup de maisons de disques à redéterrer des trucs, à publier de la musique, à jouer de la musique, à enregistrer de la musique qui avait complètement disparu, mais qui était restée dans une bibliothèque, dans une collection, dans un monastère, dans un truc. Et là, malheureusement, on est tombé et on a défendu des trucs qui n'en valaient absolument pas la peine. C'est-à-dire qui, pour une bonne raison, n'avaient pas été publiés plus avant. Mais ça, évidemment, c'est difficile de dire à partir de quand et à partir de quoi une musique est bonne ou une musique n'est pas bonne. Ce qu'on écoute aujourd'hui à la radio, enfin sur Couleur 3, ça dépend beaucoup du coup de cœur d'un producteur à un moment donné qui va dire « D'accord, je vous signe, on va en studio la semaine prochaine, vous pouvez faire un disque ou pas. » Ça dépend du succès sur Internet, du type qui va poster ses bandes sur YouTube et puis qui tout à coup, par un phénomène qu'on ne comprend pas très bien, va avoir 2 millions de vues alors qu'il l'aurait fait une semaine avant, ça n'aurait jamais marché puis il ne serait pas devenu musicien. La musique, c'est heureusement aussi le fruit du hasard. Mais disons que pour la musique classique, il y a cette réalité assez réconfortante que jusqu'à une certaine époque, en tout cas, la musique qui survit, elle survit pour des bonnes raisons. Donc, on est avec de la bonne musique.
0: Et question finale, on sait justement, on est avec de la bonne musique, mais on sait pourquoi est-ce que ça plaît aussi à beaucoup de monde, parce qu'il y a des compositeurs qui font des chefs-d'œuvre, mais qui sont un peu durs d'accès. Mais là, clairement, Bach, Vivaldi et même les moins connus, ça plaît à beaucoup de gens. Bah, on sait pourquoi.
1: Oui, enfin, on sait pourquoi. C'est-à-dire qu'on peut, mais c'est vraiment une autre discussion. Puis il faut rentrer dans l'analyse fine de la partition, mais on comprend relativement bien les facteurs qui, enfin, qu'est-ce qui dans une œuvre de musique va tout à coup vous renverser l'émotion. Qu'est-ce qui va agir sur vous? À quel moment, quel accord plus qu'un autre va être extraordinaire? Et puis après, il y a la magie du talent des mélodistes, il y a la magie du talent des climats qui vont donner naissance à des œuvres qui vont bouleverser tout le monde. Pourquoi est-ce que Prince est plus intéressant ou plus doué que Taylor Swift? Je pense que c'est pas très très difficile à expliquer, c'est pas très très difficile à démontrer, mais il faut quand même rentrer un tout petit peu en profondeur dans l'analyse du langage musical, dans l'analyse de l'utilisation de l'harmonie, de la mélodie, des règles du contrepoint. Et puis après, il y a le talent pur, quoi, qui va départager deux musiques, qui va rendre une musique plus intéressante qu'une autre. Je pense pas que la musique baroque ait un succès propre à la musique baroque en soi. Je pense que les Quatre saisons de Vivaldi ou les concertos brandebourgeois de Bach, c'est de la musique extraordinaire comme les Noces de Figaro de Mozart ou la Troisième symphonie de Beethoven ou un concerto de Prokofiev. C'est simplement des œuvres merveilleuses pour des raisons que, oui, on peut expliquer d'une manière relativement rationnelle, mais qui ont un peu intérêt à garder leur magie. Et je pense que c'est important qu'on continue à être ému par la musique de la manière la plus pure qui soit, c'est-à-dire juste avec nos oreilles, avec notre cœur, avec nos sentiments, parce que c'est comme ça que ça marche.
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1: Gilbert Bécaud qui chante les débuts de l'aviation commerciale en France avec son Dimanche à Orly, un titre de 1963 qui était baroque d'une certaine manière, oui tout à fait. Et donc ça allait bien avec notre thématique. Ce qui va bien avec notre thématique, pourquoi la musique baroque, pourquoi l'art baroque, c'est aussi ce texte.
2: Les grands classiques de la littérature de l'humanité libre de droit pour des raisons économiques avant tout. 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
1: Nous en parlions dans notre chronique, une tragicomédie baroque, c'est l'illusion comique de Corneille. Vous en faites pas, je suis pas en train de faire un malaise, tout va bien. Corneille donc a écrit une illusion, l'illusion comique, et on a expliqué pourquoi c'était une pièce baroque. Et bien c'est une pièce baroque parce que le personnage va voir un magicien qui lui montre où est son fils, et par un processus magique, et bien la personne revoit son fils se fait assassiner, mais en fait son fils est devenu comédien, était en train de jouer une pièce de théâtre. Voilà, j'y suis arrivé. Et donc, voici la fin. La fin, c'est le magicien qui parle. « Ainsi, tous les acteurs d'une troupe comique, leurs poèmes récités partagent leurs pratiques. L'un tue et l'autre meurt, l'autre vous fait pitié. Mais la scène préside à leur intimité. Leurs vers font leur combat, leur mort suit leurs paroles. Et sans prendre intérêt, un pas un de leur rôle, le traître et le trahi, le mort et le vivant, se trouvent à la fin amis comme devant. » Votre fils et son train ont bien su, par leur fuite d'un père et d'un prévôt, éviter la poursuite. Mais tombant dans les mains de la nécessité, ils ont pris le théâtre en cette extrémité. Et le père du personnage pris d'amant s'exclame « Mon fils comédien !» Point d'exclamation.

0: Félix Antonio sur RTS Première avec le titre When You're Leaving. Bonjour Anouk Mertz.
1: Oui, moi j'arrive.
0: Exactement.
1: Oui, avec le plaisir d'accueillir un artiste multifacette, je ne sais pas comment parler de lui, danseur, circassien, acrobate, parcoureur, Marc Osterhoff, voilà.
0: Redites-moi son nom, parce que je
1: Marc Osterhoff, qui sera très bientôt à l'affiche du Théâtre de Vidi avec son nouveau spectacle, avec Owen Winship, voilà.
0: Ça va bouger dans tous les sens, ce sera dans Drôle d'époque. Est-ce qu'il va réussir à rester assis 2 heures? Ça va
1: oui,
0: être ça la question.
1: Oui, parce que c'est aussi très poétique, empreint de magie et d'illusion, quoi, bref, voilà.
0: On se réjouit de l'écouter. Vous serez aux côtés de Pascaline Sordet dans ce Drôle d'époque. Ce sera tout de suite après les infos, puisque sur RTS Première, il est absolument 15h.
2: Jean-Philippe Roux.
3: Le chauffeur de l'autocar accidenté hier en Engadine a survécu, c'est ce qu'a confirmé aujourd'hui la police cantonale des Grisons. 5 personnes ont été tuées dans l'accident et 40 autres ont été blessées, certaines grièvement. Le chauffeur a également été blessé. Les autorités ne donnent toutefois aucune information sur son état de santé. Auparavant, des médias avaient rapporté que le chauffeur avait survécu. Cette menace de la Russie, le Kremlin a averti aujourd'hui qu'il pointera ses armes nucléaires vers la Lituanie. Si ce pays balte, membre de l'OTAN et voisin de la Russie, accueille sur son territoire des ogives venant des arsenaux de ses alliés. L'arrivée d'armes nucléaires en Lituanie serait un tournant très grave en termes d'escalade des tensions, a déclaré le porte-parole du Kremlin, Dmitri Peskov, dans une interview à la télévision publique russe. Et le président russe Vladimir Poutine, lui, a été reçu aujourd'hui à New Delhi par le premier ministre indien Narendra Modi pour un entretien bilatéral. Cette rencontre s'est tenue à la veille du sommet du forum diplomatique des BRICS, prévu ce week-end. Allié traditionnel de la Russie, l'Inde a continué à en importer du pétrole, malgré les sanctions des États-Unis qui affirment que ses achats financent la guerre de Moscou contre l'Ukraine. Les BRICS rassemblent notamment le Brésil, la Russie, l'Inde, la Chine, l'Afrique du Sud et l'Iran. Et en Ukraine, une frappe de drone russe sur une station-service a fait 2 morts et 8 blessés aujourd'hui à Kiev, annonce faite par le maire de la capitale, Vitali Klitschko. Une victoire éclatante, ce sont les termes aujourd'hui d'un conseiller du guide suprême iranien Mojtaba Khamenei pour qualifier l'avancée au Yémen des combattants houthis soutenus par Téhéran. Ces derniers ont pris une île clé dans le stratégique détroit de Bab el-Mandeb. De leur côté, les rebelles houthis ont cherché à rassurer la communauté internationale sur la liberté de navigation dans ce détroit. L'Union européenne a déploré aujourd'hui la condamnation à Hong Kong à des peines de prison ferme de 3 militants qui organisaient des veillées en souvenir des événements de Tiananmen en 1989. Ces manifestations sont interdites par le pouvoir chinois.

0: États-Unis et elle pourrait jouer sur les élections législatives de mi-mandat début novembre. En cyclisme, Stefan Küng quitte aujourd'hui prématurément le Tour d'Espagne au lendemain de sa victoire dans le contre-la-montre. Le Turgovien souhaite se préparer au mieux pour les championnats du monde à Montréal, annonce faite par son équipe suisse Tudor. Le temps reste ensoleillé cet après-midi avec quelques cumulus le long des reliefs et dans les Alpes. Il fait au maximum 22 degrés avec une faible bise autour du Léman. Pour le week-end, le temps sera toujours bien ensoleillé avec de petits cumulus en montagne au-dessous de 2500 mètres, entre 10 et 24 degrés, il fera plus chaud à partir de lundi.
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2: Sur l'autoroute Bienne de Léman, on compte une vingtaine de minutes de retard entre l'échangeur des Champs de Bougean et Péry en direction de Léman en raison de travaux sur l'axe Lausanne-Genève. Un retard d'une dizaine de minutes est signalé entre le pont sur la Versoix et le Grand Saconnet en direction de Genève sur l'axe Lucerne-Cassou. Un bouchon s'étend sur 6 km entre Erstfeld et l'entrée nord du tunnel du Gothard, soit 1h15 d'attente en direction du Tessin. Et au départ de la Suisse romande, il est possible d'emprunter le col du Simplon ou le tunnel du Grand Saint-Bernard pour se rendre au sud des Alpes.
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2: Bonjour à toutes, bonjour à tous. Avec Sacha Unger en régie cet après-midi. Salut Pascaline.
9: Salut Anouk.
2: Et ben on a entendu dans les infos trafic de tout à l'heure, il y a du monde coincé dans des bouchons, donc vous êtes en bonne compagnie. Nous sommes ensemble jusqu'à 17h pour parler notamment théâtre, cirque, danse. On verra un peu de tout ça, puisque notre invité a longtemps joué avec le danger, seul, avec son corps pour seul partenaire. Danseur, acrobate, circassien, comédien, il brouille les frontières entre mouvement, théâtre, burlesque et magie. Formé à l'Accademia Teatro Dimitri, puis à la Manufacture, il crée sa compagnie Most en 2017 et développe depuis des spectacles où le risque, l'équilibre, l'humour et l'incertitude sont vraiment au cœur du jeu. Son premier solo, Take Care of Yourself, créé en 2016, a été joué, ça c'est ce que j'ai pu lire dans la presse, plus de 160 fois à travers le monde. Vous me regardez avec des gros yeux, on verra si c'est juste. Ensuite, Les promesses de l'incertitude, puis Préparation pour un miracle et Lab Rats, créé avec Owen Winship. Le risque se joue alors à deux. Il ne s'agit donc plus seulement de savoir jusqu'où son corps peut aller, mais jusqu'où on peut faire confiance à l'autre. Et si le véritable danger, finalement, était de ne plus tout contrôler. Bonjour, Marc Osterhoff.
10: Mais bonjour.
2: Donc là, j'ai revu en une manière très rapide un peu l'essentiel de ce qui fait votre carrière, en tout cas en termes de spectacle qu'on a pu, nous, public, admirer. Et vous êtes bientôt à nouveau sur scène avec un nouveau spectacle à partir du 24 septembre. On pourra découvrir au Théâtre de Vidi à Lausanne un nouveau spectacle avec Owen Winship qui s'appelle cette fois The Smallest Things, à voir à partir du 24 septembre jusqu'au 8-10 octobre. Voilà. Ça. Pourquoi the smaller things, les toutes petites, les plus petites choses?
10: Les plus petites choses. Bah pourquoi les plus petites choses? Parce que on avait envie avec Owen de revenir à quelque chose de très très simple et très petit, de pouvoir utiliser les petites choses. Il y a quelque chose que je trouve beau. Moi, je peux être assez facilement touché par des petites choses. Et voilà, c'est assez rigolo qu'on présente les petites choses au Théâtre de Vidi exactement durant les mêmes dates que le cirque CNI, vraiment juste à côté de nous. Et du coup, c'est comme nous, on fait les plus petites choses et eux, ils font les plus grandes choses. Et moi, j'adore aller au cirque traditionnel aussi. Mais je trouve rigolo qu'il y ait

0: ce truc de nous, on a vraiment une recherche à travers le minimalisme d'un spectacle qu'on pourrait faire, que chacun ou chacune pourrait faire à la maison avec des objets qu'on trouve partout. Et
1: oui, alors là, ça dépend après de notre niveau de capacité d'acrobate quand même, parce que effectivement, vous faites beaucoup avec presque rien. Ça peut partir, si on prend plusieurs de vos précédents spectacles, une corde, un balai, un carton, un couteau, et à partir de là, eh bien, se crée vraiment une œuvre artistique. Mais quand même, il faut assumer en termes de performance physique. D'envie, je sais pas, de propositions poétiques.
0: Oui.
1: Donc à la portée de tout le monde, oui et non, j'ai envie de dire.
0: Oui, et après, on rigolait parce que. Moi, je viens de fêter mes 36 ans et Owen, il a 34, je crois. Et on rigolait qu'on a des chaises à roulettes de bureau dans le spectacle. Et en fait, on passe les trois quarts du spectacle assis dans The Smallest Things. Et on a un petit peu rigolé de nous-mêmes en se disant ah, on se rapproche des 40 ans et du coup, on fait un spectacle, on est assis tout le long, comme ça, c'est plus facile. Mais du coup, c'est vrai qu'on est des acrobates aussi. Et du coup, qu'on fait des choses pas nécessairement évidentes. Mais j'aime bien l'idée de. En tout cas, dans ce spectacle, j'aime bien l'idée que quand les gens nous voient sur scène, qu'ils ont envie de participer au truc, qu'ils ont envie de venir avec nous et qu'ils auraient envie de, eux aussi, créer des choses avec ce qu'ils ont autour d'eux.
1: C'est une invitation à la création.
0: Ouais, je crois. Enfin, je voudrais bien que ce soit un peu le cas, ouais.
1: Que va voir le public ? À quoi va ressembler la scénographie, puisqu'il n'est pas encore à l'affiche, ce spectacle ?
0: Ouais.
1: Si on compare à Lab Rats, votre précédent spectacle, à Owen Winship, le dispositif était assez impressionnant, assez particulier. Mm-hmm. Le public était disposé tout autour d'une cage en verre. Vous étiez comme des rats de laboratoire et nous jouions les scientifiques à vous observer.
0: Exactement.
1: Évoluer dans ce rapport à deux. Là, vous êtes assis sur des chaises à roulettes, mais qu'est-ce qui va se passer ?
0: Sur scène, c'est vraiment une salle de théâtre, mais très simple. Juste, il y a un peu cette convention dans les salles de théâtre que les murs sont peints en noir. Du coup, les murs sont peints en noir, mais c'est pas nous qui les avons peints pour le spectacle. Et il y a deux tables, deux chaises et quelques objets qui traînent. Et les lumières sont les lumières normales. Enfin, il n'y a pas de lumière de spectacle vraiment. On a deux projecteurs simplement. Et en gros, on essaie de créer un spectacle. On a une machine à fumer aussi. Et on crée un spectacle avec juste ces objets-là. Et on essaie de comprendre comment on peut les combiner, comment créer du magnifique avec rien un peu. Voilà.
2: Pour le public qui aimerait bien les catégories, ou pour les journalistes comme nous qui aimons bien classer un peu les objets culturels, est-ce que du coup, c'est de la danse, c'est du cirque, c'est de l'acrobatique? Quel mot vous utilisez pour décrire ce spectacle-là, que vous décrivez comme quelque chose de très simple, avec, on se dit, alors il n'y a pas de trapèze, il n'y a pas de ruban, ces accessoires et ces agrès qu'on trouve dans le cirque traditionnel. Du coup, comment vous nommez ce que vous faites?
0: Je le nomme aussi rarement que j'ai besoin.
1: Bonne pirouette, ça.
0: Ouais, c'est vraiment une question difficile et en fait on me l'a quand même posé plein de fois et c'est pas qu'à fur et à mesure j'ai trouvé la bonne réponse. Je dirais que je suis là dans ce cas là Owen et moi on est très influencés par le théâtre contemporain et le cirque contemporain et je dirais que ce qui nous intéresse beaucoup dans le cirque, c'est le rapport au public, le rapport à l'action. Pour moi, le cirque, c'est vraiment le fait de pousser une action jusqu'à sa limite. Que ce soit, si on prend l'exemple du jonglage, que je ne fais pas, mais c'est vraiment, on prend une balle, on la jette en l'air, après on essaie avec deux, après on essaie avec trois, après on essaie avec sept, et après, enfin voilà. Il y a vraiment ce truc de surenchère, de prendre une action normale et la développer jusqu'à ce que ça devienne impossible. Et le cirque est vraiment à la recherche de cette impossibilité. Par exemple, si on sait faire une pièce droite sur les mains, et ben du coup, après, il y aura le fait de devoir faire que sur une main, ou après, sur une main surélevée sur des cannes, ou sur les mains, sur une main, sur une autre personne. Enfin, il y a vraiment cette recherche de, quand on se dit « Ah, je voudrais faire ça », si on ne l'a pas déjà vu, on se dit « C'est impossible ». Et le cirque, en fait, va travailler longtemps pour arriver à rejoindre cet impossible. Et je pense que c'est ça qui nous inspire beaucoup dans le cirque, plus que les agrès qui sont... qu'on associe normalement au cirque. Mais disons que cette démarche-là, elle vient vraiment du cirque. même si ce qu'on fait, même si dans ce qu'on fait, il n'y a pas de, d'agrès, de discipline reconnaissable.
1: Il n'y a pas cette quête de la performance, de la surenchère.
0: Ben, oui, c'est vrai, un peu moins. C'est un peu moins l'endroit de recherche, mais pourtant, j'ai l'impression que, d'une certaine manière, on essaye quand même de pousser les choses jusqu'à leur... jusqu'à leurs limites. Et dans ce sens-là, il y a un peu de recherche de surenchère.
1: Est-ce que c'est les pousser jusqu'à un point de bascule entre le moment où on contrôle et puis le moment où tout peut basculer ?
0: Alors ça, c'est un endroit qui est très intéressant dans le cirque, qui, dans le cirque traditionnel, c'est un peu... Enfin, ça se fait souvent de faire semblant de rater deux fois pour faire monter un peu la sauce et que les gens se disent « Ah là, ça a vraiment l'air très très difficile » pour que quand la troisième fois c'est réussi, les applaudissements sont beaucoup plus présents. Et c'est vraiment ce jeu de faire semblant qu'on est sur cette limite de réussir ou ne pas réussir. Et cet endroit-là, c'est un endroit qui est intéressant à utiliser comme matière artistique, en fait. Et ça veut dire que parfois, on est vraiment à la limite et des fois, on joue qu'on est à la limite. Enfin, voilà.
1: Quand je voulais dire qu'on n'avait pas l'impression d'une surenchère et de l'objectif de la performance, c'est que vous, quand on vous regarde à l'œuvre, on a l'impression que c'est tout simple et que du coup, on ne ressent pas en fait la difficulté, la contrainte enfin du corps. Et on a l'impression d'une immense simplicité où vous marchez sur une corde accrochée à une poulie et tout a l'air normal. Alors oui, on est suspendu parce qu'il y a un risque, il y a un danger que vous tombiez. Mais c'était dans ce sens-là où je disais qu'il y avait peut-être une démarche un peu différente. Mais on a le temps d'en discuter pendant deux heures, de comprendre en quoi votre passion du cirque se distingue peut-être certainement du cirque traditionnel et puis quels sont les points d'inspiration. Marc Osterov, question traditionnelle dans cette émission, comment allez-vous dans cette drôle d'époque ?
0: Je sais pas, à part la peur du réchauffement climatique et de la montée du fascisme, vous voulez dire ? Non, je veux dire un petit peu anxieux comme beaucoup de gens autour de moi, je pense, et un petit peu à se demander que faire là et pourquoi est-ce qu'on fait ce qu'on fait et est-ce que c'est la meilleure des choses à faire et est-ce qu'on peut vraiment continuer à faire ce qu'on fait tout en ayant conscience que des choses vont relativement mal. Donc je dirais que c'est quand même quelque chose qui me préoccupe pas mal.
1: Est-ce que ça nourrit une part de vos spectacles ? Cette anxiété, ce rapport au monde un peu désabusé ?
0: Je pense que ça amène des questions quand même intéressantes. Même si c'est pas... Moi, je traite pas des thèmes politiques sur scène. C'est pas quelque chose... Je suis pas expert là-dedans. C'est pas quelque chose que je fais directement. Mais par contre, j'espère que ce qu'on met sur scène, ce qu'on présente au public, véhicule des valeurs qui sont en accord avec nous-mêmes et qui montrent que c'est possible de faire bien avec peu, par exemple, que c'est possible de prendre soin des uns des autres. Et voilà. Et du coup, je pense que même si c'est pas... je pense que ça nous fait nous poser la question, à Owen et moi, de est-ce que vraiment c'est nécessaire qu'on fasse ça ? Est-ce que c'est l'endroit qui est le juste endroit pour nous ? Et du coup, voilà, je pense que c'est un peu un endroit un endroit de questionnement qui est quand même nécessaire quand on fait des choses qui ont l'air parfois un peu futiles comme de l'art qu'on présente à des gens.
1: À 10 jours d'une première, vous sentez comment ?
0: Ça va, on a quand même bien travaillé. Du coup, je crois que ça va. On a plein de choses à faire. On a beaucoup de choses à préciser. Il y a des décisions qu'on doit prendre maintenant, vraiment. Quel type de costume, quel type de lumière, quel type de rythme.
1: Ah oui, c'est un peu le dernier moment.
0: Ah oui,
1: ça va. 10 jours avant de se demander à quoi ça va ressembler, c'est pas mal. Ouais. Vous êtes assez tranquille quand même.
0: Oui, mais en fait, je crois que Owen et moi, on travaille beaucoup dans le fait de créer du matériel physique. Enfin, c'est un peu des mots bizarres pour les personnes qui ne travaillent pas dans le spectacle, mais ce que j'entends par matériel, c'est créer des actions, créer des choses qu'on fait sur scène. Et ces choses, elles partent souvent de nos corps ou des objets qu'on a autour de nous. Et disons qu'on passe beaucoup de temps comme je parlais du cirque avant, qui travaille beaucoup pour créer des choses singulières. Nous, on passe beaucoup de temps à essayer de créer des choses et d'aimer ces choses qu'on crée et d'aller plus loin avec. Et du coup, je sais pas si par exemple on fait quelque chose avec des chaises à roulettes, on va passer beaucoup de temps à essayer de trouver des choses qui sont très intéressantes avec des chaises à roulettes. Et donc, en fait, c'est par là qu'on commence à créer, et c'est pas par les costumes ou la lumière ou la musique ou des choses comme ça.
2: Donc, ça part pas d'une image, par exemple ?
0: Ça part pas trop d'une image, non. C'est plutôt vraiment de la recherche avec des objets, avec nos corps.
1: On va écouter Naika, One Track Mind, et après, on déroulera le fil de votre vie, Marcos Dorov.

0: 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On est avec Marc Osterhoff jusqu'à 17h. Marc, vous êtes né il y a 36 ans à Yverdon-les-Bains, tout près d'ici. Avant le théâtre, avant la danse, avant le cirque, quel genre d'enfant est-ce que vous étiez? Vous grimpiez sur les chaises, sur les armoires? Racontez-nous un peu.
1: Je crois un petit peu. C'est assez dur. J'ai pas l'habitude de parler de ce que je faisais quand j'étais enfant. Je crois que j'étais assez gentil.
0: Assez gentil, mais un peu casse-cou quand même. Ou chercheur.
1: Un petit peu. J'ai la chance d'habiter juste à côté d'une forêt. Je sais que je passais beaucoup de temps dans la forêt. Et du coup, voilà. C'est vrai que j'ai quand même beaucoup grimpé aux arbres.
0: Votre frère et votre sœur ont aussi des métiers dans le domaine artistique. Est-ce que vos parents vous ont encouragé les uns les autres à tenter cette voie-là?
1: Pas spécialement. Je crois que il y avait beaucoup de. C'était assez clair. Les deux sont infirmiers, infirmières, anesthésistes. Et c'était assez clair qu'ils nous encourageaient pas à faire le même métier. Du coup, je pense.
0: C'est un joli grand écart quand même.
1: Voilà.
0: Hein.
1: Mais on s'est senti assez libre d'explorer dans les directions dans lesquelles on voulait. Et il y a eu beaucoup de soutien de leur part. Du coup, je pense que c'était plutôt une sorte de soutien et d'encouragement que d'incitation.
0: À quel moment est-ce que vous avez compris que vous allez vous diriger vers une carrière plutôt artistique où le corps allait être particulièrement engagé?
1: J'avais un voisin, Jean Regazzoni, qui était un peu plus vieux que moi et qui avait des grands frères aussi, qui faisait de l'art, et je trouvais super, super, et j'étais très proche de ce garçon. Et du coup, je trouvais hyper intéressant de voir des gens un peu plus âgés qui faisaient des trucs un peu artistiques. Du coup, ça m'a donné envie. Et lui, il y avait un garçon qui habitait chez lui aussi, qui a fait l'école Dimitri, ou qui allait y entrer. Du coup, j'ai entendu parler de cette école. Mais en fait, j'ai fait du théâtre amateur à l'école. J'ai fait de l'improvisation théâtrale aussi. Et du coup, voilà, je pense que c'est un peu...
0: À l'école traditionnelle, classique?
1: Ouais, à l'école, quoi. Il y avait des cours optionnels de théâtre que j'avais fait. C'était super. Et dans ce sens-là, je pense que c'est un peu à peu, et j'ai un peu fait... Il n'y a rien que j'aimais spécialement quand j'étais au gymnase. J'ai toujours eu de la facilité à l'école, mais au gymnase, j'avais plus trop d'intérêt. Et du coup, je me suis inscrit sans penser être pris à cette école. Et franchement, quand on s'inscrit dans une école d'art, on ne se rend pas compte que ce que ça peut être.
0: Et puis au dessin, en plus.
1: Ouais. Ouais. Ouais, exactement. Donc voilà, ça s'est un peu fait comme ça, je dois dire.
0: Et cette expérience de l'école Dimitri, où on sait que c'est une école donc basée essentiellement sur l'art du mouvement, mais où on vit aussi en collectif. Comment vous l'avez vécu de partir à Verchaux?
1: Mais c'était super. Moi, j'y suis parti à 18 ans, presque 19. Et j'étais très jeune, j'avais aucune expérience. C'est la première fois que j'ai quitté la maison parentale aussi. Et du coup, c'était tout un monde que je découvrais. En effet, comme l'école est dans un village, il y a un côté un petit peu communauté, même si les gens n'habitent pas ensemble. Nécessairement, on habite dans des colocs comme dans les grandes villes, mais sauf que c'est dans des petites maisons, dans le Tessin. Et du coup, dans ce sens-là, c'était un peu la découverte d'un monde, plein d'autres possibles. Il n'y avait plus besoin de faire des devoirs de la même manière. Enfin voilà, il y avait un peu un truc. Moi, j'ai été assez émerveillé en arrivant là-bas. Et je pense que j'ai pris goût assez vite à ça.
0: Aussi, de comprendre à quel point le corps, votre corps, va être important dans votre propre processus créatif. Vous l'avez senti à ce moment-là, que ça allait se jouer vraiment, vous alliez partir du corps pour pouvoir créer? Parce qu'au fond, on aurait bien voulu, avec Pascaline, choisir des extraits de vos spectacles, mais c'est peu radiogénique, parce qu'il n'y a, pour ainsi dire, pas de texte. Il y a de temps en temps un son, quelque chose qui tombe. Donc vraiment, c'est le corps, le mouvement avant tout.
1: Oui, c'est vrai. Et après, à l'école Dimitri, franchement, j'étais jeune, j'étais pas du tout au clair avec ce que je voulais faire. Et je crois qu'un peu tout ce que j'ai fait à l'école, c'était pas très bien. Et du coup, c'est aussi plus tard, en fait, que j'ai compris ce qui m'intéressait sur scène. Et j'ai juste suivi un peu le cursus en essayant de faire de mon mieux, en essayant de faire des choses. Mais franchement, je pense que c'était vraiment pas super, quoi, tout ce que j'ai fait quand j'étais là-bas. Non pas que la formation était mauvaise, mais juste... J'avais 19 ans, j'avais plein de préjugés sur qu'est-ce qu'il fallait faire sur scène. Enfin, il y avait un peu
0: essayer
1: un truc
0: de bien faire peut-être aussi.
1: Ouais, voilà, peut-être aussi, et aussi avec toujours un peu de pudeur peut-être de trop s'exposer. Enfin, j'en sais rien. Il y avait un peu un truc où je pense que c'était très bien pour moi de passer par cette école, mais En vérité, c'était une première approche.
2: Et comme vous décrivez votre enfance, votre adolescence, vous n'aviez pas non plus une immense culture théâtrale, comme peuvent l'avoir certains enfants de la balle qui ont grandi avec des parents éclairagistes ou qui ont beaucoup fréquenté les théâtres et qui du coup ont vu aussi la diversité de ce que ça peut représenter. Comment vous avez ensuite construit un peu un rapport avec cet art-là, avec la scène, qui vous a permis aussi de faire des choix?
1: Ben non, mais c'est intéressant comme question aussi, dans le sens qu'à l'école Dimitri, comme c'est au Tessin et qu'il y a assez peu de culture internationale, disons, ou même culture contemporaine au Tessin, comme c'est juste assez reculé, simplement, les tournées ne vont pas jusque là-bas, il y a assez peu de lieux de diffusion. Et du coup, en fait, j'ai très peu vu de spectacles aussi à l'école. Et je pense que c'est une des raisons pourquoi j'ai eu besoin de faire une autre formation après, et pourquoi aussi j'ai découvert quelles étaient les possibilités, qu'est-ce qui était possible de faire sur scène plutôt après ça.
0: Et vous choisissez de faire de la danse contemporaine à la Manufacture. Manufacture qui vous accepte alors que les écoles de cirque vous ferment la porte au nez, Marc Osterhoff. Qu'est-ce que vous avez fait de ces échecs?
1: Mais en fait, j'étais vraiment pas très au clair sur ce que c'était le monde professionnel du spectacle.
0: Vous êtes allé un petit peu en dilettante.
1: Même après être sorti de Dimitri, il y avait un peu un truc, je pensais que je pouvais entrer dans une école sup de cirque alors que j'avais pas fait d'école préparatoire. Et en fait, genre oui, j'avais fait de la gym et du parcours, mais en fait, c'est vraiment très très différent. Enfin, les écoles de cirque, c'est vraiment, on va faire 4 heures par jour notre discipline, plus encore 4 autres heures par jour d'autres. Enfin, c'est vraiment très, très, très spécialisé. C'est très, très, très physique. C'est vraiment des écoles d'athlètes. Et je sais pas, moi, je pensais que je pouvais réussir à entrer là-dedans. Et du coup, j'ai fait des auditions pour entrer dans des écoles de cirque et j'ai pas été accepté. Et j'ai aussi auditionné pour la Manufacture à Lausanne. Et j'ai été pris à la Manufacture. Je me disais que comme j'avais pas spécialement envie de devenir danseur, j'allais faire une année, après j'allais réessayer d'autres écoles. Et au final, c'était super, la Manufacture. Donc, je suis resté. Voilà.
0: Et ensuite, vous partez en Chine faire des arts martiaux. Un petit bout. Vous aimez pas trop en parler parce que vous dites, oui, mais j'y suis allé 6 mois. Mais 6 mois, quand même, on apprend quelque chose. Bien sûr qu'on peut y passer 15 ans pour devenir expert.
2: Et quel que soit le temps qu'on y passe, il y a la décision d'y aller.
1: Oui, mais oui, absolument. C'était super, c'était chouette d'y aller. C'était un peu un rêve d'ado que j'ai eu la chance de faire. C'était... C'était intéressant.
2: Mais replongez-nous dans ce moment. Vous êtes à Lausanne, vous arrivez à la fin de la Manufacture et vous vous dites, je vais aller en Chine.
1: Enfin, c'était la
2: Chine.
1: Avant la Manufacture.
2: Ah, c'était avant.
1: Ouais.
2: Mais la Chine, c'est grand. Comment vous choisissez? Est-ce que vous arrivez à vous remettre dans la peau du jeune Marc au moment de prendre cette décision?
1: J'avais un ami qui faisait beaucoup d'arts martiaux, qui avait lui un ami qui était allé en Chine faire des arts martiaux, et il m'avait donné l'adresse d'un temple où c'était possible pour les étrangers d'entrer et de faire des arts martiaux, mais c'est pas possible à contacter à l'époque. C'était aussi en 2012, du coup c'était un peu différent la communication dans le monde à cette époque-là, et du coup j'avais juste une adresse et je suis allé là-bas en ayant 6 mois devant moi et je suis allé à l'adresse qu'on m'avait dit et j'ai toqué. Et oui, on pouvait aller étudier à cet endroit-là.
2: Vous aviez déjà fait des arts martiaux avant?
1: Un petit peu, mais ouais, un petit peu, mais
0: dans le jardin.
1: Beaucoup. Ouais, vraiment, mais touriste quoi. Mais c'était bien.
0: On ressent une part d'innocence et de naïveté. Même quand vous décidez de partir comme ça, la fleur au fusil, traverser la moitié du monde pour aller faire des arts martiaux, vous présenter aux écoles de cirque, il y a quelque chose de chou, j'ai envie de dire, d'enfantin, mais dans le bon sens du terme. J'essaye et puis on verra bien, mais pourquoi pas y aller, pourquoi pas essayer?
1: Ben, je crois que c'est ça en fait.
0: Bon voilà, il est d'accord. Eh bien, on écoute William Scherrer qui va nous emmener vers les filles de l'aurore.

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1: Prudence sur l'autoroute Martigny-Vevey, on signale des objets sur la chaussée entre Baie et Aigle en direction de Vevey sur l'autoroute Bien-Delémont. Il faut prévoir jusqu'à une demi-heure de retard entre les chargeurs des Champs de Boujon et Péry en direction de Delémont en raison de travaux. On va se plonger dans vos différents spectacles, Marco Storoff. 2016, c'est le premier spectacle que vous faites à l'issue de la manufacture, un peu votre premier spectacle solo, Take Care of Yourself. Voilà, tout est dit, il va falloir prendre soin de vous, mais vous, c'est en fait une mise en danger de votre propre personnage. Pourquoi ce choix de se mettre en danger comme ça lors d'un premier spectacle?
2: Je pense que j'étais intéressé à l'époque à créer quelque chose qui mettait vraiment le public dans un état particulier. Peut-être en réaction un peu à mon expérience de spectateur, parfois, où j'allais voir des pièces et je me demandais un peu pourquoi...
1: Vous étiez là?
2: Ouais, un peu. Est-ce qu'on avait vraiment pensé à moi quand on créait la pièce? À moi, dans le sens un spectateur parmi d'autres. Et du coup, j'avais envie de faire un spectacle où les spectateurs étaient vraiment partie prenante du spectacle.
1: Donc on met le feu à la scène.
2: dans l'engagement, en tout cas. Dans l'engagement. Et du coup, j'ai l'impression que, par empathie, le fait de voir quelqu'un dans des situations qui pourraient devenir dangereuses, il y a un peu quelque chose qui engage physiquement le spectateur, la spectatrice, dans l'action qui est au plateau. Et c'est ça aussi qui vient très fort du cirque. Enfin, le cirque, pour moi, c'est le seul endroit où on peut ressentir des sensations. On peut regarder un spectacle avec son corps, un peu.
1: Oui, où on a même le souffle coupé, à un moment donné, dans des numéros de voltige, où on a peur de l'atterrissage.
2: Donc, c'est pour ça que ce spectacle, même aussi s'il n'y avait rien de vraiment du cirque, il y avait une volonté de traiter une espèce de petite pièce comme ça, de théâtre très contemporain, à la même manière qu'on traitait les acrobaties dans le cirque. Mmh. Et du coup, c'est un spectacle qui annonce tout le temps le fait que ça a mal se passé. Enfin, par exemple, la première action du spectacle, je peux raconter ça?
1: Avec plaisir.
2: Il y a plein de petites boulettes de papier et il y a une corbeille, une poubelle un peu plus loin sur scène et j'essaie de jeter les petites boulettes de papier dans cette corbeille. Et si je réussis, je prends la petite boulette suivante. Et si je rate, je bois un shot de whisky et je fais un salto arrière.
1: Du vrai whisky?
2: Ouais. Et on voit qu'il y a beaucoup de boulettes de papier. Et du coup, dès que le public a compris quelles étaient les règles du jeu, il y a vraiment un truc où on se dit « Oh non, c'est sûr que ça va durer longtemps. Et c'est sûr que ça va pas bien finir. » Et en fait, juste...
1: Et c'est le début du spectacle.
2: Voilà. Et laisser le public un peu jouer avec moi à ça, un peu de se dire genre... Et pour moi, c'est
1: Mais
2: la projection...
1: Vous êtes sadique, en fait. Vous mettez votre public sur les nerfs.
2: Non, et après, c'est aussi un peu... j'aime bien l'idée que sur scène, on puisse aussi rire de ce qui s'y passe. Et du coup, c'est pas non plus Marina Abramovic. Enfin, pour les gens qui connaissent pas, c'est une performeuse, je sais plus d'où elle vient, d'Europe de l'Est, qui a fait des spectacles, enfin des performances vraiment où elle nettoyait des os pleins de sang pendant des jours, enfermée dans une pièce, où son corps était réellement en danger très longtemps, c'était très sérieux, c'est très politique, très très beau, tout ça. Et moi, c'est pas du tout là-dedans, c'est aussi un peu on fait des spectacles, quoi.
1: Il y a quand même beaucoup d'humour, justement. Oui, on sent que vous êtes en danger, mais on part quand même du principe que vous allez aller bien à la
2: fin.
1: Oui,
2: exactement. Ouais. Et puis, il y a un peu un truc où il y a des regards au public, un peu comme pour échanger un truc du genre « Pourquoi vous me faites confiance? Pourquoi vous me regardez et vous me faites confiance alors que vous ne me connaissez pas? Et peut-être, en fait, je vais me tuer devant vous. » Enfin, il y a un peu un truc, c'est complètement absurde, cette situation. Qu'il y a des gens qui s'assiedent tous du même côté, qui regardent tous dans la même direction et qui regardent une personne qui fait un truc devant eux, devant elle. Et les gens dans le public font confiance un peu par principe à la personne qui est devant sur scène. Et je trouve un peu drôle en fait cette convention.
1: Mais ça questionne le statut même de l'artiste qu'on admire, peut-être qu'on vénère pendant une heure.
2: Ouais. Et je trouve que c'est super en fait. Enfin, c'est génial. Moi, j'adore les spectacles. J'adore faire des spectacles. J'adore regarder les spectacles. Et je trouve que ces conventions, elles sont super. Elles sont. C'est aussi du matériel, quoi. On peut aussi jouer avec ça.
3: Mais cet homme qui est sur scène et qui se met en danger, c'est vous ou c'est un personnage?
2: C'est pas mal moi, et c'est un petit peu aussi pas moi. C'est, enfin oui, il y a beaucoup. Je joue pas vraiment, enfin souvent sur scène, je joue pas vraiment un personnage qui est très éloigné de moi-même. Mais après, c'est pas non plus moi. Enfin, c'est.
1: On va pas faire votre psychanalyse,
2: non,
1: hein,
2: c'est ça,
1: Marc Ostoro.
3: Non, mais dans le sens où au théâtre, on met un costume, on dit je m'appelle
2: oui, exactement.
3: Jules César,
2: ouais.
3: Ou le roi Lear.
2: Ouais.
3: Vous
2: ben,
3: êtes
2: les
3: Marc.
2: Personnages que je joue sur scène n'ont pas de nom qui serait un autre nom que le mien, à part dans un spectacle que actuellement je joue plus. Voilà.
1: Pour cette raison. Je rigole. Ensuite, il y a les promesses de l'incertitude et dans la foulée, préparation pour un miracle. Alors, c'est des spectacles différents, mais il y a des points de similitude quand même. Le premier, c'était vous vous mettez en danger. Le deuxième, il y a des choses qui vous tombent dessus. Quoi, tout est possible, en fait, dans la gravité. Et puis, préparation pour un miracle, là, vous êtes emprisonné dans le théâtre. Au début, on ne sait pas si vous faites partie du personnel. Jusqu'à ce qu'on réalise que non, vous êtes le comédien sur scène, et puis que vous allez essayer de plein de manières différentes possibles, certaines inimaginables, d'essayer de sortir par les portes, par le plafond, en grimpant de tous les côtés. Là, on a l'impression aussi quand même d'un message un peu qui va au-delà de simplement la scène qu'on est en train de voir, mais est-ce qu'il y a quand même aussi un ressenti d'être des fois un peu emprisonné dans notre société, de ne pas trouver l'issue, de ne pas savoir comment faire pour s'en sortir. Et puis qu'au fond, plus on cherche de solutions, plus on se prend des râteaux, des fenêtres, des extincteurs, des cordes dans la figure.
2: Mmh. Oui, en effet. Enfin, je pense que c'est en effet l'idée d'avoir une personne qui est débordée par un monde trop complexe pour lui. C'est en effet quelque chose que j'ai beaucoup exploré sur scène et qui me plaît beaucoup et qui est vachement en écho avec tous les grands clowns de l'histoire, des Buster Keaton, des Charlie Chaplin, des trucs comme ça, qui est très souvent un personnage qu'on suit et qui est submergé par trop de choses trop complexes pour lui. Et du coup, dans ce sens-là, c'est en effet quelque chose qui m'intéresse, le fait d'être de présenter quelqu'un qui est t'as plein de bonne volonté, mais juste le monde est trop complexe, quoi. Et du coup, il y a une volonté parfois un peu naïve de s'en sortir en se disant ça va bien se passer. Mais en fait, il y a toujours des nouveaux trucs plus compliqués qui arrivent. Et voilà, je pense que c'est en effet les similitudes qu'il y a entre ces pièces, enfin entre les pièces solo que j'ai faites.
3: Mais est-ce qu'elles finissent bien? On s'échappe à la fin?
2: Moi, je crois que j'aime bien quand c'est pas trop trop clair. Du coup, c'est des fins un petit peu ouvertes. Et j'aime bien l'idée que les personnes qui regardent la pièce peuvent interpréter la pièce de plusieurs manières différentes, un peu à la manière d'un poème qu'on lit, et suivant dans quel état on est, suivant qu'est-ce qu'on a vécu avant, on peut le comprendre de manière différente. Et je crois que c'est quelque chose qui me plaît, l'idée que en tant que public, on peut pas se sentir bête d'avoir mal compris ou pas compris, que juste on voit des choses, elles nous font penser à des trucs, et en fait ces trucs là c'est vrai. C'est ça qu'il fallait comprendre à ce moment-là pour cette personne. Et du coup, je sais pas si ça finit bien ou pas nécessairement, mais ça finit d'une manière et les gens peuvent essayer de le comprendre comme ils veulent.
1: Ce qui est sûr, c'est qu'à chaque fois, le corps est très fortement engagé dans vos spectacles. Des fois, on a l'impression que vous défiez les lois de la gravité pour arriver à justement vous extraire d'une salle ou pas. Mais je me souviens en tout cas de vous voir marcher sur une corde, accroché à une poulie, mais l'autre bout de la corde n'est pas tenu. Et on ne sait pas, il y a peut-être un ventilateur qui actionne quelque chose, mais voilà, je veux dire, j'ai jamais été très forte en physique, c'est peut-être pour ça que j'ai cru à vos subterfuges, mais il y a aussi un monde assez poétique et onirique.
2: Mmh. Oui, et je crois que j'aime bien, en fait c'est vraiment la préparation pour un miracle et The Smallest Things, c'est... En gros, dans Préparation pour un miracle, on fait semblant que c'est une salle vide. Et en fait, c'est un spectacle où il y a beaucoup de magie. Et du coup, pour la magie, on cache beaucoup de choses pour en révéler d'autres. Et dans The Smallest Things, il y a vraiment, genre, vraiment que ce qu'on a sous les yeux qui est vrai. Et du coup, c'est pas que vous êtes mauvaise en physique, c'est juste que dans Préparation pour un miracle, c'était un spectacle qui avait beaucoup de magie et du coup, beaucoup de choses impossibles.
1: On va parler avec vous, Pascaline, de corps et de sport et de toutes ces muscles qui vous permettent, notamment Marc Osterhoff, de faire les prouesses que vous faites. Et on va surtout ouvrir votre bibliothèque.
4: Mais bon, mais c'est un bon bouquin. Je veux dire, c'est sérieux. C'est un classique.
5: Butiner, bouquiner.
3: Du sport et des limites qu'on dépasse ou qu'on ne dépasse pas, puisque vous les avez évoquées vous-même, Marc Osterhoff. Le sport, ce n'est pas un domaine qui intéresse tellement les philosophes. S'ils sont beaucoup dans l'histoire à avoir été philosophe et mathématicien ou philosophe et physicien, ils sont rarement philosophe et rugbyman ou philosophe et coureuse de fond ou philosophe et sauteur à la perche. Bon, il y a les péripatéticiens qui, comme leur nom l'indique, pour ceux qui ont fait un petit peu de grec, sont ceux qui réfléchissent en marchant, donc il y a quand même du mouvement. Mais le sport, pas tant que ça. Pourtant, la philosophie s'est toujours intéressée au corps et plus spécifiquement au lien entre le corps et l'esprit. Alors, est-ce que le corps pense? Est-ce que la pensée domine le corps? Est-ce que l'esprit et le corps, c'est deux choses séparées ou au contraire, est-ce que c'est une seule chose qui forme un tout? Et dans un petit essai tout à fait stimulant qui s'appelle « L'esprit du corps », le philosophe et physicien français, donc c'est un scientifique à la base, Étienne Klein, tente d'y voir un petit peu plus clair en se servant justement du sport comme objet philosophique. C'est que l'auteur, donc, c'est pas seulement un spécialiste de l'astrophysique. Lui, il a une spécialisation comme ça qui paraît très très loin du sujet qu'il traite dans ce livre-là, mais c'est aussi un grand sportif. Donc, c'est un addict en l'occurrence, il le dit lui-même. Hein, c'est pas moi qui lui colle l'étiquette dessus. Au sport qui pousse le corps dans ses derniers retranchements, donc il fait de l'ultra trail, des courses de 122 heures, de l'alpinisme. Voilà, le genre.
1: Très à la mode.
3: Ouais, très à la mode, mais aussi quand même très engagé, quoi. Et donc, il expérimente réellement ce qu'il écrit, ce qui est toujours assez agréable quand on lit des livres. Je le cite, « L'interaction, difficile à caractériser car elle dépend des circonstances, entre le corps et l'esprit. Parfois, ils sont intriqués, ne font quasiment qu'un et c'est l'extase. D'autres fois, ils se séparent, divorcent, règlent leurs comptes, voire se dissocient complètement. » Alors si pour certains philosophes comme Spinoza par exemple, on ne sait pas ce que peut le corps, parce que l'union du corps et de l'esprit reste une grande inconnue, voilà, donc une certaine lucidité sur ce qui est possible de connaître, ou que pour d'autres, comme Michel Serres, le corps est souche, on peut écrire sur lui n'importe quoi. Donc là aussi, toujours une bonne mise en garde pour les philosophes qui s'y risqueraient. Étienne Klein, lui, il a fait sienne la vision de Gilles Deleuze. Je le cite, « Ce que peut ton corps, ce n'est pas ce qu'il peut en tant que corps, c'est ce que tu peux toi. » Autrement dit, et là je cite Klein, « Je peux faire des choses que mon corps seul ne peut pas faire. » Et ça, c'est la clé de l'affaire. Il va illustrer son propos, parce que là, ça a l'air un peu cryptique. Hein. Je vous balance plein de citations de philosophes.
1: On vous suit, on vous suit.
3: Et c'est très agréable, il y a plein d'exemples dans ce livre, qui est un livre d'entretien. Donc en plus, il y a les questions et les réponses, donc c'est tout facile à suivre. Encore une fois, il va utiliser sa propre expérience. Dans un ultra trail, je le cite, « Le corps semble ne plus comprendre dans quel projet on l'entraîne. Il faut alors lui parler, lui dire... Tu ne sais pas où on va, mais fais-moi confiance et suis-moi. Si tu m'aimes, suis-moi. D'où la nécessité de la préparation mentale. Il faut se barricader le cerveau afin que l'idée de l'abandon n'y entre jamais. Si elle entre, c'est fichu. » Moi, ce qui m'a le plus intéressé dans le livre, c'est cette question des limites, justement, qu'on évoquait tout à l'heure. Quand on fait du sport, on a parfois l'impression qu'on va être capable de dépasser ses limites. Peut-être aussi quand on fait du cirque, ou en tout cas de les explorer. Mais pour Étienne Klein, la phrase elle-même n'a pas de sens. Parce que dépasser une limite, cela signifie que ça n'en était pas une. Et donc il y a toujours ce paradoxe avec la limite. Si elle existait vraiment, il n'y aurait rien derrière. Or, le fait qu'elle existe délimite ce qu'il y a avant et ce qu'il y a après. Et en plus, on n'est pas vraiment capable de dire où se trouvent ces fameuses limites. On dit « oui, je vais atteindre ma limite », mais bon, en fait, on n'en a aucune idée. Je le cite « il y a les limites qui viennent de ce qu'on intériorise, l'impossibilité de faire telle ou telle chose, et les limites qu'on éprouve dans l'expérience elle-même, ce qui montre bien que ces limites ne sont pas fixées de façon nette ». Et puis de ne pas savoir où se trouvent les limites de nos capacités physiques, il se demande un peu vers la fin du livre, est-ce que ça veut dire que vraiment il faut chercher à les repousser? On est dans un livre de philosophie, donc évidemment on s'interroge toujours sur toutes les prémices qu'on vient de poser nous-mêmes. Et ça voudrait dire un peu qu'on suit la maxime olympique, plus vite, plus haut, plus fort. Et là encore, la réponse de Klein est assez nuancée. Je le cite, « Derrière ce slogan mobilisateur, il y a l'idée sous-jacente que l'humanité n'est pas encore... devenue elle-même, l'humanité est invitée à se comparer à ce qu'elle pourrait devenir
6: plus haut, plus loin, plus fort. Et c'est un équivalent de l'idée de progrès pour une société, ce qui l'amène à une autre vaste question philosophique, et je vous laisserai avec celle-là. Ensuite, vous avez encore à peu près une heure pour y réfléchir avec nous. Doit-on tout accepter au nom d'une certaine idée de progrès qui serait indiscutable, et dans le cas du sport ou de la performance physique, s'il faut vraiment aller toujours plus haut et toujours plus fort, que fait-on de ceux qui ne courent pas vite ?
1: L'esprit du corps aux éditions Robert Laffont, c'est sorti en 2021 et c'est un petit livre d'entretien d'à peine 80 pages.
6: Voilà, donc tout facile à lire, très, très agréable, je vous recommande. Et je me suis demandé en lisant, Marc Osterhoff, vous, est-ce que repousser ses limites physiques, c'est quelque chose qui vous intéresse ? Est-ce que vous avez une idée de où elles sont d'abord, ces limites ? Puisqu'on vient de le voir, elles ne sont pas toujours très nettes.
2: Wow, c'est super, toutes ces questions. Je pense que moi, j'ai pas comme d'autres circassiens, circassiennes que je peux avoir autour de moi, je pense que j'ai jamais eu un entraînement physique qui était vraiment dans l'optique de devenir le meilleur en quelque chose. Et du coup, je pense que j'ai jamais été super intéressé à dépasser des limites peu tangibles.
1: Avec un objectif précis.
2: Voilà.
1: Fait.
2: Je pense que c'était plutôt, je ne tiens pas bien sur mes mains, je vais essayer de tenir mieux sur mes mains. Ma limite est de tomber après...
1: Le corps comme un outil.
2: 30 secondes, je vais essayer que ça tienne une minute. Et je pense que c'était plutôt des choses un peu juste repousser un tout petit peu les compétences plus que les limites. Et j'admire énormément les personnes qui font des ultra-trails. Enfin, vraiment, ça me dépasse. Alors que j'adore le sport et c'est quand même une grande partie de ma vie. Mais l'idée d'aller aussi loin dans quelque chose, je pense que j'ai jamais moi-même. Peut-être un petit peu en Chine, c'est vrai. Mais sinon, j'ai jamais trop été dans un truc de résultats. Très fort. Mais j'aurais bien voulu, mais juste mon parcours de vie n'a pas fait que j'ai été là.
6: Et quelle relation vous entretenez avec votre corps, du coup ? Est-ce que vous avez l'impression que votre corps et votre esprit, c'est une seule chose ? Vous qui travaillez, finalement, tous les jours avec votre corps comme outil ?
2: Je pense que oui. Et c'est vraiment... J'ai aucune connaissance, j'ai aucune étude là-dedans. Enfin, je suis vraiment juste avec moi et mon cerveau. Mais je dirais quand même que oui, je ressens beaucoup de relations moi-même entre mon esprit et mon corps. Je sais que j'ai pu avoir des périodes de gros mal de dos, vraiment avoir de la peine à mettre ses chaussettes ou aller faire pipi pendant la nuit. Et en fait, je sais que ça correspond aussi à des moments où je suis stressé dans ma tête. Et donc, dans ce sens-là, je suis sûr qu'il y a en tout cas une unité très forte là-dedans. Je pense pas que moi, je peux imaginer vivre de manière complètement dissociée avec un corps et mon esprit. Enfin, tout ça, c'est un peu... Voilà.
6: Bah, c'est votre expérience.
2: Ouais, voilà, exactement. Je dirais que c'est mon expérience.
1: Vous lui parlez à votre corps ?
2: Des fois un petit peu, ouais. Quand j'ai des douleurs aussi, les douleurs étant quelque chose de quand même très multifactoriel et très complexe, il y a un peu un truc où des fois si j'ai mal quelque part et je dois quand même faire quelque chose juste parce que mon travail m'oblige à le faire parfois, je me dis un petit peu, ok, t'as un peu mal au genou, c'est pas grave, fais juste encore une heure de... ça va faire un peu mal, mais c'est bon, enfin... Ça n'a rien cassé en plus, c'est juste une information. Tout va bien se passer, un peu comme ça.
1: Quand on passe un peu de temps sur le site, notamment du Théâtre de Vidi, on peut voir des vidéos sur le processus de création que vous avez, notamment avec Owen Winship pour le dernier spectacle, mais aussi le précédent. Et on se rend bien compte que c'est d'abord par le corps que ça passe, en fait. Qu'il y a de l'expérimentation, il y a de l'improvisation, vous essayez des choses, et qu'au fond, vous mettez presque un discours par après. C'est comme ça qu'on doit le comprendre. C'est le corps, alors bien sûr relié à votre esprit, mais qui s'exprime, qui parle.
2: Je pense qu'on cherche beaucoup, et c'est pas très clair ce qu'on cherche tout le temps. Ce qu'on cherche, c'est une image ou une situation qui tout d'un coup nous éveille un peu l'esprit pour le coup, où on se dit ah c'est intéressant, ça me fait penser à plein de choses en même temps, ou tout d'un coup bah, dans notre pièce d'avant Lab Rats, Rat Laboratoire, on a beaucoup expérimenté des choses de relations, de porter, pousser, se soulever, se traîner, on a beaucoup fait d'interactions entre deux corps, tout ce qui était possible à faire entre deux corps. En fait, je crois que ce qu'on a gardé dans le spectacle, c'est les moments où on se disait ah bah là, ce moment-là, ça m'évoque des choses. Ça m'évoque potentiellement deux amis qui jouent et en même temps des amants. Ou alors c'est deux enfants qui jouent et en même temps des gladiateurs. Enfin, il y a un peu des trucs où tout d'un coup, quand une image devient un peu complexe, elle devient intéressante sous plusieurs facettes. J'ai l'impression que c'est un peu ça ce qu'on cherche, même si on le nomme pas nécessairement de cette manière tout le temps. Mais voilà, je dirais que c'est un peu ça.
3: Quelle place prend la question de l'animalité ? Parce que dans le mouvement, il y a aussi une manière de bouger, pas comme on bouge nous sur nos deux jambes en utilisant nos deux mains pour faire des actions avec des stylos. Mais et dans Lab Rats, c'est très clair, puisque quelque part, vous êtes les rats de laboratoire, donc vous incarnez en quelque sorte des animaux, même si ce n'est pas complètement littéral. La question de l'imitation, est-ce que c'est une source d'inspiration ? Comment ça intervient dans le processus créatif ?
2: Y a des gens qui passent beaucoup de temps à faire ça et qui le font vraiment très très bien, et nous on n'a pas trop passé de temps à faire ça. mais je sais que, enfin, il y a, voilà, en effet, les animaux bougent de plein de manières hyper hyper intéressantes, et nous on est très intéressés par tout ce qui bouge, et du coup c'est clair que ça rentre en ligne de compte, mais c'est pas une volonté de copier les animaux ou un truc comme ça.
1: Marc Osterhoff, l'invité de Drôle d'époque. On arrive bientôt à cette fin de première heure. On va encore parler, bien sûr, de tout ce que vous arrivez à faire avec votre corps, toutes les techniques aussi que vous avez multipliées au cours de votre carrière. Et tout de suite, je vous propose d'écouter Olivia Dean, So Easy to Fall in Love.

0: pourrait lancer un débat à 17h58. Est-ce que c'est vraiment so easy to fall in love, Olivia Dean? Hein? Oui, non? Bah, vous me regardez tous avec des grands yeux.
1: Oui, un grand oui.
0: Je n'ouvre pas le débat. En tout cas, c'est facile de tomber amoureux de l'art proposé par Marc Osterhoff. Oui, c'est un joli coup de pub, mais vraiment, moi, je trouve que c'est quelque chose qui est accessible. En fait, ce que j'aime aussi dans votre proposition, c'est qu'on peut mettre notre cerveau sur off et puis y aller avec qui on est, avec nos émotions. Et puis, petits et grands, on peut prendre, j'ai l'impression, ce qu'il y a à prendre. C'est un vrai choix de votre part. En 30 secondes, Marc Osterhoff.
2: Oui, enfin oui, absolument. Je pense que c'est important pour moi de me dire que tout et chacun peut venir voir le spectacle. Il y a pas besoin d'avoir fait un master en dramaturgie du spectacle pour réussir à comprendre ou à apprécier un spectacle.
0: Et que c'est OK de pas comprendre.
2: Ben, qu'on comprend de toute façon, en fait. On peut pas comprendre.
1: Et on peut venir avec les enfants.
2: Des fois.
0: Le titre de votre prochain spectacle qui sera à l'affiche à partir du 24 septembre à midi, c'est The Smaller Things. Et on va en parler encore dans la deuxième heure de Drôle d'époque et puis bien de tout ce qui vous anime. Tout de suite sur RTS Première, il est 16h.
3: Jean-Philippe Roots.
4: Le projet de réforme de l'AVS, AVS 2030, est loin de faire l'unanimité. Au terme de la consultation qui a pris fin aujourd'hui, syndicats, partis politiques et associations sont très divisés. La gauche lui trouve des points positifs avec de gros bémols, tandis que la droite s'y oppose fondamentalement. Avec cette réforme, le Conseil fédéral souhaite réduire le nombre de départs à la retraite anticipée afin d'alléger la charge qui pèse sur l'AVS et de favoriser le potentiel de main-d'œuvre nationale. La réforme ne prévoit ni un relèvement de l'âge de la retraite, ni de nouvelles sources de financement. En Valais, les jeunes de moins de 16 ans n'auront bientôt plus le droit d'acheter des boissons énergisantes. Le Grand Conseil a accepté cet après-midi une motion en ce sens. Elle vise à modifier la loi sur la police du commerce. Les motionnaires sont issus des rangs du Centre du Valais-Roman, du Parti Socialiste, du PLR et de l'UDC du Valais-Roman. Ils estiment que la teneur en caféine et en sucre de ces boissons met en péril la santé des enfants qui en consomment et leur parcours scolaire. New York a commencé à rendre hommage aux victimes des attaques du 11 septembre, il y a 25 ans. À Ground Zero, site des anciennes tours jumelles du World Trade Center, les proches des disparus ont procédé à la lecture solennelle des noms des victimes dans un quartier sud de Manhattan bouclé pour l'occasion. Le président états-unien Donald Trump n'est pas présent. Et les États-Unis, où les prix de l'essence flambent actuellement, n'ont pas connu de progrès en matière d'inflation en août. La hausse des prix s'est maintenue à 3,4% sur un an, selon des données officielles publiées aujourd'hui. Sur un mois, l'indice des prix à la consommation a même accéléré. La publication était précédée d'une tension inhabituelle. Si le taux d'inflation est perçu comme mauvais, il incitera la Réserve fédérale américaine à relever ses taux d'intérêt dès la semaine prochaine. Ce serait un coup dur pour le président Donald Trump à quelques semaines des élections législative de mi-mandat. Au Brésil, le sénateur conservateur Flavio Bolsonaro, un des favoris de l'élection présidentielle, est visé par une enquête pour corruption et blanchiment, selon un document judiciaire rendu public aujourd'hui. Le scrutin a lieu dans moins d'un mois. Le candidat de 45 ans est soupçonné d'infractions liées au financement de la production d'un film consacré à son père, l'ancien président d'extrême droite Jair Bolsonaro. La navigation dans le détroit de Bab el-Mandeb est sûre pour tous, sauf pour l'Arabie saoudite. Déclaration aujourd'hui des combattants houthis soutenus par l'Iran après qu'ils ont pris le contrôle de cette voie maritime stratégique. Ce week-end, à l'occasion des Journées européennes du patrimoine, plus de 450 visites guidées, expositions et ateliers gratuits seront proposés dans toute la Suisse. Cette édition s'articule autour de la question « en péril », car le changement climatique, la croissance démographique, l'intensification de la construction, le surtourisme, l'urbanisation ou encore la mobilité exercent une

0: un quart d'heure de retard entre l'échangeur des Champs de Bougeon et Péry en direction de Delémont en raison de travaux. Sur l'axe La Chaux-de-Fonds-Morteau, un retard de 15 minutes est signalé entre le Cré du Locle et le centre-ville du Locle en direction de Morteau. Et sur l'axe Lucerne-Casso, un embouteillage de 5 km s'étend entre Amsteg et l'entrée nord du tunnel du Gothard, soit 3 quarts d'heure d'attente en direction du Tessin.
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0: Bienvenue dans la deuxième heure de Drôle d'époque, toujours avec Sacha Unger en régie, Marc Osterhoff, notre invité. On a parlé tout à l'heure avec vous, Marc Osterhoff, et notamment grâce à Butini Bouquinet, la chronique de Pascaline, de l'importance du corps, du travail sur le corps comme connecté à l'esprit, mais aussi qui permet une expression, un discours sur les choses. Je regardais pendant les infos les tatouages sur vos deux avant-bras. Il y a une série de petits points qui me font penser à ce que vous nous racontiez tout à l'heure, des petites boulettes de papier qu'on jette dans la corbeille, il y a un lien ou... Qu'est-ce que ça représente ?
5: C'est juste des centimètres, c'est avoir un petit mètre portable.
0: Ah, c'est un côté hyper pratique,
5: ouais,
0: en fait.
5: Oui, hyper pratique.
0: Il y a une explication poétique
5: Non.
0: Non, voilà. Et puis le clou sur l'autre bras ? C'est un autre outil de mesure.
5: Non, je sais pas. C'est un vieux tatouage. J'aime beaucoup ce dessin. Et du coup, je l'ai sur le bras maintenant.
0: En 2017, Marc Osterhoff, après ce premier spectacle qui vous a valu une grande tournée un peu aux quatre coins du monde, Take Care of Yourself, vous avez créé votre propre compagnie, la Sea Most, avec deux O, comme votre nom de famille, parce que ça ne s'invente pas quand même, c'est ça?
5: Oui, c'est ça.
0: Et c'est quoi ce... Oui, ça a l'air d'être compliqué.
5: Non, mais
0: vous devez appeler votre nom à chaque fois.
5: Non, je trouve que c'est très difficile de trouver un nom de compagnie qui est chouette. Et du coup, en faisant du brainstorming avec moi-même, je me suis dit que ça irait de d'appeler la compagnie Most un petit peu comme mon nom. Mais j'avais pas non plus envie d'avoir une compagnie qui s'appelle Compagnie Marc Osterhoff. Je trouve ça un peu bizarre. Enfin, très bien, les gens qui le font, il n'y a pas de souci.
0: Bon, c'est pas très loin. M-O-O-S-T, Marc Osterhoff, Most. Au
5: oui,
0: moins, on voit d'où ça vient.
5: Most, ça fait un peu comme le jus de pomme en suisse allemande.
0: Swashmost.
5: Ouais, ou alors Most, comme le mot en anglais.
0: Pourquoi avoir besoin de créer une compagnie?
5: C'est vraiment juste pour des raisons...
0: Administratives.
5: Administratives, ouais. On ne peut pas tourner, on ne peut pas être salarié par les théâtres directement. Les théâtres doivent passer par les associations qui engagent les artistes. Donc, en fait... Même, je suis juste employé de la compagnie. Voilà. La compagnie facture au théâtre et après, je suis salarié de la compagnie. C'est vraiment que pour ça.
0: Votre compagnie annonce vouloir mélanger danse, cirque et théâtre et chercher un langage singulier et non élitiste. C'est dont on parlait juste avant les infos. Hein. C'est cette envie d'aller vers quelque chose de plus émotionnel et instinctif et moins intellectuel.
5: Je pense qu'il y a un peu de ça, ouais. Je pense que c'est un peu... J'aime bien me dire que ça peut être comme la musique. On peut la ressentir et parfois la comprendre. Parfois, elle peut nous évoquer des choses et qu'en fait, il y a rien besoin de spécial pour comprendre la musique. Il faut juste l'écouter. Et dans ce sens-là, ce que je fais sur scène pourrait être juste vécu.
3: Vous avez fait le parallèle avec la poésie tout à l'heure.
5: Ouais, c'est ça. C'est un peu, je trouve, ce serait bien. Des fois, j'ai envie de transmettre aux personnes qui viennent voir un spectacle, en mode, vous pouvez pas être des mauvais spectateurs ou des mauvaises spectatrices, en fait. C'est juste simplement, on peut pas être une mauvaise personne pour écouter de la musique, par exemple. On peut avoir certains goûts, on peut avoir un historique, mais on peut pas bien savoir ou mal savoir écouter de la musique.
3: Voilà. Est-ce que ça veut dire que vous avez des traumas, par exemple, de l'art contemporain, où on a l'impression parfois d'être un peu un mauvais spectateur?
5: Ben, un petit peu, ouais. Je pense que quand... Après, il y a certains...

0: spectacles qui nécessitent une compréhension d'un certain sujet pour pouvoir l'apprécier, et ces spectacles peuvent être super, vraiment. Mais par contre, c'est vrai qu'en tant que spectateur, parfois j'ai pu assister à des spectacles où je me disais, soit je suis bête, soit le spectacle est mal fait, un peu un truc comme ça. Où ça donne l'impression que je suis censé comprendre des choses et que je ne les comprends pas. Et après, par contre, moi je ne suis pas non plus pour faire des spectacles qui doivent plaire à tout le monde nécessairement. C'est un peu comme, il y avait un professeur qu'on a eu à la Manufacture, Jonathan Burrows, qui est un théoricien de la danse, qui parlait du fait que, par exemple, ce serait vain d'essayer de faire en sorte que le skate plaise à tout le monde. Le skate, ça plaît à certaines personnes, et en fait, c'est très bien comme ça. Il n'y a pas besoin de transformer l'idée du skate pour que ça plaise à tout le monde. Sinon, ce serait plus le skate, en fait. Et dans ce sens-là, le fait de faire des spectacles, je trouve que c'est important de quand même se demander qu'est-ce qu'on a envie de faire, nous, c'est quoi la chose qui nous anime, nous. Et en fait, ça ne plaît pas à tout le monde, c'est pas grave, ça peut pas, en fait. On ne peut pas plaire à tout le monde tout le temps, ça ne sert à rien. Et du coup, c'est un peu dans ce sens-là, c'est hyper important pour moi que ce soit non élitiste, mais par contre, ça ne veut pas dire qu'il faut que ce soit nécessairement que ce soit aimé par tout le monde. Voilà.
1: Est-ce que ça n'est pas nécessairement non plus quelque chose qui devient populaire au point de devenir, par exemple, comme le cirque populaire l'est, accessible à tout le monde, où c'est la sortie du dimanche, où on ne sait même pas ce qu'on va voir, mais on sait qu'on va passer un bon moment?
0: On sait quand même pas mal ce qu'on va voir, en fait. Avant d'aller. Enfin, ça, c'est une bonne distinction entre les arts, l'art traditionnel et l'art contemporain. Par exemple, si on prend le cirque traditionnel et le cirque contemporain, quand on va voir du cirque traditionnel, on sait déjà ce qu'on va voir avant d'y aller. On sait quel rythme aura le spectacle, quel type de musique, quel type de costume, quel type d'entrée en piste, quel type d'adresse on aura en tant que spectateur, comment le fait qu'on a le droit de manger des pop-corn dans les gradins. Enfin, en fait, on sait déjà ce qu'on va voir et on va juste voir si c'est bien réalisé ou pas, si ça nous plaît, s'il y a des petits trucs un peu surprenants. Et en fait, le cirque contemporain, et c'est valable pour plein de choses différentes, la danse classique ou la danse contemporaine, c'est aussi pareil. En fait, l'art contemporain, on vient voir quelque chose sans savoir ce qu'on va voir. On ne sait pas exactement quel format, ça peut durer 1 heure ou 4 heures. Enfin, on lit souvent combien de temps ça dure avant d'y aller, mais je veux dire, la durée n'est pas définie, le rapport à la musique n'est pas défini, le rapport entre est-ce que c'est un personnage, le rapport au costume n'est pas défini, le rapport à la musique, voilà. Et toutes ces choses-là sont libres dans l'art contemporain, alors que dans l'art plus traditionnel, c'est plutôt déjà défini à l'avance. Il faut créer avec ça. C'est pour ça que moi, j'aime beaucoup l'art contemporain. C'est parce qu'en fait, on a beaucoup de liberté. On peut jouer comme on veut avec tout ça. On n'est pas obligé d'essayer de refaire quelque chose qui a déjà été fait et essayer de le faire pas trop mal.
1: Je vous replonge quand même dans l'univers du cirque Kni, parce qu'en Suisse, c'est un mastodonte.
2: Bien,
1: c'est
2: un éléphant.
1: Un éléphant, bien joué. On vous propose une archive de 1966 sur les débuts du cirque Kni. C'est Samedi Jeunesse qui décrit à quoi ressemblait le cirque avant son emblématique chapiteau.
3: Approchez, approchez, venez voir les funambules. Eh oui, c'est ainsi que tout a commencé au début du siècle passé. Une simple corde tendue sur la place du village, un roulement de tambour, et le spectacle des frères Kni pouvait commencer. Friedrich Kni, le fondateur de notre cirque national, abandonna la médecine pour la selle et les étriers. Il fonda une troupe équestre et deux de ses enfants dirigèrent bientôt leur propre cirque. Nous voilà déjà à la 4e génération. Portrait de famille avec Charles Eugène Rodolphe et Frédéric Kni. Les artistes se produisent sur les places, parfois couvertes. Et il faut attendre 1919 pour voir apparaître le premier chapiteau.
1: On voit, on tourne la manivelle, la barbe à papa, le pop-corn, toutes les images arrivent, hein, c'est instantané. Vous alliez au cirque quand vous étiez petit, Marc Osterhoff, est-ce qu'il y a quand même dans cette envie de faire du cirque, même si vous le faites à votre manière, avec une influence tout autre, mais est-ce que d'aller s'asseoir sur le gradin du cirque Kni ou des autres, hein, lever les yeux, voir cet immense chapiteau, les lumières, ça faisait partie de votre enfance ?
0: Oui, je suis allé voir le cirque Kni et je suis allé voir d'autres cirques suisses aussi. Mais ce n'était pas non plus tous les ans, on savait qu'on allait
1: c'était
0: y aller.
1: C'était pas un rituel.
0: Non, mais par contre, oui, bien sûr. Et j'adorais. Enfin, C'était super. Et je sais pas, parce que j'étais quand même très jeune, et je sais pas si j'ai vu le clown Dimitri ou pas, si j'ai vu la saison ou les saisons où il a tourné avec le cirque CNI. Et voilà. D'un côté, j'espère que je l'ai vu et que juste je m'en rappelle pas, parce que j'étais trop petit ou un truc comme ça.
1: En Suisse, quand on pense cirque, on pense avant tout à ce qu'on vient d'entendre, à cette histoire familiale, à toutes les odeurs, tout l'imaginaire collectif qui va avec ça. Alors que le cirque, sous ce mot, il y a des univers très différents, notamment en France, chez nos voisins, le cirque prend une toute autre tonalité. Qu'est-ce que c'est que le cirque contemporain français, notamment?
0: Je ne suis pas du tout un expert de l'histoire du cirque en France.
1: Ah non, mais je ne vous demande pas une thèse.
0: En gros, il y a eu un moment où politiquement c'était possible, il y a eu de l'argent pour le cirque en France, et le cirque a pu se développer. Et du coup, de cette manière, le cirque a eu l'occasion de se réinventer un petit peu. Et des artistes ont commencé à créer des spectacles qui étaient quand même pas mal inspirés aussi du théâtre. Et c'était un peu un mélange entre le théâtre et le cirque, où par exemple, il n'y avait plus le format du numéro qui était autant... le numéro, c'est vraiment quelqu'un qui rentre, qui passe 5 à 7 minutes sur scène à faire un agrès, après qui sort. Et il y a Monsieur Loyal qui revient, qui présente le prochain artiste. Donc je crois que le cirque à cette époque s'est un peu distancé de ça, de l'idée du numéro d'un artiste qui vient pour faire son numéro et qui part. Donc ça pouvait être des spectacles où les artistes restaient durant l'heure entière du spectacle ou les 2 heures sur scène et qui faisaient plusieurs choses, qui faisaient pas juste leur numéro de trapèze, mais qui faisaient leur numéro de trapèze et qui faisaient aussi de la musique et qui faisaient aussi un texte à un moment et qui faisaient un numéro de portée. Et qui, voilà. Il y avait plus l'idée de faire un spectacle un peu comme dans le théâtre où les personnes qu'il y a sur scène restent durant tout le spectacle.
1: Est-ce que vous avez toujours cette même fascination pour le cirque contemporain, on va l'appeler comme ça, c'est juste?
0: Oui.
1: Vous avez tenté d'y entrer, de vous former dans des écoles de cirque, on vous a fermé la porte au nez. Est-ce que vous nourrissez quand même le souhait aujourd'hui de peut-être travailler dans cet univers-là où au fond le parcours que vous faites de votre côté vous convient?
0: Le parcours que je fais de mon côté me convient très bien. Mais je suis toujours très intéressé par d'aller voir des spectacles, aller voir d'autres compagnies. J'adore aller voir du cirque. Et tout type de cirque, j'aime bien aller voir le cirque traditionnel, j'aime bien aller voir le cirque contemporain hyper expérimental. Enfin voilà, moi j'aime bien voir comment ça évolue.
2: Dans l'idée du cirque, il y a aussi un peu l'idée d'un mode de vie. Je trouve que c'est assez fort. Bon, dans toutes les archives sur le cirque CNI, il y a toujours énormément de descriptions des coulisses, l'école dans la caravane, etc., etc. Quand on se représente dans le cirque contemporain aussi, d'ailleurs, les circassiens, il y a toute une espèce de magie, d'un espèce de mode de vie qui serait très différent de celui qu'on mène quand on est une personne qui va au bureau, par exemple, mais aussi un peu quand on est comédien, où on va travailler sur une pièce, on fait une résidence, on joue, et puis ensuite on rentre chez soi. Est-ce que vous avez une forme de fascination? Est-ce que vous avez nourri l'envie de mener ce genre de vie-là?
0: Je pense que oui, bien sûr. Et je pense que, pour le coup, le cirque contemporain se rapproche à certains égards de ce type de vie qui sont plus la vie de danseur ou de comédien. En gros, être interprète d'un spectacle qu'on va jouer dans un théâtre, on est engagé par une compagnie. Donc maintenant, c'est aussi une réalité qui est possible pour des artistes de cirque. Mais après, quand même, je constate autour de moi, ayant fait une école plutôt théâtre, puis plutôt danse, et maintenant travaillant plutôt avec des circassiens et des circassiennes, je constate quand même qu'il y a une volonté d'être plus impliqué dans les montages techniques, dans le transport, dans le fait de charger, décharger. Enfin, il y a un côté où j'ai l'impression que dans le cirque, il y a un peu une volonté de vouloir un peu tout faire soi-même.
2: Une qui, volonté moi, communautaire
0: très... Exactement,
2: aussi.
0: Exactement, ouais. Et il y a un côté très... que moi, j'apprécie beaucoup là-dedans, qui est le fait de faire tout soi-même un peu.
1: Comme dans le théâtre contemporain aussi, où le spectateur a accès maintenant à beaucoup de manipulations des machinistes. On voit les dessous, en fait, des manipulations, du changement de scène, les décors, ils changent sous nos yeux, etc. On a l'impression que les métiers, les différents métiers artistiques se mêlent, se mélangent dans un esprit un peu plus communautaire.
0: C'est possible, absolument. Et je pense que c'est aussi un truc un peu de mode. Je dis pas du tout ça négativement, mais du fait Maintenant, on aime bien montrer. On n'a pas, par exemple, le cinéma fait vraiment beaucoup mieux que le théâtre ou que la scène. En tout cas, le fait de faire semblant qu'on est ailleurs. Et du coup, je crois que le théâtre ou le spectacle, c'est un peu éloigné de cette volonté de faire semblant qu'on est vraiment dans une gare ou un truc comme ça. Maintenant, c'est plus. Si on veut dire qu'on est dans une gare, on le fait comprendre d'une certaine manière, mais on n'essaie pas de cacher la lumière, on n'essaie pas de faire semblant que c'est un vrai soleil.
1: Mais on accepte qu'on est dans une salle de théâtre avec les contraintes et les limites que ça impose.
2: Et l'idée de la gare.
0: Exactement.
1: Marc Osterhoff, dans vos différents spectacles, alors on n'a bien entendu pas parler de tous vos spectacles, mais si on prend dans les derniers, notamment si je pense à Préparation pour un miracle et puis Promesse de l'incertitude, il y a ce personnage un peu, je ne sais pas comment le qualifier, mais un peu hurluberlu, un peu dandy, burlesque, aussi assez naïf, à qui il arrive plein de mésaventures. J'aimerais bien qu'on entende une autre archive et puis on en discute après, ça m'intéresserait de savoir s'il y a une inspiration de ce personnage.
4: Et vous pouvez continuer à voir les films de Buster Keaton, les revoir, vous ne serez jamais déçu par le personnage qu'il a inventé, qui était vraiment ce comique, cette absurdité merveilleuse, cette absurdité humaine de Buster Keaton. C'était certainement parmi c'est le plus remarquable des acteurs américains que j'ai rencontrés. Lui, j'ai eu quand même avec lui des contacts que je n'ai jamais oubliés. Et j'ai appris de lui beaucoup de choses que j'ignorais, parce que j'étais très jeune, moi, s'il faut bien le dire, à cette époque-là. Et lui était déjà un homme fait, hein, qui avait donné les preuves d'un énorme talent. La façon dont il faut marquer les effets, vous comprenez. Il était là-dessus un véritable maître dans l'exécution. Étonnant. Il était d'une drôlerie extraordinaire. Vous savez, il était devant vous comme ça. C'était très curieux d'ailleurs. Et tout d'un coup, sans rime ni raison, sur place, il faisait un saut périlleux en arrière, vous le retrouviez. Dans la même situation, mais il avait fait un tour sur lui-même. Et ça faisait peur à Françoise Roset. Et alors, il faisait cette blague-là tout le temps. Il n'arrêtait pas de faire des blagues, d'ailleurs, sur le plateau. Toujours très amusante. Très amusante. C'était un génie inventif. C'était un peu comme les Laurel et Hardy, qui, eux, inventaient leur film au fur et à mesure qu'ils travaillaient. Et lui, il avait sans arrêt des petites inventions comme ça, très très charmantes. Pas très importantes, mais qui étaient drôles.
1: Très peu de témoignages, au fond, enregistrés de personnes qui ont rencontré Buster Keaton. Là, on entendait le réalisateur français Claude Antonlara, qu'il avait côtoyé à Hollywood dans les années 30. C'était les nuits de France Culture. Marc Osterhoff, on vous compare souvent un peu à Buster Keaton. Qu'est-ce que vous faites de cette comparaison ?
0: Un peu, j'en suis flatté. Et aussi, je crois que... En fait, je ne suis pas du tout un expert de Buster Keaton. J'ai pas du tout vu tous les films... J'ai un peu re-regardé ces
1: films.
0: Vous
1: avez rattrapé, ouais.
0: Oui, et j'ai trouvé super, et c'est incroyable. Enfin, voilà. Et je comprends pourquoi la comparaison est faite. Je pense que c'est un peu ce que je racontais avant, du fait que c'est un personnage perdu dans un monde trop complexe, qui est un peu débordé par son environnement. Et je pense que c'est un peu de ça. Je pense que c'est de là que vient la comparaison. Que moi aussi, je me retrouve sur scène et je suis un peu débordé par ce qui m'entoure. Et du coup, ce qui est intéressant, c'est comment ce personnage naïf que je peux être sur scène réagit aux choses qui lui arrivent. Et je pense que c'est ça qui est intéressant dans les spectacles.
2: Une des choses marquantes chez Buster Keaton, c'est qu'il ne sourit jamais. Il a un visage extrêmement impassible, voire il fait un peu la gueule, comme ça. Donc il fait des cascades incroyables, très drôles. C'est du cinéma, donc on n'est pas en direct en face de lui, mais nous, on rit beaucoup. Et en même temps, lui, il a une sorte de gravité. Et du coup, dans cette comparaison, je me demandais, tout d'un coup, vous, comment vous traitez la question de votre visage ? Parce qu'on a beaucoup parlé de votre corps, mais dans les spectacles, dans ce personnage-là, qu'est-ce que vous faites avec vos yeux, avec votre bouche, avec votre expressivité vraiment du visage ?
0: Bah, depuis un moment, il y a un peu une blague avec des gens proches de moi que je fais tout le temps la même tête quand je suis sur scène, qui est un peu une tête comme si j'étais ébloui par quelque chose, qui est un peu une sorte de tic, je pense, que j'ai de jeu. Mais sinon, en dehors de ça...
2: Est-ce que vous y pensez ?
0: Bah, un petit peu des fois, mais je pense que j'essaye aussi, de la manière un peu que Buster Keaton a de ne pas réagir, de en fait rester plutôt neutre et essayer de que la réaction émotionnelle se fasse plutôt dans le public, chez les spectateuristes, quoi, plutôt que chez moi. Et du coup, y a des choses qui m'arrivent et je réagis à ces choses-là plutôt par des actions. Et en fait, la réaction psychologique, je la laisse plutôt aux spectateuristes. Donc voilà, c'est un peu... je pense qu'il y a aussi un peu de là, la comparaison.
1: Des fois, c'est difficile de rester sérieux et impassible, ou en tout cas, je veux dire, de ne pas réagir justement à... Parce qu'il y a des choses qui doivent quand même se passer pas exactement comme vous l'aviez imaginé. Ou...
0: Tout le temps.
1: Oui, donc il y a un effort à faire pour rester stoïque et concentré, ou bien la concentration sur la maîtrise du corps est telle que ça vous permet de rester avec cette façade quand même un petit peu.
0: C'est vraiment un peu... Je peux répondre dans deux directions opposées et les deux seraient vraies. D'un côté, oui, il y a un côté où on est très conscient de ce qu'on est en train de faire et du coup, il y a une grande maîtrise de ce qui se passe. Et d'un autre côté, par exemple, avec Owen Winship, avec qui je travaille actuellement, quand même assez souvent, on a des fous rires sur scène, même en public, parce qu'on essaye de quand même faire des choses qui nous plaisent et qui nous font rire à nous-mêmes déjà avant que ça puisse toucher le public. Et du coup, en répétant, on rigole beaucoup et après, on essaie de pas trop rire sur scène pour pas que ça fasse comme si on faisait le spectacle que pour nous-mêmes, mais qu'on le fait aussi pour les gens qui regardent. Et du coup, dans ce sens-là aussi, ça nous arrive de rigoler sur scène. Beaucoup, oui.
1: Bon, c'est plus facile d'assumer un fou rire, j'imagine, quand on est deux, que dans un spectacle solo où tout à coup, on se fait rire soi-même, ou voilà, la situation devient comique. Ça vous est arrivé quand même de partir dans un fou rire alors que vous étiez en seul en scène à faire des numéros proches de l'équilibrisme ou de la magie ?
0: Je crois pas que j'ai eu des fous rires sur scène. J'ai eu beaucoup de choses inattendues qui me sont arrivées sur scène. Par exemple, une souris qui rentre sur scène et qui
1: pas
0: traverse
1: dans la boîte.
0: Le plateau. Non, dans Take Care of Yourself, qui est un spectacle où il y a une cinquantaine de pièges à souris armés sur scène. Et du coup, il y a littéralement une souris qui est entrée sur le plateau et qui a traversé tout le plateau pendant le spectacle.
1: Quelqu'un vous a tendu un piège.
0: Je me suis juste arrêté, j'ai regardé la souris traverser le plateau. Enfin, il y a vraiment genre beaucoup de choses qui peuvent arriver. Mais enfin voilà, dans le sens que on peut pas tout contrôler, mais a priori ça se passe bien.
1: Ça vous plaît d'entendre le public rire ?
0: Oui, et ça c'est dangereux parce qu'en fait, comme c'est le seul feedback qu'on reçoit sur le moment de la part des gens qui nous regardent, c'est facile à se dire que c'est la seule chose qu'on recherche. Enfin, je sais pas si c'est très clair, mais en gros, si quelqu'un est touché intimement et profondément au plus profond de sa chair, a priori, cette personne ne va pas faire du bruit. Mmh. Et donc, c'est dur de se rendre compte que quelqu'un peut être touché par quelque chose quand c'est de manière silencieuse. Et comme le rire, c'est quelque chose qui fait du bruit, sur scène, c'est facile à se dire « Ah, ce truc, il marche bien, les gens, ils rigolent. » Et du coup, c'est aussi dur de ne pas tout le temps être à la recherche du rire et pour pouvoir laisser la palette de réactions émotionnelles un peu plus large.
1: Vous êtes à l'affiche du Théâtre de Vidi à partir du 24 septembre jusqu'au 8, on est presque sur la RTBF, jusqu'au 8 octobre, avec The Smallest Things, avec Owen Winship, et à l'affiche du Théâtre de Vidi aussi, Jeanne Chéral, qu'on écoute avec Jean Dujardin, je pense à vous, je pense à vous.

0: Jeanne Chéral dans Jean du Jardin. Je vais y arriver. Jeanne Chéral, que vous croisez tous les jours au théâtre de Vidy, vous venez nous dire, Marc Osterhoff. Ben voilà, vous êtes les
1: on
0: deux.
1: Vous faites juste un petit coucou.
0: C'est tout. Ça s'arrête là. Comme chaque semaine, je vous propose de revenir sur quelques moments forts de ces derniers jours écoulés. Cette semaine, Simon Matadoré et Mélanie Croubalion recevaient Mélanie Heuch, chanteuse et yodeleuse, André Droxler, géologue spécialiste des récifs coralliens, du climat et de l'évolution des océans, et Patrick Nussbaum et André Cretenant, journaliste co-auteur du livre « La Suisse face au chaos du monde ». On les écoute.
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3: Alors, le public suisse romande est beaucoup plus festif, est beaucoup plus ouvert. Depuis la première chanson, tout le monde est avec nous, chante avec, yodle avec. Et en Suisse alémanique, c'est plutôt un petit peu calme au début.
1: Trop calme?
3: Des fois trop calme. À la fin, c'est presque la même chose, mais au début, alors c'est vraiment différent.
4: Ils mettent du temps à monter en énergie, mais c'est un peu un cliché suisse finalement.
3: Peut-être,
4: qu'on a.
3: Ouais. Mais c'est intéressant et pour nous, c'est aussi un challenge toujours de réagir. Est-ce qu'il veut un petit peu plus des trucs traditionnels ou pas du tout?
4: Vous adaptez, donc vous chantez différemment pour les différents publics.
3: Oui, oui, on s'adapte toujours. Alors ça nous fait plaisir.
5: Ce sont les premiers bateaux foreurs scientifiques qui ont démontré que la Méditerranée était un désert à environ 5,5 millions d'années. Et pour quelle raison? C'est parce que la Méditerranée, même aujourd'hui, elle est uniquement reliée à l'océan Atlantique par Gibraltar.
1: Oui.
5: Donc si on fermait Gibraltar, l'évaporation, les taux d'évaporation sont tels que même l'eau des rivières, le Rhône, le Danube par exemple, ou le Nil, toutes ces rivières ne sont pas suffisantes pour compenser l'évaporation.
1: Donc si on ferme le détroit de Gibraltar, voilà, au bout de quelques X...
5: Voilà, 1000 ans peut-être, mais moins.
1: La Méditerranée, ce sera évaporée.
4: Pas beaucoup, en fait.
5: Oui.
1: Alors ça, je ne savais pas.
6: Ces deux personnages qui étaient Felbert et Delamura à l'époque...
1: Le socialiste et le radical.
6: Exact, un socialiste qui s'entendait en fait hors scène politique, comme de larrons en foire. Moi, je les ai suivis de très près à l'époque, puisque j'étais responsable des affaires européennes à la radio, et je les ai suivis pendant 2 ans, quasiment à la trace. Et ces deux avaient une ambition, un rêve, une générosité, cette Suisse dans l'Europe. Donc, c'était porté par quelque chose de plus grand que simplement les accords économiques. Et à l'époque, il y avait un secrétaire d'État aux affaires économiques extérieures, qui était Monsieur Blancart, décédé il y a quelques années, personnage extraordinairement fort, cynique, qui me disait, ils n'ont pas compris qu'en allant trop loin, en disant c'est un premier pas, l'espace économique européen, vers l'adhésion, ils vont tuer leur projet. Et il avait parfaitement raison. Au fond, les Suisses, je pense, auraient pu porter cette vision-là, mais il fallait qu'elle s'arrête. Il fallait pas dire c'est un train qui ne s'arrêtera pas, qui ira jusqu'à une intégration dans l'Europe. Les Suisses n'en voulaient pas. Et pour la petite anecdote, ces deux conseillers fédéraux qu'on observait
1: Felbert
6: toujours...
1: Et Delamura.
6: Voilà, en disant, non mais il y a un socialiste, un radical, c'est quand même des gens qui ont des visions opposées. Quand ils sont montés dans l'ascenseur, j'étais avec eux le jour où il y a eu cette déclaration à Luxembourg, il y avait un grand miroir dans l'ascenseur et ils étaient en train de réajuster leur cravate. Et puis, Felbert avait un cigare et Delamura le regarde, puis lui dit « T'as vraiment l'air con avec ton cigare, enlève-le. » Et puis, il se retourne vers moi en disant « Nussbaum, off the record. »
0: Le poids des mots avec une réalisation signée Sacha Unger, Marc Osterhoff. Est-ce qu'il y a des sujets sur lesquels vous souhaitiez rebondir ou peut-être commenter? Je pensais notamment à ce que dit Mélanie Heuch sur le public. Vous ressentez une différence entre le public roman et le public suisse-allemand, vous?
7: Je pense que oui. Mais je pense que ça dépend beaucoup du contexte aussi. Quand des gens et quel type de lieu culturel les gens fréquentent. Je sais que dans des lieux qui sont plus populaires ou des lieux qui sont plus niches art contemporain, je sais que le type de réaction est aussi très très différente. Et je pense que c'est de mon point de vue, comme aussi je suis parfois programmé dans des lieux assez différents, comme type de dans des festivals de cirque ou alors dans des théâtres contemporains. Je pense que ça c'est plus différent. que la Suisse romande ou la Suisse alémanique.
0: Est-ce que c'est une richesse d'être confronté à des publics avec une telle diversité, ou au contraire, il y a un côté effrayant ?
7: Moi, j'adore. Ouais. Je trouve ça super, oui. Et j'aime bien me dire que, un peu de la même manière qu'il n'y a pas de bonnes personnes pour écouter de la musique ou de mauvaises personnes pour écouter de la musique, j'aime bien l'idée que les spectateurs et spectatrices qui voient le spectacle, suivant leurs attentes, vont le percevoir un peu différemment, mais ça ne veut pas dire que ce sera mieux d'une manière ou d'une autre.
0: Comme ce sont des spectacles, pour l'essentiel, qui sont muets, vous pouvez voyager partout avec vos spectacles. Est-ce qu'il y a de fortes différences culturelles dans l'appréciation de ce qui s'y passe ? Est-ce que vous êtes des fois surpris d'avoir une réaction par rapport à une autre qui avait peut-être suscité moins d'engouement ailleurs ?
7: Oui, absolument.
0: Je ne sais pas si on pense rien qu'en Europe ou même ailleurs dans le monde.
7: Ouais. Eh ben, en début d'été, j'étais avec Cédric Gagneur. Non, c'est pas vrai. J'étais avec Owen Winship aussi. Mais c'est un spectacle que j'ai créé avec Cédric Gagneur, un spectacle avec des palettes. En gros, on est sur des palettes en équilibre pendant une demi-heure et on essaye plus qu'on réussit à faire des équilibres. On tombe beaucoup, on rate beaucoup. Et c'est beaucoup un spectacle sur le fait d'essayer plutôt que de réussir. Et c'est quand même, selon moi, très accessible, très généreux et très simple à comprendre selon mes critères. Et on allait jouer à un festival de cirque en Italie. Et là, un des organisateurs du festival nous a parlé comme si ce qu'on venait de faire était la chose la plus perchée et la plus genre ultra complexe et ultra osée et tout ça. Et du coup, c'était une pièce qu'on a jouée plein de fois devant plein d'enfants. On a fait des scolaires, on a fait des scolaires avec 200 enfants qui nous regardent. Et voilà, il y a un côté, selon moi, qui est vraiment très accessible. Et lui en parlait comme si c'était d'une radicalité folle et tout ça, quoi.
0: Vous avez pu le rassurer ?
7: Non, on a écouté poliment, on a dit très bien, si vous avez envie de le voir comme ça, très bien.
8: Est-ce que quand vous créez, vous avez un spectateur en tête ? Parce qu'on a parlé au tout début de cette émission du fait que vous, comme spectateur, parfois vous aviez l'impression que des spectacles n'avaient pas tellement été pensés pour vous en tant que spectateur, mais on l'entend là, le public est très large. Mm-hmm. Du coup, vous, quand vous êtes en train de créer des spectacles, ou pour ce spectacle-là, The Smallest Thing avec Owen Winship, est-ce que vous vous dites, là, on pourrait imaginer comment réagirait telle personne, un peu comme on le ferait en marketing. Ouais. Moi, je pense à Géraldine, 52 ans.
0: Quand elle va manger des petits poils, elle veut comme ça.
8: Voilà.
7: Ouais. Pas trop, je crois. Je pense que c'est plutôt... Je réfléchis beaucoup à comment est-ce que les gens... Genre, qu'est-ce qu'ils vont regarder, à quoi potentiellement ils vont penser quand ils regardent quelque chose. Ça fait que c'est plutôt... je pense que c'est un peu lié à la magie, qui est quelque chose que j'ai aussi pas mal pratiqué, qui est le fait qu'on est beaucoup à réfléchir à qu'est-ce que regarde la personne qui reçoit la magie, en gros. Quand le magicien fait disparaître une pièce de ses mains... en tant que magicien, on est très conscient de où va le regard, pourquoi est-ce que c'est plus intéressant de regarder là que là. Et dans ce sens-là, j'ai l'impression qu'on fait beaucoup sur scène, dans ce spectacle aussi, on réfléchit beaucoup à « Ah, mais là, je pense que les spectateurs, ils vont pas regarder ça. Si tu fais ça à ce moment-là, il faudrait plutôt qu'on fasse ça. » Et on discute beaucoup de ça, de où regarde le public, pourquoi est-ce qu'il regarde à ces
8: où
7: endroits-là.
8: Où va son attention.
7: Exactement. Et est-ce qu'il faut du temps un peu à ce moment-là ? Il faudrait un petit peu de temps pour laisser digérer ce moment-là, alors que là, c'est mieux d'enchaîner un peu vite. Et du coup, on pense beaucoup, mais je pense pas qu'il y a une personne en particulier à qui on pense.
0: On va continuer à parler magie avec vous, Marc Osterhoff, mais tout de suite, on prend des nouvelles de la route.
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0: Soyez attentifs si vous circulez sur l'autoroute Genève-Lausanne. Des objets encombrent la voie de gauche entre Gland et Rolles en direction de Lausanne. Dans les rencontres, ou en tout cas dans les moments importants, les moments clés que vous avez eu la gentillesse de partager avec nous, il y a la rencontre notamment avec Tom Cassani pour le travail sur la magie. Racontez-nous cette rencontre et puis qu'est-ce qui a pu vous amener notamment cette notion de magie nouvelle ?
7: Ouais, alors...
0: Qu'est-ce
7: gros,
0: que c'est ?
7: Alors, je vais revenir
0: c'est
7: un
0: bon,
7: tout petit peu sur la rencontre avec Tom. En gros, je pense que moi, ce qui m'a fasciné dans la magie, c'est que j'étais en train de tourner Take Care of Yourself et lui, il tournait un solo aussi. On partageait une soirée. Lui, moi, je présentais. Lui, je ne sais plus qui était d'abord, mais bon. On faisait les pièces, les solos l'un après l'autre. Et lui, il faisait un spectacle qui s'appelle Someone Loves You, Drive With Care, qui est un super beau spectacle. Et on a juste passé beaucoup de temps, on a tourné longtemps ça. Et en gros, moi, je faisais ce spectacle, Take Care of Yourself, où j'étais omnubilé par prendre le public avec moi, essayer de lui faire anticiper un peu des catastrophes qui pourraient arriver et tout ça. Il y avait vraiment, pour moi, une volonté de réfléchir à qu'est-ce que le public voit dans mon spectacle. Et en fait, lui, en tant que magicien, c'est vraiment ce qu'il faisait tout le temps, en fait. Ce qu'il faisait, c'était réfléchir à où est l'attention des gens, comment prendre l'attention, à quoi ils vont penser si on leur dit ça et tout ça.
0: Donc on est dans de la magie, dans de l'illusion, dans de la... on fait disparaître les choses. Vous n'allez pas nous dire.
7: Non, la magie et illusion, c'est quand même pas mal des synonymes. Et après, la magie, parce que je trouve ça intéressant, on peut prendre 5 minutes si vous voulez. En gros, la magie, de nouveau, sans être expert dans le sujet, mais on peut la définir en 3 catégories bien séparées. Il y aurait la magie traditionnelle, qui serait la magie type magie médicale, magie religieuse, magie rituelle. Ensuite, il y a la magie moderne, qui est la magie qui, y a un acteur qui fait semblant d'être un magicien traditionnel. En gros, il dit « Ah, j'ai des pouvoirs, je vais faire disparaître des trucs », sachant que personne ne le croit vraiment. On sait qu'on est dans une représentation de quelque chose, mais que ce n'est pas la réalité. Alors que dans la magie traditionnelle, quand un médecin magique dit « Je vais vous soigner en posant mes mains sur votre ventre », en fait, c'est réel. Enfin, c'est dans le sens, il dit vraiment ce qu'il va faire.
8: Et on le croit.
7: Et on le croit, exactement. Et du coup, il y a la magie traditionnelle. Ensuite, il y a la magie moderne, qui est une personne qui fait semblant d'avoir des pouvoirs et le public est au courant qu'il est en train de faire semblant. Il y a un accord sur le fait que la magie n'est pas réelle. Et ensuite, il y a la magie nouvelle qui se décale un petit peu de la magie moderne en ayant la possibilité de supprimer le rôle du magicien. Du coup, ce n'est plus un magicien qui fait semblant d'avoir des pouvoirs. C'est simplement... ça a été théorisé par Valentine Losso et Raphaël Navarro. Et ils disent que c'est la modification du réel, de la réalité dans le réel. C'est le fait de modifier la réalité dans le réel qui serait, en gros, modifier la perception du monde.
0: Telle qu'on la connaît.
7: Exactement.
0: C'est ce qui me permet de croire que vous marchez sur une corde qui est accrochée d'un côté, suspendue à une poulie, mais accrochée nulle part à l'autre bout, et vous y arrivez.
7: Exactement. En fait, c'est juste que dans la magie moderne, il y a tout le temps quelqu'un qui met ses mains au-dessus d'un objet, et après l'objet commence à léviter.
8: C'est aussi les cartes, sortir le lapin du
7: couper des gens. Il y a vraiment ce rôle du magicien. Dans la magie nouvelle, il n'y a plus nécessairement le rôle du magicien. C'est un monde magique où il y a des événements magiques qui s'y passent, mais ce n'est pas nécessairement sous la direction de quelqu'un qui joue le rôle d'un magicien.
8: Et donc vous, c'est plutôt là que vous vous situez?
7: Ouais, voilà. Moi, ça m'intéresse plus d'être dans un monde magique où les règles ne sont pas tout à fait les mêmes que dans un monde normal. Mais je ne joue pas le rôle du magicien qui va faire sortir le lapin du chapeau.
0: Cette magie nouvelle était très présente dans certains de vos spectacles. Notamment, on en a parlé avec celle où vous êtes emprisonné dans une salle de spectacle. Est-ce que c'est aussi le cas dans le dernier que vous proposez avec Owen Winship, où là, on est vraiment dans du réel et plus dans de l'expérimentation d'une relation à deux entre individus, comme ce que vous proposiez dans Lab Rats?
7: Il y a un petit clin d'œil magique dans le spectacle, quand même. Mais il n'y a pas une recherche très grande autour de la magie dans ce spectacle.
0: Vous avez beaucoup travaillé en solo, Marc Osterhoff. Depuis quelques années, vous travaillez volontiers en duo, notamment avec Winship, mais on a pu vous voir aussi au Festival de la Cité avec un autre comparse, Julian Fögel, qui travaille aussi beaucoup avec les céramiques, avec quelque chose de très circassien aussi. Que vous apporte ce travail à deux, cette recherche du bon mouvement? Il faut une immense confiance, amitié, un peu de tout.
7: Là, dans le cas de Owen, c'est vraiment de la confiance et de l'amitié, c'est sûr. Et aussi une espèce de compréhension commune de qu'est-ce qu'on a envie de réaliser ensemble. Et je pense que c'est très riche de travailler avec d'autres personnes et c'est quelque chose que je souhaite continuer de faire. Et aussi, par le passé, j'ai aussi eu l'occasion de travailler avec d'autres personnes et c'était très enrichissant. Et dans ce sens-là, je pense que tant qu'il y a une volonté de rechercher quelque chose qui est un peu similaire, le fait de travailler avec d'autres personnes peut être vraiment super intéressant.
0: À un moment donné, de nouveau dans une vidéo proposée par le Théâtre de Vidi, où on voit votre processus créatif avec Owen Winship, on voit que vous êtes proche de la réalisation finale parce que vous êtes très fière de dire que ben voilà, vous avez le même t-shirt, donc du coup vous êtes un peu pareil. Il y a aussi cette idée d'être peu reconnaissable entre vos identités, puis de plutôt mettre l'accent sur la rencontre entre deux personnes.
7: Ah oui, je vois l'extrait de vidéo. Les costumes, au final, c'était pas du tout ça.
0: Ah.
7: Mais c'est drôle parce que dans le processus créatif, on a toujours l'impression qu'on c'est bon, là, on a compris, ça va être super. Et en fait, une semaine après, on n'est plus d'accord avec ce qu'on s'est dit soi-même et on change tout. Mais là, je pense que dans ce spectacle, on est plus aussi conscient de nos différences et de qu'est-ce qui nous rend des individus uniques chacun, l'un et l'autre, quoi. On n'essaye pas de faire semblant qu'on est des jumeaux. Ou...
8: Dans toutes les pièces qu'on vient de citer, dans les duos dont on a parlé là, c'est des duos masculins en l'occurrence. Et en même temps, quand on voit vos spectacles, que ce soit les extraits ou même dans les vidéos d'atelier, on sent qu'il y a aussi beaucoup de sensualité qui vient aussi du fait de travailler avec le corps, d'être en contact, de jouer avec le corps de l'autre. Vous parliez de ces mouvements de balancier, notamment dans Lab Rats. Le fait de mettre en scène aussi une forme de fragilité masculine, c'est quelque chose qui est aussi un geste politique.
7: En fait, on peut considérer que tout ce qu'on fait a une portée politique, je pense. Et du coup, dans ce sens-là, le fait d'être deux hommes qui ont tous les privilèges qu'on peut mettre sur une liste des privilèges qui sont sur scène et qui sont ensemble et qui prennent l'attention et qui demandent à des gens de les regarder, c'est quelque chose qui, a priori, il n'y a pas nécessairement besoin dans le monde, parce qu'il y a déjà beaucoup de ça. Mais par contre, je pense que c'est aussi très important en ce moment de montrer que la masculinité, elle n'est pas censée être unique. Et elle a pas des règles qui sont inscrites, en fait. On peut vraiment être homme de la manière dont on veut. Et dans ce sens-là, je trouve que c'est intéressant de montrer qu'en fait la relation entre deux hommes elle peut aussi être dans le respect, dans l'écoute, dans quelque chose d'intime et d'être beau et de respectueux, et qu'en fait il n'y a pas nécessairement besoin de tout le temps être dans la compétition, dans la force, dans le fait d'opprimer ses émotions, enfin tout ça. Après on est un peu quand même en dilettante là-dedans. Enfin, on essaye de notre mieux de se questionner par rapport à tout ça. Et en fait, on est aussi des hommes nés dans les années 90. Voilà. Enfin, il y a un peu quelque chose qui aussi, on revient de loin et on essaie juste de présenter le fait que les hommes n'ont pas besoin de répondre à des standards que certaines personnes essaient de nous faire croire.
0: D'ailleurs, en tant que public, il y a des moments où on sent que cette relation entre deux hommes, à des moments, doit être agréable pour vous, et puis que tout à coup, elle devient assez inconfortable de par la proximité, de par le geste, de par les regards, qu'il y a en fait trop d'intensité. On sent, en tout cas, pour Labrat derrière la vitre, que tout à coup, il se joue quelque chose où le point de bascule entre l'agréable et le désagréable est très fin. C'est vrai?
7: Oui, Labrat, c'était vraiment un peu notre recherche, quoi, de se dire, OK, il y a des conventions sociales de qu'est-ce qui est acceptable ou non de recevoir d'une personne. Et ensuite, il y a qu'est-ce que nous, en tant qu'individus, on peut accepter ou ne pas accepter. Et dans ce sens-là, en tant qu'acrobate, par exemple, notre corps est assez habitué à la douleur, est assez habitué au choc. Et en fait, franchement, il peut me marcher dessus si je suis allongé par terre et ça me fait pas mal. C'est presque un peu du massage, un peu. Et ce genre de choses, on a beaucoup exploré ça et beaucoup discuté. On a beaucoup parlé de consentement, on a beaucoup parlé de qu'est-ce qui peut être fait ou pas fait entre deux personnes. Et dans ce sens-là, je pense qu'on a beaucoup à découvrir si on essaye d'arrêter un peu de juste faire ce qu'on pense qu'on doit faire en tant que nous. C'est pas très clair.
0: Si, t'es très clair. Et il y a des moments avec beaucoup de surprises et beaucoup d'humour. Je raconte juste cet extrait qui m'avait beaucoup marqué à l'époque de Lab Rats, où on vous voit face à face avec Owen Winship et vous avez les deux une ceinture à votre pantalon et en fait vous ouvrez votre ceinture et là on a une tension même physique, on se demande ce qui va se passer entre vous et vous les accrochez ensemble ces ceintures pour pouvoir initier une nouvelle danse. Mmh. Moi, je trouve qu'il y a beaucoup de le jeu de l'expérimentation, il y a beaucoup de naïveté, mais aussi beaucoup d'humour. Ouais. De volonté de susciter le décalage dans le public.
7: Je pense que c'est aussi lié à tous nos privilèges dont on parlait avant. En fait, j'ai l'impression qu'on est dans des situations, Owen et moi, en tant qu'hommes blancs, classe moyenne et tout ça, que nos problèmes, c'est beaucoup plus simple d'en rire que de les prendre trop au sérieux. Parce qu'en fait, on est à des endroits tellement privilégiés que si on commence à se plaindre sur à quel point c'est compliqué le monde et comme c'est dur d'être nous, ben en fait, ça va être risible aussi, mais on va pas nécessairement le contrôler. Et du coup, je pense aussi que c'est une sorte de défense qu'on a, nous, en tant qu'individus, de faire des trucs plutôt rigolos, même si ça vient de réels questionnements et de choses qui nous sont vraiment chères. Mais en fait, on a tendance peut-être à les présenter d'une manière un peu risible pour permettre de parler de ce qui nous émeut sans avoir l'impression de se lamenter sur notre triste sort.
0: On va sourire, on va rire dans ce prochain spectacle qui débute dans 10 jours au Théâtre de Vidi, 24 septembre, The Smallest Things.
7: Oui, mais pas que, en fait. On s'est justement dit que c'était aussi un échappatoire de toujours vouloir rire de tout et qu'en fait, moi, j'ai été touché très fort par des spectacles qui étaient plutôt tristes, plutôt mélancoliques. Et du coup, on essaye aussi de laisser de la place à ça dans ce spectacle, mais c'est quand même un peu marrant.
0: Marc Osterhoff, il y a un point de votre carrière, de votre parcours qu'on a peu abordé, c'est les prix que vous avez reçus. Votre passage a été marqué et du coup, on vous a accueilli à Avignon. En 2021, vous recevez le prix de la relève vaudois. En 2023, le June Johnson Newcomer Prize, décerné par la Fondation Stanley Thomas Johnson et l'Office fédéral de la culture, qui valorise cette virtuosité, cette multidisciplinarité qu'on évoque depuis bientôt 2 heures. Est-ce que ces prix, déjà, qu'est-ce qu'ils vous ont apporté? Peut-être première question. Puis est-ce que ça vous permet d'avoir la possibilité de vous installer régulièrement dans des théâtres institutionnels comme le Théâtre de Vidi?
7: Bah, ça m'a apporté de l'argent déjà. C'est quand même beaucoup d'argent, ces prix. Du coup, c'est quand même agréable aussi, sachant qu'on a des revenus qui ne sont pas toujours réguliers en tant qu'artiste. Et je rappelle quand même pour que la majorité des artistes qui se produisent sur scène en Suisse romande gagnent moins que si on travaillait dans un entrepôt à remplir des rayons. Enfin, il y a quand même une réalité financière qui...
0: Même si vous faites partie des talents reconnus...
7: Maintenant, moi, ça va. Maintenant, je suis très heureux de ce que je gagne et tout va bien. Mais je veux quand même juste rappeler que la réalité financière des artistes est quand même très précaire. Et que du coup, il y a vraiment besoin de soutien aussi institutionnel et de l'État pour permettre à des artistes comme moi de pouvoir travailler, surtout dans des moments un petit peu avant dans la carrière. Et dans ce sens-là, recevoir des prix et de l'argent, ça crée aussi une sorte de sécurité où on peut réfléchir à qu'est-ce qu'on a envie de faire comme spectacle plutôt que de réfléchir à...
0: ce qui va remplir la salle.
7: Exactement, ou juste comment on va payer le loyer. Enfin, il y a aussi un truc qui est vraiment très important là-dedans. Et après, ces prix, ça montre une certaine reconnaissance, ça permet de rencontrer des gens, ça permet de rencontrer les politiques, ça permet de rencontrer des professionnels du spectacle, et juste un peu de rentrer un peu dans ce cercle de personnes qui ont la possibilité et la chance de présenter des spectacles. Quoi.
0: Ça vous met la pression aussi ?
7: Oui, bien sûr.
0: Alors, on vous attend aussi un peu au comptoir.
7: Oui, bien sûr. Il y a un peu quand on a la chance d'avoir autant de soutien et autant de personnes autour qui encouragent, ça met aussi un peu la pression qu'il faut que ce soit un peu bien ce qu'on fait. Enfin, il faut même que ce soit très bien ce qu'on fait.
0: Marc Osterhoff, le week-end approche. On a un rituel avec Pascaline dans l'émission. J'aimerais bien que vous nous racontiez le week-end dont vous vous souvenez de Marc Osterhoff ado. Ça ressemblait à quoi vos week-ends?
7: J'allais faire du BMX avec mes copains et on allait faire du BMX dans des skateparks en Suisse allemande ou un truc comme ça, ou alors avec cet ami qui habitait à côté de chez moi, on allait dans des décharges et on faisait des des sculptures avec du fer à béton qui dépassaient des tas de monticules de bâtiments détruits. Et un peu ça, quoi. Un peu une adolescence sans trop de problèmes, de garçon qui a l'impression que
0: tout est possible.
7: Que tout est possible.
0: Et maintenant, voilà. Ça ressemble à quoi les week-ends de Marc Osterhoff?
7: Souvent je travaille. Du coup, c'est quand même ça. Je dois dire que le travail prend quand même beaucoup de temps. Et sinon, j'essaie de me reposer, voir des amis, voir les gens que j'aime. C'est assez banal.
0: Vous faites encore du parcours?
7: J'adore ça. J'adore ça. J'en fais pas autant que je voudrais.
0: Donc,
7: mais
0: parcours, c'est art athlétique où on utilise le mobilier urbain.
7: Ouais, c'est ça. Après, la définition, elle est assez vague. Hein,
0: ouais, elle m'appartient, celle-ci.
7: Non, mais de manière générale, personne ne sait vraiment définir ce que c'est. Mais en gros, oui, c'est un peu cette acrobatie urbaine, là. Et j'adore faire ça. Et là, je recommençais un peu à en faire. Et c'est quelque chose qui n'a pas la place que je voudrais dans ma vie. Mais voilà, il y a aussi la réalité de devoir être disponible pour mon travail.
0: Et préparer un spectacle qu'on peut voir dès le 24 septembre jusqu'au 8 octobre au Théâtre du Vidi. Et puis sans doute qu'après, ça partira ailleurs. The Smaller Things avec Owen Winship. Merci d'avoir été avec nous pendant ces deux heures, Marc Osterhoff.
7: Merci beaucoup pour ce temps, c'est très agréable.
0: Toute bonne suite à vous. Et puis on va écouter quelques notes de Walking on Sunshine.

0: Sunshine. Ah bah voilà, mais oui. Pierre-Philippe entre dans le studio et les micros s'éteignent. C'était la magie nouvelle peut-être. On en parlait tout à l'heure avec notre invité Marc Osterhoff, Katrina and the Waves. Tout de suite, on prend rapidement des nouvelles de la route.
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0: Des retards de 15 à 20 minutes sont à signaler sur les tronçons suivants. Sur l'autoroute Genève-Lausanne, entre Rolles et Morges-Est en direction de Lausanne. Et entre Écublens et Morges-Ouest en direction de Genève. Sur l'autoroute Bienne-de-Lémont, entre l'échangeur des Champs de Bougeon et Frainvilliers en direction de Lémont. Et sur les routes d'accès aux douanes du Col des Roches et de Saint-Gingolph, c'est pas fini. Sur l'axe Lucerne-Cassault, on compte 4 km de bouchons entre Amsteg et l'entrée nord du tunnel du Gothard, soit 3 quarts d'heure d'attente en direction du Tessin.
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0: Pascaline, on se retrouve vendredi prochain et puis ben, l'équipe de Drôle d'époque de la semaine, Simon Matédoré, Mélanie Crobalion, vous retrouve lundi et tout de suite, il est arrivé. Comme ça, c'est pas une illusion, Pierre-Philippe Cader pour Vertigo après les infos.
3: On parlera de Histoire de la nuit, le troisième long métrage de notre invité Léa Misius et puis le débat série dans Vertigo avec pas mal de séries en débat, The Shard, Lanterns et Secrets de la Saint-Jean notamment, puis les deux coups de cœur de nos deux critiques, Philippe Conjustier et Nomi de Sarzan.
0: On ne peut pas savoir déjà ce que c'est les coups de cœur.
3: Non.
0: Ah ben non, il faut être
3: bah
0: à l'écoute.
3: Physique,
0: bah non,
3: faut être c'est à l'écoute,
0: ça.
3: Audience, tout ça. Vous voyez, rentabilité, rentabilité.
0: L'art du teasing, tout ça c'est dans Vertigo tout à l'heure.
3: Avec les bons plans du week-end également à 17h30. Ah, je rajoute une petite couche comme ça.
4: Bon, Drôle d'époque, avec le Laténium et son week-end du 12 au 13 septembre, placé sous le thème des futurs désirables.
0: Toujours les jingles qui nous arrivent là où on ne le prévoyait pas. Surtout qu'on a une horloge qui a 2 heures d'avance, 2 secondes d'avance. Allez, il est 17h sur RTS Première, les infos.
2: Jean-Philippe Roots.
5: L'ensemble de la côte yéménite bordant la mer Rouge est désormais aux mains des Houthis. Les combattants soutenus par l'Iran se sont emparés des dernières îles du stratégique détroit de Bab el-Mandeb. Information donnée aujourd'hui par un responsable yéménite. Tout ce qui était sous notre contrôle sur la côte occidentale est tombé, a-t-il déclaré. Et un autre détroit stratégique, celui d'Ormuz, l'Iran tiendra lundi à Oman des discussions avec des pays du Golfe au sujet de ce détroit. Il est verrouillé par Téhéran en représailles à la guerre déclenchée par les États-Unis et Israël. Cette rencontre doit permettre de favoriser une meilleure compréhension entre les pays de la région et contribuer à renforcer la sécurité régionale commune, écrit le ministère des Affaires étrangères dans un communiqué. L'armée israélienne a catégoriquement rejeté aujourd'hui les témoignages qui l'accusent dans un documentaire de tuer sans retenue des civils palestiniens lors de ses opérations contre le Hamas à Gaza. Ce film a été ovationné hier à la Mostra de Venise. Intitulé NASA, il repose sur le témoignage anonyme de 24 membres de l'armée et des services de renseignement israéliens. Le projet de loi visant à légaliser l'aide à mourir en Angleterre et au Pays de Galles a été rejeté aujourd'hui par les députés britanniques par 286 voix contre 270. La proposition, qui avait suscité d'intenses débats dans le pays et au Parlement, avait été approuvée par les députés lors d'un vote serré en juin 2025. Mais elle avait dû être abandonnée en avril après un long blocage à la Chambre des Lords, la chambre haute du Parlement. Le texte avait à nouveau été déposé mi-juin par une députée travailliste. La Chine a vilipendé aujourd'hui la logique de brigand du vice-directeur de la CIA. Michael Ellis a sous-entendu que les services américains espionnaient Pékin. Cet épisode survient avant un sommet entre les présidents des deux pays, Xi Jinping et Donald Trump, prévu fin septembre. Les échanges entre dirigeants du bloc diplomatique des BRICS ont débuté aujourd'hui en Inde, à la veille de leur sommet de ce week-end. Une rencontre qui se tient en pleine turbulence géopolitique mondiale, comme les guerres en Ukraine ou au Moyen-Orient. L'hôte de la réunion, le Premier ministre indien Narendra Modi, a reçu dans l'après-midi à New Delhi les présidents russes Vladimir Poutine et iranien Massoud Pezeshkian. L'autre invité de marque du sommet, le président chinois Xi Jinping, est attendu demain dans la capitale indienne. Le chauffeur de l'autocar accidenté hier en Engadine a survécu, c'est ce qu'a confirmé aujourd'hui la police cantonale des Grisons. 5 personnes ont été tuées dans l'accident et 40 autres ont été blessées, certaines grièvement. Le chauffeur a également été blessé, les autorités ne donnent toutefois aucune information sur son état de santé. Auparavant, des médias avaient rapporté que le chauffeur avait survécu. Les autorités grisonnes et fédérales ont exprimé leurs condoléances aux proches des victimes. Les institutions culturelles prolifèrent en Suisse. Elles n'ont jamais été aussi nombreuses qu'en 2024, près de 70 000. Un chiffre dévoilé aujourd'hui par l'Office fédéral de la statistique. Ces dernières années, le secteur de la culture a connu une croissance plus forte que l'économie dans son ensemble, 27% d'augmentation depuis 2011. Malgré cela, le nombre total de salariés du secteur a diminué. Il atteignait en 2024 un peu plus de 241 000 personnes. Le temps reste ensoleillé en cette fin d'après-midi, avec quelques cumulus le long des reliefs et dans les Alpes. Il fait au maximum 22 degrés, avec une faible bise autour du Léman. Pour le week-end, le ciel sera toujours bien ensoleillé, avec de petits cumulus en montagne au-dessous de 2500 mètres. Entre 10 et 25 degrés, il fera plus chaud dès lundi.
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1: Bonjour à toutes, bonjour à tous et bienvenue dans Vertigo. Bonjour Léa Misieuse, comment ça va ?
2: Bonjour, très bien.
1: Ça va bien, la promotion du film se passe bien ?
2: Oui, super.
1: Super, vous êtes contente ?
2: Oui, très intense.
1: J'imagine bien. On va en parler de votre film, il s'appelle Histoire de la nuit. Histoire de la nuit adaptée du roman de Laurent Mauvignier. Le film sera sur nos écrans mercredi prochain. Une famille vivante à la campagne est prise en otage par trois hommes et son passé semble avoir rattrapé l'un des membre de cette famille, je ne dirai pas qui, bien sûr, vous irez voir ce film, à l'affiche Afsia Herzi, Benoît Magimel, Bastien Bouillon et Monica Bellucci, entre autres. C'est votre troisième long métrage et vous l'avez présenté à Cannes. C'était au mois de mai. On va y revenir d'ici quelques instants. À partir de 17h30, après les bons plans dans Vertigo, eh bien, nous débattrons de séries. Vous êtes très série aussi, vous regardez beaucoup de séries, Léa Misieuse ?
2: Pas tant, non.
1: Pas tant que ça,
2: non,
1: d'accord. Non. On n'avait pas
2: assez
1: le temps,
2: peu.
1: Vous faites des films.
2: J'ai pas de temps, et je lis des livres.
1: De 700 pages pour les adapter. Et ça prend beaucoup de temps.
3: C'est des bouquins jugés inadaptables.
1: Oui, exactement. C'est le cas de ce Histoire de la nuit de Laurent Mauvignier que pourtant vous avez adapté en débat série, Fifi.
3: Oui, alors on parlera pas de 10%, le film tiré de la série, parce que si vous avez vu Fiasco de Pierre Ninet il y a 2 ans en série, bah, vous n'avez pas besoin de voir 10% le film. Ça, c'est fait clic-clic-boum. Le reste, bah, il y aura effectivement au débat. Par exemple, Lanterne sur HBO Max.
1: Oui.
3: Histoire de super-héros, mais pas si super-héros que ça.
1: Ah oui, Noémie de Sarzan, bonjour.
4: Bonjour.
1: Quoi d'autre ?
4: Alors, Les éclats ou The Shards en anglais, qui est une adaptation de Bret Easton Ellis. On est dans Los Angeles, les années 80. On est dans un univers huppé, classique et bourgeois. Et tout d'un coup, il y a des meurtres.
1: Ouais, c'est du Bret Easton Ellis, quoi. Ouais.
3: Et puis enfin de l'espagnol avec Les secrets de la Saint-Jean, ça c'est sur Arte et c'est une histoire d'agression sexuelle au niveau d'adolescents qui ont entre 13 et 14 ans.
1: Et ce sera tout à l'heure à partir de 17h30 après Les bons plans. Bienvenue à vous.
5: Bonjour.
6: Je peux vous aider ?
5: C'est magnifique ici.
6: Qu'est-ce qui se passe, ma chérie ?
5: Si vous faites ce qu'on dit, il arrivera rien à personne.
7: Qu'est-ce que vous voulez ?
8: Ah, bonsoir. Allez. Thomas, c'est ça ?
7: Vous êtes qui ?
8: Toi, tu dois être Ida, non ? Joyeux anniversaire, Leïla.
6: C'est quoi cette histoire ? Y a pas de Leïla !
8: N'oublie pas que Beg est avec ta voisine. Vous êtes rencontrés comment ?
7: Hein ? C'est ça, pas de foutre.
8: Ah non ! C'est quoi cette violence, là ?
6: On dirait que t'avais un fantôme.
8: Monsieur, tu veux bien m'aider ? Ramasse tous les couteaux sur la table et tu le mets dans le sac, là-bas. T'es en colère, hein ? Moi aussi, je suis en colère à ta place.
7: Elle vous dit que c'est pas elle.
6: C'est ce qu'elle a fait, ta voisine ?
9: On va aller chercher ton frère. On va aller te dire d'arrêter.
8: Moi, je veux juste la vérité, Leïla.
10: Vous vous trompez, elle vous a dit. Elle s'appelle pas Leïla.
1: Cette petite voix, c'est celle de cette incroyable comédienne. Terba El Garchi, qui joue le rôle de la fille de ce couple, incarné par Afsia Herzi et Bastien Bouillon. Comment vous l'avez trouvé, cet enfant, Léa Misius ?
2: Bah alors, c'est la directrice de casting, Judith Chalier, qui m'avait parlé d'elle. Et en fait, elle l'avait repérée dans la rue, je crois, enfin, ou en tout cas en casting sauvage, comme on dit, pour un film dont elle a passé le casting pendant 1 an. La petite Taoba, pour finalement ne pas être prise. Et je me sens que c'était une grande violence, évidemment.
1: Ouais.
2: Et que Judith, elle voulait absolument, je pense, rattraper le truc aussi. Et puis elle me connaît bien, on a fait les deux précédents films ensemble, elle sait que j'aime les petites filles avec des visages particuliers et surtout des regards très intenses et une certaine détermination, on va dire. Et du coup, elle savait que Taoba, ça allait marcher. Et c'est vrai que quand elle est arrivée, donc, on avait déjà vu 40 petites filles avant, je pense, parce qu'on était passé par d'autres chemins avant d'appeler Taoba. Et elle a débarqué dans la pièce et tout de suite, enfin moi je sais tout de suite quand quelqu'un correspond ou pas, et bon bah c'était tout de suite, c'était Ida. Puis elle avait une grande justesse, ce qui n'est pas le cas de tout le monde évidemment, mais pas non plus de tous les enfants, parce qu'on peut se dire ils sont justes, naturels et tout ça, c'est pas vrai du tout. Et puis elle avait un côté comme ça ultra moderne et à la fois sans âge. Et en plus elle ressemblait énormément à Afsia Herzi, ce qui est quand même est important quand on veut chercher la fille d'Afsia.
1: Oui.
2: Voilà. Et après elle avait jamais joué, donc elle n'était pas du tout timide, ce qui est, ça a été vraiment bien, parce que on sait que quand, donc elle a 10 ans, hein, donc quand elle joue, donc on sait que ce qui est très impressionnant, c'est quand même quand il y a du monde sur le plateau. Et elle, elle faisait de la compétition de jiu-jitsu. Et en fait, elle est championne du monde de jiu-jitsu l'année dernière.
1: Ah bon ?
2: Et donc, elle a quand même une petite habitude des foules, de la compète. Enfin, elle avait quelque chose.

0: choses comme ça. Et en revanche, elle ne savait pas du tout jouer la peur ou le,
1: ah bah
0: les
1: non,
0: pleurs.
1: C'est les championnes du monde de jujitsu.
0: Voilà.
1: Elle ignore la peur, évidemment.
0: Et du coup, ça, c'était long. Et ça, sur le... enfin, c'était vraiment un vrai apprentissage. Et donc, je travaillais avec une femme qui s'appelle Laura Caselli sur le plateau, qui était responsable enfant et qui l'accompagnait et tout ça. Et, parce que normalement, je m'occupe entièrement du jeu des enfants sur les films. Mais là, il y avait tellement de comédiens que... Et donc là, elle a appris la peur à jouer. Et puis, elle était super contente quand elle a réussi à pleurer. Voilà, c'est un défi de relever.
1: Le film rappelle ses histoires de la nuit. Il est adapté du roman de Laurent Mauvignier. Roman qu'un ami vous avait conseillé et qui vous aviez commencé à lire. Et dont les droits, c'est vraiment les hasards font bien les choses, ont été achetés par votre producteur Jean-Louis Lévy. Il vous en parle. Quelque part, vous n'aviez pas le choix, vous étiez obligé d'adapter ce livre. Non
0: oui, c'est ça. Et c'était même pas un ami qui me l'avait conseillé, c'est que déjà je l'avais trouvé dans une librairie et je l'avais acheté parce que le titre m'avait attiré et tout ça. Et puis après, en parlant avec un ami, alors que j'avais à peine commencé de ce que j'avais envie de faire, il m'a dit « Ah, il faut lire Histoire de la nuit ». Et puis après, je vais voir le producteur qui me dit « J'ai un livre à te proposer, c'est Histoire de la nuit ». Donc oui, au bout d'un moment, je me suis dit « Il faut le lire ». Et en fait, donc le livre, il fait 640 pages, donc c'est vrai que c'est assez dense. Et donc, mais bon, je l'ai lu en 2 jours, après je lis très vite, mais là j'avais encore plus envie de le lire, parce que évidemment Jean-Louis me l'avait proposé. Donc, c'est, parce que c'est assez rare en fait de pouvoir se dire, ah, il y a une possibilité d'adapter, enfin on nous propose des livres de temps en temps, mais... Normalement, on découvre plutôt un livre et puis après, on est là, est-ce qu'on peut avoir les droits? Et puis en fait, c'est difficile de les avoir. Là, au moins, il y avait ça, c'était sûr. Et après, c'est vrai que la lecture était différente de d'habitude, puisque je l'ai lu en me posant la question, parce que je lis beaucoup, mais quand je lis, je me dis pas, tiens, je vais adapter ce livre. Donc là, je l'ai lu en me demandant toujours, est-ce que je peux le faire? Est-ce que ça me ressemble? Est-ce que c'est du cinéma? Enfin, du coup, c'était une lecture un peu étrange quand même. Et au début, c'est vrai que je me souviens de m'être dit « Ah non, non, c'est pas pour moi du tout, c'est pas pour moi. » Parce que c'est trop sombre, c'est trop dur, c'est un peu le monde tel qu'il est, dans son côté cru et sale presque. Et moi, mon cinéma, c'était plutôt le monde tel que je voudrais qu'il soit. Donc il y avait ce côté-là qui me... Et puis en fait, j'étais complètement absorbée par l'histoire et au bout d'un moment, je me suis dit « Ah, en fait, c'est trop moi. » Parce que s'il y a une famille, il y a une petite fille, il y a un secret. Ouais. Enfin, je retombais sur Les Cinq Diables, qui est mon précédent film, en me disant, oh là,
1: et un peu
0: je
1: sur Ava, qui était aussi votre tout premier
0: et
1: film.
0: Sur Ava, voilà. Mais un peu ouais. plus lointain. Ouais. Mais Les Cinq Diables, c'était vraiment des gros échos. Mmh. Et je me suis dit, est-ce que c'est trop? Et puis j'ai fini le livre très vite, parce que c'est vraiment un livre, enfin, il y a un suspense de fou, donc on le lit comme ça. Et à la fin, je me dis, ah non, j'ai trop envie de le faire, et tant pis, les réalisateurs ont des obsessions. Cette fois, ce sera un thriller et pas un film fantastique.
1: Votre obsession, c'est quoi? C'est le secret?
0: Oui, je pensais la famille.
1: Ouais.
0: Et les apparences troubles, enfin, le fait que, en fait, on ne connaît jamais complètement les gens avec qui on vit, avec qui qu'on côtoie, et c'est ça qui est à la fois fascinant et qui. Tiens, le côté, ouais, le désir et le mystère pour quelqu'un, et à la fois, c'est ça qui est terrifiant, quoi.
1: Avec ce mystère dès le départ, puisque Bastien Bouillon est agriculteur, il est éleveur, il a repris la ferme de son père à la mort de celui-ci. Comme tous les agriculteurs, il se débat dans des difficultés financières. Ça s'est raconté dans le roman et on le voit aussi dans votre film, Léa Misius. Et puis, il y a Fierzi qui joue le rôle de sa femme, dont on sent bien qu'elle n'est pas tout à fait une pièce rapportée, mais enfin, quand même. Le fait qu'elle soit présente dans cette ferme perdue au milieu de nulle part est un peu une étrangeté quand même. C'est vraiment une femme urbaine d'aujourd'hui. Enfin voilà, il y a aucune raison finalement qu'elle soit là. Donc il y a ces couches d'étrangeté comme ça qui s'ajoutent. Comment est-ce que vous avez adapté le roman? Parce qu'on l'a dit, c'est un roman qui fait pas loin de 700 pages. Laurent Mauvignier, c'est l'homme des longues descriptions. On est dans l'intériorité des personnages. Les phrases sont très longues. Tout ça prend son temps. Et vous ramassez tout ça en un tout petit peu moins de 2 heures dans un huis clos qui se passe dans cette ferme.
0: Alors déjà, en fait, dans le livre, il y a énormément de flashbacks. Et tout de suite, j'ai décidé de les enlever. De les enlever totalement. Au début, je me posais la question, est-ce que je mets des réminiscences, des images, en fait. Et puis j'ai vite...
1: Il faut garder le mystère des personnages à l'écran.
0: Bah, c'est ça. Et puis et je voulais que le spectateur soit toujours actif et qu'il se pose la question de qui dit la vérité, qui ment. Comme dans la vie, quand on doit nous-mêmes juger si la personne en face de nous dit la vérité ou pas. Et qu'en fait... En littérature, quand on met des flashbacks ou des souvenirs et tout ça, ça peut toujours être biaisé par le regard d'un personnage ou la sensation d'un personnage. Au cinéma, quand on met un flashback, c'est ce qui s'est réellement passé, donc il n'y a plus de mystère. Donc ça, je ne voulais pas. Et puis je voulais un film qui soit droit aussi, un peu simple, et que j'ai l'impression que le pouvoir du cinéma face à la littérature, c'est quand même le pouvoir de l'incarnation et du silence. Et que quand deux comédiens se regardent, ou quand... En fait, on sait lire le regard de quelqu'un sur quelqu'un. Enfin, et puis même au cinéma, on est habitué. S'il y a quelqu'un qui est amoureux d'un autre personnage, ben en un regard, on a compris. On n'a pas besoin en fait d'en faire plus. Mmh. Et même plus on en dit, moins c'est mystérieux. Alors que Laurent Mauvignier, plus il en dit dans son livre, plus c'est mystérieux, plus on a envie de creuser. Et qu'en plus, c'est quand même un film et un livre de révélation. Et que dans ce type de film... En fait, aussi, quand le mystère est entier, c'est bien. Et puis, quand on commence à lever un peu le mystère et qu'on révèle ce qu'il y a à savoir, en fait, souvent, c'est un peu décevant. Donc, il fallait quand même tenir ça et ne pas révéler, mais à la fois en raconter l'histoire. Donc, donner suffisamment d'éléments pour que le spectateur, lui, puisse reconstituer l'histoire de chacun et se faire une idée du passé de chacun, des raisons de chacun et du coup, avoir des émotions aussi pour les personnages, quoi.
1: Vous avez cité votre film précédent, Les Cinq Diables. Dans quelle mesure ce film-là, au fond, je ne dis pas que c'était le brouillon de celui-ci, mais de quelle manière ça vous a aidé pour concevoir l'histoire et la façon de la mettre en image ?
0: En fait, là, ce qui m'a aidé, c'est que c'était un autre genre, quand même, le thriller, qu'il était très cadré, puisqu'il y avait le livre de Laurent. Et que moi, j'ai tendance, quand j'écris, je suis très prolixe. Enfin, j'ai envie d'écrire plein de choses, d'explorer plein d'endroits. Et là, j'étais dans un huis clos et je me suis enfermée un peu volontairement là-dedans. Enfin, je voulais raconter la même chose, mais en me contenant. Du coup, c'est un peu douloureux, hein, l'écriture. Mais je pense que Les Cinq Diables a permis déjà de brasser tous ces thèmes et toutes ces sensations... de l'enfance même, des secrets qu'on cache aux enfants, j'avais déjà un peu tourné ces scènes aussi de couple où il y a le quotidien qui s'est installé, peut-être le désir qui est un peu parti mais qui est toujours là, et en fait j'aime explorer ces relations-là, et du coup de les avoir déjà tournées avec d'autres comédiens aussi qui du coup interprètent les choses de manière très différente, c'était très enrichissant, du coup voilà.
1: Et qu'est-ce que vous avez demandé à vos actrices et acteurs, Bastien Bouillon par exemple, et à Afsia Herzi, qui doivent interpréter ce couple? Il y a beaucoup de choses qui passent par le regard et le non-dit entre eux.
0: Mais en fait, il y avait déjà dans le scénario, il y avait le quotidien un peu lourd et le fait que le personnage d'Afsia ne voulait plus trop coucher avec le personnage de Bastien. Mais je tenais à ce que ce soit pas aride et qu'il y ait une vraie tendresse entre eux. Donc en fait, on a beaucoup travaillé la tendresse et puis après, c'est eux-mêmes qui l'ont apporté. Hein, et Bastien qui a ce sourire comme ça et ce côté où on a envie de l'aimer tout de suite. Et je voulais qu'Afsia aussi, elle ait cette douceur avec lui. Que ce soit pas un couple qui n'ait pas cette violence ni verbale.
1: Il n'y a pas d'angle aigu entre eux.
0: Ouais, voilà. Ouais. Et qu'en fait, on se dise quand même qu'on comprenne pourquoi ils sont ensemble. Même si évidemment, là, on parlait des dettes, on parlait de la vie de tous les jours qui plombe. Et à la fois, ça fait plusieurs années qu'ils sont ensemble. Et voilà. Et puis après, on ne sait pas en effet de quoi est fait leur passé. Donc. Ça, c'est encore une couche supplémentaire.
1: Oui, c'est la couche supplémentaire qu'on découvre petit à petit au moment où Benoît Magimel débarque dans cette ferme isolée avec ses deux frères, qui ne sont pas piqués des vers, tous les trois. Ce qui nous amène à parler de votre casting, puisque je le rappelle, il y a Afsia Herzi, Benoît Magimel, Bastien Bouillon et Monica Bellucci, qui a un rôle un peu étrange dans le film, parce qu'elle ne correspond pas du tout au personnage, par ailleurs, tel qu'il était décrit dans le roman de Laurent Mauvignier. Dans le roman de Laurent Mauvignier, c'est une femme très flamboyante, comme ça, artiste-peintre. Là, on a affaire à une sorte de nonne de la peinture, d'une certaine manière, une femme très très austère, comme ça, qui vit... à côté de la ferme, dans une maison juste à côté de la ferme. Monica Bellucci, vous la vouliez, elle, pour jouer le rôle comme vous l'avez imaginé, c'est-à-dire à rebours totalement du personnage imaginé par Laurent Mauvignier.
0: Oui, alors j'ai pas pensé à elle tout de suite, parce que justement, elle est à l'opposé du personnage, mais le personnage l'avait déjà changé comme ça, oui. Parce que je me voyais pas filmer une femme avec des cheveux rouges, avec des couleurs, qui fait des gâteaux. Enfin, c'était pas mes images. Et dans le livre, elle peint une femme rouge. Dans le film, c'est un tableau très noir, très sombre, avec du doré, une fissure de lumière. Enfin, c'était plus mon style, en fait. Et Monica, elle est arrivée après. Enfin, quand Leïla Fournier, elle y a pensé, la directrice de casting, je me suis tout dit... Enfin, Évidemment, ça paraît assez saugrenu, puisque elle est très méditerranéenne, très dans l'émotion, très... Enfin,
1: elle peut faire veuve sicilienne aussi, hein, si elle veut.
0: Oui, complètement. Ouais, ouais. Alors ça me plaisait plutôt. Ouais. Mais en fait, tout de suite, je me suis dit, ah mais en fait, elle a un visage incroyable. Bon, elle est très belle, évidemment, mais elle a... Et puis en plus, elle a pas fait de chirurgie et tout ça, ce qui est quand même assez rare dans les comédiennes de son âge. Donc ça, c'était aussi super. Et puis je me disais, elle a un visage de cinéma, quoi. Elle a un visage presque, qui pourrait être presque lynchien. Enfin, et je voulais que donc son personnage, Christina, elle soit ancrée, mais qu'à la fois le film, donc que le film soit vraiment ancré, qu'on y croit, qu'on voilà, on est en France aujourd'hui avec des gens qu'on pourrait connaître, mais qu'à la fois ça nous emmène aussi dans un territoire plus romanesque et de fiction. Et en fait, Monica, elle pouvait avoir les deux si on arrivait à avoir ce côté austère. Et du coup, elle est venue, elle a fait 2 jours d'essai. Et en fait, on a travaillé tout de suite ça. Et moi, elle était encore plus dure, en fait, au scénario. Et je voulais qu'elle soit, pour le coup, sèche et antipathique. Et qu'en fait, la rencontre avec Beg, donc le personnage qui la séquestre, lui permette de s'ouvrir un peu quelque part. Et que, voilà, il y ait...
1: Qu'elle soit un petit peu moins minérale, comme
0: voilà,
1: ça.
0: Voilà, qu'elle soit moins minérale. Ouais, ouais. Et en fait, dès les essais, Monica, elle a eu ses larmes tout de suite. Enfin, elle avait quelque chose comme ça de très émotif. Mais je me suis dit, mais si elle arrive... Si... En fait, je n'arrêtais pas de lui dire, Christina, elle est digne, elle est digne. Et si elle reste digne et qu'à la fois, il y a ce débordement comme ça, ce débordement, et... ben, ça peut être vraiment émouvant parce que c'est une femme qui, en fait, est blessée, enfin, comme tous les personnages du film, hein, et qui cache plein de choses. Et la dureté, généralement, cache une grande tendresse. Et c'est ce que je voyais en Monica.
1: Monica Bellucci, donc. Et puis, Bastien Bouillon aussi, que moi, je trouve toujours épatant dans les films. Enfin, il a une façon, lui, de faire passer les choses par le regard, une attitude comme ça, même un regard par en dessous qui en dit beaucoup, notamment lorsqu'il est face à Benoît Magimel, dans des scènes que je ne vais pas décrire, que vous verrez, vous qui nous écoutez ce soir, si vous allez à l'avant-première au pâté, aux galeries à Lausanne, à 20h, en présence de notre invité Léa Misius. Mais voilà, vous faites vos choix de comédienne et de comédien aussi. Vous savez, au foot, on dit qu'il y a le jeu sans ballon. Et ben, dans le cinéma, c'est pareil. Lorsqu'on joue, il y a du jeu sans dialogue. Et le simple fait d'être là et de sa présence, c'est aussi jouer.
0: Ah bah oui, énormément. Parce que je disais tout à l'heure, un visage silencieux dit tellement plus que... Et puis, ce que je trouve aussi très intéressant, évidemment, au cinéma, c'est quand les personnages disent quelque chose et on voit bien qu'ils pensent autre chose. Enfin, ça, la double lecture, c'est toujours passionnant. Enfin, dans la vie aussi, mais c'est ce qui m'intéresse de toujours. Et là, on est quand même dans un huis clos où, au bout d'un moment, il y a 8 personnes qui se retrouvent à parler autour d'une table. Donc, si les visages n'expriment pas tout ce qu'on veut qu'ils expriment, et qu'en plus... y a plein de gens cachent des choses et on est toujours en train de chercher qui dit la vérité, quoi, qui... Ouais. Donc ça, pour les comédiens, c'était vraiment assez dur à jouer aussi.
1: Et dans une ambiance, ce repas qui est quand même une ambiance assez particulière, puisqu'en fait, tout le monde est séquestré.
0: Séquestré, et puis c'est une fête d'anniversaire en plus.
1: Donc on doit mimer la joie, faire semblant et faire en sorte que ça dérape pas trop.
0: Mais c'est ça, et ça m'intéressait vraiment aussi, ce côté de... Donc c'est un anniversaire organisé, puis en fait, il y a des invités qui vont débarquer, donc ils vont devoir faire semblant de faire un anniversaire. Et en fait, tous les faux semblants, enfin, qui ne sont pas que des faux semblants, mais tous les... Même les rituels humains, faire un anniversaire, boire du champagne, sourire en buvant du champagne, faire des gâteaux, les bougies, tout ça. Ouais. En fait, je trouvais ça vraiment intéressant de révéler cette espèce de jeu social. Et ça, bon, pour le coup, la double lecture des comédiens, enfin, ce qui... Donc Bastien Bouillon qui sourit en accueillant les invités, ben on voit bien que derrière il est tétanisé de peur et de stress parce qu'en fait il est séquestré et qu'on ne le sait pas. Et tout ça, en fait, c'est double visage qu'on peut avoir. Je trouve ça vraiment fascinant à filmer et à même à étudier, enfin à regarder dans la vie.
1: Comment est-ce que vous avez fait monter la tension sur le plateau? Parce que le film démarre de façon tout à fait tranquille, et puis petit à petit, la tension s'installe. Il y a l'arrivée des 3 méchants dans la ferme, et ça monte graduellement, avec également un apport très important de la musique, on en parlera juste après, de cette musique signée Florencia De Concilio, avec laquelle vous travaillez depuis 3 films maintenant. Mais comment est-ce qu'avec les comédiennes et les comédiens, vous faites monter la tension? Qu'est-ce que vous leur dites? Qu'est-ce que vous leur donnez à manger? Ça,
0: c'était dur. Après, on a essayé. Donc, ce qui est dur aussi, c'est qu'on ne fait pas tout dans l'ordre, évidemment. Après, puisqu'on est obligé pour des questions de plan de travail. Et puis, en plus, on a une enfant qui est presque dans tous les plans et qui a 4 heures par jour de tournage. Donc, c'est difficile. Mais on essaie quand même, avec Élodie Roy, qui est la première assistante, de faire des blocs. Pour les comédiens, ce ne soit pas non plus absurde et qu'il y ait des retours en arrière permanents. Donc, il fallait quand même monter en tension. Et en fait,
1: sans tourner dans la chronologie.
0: Sans tourner dans la chronologie, ouais. Mais en faisant quand même des blocs. Et surtout, ouais. En fait, à partir du moment où il y a Benoît qui rentre dans la maison des Bergogne, en tout cas nous, enfin ouais. de la famille, on avait tourné Monica et Alain Delay avant. Ben là, on a essayé de faire vraiment chronologiquement autant qu'on pouvait pour les comédiens, justement, pour qu'ils puissent monter en tension sans que ce soit absurde. Et bah, en fait, c'est vrai que tous les jours, je leur demandais d'être au maximum. Donc, c'est comme si à un moment, il n'y avait plus de maximum possible. Mais dans la direction d'acteur, comme on dit, j'aime bien moi, que les acteurs ils soient très bien, très à l'aise, qu'ils soient le mieux possible. Donc, ce que j'essaie de faire, c'est que, je sais pas, de les mettre un peu dans un bain chaud où ils sont presque englobantes ou maternelles un peu. Après, ça dépend. Avec, là, ils sont tellement nombreux qu'ils demandent une attention vraiment singulière que... Bah, ça dépend avec. Enfin, je m'adapte en fonction des comédiens. Mais j'ai l'impression qu'ils ont. Enfin, évidemment, pour moi, ils n'ont pas besoin d'être mal sur le plateau pour être mal ouais, dans le. Ça. Voilà. Et même, j'ai l'impression que mieux ils se sentent, plus ils pourront jouer la tension et l'inquiétude. Après, bon, il y a des moments où il faut que physiquement ils sentent aussi la chose. Et notamment, Afsia Herzi, qui est une comédienne très physique. Donc peut-être parce qu'elle a commencé avec Kechiche et tout ça, mais et qui en plus a une sorte de carapace comme ça qui est fascinante parce qu'on ne sait jamais ce qu'elle pense derrière, mais à un moment il faut qu'elle craque, il faut que la carapace se fissure et c'est pour ça elle me demandait de passer en dernière pour avoir vraiment usé déjà le jeu. Et après les scènes où vraiment elle doit craquer, il y a quelque chose qui sort, là je faisais 14-15 prises sans couper. Donc en boucle, comme ça. Et donc là, c'est un épuisement physique. Et là, quand il y en a 8 comédiens, et quand il y a Bastien Bouillon à côté qui, lui, ne supporte pas trop ce genre de choses, ça, c'était plus difficile. En fait, ce qui était le plus dur, c'était qu'ils ont des manières différentes de jouer ouais. et que parfois, ils se retrouvaient dans le même cadre. Ou en tout cas, ils étaient tous dans la même pièce. Donc oui, ça, c'était un peu tendu.
1: Et puis un mot quand même sur Florencia De Concilio qui signe la musique du film. Je trouve vraiment toujours génial.
0: J'adore.
1: Il ouais. y a un truc entre vous qui a matché dès le départ. Et puis ça y est, là, c'est parti.
0: Ah bah, tout de suite. Oui, tout de suite. On s'adore dans la vie aussi et dans le travail. Enfin, je trouve qu'elle a une force dans la musique et puis qu'elle a une vraie singularité, une vraie particularité qui fait une musique physique aussi. Enfin, parce que je disais Afia, elle est physique, mais elle aussi. Et même dans les instruments, en fait, c'est elle qui joue la plupart des instruments. Enfin, là, il y avait un violoncelliste, un clarinettiste, mais et puis elle manie la matière comme si c'était.
1: C'est très concret.
0: Voilà, c'est ça. Après, dans Les Cinq Diables, justement, on avait fait une musique très bruitiste, mais même elle avait utilisé des sons d'animaux, elle les avait transformés en notes. Enfin, il y a un truc comme ça très chamanique presque. Ouais. Et là, donc, je voulais que ce soit un peu bruitiste, parce que de toute façon, c'est Florencia, ça le sera toujours. Et puis que j'aime quand c'est un peu brut. Donc, il y a pas de. Même dans le mix, on fait pas trop de réverb et tout ça, c'est des sons très secs, ouais. très bruts. Mais je voulais quand même dans ce film qu'il y ait une mélodie, qu'il y ait un thème, qu'il y ait de l'harmonie pour qu'il y ait plus d'émotion, enfin qu'il y ait de l'émotion. Ouais. Et qu'en fait, donc évidemment, la tension repose beaucoup sur le son et la musique. Mais au début du film, il y a une musique qui est très tendue, alors qu'il se passe pas grand chose. Enfin, que c'est le quotidien d'une famille, de leur voisine, voilà. Bon, on est dans un thriller, le spectateur, il sait qu'il va se passer quelque chose, donc il est quand même attentif au moindre détail, mais la musique, en plus, a un sorte de métronome, comme ça, qui rythme, qui est un peu stressante, je pense.
1: Enfin, le côté dès le départ, ça installe quelque chose, effectivement. Voilà. Et c'est ça que je trouve vraiment intéressant, c'est que on ne bluffe pas le spectateur, on lui dit d'entrée de jeu, voilà où on est, voilà ce qui va se passer, mais ce qui risque de se passer. Et la musique annonce à chaque fois un petit peu, sans évidemment voilà, dénaturer, mais voilà, donne une indication un peu de la tension qui va naître.
0: Et oui, mais et notre idée c'était qu'ensuite, en revanche, quand le film se déploie et que la vraie tension dramaturgique arrive et que nous on est stressé parce qu'on a des raisons de l'être pour le coup, parce que bon bah voilà, ça devient plus stressant l'histoire. Mais là, à contrario, avec Florencia, on a travaillé à ce que la musique soit beaucoup plus mélodieuse et beaucoup plus.
1: Elle ne surligne pas l'action et la tension.
0: Voilà,
1: elle
0: mais est parce un peu qu'on plus en déjà... retrait. Oui, et puis je voulais que ok, on soit tendu, ok, on soit stressé parce que c'est angoissant cette situation, mais que ce soit pas que un thriller, quoi, c'est aussi un drame, si on est avec ces gens-là, et je voulais qu'on soit ému par ces gens et du coup la musique participe beaucoup à ça, et qu'en fait même si c'est le chaos et que c'est violent, ben ce qui m'intéressait et que je trouvais beau, c'est quand jaillit l'amour ou la tendresse au milieu de ça, et la musique elle peut accompagner ça.
1: Le film s'appelle Histoire de la nuit, c'est l'adaptation du roman de Laurent Mauvigné, c'était le roman qui précédait son prix Goncourt. Peut-être que vous adapterez le suivant, allez savoir.
0: Je n'ai pas encore lu.
1: Il faut le lire encore. Ouais. Vous le présentez, c'est ce soir à 20h au Pathé Galerie, c'est à Lausanne. Vous présenterez ce film en avant-première. Le film, je vous le rappelle, sort mercredi prochain. Comme à chaque fin d'émission, on demande à nos invités une recommandation culturelle. On va écouter la vôtre.
2: Je rappelle mes prescriptions sur ce bout de papier.
1: Votre prescription culturelle, Léa Misius, c'est un coup de cœur, c'est Écarlate de Christine Pawlowska. Racontez-nous. Oui.
0: Alors, c'est un livre qui a été écrit en 1974. Et c'est le seul livre de cette écrivaine, qui avait 20, 22 ans, je crois, au moment où elle a écrit. Et ça a été complètement oublié. Et en fait, il y a quelques années, il y a quelqu'un qui l'a redécouvert, donc il s'appelle Pierre Boisson, je crois, qui l'a redécouvert dans une bibliothèque et qui l'a fait rééditer. Alors, je ne sais pas s'il l'a fait rééditer, mais en tout cas, depuis, il est relu. Et je trouve que... Enfin, je suis tombée dessus par hasard dans une librairie. Dans toutes les librairies, il y a écrit des petits mots dessus et tout ça. Et j'ai trouvé ça vraiment... Enfin, que c'était une splendeur, quoi. C'est un tout petit livre sur une adolescente qui aime trop fort, et c'est magnifique.
1: Encore une histoire d'enfant et d'ado.
0: Ah bah oui. Ouais. Et d'amour et de violence.
1: Écarlate de Christine Pawlowska, c'est votre conseil culturel et Amisius. Vous présenterez ce soir donc à 20h aux Galeries à Lausanne, Histoire de la nuit, votre troisième long métrage. Merci beaucoup d'être passé nous voir.
0: Mais merci à vous.
1: Et à bientôt.
0: À bientôt.

0: 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Enfin voilà, la longue histoire des groupes de rock qui s'aiment, se détestent et finissent par se re-aimer. Peut-être qu'ils se détestaient pas en fait.
1: Ouais, tout simplement.
0: Ils avaient envie de faire autre chose. C'est tout à fait possible. Ils ont parfaitement le droit. 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
2: Quel merveilleux week-end nous avons là.
3: Ce week-end on sortira.
4: Bah, je te dis quoi, il faut faire un plan.
3: On ira en ville, on ira dehors, on ira au théâtre, je te le promets.
5: Je transforme vos photos souvenirs en chansons.
6: C'est chou et chelou.
7: C'est comme ça.
5: Toutes ces photos animées, elles seront ensuite compilées dans un film qui sera présenté le soir même à Images, une sorte d'album de famille des Feuzies ou d'album best-of. Et si t'as pas de photos physiques, eh ben viens quand même, on te l'imprime sur place.
0: Samedi au Festival Images à Vevey, l'artiste neuchâtelois Feuzies donc transformera vos photos. Vous avez toujours rêvé de faire chanter l'oncle Paul avec une moustache. Eh bien, c'est le moment ou jamais. L'atelier animation photo de famille avec Feuzies, c'est au Château de l'Aile à Vevey de 14h à 18h. 19h30, présentation du film auquel vous aurez participé. Et 21h30, place à la musique. Les Journées Européennes du Patrimoine, c'est ce week-end partout en Suisse romande, avec une multitude d'animations, de visites guidées, d'ateliers gratuits au sein de sites historiques, dont certains ouvriront leurs portes de manière exceptionnelle. L'édition de cette année mettra en lumière le thème du patrimoine en péril. Mosaïque romaine à Fribourg, plaque photographique à Porrentruy, friche industrielle à Vernier, la liste est longue, elle se trouve sur le site des Journées du Patrimoine. À quoi ressemblera la vie à Genève en 2050? Vêtements climatisés, cuisine au feu de bois, la vieille ville sera-t-elle devenue un squat géant? Les enfants seront-ils tous pucés à la naissance? Après une année entière de réflexion et de travaux, plus de 250 élèves du Centre de formation professionnelle en art ont matérialisé leur vision sous forme de vêtements, de bijoux, de vidéos, de céramique, de bandes dessinées, de chorégraphie, de mobilier urbain et de création graphique. Les futurs possibles du CFP Art, c'est dans le cadre du Geneva Art Week. Et c'est à l'usine Kugler à Genève. Les éditions Ouzou qui publient la collection Frissons Suisses et les enquêtes de Maïlis ouvrent leur festival. Le festival jeunesse d'Ouzou au signal de bougie. Les autrices et auteurs maison comme Catherine Roland ou Julien Milési seront présents, ainsi que le chanteur Gaëtan et la compagnie de La Pie qui chante. Le festival Ouzou, c'est ce samedi de 10h30 à 17h au signal de bougie. Vous reconnaissez ça autour de la table?
8: Absolument.
0: Alors?
8: Le carnaval des animaux.
0: Bravo.
8: C'est écrit aussi, je triche.
0: Ah mince! J'avais pas vu qu'elle avait vu. Le carnaval des animaux. Ouais, c'est votre honnêteté vous honore après tout. Le carnaval des animaux raconté par Benjamin Cuche et la pianiste Véronique Gobert. Voilà un spectacle musical qui s'adresse aux enfants des 4 ans comme à leurs parents. Benjamin Cuche a adapté un texte de Francis Blanche, drôle et très décalé, donc sur le carnaval des animaux qui met en scène cette grande fantaisie zoologique. Véronique Gobert, elle, en jouera la version pour piano solo, c'est pas une mince affaire, mais c'est très très bien. C'est le carnaval des animaux, c'est au Conservatoire de musique de Neuchâtel, c'est ce samedi à 10h30.
9: C'était un bon plan.
10: Merci. Je vous revois après le week-end.
11: À lundi.
9: Bon week-end.
10: Merci.
12: Merci.
0: Et vous qui aimez passer du temps devant vos écrans, ceci va sans doute vous intéresser.
13: Figure-toi que pour choisir les séries télé, d'abord on tourne une seule histoire, c'est ça le pilote.
14: Je suis quasiment sûr que nous avons affaire à un serial killer.
15: Encore un, la série continue.
16: Nous sommes dans une situation critique.
0: Mais oui, on va critiquer des séries, parce qu'il y en a plein qui sortent chaque semaine, chaque jour ou presque. Et nous avons deux critiques avec nous aujourd'hui pour en parler, Noémie de Sarzan et Philippe Congestion. On va commencer avec The Shards, un thriller qui fait peur. C'est un
17: thriller psychologique. On était adolescents en 1981 et on vivait peut-être nos derniers instants de jeunesse.
18: Parle-moi de ton roman.
19: C'est l'histoire d'un groupe de jeunes.
18: Est-ce qu'il y a du sexe?
19: Oui.
18: De la coke?
20: De la coke? Vous parlez de drogue?
18: Des gigolos?
19: Ça aussi.
20: Une fille a disparu. Attends, comment ça a disparu?
19: Il se passe quelque chose.
0: Bah, disparu. C'est pourtant pas compliqué.
4: Comment ça, disparu?
0: Bon, alors, c'est un thriller psychologique érotico-paranoïaque créé par Ryan Murphy et l'écrivain Bret Easton Ellis, d'après son roman d'autofiction. On est donc avec la jeunesse dorée californienne du début des années 80. Il y a du sexe, de la drogue, de la musique, de l'hémoglobine et une série d'enlèvements et de tortures de collégiens. Qui veut commencer, Noémie de Sarzan, sur The Shards, à voir sur Disney+.
7: Moi, ce que j'ai trouvé particulièrement réussi, c'est qu'il y avait vraiment ce mélange de l'esthétique hédoniste. On est vraiment, comme vous le disiez, on est dans une richesse ostentatoire, on est dans la bourgeoisie exaltée, exaltante. L'image est magnifique, ils sont hyper bien sapés, c'est beau, ça fait du bien aux yeux. Et en même temps, on est dans une noirceur des personnages qui va se révéler petit à petit. Le titre de cette série de Shards, Les éclats en français, n'y est pas pour rien, parce qu'on est vraiment dans une histoire d'apparence et au fil des épisodes, au fil de l'intrigue, le beau miroir va gentiment se fissurer pour en révéler en fait toute l'obscurité justement. Et avec, il faut quand même le dire, il y a quand même deux architectes de l'horreur, donc Ryan Murphy qui a fait notamment Glee, American Horror Story, et Bret Easton Ellis, un écrivain américain dont on attendait...
0: Sulfureux,
7: c'est peu dire. Et pour moi, c'est un peu les deux architectes de l'horreur qui s'amusent à gratter le vernis du privilège américain, puis après avec ces deux plumes aiguisées, ça fait forcément des étincelles. Moi, ce que j'ai trouvé aussi tout à fait bien réalisé, c'était cette introduction de l'étrangeté, du malaise, parce qu'on vous le disiez avant, on est dans une autofiction, où on sait semi-autobiographique, donc on ne sait jamais exactement, parce qu'on est quand même dans la tête de Bret Easton Ellis, qui est le protagoniste de la série et du livre. Et du coup, on ne sait jamais sur quel plan il joue. Est-ce qu'on est dans une fiction ou est-ce qu'on est vraiment dans l'univers diégétique? Et il y a toujours un peu ce décalage. On ne sait jamais à quel point les faits sont exagérés, à quel point il y a la perception du protagoniste qui entre en scène à ce moment-là. Et du coup, j'ai beaucoup aimé en fait ce discours métafictif qui joue aussi avec les frontières du souvenir, de l'invention de l'auteur et de son personnage, avec notamment une voix-over qui, pour moi, amène en fait vraiment un moteur à cette série, parce qu'il parle toujours au futur. On voit une action se dérouler devant nos yeux, mais par contre, le narrateur, qui est un peu omniscient à ce moment-là, va décrire en fait, j'aurais réagi comme ça si j'avais su. Et en fait, cet outil narratif nous donne envie, en tout cas, de continuer, parce qu'on réalise qu'en fait, il sait comment tout va se dénouer. Et nous, on attend, un peu comme les personnages.
4: Sauf qu'on attend pendant 9 épisodes, et puis qu'en plus, il y aura une deuxième saison, on va continuer à attendre pendant je ne sais pas combien d'épisodes. Donc non, mais franchement, au bout du deuxième, on se dit déjà, ok, c'est Ryan Murphy qui est en train de se masturber, à faire des belles images, avec des jolis comédiens et tout ça, mais j'en attends plus. Franchement, le trouble, je ne l'ai jamais ressenti réellement. Je trouve que le roman est beaucoup plus sombre.
7: Même le casting.
4: Alors, j'ai eu un gros problème au départ en me disant, mais c'est pas possible, ils sont censés avoir 18 ans, ils ont tous 30 piges, quoi. Je le vois. Mais après, alors là, il coche la case, c'est l'époque. À l'époque, c'était comme ça, surtout dans la jeunesse dorée, il fallait qu'on paraisse un peu plus vieux que ce qu'on était réellement. Donc, ok, je me suis un peu ravisé.
0: Enfin, quand même, de 18 à 30, il y a une petite marge.
4: Même ceux qui ont 25, ils en font 40, quoi. Enfin, en gros, je me dis, ça va pas du tout. Donc, je me dis, là, j'ai un problème déjà avec ça. Mais j'ai résolu mon problème après 2 épisodes, je m'y suis fait et tout. Non, là, j'attendais davantage de troubles, justement, de la part de ces deux-là, davantage de gore aussi. Je veux dire, je vais pas me contenter d'une tête de cheval coupée, mise dans un lit de la chambre d'une Barbie pour me dire, oh, c'est horrifique. Non, on pouvait aller beaucoup plus loin.
0: C'est un peu ringard, ça.
4: Ouais, mais ça participe du truc, pourquoi pas, quoi. On est plus dans le clip et dans... C'est peut-être aussi ça, là, la manière de filmer, de réaliser, qui m'a un petit peu... qui a mis un écran face à ce que j'attendais, en tout cas, de voir et que je n'ai malheureusement pas vu, quoi. Et puis surtout, on est dans Los Angeles des années 80, il y a... Serial killer, il y en a à l'appel, quoi. Et donc, je ne ressens jamais la parano, la peur, le côté anxiogène des personnages.
7: Vous êtes hermétique, mon cher Philippe, parce que moi, j'ai trouvé justement que... Juste pour revenir sur cette histoire de casting et de métafiction, c'est quand même pas par hasard que un des personnages est le fils de Homer Gere, qui est le fils de Richard Gere. Enfin, il y a un métadiscours. Les icônes en fait des années 90, c'est maintenant les fils et les filles de ces stars-là qui sont rejouées par la progéniture. Donc il y a aussi tout un jeu là-dessus sur recréer une époque révolue. Et c'est ça que j'ai trouvé réussi dans cette série. Au contraire, c'est qu'il arrive à marier en fait le sentiment de nostalgie d'une époque des années militante, ben, qui est après, jusqu'à preuve du contraire, qui est terminée, est derrière nous, avec justement un thriller. Et j'ai trouvé que ce thriller disait beaucoup plus, en fait, de cette tristesse, en fait, de cette jeunesse qu'on ne retrouvera plus jamais, cette insouciance aussi. Moi, avec une esthétique.
4: Je vois toujours. Enfin, on me vend ça comme une histoire avec un tueur en série, puis je vois juste un narrateur en série, quoi, qui me raconte une histoire. Donc, au bout d'un moment, je suis désolé, mais passer deux épisodes.
0: Ça vous est passé au-dessus de la tête.
4: Ouais, c'est pas ça, mais j'ai tout regardé en entier à chaque fois. Parce que je me disais, il y a peut-être. Bah, il faut, c'est le boulot, quoi.
0: En même temps, vous payez pour ça, c'est vrai.
4: Exactement, quoi. Donc, voilà. Je trouve. Je suis très déçu, parce que je pense qu'il y avait beaucoup mieux à faire avec ça.
0: The Shards, donc, sur Disney+. On passe maintenant à Lantern. Je ne sais pas si vous qui nous écoutez savez si vous savez ce que sont les Green Lantern. Eh bien, ce sont des policiers intergalactiques et la série suit une nouvelle recrue, John Stewart, et une légende des Green Lantern. Il s'appelle Hal Jordan. Donc, deux policiers intergalactiques entraînés sur Terre dans une sombre enquête aux ramifications cosmiques.
11: Alors, qu'est-ce qui se passe ici?
12: On n'est pas là par hasard.
16: Vous verrez que les victimes seront extraterrestres.
21: Qu'est-ce qui vous le prouve?
16: Un pressentiment.
21: Un pressentiment, bien sûr.
12: On sait bien tous les deux que c'est pas qu'un pressentiment.
22: C'est une menace que personne n'a jamais vue.
12: Qu'est-ce que tu sais sur les Manhunter?
23: Où t'as entendu ce nom-là?
24: Les Manhunter sont les êtres les plus dangereux ayant existé dans la galaxie. Ils peuvent prendre la forme de n'importe quelle espèce.
12: Ça peut être n'importe qui.
23: En plein jour. Mais dans la nuit noire. Nul mal n'échappe à mon regard. Que ceux qui devant le mal se prosternent. Règne la lumière des Green Lantern.
12: Ouais.
0: Voilà. Moi aussi, je peux le faire. Entre polar rural, menace extraterrestre et super-héros de l'écurie d'ici, comme il surprend vos mots, Philippe.
4: Ça paraît improbable. Moi, c'est ce qui me plaît. Puis en plus, alors là, pour le coup, c'est pas du marketing, c'est vraiment ça, quoi, sur l'écran, quoi. Et je trouve, alors moi, les super-héros, faut pas trop m'en parler, je suis assez allergique, mais là, j'ai dit, bon, bah, essayons. Et bah, c'est pas du tout une énième série de plus avec des super-héros, des super-combats, des super-effets spéciaux. C'est vrai que le mélange enquête policière, polar rural, thriller et science-fiction, bah, ça marche plutôt bien. On est presque dans un trou détective d'un seul coup. On se dit, waouh, ok, ça commence avec des meurtres comme ça, et puis bah, on se demande ce qui se passe, et bien sûr, on dit, ah ouais, il y aurait peut-être des extraterrestres là-dedans qui seraient impliqués, ok, très bien, puis après, évidemment, c'est les Green Lantern, quoi. Et alors, ce que j'aime bien, c'est le duo entre les deux. On a le vieillissant, un affiche de rien, quoi, en fait, les protocoles et tout ça, et qui veut surtout pas laisser sa place face aux petits jeunes nouveaux qui viennent d'être recrutés, puis on sent que les gardiens de la galaxie, ils sont gourés dans le recrutement à la base, quoi. Et donc, ici, on va peut-être essayer de se rattraper. Donc, il y a une espèce d'humour comme ça, et ce qui est, je trouve, vraiment bien réussi pour le coup, c'est que là on est dans une série. Donc là on a le temps en 8 épisodes de vraiment s'attarder sur les personnages. Et c'est peut-être ce qui fait la force par rapport à un film de cinéma où en 2 heures on condenserait beaucoup trop, on irait beaucoup trop vite, on serait un peu frustré. Là, bah, au contraire, on prend vraiment son temps et je trouve que ça sert réellement le propos.
0: C'est votre avis également, Noémie ?
7: Ben, moi c'est un peu le contraire. Je dois dire que d'avoir 8 épisodes de 50 minutes où il y a des trames secondaires qui prennent un épisode entier.
0: À quel moment vous êtes-vous endormi ?
7: C'est jamais, pire Philippe.
0: Professionnel jusqu'au bout.
7: Mais ce que j'ai trouvé, en fait, oui, c'est une série, oui, c'est 8 épisodes d'environ 50 minutes, mais des fois, il aurait peut-être fallu enlever un épisode parce qu'il y a vraiment des fois des épisodes qui auraient été des flashbacks, en fait, qui durent 50 minutes. Et un flashback de 50 minutes, c'est beaucoup trop long.
4: C'est long, ouais. Oui, mais ça en dit long sur le personnage.
7: Oui,
4: coup,
7: mais on voit que...
4: Ça redonne de l'épaisseur.
7: Ouais, moi, je trouve facile de se dire qu'il a eu une enfance difficile parce qu'il sait qu'il va devenir super-héros, certes. Mais bref.
4: Ça l'a coupé tout, et d'un seul coup, on lui dit, tu dois avoir peur de rien et être parfait. Le gamin, il a plus d'enfance, il a plus rien, quoi. Il a plus d'amis.
7: Mais il est stoïque.
4: Ouais, toujours. Bah, il a appris. On lui tire avec un fusil, c'est une pompe sur la tête, quoi.
7: Mais pour revenir sur le descriptif de l'univers qui est réaliste, il y a quand même des antécédents avec Watchmen, avec The Penguin, quand même, qui sont dans ces trames où on est dans une Amérique de tous les jours. Là, on est quand même dans la Rust Belt un peu bien redneck. Ouais. Et ça s'inscrit tout à fait. Moi, j'ai bien aimé la confrontation aussi, quand même, vu qu'on parle d'une histoire de succession. On est quand même dans la jeunesse qui va prendre la relève à quelqu'un qui veut pas se faire éjecter, en fait. Et il y a aussi... Déjà, cette succession, donc, en termes d'âge, mais il y a aussi la confrontation de deux masculinités. Il y a la masculinité cow-boy. Il y a un personnage important qui est un cow-boy vraiment Marlboro, quoi. Il y a vraiment ce truc, chapeau, Colt, la totale. Et de l'autre côté, il y a le super-héros. Et ça, j'ai trouvé intéressant parce qu'on sait très bien que ces deux mythologies forment, en fait, la mythologie américaine, en fait. Enfin, tant le western que les super-héros sont des récits fondateurs, en fait, de qu'est-ce que l'Amérique aujourd'hui. Et j'ai trouvé dommage, quand même, parce que moi, les super-héros, j'aime bien ça, parce que souvent, ça a des messages, disons, subtils sur la politique d'aujourd'hui. Et là, ils n'ont pas pris trop de risques. Bah, alors,
4: justement, ça fait du bien.
7: Mais en plus, il y a la matière, parce qu'en fait, en plus, la relève qui est incarnée par Jon Stewart, qui est un Afro-Américain, déjà, historiquement, dans les comics, c'est un personnage noir. Et là, en plus, dans un contexte américain qu'on connaît aujourd'hui, il y aurait eu, il y a quand même des fois deux, trois petites piques, mais c'est vraiment sympa. On sent que c'est pas du tout le propos de la série, soit. Et la réussite, ça, je vous rejoins entièrement, c'est vraiment, on est dans une recette de buddy movie, où en fait, le duo, un peu les comiques de situation, les comiques aussi de génération, ajoute vraiment un gros, gros plus à la série.
0: Mais ça, c'est un air connu quand même. Hein. Bah, le type qui est revenu tout à la cinquantaine et le John qui arrive.
7: Et puis en fait, surtout les enjeux intergalactiques déjà ne se concrétisent pas vraiment et puis sont très, très vite évacués. Et on sent qu'en fait, les Green Lantern, à part de se dire qu'il y a là toute la mallette un peu des super-héros qui est derrière, ben en fait, elle est très vite évacuée. Ça veut dire que même si on ne connaît pas l'historique des Green Lantern, en fait, c'est très secondaire.
4: Ouais, exactement. Ouais. Moi, ce que j'aime bien, c'est la shérif là-dedans qui, quand elle voit débarquer un Green Lantern, dit « Oh non, mais bon, mais barrez-vous, quoi. On veut pas de vous, quoi. Pas chez moi, pas ici, pas dans mon district. »
7: C'est dommage, elle était un peu d'ailleurs sous-cotée parce qu'elle avait un rôle en tant que femme shérif. Déjà, ça aussi, ça aurait pu, on aurait pu en parler des heures. Mais elle est très vite cantonnée à un rôle où elle est genre pas contente. Et c'est tout.
0: Et c'est
7: je suis là. Mais quel dommage.
4: Oui.
7: Ça, j'ai trouvé ça. Justement, je trouve qu'il y avait vraiment matière à aller un peu plus loin, quoi.
4: Peut-être par la suite.
7: Ouais, on verra.
0: Bon, mais globalement, vous avez aimé ou pas ?
4: Moi, oui.
7: Oui, mais oui. C'est, honnêtement, oui, c'est, on passe un bon moment. C'est juste, ils auraient pu un peu se fouler un peu plus, quoi.
0: Bon, c'était donc Lantern, savoir sur HBO Max et donc via Canal+. On passe maintenant au secret de la Saint-Jean sur Arte et Arte.tv.
1: Et Paul, il en dit quoi ?
2: Que s'il a parlé d'un plan à trois, c'était pour se faire mousser et qu'il s'est rien passé.
1: Et Roger, il dit quoi ?
3: Qu'il a rien vu. Qu'ils ont dansé, fait la fête et qu'ensuite il est allé se coucher et qu'il n'a rien remarqué.
2: Et tu penses pouvoir nous aider à nous défendre ?
1: Ma spécialité, c'est le droit des affaires, mais je pourrais vous mettre en contact avec une avocate qui s'y connaît en droit des mineurs. Paul a bien 14 ans, c'est ça ?
2: Ouais, il vient de les avoir.
1: Et Roger ?
3: 13. Il a 13 ans.
1: Et Steven ?
2: 13 aussi, pourquoi ?
1: Donc Paul est le seul pénalement responsable.
11: Qu'est-ce que tu veux dire ?
1: En cas de dépôt de plainte, Paul devra répondre de ses actes, ce qui n'est pas le cas de Rouget ni de Steven, puisqu'ils ont moins de 14 ans.
11: Donc un gamin de 14 ans peut être poursuivi ?
1: En vertu de la loi sur les mineurs, oui. Rouget et Steven ne risqueraient rien.
0: Ça se passe en pays catalan. Vous connaissez peut-être ces tours humaines qu'on appelle les castells. Et c'est dans cette communauté de ces gens qui font ces tours humaines que ça se passe. Une adolescente de 13 ans accuse trois garçons d'agression sexuelle. Une déflagration qui fait vaciller tout le groupe. Évidemment, on voit bien la métaphore. Et transforme une tradition collective en huis clos psychologique sur le consentement, la responsabilité et le patriarcat. Qui commence, Noémie ?
7: Allons-y. Ce que j'ai trouvé... Vous parliez justement de ce cadre communautaire qui est très précis, celui des castels, ces tours humaines, qui va être la métaphore en fait, de toute l'intrigue, avec justement cette base des aînés qui va gentiment permettre de faire un socle pour les nouvelles générations qui vont s'élever. Et en fait, les bases, une fois qu'elles sont fragilisées, tout peut se péter la gueule. Et c'est exactement ce qui se passe dans cette série. Au moment où il y a une agression sexuelle qui devient publique de la part d'une jeune de 13 ans à l'encontre de trois de ses camarades, et là, tout d'un coup, en fait, les failles aussi des adultes et de la société collective, parce qu'on sent bien qu'on s'attaque à une problématique systémique et pas seulement personnelle. Donc le communautaire, même si c'est très très précis, ça, bien sûr que ça soulève des questions globales, global, systématique. Et du coup, la mise en scène, heureusement, en fait, avec une réalisation épurée, n'appuie pas, elle ne produit pas d'effet ni de dramatisation excessive, parce que ça aurait été extrêmement lourd. Déjà que le sujet est lourd, donc heureusement, il n'y a pas les grands trémolos de violon ou les envolées lyriques. Ça, Dieu merci.
0: Il y a un peu de sobriété, quoi.
7: Et justement, la sobriété, elle fonctionne la plupart du temps, mais ça peut créer aussi une forme de distance avec ce qu'on est en train de voir, avec les personnages, et ça peut des fois couper un tout petit peu les liens émotionnels avec certains personnages, parce que justement, il y a beaucoup notamment de plans fixes qui en disent très très long sur des silences. Justement, on parlait de silence lors de l'interview. Ben là, le silence est extrêmement bien exploité, mais parfois, justement, à vouloir trop en dire, même si c'est dans des silences, ça se dilue un tout petit peu. Je trouve que le côté dramatique aurait pu avoir une petite touche supplémentaire. Mais par contre, la narration est extrêmement bien construite parce que c'est sur 6 épisodes. Les 3 premiers se focalisent vraiment sur la déflagration familiale. Qu'est-ce que ça fait, en fait, aux amis, famille, avec les parents, tout ça. Et après, tout d'un coup, on va shifter de point de vue et on va être du côté des pré-ados, des adolescents. Et de voir comment eux vivent aussi cette déflagration-là. Et ce que j'ai trouvé brillant, c'est qu'en fait, ça soulève des questions de société et de responsabilité collective. C'est là tout l'attrait aussi de cette métaphore de tour humaine.
0: De la tour humaine, oui,
7: c'est que c'est une responsabilité collective que de savoir comment répondre à cette génération exposée aux écrans, à la pornographie et autres abus de toutes sortes.
0: Philippe.
4: Moi je trouve que s'il n'y a pas le switch de point de vue à mi-parcours, c'est-à-dire passer les 3 premiers épisodes, on change le point de vue du point de vue adulte, on passe au point de vue des ados, la série elle vaut rien, quoi, tout simplement. Parce que cette affaire de point de vue dans ces histoires-là, déjà on passe au moins 3 épisodes à se demander est-ce que c'est une rumeur, ou cette histoire de plan à 3, ou est-ce que ça a vraiment eu lieu, quoi. Et après, c'est quand on commence à avoir le point de vue des adolescents qu'on commence à vraiment se faire son opinion sur la question. Et c'est là où je trouve les adultes sont complètement déconnectés finalement. Ils connaissent pas leurs adolescents. Ils s'imaginent que c'est encore des enfants innocents, etc. Or non, pas du tout. Ils ont une vie. Puis on voit surtout une vie ils ont des idées, des clichés plein la tête à cause peut-être des téléphones portables, à cause de l'internet, parce qu'ils n'ont pas de limite, parce qu'ils ont accès à tout un tas de trucs, et la consommation du porno, c'est effrayant, quoi, mais vraiment. Et ça fait des dommages absolument j'en perds mes mots, franchement, quand je regardais ça, je dis ouais, ok, il y a un vrai problème là ici de société. Alors j'ai pas attendu une série pour ouvrir les yeux, évidemment, mais je trouve que là c'est particulièrement bien traité. Et comment réagir ensuite les adultes par rapport à ça, ils n'ont pas de clé, ils n'ont rien, ils n'ont que dalle, enfin ils sont complètement désarmés. Il y a une scène où aussi je trouve remarquable, c'est qu'à un moment donné, on a une mère de famille qui est directement concernée par un des ados qui est incriminé, où elle parle de sa première fellation, quoi. Et elle dit, de mon temps, enfin, voyons, on cherchait les limites et tout ça, on n'en faisait pas un drame, on ne parlait pas d'agression. Puis le fait de verbaliser comment ça s'est passé pour elle, elle commence à se dire, mais j'ai été en fait manipulé parce que le mec, il m'a culpabilisé si je passais pas à l'acte, même si j'avais pas l'impression d'avoir un pistolet sur la tempe. Et de fait, de verbaliser peut-être une 20aine d'années après, elle se rend compte que ouais, j'ai été agressé aussi. Et ça aussi, ça dit beaucoup de choses sur le temps qu'il faut pour réagir à ce qu'est une agression sexuelle, ce qu'est le consentement exactement, quelle est la différence entre le désir et le consentement, quoi.
0: Les secrets de la Saint-Jean, c'est à voir sur Arte et Arte.tv. On va passer maintenant à vos coups de cœur et on commence avec vous, Noémie. Votre coup de cœur, c'est After the Party, là aussi sur Arte.tv. Ah bah oui, là voilà. I am not Nana, I'm Pirate
5: Penny. I'm an antisocial, cynical, grumpy old bitch.
6: That is what you want people to think, but inside you're just the softie.
0: After the Party, je pitch rapidement. 5 ans après avoir accusé son mari de pédocriminalité, Penny le voit revenir dans sa famille. Voilà le point de départ de cette série.
7: On est de nouveau dans un propos qui est très très lourd. Après les accusations d'adolescence, l'agression sexuelle, on est dans une accusation de pédocriminalité. Et là, dans cette série, ce qui est très fin, c'est qu'on va se focaliser sur l'après. On n'est pas sur la déflagration, sur le moment T quand il y a une annonce. Là, c'est vraiment sur les effets collatéraux. Et on va plus se plonger dans un thriller psychologique et de voir aussi la portée redoutable du doute. Qu'est-ce que ça provoque chez les proches et dans les familles où ça peut se passer? Et j'ai trouvé que la tension était admirablement maintenue durant les 6 épisodes et ça ne va pas avec des gros sabots. Et justement, les personnages sont des êtres faillibles, un peu comme la série justement catalane dont on a parlé précédemment, où on voit en fait à quel point, vu qu'on est tous imparfaits jusqu'à preuve du contraire, dès qu'il y a un peu ces bombes à retardement qui explosent, ça fait tout péter, en fait. Et de voir jusqu'à quel point, en fait, en tant qu'individu, alors qu'on se débrouille plus ou moins bien, Penny, la protagoniste, justement, c'est quelqu'un de faillible. Elle a plein de défauts. Et justement, le fait de s'arc-bouter sur le fait d'accuser son propre mari avec toutes les conséquences que ça peut avoir, le fait qu'elle veut absolument montrer la vérité, ça se retourne contre elle. Et la réussite de cette série réside aussi dans le fait qu'on va connaître la vérité, je n'en dirai pas plus, mais juste à la toute fin. Et j'ai beaucoup aimé ça, justement, cette tension qui avait été mise jusqu'à la fin.
0: After the Party, à voir sur Arte.tv, votre coup de cœur, Philippe, c'est Deadline sur OCS+.
8: Marion ? Ouais.
9: Ouais. Bonjour, je suis Solène, la directrice des soins palliatifs. Qu'est-ce qui vous amène ici?
8: Mais mec, putain, mais j'ai rien, j'ai tout vendu pour t'acheter de la drogue et des médocs. Non mais arrête de, putain!
10: Le soin, l'accompagnement, tout ça, c'est important pour moi, quoi.
13: Tu crois que ça m'amuse de venir chez toi, là?
9: Là, c'est la salle des soins, mais certains appellent ça la pharmacie.
0: Marion, infirmière accro, totalement aux opiacés, criblée de dettes, se fait embaucher spécialement dans une unité de soins palliatifs pour piller la pharmacie de l'unité.
4: C'est ça, voilà. Six épisodes de 20 minutes pour parler de la mort, de la drogue, avec Soko qui joue cette fameuse infirmière qui est camée jusqu'au bout et qui voit là l'opportunité de faire main basse sur la pharmacie,
0: sur le stock. Fait.
4: Sauf que elle va s'attacher finalement à ces personnes qui sont en phase terminale. C'est vraiment, le ton est très léger, les personnages, les mourants comme les accompagnants, ils ont des répliques mortelles si je puis dire, ça s'appelle Deadline. C'est un voyage en montagne russe, un éclat de rire provoqué par une situation cocasse peut vite être balayé par le tragique qui ramène forcément à la mort. Je vous conseille ces 6 épisodes. Ce sera à partir de la semaine prochaine, le 15 septembre sûrement, et c'est via MyCanal sur OCS+.
0: Sur OCS+, donc via MyCanal, ouais. C'est ça, tout comme HBO Max pour la série Lanterns dont on a parlé tout à l'heure. Ça s'appelle Deadline, c'était votre coup de cœur, Philippe Longjusti. Je rappelle le vôtre, Noémie, c'était After the Party, à voir sur arte.tv. On va se quitter d'ici quelques instants, mais ce sera bien sûr après l'info route.
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0: Sur l'autoroute Genève-Lausanne, on compte une demi-heure de retard entre Gland et Saint-Pré en direction de Lausanne. Sur l'axe Berne-Zurich, on compte trois quarts d'heure de retard entre Berne-Neufeld et Schönbühl en direction de Zurich à la suite d'un accident. On ralentit également sur l'axe Lucerne-Chiasso, 3 km entre Wassen et l'entrée nord du tunnel du Gothard, c'est-à-dire à peu près une demi-heure d'attente en direction du Tessin. Sur le site rts.ch/trafic, vous trouverez d'autres informations.
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0: Et toute l'équipe de Vertigo, merci de nous avoir suivis. Aujourd'hui, on a reçu Léa Misius, la réalisatrice de ce film Histoire de la nuit, adapté du roman de Laurent Mauvignier. Elle le présente ce soir en avant-première au Cinéma des Galeries à Lausanne. C'est à 20h, voilà, précisément. On vous a offert également des invitations pour aller voir La Tempête. C'est un opéra de Franck Martin, son unique opéra, par ailleurs, adapté de La Tempête de Shakespeare. C'est le 22 septembre, 19h30, au bâtiment des Forces Motrices à Genève. Vous nous envoyez un mail à vertigo@rts.ch en précisant bien sûr vos coordonnées complètes. Si votre email est un pseudo, vous ne recevrez pas ces invitations. Voilà, c'est comme ça, c'est comme ça. Et puis nous avons évoqué 3 séries, The Shards, Lanterns et Les Secrets de la Saint-Jean. 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
0: Merci de nous écouter, de nous être fidèles. 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Voici Forum Belle Soirée.
25: Bonsoir et bienvenue dans ce forum du vendredi 11 septembre. En voici le sommaire. 5 morts, 40 blessés. Le bilan est lourd après l'accident d'un car néerlandais hier dans les Grisons. Le véhicule s'est renversé près de Souches, mobilisant un important dispositif de secours. Que s'est-il passé et que sait-on des premières pistes de l'enquête? Nous appellerons notre envoyé spécial sur place en ouverture de ce forum.
26: Il y a 25 ans, les deux tours du World Trade Center, le Pentagone aussi était attaqué. L'attentat du 11 septembre signé Al-Qaïda changeait le monde et une partie des équilibres géopolitiques. Depuis, le terrorisme, lui aussi, a changé la menace également. Nous ferons le point sur ce quart de siècle avec notre invité.
25: Une carafe d'eau à 10 francs au restaurant, est-ce raisonnable? Un député vert vaudois veut imposer la gratuité sous condition, notamment pour lutter contre la déshydratation lors des fortes chaleurs. Les restaurateurs, eux, défendent le droit de faire payer l'eau. Alors, qui doit payer la carafe? On en débat vers 18h40.
26: Quand vous remportez une partie de Call of Duty, est-ce vous qui gagnez ou votre avatar? 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Et si notre identité s'était désormais élargie, augmentée en quelque sorte de ces avatars virtuels?
25: Dans ce forum également, l'économie française qui décroche avec une croissance anémique et des finances publiques dégradées. 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
26: 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Bienvenue.
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25: Un forum qu'on commence donc avec ce tragique accident de car survenu hier dans les Grisons.
26: Et le bilan est de 5 morts et 40 blessés. Le véhicule immatriculé aux Pays-Bas a fait une sortie de route hier entre Souche et Tsernetz au cœur de l'Engadine. Valentin Jordil, on vous retrouve sur place. Vous y êtes depuis tôt ce matin, 24 heures après le drame. Quelles sont les réactions ?
14: L'ambassadrice des Pays-Bas en Suisse est sur place. Elle s'exprime à l'instant devant les médias. Elle indique que des familles de victimes sont en route vers les Grisons et que la collaboration avec notre pays fonctionne bien, notamment avec une hotline mise en place par la Suisse. L'identité des 5 personnes décédées n'a pas encore été établie. Aux Pays-Bas, vous l'imaginez, l'inquiétude est grande. Le centre d'assistance Eurocross reçoit de très nombreux appels de familles qui cherchent des nouvelles de leurs proches, rapportent les médias néerlandais. Le roi Willem-Alexander et la reine Maxima ont également réagi. Le couple royal, tout comme le premier ministre néerlandais, ont adressé leurs condoléances aux familles et aux proches des victimes. Côté suisse, le conseiller fédéral Ignacio Cassis a lui aussi rendu hommage aux victimes. Dans le village de Solio, à plus d'une heure de l'accident, il s'est brièvement exprimé avant d'observer une minute de silence en hommage aux victimes avec le gouvernement grison.
15: Nos pensées s'associent à la douleur qui habite les familles des victimes. Nos pensées vont également avec reconnaissance aux équipes qui effectuent le travail de secours et aux soignants qui accompagnent les victimes. Et de ma part, en particulier en tant que membre du Conseil fédéral et ministre des Affaires étrangères, nos pensées vont à l'État, les Pays-Bas, un pays qui est aujourd'hui durement frappé par la perte de ses citoyens.
26: Et Valentin, quelle est l'atmosphère en Engadine où vous êtes ?
14: Alors, vous venez d'entendre les réactions politiques. Ici, c'est plutôt le calme. Sur le lieu de l'accident, les traces sont aujourd'hui rares. Deux bougies rouges ont été déposées sur un petit panneau de coffrage jaune au bord de la route et un bouquet de fleurs. Le car avait quitté les Pays-Bas lundi pour l'Autriche. Il était basé dans le pays et revenait d'une excursion d'une journée en Suisse. Les passagers avaient notamment emprunté le Bernina Express. Le procureur des Grisons a souligné la difficulté des opérations de secours. Les nuages bas ont notamment compliqué l'intervention des hélicoptères. Il a salué le travail des secours mobilisés dans des conditions particulièrement éprouvantes. Des médecins d'une clinique de Souche qu'on a rencontré ce matin, village où s'est déroulé l'accident, sont spontanément intervenus pour porter secours aux victimes.
26: Et sait-on comment l'accident s'est produit ?
14: Non, la cause exacte n'est pas encore connue. Ce que

0: Nous y rejoignons Carrie Newton, une cérémonie sans le président américain, mais sous haute sécurité tout de même.
1: Oui, car quatre anciens présidents sont tout de même présents, sont venus rendre hommage aux victimes du 11 septembre ce matin. George W. Bush, qui était en poste au moment de l'attaque, Bill Clinton, Barack Obama et Joe Biden. On les a tous vus, main sur le cœur, pendant cette cérémonie. C'est assez rarissime. Aucun discours politique n'est admis aux cérémonies du 11 septembre. Et c'est pour ça d'ailleurs qu'une polémique a enflé ici et que certains suspectent Donald Trump d'avoir préféré se rendre au Pentagone, pour là où il pouvait prendre la parole. En tout cas, la Maison-Blanche était représentée ce matin par le vice-président J.D. Vance.
0: Une autre polémique a enflé aussi, hein, autour du maire de New York, Zohran Mamdani cette fois.
1: Oui, certains détracteurs du maire musulman ont réclamé qu'il ne participe pas à la commémoration. Ils l'accusent notamment d'avoir un adjoint qui avait pris position pour les terroristes du 11 septembre. Une pétition signée par 110 000 personnes demandait aussi à ce qu'ils s'abstiennent de venir. Mais Zohran Mamdani a expliqué qu'il était de son devoir de maire de New York d'être là. Il se rendra notamment aussi cet après-midi à une cérémonie avec les familles à la cathédrale Saint-Patrick. Il faut bien dire que les familles étaient divisées, hein. Elles n'étaient pas toutes contre la présence du maire Zohran Mamdani.
0: Oui, un septième moment de silence commémoratif a été programmé pour clôturer la cérémonie, pour se rappeler de toutes les victimes invisibles du 11 septembre.
1: Oui, il y a eu des moments de silence qui ont ponctué toute la matinée à des horaires très symboliques, hein, qui marquaient l'impact du premier avion dans la première tour, l'impact du deuxième avion dans la deuxième tour, l'effondrement de chacune des deux tours et puis les crashs au Pentagone et en Pennsylvanie. Un septième moment a été ajouté cette année pour ces victimes invisibles. Ces victimes invisibles, ce sont tous ces morts après le 11 septembre. On parle des secouristes, on parle des pompiers, on parle des ouvriers, on parle des familles qui habitaient dans ce quartier de Lower Manhattan où on se trouve là maintenant, tout simplement parce que ces victimes ont pu être...
0: Oui, on vous entend, Carrie Newton.
1: Pardon, excusez-moi. Ces victimes ont souffert de maladies pathologiques respiratoires et de cancers notamment. Le maire Zohran Mamdani, d'ailleurs, hier, a décidé de déclassifier 110 000 pages de documents relatifs à cette pollution, ce que réclamaient les New-Yorkais depuis longtemps. Et la gouverneure de New York, Kathleen O'Cool, a débloqué 2 millions de dollars supplémentaires pour la recherche, justement, relative à ces cancers du 11 septembre.
0: Merci, Carrie Newton, en direct de la Grande Pomme.
2: Les attentats du 11 septembre 2001 ont déclenché une guerre mondiale contre le terrorisme. C'est ce qu'avait dit George W. Bush, le président américain de l'époque. Où en est cette guerre aujourd'hui, 25 ans plus tard? Comment la menace terroriste a-t-elle évolué? Au fond, on se pose la question avec vous, Marc Ecker. Bonsoir.
3: Bonsoir.
2: Vous êtes directeur exécutif de l'Institut français des relations internationales, spécialiste du terrorisme. Vous avez publié Daesh au pays des merveilles l'année dernière aux éditions Spinel. Alors évidemment, il y a un avant et un après 11 septembre dans l'histoire du terrorisme qui a tout bouleversé, cet attentat-là.
3: Oui, cet attentat ou ces attentats, puisqu'il y a eu plusieurs attaques ce jour-ci, et vous l'avez rappelé, hein, New York, le Pentagone à Washington. Eh bien, ces attaques ont déclenché l'ouverture de la guerre globale contre le terrorisme. Et en fait, ça a déclenché un nouveau cycle stratégique, un nouveau cycle géopolitique qui a duré une vingtaine d'années, on peut dire de 2001 à 2021. 2021 étant le départ des Américains, des troupes américaines d'Afghanistan et le retour au pouvoir des talibans. Et sur toute cette période, eh bien, la mouvance djihadiste internationale a beaucoup évolué, que ce soit Al-Qaïda ou Daesh, qui a fait son apparition il y a une douzaine d'années et qui est devenu un grand concurrent dans cette mouvance pour Al-Qaïda.
2: Est-ce qu'un 11 septembre pourrait avoir lieu tout simplement aujourd'hui? Peut-on considérer cette guerre comme gagnée si ce n'est pas le cas?
3: La mouvance a beaucoup évolué, encore une fois. Al-Qaïda s'est décentralisé géographiquement, avec l'ouverture, entre guillemets, de filiales sur différents théâtres. Ça a commencé par l'Irak en 2004, ensuite il y a eu Al-Qaïda au Maghreb islamique en 2006-2007, puis Al-Qaïda dans la péninsule arabique, puis d'autres encore. Et puis Al-Qaïda s'est aussi décentralisé numériquement en créant ce qui a été appelé le terrorisme d'inspiration, c'est-à-dire que des personnes passent à l'acte individuellement, inspirées par le terrorisme et par la propagande d'Al-Qaïda, et ces gens-là n'ont pas forcément de lien opérationnel avec l'organisation.

0: Et donc, c'est beaucoup plus difficile à suivre. Donc, pour répondre à votre question, une action aussi importante, aussi coordonnée, préparée que les attentats du 11 septembre, ça paraît aujourd'hui compliqué. En revanche, la menace est toujours là, mais elle a muté. Et puis là, j'ai parlé d'Al-Qaïda, mais on retrouve la même décentralisation du côté de Daesh.
1: Mais en Europe, les attentats sont souvent commis par des individus isolés, hein, inspirés par la propagande, comme vous le disiez, qui circule sur Internet. C'était le cas lors de l'attaque au couteau de Winterthur fin mai. Est-ce que c'est ça, au fond, le visage du terrorisme aujourd'hui?
0: C'est un des visages du terrorisme, c'est probablement le visage le plus fréquent, dans la mesure où, quand on regarde les attentats entre guillemets réussis, mais aussi ceux qui sont déjoués, on a souvent des tout petits groupes ou des individus qui passent seuls à l'acte avec des moyens très rudimentaires, ce qu'on appelle parfois le terrorisme low cost. Ça peut être des attaques à l'arme blanche, comme vous venez de le mentionner, ou alors des attaques à la voiture bélier. On en a eu une récemment à Berlin, par exemple. Donc c'est un des visages le plus fréquent, mais il faut toujours se méfier de cette mouvance, se méfier des surprises stratégiques et des attaques de plus grande ampleur qui pourraient peut-être un jour nous surprendre. Et par ailleurs, rappelons-nous que le terrorisme, ce n'est pas que le djihadisme et qu'il y a d'autres mouvances qui se sont aussi radicalisées en miroir et en réaction à ces attaques, et notamment des mouvances d'ultra-droite.
1: Est-ce que c'est plus compliqué de faire face à ce type de terrorisme, donc d'individus isolés?
0: Eh bien, les moyens ont évidemment été démultipliés pour lutter contre toutes ces formes de terrorisme. Ce ne sont pas les mêmes moyens pour lutter contre une organisation qui dispose d'un sanctuaire, que ce soit en Afghanistan comme Al-Qaïda avant le 11 septembre 2001, ou en zone syro-irakienne comme Daesh en 2013, 14, 15. Dans ces cas-là, le seul moyen de venir à bout du sanctuaire, ce sont des moyens militaires importants. En revanche, pour faire face à une organisation très décentralisée, et même le terme d'organisation est contestable, tellement c'est décentralisé, à ce moment-là, il faut des moyens de renseignement, il faut de la surveillance notamment numérique, et il faut être capable de discerner les gens qui constituent une vraie menace de ceux qui, dans le fond, sur un ton un peu bravache, font de la propagande, mais ne vont pas véritablement passer à l'acte.
2: Oui, Marc Ecker, on a vu cette évolution que vous décrivez très bien. Al-Qaïda, concurrencé par une autre organisation terroriste, le groupe État islamique ou Daesh, est-ce qu'on peut considérer aujourd'hui ces organisations comme défaites, même si des individus s'en inspirent encore aujourd'hui?
0: Non, ces organisations ne sont pas défaites. Elles ont subi des coups très durs, et notamment des coups tactiques répétés, des éliminations de cadres, des éliminations même de leurs grands chefs, mais elles réussissent à se renouveler, elles réussissent à évoluer. Et survivre pour ces organisations est déjà, je ne dirais pas une victoire, mais enfin, ça montre leur capacité, en tout cas, de résilience et de faire face. Et elles continuent à être capables de porter des coups. Et par ailleurs, il faut regarder chacun des théâtres plus spécifiquement. Et il y a certaines zones, je pense par exemple au Sahel, où ces organisations sont vraiment à l'offensive et menacent les régimes en place.
1: Aux États-Unis, certains estiment que la réponse aux attentats du 11 septembre a été excessive. Ils dénoncent le vaste appareil de surveillance mis en place qui serait surtout utilisé à l'intérieur du territoire national désormais. Est-ce que le climat de tension actuel peut être relié au 11 septembre?
0: Ah, il est difficile de répondre à cette question, mais la polarisation des sociétés a été un des objectifs des djihadistes. Leur objectif était même de faire rompre les sociétés sous la force des coups de boutoir répétés, hein. Et d'ailleurs, entre guillemets, petites attaques peu létales qu'on citait tout à l'heure, c'est souvent inclus dans une stratégie qu'on appelle des 1000 entailles, qui cherchent à saigner le corps social en répétant des attaques de petite ampleur. Et ce qu'on a pu voir, c'est qu'effectivement, ça crée des tensions, mais jusqu'à présent, les sociétés quand même tiennent bon et n'éclatent pas. Alors c'est vrai qu'aux États-Unis, les tensions sont particulièrement fortes. On les voit aussi en Europe, mais quand on considère le niveau de menace qu'on a eu sur les 2 dernières décennies, on peut se dire quand même que jusqu'à présent, le fait que nos sociétés aient tenu est un bon signe.
2: Oui, Marc Ecker, on regarde dans le rétroviseur avec vous sur ce quart de siècle. On voit aussi la réémergence de la question palestinienne, bien sûr, ces dernières années. Comment est-ce qu'on peut se projeter dans les années à venir? Quel est l'état de la menace, selon vous, pour l'Occident?
0: Ce qu'il faut voir, c'est qu'Oussama Ben Laden lui-même utilisait la cause palestinienne, j'allais dire l'instrumentaliser à des fins de propagande et considérait pour lui que c'était un symbole de l'oppression du monde musulman. Il avait vraiment une lecture à travers un prisme islamique de cette question. Ce qu'on voit plus récemment, c'est que depuis le 7 octobre 2023 et la guerre qui s'en est suivie, cette question palestinienne et à nouveau source, j'allais dire, de tensions très très fortes, et peut être à nouveau utilisée à des fins de propagande par ces organisations djihadistes qui dénoncent le deux poids deux mesures de l'Occident, qui considèrent que Israël n'a pas sa place dans le monde musulman. Et il faut se rappeler qu'un des objectifs d'Oussama Ben Laden, c'était, je cite, de faire fuir les juifs et les croisés du monde musulman. En ce sens, il a échoué, mais c'est vrai que depuis 2023 et depuis cette guerre terrible à Gaza, eh bien, on voit des organisations djihadistes se saisir à nouveau de la cause palestinienne et non seulement demander à leurs sympathisants d'attaquer notamment des cibles juives, mais ils essayent aussi de se servir de cette cause pour recruter à nouveau.
2: Merci beaucoup Marc Ecker d'avoir été notre invité, directeur exécutif de l'Institut français des relations internationales, spécialiste du terrorisme. On vous souhaite une excellente soirée.
0: Merci à vous.
2: Et au Moyen-Orient, les forces houthies soutenues par l'Iran, puisqu'on parle de cette zone-là du monde, se sont emparées de l'île de Perim, située au cœur du détroit de Bab el-Mandeb. C'est à l'entrée de la mer Rouge.
1: Une prise de contrôle qui survient au lendemain de la conquête de la ville portuaire de Mecha. Les combattants yéménites renforcent ainsi leur position autour d'un passage maritime clé, de quoi faire peser une nouvelle menace sur les exportations pétrolières, notamment celle de l'Arabie Saoudite, même si les houthis se veulent rassurants sur la liberté de naviguer dans ce détroit qui relie l'Europe à l'Asie. Pour en parler, le plaisir d'accueillir Paul Touret. Bonsoir.
3: Bonsoir.
1: Vous êtes docteur en géographie et directeur de l'Institut supérieur d'économie maritime de Saint-Nazaire. Alors, cette avancée des Houthis dans le détroit de Bab el-Mandeb et sur l'île de Perim, qu'est-ce que ça signifie au juste ?
3: Il faut d'abord y voir une conséquence du conflit qui s'est ravivé entre l'Arabie Saoudite et les Houthis du Yémen. On n'est pas véritablement dans le conflit Iran-États-Unis, on n'est plus vraiment dans l'intervention des Houthis dans la question de Gaza de 2023-24. Donc c'est un nouvel élément dans la complexification du dossier du Moyen-Orient.
1: Et quelle part du détroit de Bab el-Mandeb les Houthis contrôlent-ils réellement ?
3: Alors, il faut bien comprendre qu'ils sont plutôt sur la côte yéménite, qui est à peu près à 300 km pour le principal port du détroit. Donc, les nuisances des Houthis qu'on a vues en 24 et en 25 étaient plutôt sur le sud de la mer Rouge. Là, ils sont littéralement sur le détroit. Pour comparer en Europe, ils étaient plutôt au niveau de Rotterdam, et maintenant, ils sont au niveau du Pas-de-Calais, voilà, si on prend sur la mer du Nord. Donc, c'est une vraie contrôle, on pourrait dire, en tout cas, une menace beaucoup plus directe sur le passage maritime du détroit même.
2: Avec quelles conséquences est-ce qu'il faut craindre une nouvelle crise pétrolière ?
3: Alors évidemment, ça contrarie surtout l'Arabie Saoudite. Il faut rappeler, les conteneurs européens et asiatiques font le tour de l'Afrique depuis à peu près 2 ans et demi. Donc là, ils ne vont pas y revenir. Mais c'est un vrai problème pour l'Arabie Saoudite, dont une des solutions est de faire transiter du pétrole au travers de la péninsule vers le port de Yanbu et s'orienter vers les marchés asiatiques. Et en fait, les Houthis contrôlent encore plus maintenant le passage et posent d'abord une question géopolitique et géoéconomique à l'Arabie Saoudite plutôt qu'au reste du monde.
1: En parlant d'Arabie Saoudite précisément, les Houthis ont aussi attaqué certaines de leurs installations pétrolières. Est-ce que Riyad pourra, comme il le souhaite, rester en dehors de ce conflit ?
3: C'est tout le problème de Riyad aujourd'hui et de l'Arabie Saoudite. C'est faut-il ou pas mettre encore plus de moyens sur le Yémen, d'autant plus qu'il y a plutôt eu des échecs que des réussites dans un dossier qui est compliqué, parce qu'il y a aussi les Émirats, il y a plusieurs fractions dans ce pays-là. Donc aujourd'hui, c'est une vraie question pour l'Arabie Saoudite et une question aussi sur ses moyens militaires, puisqu'on est pratiquement à 40 ou 50 ans d'équipement par les Américains, qui des fois ne démontrent pas beaucoup d'utilité. Donc c'est une vraie question plutôt pour le régime de Riyad, plutôt qu'encore une fois pour la question plus complexe du géopolitique aujourd'hui du Moyen-Orient.
2: Si on revient au secteur du transport maritime, cette semaine, le CSG, le Consultative Shipping Group, c'est une alliance informelle de 18 administrations maritimes internationales. Ce CSG s'est publiquement alarmé de la multiplication des problèmes. On parle de l'Ukraine, des flottes fantômes en passant par le conflit au Moyen-Orient. C'est tout un secteur qui tourne au ralenti.
3: En fait, ce que se plaignent les pays, mais on voit que l'OMI l'avait fait un peu avant, c'est la dégradation totale de la situation politique et militaire sur les eaux du monde. On venait de citer un certain nombre de conflits. On sait aussi que Poutine a menacé les intérêts européens dans le cadre des prises de navires par les Français, notamment en disant qu'il pouvait lui-même saisir des navires. On a eu le président Trump qui a menacé les navires chinois. D'origine chinoise dans les ports américains de surtaxe. Donc on voit bien qu'on a une forme de brutalisation de la mer. Et en fait, ce témoignage-là prouve que les nations qui font du commerce maritime sont très inquiètes par finalement cette dégradation géopolitique à l'échelle internationale.
1: Est-ce qu'il faut en déduire que nous allons payer nos produits de plus en plus cher à cause de la multiplication justement des verrous sur les routes maritimes?
3: Alors, les routes maritimes sont un petit peu allongées. On pourrait citer aussi le Panama, puisqu'on a la question aujourd'hui de la sécheresse au Panama et du mauvais usage qu'on peut malheureusement à cause du manque d'eau du détroit, du canal, pardon. Non, oui, effectivement, le transport maritime peut se renchérir, mais on va dire qu'il a de la réserve. Aujourd'hui, le prix l'efficience du transport maritime est telle qu'il peut supporter un doublement ou un triplement du prix sans que ça soit une conséquence pour les consommateurs. Mais c'est vrai que l'âge doré, on va dire, des années 2010, d'une globalisation qui fonctionne avec un transport maritime peu cher et peut-être derrière, sans parler des conséquences des taxes environnementales qui peuvent aussi se mettre en place.
1: Merci beaucoup, Paul Touret, docteur en géographie et directeur de l'Institut supérieur d'économie maritime de Saint-Nazaire. Je souhaite une bonne soirée, monsieur.
3: Soir.
1: Merci. Il est 18h21, et si on interdisait aux restaurateurs de vous faire payer la carafe d'eau? C'est ce que propose un élu vert, notamment pour lutter contre la déshydratation lors des fortes chaleurs. Une carafe d'eau gratuite à condition que vous consommiez quelque chose d'autre. Les restaurateurs, eux, défendent leur droit de faire payer l'eau. On en débat dans une vingtaine de minutes, mais tout de suite, on va parler de politique vaudoise.
2: Oui, le PLR Vaud refait équipe avec l'UDC Vaud pour les prochaines élections cantonales. Dans ce canton, justement, sans surprise, les libéraux radicaux ont accepté hier soir de reconduire l'Alliance vaudoise en vue du scrutin programmé dans moins de 6 mois. Mais cette année, le PLR et l'UDC ne se lancent pas aux côtés du centre, une situation qui pourrait donc avoir des répercussions. Julien Traxel.
4: Le centre-droit paraît divisé dans la campagne pour ces élections cantonales vaudoises. Contrairement à 2022, le centre et Valérie Dietli ne font plus partie du ticket de l'Alliance vaudoise. Cette fois, les trois ministres PLR sortants, Christelle Luizier, Isabelle Moret et Frédéric Borloo, brigueront un siège au Conseil d'État aux côtés d'un seul autre candidat, l'UDC Jean-François Thuillard. Ce quatuor s'est donné pour mission de conserver une majorité de droite au gouvernement vaudois. Un tel scénario permettrait à l'UDC de réintégrer le Conseil d'État après plus de 15 ans d'absence.
2: Oui, dans ce champ-là politique, une bataille s'annonce au sein du centre droit pour ces élections cantonales.
4: Oui, il n'y a plus d'union sacrée entre l'UDC, le PLR et le centre, comme en 2022. La partie la plus modérée du centre droit pourrait ainsi se détourner de l'Alliance vaudoise au profit de la coalition centriste, formée entre autres par le centre et les Verts libéraux. Se pose aussi la question du poids que représentera le nouveau mouvement libéral auquel appartient Valérie Dietli après sa démission du centre. Il y a là encore un risque de dispersion des voix. Reste que ce ticket uniquement composé du PLR et de l'UDC a un avantage. Il offre plus de clarté aux deux partis et à leur électorat, selon plusieurs observateurs. Sans oublier la dynamique positive engendrée par le résultat obtenu par Jean-François Thuillard lors de l'élection complémentaire au Conseil d'État en mars dernier. Le candidat UDC avait échoué de peu face au socialiste Roger Nordman.
2: Bon, alors Julien Traxel, février c'est encore loin. Certaines échéances pourraient mettre à mal ces dynamiques?
4: Il y en a deux qui risquent d'unir ou alors de fissurer la droite. Tout d'abord, le vote sur l'initiative pour une baisse d'impôts de 12% dans le canton de Vaud, prévu le 27 septembre. Et puis le budget 2027 qui sera présenté lundi. Dans le cas de l'initiative des 12%, le PLR et l'UDC soutiennent le texte, tout comme les Verts libéraux et le mouvement libéral. S'ils se retrouvaient dans le camp des perdants, ces partis auront un défi de taille à relever, remobiliser rapidement leurs troupes, alors que certains pourraient avoir une certaine rancœur à l'égard des ministres PLR qui auront combattu cette initiative. Pour le PLR et l'UDC, il s'agira encore de rester unis au sein de leur alliance. Si la publication du budget du canton donne lieu, comme l'an dernier, à une forte réaction populaire et notamment à des mouvements de grève, l'enjeu est de taille, ne pas tout perdre début 2027 aux dépens de leurs concurrents du centre droit ou de la gauche.
2: La guerre des droites dans le canton de Vaud. Merci beaucoup. Julien Traxel, on va parler d'économie, l'économie française qui décroche. C'est l'alerte lancée ce matin par l'INSEE. L'Institut de statistique prévoit une croissance de 0,4% cette année pour notre voisin.
1: Et vague de chaleur, dégradation des finances publiques. La France, au fond, est-elle entrée dans une forte zone de turbulence? Comment en sortir? On en parle avec vous, Arthur Jurus. Bonsoir.
5: Bonsoir.
1: Vous êtes directeur investissement auprès de la banque privée Oddo BHF Suisse. Alors, une croissance de 0,4%, c'est trois fois inférieur à celle de ses voisins européens. Est-ce que c'est correct de parler aujourd'hui d'un décrochage de la France par rapport au reste de la zone euro?
5: Oui, on peut parler d'un décrochage par rapport au reste de la zone euro. On a une croissance ciblée à 0,4% pour l'Institut statistique français, 0,5% pour le gouvernement. On a surtout, si on regarde dans le détail, une consommation privée qui a baissé au premier semestre, des investissements de la part des entreprises qui ont également baissé et des investissements dans l'immobilier qui ont deux fois plus baissé au premier semestre. Mmh. Et finalement, la seule composante qui permet à cette activité de progresser, ce sont les dépenses publiques qui posent problème aujourd'hui.
1: Ouais.
5: Et en complément de cela, on a un problème de productivité avec une croissance moyenne de l'économie française de 1%. Donc oui, il y a un décrochage par rapport aux voisins européens qui est aujourd'hui plutôt clair.
1: Donc le seul poste qui soutient l'économie, l'activité économique en France, ce sont les dépenses publiques. Or, pour tenir l'objectif des 5% de déficit, le ministère des Finances va geler plus de 3 milliards d'euros dans les ministères et couper dans les crédits déjà engagés. Est-ce qu'on est en train de basculer peu à peu dans une cure d'austérité susceptible de plonger la France carrément dans la récession?
5: Alors, ce n'est pas une austérité, c'est plus de la consolidation budgétaire. Mmh. L'effet, c'est simplement que les recettes fiscales ont progressé de 2,6% depuis un an. Les dépenses publiques ont doublé en termes de croissance, si on les compare. Donc, il faut réduire. Il faut réduire ces dépenses. Ce qu'il faut faire attention, c'est ne pas réduire les dépenses productives, le peu qui peut amener un peu plus d'économies à moyen long terme, tout ce qui est éducation, par exemple, innovation ou intelligence artificielle en particulier, mais réduire les dépenses non productives qui sont souvent sociales et donc qui sont compliquées du point de vue politique à mettre en œuvre. Donc, ce n'est pas une austérité, on en est encore loin. Par contre, c'est un phénomène de consolidation qui reste assez marginal parce que 3 milliards comparé à l'activité française, ça reste négligeable et ce n'est pas susceptible de mener aujourd'hui à une récession économique.
2: Est-ce qu'il y a d'autres marges de manœuvre pour les politiques français? C'est qu'il y a une élection très attendue qui a déjà commencé dans ce pays-là. Des recettes peut-être proposées par certains candidats?
5: Certaines solutions pour augmenter les recettes fiscales concernent une augmentation de la pression fiscale. La difficulté, c'est que si vous augmentez la pression fiscale sur les ménages ou les entreprises, elles vont soit arrêter de consommer, soit arrêter d'investir. Donc, vous prenez un risque supplémentaire de récession. Le meilleur des mondes, c'est que l'activité progresse et que sans mettre plus de pression fiscale, vos recettes augmentent. Mais comme on l'a discuté au début de la discussion, la croissance est extrêmement faible. Donc finalement, pour les politiques, c'est plus de dépenses publiques, mais il y a un frein par rapport au risque d'endettement. Et donc, il y a un blocage politique aujourd'hui qui laisse très peu d'autonomie aujourd'hui pour mener des politiques qui vont inciter ces acteurs privés, les ménages, les entreprises à avoir plus de confiance et donc à soutenir l'activité davantage.
1: Vous avez parlé de la dette. Est-ce qu'il y a le feu pour la dette française?
5: Il n'y a pas le feu, les signaux sont plutôt orange en revanche. Pourquoi? Parce que la dette publique est à 118% du PIB, le déficit est au-delà de l'objectif qui était déjà important de 5% de déficit. Et en complément, vous avez des taux 10 ans pour l'État français qui sont à 4,5%, sont les plus élevés en zone euro. Donc cette combinaison, en fait, va progressivement faire augmenter la charge de la dette pour l'État français. Aujourd'hui, c'est 2,2% du PIB, ça va plus que doubler ces prochaines années, donc ça va rendre la dette française insoutenable. Mmh. Et là, il va y avoir un vrai sujet, notamment pour les investisseurs qui financent, qui acceptent ou non d'octroyer leurs capitaux auprès de l'État français, qui vont peut-être privilégier des États moins risqués ou alors des entreprises qui veulent investir pour d'autres thématiques. Donc oui, il y a quand même un risque et les signaux sont plutôt orange sans qu'il y ait totalement le feu aujourd'hui.
2: Arthur Jurus, la France décroche, est-ce qu'elle peut refaire son retard? Est-ce que c'est possible ou c'est un décrochage durable?
5: C'est un décrochage qui peut être compensé si la confiance revient. Donc ça nécessite plus de visibilité fiscale, budgétaire, donc pas de blocage politique, et le calendrier, les échéances électorales à venir, alors notamment le prochain projet de finances publiques le 30 septembre et puis les élections présidentielles au printemps prochain, vont probablement alimenter ce blocage politique. Donc s'il y a un effet qui est compensé, ça va prendre beaucoup plus de temps et ça arrivera au mieux en fin d'année prochaine. Ouais.
1: Merci beaucoup Arthur Jurus, directeur investissement auprès de la banque privée Oddo BHF Suisse, pour votre éclairage donc sur l'économie française qui décroche. Je vous souhaite une bonne soirée.
5: Également, merci.
1: Merci, il est bientôt 18h30. En politique, elle aura mis le feu aux poudres de la berne fédérale cette semaine.
2: Elle, c'est la commission de gestion du Conseil national qui a publié un rapport choc autour des fameux prix fixes du F-35, prix fixes qui n'existent pas. On va s'intéresser au rôle de cette commission avec vous, Mathieu Anderson. Bonsoir.
6: Bonsoir.
2: Vous êtes l'un de nos correspondants à Berne. Alors cet organe de surveillance hein, qui réapparaît à la lumière de cette affaire publie régulièrement des rapports sur différents thèmes. Mais quels sont au fond les impacts, les conséquences de ces révélations ?
6: Alors tout dépend. Les commissions de gestion des deux chambres du Parlement enquêtent continuellement sur diverses affaires. Pour vous donner une idée, elles ont publié quelque 200 rapports ces 20 dernières années. Certains sont très attendus et donc ont un grand écho médiatique et politique. Il y a eu celui sur l'affaire Carpostal par exemple, ou celui sur les Coronalics concernant les fuites au sein du département d'Alain Berset durant le Covid. Et puis il y a celui explosif sur les prix fixes des F-35 publié cette semaine.
2: Donc est-ce qu'on peut parler de conséquences politico-médiatiques médiatique avant tout.
6: Alors si on parle des effets directs, oui, c'est vrai, les commissions peuvent certes pointer des responsabilités, mais elles n'ont pas le pouvoir de sanctionner, elles se limitent à des recommandations, et parfois, celles-ci peuvent avoir des impacts très concrets. Exemple, en 2008, avec l'affaire Neff, du nom de l'ex-chef de l'armée, nommé alors qu'il était visé par une plainte pénale, la commission de gestion se penche alors sur cette affaire. Stéphane Rossigny, ancien conseiller national, siégeait au sein de cette commission, il se souvient.
7: Tous les hauts fonctionnaires de l'administration doivent passer une sorte d'examen d'entrée pour faire la preuve de leur intégrité. Et suite à la recommandation de la commission de gestion, eh bien, les pratiques de sécurité ont été renforcées.
6: Et lorsque Stéphane Rossigny a été nommé directeur de l'Office fédéral des assurances sociales, il a pu mesurer lui-même l'impact de cette recommandation.
7: J'ai dû passer ce contrôle de sécurité et c'est un exercice qui est très invasif. Ça, c'est vraiment un changement qui a découlé très concrètement de ces travaux de la commission de gestion sur l'affaire Neff.
2: Alors, au-delà de cette tempête politico-médiatique, la commission de gestion peut avoir des conséquences réelles. Sur quoi peut déboucher le rapport, cette fois-ci, sur ces fameux prix fixes des F-35 ?
6: En tout cas, ça n'aura pas le pouvoir de faire sortir la principale intéressée de son silence dans l'immédiat. L'ex-chef de la Défense, Viola Amert, nous a répondu par écrit hier. Elle dit respecter l'examen politique et parlementaire en cours, mais refuse toute interview indiquant qu'elle ne commente pas les accusations ou interprétations. Au niveau parlementaire, les résultats de la commission donnent des idées à certains, comme l'UDC Thomas Surter, pour mieux suivre et contrôler des dossiers comme celui du F-35.
8: Un rapport comme ça, ça met toujours la lumière derrière une chose, mais il faut quand même dire après, ok, qu'est-ce qu'on fait avec ça ? Ça vaut la peine de penser si on ne veut pas mettre une commission qui suit le processus, qui est au courant, et puis comme ça, c'est aussi plus facile dans les discussions, dans le Parlement, pour vraiment être sûr que le déroulement est correct.
6: Les Verts, eux, rêveraient de lancer une commission d'enquête parlementaire qui a un pouvoir plus étendu que les commissions de gestion. Peu de chances que cela aboutisse. D'autres, comme le PS Benoît Gaillard, pensent que le rapport de la commission de gestion a le potentiel de changer les relations entre la Confédération et les États-Unis comme vendeurs d'armes, avec une Suisse sur la retenue et qui pourrait se tourner davantage vers ses partenaires européens.
2: Les rapports des commissions de gestion et leurs conséquences. Merci beaucoup, Mathieu Anderson. On va reparler à présent d'un petit drapeau suisse qui fait couler beaucoup d'encre.
1: Oui, celui désormais apposé sur les baskets de la marque On, même si elles ne sont pas fabriqué dans notre pays, le Conseil fédéral a soutenu hier une exception à la règle, puisque la recherche, le développement et le design de ces chaussures de sport auraient été réalisés en Suisse. Il faut donc valoriser ce savoir-faire, selon le gouvernement, qui s'appuie sur l'Institut de la propriété intellectuelle, ce qui fait bondir Fabio Regazzi, conseiller national centriste tessinois, et par ailleurs président de l'Union suisse des arts et métiers, et auteur d'une motion qui demande une version plus restrictive du Swiss Made. Écoutez sa réaction.
9: Bon, tout d'abord, je me l'attendais, j'étais pas surpris, mais j'étais déçu de toute façon parce que je pense que le Conseil fédéral a vraiment sous-estimé le problème et la revendication qu'on a portée avec cette motion. Et d'après ce que je peux savoir, Apparemment, au Conseil fédéral, la chose a été débattue, ce n'était pas unanime, mais à la fin, le Conseil fédéral a pris position et il a décidé de rejeter la motion, même s'il laisse une porte ouverte.
2: Oui, il laisse une porte ouverte. C'est une exception sur mesure pour les baskets de Roger Federer, à votre avis ?
9: Oui, apparemment, c'est parti de là, on l'appelle l'ex-on, c'est-à-dire, c'est pas un secret, c'est pas un mystère que c'est on qui a demandé cette exception, et que l'Institut fédéral de la propriété intellectuelle il a concédé. Sans faire une consultation, sans demander aux associations économiques. Et je pense que c'est quelque chose qui a été fait sur mesure pour ON, mais les conséquences vont toucher la place économique suisse et surtout les PME.
1: Qu'est-ce que vous répondez au Conseil fédéral qui estime qu'une entreprise suisse doit pouvoir valoriser sa recherche, son design ou son ingénierie, même si elle produit à l'étranger ?
9: Oh, ça, je partage cet avis, bien évidemment, mais l'enjeu est un autre ici. Ici, on parle de la Croix-Suisse. La Croix-Suisse a une valeur très importante, une valeur qui a une image très positive dans le monde. Et l'enjeu ici, c'est la Croix-Suisse. Personne ne conteste, et c'était comme ça jusqu'au moment qu'ils ont changé la pratique. On peut mettre Suisse en engineering, on peut mettre sur un produit Swiss design et des choses pareilles, mais pas la Croix-Suisse. La Croix-Suisse est le symbole de quelque chose qui est produit en Suisse.
1: Mais franchement, c'est ça la différence. À l'époque de la mondialisation, est-ce que ce n'est pas illusoire de se battre pour le Swiss made ?
9: Pas du tout. Bien au contraire, il faut garder cette valeur ajoutée qu'on a construit dans les décennies avec la qualité qui nous est reconnue, avec la précision qui normalement nos produits peuvent garantir. Et ici, il va aussi des places de travail, parce que c'est clair, c'est presque une invitation à la délocalisation, cette décision. Moi, j'ai une entreprise qui produit ici au Tessin, en Suisse, et nous, on a le Swiss Label, mais avec cette décision, je pourrais aller produire, je ne sais pas, en Serbie et garder la Croix-Suisse parce que le développement et l'industrie et le design est fait ici, chez nous, à Gordola. Mais ce n'est pas le but de la Swissness qu'on a décidé il y a quelques ans.
2: Oui, mais Fabio Regazzi, ça change vraiment quelque chose, ce petit drapeau suisse assez discret sur une paire de chaussures, par exemple?
9: Ça fait une différence énorme. Nous avons fait une conférence de presse et il y avait un professeur de l'Université de Saint-Gall qui a fait une étude seulement sur la valeur de la croix suisse et les résultats sont surprenants. La valeur de la croix suisse va bien au-delà de ce qu'on peut imaginer et le seul fait d'avoir la croix suisse sur un produit augmente la valeur de ces produits et ici on est en train de vider le sens de cette croix suisse.
1: Mais comment fixer la limite exactement ? Parce que nous sommes aussi un pays importateur, on importe des matières premières, certaines pièces sont faites à l'étranger. Où placer la limite ?
9: Bon, la limite, elle est plutôt facile à fixer. Les produits qui sont réalisés, produits en Suisse, ils peuvent garder la croix suisse, ils peuvent mettre la croix suisse sur le produit. Ceux qui sont réalisés à l'étranger, qui sont importés et après ils sont transformés ici en Suisse, ne le peuvent pas. Je pense que c'est un principe plutôt simple. Il faut défendre les produits qui sont réalisés dans notre pays, avec des coûts qui sont supérieurs à l'étranger. Il y a aussi ce problème qu'on sous-estime. C'est clair que si la Suisse a un coût de travail qui est très cher, un franc fort, Et pour cela, produire en Suisse doit être protégé et la croix suisse est une protection dans ce sens.
2: Alors Fabio Regazzi, depuis cette décision du Conseil fédéral, auparavant aussi on voit beaucoup d'acteurs se mobiliser contre cette exception. Pourtant le Conseil fédéral nage à contresens. Pourquoi vous inquiétez? Au fond, vous allez sans doute avoir une majorité au Parlement pour soutenir votre motion. Pourquoi être inquiet?
9: Bon, on est toujours inquiet quand le Conseil fédéral n'est pas sur la ligne qu'on voudrait. J'ai vu avec plaisir que le Grand Conseil de Vaud a approuvé une motion,
2: une résolution,
9: ou quelque chose pareil à l'unanimité. Le Grand Conseil de Neuchâtel, apparemment, il a fait plus ou moins la même chose. Une résolution, si j'ai bien compris. Et ça montre qu'il y a, un intérêt pour ce qu'on est en train de se battre. Et le Conseil fédéral, à mon avis, aurait fait mieux de suivre et d'écouter un peu le pays réel, l'économie réelle. Mais personnellement, je vais me battre déjà dans la prochaine session où on traitera ma motion. Et il y a aussi la motion de notre vice-président, Mme Schneeberger, au Conseil national. Je pense et je suis confiant qu'on va trouver une majorité. D'après ce que je sais, il y a aussi une commission qui s'occupe du thème et qui est disponible à travailler sur ce dossier. Je pense qu'on pourra avoir une large majorité au Grand Conseil, au Conseil national et au Conseil aux États. Et après, on va voir.
1: Voilà, c'était Fabio Regazzi, président de l'USAM et auteur d'une motion qui demande une version plus restrictive donc, du Swiss Made, une interview enregistrée cet après-midi.
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1: Il y a 18h41, cette question à présent. Quel doit être le juste prix d'une carafe d'eau au restaurant?
2: Eh bien, elle doit être gratuite, mais sous condition de consommer. C'est en tout cas ce que demande un député vert au Grand Conseil vaudois. Oleg Gafner déposera un postulat, ce sera mardi prochain, pour que l'accès à l'eau potable devienne un droit à l'heure où les canicules et les sécheresses sont appelées à se multiplier. Et il est avec nous pour en débattre. Bonsoir Oleg Gafner.
11: Bonsoir.
2: Avec nous également un membre du Conseil de Gastro-Suisse, président de Gastro-Neuchâtel. C'est vous, David May. Bonsoir.
12: Bonsoir.
2: On commence avec vous, Oleg Gafner. Pourquoi boire de l'eau gratuitement au restaurant doit être un droit, selon vous?
11: L'enjeu, il est plus large. Hein. L'enjeu, c'est quel est l'accès à l'eau de boisson, à l'eau potable. Et je pense qu'il faut partager les efforts. Alors, la collectivité publique, d'une part, doit faire des efforts, proposer des fontaines et des points d'eau. Et d'autre part, les établissements privés peuvent aussi faire un petit effort. Et cet effort-là peut consister à offrir une carafe d'eau lorsque le consommateur est déjà présent et paye un certain nombre d'autres consommations.
2: David May, l'enjeu de l'accès à l'eau, vous partagez?
12: Bien sûr, bonjour d'abord. Oui, alors l'accès à l'eau, tous les établissements peuvent l'avoir. On est dans des établissements publics, donc qui sont gérés pour le public, mais qui sont gérés pour la plupart par des privés. Donc ce qui est important aussi de savoir, c'est que cette liberté reste au restaurateur qui va exploiter son établissement public. Aujourd'hui, dans la situation actuelle, c'est vrai que la restauration a plutôt tendance à faire facturer ce service-là. Bien sûr, il y a beaucoup de restaurateurs qui l'offrent encore et qui offrent volontiers quand vous prenez votre café, votre petit verre d'eau à côté, en accompagnement sans aucun problème.
1: Ouais, Oleg Gafner, vous demandez la gratuité de l'eau, mais sous condition. Quelles conditions?
11: Alors la condition, elle reste à discuter. La motion est volontairement très ouverte pour réunir un maximum de collègues. Je m'inspire notamment du canton du Tessin, où cette règle existe. Et dans le canton du Tessin, le parti pris, c'est qu'il faut consommer le repas principal à la carte. Ça, c'est une règle qui ne me choque pas. On peut peut-être être plus généreux. Mais finalement, si c'est la consommation d'un repas principal qui permet d'avoir le vote de mes collègues, eh bien, je m'y rallierai.
1: Plus généreux, ça veut dire quoi? Un café pourrait suffire, à la rigueur?
11: Par exemple, un café. Mais justement, la formulation est ouverte, puisque justement, le but, c'est d'obtenir un maximum d'accès à l'eau et pas de se crisper sur cette règle-là.
2: David May, ça poserait quel problème au fond pour les restaurateurs neuchâtelois que vous connaissez bien, une telle mesure, ou les restaurateurs de Suisse?
12: Alors, je pense que ce n'est pas forcément un problème, c'est une question de rentabilité. Aujourd'hui, la rentabilité dans les établissements publics en Suisse, en général, diminue de plus en plus. On a des gros problèmes clairs qui sont aussi apparus maintenant depuis la fin du Covid. Aujourd'hui, si on partait dans l'idée que le verre d'eau ou la carafe d'eau devait toujours être gratuite, on pourrait associer ça pratiquement à une taxe qui serait mis en supplémentaire donc un impôt pour la restauration et on est quand même contre rajouter des impôts dans une situation comme ça.
2: Ça se rapporterait sur le plat du jour, pour être très concret, par exemple.
12: Ok, bah on peut prendre comme exemple l'assiette du jour. Si vous prenez un prix moyen aujourd'hui, une assiette du jour, on consomme plus de vin à midi, ou en tout cas de moins en moins. Vous êtes 3-4 à table, le premier demande du vin. S'il le refuse, les autres ne vont pas consommer de vin. La marge qui se faisait sur ce genre de boisson reste importante. Et on a un autre phénomène qui reste très important, c'est le café de fin de repas. La plupart maintenant des gens, en tout cas une personne sur deux, va consommer son café directement sur son lieu de travail. Donc cette rentabilité diminue et c'est pas avec l'assiette du jour qu'on arrive à faire tourner un établissement.
1: Oui, Oleg Geffner, les restaurateurs doivent pouvoir gagner leur vie tout de même. Hein, on l'a dit, les clients ne boivent plus de café ou de vin avec leur plat du jour. Si le restaurateur ne peut plus facturer une carafe d'eau, il va finir par facturer peut-être, je sais pas moi, les couverts comme en Italie.
11: Non, disons que je pense qu'il faut rappeler justement que la proposition, elle est conditionnelle. Donc le client, il vient déjà sur place et il paye déjà un service. Ça veut dire que lorsque le serveur se déplace pour ramener le premier plat consommé, eh bien finalement le salaire du serveur est déjà amorti par la première consommation. Ce qui reste à payer finalement, c'est le château, la pompe et le nettoyage. Je dis pas que ça ne coûte rien. En revanche, je constate que c'est, on a fait un usage assez répandu. D'ailleurs, c'est vraiment une croyance ce droit à la carafe existe en Suisse. Et parce que justement beaucoup de restaurateurs font déjà cet effort, à mon avis, ça montre que la mesure est possible et qu'on mérite peut-être d'avoir une meilleure uniformité en pouvant toujours demander l'accès à l'eau potable dans ces conditions.
2: David May, cette obligation d'offrir de l'eau gratuite, elle existe au Tessin. Est-ce qu'il y a eu une vague de faillite dans les restaurateurs tessinois?
12: Non, je pense qu'on ne peut pas lier ça forcément à une obligation. Après, au Tessin, ils ont vraiment une obligation sur une assiette à la carte et non pas un menu du jour. Donc, on a aussi une rentabilité un tout petit peu différente. Et
2: ça pense vous irait comme régime, par exemple?
12: Alors, oui, je pense que tout est discutable. Maintenant, moi, je suis contre le fait d'obliger d'offrir une carafe d'eau. Vous avez des cas qui sont très différents. Vous avez des petits cafés, comme vous avez des établissements où ils font de l'assiette du jour, des établissements qui font de la gastronomie. Je pense que le débat est complètement différent d'un établissement à l'autre. Et j'aimerais juste qu'on n'oublie pas, certains restaurateurs font aussi l'effort aujourd'hui, pour une question de transparence, d'utiliser de l'eau de réseau qui est nettoyée, qui est souvent rafraîchie, qui est même gazifiée sur place, et tout ça a un certain coût. Alors, je ne dis pas que le verre d'eau qui est servi avec le café n'a pas un coût, mais dès le moment où vous commencez à avoir une carafe d'eau sur table et qu'on a fait un travail réellement derrière, je pense que l'assiette du jour, typiquement, ne pourrait pas couvrir les coûts à chaque fois.
1: Oleg Geffner, les restaurants sont des établissements au fond privés. Est-ce qu'on peut vraiment leur demander d'offrir un service public?
11: Bah, c'est là que justement ça se discute, c'est pour ça que l'objet est bien écrit, puisque c'est un postulat et non une motion. Le but, c'est d'étudier la pertinence de la question. Moi, je ne serais pas choqué que la conclusion de notre analyse, c'est qu'en effet, le coût est trop important pour les restaurateurs, et pourquoi pas prévoir que l'État verse une somme forfaitaire pour assumer cette proposition. Là, à nouveau, je ne propose pas de modifier la loi de manière contraignante directe, mais de se poser la question, vu les canicules et vu les chaleurs qui existent, comment est-ce qu'on peut intégrer les restaurateurs dans cet accès à l'eau qui, je pense, est indispensable.
2: Vous êtes d'accord avec ça, philosophiquement peut-être? David May, les restaurateurs offrent une sorte de service public?
12: Alors oui, je pense qu'au libre choix de chaque restaurateur, si on veut continuer à offrir la carafe d'eau, après je pense que si on va dans ce débat-là, pourquoi ne pas demander à certains centres commerciaux ou avoir des points fontaines, ou est-ce que les bureaux communaux ou les écoles sont aussi prêts à ouvrir leurs portes pour remplir les bouteilles d'eau? Aujourd'hui, on parle en fait d'un secteur privé pour la plupart, mais il faut aussi que l'État fasse aussi son travail de son côté si on devait venir à ce genre de situation.
1: Quelque chose me dit que là-dessus, vous êtes totalement d'accord les deux, Oleg Geffner, parce que dans le postulat que vous déposerez mardi, vous demandez aussi aux communes de construire plus de fontaines et de points d'eau, d'installer même une signalétique, je crois.
11: Exactement. La vision, elle est beaucoup plus large. Bien sûr que l'histoire de la carafe fait beaucoup parler d'elle. L'enjeu, c'est vraiment l'accès à l'eau. Justement, je pense que les restaurateurs ont une petite part d'effort à faire, mais bien sûr que les collectivités aussi. Et ça passe par des points d'eau dans l'espace public, mais bien sûr aussi dans l'administration communale, dans les écoles, dans les cours d'école qui s'ouvrent toujours plus. L'enjeu, c'est de collectivement réfléchir à comment est-ce qu'on permet à tout le monde de s'hydrater en période de canicule.
2: David May, la concurrence des points d'eau, plus de fontaines autour des terrasses, ça gêne pas les restaurateurs ou quand même si un peu?
12: Non, aujourd'hui, je pense que quand vous allez dans un restaurant, c'est aussi pour un moment plaisir, pour un moment, bien sûr, on peut se restaurer à midi parce qu'on a besoin de manger et de consommer peut-être même rapidement sur certains types de restaurants ou en prenant un peu plus de temps, en passant à un moment plaisir directement. Donc le service, la formation et le travail qui est fait derrière reste très important. Donc c'est vrai que la valorisation aussi du service et des objets permettent aussi de valoriser les salaires, de valoriser les équipes et permettent de faire évoluer aussi notre branche de façon positive. Et ça, c'est vraiment un point qui va rester très important. Aujourd'hui, on se bat pour pouvoir augmenter les salaires, pour avoir des belles rentrées aussi financières autres que juste les assiettes du jour. Donc, il y a un travail à faire et à continuer de le faire ensemble.
2: Merci beaucoup à tous les deux pour ce débat. Oleg Gafner, député vert au Grand Conseil Vaudois, auteur d'un postulat pour l'accès à l'eau plus général que uniquement au restaurant. Et David May, président de Gastro Neuchâtel. Vous êtes membre aussi du Conseil de Gastro Suisse. On vous souhaite une excellente soirée.
11: Merci, bonne
12: Merci
11: soirée.
12: Beaucoup.
1: Et on va prendre des nouvelles de la route.
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1: Quelle que soit votre direction, soyez prudents si vous circulez sur l'autoroute Lausanne-Vevey. On signale des piétons sur la chaussée entre Lausanne-Vennes et Chèvre. Je répète, quelle que soit votre direction, soyez prudents si vous circulez sur l'autoroute Lausanne-Vevey. On signale des piétons sur la chaussée entre Lausanne-Vennes et Chèvre.
2: Et dans l'actualité sportive et régionale, l'attention est forte avant le 217e derby lémanique, oui on a compté, qui se jouera dimanche entre Lausanne et Servette. Tension extra-sportive puisque les dernières confrontations ont donné lieu à de sérieux débordements en gare ou en ville de Lausanne, on s'en rappelle, et aux abords également du stade de la Tulière. Patrick Delétro, il semblerait que les deux clubs, hein, ce sont les derniers développements, et la Ligue se soient finalement mis d'accord.
13: Ah oui, ça fait des semaines que les échanges sont tendus entre les directions de Lausanne et de Servette. Les Vaudois qui voulaient tout d'abord fermer l'espace visiteur pour éviter tout problème. Tollé à Genève, évidemment, tentative de conciliation de la Swiss Football League qui a rappelé au passage l'obligation d'accueillir les supporters adverses dans un espace dédié. Alors Lausanne dit « Ok, mais souhaite que les supporters genevois viennent en car pour éviter le fameux défilé de la gare au stade de la Tulière. » C'est encore une fois non, et donc les supporters viendront bien en train de Genève, mais ils seront acheminés en bus privé vers le stade, bus pris en charge par Servette et la Ligue, et seuls ceux arrivés par ce moyen pourront entrer dans le stade.
2: Et au fond, pourquoi toutes ces mesures ?
13: Pour essayer de limiter les dégâts, tout simplement. Hein. Il y a eu en vrac un tir de fumigène à la gare de Lausanne qui a provoqué un début d'incendie, le blocage subséquent du trafic ferroviaire et le blocage de la circulation toujours sur le défilé de la gare au stade où le mobilier urbain et les bâtiments sont allègrement tagués. Les provocations entre supporters envers les forces de l'ordre de la part des deux camps, les fumigènes pendant la rencontre obligeant l'arrêt des matchs. Bref, il ne se passe pas un Lausanne-Servette sans incident depuis plusieurs années.
2: Alors on voit ces mesures hein, prises par les deux clubs et la Ligue et du côté des autorités ?
13: Bah écoutez, il existe un dispositif nommé Progresso qui permet, selon certaines conditions, de convoquer les clubs pour un entretien avec les autorités qui ensuite décident ou non de sanctions. Il y a eu par exemple des interdictions de déplacement de supporters adverses ou alors, après les fameux incidents en gare de Lausanne avec ce fumigène, une obligation faite aux deux clubs de participer à des séances avec les autorités avant les trois rencontres qui suivaient. Reste à savoir ce qui va se passer dimanche. Il serait bien, mais assez étonnant que tout se déroule normalement.
2: Votre pronostic défavorable, on l'aura compris. Merci beaucoup Patrick Delétro. Et on suivra tout ça bien évidemment dans Forum dimanche. On va terminer avec un peu de philosophie pour cette fin de Forum. Lorsque vous gagnez, Mehmet Gultas, à Mario Kart ou à Fortnite, votre passion, est-ce que c'est vous ou votre avatar qui signe la victoire?
1: Voilà une question assez philosophique.
2: Hein. Ouais, idem lorsque vous postez quelque chose sur les réseaux sociaux. Qui parle, vous ou votre moi numérique? Eh bien, ces questions, elles intéressent deux chercheurs de l'Université de Neuchâtel et l'un d'eux est avec nous. Bonsoir Vincent Grandjean.
14: Bonsoir.
2: Vous êtes chargé d'enseignement post-doctorant à l'Institut de philosophie de l'Université de Neuchâtel. Vous avez publié récemment un article sur le sujet. Vous cherchez à définir les limites de notre identité à l'ère du numérique. Au fond, pourquoi faire ?
14: C'est-à-dire qu'une part toujours plus importante de nos vies se déroule dans la sphère du numérique. Nous y travaillons, nous y faisons des rencontres, nous y stockons nos souvenirs. Et avec l'émergence des nouvelles technologies IA, nous avons maintenant affaire à des entités qui sont capables de reproduire la façon dont nous raisonnons, nos attitudes, nos croyances. Donc la question de la nature de notre existence dans la sphère numérique se fait toujours plus urgente.
1: Alors, qui est-ce qui gagne la partie dans un jeu vidéo ? Est-ce que c'est moi-même, un autre moi-même ou un avatar numérique ?
14: Alors, nous, dans notre article, on a envie de rendre justice à l'idée que c'est nous qui gagnons la partie à Mario Kart. Et pour ce faire, nous traitons les avatars non pas comme des fictions, ce qui était la théorie dominante jusqu'à présent, mais comme des parties qui sont constitutives de notre identité.
2: Donc, c'est une sorte d'extension du moi dans la virtualité, on peut le dire ainsi ?
14: Oui, exactement. C'est-à-dire de la même manière que nous sommes étendus dans l'espace physique, je peux avoir une main à gauche, une main à droite, et bien je peux avoir une partie de moi sur Instagram, une autre dans Mario Kart en l'occurrence.
1: Mais comment jusqu'à présent, lorsqu'il s'agissait de définir notre identité, la théorie fictionnaliste l'emportait ? Pour quelle raison ? Mon moi numérique, c'est moi. Ça me paraît tellement évident.
14: Ah bon, c'était un peu la théorie par défaut, la théorie fictionnaliste. Il n'y avait pas énormément de littérature sur la question. Donc l'idée de la théorie fictionnaliste, c'est de traiter la sphère numérique comme un espace fictionnel. Et c'est compréhensible en réalité. Hein. Si vous pensez aux jeux vidéo, on peut incarner un personnage, on peut être transposé à une autre époque. Le problème que cette théorie-là pose, c'est que même au sein des jeux vidéo, il peut se passer des choses bien réelles. Hein. On peut penser à des cas
2: de harcèlement. On peut perdre de l'argent, par exemple.
14: On peut perdre de l'argent, voilà, réellement. Et donc, c'est pas parce qu'une chose se produit dans la sphère numérique que cette chose est fictionnelle. Et c'est pour ça qu'on a essayé de repenser l'espace numérique, non pas comme un espace fictionnel, mais comme un espace bien, bien réel.
2: Et ça change quoi aux yeux de la loi ? Par exemple, si on se fait, je sais pas moi, voler une épée dans un jeu vidéo où on se bat avec des épées ?
14: Oui,
2: on peut porter plainte,
14: c'est arrivé, donc...
2: philosophiquement.
14: Donc évidemment, notre article est un article de philosophie, mais il a un certain nombre de conséquences normatives. L'idée, en fait, derrière cet article, c'était de produire un discours philosophique solide pour ensuite fonder notre responsabilité morale dans la sphère du numérique. Et typiquement, pour pouvoir ensuite pouvoir traiter les cas que vous mentionnez, donc voilà un cas de vol numérique, vous pouvez pas simplement vous dédouaner en disant non, mais regardez, ça s'est passé dans la sphère numérique, c'est de la fiction. Non, vous êtes aussi responsable dans cet espace-là.
1: Ouais. Aujourd'hui, on peut déjà être condamné pour des propos qu'on tient sur Internet, hein, pour cyberharcèlement. Au fond, ça change quoi de redéfinir notre identité ?
14: Bon, alors on a des cas simples, effectivement, d'un joueur qui sont déjà condamnés, mais on a des cas plus intéressants. Vous en avez mentionné un. Est-ce qu'on peut voler quelqu'un dans un jeu vidéo ? Et là, on n'a pas encore de juridiction unifiée en la matière. On a eu un cas intéressant aux Pays-Bas, une personne condamnée pour un vol d'amulettes numériques. Mais voilà, il manquait une base philosophique solide pour pouvoir traiter de ce type de cas-là. Donc l'idée, ce serait ensuite de faire évoluer la législation selon la théorie qu'on propose.
2: Si on pense aux jeux vidéo, il y a un aspect cathartique, on réalise des choses qu'on ne ferait peut-être pas dans la réalité. Est-ce que pour vous, on peut faire la différence ou pas ?
14: Oui, alors l'idée n'est pas de dire que tout ce qui se passe dans un jeu vidéo est nécessairement grave. Ce qu'on dit, c'est simplement pas moralement anodin. Évidemment, comme dans le monde réel, hein, si vous participez à un match de boxe et que vous mettez un coup de poing sur le nez, je ne pourrais pas porter plainte. Pourquoi ? Parce que j'ai accepté les règles, donc ça peut se produire aussi. Par contre, si vous me mettez un coup de poing sur le nez, alors même qu'on est en pleine rue, là je vais avoir la possibilité de porter plainte. Et c'est la même chose qui se passe en dans un jeu vidéo. On peut ne pas respecter les règles, et si on ne respecte pas les règles, il nous faut une base philosophique qui nous permette de sanctionner ce type de comportement déviant.
1: Donc ça veut dire que si je m'invente un personnage sur les réseaux sociaux, influenceur, youtubeur, je truque des photos avec l'IA, je dois pouvoir être tenu comme responsable, c'est ça l'idée derrière cette réflexion philosophique ?
14: Exactement. C'est-à-dire que c'est plus simplement un outil qui est chargé de vous représenter. Non, c'est une partie qui est constitutive de votre identité, qui habite l'espace numérique. Et en tant que tel, oui, votre responsabilité s'étend pas simplement à la sphère physique, mais à la sphère numérique. Donc notre article permet de fonder ce type de responsabilité.
1: Et en cas de décès, mon moi physique disparaît, mais mon moi numérique demeure. Est-ce qu'il doit encore répondre de mes actes ?
14: Oui, alors c'est une conséquence assez amusante de notre article, c'est-à-dire que notre article fait des personnes, en fait, des êtres hybrides, c'est-à-dire que nous avons un certain nombre de parties physiques, ça nous le nions pas, mais nous avons aussi des parties numériques, et l'une des conséquences de ça, c'est que bah, nos parties numériques peuvent potentiellement survivre à notre mort biologique. C'est notamment ce qui se produit avec les griefbots, hein, ces robots de deuil, hein, qui sont des agents conversationnels qui sont alimentés par toutes les données, toutes les traces que laisse une personne défunte derrière elle. Et là, l'idée, c'est de dire, bah oui, il y a une survivance de la personne après sa mort biologique et potentiellement donc une survivance de sa responsabilité également.
2: Philosophie, jeux vidéo et numérique. Merci beaucoup, Vincent Grandjean, d'avoir été notre invité dans Forum. On vous souhaite une excellente soirée.
14: Merci bien, bonne soirée.
1: Et on passe à la météo.
2: Pour vous dire que le temps sera ensoleillé demain, il y aura toutefois de timides cumulus en montagne. Il fera jusqu'à 24 degrés sur le plateau. Dimanche, ce sera aussi ensoleillé avec quelques voiles nuageux d'altitude.
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2: Sur l'autoroute Genève-Lausanne, un retard d'une demi-heure est à prévoir entre Gland et Saint-Pré en direction de Lausanne.
1: Et c'est la fin de ce forum. Merci de l'avoir suivi. Tout de suite, playlist. Et c'est Renaud Malik qui sera aux commandes de forum ce week-end. Excellente soirée à toutes et à tous.
2: Bon week-end.
17: Quentin Frey.
18: Des hackers ont dérobé des données à l'opérateur téléphonique Salt, nom, prénom, date de naissance, adresse postale ou électronique et numéro de portable. L'opérateur a averti les clients mobiles concernés cet après-midi. L'entreprise ne précise pas le nombre de personnes touchées en Suisse ni la date de l'intrusion. Salt précise tout de même qu'aucune donnée sensible comme les mots de passe ou les accès bancaires n'a été dérobée. Et dans les grisons, le chauffeur de l'autocar qui est sorti de route hier a survécu. Confirmation aujourd'hui de la police cantonale. 5 personnes ont été tuées dans ce grave accident en Engadine et 40 autres ont été blessées, certaines grièvement. Le car appartenait à la société de voyage néerlandaise OAD. L'ambassadrice néerlandaise en Suisse a d'ailleurs rendu visite cet après-midi aux blessés de l'accident. Et en Valais, c'est bientôt la fin des boissons énergisantes pour les jeunes de moins de 16 ans. Le Grand Conseil a accepté cet après-midi une motion qui veut en interdire l'achat. Les motionnaires sont issus des rangs du Centre du Valais Roman, du Parti Socialiste, du PLR et de l'UDC du Valais Roman. Ils estiment que la teneur en caféine et en sucre de ces boissons met en péril la santé des enfants qui en consomment et leur parcours scolaire. Et journée de commémoration aujourd'hui aux États-Unis. Nous n'oublierons jamais, jamais les attentats du 11 septembre 2001. Les mots de Donald Trump depuis le Pentagone. Donald Trump qui a également établi un lien entre la lutte contre Al-Qaïda par George W. Bush après les attentats et les tensions actuelles avec l'Iran. Il a affirmé que les États-Unis et Israël œuvraient pour empêcher la République islamique d'obtenir l'arme nucléaire. L'Iran, en conflit ouvert avec les États-Unis et Israël depuis février, contrôle désormais le détroit d'Hormuz, ce qui a entraîné une hausse des prix du pétrole et particulièrement ces derniers jours. Et les Houthis contrôlent, eux, désormais l'ensemble de la côte yéménite bordant la mer Rouge. Les combattants soutenus par l'Iran se sont emparés des dernières îles du stratégique détroit de Bab el-Mandeb. Information donnée aujourd'hui par un responsable yéménite qui a déclaré que tout ce qui était sous notre contrôle sur la côte occidentale est tombé. L'armée israélienne réfute les accusations du film NASA. Le documentaire a été présenté hier soir à la Mostra de Venise. Il a même bénéficié d'une standing ovation de 25 minutes. Un documentaire basé sur des témoignages anonymes de militaires israéliens qui affirment que des civils palestiniens sont tués sans retenue dans la bande de Gaza. L'armée conteste la fiabilité de ces témoignages et assure que les décisions de frappe sont uniquement prises par des humains. Le documentaire, lui, évoquait l'utilisation de l'intelligence artificielle pour identifier des cibles. En cyclisme, Eddy Dunbar a remporté la 19e étape de la Vuelta. Le coureur irlandais de l'équipe suisse Pinarello Q36.5 s'est imposé aujourd'hui au sommet de l'Alto de Penas Blancas. Une étape de ce Tour d'Espagne où les favoris se sont neutralisés. À 2 jours de l'arrivée finale à Grenade, l'Espagnol Enric Mas conserve son maillot rouge de leader. Il a une avance relativement confortable de 1 minute 37 secondes sur Primoz Roglic et de 3 minutes 01 sur l'Autrichien Félix Gall.
19: Un ciel dégagé en fin de journée, cette clarté qui va se poursuivre toute la nuit et même demain puisque le soleil sera au rendez-vous, même si quelques timides cumulus pourraient poindre en montagne. 10 degrés à l'aube et jusqu'à 24 degrés au meilleur de la journée, avec une tendance à la bise sur le plateau.
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1: Bonjour et bienvenue dans la playlist de RTS Première, playlist un panorama de toute la musique qu'on vous passe sur la chaîne, qu'elle soit nouvelle ou ancienne. Je crois qu'on a une belle sélection de titres qui devraient faire l'unanimité. Et ces morceaux, c'est notre programmateur Bastien Arnold qui les a choisis. Bastien qui a jeté son dévolu sur des news comme Tame Impala, Sam Sauvage, Édouard Biel, Amel Bent, Adrian Stern Trio et Ella Malherbe. Et plein de classiques avec Simply Red, Moby, Dionne Warwick, Sia, Clara Luciani, Peter Bjorn et John et Axel Bauer. Voilà pour le programme de cette playlist qui commence avec la nouveauté de la semaine. C'est la chanteuse franco-haïtienne Nike qui démarre les hostilités avec ce très dansant One Track Mind dans Playlist sur RTS Première.

Le groove chaloupé de Naïka sur RTS Première. Le morceau s'appelait One Track Mind, extrait de son album Ecclesia. Naïka, je vous l'ai dit dans l'intro de l'émission, c'est une chanteuse d'origine franco-haïtienne qui est née à Miami et qui a grandi un peu partout dans le monde grâce à ses parents, notamment à Paris, en Guadeloupe, au Kenya et en Afrique du Sud. Mais à l'âge de 16 ans, elle revient s'installer définitivement à Miami et lance enfin sa carrière musicale. Comme beaucoup de jeunes de son âge, elle passe par les réseaux sociaux pour se faire connaître et connaît son premier succès en 2017 avec le titre Ride qu'elle avait composé lors de son passage dans la prestigieuse école de musique de Berkeley. À partir de là, les choses s'accélèrent pour Naïka qui va enchaîner les singles et les collaborations, dont une avec Saint Levent qui lui permettra de se produire au festival Coachella en 2024. Et après ces longues années de labeur, Naïka sort enfin son premier album Ecclesia cette année. Ecclesia qui veut dire rassembleur en latin, un disque qui justement met en lumière les nombreux voyages et les nombreuses influences musicales de la chanteuse de Miami. Un mélange de pop, de soul et de R&B, matiné de rythmique caribéenne et de compas haïtien qu'on a pu entendre sur le single One Track Mind. Un style hybride mais très efficace puisque depuis sa sortie au mois de février, le single a été vu et entendu plus de 41 millions de fois sur YouTube. Et la suivante, elle aussi, cartonne sur YouTube et sur toutes les autres plateformes. D'ailleurs, c'est la chouchou de l'émission, Clara Luciani, La Grenade.

Une version modernisée de la disco des 70s, La Grenade, c'était Clara Luciani sur RTS Première, un classique de 2017. Clara Luciani, on prend quelques nouvelles de cette superstar de la variété française. Son album « Mon sang », sorti en 2024, avait cartonné et elle arrive gentiment au bout de la tournée qui a accompagné ce disque. Elle devrait donc réapparaître d'ici un ou deux ans avec un nouvel album, mais en attendant, elle a accepté l'invitation d'un chanteur belge dont je vous ai parlé la semaine dernière, c'est Pierre Demer. Pierre Demer qui a donc demandé à Clara Luciani de participer à un titre de son nouvel album « Ave Demer ». Ce titre, on n'a pas encore pu l'écouter puisque le disque arrive le 25 septembre. Mais on peut déjà dire que c'est un joli coup réussi par le chanteur belge qui risque fort de cartonner avec ce duo et ce très attendu nouvel album. On vous tiendra au courant. En attendant, on continue notre playlist avec l'Australien Kevin Parker, multi-instrumentiste de génie qui domine le monde du rock et de l'électro depuis une dizaine d'années avec son projet Tame Impala. La chanson s'appelle « Dracula ».

projets les plus populaires de la planète, Tame Impala sur RTS Première. Le morceau s'appelait Dracula, il était extrait de son nouvel album Deadbeat, sorti en 2025. Nous sommes le 11 septembre 2026 et c'est donc l'anniversaire des tristes événements qui ont touché la ville de New York il y a 25 ans. Mais le 11 septembre, c'est aussi l'anniversaire de l'artiste américain Moby qui, par le plus grand des hasards, habitait à 1 km des Twin Towers au moment des attaques. Un événement marquant pour cet artiste qui fête aujourd'hui ses 60 ans. On lui rend donc hommage en écoutant un de ses titres, Natural Blues, c'est Moby sur RTS Première.

Un classique de 1999 dans Playlist, c'était Moby et ce titre Natural Blues qui avait connu un succès planétaire lors de sa sortie. Moby qui fête aujourd'hui ses 60 ans et à qui on souhaite un bon anniversaire. Et des 90s, on passe aux 80s avec ce tube du rock français des années 80, c'est Cargo de nuit, Axel Bauer sur RTS Première.

Pour la petite anecdote, ce titre est le premier 45 tours que j'ai acheté de ma vie avec mon argent de poche. Et je trouve d'ailleurs qu'il n'a pas pris une ride. Cargo de nuit, Axel Bauer sur RTS Première et ce classique de 1983. Retour en 2026 avec la révélation masculine de l'année des Victoires de la musique, c'est Sam Sauvage, « Je suis pas beau ».

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1: Je suis pas beau, c'est pas moi qui le dis, hein, mais le français Sam Sauvage et ce morceau extrait de son premier album, Mesdames, Messieurs. Et si vous vous demandez ce qu'on écoutait à la radio il y a pile 20 ans, eh bien sachez qu'à l'époque, un groupe avait fait des ravages grâce à un simple sifflement. Ce groupe, c'est Peter Bjorn et John et ce très entêtant Young Folks.

Impossible de se sortir cette mélodie de la tête quand vous l'entendez. Young Folks, les Suédois de Peter Björn et John, et ce classique de 2006. Playlist, une véritable machine à voyager dans le temps, puisqu'on se téléporte 20 ans plus tard pour redécouvrir un artiste qu'on vous a présenté la semaine dernière. C'est Édouard Biel et ses influences très Michel Berger. Le morceau s'appelle « N'importe quoi ». Elle dit

Une des plus grandes stars de la pop des années 60, Miss Dionne Warwick sur RTS Première, Heartbreaker, un titre sorti en 1983 qui sonne comme du Bee Gees. Et c'est normal puisqu'il a été produit par les frères Gibb, alias les Bee Gees eux-mêmes. Et on revient en France maintenant avec une des taulières du R&B et de la pop, c'est Amel Bent. Amel Bent qui a opéré un retour gagnant cette année avec ce single « L'amour, ça se donne ».

Amel Bent sur RTS Première. On change radicalement d'ambiance maintenant avec un retour dans le rock des 60s, celui des Pretty Things, dont le batteur Vivian Martin Prince est décédé il y a pile une année. On lui rend hommage avec ce titre de 1970, She's a Lover, les Pretty Things dans Playlist.

Le rock psychédélique anglais dans toute sa splendeur, c'était les Pretty Things sur RTS Première, She's a Lover, un titre sorti en 1970. Et un classique en chasse un autre, revenons tout de suite en 1991, une année particulièrement florissante pour Mick Hucknall et ses Simply Red qui sortaient ce tube « Stars ».

Les Anglais de Simply Red et leur rock élégant sur RTS Première à Stars, un extrait de leur album qui porte le même nom et qui est sorti en 1991. On vous a pas encore passé de musique suisse dans l'émission, eh bien corrigeons ça tout de suite avec les Suisses allemands de Adrian Stern Trio et ce Is Blues Misty Lee dans Playlist.

Les Suisses allemands de Adrian Stern Trio dans Playlist avec ce très joli morceau qui s'intitulait « Is Blues My Style ?». Est-ce que le blues est mon style? Eh bien la réponse est non pour la suivante. C'est Ella Malherbe, ancienne chanteuse du duo Marcella, qui revient avec son projet solo et ce magnifique single « Landlocked ».

L'ancienne moitié du duo Marcella sur RTS Première, Ella Malherbe et son premier single Landlocked. Il nous reste encore quelques minutes pour écouter de la musique. Du coup, je vous propose de terminer avec un classique. C'est Sia dans Playlist Chandelier.

0: Une voix impressionnante et un single qui a fait un tabac lors de sa sortie en 2014, c'était Sia, Chandelier sur RTS Première. Voilà, cette playlist est terminée, une émission qui n'aurait pas pu se faire sans le concours de ces deux personnes talentueuses, Bastien Arnold à la programmation et Samuel Morier-Genoux à la réalisation. On se retrouve avec grand plaisir dans une semaine à la même heure. Et en attendant, on vous souhaite un excellent week-end à l'écoute de nos programmes.
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2: Quentin Fray.
3: Des hackers ont dérobé des données à l'opérateur téléphonique Salt. Nom, prénom, date de naissance, adresse postale ou électronique et numéro de portable. L'opérateur a averti les clients mobiles concernés cet après-midi. L'entreprise ne précise pas le nombre de personnes touchées en Suisse ni la date de l'intrusion. Salt précise tout de même qu'aucune donnée sensible comme les mots de passe ou des accès bancaires n'a été dérobée. Et le projet de réforme de l'AVS, AVS 2030, ne fait pas l'unanimité. La consultation a pris fin aujourd'hui et les syndicats, les partis politiques et les associations sont très divisés. La gauche lui trouve des points positifs avec de gros bémols, tandis que la droite s'y oppose fondamentalement. Avec cette réforme, le Conseil fédéral souhaite réduire le nombre de départs à la retraite anticipés afin d'alléger la charge qui pèse sur l'AVS et favoriser le potentiel de main-d'œuvre nationale. La réforme ne prévoit pas de relèvement de l'âge de la retraite, mais pas de nouvelles sources de financement non plus. Et l'ambassadrice néerlandaise en Suisse était dans les Grisons cet après-midi. Elle a rendu visite aux blessés de l'accident d'autocar qui a eu lieu hier en Engadine. Un accident qui a fait 5 morts et une quarantaine de blessés, dont certains grièvement. Et cette annonce de la police grisonne, alors que le doute planait, le chauffeur de l'autocar a survécu. L'autocar qui appartenait à la société de voyage néerlandaise OAD y transportait une cinquantaine de passagers. Et l'entente fribourgeoise veut conserver sa majorité bourgeoise au Conseil d'État. Et pour garder ses 5 sièges sur 7, le centre, le PLR et l'UDC représentent 3 sortants en vue des élections cantonales de novembre. L'entente a dévoilé son programme aujourd'hui à Fribourg avec ses 5 candidats. Le Parlement britannique ne veut pas légaliser l'aide à mourir. In extremis, les députés ont rejeté la proposition de loi. Le texte qui aurait été appliqué en Angleterre et au Pays de Galles concernait les malades en phase terminale, mais surtout des conditions strictes, validation médicale et auto-administration de la substance létale. Les partisans du texte dénoncent une législation actuelle cruelle et injuste. Et puis, selon un sondage, 2 Britanniques sur 3 étaient pourtant en faveur de cette réforme. Et journée commémorative aujourd'hui aux États-Unis et surtout à New York. Un moment chargé d'émotion lorsque les noms des près de 3000 victimes des attentats du 11 septembre ont été lus lors d'une cérémonie à Ground Zero. 4 anciens présidents américains, dont George W. Bush, étaient présents, mais pas Donald Trump, qui a pris la parole, lui, depuis le Pentagone. Les commémorations ont également été marquées par des critiques envers l'Arabie Saoudite et des débats sur l'évolution de la place des musulmans aux États-Unis depuis 2001. Météo, un ciel dégagé en cette fin de journée, puis une clarté qui va se poursuivre toute la nuit et même demain, puisque le soleil sera au rendez-vous, même si quelques timides cumulus pourraient poindre en montagne. Il fera 10 degrés à l'aube et jusqu'à 24 degrés au meilleur de la journée. Une tendance à la bise sur le plateau.
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5: Sur le contournement de Lausanne, des travaux provoquent un retard d'un quart d'heure entre la Blecherette et le tunnel de Belmont en direction de Vevey.
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2: Première live, c'est déjà la rentrée. Et je crois qu'il y a une bonne surprise. On me chuchote dans l'oreillette que ce soir, ça va être un concert de Sens Unique, groupe dont on a beaucoup parlé cet été. Et pour nous en parler directement, puisqu'il était sur scène avec eux, Jiggy Jones, bonsoir.
3: Bonsoir Eric, comment ça va?
2: Ça va pas mal, d'autant mieux que je sais que pendant une heure, on va sans doute redécouvrir les classiques de Sens Unique et peut-être quelques nouveaux morceaux. Comment ça s'articule un concert de Sens Unique après cette reformation de 2025 en 2026?
3: Alors déjà, moi, il faut savoir que je ne faisais pas partie du groupe à la base. Initialement, j'ai dansé avec Sens Unique quelques fois. Ce qu'il faut savoir pour la petite histoire, c'est que Déborah, la chanteuse de Sens Unique, était la chanteuse de mon groupe. Moi, je faisais partie d'un groupe qui s'appelait Extrabass System. Mais nous étions tous liés, on faisait tous partie de ce qu'on appelait à l'époque la Lausanne Family. C'est des amis que je connais depuis 40 ans. Et l'année dernière, lorsqu'ils se sont reformés, ils m'ont dit « Est-ce que tu ne veux pas venir tourner avec nous ?» J'aurais été bête de dire non. Avoir la chance de tourner à 50 ans passés avec des gens que tu connais depuis 40 ans pour une œuvre comme celle de Sens Unique, c'est un bonheur. Donc oui. Ensuite, comment ça se formule? C'est une bande de vieux copains qui se marrent sur scène et en tournée et qui a la chance de parcourir la Suisse dans ses plus fins fonds recoins et faire danser des quinquas, des quadras et peut-être parfois des plus jeunes et leur rappeler à quel point leur jeunesse était mémorable.
2: Le concert commence comme souvent dans le hip-hop.

0: Sens Unique, le concert à l'open air Lumnesia, c'était en juillet de cette année. C'est carrément de l'autre côté de la Suisse. Ça démontre à quel point Sens Unique, déjà à l'époque, avait réussi à conquérir tout le monde, y compris les Suisses alémaniques, et puis après, bien plus loin, à travers toute la francophonie, voire même un peu au-delà. Mais voilà, ça continue à être une légende suisse, Sens Unique, un peu comme Yellow, un peu comme Eicher, voilà, avec les années.
1: Alors on dira même une légende suisse-allemande, hein, parce que dans cette tournée, on n'a aucune date en Suisse romande. L'année dernière, en hiver, on a tourné un petit peu en Suisse romande, mais cette année, on n'en a pas du tout. Donc c'est effectivement le cas. Sens Unique, c'est un groupe qui parle énormément au suisse-allemand, comme Stress aussi. Donc oui, beaucoup de concerts en Suisse-alémanique. On a commencé la tournée de cet été, on était carrément au Liechtenstein. Et là, Lumnesia, donc dans les Grisons. Un open air assez sympa, pas très loin de l'Axe, donc assez cool à l'extérieur. Effectivement, c'est toujours un peu étrange, parce qu'on est quand même en Suisse, de faire du rap en français avec des gens qui ne parlent pas le français. Donc il y a un petit côté, tu sais, un petit côté exotique pour eux, j'imagine. C'est comme ça qu'ils le voient, mais surtout ça leur rappelle une époque révolue. Et puis je crois que c'est surtout ça qu'on ravive lorsque Sens Unique remonte sur scène.
0: C'est peut-être un tout petit peu moins exotique pour vous, mais c'est néanmoins le concert de cette première live, Sens Unique.

0: vient en rappant, digère donc ce refrain.
1: Lumnesia Festival, grâce à Jiggy Jones qui parcourt ce concert avec nous. Je sais désormais que c'est là-bas, du côté de l'Axe, dans les Grisons. Heureusement que j'ai mon oreillette juste à côté de moi. Jiggy Jones, vous le disiez, sens unique, c'est historiquement Carlos Leal, Sistadi, Joss One, le batteur bio. Et vous donc qui avez rejoint cette aventure. Bon, c'était aussi Red et Osé, les membres historiques de ce possi de 6 personnes au départ. Vous étiez dans Extra Bass System, autre formation lausannoise quand vous étiez un tout petit peu plus jeune. Se retrouver comme ça des années après avec les gens qui nous servaient peut-être un petit peu de modèle, en tout cas économiquement parlant, puisque Sens Unique, ça vendait 40 000 disques, ça marchait bien, presque dans une autre vie. Ça doit être assez génial quand même de se retrouver dans cette configuration-là pour vous.
2: Alors, on fait partie de la même génération, hein. Donc on a vécu le hip-hop ensemble, de la même manière. Effectivement, Sens Unique a été le premier groupe à vivre économiquement de ça, ce qui n'était pas le cas d'Extra Bass System. D'ailleurs, c'est pour ça que Déborah, lorsque Extra Bass System s'est éteint, le groupe s'est dissolu. Moi, je me rappelle, je suis parti à l'armée, et le groupe s'est dissolu. Et Déborah a rejoint Sens Unique, et effectivement, ils ont très vite tourné. Mais on faisait partie du même clan, on faisait partie de Lausanne Family, donc il n'y avait pas ni de jalousie, on était contents. On vivait des choses différentes. Musicalement, on était complètement différents. Sens Unique a toujours été un petit peu plus ouvert, un petit peu plus pop, musicalement parlant, avec une approche différente, due notamment au prod de Just One. Et je pense que, moi je dansais avec eux, mais parce que c'était une opportunité à l'époque. Je ne sais pas si avant j'aurais voulu rejoindre Sens Unique, parce que je pense que ça m'aurait peut-être posé un problème de conscience musicalement, parce que j'avais peut-être un côté un petit peu plus pur. Aujourd'hui, je suis vieux. on se connaît depuis 40 ans et je vois ça plus comme une opportunité et une possibilité de nouveau de rendre hommage à ce groupe Sens Unique et de travailler au sein de la marque et de l'aura de Sens Unique pour ce que ce groupe a marqué durant toutes ces années. Et puis, effectivement, ça reste un plaisir, parce que moi, je travaille dans d'autres choses et que je fais dans Tant Boogie, entre autres, mais c'est vrai que se retrouver devant 15 000 personnes, c'est pas fréquent, donc c'est assez agréable.

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0: Sens unique au Lumnesia Festival, là-bas dans les Grisons, pas loin de l'Axe, en cause de ce concert qu'on vous propose pour cette rentrée sur RTS Première Live avec Jiggy Jones. Se retrouver sur scène devant 15 000 personnes, vous le disiez tout à l'heure, c'est pas tout à fait naturel, mais c'est votre raison d'être quelque part, essentiellement, parce que ce soit à la radio, dans les soirées que vous organisez, ou là quand vous êtes sur scène, l'idée c'est toujours la transmission, repasser le flambeau.
1: Oui, alors évidemment, les premières fois que je me suis retrouvé devant beaucoup de personnes, c'est justement quand je dansais au sein d'Extrabass System, après avec Sens Unique, après avec Danton Boogie. Effectivement, on est toujours en exposition, mais on est des conducteurs, on est là pour transmettre un plaisir à travers la musique, une musique qui nous anime depuis tant d'années. Et je pense que tant que j'aurai cette flamme-là, j'aurai du plaisir à me retrouver dans diverses configurations comme là. Après, c'est vrai que quand on est seul sur scène, enfin quand on est sur scène comme ça avec un micro, c'est différent que quand on est à côté d'un DJ, mais en même temps ça reste à la fois le même kiff, à la fois le même boulot, même, et à la fois la même pression, parce qu'il y aura toujours une pression de se retrouver devant des gens, même si on a l'impression qu'on baigne là-dedans depuis 40 ans, mais en même temps si on n'a pas le track, c'est qu'il faut faire autre chose peut-être.
0: Et vous allez vraiment vous mêler au public, hein. Voilà, beaucoup de photos ont été partagées de ces concerts de Sens Unique sur les réseaux sociaux. Et avec Just One, il est derrière aux platines, mais avec Carlos, pardon. Vous allez vraiment au cœur du public comme ça pour sentir les vibrations.
1: Oui, dans un morceau qui s'appelle Helvetic Park, Carlos et moi, on saute, enfin on va dans la foule, on crée un cercle et puis Carlos fait son couplet là et on fait tout le morceau au milieu des gens parce que, encore une fois, on est tous des gens, on fait tous partie du peuple. Et puis, même en termes de vibration, être sur une scène, c'est pas la même chose que d'être au milieu des gens. Et être au milieu des gens, on partage encore plus proche cette vibration musicale. Et puis, ça nous ramène tous au même point. Puis, je crois que c'est ça qui est cool.
0: Vous parliez tout à l'heure de famille, Lausanne Family avec Sens Unique. Très tôt, il y a eu aussi la Marseille Family qui s'est un peu jointe à cette Lausanne Family. Shuriken, Dayam, qui était venu sur un album de Sens Unique à la fin des années 90, qui est un ami à vous. Quand vous avez dû comme ça aller vous remettre sur scène, vous avez un petit peu échangé avec les gens Dayam, justement, sur peut-être deux, trois combines pour moi avoir le track, je sais pas.
1: Non, pas forcément. En revanche, on a invité Shuriken lors de notre concert au Docks en janvier dernier. C'était notre invité surprise parce qu'effectivement, c'est la famille. On se connaît depuis 92 lorsque on avait fait tous ensemble un concert à Montbenon. C'était Extrabass System, Sens Unique, LAW et I Am. Et puis effectivement, on se connaît depuis là, on est devenus amis, nos enfants jouent ensemble et c'est vraiment une famille, une grande famille. Et c'est vrai que c'était important pour nous de l'avoir comme invité surprise lorsqu'on a fait notre concert au Docks. Et je me rappelle bien qu'effectivement, Shuriken disait « Faut tout donner, à chaque fois que tu montes sur scène, faut tout donner, papa. » Il parle un peu comme ça. Et effectivement, je m'en suis souvenu, et des fois je me rappelle de ça lorsque je me retrouve devant un public qui n'est pas forcément conquis. Parce que c'est pas forcément toujours facile de se retrouver devant des gens qui vous regardent. On a un public qui est un peu plus âgé, c'est pas un public qui saute systématiquement, qui danse. En revanche, ils sont beaucoup dans l'observation. Et se sentir observé lorsqu'on voit vraiment le visage des gens, des fois, peut être déstabilisant. Et rester dans son concert et dans son énergie et dans le travail qu'on a à fournir, c'est quelque chose d'important. Et c'est vrai que Joe m'a encore dit ça et montré l'autre jour parce qu'il était vendredi en concert à Yverdon avec son frère Faflarage, FY Festival à Yverdon, que quand tu montes sur scène, tu donnes tout ce que tu as.
0: On va dire bienvenue dans la famille Sens Unique dans cette première live.

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0: qui défile. Si vous êtes encore là, c'est que de toute évidence, vous aimiez ou vous aimez Sens Unique, puisque évidemment, j'imagine que sur cette tournée, les morceaux de ce concert qu'on vient d'entendre, bah, vous le disiez, il y a évidemment les parents, peut-être leurs enfants, mais aussi tout un nouveau public qui finalement, en tout cas dans les festivals, est là, vient pas forcément pour vous, mais à la sortie, va partir sur YouTube, aller regarder des morceaux antérieurs dans la vie de Sens Unique.
1: Alors, c'est évidemment ce qu'on espère, mais ce qu'on espère surtout, je crois que c'est leur faire passer un bon moment tout de suite sur l'instant. Après, il y a des morceaux qui ont vraiment moins bien vieilli que d'autres, il y en a qui ont bien vieilli. Et ce qui est marrant dans cette aventure de nouvelle tournée qui a commencé l'année dernière avec, à la base, 5 concerts, ça s'est terminé en 7 concerts l'été, puis plus 12 l'hiver, je crois. Donc au final, on en a fait 20 l'année dernière. On n'était pas censé retourner cet été. On en a 7 cet été, plus 7 cet hiver, de nouveau. Au fil de cette évolution-là, Just One, qui n'avait plus touché les machines à faire du son depuis 15 ans, s'y est remis, alors que ce n'était pas du tout prévu. Et il a composé 2 nouveaux morceaux. Donc là, dans cette tournée estivale, on a 2 nouveaux morceaux.
0: La suite de Sens Unique, ce sera peut-être la saison prochaine dans cette première live avec des nouveaux morceaux dans un nouveau concert. Merci beaucoup, Jiggy Jones. Merci à vous de nous avoir suivis. 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
2: Quentin Frey.
3: L'usage de la croix suisse sur des produits étrangers dérange et met le Conseil fédéral sous pression. Le gouvernement fait face à des critiques sur cette pratique autorisée du moment qu'une simple mention comme Swiss Engineering l'accompagne. Une mesure introduite en mars 2026, mais qui suscite des inquiétudes, notamment chez plusieurs élus. C'est le cas pour le centriste tessinois Fabio Regazzi, invité dans Forum ce soir. Il parle d'une invitation à la délocalisation. Une étude d'impact est en cours pour déterminer l'impact réel justement du label Swissness, mais le Conseil fédéral s'oppose pour l'instant à une modification de la loi. Et des hackers ont dérobé des données à l'opérateur téléphonique Salt, nom, prénom, date de naissance, adresse postale ou électronique et numéro de portable. L'opérateur a averti les clients mobiles concernés cet après-midi. L'entreprise ne dit pas le nombre de personnes touchées en Suisse ni la date de l'intrusion. Salt précise tout de même qu'aucune donnée sensible comme les mots de passe ou des accès bancaires n'a été dérobée. Et l'ambassadrice néerlandaise en Suisse était dans les Grisons cet après-midi. Elle a rendu visite aux blessés de l'accident d'autocar qui a eu lieu hier en Engadine. Un accident qui a aussi fait 5 morts et une quarantaine de blessés, dont certains grièvement. Le chauffeur aurait également survécu selon une annonce ce jour de la police grisonne. Et en Valais, c'est bientôt fini les boissons énergisantes pour les jeunes de moins de 16 ans. Le Grand Conseil a accepté cet après-midi une motion qui veut en interdire l'achat. Les motionnaires sont issus des rangs du Centre, du Valais-Romand, du Parti Socialiste, du PLRD et de l'UDC du Valais-Romand. Ils estiment que la teneur en caféine et en sucre de ces boissons met en péril la santé des enfants qui en consomment et leur parcours scolaire. Volodymyr Zelensky veut dès maintenant des sanctions sévères contre la Russie. C'est l'appel lancé par le président ukrainien à son homologue américain. Depuis Kiev, il a insisté sur l'urgence de limiter la production de missiles russes alors que les attaques sur des sites civils en Ukraine se multiplient. Volodymyr Zelensky a également annoncé une rencontre prévue avec Donald Trump fin septembre à New York. Et à l'approche de l'hiver, l'Ukraine redoute que Moscou ne cible les infrastructures énergétiques. Et les Houthis contrôlent désormais l'ensemble de la côte yéménite bordant la mer Rouge. Les combattants soutenus par l'Iran se sont emparés des dernières îles du stratégique détroit de Bab el-Mandeb, passage clé entre l'Europe et l'Asie. Information donnée aujourd'hui par un responsable yéménite. Les Houthis précisent que la navigation restera sûre dans le détroit, sauf pour les navires saoudiens. Et en cyclisme, Eddy Dumbar a remporté la 19e étape de la Vuelta. Le coureur irlandais de l'équipe suisse Pinarello Q36.5 s'est imposé aujourd'hui au sommet de l'Alto de Penas Blancas. Et un ciel dégagé en fin de journée, cette clarté qui va se poursuivre toute la nuit et même demain puisque le soleil sera au rendez-vous, même si quelques timides cumulus pourraient poindre en montagne. 10 degrés à l'aube et jusqu'à 24 degrés l'après-midi avec une tendance à la bise sur le plateau.
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4: Sur le contournement de Lausanne, des travaux provoquent une dizaine de minutes de retard entre Vennes et le tunnel de Belmont en direction de Vevey.
5: 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Extrait du livre de notre invitée Alice Rebaud, « Nos solitudes, déjouer les politiques de l'isolement » aux éditions La Découverte. Pour toutes celles et ceux qui sont ou ont été seuls, cette enquête est née de l'envie de dépeindre leur réalité plurielle, avec plus de complexité que ne le permettent les raccourcis qui sont souvent accolés à la solitude. En tant que société, nous disposons d'images bien ancrées, qui nous amènent à l'associer automatiquement et quasi exclusivement à certains tropes, celui du célibat ou celui du vieil âge. La vérité, c'est que la solitude ne se trouve pas toujours là où on veut bien la voir. Elle niche dans les recoins des foyers conjugaux, dans l'expérience isolante de la maternité, dans les bandes amicales où l'on se noie parfois sans en avoir l'air, dans les jeunes années dont on attend pourtant une fougue sociale intarissable. Les pages suivantes se proposent de dresser une cartographie sensible de nos solitudes et de la manière dont elles s'installent dans nos trajectoires intimes, comme dans nos territoires.
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5: Bonjour Alice Rebaud.
7: Bonjour Christine.
5: Je vous avais déjà reçue dans Question genre, c'était en 2024, pour parler de votre précédent livre sur les amitiés, nos puissantes amitiés, c'est son titre. Et en fait, ce livre poursuit parfaitement la réflexion parce que lorsque l'on parle d'amitié, on parle aussi de solitude. Et vous en êtes rendu compte, vous, très concrètement, durant les rencontres autour de votre premier livre, qui a cartonné d'ailleurs, bravo. Et puis, on vous parlait beaucoup dans ces rencontres, on vous parlait beaucoup de solitude.
7: Oui, c'est vraiment ce qui m'a marqué, ce qui m'a donné envie de continuer, de faire peut-être une sorte de suite, un sorte de pendant à nos puissantes amitiés. C'est que j'allais en librairie pour parler relations amicales et les gens, ils me parlaient de solitude. Des gens de tous âges, des hommes, des femmes, des urbains, des ruraux. Tout le monde me parlait un peu de cette difficulté à se faire de nouveaux amis, cette difficulté à entretenir, à garder les liens qu'on a déjà, cette difficulté à faire de nouvelles rencontres et aussi la souffrance en fait que cela leur causait. Donc je me suis vraiment rendu compte qu'il y avait là un enjeu, un sujet, et en plongeant dans les études, je me suis en effet rendu compte que c'était un enjeu éminemment collectif dans nos sociétés, que la solitude progressait un peu partout et que c'était une urgence en fait de se saisir de ce sujet.
5: Selon des sondages en Suisse, une personne sur quatre se sent seule. C'est un peu les mêmes
7: chiffres. C'est la même chose en France, ouais, bien sûr. Une personne sur quatre et en France on parle aussi de 750 000 personnes qui sont en état de mort sociale, donc c'est-à-dire qu'elles ne croisent personne dans leur semaine, dans leur mois, qu'elles n'ont personne vraiment autour d'elles.
5: C'est quoi pour vous se sentir seule ?
7: Alors moi, je prends le sentiment, la solitude, ça a plusieurs acceptions, on peut entendre plusieurs choses derrière ce mot-là en français. Moi, je m'intéresse à l'expérience subjective de la solitude. Pour moi, la solitude, c'est

0: représente aussi cette solitude pour beaucoup une menace, la menace d'être seule, de finir seule.
1: Ouais, je pense qu'il y a beaucoup cette peur-là qu'on nous agite comme une forme d'éventail, cette peur de finir seule. Voilà, on a cette image souvent de la vieille femme à chat qui est un peu cette forme d'épouvantail, un peu pour nous effrayer, mais pour nous pousser aussi à choisir certains chemins de vie que sont notamment voilà, la quête du couple, la quête de la famille, comme si c'était une forme d'antidote absolu à la solitude. Moi, je pense que ce sont des leurs, parce que dans ces modèles-là aussi se vit beaucoup, beaucoup de solitude.
0: Je vous cite, car la solitude, c'est aussi ça, paradoxalement, un sentiment qui essentiellement manifeste le besoin d'autrui.
1: Oui, c'est vrai qu'il y a aussi cette chose-là paradoxale que j'évoque un petit peu à la fin de l'ouvrage, où certes la solitude est quelque chose de très pesant, de parfois dévastateur, et on va peut-être en parler après, qui a des conséquences très importantes sur la santé et sur nos sociétés démocratiques. Mais pour moi, c'est aussi un signal, c'est aussi une forme d'alarme. Finalement, quand on dit « je suis seule », quand on parle de sa solitude, on dit « j'ai besoin de toi, j'ai besoin des autres, j'ai envie de renouer du contact », et donc dire, parler de la solitude, c'est aussi voilà, faire acte déjà de lien, c'est aussi déjà aller vers l'autre ou parler d'un besoin de connexion à l'autre. Et ce livre est beaucoup question de récit, de la mise en récit finalement de nos solitudes et de la manière dont on peut la récupérer aussi et la refaire nôtre, elle qui a été beaucoup prise en main ces derniers temps, à la fois par des mouvements réactionnaires ou par le marché. Moi, je veux voilà, qu'on se récupère à nouveau le récit sur nos solitudes.
0: Et vous le démontrez, on n'est pas tous et toutes égaux face à la solitude. Il y a le genre, bien sûr, qui nous intéresse ici, mais il y a aussi l'argent, le travail, le lieu où l'on vit.
1: Ouais, bien sûr. La solitude, elle progresse dans toute la société. C'est ça qui est très frappant. Mais en
0: réalité, même chez les gens plus aisés, quoi.
1: Même chez les gens plus aisés. Mais en réalité, il y a quand même de grandes inégalités face au sentiment de solitude. Et les personnes qui sont le plus touchées par la solitude subie sont les personnes les plus précaires, celles qui sont aussi les plus éloignées de l'emploi. Déjà parce qu'elles ont moins d'opportunités, moins de cercles sociaux, finalement, pour créer de nouveaux liens. Aussi parce que les liens se nouent beaucoup dans les études, dans le travail. Même si on va peut-être le voir plus tard, mais voilà, ça s'effrite un peu. Mais aussi parce qu'elles sont comme désaffiliées symboliquement de la société. C'est pour ça que je parlais aussi d'un sentiment politique de solitude. C'est qu'on les exclut aussi d'une certaine manière, comme s'ils et elles n'avaient pas de valeur. Et donc, il y a ce sentiment parfois de ne pas être vu, de ne pas être entendu, qui peut créer une forme de, voilà, de solitude existentielle, une forme d'abysse intérieur.
0: On peut parler, pour moi, ça va très bien qu'on parle maintenant de travail, on peut aussi parler de santé publique. Enfin, le travail d'abord, cette solitude qu'on peut éprouver même au travail, même dans un immense open space.
1: Ouais, on est de plus en plus seul au travail. Moi, je pense que c'est une des caractéristiques maintenant montantes un peu de notre monde du travail pour plein de raisons. Déjà, en raison de la précarité de plus en plus grande des emplois. En fait, on est de plus en plus de passages dans les entreprises parce qu'on a de plus en plus des contrats courts. En France, par exemple, un jeune sur deux a aujourd'hui un contrat court et n'est que de passage, c'est-à-dire un CDD, de l'intérim ou autre. Et donc, en fait, on ne peut pas prendre le temps de nouer des liens avec les autres dans l'entreprise. Mais ouais, aussi, on ne partage pas la même condition et donc on ne partage pas les mêmes réalités. Et donc, ça crée une forme de distance. Il y a aussi une forme de morcelisation aussi du travail, la sous-traitance, etc., qui fait que nos collectifs de travail sont de plus en plus anéanti.
0: Avec en plus l'idée de partir de chez soi pour travailler ailleurs. Donc oui, il y a aussi ce que vous appelez le désancrage, en fait, de quitter aussi le lieu où on grandit, où on a un réseau social. Puis ça prend du temps. Quand on dit je vais pour du travail ailleurs, tout le monde trouve ça génial. Bravo, quel défi, c'est super. Mais en même temps, la solitude, elle s'annonce évidente aussi, parce qu'il va falloir du temps pour reconstituer un réseau, un système solidaire autour de soi.
1: Oui, absolument. Et c'est aussi pour ça qu'on comprend que de plus en plus, les jeunes sont de plus en plus touchés par le sentiment de solitude, parce qu'ils sont dans une forme d'injonction aussi, à une forme d'hypermobilité. Pour se réaliser, il faut partir, il faut aller ailleurs, ce qui est une grande chance pour beaucoup d'entre nous, parce que voilà, c'est aussi un moment de grande liberté, d'aller se réaliser ailleurs, loin des codes ou des étiquettes qui peuvent nous être accolées dans le coin où

0: on a grandi, mais qui crée aussi de facto une forme de désancrage où on perd finalement les liens qu'on avait créés dans l'enfance et où il faut tout reconstruire dans des villes qui ne sont pas du tout faites en fait pour favoriser la création de nouveaux liens, dans des campus aussi qui sont très mal construits pour permettre de s'arrêter, de prendre le temps de vraiment créer du lien signifiant.
1: Ouais. Donc là, on est en train de parler, et vous y faisiez allusion tout à l'heure, on est en train de parler de santé publique. C'est un problème de santé publique, la solitude.
0: Absolument, surtout quand on voit l'ampleur en fait, des chiffres, c'est vraiment très inquiétant. Dans certains pays, et en France et en Suisse, on s'inquiète aussi de plus en plus de la question des morts solitaires, c'est-à-dire des personnes qui décèdent chez elles
1: et personne
0: ne s'en rend compte. Ouais. Voilà, pendant des mois, parfois des années. Et ça devient une problématique de plus en plus importante, mais sur la santé publique, c'est aussi très prégnant parce que la solitude entraîne toute une série de conséquences sur la santé,
1: le stress,
0: psychique. Oui, voilà, donc que ce soit, voilà, c'est très corrélé avec la dépression, l'anxiété, les troubles, des troubles par exemple du comportement alimentaire ou autre, mais ça a aussi des conséquences qu'on imagine peut-être un peu moins sur la santé physique. On compare le fait d'être souvent seul et serait équivalent au fait de fumer 15 cigarettes par jour avec tous les effets que ça peut avoir cardiovasculaires, sur le diabète, sur les cancers, etc. Donc on est vraiment sur un enjeu très crucial en fait de nos sociétés et qui pour autant est encore assez mal pris en compte.
1: Oui, dès lors que c'est un problème de santé publique et que c'est un problème de société, c'est un problème collectif. C'est pas un problème individuel. Et c'est ça, vous nous le rappelez, quoi. Les gouvernements doivent considérer cette histoire de solitude dans un ensemble. Il faudrait un monde idéal qui réfléchisse à comment se réorganiser.
0: Oui, absolument, parce que ce serait une réorganisation totale. Effectivement, je crois que moi, ce qui m'a donné aussi envie d'écrire ce livre, c'est que on a tendance à penser le sentiment de solitude comme un enjeu individuel, personnel, une douleur qu'il faudrait traverser et dépasser dans l'espace de l'intimité. On a aussi tendance à beaucoup renvoyer la responsabilité de la montée de la solitude sur les individus qui seraient trop égoïstes aujourd'hui, incapables d'engagement, qu'on fait le nombre de divorces, qui seraient trop accro à leurs écrans, finalement en fait défaillant moralement, parfois même on pourrait dire biologiquement, puisque des chercheurs essayent de penser la création de pilules anti-solitude. Bref, on renvoie toute la responsabilité sur l'individu, ce qui est bien pratique parce que ça nous permet de ne pas avoir à réfléchir aux causes structurelles qui en réalité construisent cette société de la solitude, cette fabrique de l'isolement. C'est le produit en réalité d'un vaste démantèlement de choix de politiques publiques qui nous empêchent de nourrir nos liens et qui les font décroître à vitesse grand V.
1: On se le disait en commençant cette émission, pour parler de solitude, c'est souvent qu'on a commencé par réfléchir sur l'amitié. Françoise Hardy, l'amitié.

0: Question genre avec Alice Rebaud pour son livre Nos Solitudes aux éditions La Découverte. Quand on pense solitude, Alice Rebaud, ben on pense tout de suite célibataire. Alors que vous avez recueilli plein de récits où on vous disait être en couple et se sentir seul.
1: Oui, absolument. D'ailleurs, les études le montrent, c'est assez contre-intuitif, mais en réalité, l'écrasante majorité des personnes qui déclarent ressentir un vif sentiment de solitude ne vivent pas seules. Donc en fait, elles partagent souvent une même adresse, elles sont souvent en couple et ressentent malgré tout ce grand sentiment de solitude, ce qui montre bien que le couple n'est pas du tout l'antidote qu'on voudrait nous présenter à l'isolement et que même en fait, sa structure même contribue aujourd'hui à créer une forme d'isolement parce que voilà, se mettre en ménage aujourd'hui, c'est voir son cercle social se rapetisser. Il y a des études qui montrent que voilà, entrer, s'installer dans une relation romantique vous coûte en moyenne la perte de 2 amis.
0: Ah ouais.
1: D'autres montrent aussi qu'après la mise en couple, le temps passé en compagnie d'un tiers à l'extérieur de son foyer est divisé par 3 pour les hommes, par 4 pour les femmes, ce qui montre bien voilà, que notre monde a tendance à considérablement se réduire à partir du moment où on se met en couple, en tout cas avec la conception qu'on a aujourd'hui de ce couple très fusionnel et très resserré sur lui-même.
0: Oui, on a toutes et tous en tête un ou une pote qui, quand se met en couple, disparaît un peu des radars, ça c'est vrai.
1: Ouais, absolument, et d'ailleurs je pense que ça crée beaucoup de douleur et beaucoup de tristesse et d'isolement de part et d'autre, à la fois pour celles et ceux qui voilà, se mettent en ménage et qui sont un peu découragés de nourrir leurs liens à l'extérieur, mais aussi celles et ceux qui, voilà, célibataires voient les amis
0: se
1: disparaître et avec cette forme de désert un petit peu de la fin de vingtaine, début trentaine, quarantaine, où chacun, tout le monde est un peu isolé chez soi.
0: Et là, on parle de couple, mais on n'a pas encore parlé d'avoir des enfants. Enfin, là encore, Et d'ailleurs, vous parlez très bien des solitudes maternelles. C'est un sujet qui n'est pas encore complètement mis en lumière d'un point de vue général. C'est encore un peu tabou, ces solitudes maternelles.
1: Oui, et d'ailleurs, en fait, c'est vrai que l'entrée dans la parentalité vient souvent augmenter, démultiplier le sentiment de solitude, et en particulier pour les femmes. On sait aujourd'hui que les femmes, 20% des mères vont faire une dépression postpartum, et les études montrent que le fait qu'elles se sentent seules dans leur maternité est un des facteurs les plus cruciaux, en fait, du déclenchement du postpartum, de la dépression postpartum, parce qu'effectivement, elles se débattent généralement seules, très seule en tout cas avec la charge maternelle, parce que la maternité est aussi beaucoup plus associée à une forme d'enfermement que la paternité. On l'a bien vu au moment du Covid, c'est très frappant. Les femmes sont très peu sorties quand voilà, il y avait des autorisations de sortie, sont très peu sorties pour leur simple pour s'aérer la tête, contrairement au père. Elles sont beaucoup restées à la maison pour faire tenir le bateau, pour que le bateau reste à flot. Et ça, en fait, c'est très révélateur d'une réalité qui, en fait, est invisible la plupart du temps, que les femmes restent beaucoup à la maison, même quand elles travaillent en réalité pour toute cette charge éducative, et aussi parce que les liens extérieur, ce qu'on appelle l'alloparentalité, donc toute cette organisation qui pouvait y avoir auparavant autour des parents pour aider, voilà, ce fameux village qu'il faut pour élever des enfants sans avoir forcément de lien biologique avec ces mêmes enfants, et bien celui-là, c'est totalement délité, a totalement disparu, ce qui fait qu'on se retrouve à deux et de facto parfois beaucoup seul pour les femmes à prendre en charge cette parentalité, et c'est très violent et ça crée beaucoup de solitude, d'isolement.
0: Oui, la charge émotionnelle, maternelle, organisationnelle que vivent encore beaucoup de femmes, même en 2026, elle augmente ce sentiment de solitude. On pense, non mais c'est bon maintenant, les choses changent, mais en fait ça reste quand même un vrai problème, parce que beaucoup de femmes témoignent qu'elles ne se sentent pas entendues quand elles parlent de la difficulté de la maternité.
1: Oui, absolument. Moi, j'ai recueilli le témoignage de nombreuses mères qui racontent justement cette solitude, cette impression aussi de se perdre, et le fait de se perdre pour soi-même, de ne plus se reconnaître, parfois même d'avoir des réactions énervé ou autre avec son enfant parce qu'on est épuisé, qui fait qu'on ne sait plus qui on est, eh bien, tout cela encourage aussi à couper le lien avec l'autre, me raconte-t-elle, et crée du coup une forme de solitude parce qu'on n'arrive plus en fait à se relier aux autres vu qu'on ne se relie plus à soi-même. Donc cette impression de perte, elle est racontée depuis déjà des années, dans les années 60, etc. Mais elle continue aujourd'hui et je pense qu'elle est aussi accentuée par toutes les injonctions qui se sont rajoutées aussi à la maternité où il faut à la fois avoir une maternité extrêmement réussie et puis en même temps continuer à mener de front un peu tout, la carrière, etc. Et où en fait on finit tout simplement épuisé, on court après le temps et en fait on a besoin de temps pour nos liens, pour mener à bien nos vies relationnelles, nos vies amicales. Le temps est une donnée absolument cruciale. L'énergie aussi, quand on n'a plus d'énergie, eh bien on a tendance voilà, à rester chez soi pour se reposer et on ne peut pas aller vers l'extérieur.
0: Bah, à propos de genre, les femmes se sentent plus seules que les hommes.
1: Oui, alors les études oui, montrent que les femmes se sentent un peu plus seules que les hommes. C'est une donnée qui peut être prise de différentes manières, je crois. Moi, je le lis de différentes manières parce qu'à la fois, je pense que les femmes ont plus la capacité, vu qu'on leur a plus appris voilà, socialement à identifier leurs émotions, à pouvoir dire dans des enquêtes d'opinion qu'elles se sentent seules par rapport aux hommes. Mais c'est vrai qu'il y a aussi de nombreuses caractéristiques très matérielles en fait, qui font qu'elles ont aussi plus tendance à se sentir seules parce que déjà, elles sont plus précaires. On a déjà parlé de cette notion de précarité qui est centrale dans le sentiment de solitude. Et qu'aussi, elles accusent souvent un manque cruel de relais concrets au quotidien, un manque aussi de soutien émotionnel, souvent dans le couple ou ailleurs dans la famille, où c'est souvent elle qui le prodigue sans toujours avoir un retour elle-même où on prendrait soin d'elle. Donc tout ça contribue à créer une solitude féminine très importante, qui en plus une solitude qui est dévalorisée, qui est extrêmement stigmatisée, voilà. Ouais. Et je pense que ça rajoute aussi au sentiment de solitude parce que on ne se sent pas uniquement seul, on ne souffre pas seulement de la solitude parce que ou pas entièrement parce qu'on est seul, mais aussi parce que le regard porté par la société sur notre solitude est un regard extrêmement stigmatisant, avec beaucoup d'images dévalorisantes. Donc je pense que c'est aussi pour ça que les femmes souffrent plus aussi de la solitude, parce qu'elle est associée davantage que pour les hommes à une forme de tare, à une
0: la
1: forme
0: sorcière,
1: de défaut,
0: hein. Ouais.
1: À la sorcière, tout à fait. En fait, c'est une forme de menace pour la société aussi, les femmes qui sont seules, ou les femmes qui expérimentent une forme de solitude ou qui prennent leur solitude aussi. Et donc, on essaye de les décourager aussi de cette voie-là. Et finalement, elles se retrouvent, in fine, dans des situations très solitaires, même si elles ont voulu prendre la voie qui les éloignerait de celle de la vieille fille, entre guillemets.
0: Et en plus, rajoutons à cela les statistiques qui font que les femmes vivent plus longtemps que les hommes. Donc, dans le cas des couples hétéros, il est donc factuel de constater que plus de femmes meurent seules aussi. Et parce que je réponds à cette peur, cette image, vous savez, de la femme à chat, qui, alors pourtant, Dieu sait qu'elle est chouette, cette image-là, mais on la stigmatise beaucoup. J'ai peur, moi, c'est une pote qui m'a dit ça, j'ai tellement peur de finir seule, mangée par mes chats. Et c'est comme une menace, en fait, et qu'on n'arrive pas, malgré tout, à arracher cette image ancestrale dans nos têtes.
1: Oui, d'autant qu'en fait, elle nous pousse, elle nous amène à choisir des modèles et des solutions qui, en réalité, ne viennent pas du tout combattre forcément la solitude. Au contraire, des solutions qui nous encouragent plutôt à nous enferrer dans une forme de foyer un peu refermé sur lui-même, dans sa maison individuelle, avec le couple, avec la famille biologique, et à ne pas du tout nourrir en fait d'autres piliers, d'autres solidarités extérieures qui, pour le coup, pourraient venir combler, que ce soit dans les jeunes ou dans les vieilles années, le besoin de solitude, le besoin de lien, venir combattre justement cette forme d'isolement. En fait, on nous propose des solutions qui sont un peu un mensonge sur la marchandise, d'une certaine manière, et qui nous amène donc à faire des choix, à décider de s'engager dans des chemins de vie qui, au final, se révèlent extrêmement solitaires et marqués, de ce sentiment de solitude. d'habitude, parce qu'on s'isole.
0: Vous écrivez quelque part, les femmes subissent toujours un confinement symbolique. Et puis il y a d'autres solitudes, celui des femmes victimes de violences sexistes et sexuelles, par exemple, mm-hmm. celles qui restent muettes parce que le système n'est pas de leur côté. Il y a cette solitude-là aussi.
1: Oui, c'est une solitude. La solitude des personnes qui ont vécu des violences est une forme de solitude sans partage. En fait, cette impression, dit Édouard Durand, qui avait mené à bien cette mission sur les violences dans l'enfance, une forme comme si on évoluait auprès des autres, mais avec une sorte de vitre entre nous et les autres, parce que la chose est difficilement dissible, mais aussi parce que quand on dit, on n'est pas forcément entendu. Et le fait de ne pas être entendu revient d'une certaine manière à la fois à nier notre expérience, mais aussi d'une certaine manière à nier notre existence. Et ça, toutes les personnes qui sont victimes de violences dans leur parcours, qui sont victimes de violences, qu'elles soient sexistes, sexuelles, mais aussi racistes, par exemple, expérimentent ce sentiment de ne pas pouvoir appartenir au groupe social parce qu'on les en exclut, parce qu'on ne les voit pas dans leur réalité, dans leur spécificité aussi parfois, dans aussi les difficultés qu'elles et ils expérimentent. Et ça, c'est une vraie solitude politique, en fait, une solitude existentielle qu'on peut ressentir et qui n'est pas forcément un isolement. On peut être vraiment au milieu des autres, mais simplement ne pas se sentir appartenir aux autres.
0: Ouais. Bah, ça me fait penser à la question de la sororité, que beaucoup de questions féministes, enfin, comme si c'était une réponse, la sororité. Or, pas mal de personnes, et j'imagine que vous en avez rencontré pas mal, qui ne connaissent pas cette expérience-là de la sororité.
1: Oui, ça dépend en plus dans quel contexte est-ce qu'on évolue. Je pense par exemple à l'autrice Amandine Gay, que je cite dans l'ouvrage, qui raconte comment elle a grandi en tant que petite fille noire dans un environnement très blanc, où ses amis, ses proches, en fait, niaient l'expérience de racisme quotidien, de discrimination quotidienne qu'elle pouvait ressentir. Et donc, elle a fini par se taire, par ne plus dire, par ne plus réagir aussi aux discriminations quotidiennes qu'elle pouvait ressentir, ce qui lui avait créé une forme de distance avec les autres, l'impossibilité d'une véritable intimité, et également du coup avec des femmes, mais qui étaient des femmes qui ne partageaient pas en fait sa condition ou qui ne voulaient pas voir réellement ce qu'elle vivait. Et donc elle raconte avec beaucoup de précision la solitude que ça lui a causé, l'amputation que ça a créé dans sa vie intime, particulièrement amicale, où elle dit, voilà, c'est à cet endroit-là, finalement, que le racisme est venu le plus amputer ma vie. C'est dans mes espaces intimes, c'est dans ma vie amicale, et moi, ça m'a beaucoup marqué ce qu'elle racontait là.
0: D'ailleurs, on l'avait invitée dans Question Genre. Donc, si vous voulez écouter cette émission, si vous ne l'avez pas écoutée, je vous invite à le faire. Je parle aux gens, je sais que vous l'avez écoutée, il serait beau.
1: Et oui, je le cite.
0: Et quand bien même on avait une expérience commune, sachant qu'on a baigné dans une culture où les femmes sont mises en concurrence, pour pas dire divisées, même là, la sororité, elle est pas toujours fulgurante.
1: Oui, c'est vrai, et ça, j'en avais parlé notamment dans nos puissantes amitiés, hein, de ce poison un peu qu'on essaye de nous inculquer entre femmes, d'une forme de mise en concurrence, de compétition à tout prix, notamment pour le regard des hommes, mais aussi d'une forme de mise en concurrence qu'on ne voudrait pas vraiment dans le monde du travail, par exemple, où les femmes sont un petit peu toujours mises les unes contre les autres. Et ça, évidemment, c'est une forme de poison qui vient empêcher aussi des formes de relations vraiment signifiantes, sincères, et qui nous ampute là encore dans notre vie intime.
0: Ayana Kamura, elle se laisse pas avoir par la mise en concurrence des femmes. Elle préfère ses copines.

0: Question genre avec Alice Rebaud, journaliste au Monde, qui signe le livre Nos Solitudes aux éditions La Découverte. Et se réorganiser, puisqu'on parlait de ça, c'est aussi penser à nos espaces, dans nos villages ou dans nos villes. On va parler des villes d'abord, parce que si on passe son temps à réfléchir, à construire des bancs anti-SDF, il faut s'imaginer que non seulement c'est cruel pour les sans-abri, mais c'est aussi cruel pour n'importe qui veut manger son sandwich, discuter avec ses collègues ou jouer avec ses potes.
1: Ouais, absolument. L'espace public est de plus en plus hostile. En fait, on appelle ça même l'architecture hostile qui décourage les gens, en fait, tout simplement de rester dans l'espace public. On ne fait plus que traverser nos villes d'un intérieur vers un autre intérieur. On ne les occupe plus parce que on n'a plus cet espace-là pour les occuper. Ce qui fait donc qu'on ne se croise plus, qu'on ne voisine plus, qu'on voit pas les gens finalement qui habitent près de nous. Aussi parce qu'on a de moins en moins d'espaces gratuits, en fait, aussi pour se retrouver. Les infrastructures sociales, publiques, ont vraiment décliné ces dernières années. En France, en 20 ans, un tiers des équipements publics ont disparu, que ce soit des médiathèques, des salles des fêtes, des gymnases sportifs, etc. Tout cela est en train de disparaître, ce qui fait qu'on n'a plus d'endroits pour se rencontrer gratuitement, pour se voir. Il faut consommer, ça coûte de plus en plus cher et certains n'ont pas le luxe de sociabiliser.
0: Oui, c'est vrai que dans une grande ville, pour se voir avec des amis, on aura tendance à se voir à mi-chemin, dans un bistrot, dans un bar, et puis la honte de dire qu'on n'a pas assez d'argent, etc. Et ça accentue cette sensation de solitude.
1: Oui, absolument. Moi, j'ai rencontré des personnes qui m'ont expliqué, qui ont témoigné du fait que, petit à petit, elles se sont retirées finalement des propositions amicales et sont restées de plus en plus chez elles parce qu'en fait, elles n'avaient plus les moyens de suivre leurs amis, tout simplement parce que la précarité grandissante, parce qu'un emploi de plus en plus fluctuant, ce qui fait qu'elles n'avaient juste plus les moyens de sociabiliser, qu'elles inventaient du coup des sortes de d'excuses pour ne pas venir parce qu'elles avaient trop honte finalement de ne pas pouvoir se payer le resto, de ne pas pouvoir se payer le verre en terrasse et que quand elles avaient commencé à en parler, on leur disait on va t'inviter, mais en fait ça pose aussi la question de comment est-ce qu'on peut réinventer des manières de sociabiliser qui ne soient pas autour de la consommation et qui donc puissent inclure toutes les personnes de la communauté.
0: Ouais, puis plus la ville est grande, plus on est anonyme, donc plus on est sollicité par des foules. D'ailleurs, vous dites que vous avez besoin, vous pouvez plus vous déplacer dans une grande ville sans votre casque anti-bruit. Et en fait, c'est ça aussi. On parlait là de moyens financiers, mais il y a aussi l'énergie qu'on a à disposition. Quoi. Après une journée à s'être enquillé des transports publics blindés, avoir rencontré plein de gens, croisé plein de gens. Des fois, on a juste envie de rester chez soi.
1: Oui, je pense que toutes ces sollicitations constantes, cette densité de plus en plus grande de nos villes qui augmente aussi les formes d'incivilité, tout cela participe de la société de la fatigue. La fatigue isole et l'isolement fatigue. Donc en fait, c'est une forme de cercle vicieux où on n'en sort plus. Et finalement, on reste chez soi avec toute une économie qui s'est réorganisée pour qu'on n'ait quasiment plus à sortir de chez soi, à la fois pour le loisir, pour le sport, pour manger. On reste donc éloigné les uns des autres. Mais parce que tout simplement, en fait, notre système nerveux ne peut plus encaisser tout ça.
0: Et du coup, on perd en quotidienneté. Je vous cite, à l'orée de la trentaine, il faut s'y prendre plus d'un mois à l'avance pour espérer trouver une date concordante avec un petit groupe d'amis. Je crois que ça parle à tout le monde, au quadra, aux autres. c'est vrai qu'en fait, pour trouver un moment pour se voir, ça devient de plus en plus compliqué.
1: Oui, c'est de plus en plus compliqué. Moi, j'avoue que ça m'a fait vraiment souffrir de me rendre compte quand je vivais encore dans une très grande ville. C'est un peu moins le cas aujourd'hui, maintenant que je vis dans une plus petite ville, mais de voir qu'on n'était pas si loin que ça, en fait, en termes de kilomètres, les uns les unes des autres, mais que trop essoré par des agendas surchargés, par des sollicitations constantes, numériques ou autres, par les mails incessants. En fait, on était tous tellement essorés qu'on n'arrivait plus à trouver du temps, finalement, pour nos vies sociales, et où il fallait effectivement s'organiser très en avance, et où les moments où on se voyait étaient plutôt des moments où on allait rattraper un un petit peu le temps perdu, cette catch-up culture, comme on l'appelle. Donc, le moment où on va plus faire se rappeler en fait ce qui s'est passé dans nos vies, mais
2: update,
1: sans tellement en fait, sans tellement vivre ensemble nos existences. Et ça, je trouve que ça crée vraiment un très gros sentiment de solitude, parce que on ne partage plus tellement, de moments signifiants. On ne partage plus vraiment nos quotidiens, et on perd une forme de spontanéité.
2: Ouais, c'est ça, la quotidienneté. Ça peut être des moments creux de rien, de jouer au mot fléché ensemble, et c'est un temps de qualité, quoi. Vous avez déménagé, vous étiez dans une grande ville et vous êtes partie pour ça, dans une plus petite.
1: Oui, bien sûr, oui, je vivais à Paris, et c'est vrai qu'au bout d'un moment, j'étais complètement, je ne supportais plus en fait finalement cette densité. Je me sentais de plus en plus seule parce que j'avais de plus en plus de mal à sortir de chez moi, lié à cette fatigue, cet épuisement, lié au travail, lié au déplacement, et donc j'ai déménagé. Je vis maintenant dans une petite ville de 20 000 habitants.
2: Ah ouais,
1: au bord de la mer, en Bretagne.
2: Ah.
1: Et en fait, là, j'ai retrouvé une forme de quotidienneté, un peu plus des liens plus serrés.
2: Vous avez rencontré des gens?
1: Ouais, absolument.
2: C'est facile.
1: C'est facile. Il faut des espaces. Il y a des espaces chez moi, heureusement, de rencontres, notamment la librairie, mais aussi des endroits associatifs qui tiennent en fait encore cette possibilité du collectif. Mais voilà, c'est précaire. C'est une chance aussi d'avoir ces espaces-là parce qu'ils ne sont pas là partout.
2: Non.
1: Mais ça permet aussi de simplement se déplacer dans sa ville et puis votre boulanger, il vous connaît, la libraire, elle vous connaît, et tout ça tend parfois à disparaître, et on perd justement le pouvoir de ces liens faibles, de cette connaissance des gens de notre coin, en fait, qui est très important pour le sentiment d'appartenance, pour le sentiment d'être quelque part, en fait.
2: Oui, parce que dans les villages aussi, c'est pas simple d'être parfois en contact. Vous parliez des commerçants, mais il y a plein de communes ici où il y a moins de messes, moins de chorales, moins de bars-restaurants. Enfin, parfois, c'est mort, un village.
1: Bien sûr. En France, moi, j'étais vraiment frappée de voir ce chiffre-là. Dans les années 60, on avait 200 000 bar-bistros qui maillaient le territoire. Aujourd'hui, on n'en a plus qu'environ 30 000. Donc vraiment, la chute est vertigineuse. Et les bar-bistros, c'est pas que des endroits où on va consommer. C'est des endroits où se font aussi le croisement, le dialogue, en fait, finalement, sur le territoire. Et généralement, quand le bar-tabac ferme, en fait, dans certains coins, et notamment dans les coins ruraux, cela signe la fin de tout endroit en fait de sociabilité. Il n'en reste plus aucun, et de plus en plus en fait on a cette dévitalisation des centres-bourgs où on a de moins en moins d'endroits pour se rencontrer,
2: ouais.
1: et ça participe de l'isolement.
2: Bien sûr. Et même le facteur est pressé.
1: Voilà, c'est ça, même le facteur est pressé et il faut payer désormais pour pouvoir discuter avec le facteur, ce qu'il faisait gratuitement encore il y a quelques décennies, en passant à peu près 15% de son temps à discuter avec les usagers. Et bien maintenant, c'est un service qu'on peut payer en France, en tout cas, je crois 50€ ou 30€ par mois pour que chaque semaine le facteur vienne nous parler. C'est quand même hallucinant.
2: Je ne crois pas qu'on ait ça en Suisse, il faudrait que je me renseigne, mais je n'ai jamais entendu parler de ça en Suisse.
1: Ben moi, j'étais vraiment... Oui, c'est toute une économie de la solitude qui est vraiment extrêmement de plus en plus développée et qui est édifiante, en fait, qui raconte comment on essaye de monnayer ce qu'on ne se donne plus gratuitement, tout en empêchant, en fait, celles et ceux qui ne peuvent pas payer ce type de service d'avoir accès simplement à du lien humain de qualité.
2: Et quand vous dites humain, parfois c'est une intelligence artificielle. Enfin, il y a aussi beaucoup de gens qui ont pour seul confident dans la journée ChatGPT ou Claude.
1: Ouais, bien sûr, ça fait partie de ce capitalisme de solitude qui, en réalité, vient nourrir la solitude, puisqu'il nous propose un bref répit, un bref soulagement, comme par exemple quand on discute avec des chatbots. Aujourd'hui, c'est la première utilisation des chatbots comme ChatGPT, le fait de se confier, le soutien émotionnel, etc., qui crée une sorte de bref soulagement, mais qui, en réalité, laisse toujours derrière un sentiment d'insatisfaction, une forme de frustration et peut-être nourrit encore plus le sentiment de solitude. Mais je crois que ce ne sont pas ces outils-là numériques qui créent en réalité la solitude, elle vient de s'insérer dans un vide qui était déjà préexistant, qui était déjà là et qui est un vide laissé justement par la puissance publique de ce désengagement des espaces des communs, des infrastructures sociales où on pouvait se rencontrer. On a laissé au marché la liberté, voilà, de nous proposer des opportunités pour créer du lien. Le marché, lui, s'insère dans tous les vides qu'il peut trouver et puis il participe après à entretenir cette solitude parce qu'il a besoin, voilà, que les gens restent captifs en fait et continuent à rester seuls pour continuer à avoir des clients d'une certaine manière. Aujourd'hui, c'est hallucinant. On parlait des chatbots, mais il y a aussi, on peut payer pour louer des amis, on peut payer pour participer à des dîners entre inconnus et rencontrer du monde. Voilà, on a une forme de marchandisation de nos liens qui participe en fait à les détricoter et à les abîmer.
2: Il y a la solitude subie, il y a la solitude choisie, celle qu'on se rêve, celle qu'on se souhaite parfois, et le bonheur d'être avec soi. Et cette chanson de Yoa, remplie d'autodérision mais aussi d'autocélébration, vous fera sourire.
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0: Question genre, on parle de nos solitudes avec l'autrice Alice Rebo, parce qu'il faut dire qu'on est devenu hyper casanier, casanière, livraison de colis, mais aussi de nourriture, abonnement Netflix et autres, on fait tout pour se sentir très bien chez soi. Enfin, il y a l'effet Covid aussi hein, qu'on peut pas nier. Le foyer, c'est devenu une sorte de protection, ce que vous avez contesté aussi. Et d'ailleurs, vous le vivez, vous le racontez, vous avez cédé aux sirènes de la déco d'intérieur.
1: Oui, bien sûr, oui. Ben, je n'échappe pas évidemment à ce mouvement-là d'une forme de repli qui est valorisée sur le foyer. L'idée que voilà, le bonheur viendrait principalement du fait de se recentrer sur soi. Moi, je pense qu'il n'y a pas du tout de problème à prendre du temps pour soi, à prendre du temps seul. Au contraire, ça fait partie des choses qui me ressourcent et qui sont extrêmement importantes. Mais à force, finalement, de prêter attention à tout ce mouvement qui valorise le fait voilà, d'annuler des plans à la dernière minute, de se retrouver seul avec ses routines beauté, etc. Eh bien, j'ai vu apparaître aussi une forme de pente glissante avec de plus en plus de personnes tenant de développement personnel ou d'influenceurs de la solitude qui ont tendance à présenter l'autre avant tout comme une menace, ouais. L'extérieur comme un danger.
0: Ouais.
1: Et donc, avec cette idée que le bonheur viendrait du fait de se retrancher seul et de couper les ponts, de se protéger de tout.
0: Des informations.
1: Des informations, mais y compris de ses proches en réalité, s'ils risquent de diffuser des mauvaises énergies, de nous tirer vers le bas, si on ne peut pas en tirer profit d'une certaine manière.
0: Ouais. Ouais, on connaissait la FOMO, vous nous avez fait découvrir, en tout cas vous m'avez fait découvrir la JOMO, Joy of Missing Out, la joie de rater des événements. Cette joie que vous décrivez, cette sorte, quand vous parlez d'un message qu'on peut recevoir d'un ou d'une pote qui dit « désolé pour ce soir, je ne vais pas pouvoir finalement », ce qui aurait pu être une déception et qui s'avère être un soulagement. Yes, c'est oui. Bon, c'est pas moi qui ai annulé, c'est l'autre, la soirée est à moi.
1: Oui, mais c'est tout à fait légitime et d'ailleurs, c'est vrai qu'avec les sollicitations constantes aussi qu'on vit et puis avec toutes les violences en réalité de notre système néolibéral, on peut comprendre qu'on ait envie de fermer les écoutilles, de se retrancher sous sa couette, etc. Mais je pense qu'il faut qu'on reste quand même vigilant à ne pas s'orienter non plus vers une bulle totalement fermée, vers cette idéologie de préservation de soi à tout prix qui est véhiculée dernièrement et qui a tendance aussi à dévaloriser l'idée de communauté en fait. Oui. Le prix de tout ça, c'est aussi le prix de l'absence en fait finalement de communauté, parce que si on ne fait plus aucun effort pour les autres, qui va faire des efforts pour nous? Et or l'humain subsiste dans une forme d'entraide, on a absolument besoin de continuer à faire ce travail du lien.
0: Ouais, cette solitude, elle sert un système aussi, hein. Parce que si l'indignation devenait collective, ça pourrait remettre en question un ordre existant.
1: Ouais, absolument. C'est un vrai péril politique en vérité, cet isolement, cette solitude grandissante, parce qu'elle nous rend tous plus ou moins inoffensifs en fait. Elle annihile tout possible contre-pouvoir, parce qu'on ne peut plus se mettre ensemble pour créer des solidarités, pour créer potentiellement des soulèvements. Et puis aussi, des mouvements réactionnaires, conservateurs se nourrissent grandement de nos solitudes. Les mouvements d'extrême droite, notamment, qui montent un peu partout en Europe et ailleurs, capitalisent sur notre atomisation qui nous fait nous méfier les uns des autres, qui nous fait ressentir le fait qu'on ne peut pas compter sur les autres, qu'on ne peut pas faire confiance à autrui. Cela nourrit le vote pour les partis d'extrême droite. D'ailleurs, pas mal d'études montrent que plus on se sent seul, plus on a tendance à voter pour l'extrême droite. Quand on regarde les électeurs aussi de Donald Trump, par exemple, aux États-Unis, on se rend compte qu'ils sont plus nombreux que les électeurs de d'autres candidats à avoir peu, voire pas du tout d'amis à faire très peu confiance en fait à autrui, à la communauté. Donc voilà, tout ça montre bien.
0: Avec les messages que Donald Trump envoyait pendant les campagnes, je pense à vous, je suis avec toi, je t'aime. Et puis parfois c'était les seuls messages que les gens recevaient de la journée.
1: Absolument, en fait, ils capitalisent à la fois sur les effets que crée la solitude, les affects tristes que crée la solitude, mais aussi ils proposent l'idéal, le mirage finalement de l'inscription dans une communauté, d'une communauté nationale notamment, etc. La recréation d'un sentiment d'appartenance qui nous fait cruellement défaut. Et je pense que c'est aussi au mouvement progressiste de venir proposer aujourd'hui la possibilité, voilà, d'offrir ce sentiment d'appartenance, de venir travailler cet espace du lien et du commun pour ne pas le laisser à ces mouvements d'extrême droite, parce que c'est un feu qui fait grandir en fait finalement ces mouvements-là, et on est face à une véritable urgence politique aujourd'hui.
0: Et de tous bords, de toute façon, il faut lutter pour préserver une forme d'entraide entre nous. Enfin, c'est une question de survie, là. On parle de climat aussi, qui sera de plus en plus hostile. Enfin, faudra de toute façon être là les uns pour les autres. C'est une question de survie.
1: Absolument. D'ailleurs, de nombreuses études montrent que dans des espaces hostiles, ce ne sont pas ceux qui se mettent, les populations qui se mettent dans des logiques de guerre contre tous, de guerre contre guerre des ressources qui survivent le mieux, mais au contraire, celles et ceux qui parviennent à coopérer, à collaborer. Et je crois qu'il faut avant que les remous ne deviennent trop importants, on les voit déjà apparaître, hein, on vient de passer un été absolument épouvantable, je crois qu'on doit reconstruire nos solidarités avant d'être mis au pied du mur, parce que ce sera de ces solidarités-là que nous pourrons assurer la survie du groupe, notre survie collective, et s'éviter bien des malheurs. Un sociologue notamment s'est intéressé à la canicule de Chicago au XXe siècle. Il a bien montré que ce qui était déterminant, c'était les liens sociaux, la manière dont les liens sociaux étaient noués dans certains quartiers, a vraiment déterminer les taux de mortalité dans ces quartiers-là. Donc je pense qu'il faut vraiment, voilà, c'est une alerte que j'adresse avec cet ouvrage-là, de regarder cet isolement, de regarder nos solitudes en face et
0: de la
1: politiser.
0: Voilà, politiser la solitude, ouais.
1: Oui, et d'y opposer une politique du lien.
0: Merci Alice Rebaud. Je rappelle le titre de votre livre, c'est Nos solitudes, déjouer les politiques de l'isolement, aux éditions La Découverte. C'était super intéressant. Merci mille fois, à bientôt.
1: Merci beaucoup Christine.
0: Et on se quitte avec Caetano Veloso et cette invitation que nous avait déjà lancée Kurt Cobain, Come As You Are.

0: Merci à Muriel Yost, attachée de production, Mathieu Ramsauer à la réalisation, Alex Lemière pour le duplex avec Paris, Laure Moret à la documentation et Nathalie Schauenberg à la programmation musicale. La semaine prochaine, je recevrai Maud Lerest pour son livre « Toi, t'es pas comme les autres filles ». Rendez-vous donc vendredi prochain à 21h. Belle soirée à toutes et à tous à l'écoute de RTS Première. Dans quelques instants, la ligne de cœur, mais avant cela, les informations, puisqu'il est 22h.
1: Quentin Frey.
2: Journée commémorative aujourd'hui aux États-Unis et surtout à New York, un moment chargé d'émotion lorsque les noms des près de 3000 victimes des attentats du 11 septembre ont été lus lors d'une cérémonie à Ground Zero. 4 anciens présidents américains, dont George W. Bush, étaient présents, mais pas Donald Trump qui a pris la parole depuis le Pentagone. Les commémorations ont également été marquées par des critiques envers l'Arabie Saoudite et des débats sur l'évolution de la place des musulmans aux États-Unis depuis 2001. Et puis 25 ans après les attentats, la CIA a rendu public plus de 70 documents présidentiels sur Al-Qaïda et Oussama Ben Laden. Ces notes révèlent les efforts des analystes pour anticiper les attaques malgré des informations limitées. Et parmi elles, une alerte en 1998 qui évoquait la possibilité qu'Al-Qaïda fasse s'écraser un avion chargé d'explosifs sur une ville américaine. Une autre datée de la même année mettait en garde contre des projets de détournement d'avion pour des attentats aux États-Unis. La CIA a salué une transparence sans précédent. Et en France, un accident de train ce soir. Environ 20 personnes ont été blessées dans le déraillement d'un TER qui transportait 180 passagers selon un premier bilan provisoire. Le train assurait la liaison Rouen-Caen en Seine-Maritime. Les secours et les équipes de la SNCF sont sur place. Et puis le Parlement britannique ne veut pas légaliser l'aide à mourir. In extremis, les députés ont rejeté la proposition de loi. Le texte qui aurait été appliqué en Angleterre et au Pays de Galles concernait les malades en phase terminale, avec surtout des conditions strictes, validation médicale et auto-administration de la substance létale. Les partisans du texte dénoncent une législation actuelle cruelle et injuste. Et puis selon un sondage, 2 Britanniques sur 3 étaient pourtant en faveur de cette réforme. Et le projet de réforme, une autre, de l'AVS, AVS 2030, ne fait pas l'unanimité. La consultation a pris fin aujourd'hui et les syndicats, les partis politiques et les associations sont très divisés. La gauche lui trouve des points positifs avec de gros bémols, tandis que la droite s'y oppose fondamentalement. Avec cette réforme, le Conseil fédéral souhaite réduire le nombre de départs à la retraite anticipés afin d'alléger la charge qui pèse sur l'AVS et favoriser le potentiel de main-d'œuvre nationale. La réforme ne prévoit pas de relèvement de l'âge de la retraite, mais pas de nouvelles sources de financement non plus. Et puis l'usage de la croix suisse sur des produits étrangers dérange et met le Conseil fédéral sous pression. Le gouvernement fait face à des critiques sur cette pratique autorisée du moment qu'une simple mention comme Swiss Engineering l'accompagne. Une mesure introduite en mars 2026 mais qui suscite des inquiétudes chez plusieurs élus. C'est le cas du centriste tessinois Fabio Regazzi. Invité dans Forum ce soir, il parle d'une invitation à la délocalisation. Une étude est en cours pour déterminer l'impact réel du label Swissness mais le Conseil fédéral s'oppose pour l'instant à une modification de la loi. Et puis un ciel dégagé ce soir et pour toute la nuit. Et pareil pour demain, puisque le soleil sera au rendez-vous, même si quelques timides cumulus pourraient poindre en montagne. On annonce 10 degrés à l'aube et jusqu'à 24 degrés au meilleur de la journée.
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1: 0800 80 70 70, 0800 80 70 deux fois. Notre numéro de téléphone gratuit qui vous permet de partager avec nous tout ce que vous souhaitez dans cet espace nocturne où l'amitié, la liberté et la sincérité, vous le savez, sont les valeurs qui nous guident depuis des décennies. Pour démarrer cette émission, c'est une citation, eh oui, que j'ai envie de vous offrir en guise d'accroche, juste une citation pour s'envoler en soi-même et se laisser aspirer et inspirer par les étoiles. Hélène Keller. Tant que la mémoire de certains êtres bien-aimés vit dans mon cœur, je dirais que la vie est belle. La ligne de cœur vous ouvre le sien et espère que vous laisserez parler le vôtre. Bienvenue à vous, nous sommes vendredi.

0: Les radios nationales, il y en a peu qui offrent cette possibilité aux auditrices et aux auditeurs. Je crois que RTS Première est à ce niveau-là assez unique en son genre. Alors, il est vrai qu'il y a beaucoup de radios qui donnent la parole aux auditeurs, mais sans doute pas comme on le fait ici, dans la ligne de cœur, en vous laissant vous emparer de cet espace, de le décorer, de l'habiter, de le meubler absolument comme vous le souhaitez. Venir nous donner de vos nouvelles aussi, hein, qu'est-ce qu'on est heureux d'en prendre, que vous ayez appelé il y a peu de temps ou il y a plus longtemps. Et puis, si vous n'avez encore jamais osé le faire, eh bien, n'hésitez plus, n'hésitez pas, il y a une première fois à tout, peut-être, quand ce vendredi 11 septembre, vous prendrez le téléphone que vous avez à portée de main pour venir à notre rencontre, nous laisser aller à la vôtre. Tant que la mémoire de certains êtres bien-aimés vit dans mon cœur, je dirais que la vie est belle. Une phrase signée Hélène Keller, auteure, conférencière, militante politique américaine, née il y a presque Dieu sait, qui a vécu toute la première partie du XXe, aveugle et sourde, qui a écrit des choses assez magnifiques, qui a beaucoup écrit sur la mémoire. Alors la mémoire des disparus qui ont marqué notre vie, mais aussi la mémoire que l'on perd, l'oubli, oublier celles et ceux qu'on a aimés, par exemple, ne plus se rappeler d'un prénom, oublier qui l'on a été, et oui, comme chantait le poète, hein, parfois avec le temps va, tout s'en va. La mémoire, les souvenirs, notamment d'enfance, l'oubli et la perte, des thèmes chers à l'auteur que je reçois ce soir, on les évoquera forcément en sa compagnie dans quelques instants. Je suis sûr que ça vous touchera, de près ou de loin. Ce sont des sujets si universels qui, je l'espère, vous feront réagir. Dans tous les cas, n'hésitez pas à intervenir dans l'émission. N'hésitez pas à partager avec nous vos souvenirs d'enfance, vos souvenirs de famille, dans lesquels vos grands-parents ont peut-être occupé une place essentielle. Ou alors venez parler de toute autre chose, hein, puisque comme vous le savez, tout ce que vous souhaitez évoquer est accueilli avec beaucoup d'intérêt, sans aucun jugement, sans aucun a priori. La parole est à vous durant les deux prochaines heures. Et en tout début d'émission, on ne perd pas les bonnes habitudes. Je vous rappelle que pour nous joindre, eh bien, vous avez le choix. Ce ne sont pas les moyens qui manquent. Par SMS, tout d'abord, vous tapez cœur, vous laissez un espace et vous envoyez votre message au 939-939. 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Si vous êtes plus en verve, si vous vous sentez l'âme d'un auteur, eh bien, envoyez-nous un mail, on les relève en direct au fil de l'émission. Ligne de cœur tout attaché, @rts.ch. Et puis bien sûr, notre numéro de téléphone gratuit, le 0800 80 70 70, 0800 80 72 fois, un numéro auquel Daniel vous répond avec, comme toujours, beaucoup d'amitié. Bonsoir Adrien Roup, bienvenue dans la ligne de cœur.
1: Bonsoir.
0: Merci de répondre présent. Vous êtes écrivain, comédien, formé à la Manufacture à Lausanne. Vous vous êtes progressivement consacré à l'écriture. Plusieurs de vos textes ont été primés et adaptés pour la scène. C'est le cas de celui dont il est question ce soir, La Simone, un récit dans lequel vous rendez hommage à votre grand-mère, un personnage haut en couleur, plein de bon sens, une femme à la présence discrète mais très attachante, capable de s'émerveiller de tout. On aura sans doute l'occasion d'en reparler, de cette idée de l'émerveillement. La Simone, un roman paru récemment aux éditions La Veilleuse, que l'on pourra également découvrir dans son adaptation théâtrale début octobre à Lausanne, au Théâtre de Vidy, c'est-à-dire dans quelques jours. On est dans quel état, à quelques jours d'une représentation, d'un livre qui vient de sortir, Adrien Roup?
1: Content.
0: C'est bien. Content et serein.
1: Non, mais ça fait toujours plaisir de partager. Donc, oui, non, plutôt content.
0: J'ai beaucoup pensé mémoire à la lecture de votre livre, qui est sans doute une des idées assez essentielles que vous développez. Alors, il y en a tant d'autres. C'est votre grand-mère, évidemment, qui est absolument au cœur du sujet. Mais la mémoire est présente et fait penser à une phrase de Marguerite Yourcenar,

0: qui écrivait « La mémoire de la plupart des hommes est un cimetière abandonné où gisent sans honneur des morts qu'ils ont cessé de chérir. » C'est si souvent vrai, et ce n'est pas votre cas, parce que votre grand-mère, elle ne vit pas sans honneur dans un cimetière abandonné. Vous la ressuscitez, vous la faites vivre au fil de cet ouvrage. Je me suis posé la question, et je vous la pose en préambule, pourquoi ce livre? Pourquoi écrire sur cette grand-mère? Qu'est-ce qui est, vous a donné tout d'un coup le déclic, l'envie d'écrire sur elle? Et le titre du livre, La Simone, c'est son prénom évidemment, c'est comme ça qu'on l'appelle, qu'elle était appelée La Simone. Quel a été le déclic?
1: Le déclic, je crois que c'était... Non, je m'entends un peu. Mais je vais continuer. Le déclic, je...
0: Oui. Vous avez un écho, c'était... excusez-moi.
1: Oui, j'ai un petit écho. Mmh. Mais c'est pas grave, je vais essayer de...
0: Attendez, restez en ligne. Je tente un petit truc. Je vais essayer de vous passer sur l'autre ligne. Là, peut-être ce sera mieux. Voilà, ces choses faites, est-ce que c'est mieux pour vous maintenant ou pas?
1: Alors, ah oui, un peu mieux.
0: Bon, c'est toujours ça, sur la nuit. Donc, revenons au déclic, à l'idée du déclic.
1: Alors, le déclic, j'avoue que je ne sais pas exactement. C'est un souvenir qui est apparu, et puis j'ai commencé à écrire comme ça, quelques pages. Et puis après, je l'ai partagé avec mon père. Et je crois que c'est en voyant la réaction de mon père que ça m'a marqué. Parce que, évidemment, je ne voulais pas continuer sans son aval, c'était sa mère. Et quand j'ai vu sa réaction, qui était extrêmement forte, là, j'ai continué. Et puis après, lui l'a partagé avec mon autre grand-mère, sans me le dire, qu'il l'a partagé avec mes oncles et mes tantes. Et petit à petit, l'histoire m'a un peu échappé. Avant même que je l'ai terminée, beaucoup de gens la lisaient sans que j'en sois au courant. Donc ça s'est un peu fait comme ça.
0: Vous en avez parlé à tous les personnages, à toutes les personnes de la famille. Je disais les personnages, c'est un lapsus. Pourquoi? Parce que différents membres de la famille se retrouvent dans le roman, évidemment. Pas tous, mais un certain nombre. Vous leur avez demandé leur accord. C'est délicat, hein, parce que vous dites des choses. C'est d'ailleurs une des choses aussi qui m'a surprise, c'est que le livre est intitulé par l'éditeur et par vous-même un roman, hein, comme un roman. Et moi, j'ai vraiment eu le sentiment de lire un récit autobiographique, voire une autobiographie.
1: C'est vrai, mais en même temps, je crois que le choix des histoires qu'on raconte fait que c'est un roman où... Enfin, dans le choix des anecdotes qu'on raconte, il y a quelque chose qui décide de ce qu'on raconte à travers ça. C'est pas simplement un portrait. Et en fait, le choix des anecdotes, il était très clair. Il était sur la gentillesse et la tendresse. Et je crois que c'était en fait ça le déclic, finalement, je pense, dans un moment, dans un monde, je pense que c'était après le Covid, qui était un peu dur. Et du coup, c'est ça que... Je suis désolé, j'entends toujours mon écho, c'est assez étrange.
0: Je suis embêté pour vous, parce que je ne sais pas trop quoi faire de mieux, là. Vous avez mis le haut-parleur sur votre téléphone?
1: Non, j'ai pas mis le haut-parleur. Du coup, je ne sais plus où j'en étais.
0: On parlait du COVID, la période du Covid. Vous évoquiez cette période en disant que ça s'est noué ou que ça s'est dénoué peut-être à ce moment-là.
1: Oui, je pense que c'était une période où on était très isolés. Et du coup, je ne sais pas pourquoi, c'est cette histoire qui est ressortie, qui parle beaucoup effectivement du lien, la tendresse, la gentillesse. Et c'est quelque chose qui est difficile à défendre aujourd'hui, parce que dès qu'on parle de gentillesse, c'est très souvent un peu péjoratif. Et puis là, je sais pas, en voyant la réaction de mon père, je crois que, et de la réaction des gens qui commençaient à lire cette histoire avant même que je l'ai terminée, je me suis dit que oui, en fait, c'est de ça que j'avais envie de parler.
0: Les réactions avant l'écriture, il y en a eu, et à la lecture du livre, une fois qu'il est publié, la famille a bien réagi, globalement. C'est ce que je crois comprendre, mais est-ce qu'il y a eu des réserves? Est-ce qu'il y a eu des choses où on se dit « Ah là, t'aurais peut-être pas dû raconter ça ou... »
1: Non, à vrai dire, je fais pas de règlement de compte. Je pense que c'est une histoire d'amour, quoi. Finalement, les réactions étaient, enfin, au contraire, j'étais très poussé par la famille. Et c'est plutôt ça, même. En fait, qui m'a poussé à l'écrire. En fait, j'ai été poussé d'abord par mon autre grand-mère qui était en train de partir, qui adorait cette histoire, dont je l'ai et qui avait perdu la vue. Du coup, elle pouvait plus lire. Donc, en fait, j'ai commencé à lui raconter des histoires et c'était son histoire préférée. Donc, j'ai commencé à lui raconter cette histoire oralement pour qu'elle soit encore accompagnée d'histoire. Et après, c'était mon père aussi qui est tombé malade. Et qui son rêve, c'était de voir cette histoire aboutie. Donc, c'est encore plus lui qui m'a poussé à terminer cette histoire avant qu'il parte définitivement. Donc, non, au contraire, je peux pas dire que, enfin, j'ai clairement été poussé par eux et c'est un partage.
0: Vous parlez de gentillesse, c'est vrai que parfois, et même souvent, dans l'époque actuelle, elle est associée à la mièvrerie, à une forme de presque de, parfois même de bêtise. Là, c'est une gentillesse essentielle, tripale, absolument magnifique. Il y a différentes descriptions de votre grand-mère qui sont formidables. Il y en a une, tout d'entrée de jeu, hein, c'est je crois la première page du livre, vous écrivez avec ses jupes longues et ses gros talons, elle a la beauté simple d'une sœur de paysan, d'une couturière de campagne. Elle aime les marguerites et les bleuets, plus que les roses. C'est qu'elle les aperçoit le plus souvent sur son chemin, alors à force elle s'y attache et rien de plus. Hein. C'est plus fort qu'elle, c'est dans sa nature d'aimer les gens tels qu'ils sont. Rien de plus, rien de moins non plus. Vous plantez le décor tout de suite avec elle, on sait tout de suite à qui on a affaire. C'est un personnage assez formidable. Il y a beaucoup d'onomatopées aussi dans le livre. Il y a beaucoup de. Oui, ces expressions, en tout cas ces sons qu'elle émettait, hein, les E, les ro, les ménons, etc. Il ponctue beaucoup le livre. Et puis le rire avec. Alors, on l'a parfois dans les bandes dessinées, mais vous n'êtes pas parti sur le ha ha ha ho ho ho, vous c'est hu hu hu hu. Et c'est ce rire, on l'entend hein, quand vous l'écrivez. C'est écrit avec beaucoup de finesse à ce niveau-là. Il y a pas mal d'amour, et c'est vrai que ce rire, il est présent, il est important. Elle riait vraiment comme ça, votre grand-mère?
1: Alors, c'est drôle que vous pointez ça parce que tout est de ma grand-mère, sauf le rire qui est celui de mon père. Et c'est ma tante qui me l'a pointé une fois en m'écoutant à une lecture. Alors, les deux avaient un rire très très très communicatif. Mais en lisant la première fois le texte, ma tante m'a dit, mais c'est pas le rire de la Simone, ça c'est le rire de ton père. Donc, mais après, bon, voilà. L'énergie était identique. Les deux avaient un rire extrêmement communicatif, ça c'est sûr.
0: Un rire qui ne triche pas, hein, vous l'écrivez ça à un moment. Un rire qui ne triche pas, qui est comme elle. Hein. Elle ne triche jamais finalement, elle est dans une espèce de vérité permanente. Et ça lui pose des problèmes parfois. Hein. Vous décrivez quelques scènes, notamment elle va à un spectacle, un soir voir un spectacle de théâtre, de musique, et elle a des réactions extrêmement fortes. Enfin, elle est tellement heureuse. Enfin, elle a des réactions comme une enfant, quasiment. Ça peut gêner une partie du public qui va s'y faire, qui va comprendre, qui va être plutôt amusé par cela. Mais d'où lui venait cette forme de naïveté, je dirais, alors dans le très bon sens du terme, cette espèce de transparence, oui, où on ne tâche pas de donner une image de soi, on est juste soi-même. Elle était faite comme ça sans doute, mais est-ce que son éducation a contribué également à ça? Quelle est, d'après vous, une des raisons pour lesquelles elle était aussi entière, aussi.
1: En fait, c'est ce qui m'a marqué le plus chez elle et aussi chez le grand-père, qui est un autre personnage aussi très présent. Même si j'ai donné que le prénom à la Simone pour lui donner le focus, je voulais pour une fois qu'on donne vraiment le focus à la femme et tous les autres ont le nom de le grand-père, le père, etc. Il y a la Simone, effectivement. Mais effectivement, ce qui m'a le plus marqué, c'est cette simplicité, j'ai de la peine à dire candeur parce que, de nouveau, c'est un peu, quand on dit ça, c'est des fois un peu péjoratif. Et en fait, je pense qu'il y avait une simplicité qui était très reposante. Et je pense que c'est ça, je pense, dans le stress à l'époque qui m'a poussé à écrire, c'était de pouvoir se poser avec des gens qui ont cette modestie, cette humilité, ce centrage et cette gentillesse. Il y a quelque chose qui fait qu'on voilà, on est dans l'être, on perd plus d'énergie dans le paraître et c'est ça qui m'a marqué, je crois. Mais moi, j'ajouterais que je pense pas que c'est comment dire. On a tendance à dire que la gentillesse est idiot. Enfin, on a tendance à mélanger les gentils avec les idiots ou les idiotes. Et puis, en fait, une anecdote que je raconte dans le livre qui, pour moi, parle un peu de ça, c'est que dans la gentillesse, par exemple, le grand-père, quand il part en vacances, il laisse une bouteille de vin avec deux verres.
0: Oui.
1: Et il laisse la porte ouverte.
0: Avec un petit panneau,
1: en fait,
0: avec un petit écriteau pour dire au cas où des voleurs viennent, bah, servez-vous, buvez un coup. Et peut-être du coup, vous repartirez sans trop faire de dégâts. C'est ça l'idée. Hein.
1: Ouais. Ouais, c'est exactement ça. En fait, je trouve ça hyper malin. Donc, je ne comprends pas pourquoi on lit la gentillesse à l'idée aussi, parce que là, c'est extrêmement gentil. Et effectivement, ils nous disaient, mais en fait, s'ils veulent rentrer, ils vont rentrer. Donc, on change de stratégie. Plutôt que de fermer la porte à clé, on les accueille. Et si on les accueille bien, peut-être qu'ils ne vont pas faire de dégâts.
0: Une vraie modestie, un personnage très modeste, la Simone. Elle passe son temps, d'ailleurs, tout au début, et vous y revenez parfois, elle vous dit mais pourquoi tu cries sur moi? Laisse tomber, c'est pas intéressant, mais qui ça va intéresser? C'est très touchant, ça aussi. Et c'est une modestie qui n'est pas du tout jouée. On sent qu'avec vous, le petit-fils, elle est tout à fait sincère. Elle ne comprend peut-être pas, d'ailleurs, pourquoi vous vous intéressez à elle au niveau de l'écriture, enfin, pour écrire sur elle. Ça la dépasse, hein.
1: Oui, c'est une voix que j'ai eue tout le long du roman, en fait. Enfin, parce que j'ai vraiment écrit le roman en l'écoutant, en faisant ressurgir les voix d'elle, du grand-père, et effectivement tout le long que j'écrivais, je l'entendais me dire mais qu'est-ce que tu fais, mais qu'est-ce que tu racontes, mais vraiment qui ça va intéresser, et ce dialogue il était permanent. Ça a intéressé les gens, parce que j'ai effectivement eu des réactions très très fortes depuis. Mais pendant toute l'écriture du roman, même des fois, elle me faisait douter, hein, quand même. Elle était limite convaincante.
0: C'est un livre, alors je vous le dis, je ne commande pas en général, on n'est pas du tout dans une émission littéraire, là on est vraiment dans une émission de témoignage. Vous venez vous aussi témoigner avec vos émotions par rapport à cette femme, mais c'est extrêmement émouvant. Il y a des moments dans votre livre, vraiment on se retient parce que c'est très bien écrit, c'est très très très touchant. C'est court, vous nous laissez sur notre faim, il est vite lu, il y a 115 pages, hein. C'est pas un énorme livre. Et finalement, ce choix est sans doute un très bon choix, parce qu'il y a une intensité au fil du roman, allez, appelons ça quand même un roman, qui est, en tout cas au fil du récit, qui est... c'est très fort. Et puis, elle parle d'amour, la Simone. Vous en parlez, vous aussi, Adrien Roup, d'amour. Et toi, alors, c'est sa poésie. Hein, elle utilise peu de mots, mais elle les utilise bien jusqu'au bout, écrivez-vous. On ne peut pas lui reprocher de dire pour dire. Toi alors, c'est sa poésie, c'est sa manière de dire je t'aime, tout comme t'es. Avec tes bagantages et tes bedoumeries, il n'y en a pas deux comme toi, et c'est ça qui est spécial. Toi alors, ça veut dire quand même, le temps qu'on passe ensemble, ça fait du bien. Toi alors, ça signifie j'ai le cœur tout carré bossu, tant je t'aime trop à la fois. Toi alors, c'est la petite histoire avant d'aller au lit, ou l'odeur du pain chaud dans la cuisine, c'est l'impression d'être chez soi, à l'abri du vent. Toi alors, c'est bâtir un foyer avec deux mots incandescents de tendresse. Je pourrais continuer, ce passage est magnifique parce que dans ce toi alors que vous nous expliquez, que vous définissez, il y a tant d'amour, hein, juste dans ces deux mots.
1: Ouais, des fois il faut pas plus.
0: Il faut pas plus. Le pouvoir du silence aussi, hein. On parle beaucoup du pouvoir des mots, mais il y a aussi le pouvoir du silence. Vous l'évoquez dans le livre.
1: Oui, non, le silence. Je me rappelle plus de la phrase exacte, mais je crois que c'est le silence peut tout. Et c'est vrai que je me rappelle d'une anecdote qui touchait beaucoup mon père, c'est que je ne sais plus quelle bêtise elle avait fait, et quand le grand-père était venu et avait demandé les comptes, elle s'était tue. Et puis, donc oui, effectivement, c'était un silence de protection. C'était plutôt que de lui en vouloir ou de dénoncer. Donc des fois, oui, les mots sont puissants, puis des fois, le silence l'est tout autant. Ça peut protéger, ça peut faire une cape d'invisibilité.
0: Il y a aussi le silence, à la fin du livre, de l'oubli, de cette mémoire qui fait défaut, de ces prénoms qu'on ne retrouve plus, quand elle cherche le vôtre, par exemple. où vous êtes tellement, je pense, bouleversé que vous n'avez pas, après coup vous le dites, hein, que vous n'avez pas réagi peut-être comme il aurait fallu face à ça, ça vous a désarçonné complètement. Elle a perdu cette mémoire, et pour vous, ça a été... On en parle parfois dans la ligne de cœur de ce deuil blanc, quand les proches sont touchés par quelqu'un qui perd la mémoire pour différentes raisons. Ça peut être la maladie d'Alzheimer, ça peut être d'autres facteurs qui interviennent, mais vous avez réussi, vous, à faire le deuil de ça?
1: Ben, je crois que c'est pour ça que j'ai écrit le livre. Ça a été une douleur immense. Et même 20 ans après, ça l'est toujours, enfin, même plus de 25 ans. Mais je pense que ça m'a appris à accompagner les autres. Je pense qu'effectivement, en fait, c'est à cause de ce moment-là que j'ai écrit ce livre. C'est que je n'ai pas pu lui dire au revoir, comme il faut. Je ne me suis pas rendu compte à l'époque. Comme je crois que je l'écris dans le livre, on ne nous apprend pas comment dire au revoir. Et ça, je crois que ce livre, c'est pour ça, en fait. Je crois que c'est 30 ans après, c'était une manière de lui dire au revoir, ça s'est resté. Et puis surtout pour la remercier, parce que grâce à elle, j'ai pu apprendre à dire au revoir aux autres. Et j'ai pris le temps, je l'ai dit au revoir à travers les gestes. Parce que oui, même s'il n'y a plus les mots, même s'il n'y a plus les noms, il y a toujours les caresses, il y a toujours une manière de communiquer autre. Et ça, ben, à l'époque, je ne le savais pas. Et je pense que ce livre, c'est pour réparer ça. C'est la seule à qui j'ai pas vraiment pu dire au revoir comme j'aurais voulu. Mmh. Et grâce à elle, j'ai pu dire au revoir à mon père, donc son fils, comme j'ai voulu. Et je crois que ce livre, ça traverse ça, ça traverse plusieurs départs. Et comment on apprend à dire au revoir, et je pense que c'est une des choses les plus importantes que malheureusement, ouais, qu'il faut apprendre. Qu'on n'apprend pas à l'école, mais qu'on apprend grâce à ceux qui partent. Mais je pense qu'il faut leur en être reconnaissant.
0: On n'apprend que dans l'action, et vous l'avez si bien appris que cette grand-mère, l'autre grand-mère, la seconde grand-mère dont vous parlez, Elsie, qui est aveugle à la fin du livre, vous lui racontez... Je ne veux pas non plus tout dire, parce que pour celles et ceux qui vont se procurer le livre, il faut garder un peu de surprise, mais là, vous savez mieux faire avec elle. Vous avez aussi compris l'importance des gestes, du toucher, par exemple. Alors, vous me direz qu'elle a perdu la vue, c'est peut-être d'un autre ordre, mais à ce moment-là, quand vous lui racontez l'histoire de la Simone... Et ça lui fait tant de bien, ça lui fait si plaisir. Vous avez une attitude beaucoup plus empathique, même si vous l'avez beaucoup été avec la Simone également. Hein. Mais en effet, des choses qui s'apprennent sur le tas. Hein. Et puis la lenteur qui nous amène à penser le temps autrement. Je dirais que la Simone, c'est un peu l'anti-vitesse. Il y a une scène amusante au début du livre, d'ailleurs, quand vous promenez, vous êtes les petits-enfants derrière avec la Simone et puis le grand-père en voiture, où vraiment, ça ne roule pas forcément vite parce qu'on peut s'arrêter pour un rien, finalement, pour voir un bout de paysage, pour... Avec beaucoup d'expressions et de dictons populaires qui sont, mais alors, jouissifs. L'idée, par exemple, qu'on va tous arriver à Nouvel An en même temps, hein, c'est rien de s'énerver, c'est rien d'aller plus vite. Il y a beaucoup, beaucoup de sagesse populaire, il y a beaucoup d'expressions, en tout cas, très amusantes. Il y en a une qui vous a plus marqué que les autres, parce qu'il y en a, moi j'en ai retenu quelques-unes, mais... Alors oui, l'important c'est qu'on arrive tous en même temps à Nouvel An, le reste on s'en fout un peu, ou bien, hein. Et puis, le grand-père, on l'utilise aussi beaucoup. Bon, le grand-père, il aime bien le vin blanc quand même, hein. Il a quelques expressions liées à ça. Il ne boit pas que de l'eau, hein, le grand-papa. Et, qu'est-ce que c'est ? Je feuillette. Hein. Oui, alors il y en a une qui revient souvent, aussi bien utilisée par le grand-père que par la Simone. Mieux, ce serait moins bien.
1: Mmh. Ouais. C'est le dicton familial, ouais, que mon père a aussi utilisé jusqu'à ces derniers jours. Et je pense que ouais, c'est un très bel héritage de chercher cette énergie-là. Et on, ouais, je leur dois aussi. La voix un peu perdue avec l'émotion que j'ai eue sur le départ de la Simone. Mais je pense que c'est... C'est oui, c'est un livre qui parle beaucoup des fantômes et qui fait un peu la paix avec les fantômes et qui essaye qui conclut presque avec ce mieux, ce serait moins bien. malgré les douleurs. Enfin, et là, quand vous parlez de lenteur, c'est justement ce qui permet ça. Je pense que c'est ce qui permet. C'est, pour la Simone, pour moi, c'est aller trop vite. Et, mais au moins, après, j'ai appris justement de prendre le temps, que dans cette lenteur, en fait, c'est le soin du lien. Et que c'est malheureusement, je pense, la tragédie de notre époque qui veut aller toujours plus vite et toujours plus efficient. Et là, vous parlez de la perte de la mémoire, mais je pense, effectivement, c'est ce que je cite pour la Simone, mais je pense que je parle plus de la perte de manière générale. Ça peut être perte de faculté, ça peut être perte de mémoire, ça peut être un dos cassé, ça peut être la perte de vue. C'est toutes ces pertes de faculté qui, dans notre société, nous marginalisent. Et puis, en fait, la lenteur permet de réintégrer, relier avec ces gens-là. Et je pense que, ouais, on oublie ça. Et moi, je l'ai appris durement avec la Simone et plus jamais, quoi.
0: Vous faites réagir, il y a un SMS au 939 qui tombe à l'instant, signé Calimero, qui cite Oscar Wilde, « Soyez vous-même, les autres sont déjà pris. » C'est joli, ça rejoint ce que la Simone est, finalement, être soi-même. Et puis, accepter les autres comme ils sont. Ça aussi, c'est une idée sur laquelle vous revenez de temps à autre, qui était importante pour les membres de la famille, en tout cas pour la grand-mère, pour le grand-père. Accepter les autres, et surtout pour elle, je pense, comme ils sont. C'est si facile à dire, c'est si dur à faire. Vous arrivez, vous, Adrien Roupe, à accepter les gens comme ils sont? Ou est-ce que, contrairement à votre grand-mère, vous êtes un peu plus, par moment, enclin à, j'allais dire, à juger? Bon, peut-être que c'est pas le bon mot, mais...
1: Faudrait demander aux autres.
0: Je sais pas si qu'ils nous téléphone, de... qu'ils nous téléphonent ce soir, s'ils vous connaissent, qu'ils viennent nous dire ce qu'ils en pensent.
1: Mais non, mais après, je pense qu'il y a quelque chose. En tout cas, en observant la Simone et le grand-père ou le père, qui avait effectivement cette faculté énorme d'accepter les gens tels qu'ils sont, je pense que c'est reposant, en fait, autant pour les autres que pour soi-même. C'est pas forcément ce que j'ai appris à leur côté, c'est que c'est pas forcément un acte de bravoure de faire ça, mais que en fait ça repose tout le monde.
0: Un livre que je recommande vivement, je ne touche aucun droit d'auteur, je le dis pour les auditrices et les auditeurs, parce que souvent on se dit, mais enfin, j'ai ce plaisir et cet avantage de choisir des livres que j'ai envie de lire et des auteurs que j'ai envie de lire. Et là, vraiment, j'ai énormément aimé votre bouquin, Adrien Roupe, La Simone, paru aux éditions La Veilleuse. J'engage celles et ceux qui nous écoutent à se le procurer, 115 pages de bonheur, surtout d'émotion, vraiment d'émotion. Moi, vous m'avez mis les poils à des moments, c'est vraiment, et c'est très bien écrit. Un message d'Éric, tiens, sur notre fil WhatsApp, à l'instant, qui vous dit, c'est très touchant d'entendre ce témoignage d'un lien que j'ai observé auparavant et que je découvre aujourd'hui comme grand-parent avec Elisabeth. Et je m'étonne encore de la qualité et intensité de ce lien qui nous unit à nos petits-enfants. Je vais m'employer à voir ce spectacle ou lire ce livre, nous dit Eric, qui a aussi une vie de comédien, donc je pense que c'est vrai que du côté du théâtre de Vidi, ça devrait l'intéresser. Merci pour votre message, Eric. Et puis, pour le spectacle, comment vous avez adapté le livre? Est-ce que vous en dites un tout petit mot ou pas? On est proche du texte, vous avez beaucoup coupé, vous avez passé... Quelle est l'idée pour le spectacle?
1: C'est très musical. En fait, je pense que c'est mon père, en fait, qui avait demandé à le voir sur scène avant de partir. Alors bon, malheureusement la maladie a été trop rapide, mais on a quand même réussi à le faire dans le salon avant qu'il parte. Mon père partait à la maison et on a fait une représentation, et le but c'était de le faire en musique parce que, enfin voilà, pour accompagner son départ aussi en musique, c'est c'est tout dit. J'allais pas dire réciter. Qui a fait une composition vraiment magique. Et je pense que c'est la dimension, je dirais, en plus du livre, pour venir le voir, c'est qu'il y a tout un accompagnement sonore et musical qui aide à plonger dedans et à se renouer avec les fantômes.
0: Je vous remercie beaucoup, Adrien Roupe, d'être venu ce soir. Une dernière question. Quelle est la première image de votre grand-mère qui vous revient quand vous fermez les yeux, là? Quelle est l'image que vous gardez d'elle?
1: Oula, vous allez me faire pleurer.
0: Non, mais... Ouais.
1: Je pense que c'était... Enfin, je pense non, je sais. Et dans le livre, quand on est assis sur le lit, près de l'école, où j'avais...
0: Ah, c'est dommage, on vous perd là, je vous entends pas bien.
1: Alors, c'était... Je me rappelle, c'est une scène qui est dans le livre, c'est quand je suis sur le lit avec elle, sur le bord du lit, après l'école. J'étais tout triste parce que j'étais beaucoup trop lent pour l'école et que je me faisais beaucoup réprimander. Et puis, ces discussions avec elle, qui semblait ne pas comprendre pourquoi on m'engueulait d'être lent. Et qui me répétait sans cesse que c'était pas grave. Et ouais, ce moment, c'était vraiment. Je crois que la phrase, c'est être. Parler avec elle, c'est être assis sur un nuage au-dessus des tracas. Et ce moment-là, c'était vraiment ça. C'est cette image, ouais, qui me revient.
0: Pour aller à votre rencontre, Adrien Roupe, pour aller à la rencontre de La Simone, votre grand-mère, je rappelle que le roman s'intitule, eh bien, tout simplement La Simone. Il est paru aux éditions La Veilleuse. Sa version théâtrale débute d'ici peu. Ce sera au théâtre du Vidy à Lausanne du 3 au 8 octobre prochain. Belle nuit à vous. Merci beaucoup pour la visite. Vraiment. Et à bientôt.
1: Merci à vous pour l'invitation, moi, vraiment.
0: Belle nuit, merci.
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0: Une ligne de cœur dans laquelle vous pouvez venir nous dire, vous aussi, nous raconter, vous aussi, vos grands-parents, par exemple, votre grand-mère, si vous avez eu la chance d'en avoir. C'est pas toujours le cas. Venir nous ouvrir votre cœur, nous parler de vous, de vos souvenirs, de vos familles, de vos enfances, ou alors de tout ce que vous voulez au 0800 80 70 70.

0: Stress et Linda Ellis, un duo 100% helvétique dans la ligne de cœur sur RTS Première, où nous sommes ensemble jusqu'à minuit, où l'intervention d'Adrien Roupe vous fait réagir. Plusieurs messages sont tombés, je prendrai le temps de les lire au fil de la soirée. Stéphanie aussi, je vais lire le vôtre, on n'a pas longtemps, ne vous inquiétez pas. Mais là, j'ai pas envie de le faire patienter plus longtemps et je pense que le sujet abordé sur la mémoire, sur l'enfance, sur cette mémoire de celles et ceux qu'on a aimés, cette mémoire qu'on perd peut-être aussi à les savoir, eh bien, Léo a des choses à nous dire sur ce sujet. Bonsoir, cher Léo, bienvenue dans la ligne.
1: Bonsoir, cher Stéphane.
0: Comment allez-vous?
1: Eh bien, ça va mieux maintenant que tu es de retour.
0: En tout cas, je suis ravi de vous accueillir et de vous entendre ce soir. Et ce que je disais là est une erreur. Je suis juste en disant que ça vous touche, que ça vous interpelle, que ça vous parle, ce sujet-là, celui de la mémoire.
1: Je ne sais pas, j'ai oublié. C'est une boutade. Mais ça me... Ça fait un grand écho en moi, parce que les personnes, déjà j'ai beaucoup apprécié cette interview, la sensibilité de ce monsieur Roupe.
0: Oui, de cet auteur, en l'occurrence, là, c'est vraiment un bel écrivain. Auteur, je peux vous dire que le bouquin est magnifiquement écrit. Ouais.
1: Oui, oui. Qui me semble avoir été presque par moments à fleur de peau, en parlant de sa grand-mère, mon maman, et par rapport à la mémoire de mes chers disparus, ou disparus UE, eh bien, je trouve que c'est en parlant qu'on les on continue à les faire vivre. Mmh. Oui, j'aime parler des personnes qui ont été chères à mon cœur, qui le sont toujours. C'est une manière de continuer à les faire, pas revivre, mais vivre, perpétuer leur vie d'une manière une sorte de prolongation de leur vie. Est-ce que l'on m'entend bien? Est-ce que l'on m'entend mieux qu'habituellement?
0: Oui, très bien, beaucoup mieux même. Je dirais, c'est vrai que parfois on a quelques petits soucis, mais là, ce soir, j'ai rien dit, tout va bien.
1: Parce que j'ai mis un casque.
0: Un casque?
1: Enfin, voilà.
0: Ah oui?
1: Un casque sur les oreilles.
0: D'accord, mais il y a un petit micro, j'imagine, parce que là, vous ne parlez pas avec les oreilles. Hein. Ça se saurait, mais...
1: Oui, il n'y a pas de micro devant la bouche. Mais...
0: D'accord. En tout cas, c'est impec, hein, Léo. Là, le son est très bon.
1: Merci.
0: Quand vous dites, Léo, nos chers disparus ou disparus, on n'est pas obligé d'être toujours inclusif. Hein. Allez, disons nos chers disparus à l'ancienne, comme on l'écrivait si bien au 18e, au masculin. Nos chers disparus. Je peux vous demander qui sont vos chers disparus? Mon cher disparu, ou est-ce que c'est trop indiscret?
1: Non, c'est pas trop indiscret. La première personne que j'ai perdue relativement jeune, ça a été mon père. J'avais 19 ans. Et puis maintenant, le problème, justement, c'est que ça fait 34 ans maintenant qu'il est décédé, qu'il est mort. Et j'ai vécu plus de temps sans lui qu'avec lui. Et j'ai parfois certains souvenirs qui s'estompent. Pardon. Mais... Le principal reste, l'essentiel reste en mémoire. Ses intonations de voix, sa gestuelle, sa manière de se signer de se faire signe de la croix sur lui-même. Car il était très croyant. C'était un il était espagnol, catholique. Il était né en Espagne. C'était un immigré. Émigré ou immigré? Comment dit-on?
0: Oui, émigré, oui.
1: Émigré, oui.
0: Qui avait quitté l'Espagne de Franco, évidemment, je suppose. Enfin, vu les,
1: oui,
0: les dates sûr, que vous évoquez, ça semble assez évident.
1: C'est que même, après la mort de Franco, même après la mort, si je peux me permettre de parler de lui un peu à l'antenne, même après la mort de Franco, alors bien des années après, alors que c'était le roi Juan Carlos, il n'osait pas du tout assister au cortège du 1er mai par peur, par peur de franquistes. Il y avait toujours des franquistes, et il me semble, d'après ce que m'a dit, qu'il y en a toujours des franquistes. Comme il y a toujours des nazis, du reste.
0: Oui, c'était une période très compliquée, hein, après la mort de Franco, l'Espagne, enfin bon, on va pas, mais c'est vrai que ça restait compliqué politiquement, et il y avait des endroits où certains continuaient malgré la démocratie naissante, à faire le ménage, comme on dit. Vous y pensez tous les jours, Léo, à votre père, ou certaines fois, comme ça, les souvenirs se diluent un peu dans le temps?
1: Non, c'est surtout à certaines périodes, comme en cette période actuellement, parce que ça se rapproche de sa date de naissance. Et puis, voilà.
0: Il aurait quel âge, votre papa, là? Une septantaine d'années?
1: Non, il aurait pu éventuellement avoir 86 ans.
0: Ah oui, oui, d'accord.
1: Prochainement. Oui. S'il n'avait pas eu de maladie. Je ne vais pas donner trop de précisions.
0: Non. Mais c'est une façon, là, de... C'est vrai, voilà, de prolonger un peu sa mémoire, en tout cas.
1: Oui. C'était un... Bon, oui, c'est vrai que c'était un père assez démissionnaire totalement démissionnaire dans l'éducation, pour l'éducation, mais un monsieur, un père d'une gentillesse énorme, d'une gentillesse infinie. Il n'a jamais levé la main sur qui que ce soit, dans la famille, en tout cas. Après, au travail, je ne sais pas. Un petit trait d'humour. Non, il était très gentil. Une gentillesse infinie. Il avait une simplicité aussi. Enfin, je ne peux pas donner trop de détails, pas que...
0: Quand vous en parlez, on a le sentiment que vous avez fait la paix avec différentes choses. C'est un peu ce qu'Adrien Roup disait également. C'était une façon, sans doute, l'écriture de ce livre pour lui, de faire la paix avec lui-même par rapport à la disparition de cette grand-mère. Et puis, en vous écoutant, parfois, c'est vrai, on vous entend de temps à autre dans cette émission. Des fois, c'est plus difficile, c'est plus mouvementé dans l'âme. Et là, je vous trouve très serein quand vous parlez de votre père. Une forme de tranquillité.
1: C'est vrai, c'est vrai. Oui, c'est juste. Moi, j'en ai mis beaucoup de temps à faire, faire le deuil. C'est encore une grosse connerie, ça. On ne fait jamais le deuil. Mais une dame spécialiste du deuil m'avait dit, on ne fait jamais le deuil. On le porte toute sa vie, le deuil d'une personne qui était très proche.
0: Et on le traverse avec plus ou moins d'intensité, mais c'est une traversée qui n'a peut-être parfois pas de fin, c'est vrai.
1: Mais pu faire la paix avec tout ce qui était traversé par ce décès de toutes les histoires liées autour. Ça a mis beaucoup de temps, ça a mis une vingtaine d'années quand même. Puis, peu ou prou.
0: La mémoire des disparus, mais la mémoire qu'on peut perdre aussi. Vous avez eu affaire à ces deuils blancs dont on parlait tout à l'heure, c'est-à-dire être face à des personnes qui sont proches et qui perdent la mémoire, et c'est souvent une grande souffrance parce qu'on est très passif face à ça, on est très démuni en général. Ça vous est arrivé?
1: Pardon, c'est la cigarette qui me fait racler la gorge, que Mélie me fait la morale. les gens qui perdent la mémoire, il y a ma mère, avec qui j'ai toujours contact par téléphone, qui prétend qu'elle avait fait deux mini AVC, deux petits AVC, et qui a perdu beaucoup de souvenirs. Et bon, elle ne souffre pas, à ce que je sache, d'Alzheimer, de la maladie d'Alzheimer. Je ne sais pas si j'ai dit comme ça, mais il y a une sorte de
0: oui, c'est pas toujours.
1: Pas de deuil blanc,
0: ouais. Ouais.
1: Pas vraiment de deuil blanc, mais c'est presque ça. Ouais. À propos de la mémoire, je suis conscient que la mémoire qu'on peut laisser, que en l'occurrence moi, que je pourrais laisser après ma mort, que tout le monde peut laisser après sa mort, elle peut perdurer un certain temps, voire un temps certain, mais elle n'est pas infinie. Et ça, parfois, ça...
0: Vous y pensez.
1: Assez anxieux, oui.
0: Dans l'idée que, à un moment, plus personne ne se souviendra de vous, c'est ça?
1: Ça, c'est au niveau de l'ego, quoi. Mais d'un côté, j'avais déjà dit que je n'aime pas avoir un ego trop fort.
0: Finalement, quand on n'est plus là, alors vous le dites maintenant parce que vous êtes parmi nous et heureusement, mais le jour où on n'est plus là, finalement, l'ego, bon, ça se redimensionne un peu au format de l'urne ou du cercueil dans lequel on se trouve. Hein. C'est un peu moins important, je dirais, pour la personne concernée.
1: Oui. Mais c'est cocasse parce que je voulais parler d'autres choses liées à la mémoire. J'ai réellement oublié les autres choses.
0: C'est inquiétant, Léo. Non, j'arrive. Ça me fait penser, c'est une petite phrase de Pierre Dac, quelques citations évidemment sous le coude à propos de la mémoire, parce que vous me connaissez depuis le temps, mais il y en a une très courte de Dac que j'aime bien. La mémoire, c'est du souvenir en conserve. Dit comme ça, c'est pas très, mais c'est tellement vrai. La mémoire, c'est du souvenir en conserve. Et quand la boîte de conserve commence à être par moments à passer la date de péremption ou à quelques petites fuites, c'est là que la mémoire... Mais la mémoire, c'est vrai que c'est de la conserve, hein, finalement. On est sélectif aussi.
1: Oui,
0: on garde en tête et en mémoire ce qu'on a aimé en général, ou alors ce qui nous a énormément fait souffrir, évidemment. Mais on oublie un peu tout ce qui était moyen, tout ce qui était tiède. On garde le très froid et le très chaud souvent en mémoire.
1: Alors, je ne sais pas si c'est grâce à toi, mais je... vite fait, parce qu'il reste moins de 2 minutes.
0: Mais il reste à peine une minute, là, une petite minute, en effet.
1: Oui, avec la question de photo qui commence par goût et qui finit par gueule. Malheureusement, j'ai des photos d'il y a 14 ans, 20, de cela qui reviennent en même, enfin pas en mémoire, mais qui reviennent devant les yeux, et c'est parfois pénible, c'est parfois douloureux.
0: Ben, venez à l'occasion prolongée, voilà. Cher Léo, merci beaucoup de votre franchise une fois de plus, et puis de nous avoir emmenés dans votre sillage sur cette idée de la mémoire de la famille puis les mémoires de votre papa. Merci beaucoup Léo, vous souhaite une belle nuit. On est aux infos,
1: merci
0: là, dans quelques secondes. Et puis, au plaisir de vous réentendre.
1: Belle nuit sur les étoiles.
0: Ça marche. Allez, à bientôt, cher Léo. Merci beaucoup. 0880 70 70. On se retrouve juste après les informations de 23h sur RTS. Première, à tout de suite.
2: Quentin Frey.
3: Et on commence avec de l'athlétisme et l'Ultimate Championship de Budapest qui débute aujourd'hui. Audrey Véro, Véronica Vancardo et Valentina Rosamilia se sont qualifiées pour la finale du 800 mètres féminin prévue demain soir. Audrey Véro, championne d'Europe, jouera la victoire après avoir remporté sa demi-finale en 1:59.05. Moins de chance pour Jason Joseph qui a été lui disqualifié pour faux départ en finale du 110 mètres haies. Et puis en football, bonne soirée pour le Stade Lausanne-Ouchy qui s'envole en tête de la Challenge League. Le SLO a dominé Ville 4-0. Moins bonne opération pour Yverdon qui s'est incliné 2-0 à Rapperswil. Les Nord-Vaudois sont maintenant 3e avec 5 points de retard sur le SLO. Puis le duel romand entre Stade Nyonnais et Xamax a vu les Neuchâtelois l'emporter 3-1. Et enfin, Étoile Rouge a été battue 1-0 par Winterthur. Et en France, un accident de train ce soir et le bilan qui augmente. Ce sont désormais 44 personnes qui ont été blessées dans le déraillement d'un TER qui transportait 180 passagers. Une femme a d'ailleurs été évacuée en urgence. Le train assurait la liaison Rouen-Caen en Seine-Maritime. Les secours et les équipes de la SNCF sont sur place. Et les Houthis au Moyen-Orient contrôlent désormais l'ensemble de la côte yéménite qui borde la mer Rouge. Les combattants soutenus par l'Iran se sont emparés des dernières îles du stratégique détroit de Bab el-Mandeb, passage clé entre l'Europe et l'Asie. Une information donnée aujourd'hui par un responsable yéménite. Et les Houthis précisent que la navigation restera sûre dans le détroit, sauf pour les navires saoudiens. Et puis l'Arabie Saoudite, déjà privée du détroit d'Ormuz, voit ainsi ses exportations pétrolières menacées. Des attaques de drones ont d'ailleurs cibler son oléoduc Est-Ouest qui est désormais fermé temporairement. Et ces tensions croissantes dans la région continuent de faire grimper les prix du pétrole au-dessus des 100 dollars le baril. Et puis l'ambassadrice néerlandaise en Suisse était dans les Grisons cet après-midi. Elle a rendu visite aux blessés de l'accident d'autocar qui a eu lieu hier en Engadine. Un accident grave qui a fait 5 morts et une quarantaine de blessés, dont certains grièvement. Le chauffeur aurait également survécu, selon une annonce ce jour de la police grisonne. Et puis Salt, piraté, des hackers ont dérobé des données à l'opérateur téléphonique et des données telles que nom, adresse ou numéro de portable. Les clients ont été avertis cet après-midi. Puis Salt précise qu'aucune donnée sensible n'a été volée. Et en Valais, c'est bientôt la fin des boissons énergisantes pour les jeunes de moins de 16 ans. Le Grand Conseil a accepté cet après-midi une motion qui veut interdire l'achat, Les motionnaires viennent de tous les bords politiques. Ils estiment que la teneur en caféine et en sucre de ces boissons met en péril la santé des enfants qui en consomment, ainsi que leur parcours scolaire. Et c'est un ciel dégagé pour cette nuit et jusqu'à demain matin, puisque le soleil sera au rendez-vous, même si quelques cumulus pourraient poindre en montagne. Il fera 10 degrés à l'aube, 24 degrés l'après-midi et une tendance à la bise sur le plateau.
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4: Alors, j'ai lu ce matin aux infos que...

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1: Pas tout seul, bien entouré, puisque Daniel Do répond à vos appels jusqu'à minuit au 0800 80 70 70. Stéphanie Jovanovic, quant à elle, signe le programme musical et pour ma part, eh bien, c'est toujours avec le même plaisir, vraiment, que je vous accompagne dans cette émission. Bienvenue, si vous venez de nous rejoindre, n'hésitez pas à prendre votre place ce soir pour parler eh bien, de tout ce dont vous avez envie, pour aborder tout ce qui vous touche, de près ou de loin, tout ce que vous avez dans le cœur ou sur le cœur est accueilli avec beaucoup d'intérêt et d'amitié dans cet espace de liberté qui est le vôtre pendant une heure encore. Et avant de vous retrouver après un disque, c'est une citation que j'ai envie de vous offrir tout de suite. Juste une citation pour mettre un peu de lumière dans la nuit et laisser le vent du soir nous porter doucement vers les étoiles. Une citation qui va plaire à Léo, il l'évoquait avec ses mots d'une certaine manière. Jean d'Ormesson. Il y a quelque chose de plus fort que la mort, c'est la présence des absents dans la mémoire des vivants.

Sergio Mendes et son groupe Brasil 66. Ça vous a peut-être rappelé quelque chose si vous avez un tout petit peu plus de 20 ans. Look of Love, c'était le titre du morceau. Bienvenue si vous embarquez dans cette ligne de cœur. Nous sommes ensemble jusqu'à minuit. Le bon numéro pour nous joindre, eh bien, ne bouge pas, c'est toujours le 0800 80 70 70 0800 80 70 fois notre numéro de téléphone gratuit. Et puis par écrit, eh bien, n'hésitez pas à nous contacter par WhatsApp, par exemple, au 076 318 96 49, 076 318 96 49. Les SMS, c'est le 939 qui vous permet de le faire. Vous tapez cœur, vous laissez un espace et vous expédiez votre message au 939. Et puis enfin, notre adresse mail, ligne de cœur, tout attaché, @rts.ch. Promesse à tenir, hein, quand on les fait.

0: la ligne de cœur. Merci beaucoup Stéphanie pour ce message, et puis eh bien, je relève vos remerciements pour ce soutien que vous avez reçu, qui vraisemblablement vous a beaucoup touché de la part des auditrices et des auditeurs de la ligne. Voilà Stéphanie, c'est fait, vous nous dites, et vous rajoutez une petite phrase, ça tient vraiment à cœur de faire passer ce message, eh bien c'est chose faite. Pour les autres messages, eh bien aussi un message de Michel, qui nous suggérait, je vais vous dire un truc Michel, je l'ai cherché pendant les informations dans notre base de données, nous ne l'avons malheureusement pas, cette chanson-là de Pascal Auberçon, suite au témoignage et à l'intervention d'Adrien Roux en toute première partie d'émission, vous nous dites que ce serait magnifique de pouvoir diffuser cette belle chanson d'Auberçon, Où vont ceux qu'on aime. Je n'ai pas trouvé le titre, là je regrette parce que je vois bien laquelle vous faites allusion. Et je garde l'idée, peut-être pour une de ces prochaines semaines, parce que c'est vrai que j'aime beaucoup Auberçon et que ce titre est magnifique. Voilà, j'ai fait dans un premier temps le tour de quelques messages, juste avant d'accueillir Corinne, qui est en ligne avec nous. Je vous résume quand même, parce qu'on me le demande fréquemment, pour celles et ceux qui arrivent maintenant, qui mettent un pied sur le navire, mais qu'est-ce que vous avez vécu, de quoi avez-vous parlé en première partie d'émission? Eh bien, c'est Adrien Roupe qui était avec nous pour parler de son livre « La Simone », paru tout récemment aux éditions La Veilleuse. On a parlé enfance, on a parlé famille, on a parlé beaucoup mémoire en sa compagnie, et puis bien sûr de cette grand-mère qu'il aimait tant, qui a inspiré ce très beau livre qui sera porté sur scène au Théâtre de Vidy, là, tout début octobre. Et puis Léo est venu nous parler mémoire également, nous ouvrir la sienne, nous parler de ses chers disparus, comme il disait, de son père mort il y a 34 ans, de sa maman aussi. D'une certaine manière, on a évoqué avec lui, comme on l'a fait avec Adrien Roupe, ce deuil blanc dont on parle souvent dans l'émission. Ces êtres proches que l'on aime et qui perdent la mémoire, on est démunis face à ça. Et c'est vrai que c'est difficile quand on est enfant, petit enfant de quelqu'un qui ne vous reconnaît plus, qui ne se rappelle plus de votre prénom. Si tout cela vous inspire, venez en parler ce soir. Notre porte vous est grande ouverte. Alors encore une fois, l'auteur, par exemple, en ce vendredi soir, propose une piste, mais vous pouvez venir parler de tout ce que vous voulez. Hein. Sentez-vous tout à fait libre, on n'est pas, c'est pas un thème, c'est juste une suggestion, une idée. Bonsoir, chère Corinne, bienvenue dans la ligne.
1: Mais bonsoir, Stéphane, merci.
0: Comment allez-vous?
1: C'est une bonne reprise, puisque merci. C'est la reprise.
0: Eh oui, mais je reconnais.
1: C'est plaisir de vous entendre.
0: Plaisir partagé. Comment allez-vous?
1: Mais très bien, merci, et vous?
0: Tout bien, tout bien. Un peu bizarre de reprendre la technique, on a l'impression qu'on a tout oublié finalement, c'est un peu comme le vélo, ça revient, mais...
1: Ça revient,
0: vous voyez comme ça peut, mais enfin bon, ça revient, on espère que ça revient, oui. Et la mémoire, hein, tiens, la mémoire, oui.
1: Ah ben c'est ça. C'est ça, faut pas oublier hein, certaines choses.
0: Puis il y en a qu'on imprime peut-être moins, comment dire, voilà, c'est toujours la même chose. Hein, ce qui nous intéresse, c'est toujours plus facile à mémoriser. Oui. Alors je ne suis pas en train de dire que ça ne m'intéresse pas la technique de l'émission, parce qu'elle est essentielle et vitale pour nous, mais il est vrai que, bon voilà, tout est dit. Est-ce que le sujet vous a titillé, Corinne?
1: Oui, ben c'est quelque chose qui est super intéressant. Moi, je sais que quand j'ai commencé de travailler sur moi et sur les traumatismes d'enfance et tout, il y a eu des moments où j'aurais voulu ne pas avoir de mémoire, finalement. Ne pas me rappeler de certaines choses. Donc, oui, c'est... Et puis maintenant, ben, l'eau a coulé sous les ponts et puis je regrette pas, finalement, de me rappeler quand même de certaines choses parce que même s'il y avait des mauvaises choses, il y en a aussi eu des belles. Donc, voilà. C'est pas tout, ni tout blanc, ni tout noir. Donc voilà. Mais c'est vrai qu'il y a eu une période, où j'aurais voulu pouvoir zapper certaines choses. Je me rappelle que j'arrivais des fois chez mon psy, puis je disais, j'aimerais être amnésique. Donc voilà, la mémoire, ben, quand tout d'un coup il y a des souvenirs qui remontent, qui ne sont pas très agréables, c'est pas toujours chouette, mais après, ben voilà, maintenant, c'est du passé.
0: Il y a aussi dans le passé, en vous écoutant, pour vous, on vous connaît hein, dans l'émission, Corinne également, c'est pas oui. La première fois que vous appelez, il y a ce départ de la Suisse pour le sud de oui. La France, et puis cette Suisse qui s'éloigne sans s'éloigner.

0: Et parce que vous y gardez des attaches, vous y gardez en quelque sorte des racines. Là aussi, la mémoire, est-ce qu'il y a... Vous y pensez tous les jours, à la Suisse, vous... Est-ce que ça s'éloigne un peu avec le temps qui passe, ou est-ce que c'est toujours aussi présent, finalement, peut-être d'une façon différente, plus sélective, je ne le sais pas, mais comment vous le vivez?
1: Ouais, alors c'est plus sélectif, et puis je pense plus à mes amis qu'à la Suisse, vraiment. Ce qui s'estompe, c'est un peu moi, je dirais les mauvais souvenirs de comme ça c'est terminé pour moi en Suisse, finalement, où c'était compliqué et tout. Donc, je suis pas mécontente que ces souvenirs-là s'estompent. Même s'il reste 13 ans, mais enfin, c'est en tout cas des souvenirs qui sont moins douloureux. Mais oui, bah, je pense quand même souvent à mes amis, à la vie que j'avais, parce que j'ai aucun regret, j'ai bien vécu, puis finalement, je me rends compte que, ben voilà, ça va faire lundi, ça fait 3 ans que j'ai acheté ma petite maison dans le sud, et puis voilà, l'histoire continue de s'écrire différemment, mais je crois que ce qui est important, c'est que, alors il y a des moments où c'est plus difficile, mais après, ce qui est important, c'est de pas d'avoir de regrets finalement sur ce qui peut se passer. On peut de toute façon pas changer les choses qui se sont passées, donc après c'est plus facile de dire ça quand ça va bien que quand on n'est pas bien, mais voilà, maintenant avec le recul que j'ai, je me dis que voilà, je devais aussi peut-être passer par certaines choses pour pouvoir apprécier ce que j'ai maintenant. C'est aussi ça qui fait finalement que je peux vraiment apprécier ce que je vis maintenant, parce que je, comme on dit, j'ai mangé mon pain noir. Donc voilà, mais c'est vrai que puis il y a des fois tout d'un coup, oui, comme disait Léo, des fois tout d'un coup des souvenirs qui remontent comme ça, qui reviennent, qui font, ça peut être des bons ou des moins bons souvenirs, mais c'est vrai que des fois on c'est quelque chose qu'on gère pas finalement. Quand tout d'un coup ça revient, pour X raisons, ça peut être une chanson qu'on entend, ça peut être plein de choses qui nous fait penser à certaines choses, puis ça peut être nostalgique, ça peut être du bonheur, ça peut être bah aujourd'hui typiquement, moi ça fait très longtemps que j'avais pas écouté du Alain Morisot. J'ai mis des musiques d'Alain Morisot, c'est ce qui me relie aussi à la Suisse, par exemple. C'est tout d'un coup des choses un peu comme ça où ça fait partie de mes racines et que je suis très contente de pouvoir continuer d'avoir accès à ces choses-là, finalement.
0: Et c'est intéressant que vous parliez musique, parce que c'est souvent une Madeleine de Proust, la musique, ça nous ramène, c'est vrai.
1: Ce que vous dites,
0: ça peut cueillir, tout d'un coup, on passe dans un endroit, on entend une chanson, un air, ça peut être même dans la rue, et ça peut être bouleversant, c'est vrai.
1: Ça peut être bouleversant, des fois, oui, alors c'est sûr que il y a des fois tout d'un coup des musiques qui nous cueillent sur le moment. Et puis voilà, moi qui fais pas mal de chants et tout, c'est vrai que c'est la musique, ça remplit bien ma vie. Donc voilà, puis là c'est vrai que de temps en temps, tout d'un coup, j'ai encore mes 33 tours, donc tout d'un coup je remets des disques que j'ai pas réécoutés depuis des années. Et puis c'est... Quand j'ai déménagé, j'ai mes meilleurs amis qui m'ont dit « Mais qu'est-ce que tu veux garder tout ça ?» Je dis « Mais voilà, ça fait partie de la mémoire aussi. » Puis de se dire tout d'un coup, ben, alors il y a plein de choses maintenant, avec la technologie actuelle où on peut réécouter plein de choses, mais c'est quand même pas la même chose que de reprendre un vinyle et puis de...
0: Ah oui, qu'est-ce que c'est mieux ?
1: De mettre tranquille dans un fauteuil en écoutant un bon vinyle. Donc voilà, c'est vrai que c'est des petites madeleines de Proust, ça c'est sûr. C'est sûr. Donc voilà.
0: En tout cas, vous avez une mémoire fidèle pour la ligne de cœur, parce que vous ne nous oubliez pas, et c'est réciproque, Corinne. C'est réciproque.
1: C'est gentil.
0: C'est très plaisir. Ça fait longtemps. Je suis heureux d'avoir de vos nouvelles.
1: Oui, ça fait un petit moment. C'est vrai que j'ai eu pas mal de choses pour l'été. Là,
0: vous avez la famille. C'est ça, la famille qui était venue. Exactement.
1: La famille qui était venue. Puis après, il y a pas mal d'animations aussi. ici pendant l'été, donc j'étais bien occupée. Puis là, non, quand même, j'ai dit, enfin, un moment, faut que je reprenne un petit peu contact.
0: Qu'est-ce que vous avez raison.
1: Ben voilà. Voilà, alors.
0: Très heureux de vous avoir entendu. J'espère que vous reviendrez. Ben oui. J'espère que vous reviendrez.
1: Mais avec plaisir.
0: Et nous donner des nouvelles.
1: C'est
0: ou alors tout d'un
1: plaisir,
0: coup,
1: oui.
0: Fracasser un peu la porte de manière, j'allais dire, plus violente, peut-être pas, mais pour vraiment parler d'un truc qui vous a touché de manière très forte, ou à ce que,
1: ouais.
0: À l'écoute de l'émission d'ailleurs. Ou autrement. Mais là, ce soir, en tout cas, votre douceur, et je trouve que c'est un peu ce que je disais à Léo tout à l'heure, je trouve que vous avez une bonne voix. Est-ce que je dis une ânerie? Quand je dis une bonne voix, c'est que vous êtes en forme.
1: Non, oui. Hein,
0: vous avez
1: oui,
0: une bonne
1: oui,
0: voix,
1: oui,
0: hein, comme
1: va,
0: on
1: j'ai,
0: dit.
1: J'ai, j'ai le dos qui coince un peu, mais à part ça, tout va bien.
0: Oui.
1: Ben, j'ai le dos, je fais avec. Voilà. J'ai pas le choix. Mais non, ça va bien.
0: Je vous remercie beaucoup, Corinne, d'être venue faire
1: Mais
0: un tour.
1: Vous
0: voulez ajouter, je vous laisse la phrase de la fin.
1: Bah écoutez, moi j'ai juste envie de souhaiter une très belle soirée à tout le monde et puis de continuer de vous écouter avec plaisir. Voilà.
0: Si vous voulez dire un petit coucou à Marie, elle est en ligne avec nous. Bonsoir Marie.
2: Bonsoir
1: Marie.
2: Voilà. Bonsoir Corinne.
1: Mais bonsoir Marie, quel plaisir de vous entendre.
2: Oh ben, merci. Moi aussi, hein, j'aime bien vous entendre.
1: Ben voilà.
0: Bon, tout le monde dit tout le monde.
2: Que vous alliez bien, ça me fait plaisir aussi.
0: C'est chouette, tout le monde il est beau, tout le monde il est gentil. Non, c'est tellement pas vrai dans la vraie vie que ça fait tellement de bien dans l'émission que ce soit le cas. Merci beaucoup Corinne.
1: Exactement.
0: On vous embrasse.
1: Allez,
0: fort fort, à bientôt.
1: Bonne soirée Marie, merci, au revoir.
2: Au revoir.
0: Au revoir chère Corinne, à bientôt. Et bienvenue à vous Marie. Vous aussi,
1: bonsoir,
0: je vais vous demander, bonsoir, comment allez-vous? Je crois que je vais le demander à tout le monde ce soir, jusqu'à minuit. Comment allez-vous?
2: Mais ça va bien. Moralement, ça va très bien. Physiquement, c'est un peu plus dur, mais mais ça va bien. Ça va bien. Et puis, j'ai écouté avec attention là, les problèmes sur la mémoire. Et moi, j'avais une maman qui a perdu la mémoire aussi, hein, qui nous reconnaissait plus. Et j'avais une de mes sœurs qui avait beaucoup, beaucoup de peine. Elle supportait pas ça. Elle lui disait, mais je suis qui, moi? Je suis qui? Elle aurait voulu que ma maman se souvienne de son prénom. Et ma maman a dit quelque chose que j'espère que je me suis dit que j'allais essayer de garder si jamais moi je perds la mémoire. Elle a regardé ma sœur puis elle lui a dit « Mais tu es ma chérie. » Et j'ai trouvé ça tellement joli. Vous êtes là?
0: Oui, absolument. Oui, je vous laisse la parole. Vous ne m'entendez pas parce que je me tais, ça m'arrive.
2: Ça vous arrive? Je ne vous reconnais pas, Stéphane.
0: Non, parce que vous me faites cogiter, parce que ce sont des sujets... Et j'ai pensé d'ailleurs ce soir que cette idée de la mémoire abordée, de la manière dont Adrien Roup l'aborde, c'était totalement universel. On est dans un sujet qui touche tout le monde, alors à des degrés divers, différents, selon, mais c'est vrai que ça nous touche absolument tous. Et quand vous parlez de ça, je pensais en fait... je vais vous dire à quoi je pensais. Je pensais que c'est quelque chose que j'ai vécu en famille, ce que vous dites, exactement cette même phrase. Ou pas loin, pas loin.
2: Et je me suis dit, j'espère que ça, j'oublierai pas. Si ça m'arrive de perdre la mémoire, que je reconnaisse plus mes enfants ou mes petits-enfants, faut pas que j'oublie de le dire qu'ils sont mes chéris. Voilà. C'était. Mais je pensais pas du tout venir sur ce sujet-là quand j'ai appelé Daniel Do. Je venais parce que je suis. Grâce à la ligne de cœur, j'ai connu quelques personnes qui sont aussi malvoyantes, hein, qui ont eu envie de me parler. Et entre autres, Josette, elle n'a jamais téléphoné à la ligne de cœur qu'elle m'a dit. Mais elle avait son mari qui téléphonait régulièrement. Il s'appelait Louis. Et puis, il écrivait des petites choses, des poèmes comme ça. Moi, je ne me rappelle pas de ce Louis. Mais... Josette, je la trouve extraordinaire. Elle est aveugle de naissance et ce qu'elle me raconte de ce qu'elle fait, de comment elle vit, moi qui suis, je ne veux pas dire que je suis encore pas aveugle, mais presque. Hein. J'ai perdu, je vous ai déjà dit, la vue centrale, il me reste la vue périphérique. Mais je suis époustouflée, je suis admirative devant cette Josette et c'est grâce à la ligne de cœur en fait qu'on s'est connues toutes les deux.
0: Oui, le lien, hein, ce lien, c'est formidable.
2: Oui, et c'est un lien spécial et important justement parce qu'on partage les mêmes problèmes. Et puis il y a aussi Anne-Lise, Anne-Lise qui a aussi, grâce à la ligne de cœur, qui a voulu entrer en contact avec moi. Et j'ai aussi beaucoup de plaisir à l'entendre et puis à partager des choses avec elle, voilà. Et je me dis, c'est vrai que la ligne de cœur, c'est un peu comme une grande famille, où il y a des amis, des gens qu'on aime. J'aime aussi beaucoup Pascal. Et ça fait aussi un bon moment que j'ai plus entendu des nouvelles d'elle. J'espère qu'elle va bien.
0: Je pense, elle a des moments peut-être parfois, je ne sais pas si elle écoute ce soir, si c'est le cas, on l'embrasse fort fort, Pascal.
2: Oui, en tout cas, moi je pense aussi souvent.
0: Elle était comme vous, elle nous disait la dernière fois qu'elle parlait dans l'émission que moralement ça allait pas mal, mais que physiquement il y avait quelques petits soucis parfois, oui, qui entament un peu le quotidien, évidemment.
2: Oui. Moi j'ai un petit peu de peine à monter et descendre mes escaliers, j'ai besoin maintenant de personnes qui m'accompagnent parce que je vois plus suffisamment pour me débrouiller toute seule. C'est pas toujours très facile, disons, d'avoir le sentiment d'enquiquiner les autres. Je sais pas, des fois, il m'arrive d'être aussi des journées tout entières toute seule à la maison. Et je me dis, c'est vrai, avant, si j'avais envie d'aller boire un café, comme ça, je pouvais aussi partir. Mais là, ça, c'est des choses que je ne peux plus faire toute seule. Mais voilà, c'est... Tandis que justement, Josette, qui est aveugle de naissance, elle m'a raconté qu'elle sortait encore, elle habite Lausanne, et puis elle devait même changer 3 fois de bus pour aller au cimetière. Et elle se débrouille toute seule et moi je suis épatée. Je suis épatée parce que c'est des choses que je réussis plus à faire. Et la semaine prochaine, je ne sais pas si ça aura lieu ou pas, ici à Bienne, la section des aveugles et malvoyants va donner des cours pour apprendre à utiliser les lunettes avec l'intelligence artificielle.
0: Qui est une vraie révolution dans son style. Alors on en parle beaucoup actuellement de cette intelligence qui va tous nous trucider dans une dizaine d'années, nous dit-on, mais il y a quelques trucs assez exceptionnels tout de même.
2: Et je ne sais pas, et ça m'intéressait, mais je ne sais pas du tout si le cours a lieu en allemand, c'est sûr. Il y a 3 différents cours qui seront donnés en allemand. Et puis en français, c'est encore pas sûr parce qu'il faut qu'il y ait au moins 5 personnes. Alors, on va me redonner des nouvelles pour savoir si mercredi prochain, je pourrai participer. Et je me dis, c'est des choses que je connais pas du tout, donc j'ai pas envie de participer au cours en allemand, parce qu'il faut déjà que je comprenne un peu les choses. Et je pense que c'est des termes que j'aurai de la peine à comprendre, même en français. Hein.
0: Alors, tenez-nous au courant, si vous êtes d'accord, Marie, si vous avez la gentillesse de le faire, parce que c'est passionnant, ça, à mon avis. Ça va intéresser beaucoup de celles et ceux qui nous écoutent, je pense.
2: Oui, peut-être qu'il y aura quelque chose à apprendre pour moi, mais bon, je suis plus toute jeune, et puis c'est des... l'électronique et tout ça, c'est quand même des choses que je maîtrise plus autant qu'avant. Avant, je l'utilisais, maintenant, pratiquement plus, j'ai plus d'ordinateur. Avant, je travaillais encore avec l'ordinateur, même en étant malvoyante. Mais maintenant, c'est des choses que je ne peux plus faire.
0: Ah, mais moi, je pense que vu votre vivacité et votre sagacité, ça va bien se passer. Et en tout cas, c'est très intéressant. Non, mais vraiment, je vous le souhaite.
2: Oui.
0: Et puis, vous verrez, le meilleur moyen de le savoir et de le vérifier, c'est de se rendre à ce fameux cours, hein, finalement.
2: Ben,
0: c'est d'y aller, quoi.
2: C'est
0: d'oser
2: ça,
0: le faire.
2: C'est pour ça que j'ai dit que ça m'intéressait d'y
0: super,
2: aller et de voir qu'est-ce qu'on peut tirer de tout ça.
0: Bien sûr.
2: Alors, j'espère, voilà.
0: Bah écoutez, je vous attends pour la suite de vos aventures, chère Marie, comme Corinne d'ailleurs, comme Léo. Je vais accueillir Eric dans quelques instants, Joël un peu plus tard, peut-être Didier, même certainement, il y a beaucoup de monde ce soir. Mais je vous remercie beaucoup d'être venu. Je vous laisse là aussi la phrase de la fin, si vous voulez ajouter quelque chose qui vous tient à cœur.
2: Alors, écoutez, moi je salue bien tous ces gens qui vont venir derrière moi. Je ne sais pas si Josette écoute, je ne sais pas si Annelise écoute ou si elle dort déjà. Mm-hmm. Je salue aussi Stéphanie, que je connais aussi.
0: Oui, qui elle écoute ce soir. Elle est à l'écoute, Stéphanie.
2: Vous croyez qu'elle ne dort pas déjà?
0: Ah, je ne pense pas, parce qu'elle vient... Non, c'est pas faux. Alors, c'est pas faux. J'ai dit, on a une vertu. Hein, c'est d'être... On est très naturel, nous, hein, comme somnifères. Oui. Hein. Écoutez la ligne pour vous endormir sans médicaments. Mais non, elle est là, je pense. Elle est là.
2: Voilà. Et je salue bien tous ceux qui me reconnaissent, qui vont me dire dimanche peut-être « Ah, mais je vous ai entendu, Marie !»
0: Mais évidemment. Et puis on vous reconnaît, alors, hein, on vous reconnaît.
2: Ouais. Mais oui, malheureusement.
0: On vous embrasse, chère Marie.
2: Un bon bisou à tous ceux que j'aime et qui m'écoutent.
0: Merci beaucoup à vous.
2: Ouais, et tout le meilleur.
0: Très belle nuit. Merci.
2: Bonne nuit.
0: Et merci d'avoir appelé. À bientôt, Marie. Merci.
2: À bientôt.
0: Juste avant d'accueillir Eric, je vais lire ce message tout à fait dans le fil de ce que nous évoquons ce soir. Il est signé Francine, qui nous dit « Intéressant, l'allusion au souvenir. Une parole d'un moine d'Orient m'avait très fortement interpellé. Ne garde pas la mémoire du mal. » Eh bien, en vieillissant, on s'aperçoit que c'est vital, écrit Francine. Elle ajoute « Amitié à tous. » Et puis oui, Marie, Stéphanie est à l'écoute. J'écoute. Merci, Marie. Salutations. Voilà. Cher Eric, merci pour votre patience. Bienvenue.
3: Pas de problème.
0: Oh, c'est chaud, comme on dit ce soir. C'est chaud. Je jongle. Voilà. Comment allez-vous?
3: Alors, plutôt bien. Oui, très bien.
0: Les sentiments que vous aussi, l'idée de la mémoire, ça vous a rappelé quelque chose? Sans faire de mauvais jeu de mots.
3: Oui. Oui, c'était la dimension d'être... cette ouverture avec cet auteur qui a non seulement écrit un livre mais un spectacle sur les grands-parents, sur sa mémoire, de son lien avec sa grand-maman. Et ça m'a beaucoup parlé parce que, évidemment, donc moi j'ai été pasteur de jeunesse pendant de nombreuses années, j'ai observé avec émerveillement et en même temps étonnement le lien que les enfants avec leurs grands-parents. Mmh. Jusqu'à ce que ce soit aujourd'hui mon tour, et que maintenant nous avons des petits-enfants avec Elisabeth, et je découvre une posture, c'est un petit peu l'émerveillement de l'avenir pour ce qui a précédé. Donc voilà, on découvre tous les deux notre rôle de grands-parents, mais en même temps ce qu'on représente pour nos petits-enfants, et qui nous étonne et nous émerveille à la fois, j'ai envie de dire ça comme ça.
0: Ça me surprend et ça m'intéresse quand je vous entends dire l'émerveillement de l'avenir. Quand on écoute les grands-parents, souvent actuellement, on entend des grands-parents qui disent « j'ai peur pour eux, je m'inquiète pour eux, j'aimerais pas être à leur place, enfin...
3: Bon. »
0: Qu'est-ce que vous pensez?
3: C'est pas mon fond de commerce.
0: Oui, oui. Vous gardez la foi en l'avenir, hein. Enfin, au-delà de la foi tout court, mais vous avez la foi en l'avenir.
3: Non seulement en l'avenir, mais en la vie. Je veux dire, si moi j'avais pensé comme ça, j'aurais pas fait d'enfants, j'aurais pas eu de petits-enfants, j'aurais pas eu de vie. Non, alors je m'excuse, mais je le dis franchement, ça c'est pas mon fond de commerce. Moi, je vois pas ça comme ça, non. Et d'ailleurs, on le vit pas comme ça, en famille, avec nos enfants, nos petits-enfants. Oui, il y a des difficultés. Il ne s'agit pas de mettre la tête dans le sable, comme on dit. Mais on n'arrête pas de vivre pour autant. Mmh. Sinon, l'histoire s'arrête, hein, je pense.
0: Non, bien sûr. Mais alors moi, je suis très heureux d'entendre votre discours. Mais je relais simplement ce qu'on entend à peu près partout, ou en tout cas très souvent. Oui, oui, oui. Hein, cette espèce d'angoisse, d'anxiété pour l'avenir des jeunes, enfin, ou des plus jeunes. Oui.
3: Il faut peut-être regarder, écouter un peu moins les nouvelles. Un peu moins, je sais pas, ou se renseigner un petit peu plus de manière plus approfondie sur les sujets qui font débat, parce que nous, il y a des trucs qu'on écoute et on ne regarde plus pour se renseigner ailleurs, parce qu'il y a des trucs qui effectivement sont juste anxiogènes, mais en fait ne font rien de votre anxiété. Parce que dans le fond, ressentir une certaine anxiété par rapport à certaines situations, c'est assez naturel. Mais dans le fond, le problème à un moment donné, avec Elisabeth, on s'en est distancé, c'est de dire, oui, mais bon, à part nous faire flipper, vous avez fait quoi? Rien d'autre. Mmh. Donc nous, on a choisi d'aller ailleurs nous renseigner pour entendre des choses plus approfondies et effectivement faire quelque chose de cette anxiété, peut-être quelque chose à signer légitime, mais en tout cas, moi, je pense que, j'ai ce ferme, espoir, espérance que mes enfants, comme mes petits-enfants, ont un avenir, voilà. C'est pas simple, mais ils en ont un, ça j'en suis sûr.
0: Qu'est-ce que vous leur diriez, si ce n'est pas déjà fait, Eric, à vos petits-enfants? Quelles sont les choses que vous leur dites? Je ne parle pas de tous ces moments très légers, mais je dis dans les choses que vous avez envie de transmettre, peut-être un peu plus essentielles, qu'on peut parfois, juste comme ça, saupoudrer, j'allais dire. Mais,
3: Alors, il faut signaler que mes petits-enfants, pour le moment, ils n'ont pas l'âge de
0: ils
3: notre
0: pas...
3: auteur du début.
0: Ils n'ont pas l'âge de lire Sartre et Descartes.
3: Non, mais j'ai vraiment beaucoup apprécié ce témoignage de jeune auteur. Et comme je disais en message, on va essayer d'aller voir où son livre, de lire où son livre ou son spectacle, parce que c'est franchement très intéressant. Les miens, ils ont 1 et 3 ans, donc évidemment, au niveau de la transmission, ça ne veut pas dire qu'il n'y en a pas.
0: Hein. Ah oui, c'est absolument d'accord, il y en a une.
3: Ça veut dire qu'il y a
0: un autre ordre.
3: On a une présence. Et je la sens, cette reconnaissance, pour dire ça d'une maternité, de nos petits-enfants pour Elisabeth et moi. Mais évidemment, on ne peut pas dire, alors écoute, assieds pas là, je vais t'expliquer.
0: Non, mais c'est pas ce que j'en
3: sais. On est encore dans des trucs.
0: C'est vrai, je les ai peut-être un peu vieillis dans ma tête, c'est vrai, petits-enfants, Eric. Un tout petit peu, mais.
3: J'ai commencé tard, donc évidemment.
0: Vous êtes bien rattrapé. Hein. Mais la transmission, ce sont aussi, alors je dis ça vraiment, comprenez-moi bien, je ne suis pas du tout dans quelque chose d'ésotérique, mais les bonnes ondes, ce qu'on dégage, il y a quelque chose de cet ordre-là. Pour des enfants tout petits, c'est peut-être ce qui est essentiel. C'est ce que les adultes vont dégager, vont leur amener comme énergie positive, osons le terme.
3: Et vous dites, alors ça, ce n'est pas un témoignage de mes petits-enfants, mais de mes enfants. J'ai un truc qui m'a beaucoup impressionné au niveau de transmission. J'ai été dans une rencontre avec mes enfants, puis ils commencent à dire « Ouais, tu nous as appris ça et ça et ça. » Et c'est des choses effectivement très profondes sur l'existence. Puis je dis « Mais je vous ai jamais dit ça. » Je n'avais pas le souvenir d'avoir dit ça sur ces valeurs. Puis ils vont dire « Non, non, non, tu ne nous les as pas dit. Tu nous les as montrés. » Et peut-être que là, il y a une clé. Et ça m'a impressionné. Puis je me dis « Mais... » Alors ouais, j'ai pas fait de théorie, mais dans le fond, les enfants, alors c'était mes enfants là, pas les petits enfants, mais ils n'ont pas les yeux dans leur poche, je sais pas comment dire ça, ils voient
0: joli,
3: des trucs.
0: Oui, c'est vrai.
3: Que si tu peux faire toute la théorie que tu veux, c'est ce que tu vis qu'ils voient. Donc je trouvais très beau.
0: Oui, on triche pas, on ment pas avec eux, et que de la même manière que la Simone ne mentait pas à son entourage. Merci beaucoup, Eric, d'être venu. J'ai toujours un peu l'impression ce soir, peut-être aussi bien vous toutes et vous tous, là, de vous frustrer légèrement. Je vous laisse vraiment prolonger 30 secondes si vous souhaitez amener autre chose, parce que Joël qui sera avec nous.
3: J'ai eu du plaisir à entendre tous les amis de ce soir, et puis cette ouverture, c'était magnifique. Donc c'est volontiers que je cède la place.
0: Ben merci à vous d'avoir ouvert la porte, et vous aussi d'avoir amené... C'était vraiment très bien de parler de ce lien petits-enfants-grands-parents. Là, c'était important ce soir, me semble-t-il. Merci, cher Eric.
3: Et bonne soirée, cher la ligne de cœur aux auditrices.
0: Merci beaucoup à vous, et puis vous revenez quand vous voulez, vous le savez. Sans forcer la porte, elle est ouverte. Merci beaucoup.
3: Avec plaisir.
0: Belle nuit à vous, merci.
3: Bonne soirée.
0: À bientôt. Alors, c'est vrai que si vous voulez prolonger, si vous voulez revenir, toutes celles et ceux qui nous écoutaient, si vous n'êtes jamais venus, je vous le redis sans cesse, mais venez, osez prendre le téléphone. Je suis là pour vous accompagner, on vous accueille avec bonheur. C'est ce que je vais faire à l'instant avec Joël. Bonsoir Joël, bienvenue à vous.
4: Bonsoir Stéphane.
0: Bienvenue. Comment allez-vous? Attendez, comment allez-vous? J'ai dit que je le demanderais à tout le monde ce soir. Comment allez-vous?
4: Oui. Eh bien, je vais bien. Je vais très bien. Je vais très bien. Et vous?
0: Pas mal du tout. On me reproche de dire pas mal du tout. Mais pourquoi tu dis pas je vais bien? Parce que je suis toujours mesuré comme ça. Mais je vais bien, je vous remercie. Mais je suis surtout heureux d'entendre que vous, c'est le cas. Je ne sais pas du tout ce qui vous amène.
4: Alors moi, ce qui m'amène, c'est le livre, donc, Simone.
0: La Simone. Mmh.
4: La Simone. Ça m'a réveillé en moi des souvenirs de mon grand-père qui était extraordinaire. Et je viens, en fait, j'avais encore le papa de ma maman et la maman de mon papa. Mmh. Et avec ses grands-parents, j'ai vécu quelque chose d'extraordinaire. Et puis entre deux, je fais juste une petite pause, j'ai eu un jour, juste après le Covid, l'envie, l'idée d'écrire à mon petit enfant, pas encore né, pour lui dire comment c'était avant. Parce que je trouve qu'avant, les gens étaient très doux, très gentils, à l'écoute. En fait, ce qu'on n'a plus forcément maintenant. Je trouve que ce passage de Covid nous a un peu changé l'existence. Alors, je voulais vous parler de mon grand-papa, en tous les cas.
0: Vous donnez son prénom, Joël, ou pas ?
4: Oui, oui. Oui,
0: j'aime
4: oui.
0: bien quand vous êtes d'accord de le faire parce que ça humanise ce que vous racontez.
4: Mais il n'est plus de ce monde, donc non. Ça, je dois dire, mes grands-parents ne sont plus, plus ici.
0: Je comprends
4: alors,
0: bien, mais...
4: Lui s'appelait oui. Adolphe.
0: Oui.
4: Et puis, il réussissait parce que j'ai vu, je dois vous dire, je suis non-voyante, mais j'ai vu jusqu'à l'âge de 9 ans. Alors, avec lui, il réussissait à inventer des jeux du style « À combien t'as de boules de viande dans ton assiette, dans ta soupe, pour que je mange la soupe ?» Et après, il arrivait encore à me dire « Ah, mais moi j'ai plus de boules de viande que toi, alors je vais t'en partager un petit peu. » Donc, vous imaginez que moi je mangeais non seulement la soupe, mais les petites boules de viande qu'il y avait à l'intérieur. Et puis je mangeais ça avec grand plaisir. J'étais surtout contente d'avoir gagné la partie.
0: C'est très touchant ce que vous dites, parce que... Oui. Alors j'ai aussi un peu ce que Eric évoquait, cette relation assez... Oui. Il y a une idée d'émerveillement dans ce que vous racontez. Ou de merveilleux, je ne sais pas.
4: Il m'a appris à lire, à écrire, en m'achetant des crayons de couleur, comme ça je pouvais choisir la couleur. Et il m'a appris à prier... Et enfin, il m'a appris à jouer au yass. Tout ça avant l'âge de 9 ans. Donc voilà. Après, ça n'a pas vraiment changé. J'allais toujours chez lui. Et il me disait, tu vas me chercher quelque chose à boire dans le frigo ? Mais tu touches pas ce qu'il y a dans le frigo, hein. Alors, moi, j'avais pas le droit de toucher, mais évidemment, j'avais bien envie de savoir qu'est-ce qu'il y avait à côté de la bouteille que j'allais lui rapporter.
0: Oui, c'est la pomme dans le jardin d'Éden, hein, évidemment.
4: Voilà.
0: On a envie d'y goûter.
4: Alors, il avait caché une plaque de chocolat, et quand je revenais vers lui, Il me disait, est-ce que tu as vu quelque chose ? Ah, moi, je ne suis pas certain que tu n'as pas trouvé ce qui était caché. Alors, on partait toujours dans un éclat de rire. Et puis, je lui disais que oui, je savais ce qu'il y avait. Alors il me disait, bah, maintenant tu peux aller chercher, c'est pour toi. Mmh. Et vraiment, avec ce grand-père, j'ai vécu des randonnées en montagne, même en tant que non-voyante. J'ai vécu des vacances merveilleuses. Et surtout, surtout, il fallait pas qu'il oublie le jeu de cartes.
0: Une petite partie d'IAS. Hein,
4: voilà. Voilà, c'est ça. C'est ça. Quant à ma grand-maman, eh bien, elle était bien plus âgée et de temps en temps, oui, je vais vous parler un peu carrément. Mmh. Je la chopais dans un coin, puis je lui disais, mais tu voudrais pas me raconter comment elle était ta grand-maman à toi? Mmh. Est-ce que tu voudrais pas... oh ben écoute, est-ce que tu voudrais pas me dire en patois comment on dit les jours de la semaine? Et puis comment on dit bonjour? Ah, et puis quelque chose que la Simone faisait aussi, et que mon grand-père faisait aussi, il avait toujours deux verres et une bouteille de vin.
0: Oui, oui.
4: La personne qui passait à la maison, elle avait droit à boire quelque chose.
0: Mmh.
4: Et ma grand-maman, elle, je me souviens toujours qu'elle tricotait, et pour ça, je l'ai bien suivie. Alors, je tricote la même chose que ce qu'elle tricotait, c'est-à-dire des chaussettes. Et vraiment, c'était quelqu'un de formidable et qui n'avait pas eu la vie facile. Elle avait eu 13 enfants et c'était pas facile. Voilà.
0: Joël,
4: je voulais vous raconter de mes grands-parents.
0: Mais vous l'avez. Comment s'appelait la grand-maman? Votre grand-maman?
4: Isaline,
0: c'est joli.
4: Oui.
0: Je vous remercie beaucoup de les avoir fait revivre ce soir à l'antenne. C'est trop court. Didier sera avec nous. Non, on dit que Didier, c'est le combox. Alors Didier, c'est le moment ou jamais d'enlever le combox et de nous rappeler. Mais donc vous restez encore en ligne quelques instants, mais... voilà, Didier appelle. Mais je vous remercie beaucoup, Joël, d'être venu pour prolonger et d'avoir parlé de, on l'a évoqué aussi avec Eric d'une certaine manière, de cette idée de la transmission. Revenez à l'occasion en parler,
4: oui,
0: parce que c'est une très belle idée.
4: Je pensais en tout cas juste d'écrire et de continuer à écrire à cet enfant qui n'est encore pas là, pour qu'il sache comment c'était avant.
0: Je vous dis, voilà. Comme à Marie, cher Joël, revenez pour nous tenir au courant, pour prolonger, pour amener votre univers à nouveau dans l'émission. C'était très beau de vous écouter, de vous accueillir ce soir. Je vous remercie infiniment.
4: Merci beaucoup à vous aussi.
0: Et puis on vous embrasse.
4: Bonne soirée.
0: Et belle soirée à vous, merci.
4: Merci, au revoir.
0: Belle nuit Joël, à bientôt, au revoir. Et c'est Didier qui est avec nous. Didier, bonsoir et bienvenue à vous. Merci d'avoir enlevé le combox. Vous êtes en voiture, peut-être? M'entendez-vous?
5: Oui, vous m'entendez?
0: Oui, très bien. Vous êtes en voiture, c'est ça?
5: Voilà. Alors, moi, je vous entends aussi. Bonsoir.
0: Bienvenue à vous. Je ne peux pas ne pas vous demander comment vous allez, sinon vous m'en voudrez et vous n'aurez pas tort. Comment allez-vous?
5: Non, moi, je vais très, très bien. J'ai eu une année de poisse assez extraordinaire. Et puis, là, tout est en train de s'arranger. Enfin, il y a des choses qui continuent, mais voilà. Donc, je voulais en revenir par rapport à vos prédécesseurs sur votre antenne, qu'ils ont parlé de mémoire, qu'ils ont parlé de leur papa, et de ne pas perdre espoir de la communication de l'amour.
0: C'est dommage parce qu'on vous entend pas terrible, terrible. Est-ce qu'il y a moyen de s'arrêter sans prendre de risque, évidemment, mais...
5: Je vais le faire.
0: Le son n'est pas terrible et j'ai peur qu'on perde un peu la qualité de ce que vous allez évoquer avec nous par rapport à l'aspect sonore. Ce serait dommage. Si vous pouvez, sans prendre aucun risque, voilà, vous arrêtez si vous avez moyen de le faire. Alors moi, si vous êtes sur l'autoroute, c'est un peu compliqué, mais...
5: Non, mais j'ai la sortie dans... j'ai la sortie dans 3 minutes et je m'arrête. Une minute et je m'arrête.
0: Si vous arrivez à le faire, je vous remercie. Mais, oui, on vous entend tout de même. Je vous laisse poursuivre.
5: Donc, déjà par rapport à ce que j'ai vécu cette année, donc en fin décembre, on m'a diagnostiqué une leucémie, une LCC. Donc, déjà là, ça donne un sacré choc. Hein. Ensuite, au mois de janvier, moi, comme je suis créateur de lunettes et j'ai un showroom, il a complètement brûlé au milieu de mon jardin avec toutes les lunettes du temps. Donc voilà, elle n'est plus une chose de plus. Ensuite, bien sûr, par conséquent, votre société, elle en pâtit puisque c'est moi qui fais mes clients. Ça continue en fait. La boisse, ensuite, bien sûr, mars, comme on dit qu'il faut faire des traitements parce que j'ai des lymphomes lymphatiques. Ceux-là, ils ne sont pas très, très, très dangereux, mais il y a les lymphomes folliculaires qu'il faut traiter avec une chimiothérapie et une immunothérapie. Donc, j'ai commencé au mois de mars, j'ai terminé il y a un mois. Mmh. C'était toujours très difficile d'aller visiter ma famille dans le Jura parce que mon papa était très, très, très malade, dans une chaise roulante, dans un EMS. Comme vous l'avez mentionné tout à l'heure, il perdait la mémoire aussi. Active, mais pas du passé. Mmh. Donc, chaque fois qu'on arrivait dans son EMS, il avait l'impression que c'était son dernier jour à l'hôpital et le lendemain, ça recommençait. Donc, c'était assez triste. Donc, je me suis dit que tout ce qui s'est passé, j'espère que mon papa va tenir encore un petit moment. Et début août, je reçois un message de sa compagne qui me dit, il est en perfusion à l'hôpital. Et à ce moment-là, je devais aller chercher ma fille ce jour-là au scout à Berne. Et puis je me suis dit, grand-papa, il est très très malade. Moi, je veux absolument aller le voir. Et quand on l'a découvert à l'hôpital, on s'est regardé avec ma fille. Voilà, je vais m'arrêter là. Je vais m'arrêter là. C'est bon. Ok. On le voit à l'hôpital et en fait, j'ai pas reconnu. J'ai l'impression qu'il était déjà décédé. Il avait un masque à oxygène sur le visage et puis on lui a enlevé le masque à oxygène. Je vais essayer d'arrêter le.
0: On vous entend beaucoup mieux. J'ai voulu lui parler. Merci.
5: Voilà, j'ai voulu lui parler. Il a sorti quelques sons. Il n'arrivait pas à parler. Il était complètement. J'ai demandé à l'infirmière si on pouvait lui enlever l'oxygène et le mettre au nez. Et tout à coup, il a commencé à voir ma fille et moi. On le tenait par le bras. Il a repris des couleurs. Il a commencé à pouvoir exprimer ses sentiments. On a commencé à rigoler. Il est devenu extraordinaire. On a un petit peu fait d'humour sur les infirmières qui étaient jolies, qui les draguaient. Il nous a dit « Bien sûr que je les drague, tu me connais. » Et puis, c'est devenu extraordinaire. Et puis, il nous a parlé des cieux, quelque chose comme ceci. Et puis, il était tellement heureux. On a fait des photos de grimaces. Et puis, j'ai dit à ma sœur, moi, il est de nouveau bien. Alors, ma sœur, elle s'est dit « Je vais aller le voir le lendemain matin. » Et le lendemain matin, il était sous sédatif. Et il ne s'est jamais réveillé. Et à 12 heures, il décédait. Et c'est pour ça que je veux dire à toutes les personnes qu'ils ont pu dire au revoir à leur papa, qu'ils ont pu exprimer ça, que moi je ne savais pas. Je me suis dit, si je perds mon papa, c'est mon mentor, je ne vais pas le supporter. Mmh. Et finalement, si vous arrivez leur dire au revoir, c'est des moments extraordinaires qui vous libèrent complètement. Voilà ce que je voulais dire. Mmh. Et peut-être aussi, quand il y a eu l'ensevelissement de mon papa, j'ai fait un petit discours où j'ai dit aux gens, voyons, mon papa, il m'a peut-être jamais dit je t'aime. Moi, j'ai difficilement dit je t'aime à ma fille une fois, mais les gestes qu'on a l'un envers l'autre, souvent, ils sont pas verbaux, mais ils sont beaucoup plus forts. Mais c'est vrai que je suis peut-être pas le seul, mais pour beaucoup de personnes, c'est très difficile de dire je t'aime. Alors, on essaie de l'exprimer d'une façon différente. Voilà, c'est ça que je voulais dire aussi.
0: Vous le dites bien, et on n'a pas eu l'occasion de parler avec Adrien Roupe, mais les gestes, la gestuelle notamment, quand il ne l'a peut-être pas eu avec la Simone, mais il l'a eu avec l'autre grand-mère, qui était aveugle, et avec un chemin parcouru où on comprend que les gestes parfois sont plus forts, c'est vrai, que la parole. Permettez une parenthèse, parce que j'aurais pas le temps de lire du tout les messages ce soir, Didier. J'en ai juste un que je tiens à lire. Si Marie est encore à l'écoute, elle nous parlait de Josette. Eh bien, Josette, elle est à l'écoute ce soir. Merci à Marie, que j'apprécie beaucoup et très contente de votre retour. C'est gentil. Merci. Belle soirée. Vous dit Josette. Elle vous embrasse toutes et tous. Voilà. Donc, Marie, Josette est à l'écoute ce soir. Je vous remercie, Didier, d'être venu avec ça, parce que, avec vous aussi, hein, je suis désolé, on arrive quasiment au terme de l'émission. On terminera avec un tout petit peu de musique classique, parce que musicale, on l'a très peu été depuis 23 heures. Mais si l'occasion se présente de revenir prolonger ce que vous dites et que vous le sentez, parce que c'est vrai qu'il y a des soirs où on a peut-être moins envie d'appeler que d'autres, on pourrait parler longtemps avec vous. J'ai l'impression encore de ce rapport à l'au revoir, à l'adieu, à la mémoire.
6: Et aussi par rapport aux lunettes connectées que madame a dit tout à l'heure, que moi je suis créateur de lunettes, c'est un grand thème chez nous on crée des lunettes. Mais j'ai affaire à un malvoyant où sa correction l'a amélioré de 10 à 12%. Vous vous imaginez que pour un malvoyant, de 2% de plus, c'est extraordinaire.
0: C'est exceptionnel.
6: Et j'ai mis ces verres sur une lunette connectée. Et effectivement, pour un malvoyant, ça change une vie. Ça lui indique un petit peu tout, ça lui indique qu'il regarde quoi que ce soit sur une liste de prises, les directions et tout, ça change une vie d'un malvoyant.
0: Alors vous encouragez évidemment Marie à aller à ce stage, enfin, à cette présentation.
6: Exactement. Ces lunettes Meta, parce que nous on n'est pas très très pour dans l'optique, c'est surtout, ça va peut-être même être interdit en Suisse, mais j'espère que ce ne sera pas interdit pour des personnes avec des handicaps de vue. Voilà, c'est ce que je voulais dire.
0: Merci beaucoup, Didier, d'être venu. J'espère qu'on aura l'occasion de se reparler, que sur la route ou pas, vous reprendrez le téléphone pour venir prolonger avec nous ou parler de toute autre chose. Hein, comme toujours, tout est ouvert dans cette émission.
6: Je reviendrai parce que souvent le vendredi, pour éviter les bouchons, je rentre tard, je mange avec mes amis à Zurich et puis je rentre tard et puis j'écoute votre émission.
0: Mais j'espère qu'il y aura plein de bouchons les vendredis qui viennent, comme ça. On aura le plaisir de vous avoir en ligne. Et puis merci beaucoup de vous être arrêté, parce que là on vous entend beaucoup mieux qu'au début et c'était très élégant de votre part de le faire. Merci, belle nuit et bon retour, bonne route, hein, Didier, j'espère que voilà.
6: Merci, moi j'arrive à la maison là.
0: Alors tout va bien, super, et à bientôt je l'espère. Merci beaucoup.
6: Au revoir, bonne nuit, merci.
0: Bonne nuit à vous, à bientôt. Quelle magnifique soirée, grâce à vous toutes, grâce à vous tous. Là tout de suite, un petit Jean Sibelius, vous savez, ce compositeur finlandais qui composait en 1903 cette valse triste, interprétée par l'immense pianiste italien Aldo Ciccolini.

Valse triste pour piano, composée par Jean Sibelius. Pas si triste que ça, finalement, pour mettre quelques points de suspension à cette émission qui, grâce à vous, eh bien, était belle ce soir. Didier, Joël, merci. Eric, Marie, Corinne, Léo, merci. Merci à Adrien Roupe également, à Daniel Do qui accueillait vos appels, à Stéphanie Jovanovic qui signait le programme musical.

0: Il ne reste plus qu'à vous souhaiter de faire, comme toujours, de très beaux rêves, le cœur et la tête dans les étoiles. Merci pour votre fidélité. Très bon week-end à vous. À la semaine prochaine, RTS Première. Voici les informations de minuit. À bientôt.
1: Quentin Frey.
2: Gauthieron rate son premier match à domicile en Champions Hockey League. Les Fribourgeois se sont inclinés 4-2 face aux Tchèques du HC Pilsen. Mais tout espoir de qualification pour les huitièmes n'est pas perdu pour les Dragons. Déjà victorieux de leurs deux premières rencontres, ils affrontent dimanche les Allemands de Adler Mannheim. Et puis en athlétisme, une autre fribourgeoise, Audrey Véro, et ses deux compatriotes Véronica Vaincardo et Valentina Rosamilia se sont qualifiées pour les finales du 800 mètres féminin prévues demain soir à l'occasion de l'Ultimate Championship de Budapest. Audrey Véro, championne d'Europe, jouera la victoire après avoir remporté sa demi-finale en 1:59.05. Moins de chance par contre pour Jason Joseph qui a été lui disqualifié pour faux départ en finale du 110 mètres haies. L'usage de la croix suisse sur des produits étrangers dérange et met le Conseil fédéral sous pression. Le gouvernement fait face à des critiques sur cette pratique autorisée du moment qu'une simple mention comme Swiss Engineering l'accompagne. Une mesure introduite en mars 2026 mais qui suscite des inquiétudes chez plusieurs élus, notamment le Tessinois Fabio Regazzi, invité dans Forum ce soir. Il parle d'une invitation à la délocalisation. Une étude est en cours pour déterminer l'impact réel du label Swissness, mais le Conseil fédéral s'oppose pour l'instant à une modification de la loi. Et en France, un accident ferroviaire en Normandie ce soir. Au moins 44 personnes ont été blessées dans le déraillement d'un TER qui transportait 186 passagers. Une jeune femme de 18 ans a été évacuée en urgence absolue. Le train assurait la liaison Rouen-Caen en Seine-Maritime. Et sur place, plus de 130 pompiers et de nombreuses équipes médicales ont été envoyées. Les dépistages d'alcool et de stupéfiants sur le conducteur se sont révélés négatifs, mais les causes du déraillement restent inconnues. Une enquête a été ouverte. Puis au Moyen-Orient, les Houthis contrôlent désormais l'ensemble de la côte yéménite qui borde la mer Rouge. Les combattants soutenus par l'Iran se sont emparés des dernières îles du stratégique détroit de Bab el-Mandeb, passage clé entre l'Europe et l'Asie. Les Houthis précisent que la navigation restera sûre dans le détroit, sauf pour les navires saoudiens. Et puis l'Arabie Saoudite, justement, qui est déjà privée du détroit d'Ormuz, voit ses exportations pétrolières menacées. Des attaques de drones attribuées à l'Irak par Riyad ont d'ailleurs ciblé son oléoduc Est-Ouest, qui est désormais fermé temporairement. Et puis la Corée du Nord a tiré un projectile non identifié en direction de la mer du Japon. C'est ce qu'a annoncé l'état-major interarmé sud-coréen, selon l'agence de presse nationale. En août, déjà, Pyongyang avait lancé une dizaine de missiles en mer, peu de temps après une annonce de Donald Trump sur une rencontre avec Kim Jong-un. Et puis journée commémorative aujourd'hui aux États-Unis pour le 11 septembre et surtout à New York, un moment chargé d'émotions lorsque les noms des près de 3000 victimes des attentats ont été lus lors d'une cérémonie à Ground Zero. Quatre anciens présidents américains, dont George W. Bush, étaient présents, mais pas Donald Trump qui a pris la parole, lui, depuis le Pentagone. Un ciel dégagé cette nuit sur la Suisse romande, du soleil demain malgré quelques timides cumulus en montagne, 10 degrés à l'aube, 24 à l'après-midi et une tendance à la bise sur le plateau.
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3: J'ai dû préciser en fait encore une fois ma version des faits et j'ai entendu la sienne. Il me disait que j'étais consentante. Je lui aurais même dit que mon mari n'assurait pas au lit.
4: Vous n'êtes pas mariée ?
3: Et je ne suis pas mariée, je ne vis pas en colocation. Et il a inventé comme quoi on ne pouvait pas venir aller chez moi pour assouvir l'acte que je lui aurais demandé. Mais bon, c'est sa version à lui d'agresseur qui se défend et qui fait sa version des faits comme il peut.
5: Vacarme.
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5: Laurence Di Félix et Raphaël Bouchet.
6: C'était début 2017, il y a presque 10 ans. Nous avions été contactés par une femme qui disait vouloir raconter le viol qu'elle avait subi de nuit en rentrant chez elle en décembre 2016. Elle voulait parler pour que, je la cite, « les gens sachent que cette violence existe, qu'elle est partout et qu'elle peut arriver à tout le monde ». Son témoignage n'a pas perdu une miette de sa force. C'est pourquoi nous vous proposons de le réentendre aujourd'hui. 2016, c'était avant MeToo, avant Gisèle Pelicot et le procès dit des viols de Mazan, avant les affaires de Pardieu, Besson, Jacquot, Bruel et les autres. Bref, avant que le consentement ne s'impose dans les débats et que la Suisse modifie son code pénal pour y intégrer la notion de consentement et l'état de sidération des victimes. Cette modification du code pénal représente une avancée importante, mais encore insuffisante, selon plusieurs associations actives dans le domaine. Elle déplore que le Parlement suisse ait choisi la solution « un non est un non » plutôt que « seul un oui est un oui ». En effet, comme l'écrit l'association et espace d'accueil Genevois F Information, on ne demande pas à l'auteur s'il a cherché à savoir si la victime était consentante, c'est à la victime de signifier, par des mots ou par des gestes, qu'elle n'est pas consentante. Et pour retenir l'infraction de viol, il faut donc prouver que l'auteur a eu l'intention de violer la victime. Or, cette preuve est très difficile à amener. Néanmoins, de plus en plus d'infractions à caractère sexuel sont dénoncées. En Suisse, plus 67% de viols ont été enregistrés par la police entre 2023 et 2025. Un chiffre qui traduit à la fois l'ampleur persistante de ces violences et une libération progressive de la parole. Notons enfin que, contrairement aux témoignages que nous allons entendre tout de suite, la plupart des agressions sont commises par des personnes qui sont connues de la victime.
4: Ça a eu lieu dans la nuit du 17 au 18 décembre. Après un repas de Noël avec des collègues de travail. Et on est sortis, on a mangé, après on est allé dans un endroit pour danser. Et j'ai décidé de rentrer à la maison. Et j'ai traversé les chemins habituels. Et là, il y a quelqu'un qui m'a abordé. Cette personne m'a suivie et au moment où je lui ai dit que j'allais rentrer chez moi, donc juste en face de chez moi, ça s'est pas passé si rapidement que ça, c'est-à-dire qu'il y a eu un détour avant que j'arrive chez moi.
6: Scène de crime, reportage Pauline Frolix, réalisation Mathieu Ramsauer.
4: Moi j'étais dans un état d'ébriété, hein. J'avais consommé pas mal d'alcool. Et je pense que j'étais dans un état où certains outils de base me manquaient, en fait. Notamment celui de la survie. Hein, l'instinct de survie n'était plus efficient. Donc, quand je lui ai dit que j'allais rentrer chez moi, en fait, c'est là qu'il m'a prise par les épaules et qu'il m'a projetée à terre dans une petite impasse juste en face de chez moi. Et dans ma tête, à ce moment-là, ça allait très très vite. Quand je ripostais, en fait, c'était pas possible de riposter longtemps parce qu'il y avait les coups qui étaient assénés.
7: Il vous a frappé avec les mains, avec les pieds?
4: Avec les mains, j'avais des marques sur le nez, sur la lèvre hein, supérieure. Et en fait, il a essayé de me pénétrer. Il a déchiré ma jupe, il a enlevé mes collants, arraché ma culotte, mes bottines.
7: Et là, il se passe quoi? Il est sur vous, puis il fait quoi?
4: Il essaye. Il y a des attouchements, il y a des attouchements pour se guider, il y a des attouchements pour qu'il trouve. Mais en fait, lui, il n'y arrive pas, et c'est vraiment une de mes grandes chances. Et pendant l'acte, moi, je disais, en fait, la seule chose que je disais. Calme.
7: Vous le disiez à haute voix?
4: Ouais, je le disais à haute voix, je le disais pour moi, je le disais surtout pour lui, en fait. Et comme il n'y arrivait pas, en fait, à un moment donné, il s'est dit... je pense qu'il est allé regarder dans mon sac, j'avais une petite pochette, et puis il s'est servi dans mon sac, c'est-à-dire qu'il n'a pas pris mon sac. Il était... Euh, je sais pas,

0: Vous avez été mise au sol, Epic. Vous lui demandez de se calmer.
1: Les sons, en fait. Les sons, ils étaient très... ils sont sortis très fort dans mes oreilles, en fait. Le déchirement de la jupe, ça, c'était le son le pire. Ces murmures dont je me souviens absolument pas et j'ai pas envie d'en souvenir.
0: Et vous avez pu voir son visage et vous vous en rappelez?
1: Alors, lors de ma déposition au poste de police, effectivement, j'ai donné, des choses dont je me souvenais. Je pense que son visage, oui, je le reconnaîtrais. Et surtout son énergie, en fait. C'est une énergie très particulière au niveau de comment, le comportement physique, en fait. C'est ça dont je me souviens vraiment bien. Lors de la déposition, en fait, ils ont tout fait pour... Enfin, après cette déposition, ils ont tout fait, en fait, pour le retrouver avec des caméras. Hein. Donc... ils ont retrouvé, oui, une vidéo et j'ai dû aller attester que c'était bien moi et mon agresseur. Et effectivement, oui, je le vois et je le reconnaîtrai, bien sûr.
0: Vous êtes fait agresser et violer sur cette rue. Et ça s'est passé comment après la nuit?
1: Alors, je suis tombée, en fait. Je suis tombée dans un sommeil directement. Et quand je me suis relevée le lendemain, c'était là l'état de choc et vraiment la prise de conscience... de tout ce qui s'est passé. Voilà, j'étais dévêtue en bas avec un t-shirt et j'ai jeté tout ce que je pouvais jeter, c'est-à-dire la jupe, le collant. Mais il me manquait cette culotte que je savais absolument pas. J'avais pas le souvenir qu'il me l'avait déchirée, qu'il me l'avait découpée. J'avais pas le souvenir de ça. Donc je suis retournée sur les lieux vu que c'est juste en face de chez moi. Et c'est là que je l'ai retrouvé. Eh bien, je l'ai mise dans un conteneur, juste à côté. Et j'étais vraiment dans un état de crise, hein, de panique aiguë, je dirais. Et à un moment donné, en fait, ça s'est passé en face de chez moi, il y a un institut. Et il y a des psychologues qui travaillent là. Et il se trouve qu'une des psychologues de garde a retrouvé ma carte de banque. Donc elle m'a appelée, elle m'a dit, voilà, je vous la remets dans votre boîte aux lettres. Et en fait, au moment où je suis descendue pour intercepter ma carte, eh ben, on s'est rencontrés. Et elle m'a vue dans l'état dans lequel j'étais, et elle m'a dit, mais vous pouvez pas rester comme ça, vous devez faire quelque chose. Et du coup, elle m'a dit qu'elle voulait m'amener aux urgences, et moi, je sentais pas les urgences en premier. Du coup, je lui ai dit que j'étais pas prête et je suis rentrée chez moi. J'ai dormi encore. Et suite à ça, j'ai décidé en fait d'aller au poste de police. Je suis allée, mais en sortant de chez moi, j'ai eu la chance de croiser une voiture de patrouille que j'ai hélée. À partir du moment où je les ai arrêtés et que je leur ai parlé d'une agression, eux, ils voulaient des mots clairs. Ça veut dire agression, pour eux, c'était pas clair. Et du coup, il m'a demandé est-ce que c'était un viol, et là, j'ai acquiescé. Et à partir de là, ça allait très vite. En fait, ils ont bouclé le périmètre, vu qu'on était juste en face. Donc, ils ont bouclé le périmètre. Ils m'ont demandé mes clés de mon appartement pour récupérer ma jupe, pour récupérer tout ce que j'avais lors de cette... De ce moment-là. Et ils sont aussi allés récupérer ma petite culotte dans le conteneur pour les traces ADN, en fait. Hein. Donc, ils ont fait ça. Après, ils m'ont accompagnée et ils ont bien fait les choses pour que... Moi, j'ai demandé à être avec des femmes, en fait. Entendu, et que la déposition se fasse avec des femmes. Chose qui a été faite. Hein. J'ai été reçue par deux sergentes. Et j'ai raconté toute mon histoire en détail. Après, elles m'ont emmenée à l'hôpital. Donc je me suis retrouvée aux urgences gynéco. Il était déjà 8h, 20h quand je suis rentrée. Et en fait, j'ai passé la nuit. Parce

0: que ben, y avait beaucoup de monde. L'assistante gynécologue, elle était seule. Et là, c'était vraiment froid. Et je me suis sentie très seule. J'avais plus de téléphone. Il n'y a plus personne qui a réussi à me joindre. Moi, je pouvais joindre personne. Et là, ils ont fait tous les tests. Elles ont fait tous les tests. Et puis, t'es en attente voilà, d'un résultat qui doivent aller vite, mais en même temps, t'attends, donc ça paraît éternel.
1: Attendre quoi comme résultat?
0: Elles ont fait HIV, bien sûr, mais HIV, c'est pas le HIV de maintenant. C'est le HIV d'il y avait 3 mois, donc c'était pas le HIV de l'acte. Hein. Ben, tous les frottis, moi. Et puis, prise de sang, etc. Elle m'a proposé, la médecin m'a proposé la pilule du lendemain, parce que moi je prends pas de contraceptif. Et elle m'a proposé aussi une trithérapie de prévention.
1: Mais à ce moment-là, vous aviez le souvenir qu'il vous avait pas pénétré, c'est ça?
0: Alors, effectivement, moi je l'ai dit. Pas de pénétration, mais j'avais toujours ce... Vous savez, dans les chocs, en fait, quand il se passe ce genre de choses, tout va tellement vite. Et puis, j'ai eu l'impression aussi que le doute, il pouvait être là, de par le fait qu'on peut occulter. Hein? Je ne sais pas jusqu'à quelle vitesse hein, ça se fait, ça. Mais au niveau du cerveau, combien tu oublies, en fait. Et combien tu veux pas savoir ce qui s'est passé.
1: Pour se protéger.
0: Pour se protéger, c'est vraiment ça. Du coup, j'étais dans ce doute-là, en fait. Et vu que j'ai mis ce doute en perspective, ben, bien sûr qu'elle m'a proposé les deux.
1: Pilule du lendemain, trithérapie.
0: Trithérapie préventive. Et... moi, j'ai été choquée, en fait. J'étais vraiment choquée. Donc, quand elle m'a dit ça, bon, au début, j'ai rien dit. Hein, vu que pour elle, ça allait de soi. Bah, elle m'a dit, bah, maintenant, vous allez prendre ça. Et c'est là que je lui ai dit que je refusais. Et l'une et l'autre. Et là, ça a duré des heures. Parce que au moment où tu refuses ce genre de précaution...
1: Vous avez refusé, je dis.
0: Voilà, donc après, elle m'a demandé d'argumenter. Hein. Donc, dans l'argumentation, pour moi, c'est... La première chose, c'était mon instinct. De dire, ok, non, il ne s'est rien passé. Parce que ça m'a refait me positionner, ou me reposer des questions très concrètes sur comment c'était, en fait. Au niveau instinctif, pour moi, il n'y a pas eu, en fait. Donc, je me suis dit, ok, écoute-toi. Et puis, l'argument principal, c'est que... au niveau de la trithérapie, du moins, préventive, c'est hyper invasif. Moi, je trouve ça hyper agressif. Enfin, il y avait une liste de choses. Surtout, continuer à travailler, d'être entouré par vos amis, de faire du sport pendant que vous prenez ce traitement lourd. Moi, je dis ça, j'ai pas envie, en fait. Voilà. Donc, elle m'a demandé d'argumenter, ce que j'ai fait en disant que, de toute manière, je préférais attendre et prendre le risque, en étant consciente du risque, de faire un test dans 3 à 4 mois, de toute façon je vais le faire, et de voir comment agir par la suite et au moment des résultats, en fait. Voilà. Pilule du lendemain, et, j'ai eu la chance, en fait, que mon corps a réagi de manière très rapide une fois que ça s'est passé, cet moment, cette parenthèse, je dirais, cette bulle dans ma vie. Oui, le lendemain, quand je me suis réveillée, j'avais mes règles, en fait, direct. Donc, c'était prévu, hein, mais pour moi, c'était aussi une manière de... ouais, ça nettoie, quoi. Ça y va.
1: Si on revient à l'hôpital, vous êtes face à cette femme qui vous propose de prendre la pilule du lendemain, une trithérapie préventive. Vous argumentez, elle vous reçoit comment?
0: Elle m'a posé 3 fois la question, quand même, hein. Et puis, elle voulait bien être sûre que j'avais bien compris les risques encourus. Et elle a compris que j'avais compris, je crois. Et du coup, elle m'a fait signer une décharge, en 3 exemplaires, qui spécifiait justement que j'avais refusé ça et que c'était de ma responsabilité.
1: Et la pilule du lendemain, vous l'avez refusée, pourquoi? Si j'ose vous poser la question.
0: Elle m'a dit, j'aimerais pas que vous arriviez en étant enceinte d'un viol. Ok. Mais là aussi, je préfère, si c'était le cas, avorter, aller jusqu'au bout, petit à petit, étape par étape. Hein, la prévention, c'est bien, mais je pense que le corps, il a aussi... et moi, en fait, j'ai le droit d'être step by step, quoi. Une chose après l'autre. J'ai pas envie d'être dans cette peur. J'ai pas envie d'être dans quelque chose de... Faire parce qu'il faut le faire, être dans ce processus parce qu'il faut le faire.
1: Vous avez envie de suivre votre rythme?
0: Mon rythme, ça c'est hyper important, mon rythme et m'écouter.
1: Donc vous sortez de cette consultation un peu bouleversée? Prêt?
0: Sortez à 7h du matin et ils m'ont re-raccompagnée à la maison, les policiers. Donc elle a re-appelé quelqu'un pour de la police pour me ramener à la maison. Donc la boucle est débouclée. Et voilà.
1: Aujourd'hui, on va se rendre à la police parce que l'agresseur, son violeur a été retrouvé. Voilà, c'est une froide journée de janvier avec beaucoup de stratus. Je marche vite pour avoir chaud.
0: Là, moi, je suis munie de mon mandat de comparution. Donc, ce qu'on va faire, c'est qu'on va aller à l'hôtel de police. Parce qu'en fait, ils ont intercepté l'agresseur. Et ils m'ont demandé d'être présente. Lui ne sera pas là, mais son avocate. Pour une comparaison des versions des faits. Voilà. Donc, on a rendez-vous à 1h. Et on va aller voir ça.
1: Et vous vous sentez comment là aujourd'hui?
0: Aujourd'hui mieux. Quand il m'a appelé, le sergent, c'était moyen. C'était parce que j'avais plus eu de nouvelles pendant longtemps en fait de la police. Du coup, je me suis dit ah c'est une affaire, voilà, ça va en rester là. Et quand il m'a appelé, ben en fait tout est remonté. Et ça m'a demandé de prendre sur moi. Puis aujourd'hui, je me sens bien parce que je pense que c'est bien qu'on aille jusqu'au bout justement de ce processus pour que je puisse passer à autre chose en fait, c'est bien.
1: Je sais que j'ai pas le droit de prendre le micro avec moi quand D'accord. on passe les murs de la police. Et on va reprendre la discussion à la sortie du rendez-vous.
0: Ouais, ça me va.

0: On sort du poste de police. Est-ce que vous pouvez résumer ce qui vient de se passer, s'il vous plaît?
1: Donc en fait, ils m'ont posé des questions, de repréciser certaines choses par rapport à ma première déposition. Et j'ai dû préciser en fait encore une fois ma version des faits. Et j'ai entendu la sienne. C'était une version arrangée. Il me disait que j'étais consentante. En fait, je lui aurais même dit, d'après ses dires, que mon mari n'assurait pas au lit.
0: Vous n'êtes pas mariée?
1: Et je ne suis pas mariée, je ne vis pas en colocation. Et il a inventé comme quoi on ne pouvait pas venir aller chez moi pour assouvir l'acte que je lui aurais demandé en échange d'argent, hein, donc. Mais bon, c'est sa version à lui, d'agresseur, qui se défend comme il peut et qui fait sa version des faits comme il peut. Mais en tout cas, j'ai bien senti que... ils comprenaient bien ma version des faits, quoi, aussi. Les policiers.
0: Comment ça s'est passé, justement, avec le sergent?
1: En fait, il posait des questions. Puis il y avait un autre policier qui retranscrivait les réponses. Ça se passe toujours comme ça. Enfin, la dernière fois que j'y étais, c'était comme ça aussi. Et puis, à un moment donné, l'avocate, elle était dans mon dos. Puis à la fin, quand lui, il a fini de poser ses questions, c'est elle qui a pris la parole et qui a posé quelques questions pour être au clair pour elle. Elle voulait savoir en détail si l'état d'ébriété dans lequel j'étais aurait pu altérer le fait que je me défende. Elle voulait savoir... elle voulait juste des précisions par rapport à sa partie.
0: Au niveau des émotions, ça s'est passé comment?
1: Ouais, ça a été. Puis il y a juste un moment donné où c'était un petit peu émotionnel, mais c'était le moment où... je crois que c'est à force de questions, à force de dire, à force de redire, répéter. C'était un peu trop, puis... C'est devenu un petit peu fragile. Mais ça va, j'ai pas de versée de larmes, mais c'était pas loin.
0: Tout à l'heure, j'avais déjà éteint mon micro, on attendait derrière la porte avant que le sergent vienne vous chercher avec l'avocate. Et vous m'avez dit que vous avez des terreurs nocturnes.
1: Oui, là en ce moment...
0: C'est quelque chose que vous n'aviez pas avant?
1: Non, ça, c'est des cauchemars dont je me souviens pas. Puis beaucoup de transpiration. Ouais, ça sort dans la nuit, quoi. La journée, tension nerveuse, je fais ce que je peux pour que ce soit pas trop visible et intensif. Mais la nuit, en ce moment, c'est un peu une... C'est l'inconscient qui travaille, quoi. Je fais mon fight dans mes rêves.
0: Vous êtes suivie par quelqu'un?
1: Oui, en fait, je suis accompagnée par une géniale personne. Et on fait un travail psychocorporel. Donc elle me masse et pendant ce temps, moi je parle. C'est assez génial.
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1: Ça pose beaucoup de choses.
0: Ça vous aide à...
1: Ça m'aide à continuer justement, à avancer puis à creuser ce qui s'est passé. J'ai envie de tourner la page. De ce pan-là de moi en fait, de cette résonance dans laquelle je peux être.
3: C'était un reportage de Pauline Vrolix diffusé pour la première fois les 24 et 25 avril 2017. Nous avons pris des nouvelles de la femme qu'on vient d'entendre. Voici le message vocal qu'elle nous a adressé.
4: Aujourd'hui, je ne vis plus dans la zone dans laquelle on s'était rencontrés. Je peux dire que je suis très contente de ne plus y être. J'ai d'autres repères. Plus rien ne me rappelle ce qui s'est passé. Et j'en suis très heureuse. Aujourd'hui, je me sens... très bien, je dois dire. Et je pense que le sujet du consentement, c'est un sujet primordial, qu'il est important de le mettre en place très rapidement, en fait, dans l'éducation des enfants et dans les institutions, surtout les écoles. Je pense que c'est important d'en parler, de parler, simplement. Voilà, je vous embrasse.
3: 058 134 134 0 pour réagir à ces propos et à ce reportage. Avez-vous, vous aussi, vécu une agression sexuelle? Vous a-t-on accusé d'être consentante ou consentant? Estimez-vous, comme cette femme, que l'éducation au consentement est primordiale et doit commencer très tôt? Laissez-nous vos messages au 058 134 134 0.
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1: Tribu, Julien Magnolet.
2: Nous sommes tous les jours submergés par un volume d'informations sans précédent, pas facile d'y voir clair, d'autant plus qu'on nous demande souvent de nous forger une opinion rapide, parfois au détriment de la rigueur. Les réseaux sociaux sont aussi devenus le terrain de jeu de ceux qui manipulent les faits et les opinions. Alors comment naviguer dans ce flot continu d'informations sans se laisser berner? Comment renforcer notre esprit critique face à l'abondance de contenus parfois trompeurs? Et comment identifier les manipulateurs? Bonjour Aurélie Jean.
3: Bonjour.
2: Vous êtes scientifique en modélisation algorithmique, entrepreneur et autrice et vous signez ce livre « Imposture, identifier les usurpateurs du débat public au temps des algorithmes ». C'est paru aux éditions de l'Observatoire. Alors Aurélie Jean, je crois que votre livre y part d'une expérience personnelle. Vous regardiez une émission de télévision sur l'intelligence artificielle. Qu'est-ce qui vous a exaspéré ?
3: Absolument, Julien. En fait, c'était il y a quelques années déjà, 2 ans, où donc j'écoutais une émission, je regardais une émission sur l'intelligence artificielle qui se déroulait en France dans une émission assez connue, et je découvre en fait que sur les 8 invités de cette émission, aucun n'avait jamais fait d'IA, n'avait jamais conçu un modèle algorithmique, ni n'avoir fait de la science de la data. Et parmi ces 8 invités, il y avait quelques imposteurs que je dis dans le livre connus de la toile, puisqu'en fait, nous, scientifiques et ingénieurs, on les connaît, des gens qui parlent, qui propagent des idées, des approximations et parfois des mensonges sur l'intelligence artificielle sous formes diverses et variées de prédictions apocalyptiques, d'hypothèses frauduleuses, d'analyses frauduleuses. Et ça a été pour moi le déclic avec, comme j'en parle au début dans l'introduction, j'échange en même temps en regardant cette émission avec un ami à moi, Victor, qui est à Paris, qui est ingénieur en IA et qui a la même conclusion que moi, disant en fait qu'il y a un véritable problème dans le débat public et pas seulement sur l'IA, parce que je parle de mon expérience au début, mais en fait, c'est sur énormément de sujets, souvent en relation avec l'actualité ou la conjoncture.
2: Comment vous expliquez cette multiplication de ces manipulateurs ou de ces imposteurs ?
3: Disons que c'est ce que je dis aussi dans le livre, l'imposture a toujours existé depuis que l'être humain s'est communiqué. La différence aujourd'hui, c'est que ces imposteurs ont trouvé un magnifique terrain de jeu dans les réseaux sociaux, puisqu'ils sont sur un média qui, par la manière dont fonctionnent les algorithmes de recommandation, par la manière dont ils ont été conçus, il faut bien le comprendre ça, pour participer au modèle dit économique de l'attention, en fait, ces algorithmes vont mettre davantage en avant des contenus transgressifs, polémiques, et les gens vont tomber dans ce fameux biais que j'ai décrit dans le deuxième chapitre, qui est le biais du consensus, où on a l'impression que parce que tout le monde est d'accord, les gens ont raison. Et donc il faut faire très attention, et donc ces imposteurs ont trouvé dans les réseaux sociaux une manière de construire une certaine crédibilité apparente, je dis bien apparente, pour créer un groupe de fans ou de gens qui les suivent et qui les croient, et qui vont par ce biais aussi de confirmation, entre eux, confirmer ce que cet imposteur peut dire ensuite en dehors des réseaux sociaux, que ce soit sur des plateaux de télé, même un dîner en famille et autres.
2: Ces imposteurs des temps modernes, est-ce que vous avez à dresser un portrait robot ?
3: C'est difficile de faire un portrait robot strictement. En revanche, il y a des tendances. Et dans ce livre, en fait, j'ai 8 chapitres pour décrire ce que moi j'appelle les 8 dimensions de l'imposture. On pourrait en trouver d'autres, bien sûr, hein. Donc 8 dimensions qui sont un peu, si on peut reprendre votre terme, les 8 dimensions d'un portrait robot, d'un portrait type d'un imposteur. Cela étant dit, un imposteur peut n'avoir qu'une ou deux dimensions de ces 8 dimensions. Certains peuvent tous les avoir. Donc c'est une conditions suffisantes mais pas nécessaires, on va dire. Et donc, nécessaires mais pas suffisantes, excusez-moi. Et donc, partant de ce principe, typiquement, il y a une des dimensions qui va être la dimension de la parole. Le fait de bien parler ne veut pas dire qu'on parle bien de la discipline qu'on traite. Ou encore, il y a la dimension de la prédiction. Souvent, les imposteurs font des prédictions à très long terme et de façon assez apocalyptique, et ce qui ne veut pas dire, parce que parfois il y a aussi des prédictions à long terme qui sont assez pessimistes, mais qui sont en réalité basées sur la réalité scientifique, mais eux ne le sont pas. Et donc pour arriver à les identifier, il faut les challenger, les défier sur certains aspects de leurs prédictions, comme par exemple ce qu'on appelle un score de confiance, c'est-à-dire littéralement demander à la personne quelles seraient les conditions pour lesquelles votre prédiction n'arriverait pas. Et la bonne personne qui parle d'un sujet est capable de vous dire, parce qu'elle aura étudié les scénarios qui ferait que la prédiction ne fonctionnerait pas. Il y a d'autres dimensions, comme la dimension de l'analyse, la dimension de l'opinion, vous en parliez dans votre introduction, c'est-à-dire le fait de différencier un fait d'une opinion. Et ces réseaux sociaux nous poussent aussi à avoir une opinion, ça on tend à l'oublier, mais encore une fois, la manière dont les algorithmes de recommandation ont été conçus et donc fonctionnent sur ces réseaux nous encourage à avoir un avis sur tout, puisqu'ils mettent, ils révèlent, ils mettent en valeur en exergue les opinions des gens et non pas les analyses et les faits. Et partons de ce principe, en fait, quand vous n'avez pas d'avis sur un sujet, des gens vous le reprochent. Et surtout, on attend de vous une opinion, alors que vous êtes là, en tant qu'expert, en général, pour donner une analyse. Et quand vous donnez un point de vue et une opinion, vous le dites toujours. Moi, je dis ça, c'est de l'ordre de mon opinion.
2: Mais est-ce que aussi la manière dont les médias ont évolué, alors là je parle plutôt des médias classiques d'abord, mais ça peut aussi s'appliquer sur les médias, les réseaux sociaux, mais on voit que par exemple il y a de plus en plus de plateaux avec des experts ou des spécialistes qui sont convoqués, parfois avec des thématiques très nouvelles. Tout d'un coup, moi je me souviens à l'époque de l'arrivée sur les sols européens des attentats islamistes, et tout d'un coup on avait des experts qui popaient comme ça, qu'on connaissait pas avant. Même chose parfois pour le Covid, alors bien sûr il y avait des vrais experts, mais d'autres experts dont je ne connaissais pas vraiment. Est-ce que c'est pas ça? C'est que les médias ont tellement besoin, de par ces plateaux, d'avoir des spécialistes qu'ils prennent parfois un peu ceux qui sont d'accord de venir et de revenir.
3: Alors là où vous avez raison, c'est que certains médias traditionnels ont calqué quelque part leur modèle sur les réseaux sociaux en essayant de faire du buzz en permanence. Et par ailleurs, je pense que les chaînes d'infos en continu, en tout cas, certaines d'entre elles ont abîmé le débat parce qu'elles ont besoin d'avoir des gens en continu, en plateau. Alors, toutes les chaînes, je pense par exemple à France Info qui ne fonctionne pas comme ça, mais d'autres chaînes d'infos en continu ont toute la journée des débats. Toute la journée, il n'y a pas du tout de regard plus approfondi, documenté, des documentaires et autres. Donc, tout des débats toute la journée, et forcément, vous invitez des gens pour parler des mêmes choses, et à la fin, vous vous retrouvez sur une discussion de comptoir. Donc, je dirais qu'aujourd'hui, on a du débat qui dérape, et vous avez raison sur une chose, c'est que souvent, on est contacté pour répondre dans l'heure à un sujet d'actualité qui vient d'arriver. Et en réalité, moi, je dis toujours, un vrai expert, il a besoin de temps. Alors, ça ne veut pas dire qu'il a besoin forcément d'une semaine, mais au moins de un ou deux jours pour aller digérer l'information et pouvoir avoir une analyse juste, sauf si, et c'est assez rare, la question qui se pose, il se l'est posée précisément dans son propre travail. Mais précisément. Donc, je pense qu'il y a, il y a un effet d'instantanéité qui se reproduit assez souvent. Et vous avez parlé de disponibilité, bah, c'est sûr que quand on est toute la journée sur un plateau télé, on passe pas de temps à travailler son sujet. Cela étant dit, il y a quand même un point positif, si je puis me permettre d'être optimiste, parce que je suis très optimiste. On voit quand même que certaines chaînes qui étaient dans ce modèle, qui sont dans ce modèle de débat, de comptoir à longueur de journée, sont moins populaires aujourd'hui, ne plaisent moins aux Français, si on parle de la France. Et je pense que c'est plutôt une bonne nouvelle, ça veut aussi dire que les Français, les gens en général s'épuisent aussi face à ce genre de contenu comme ils s'épuisent émotionnellement sur les réseaux sociaux.
2: On a vu, si on reste dans les médias traditionnels, une explosion de ces experts spécialistes. Là, peut-être encore une pierre dans le jardin de la presse. Est-ce que le fait qu'on ait vu cette multiplication, c'est pas aussi le fait que lorsqu'on invite, en tant que journaliste, quelqu'un sur un plateau, on veut quand même dire qu'on a pris quelqu'un pour quelque chose, et donc on va peut-être le monter un tout petit peu, dire voilà, c'est un spécialiste des réseaux sociaux, si tu es une experte de telle thématique, est-ce qu'il n'y a pas besoin un peu de se justifier? Donc on va peut-être accoler des adjectifs qui ne sont pas forcément des manières de présenter quelqu'un qui ne sont pas tout le temps exactement justes.
3: J'avais absolument pas pensé à ça, c'est une très bonne remarque. Ça vaudrait le coup d'en parler aux journalistes. Un point par contre, parce que dans ce livre, je donne quand même pas mal de petites astuces aussi, parce que moi je déteste d'ailleurs, un imposteur ne vous donnera jamais de solution, il ne fait que condamner, hein, c'est un point important à souligner. Mais l'astuce que je donne en l'occurrence aux journalistes, c'est que quand vous invitez quelqu'un que vous pensez être un expert sur du sujet, demandez-lui 3 autres noms d'experts dans son domaine et d'expliquer les raisons pour lesquelles ces personnes sont expertes. La personne, si c'est une vraie experte, sera capable de vous donner les noms et sera capable de vous expliquer pourquoi. Puisqu'en général, les imposteurs fonctionnent assez souvent en solo et absolument pas par groupe, pas avec leur pair, P-A-I-R-S, pour la simple et bonne raison qu'ils ne travaillent pas sur le sujet dont ils parlent. Donc ils n'ont pas cette dynamique de travail, de collaboration ou de co-contribution sur un sujet.
2: Nous parlons de ces imposteurs du débat public avec vous, Aurélie Jean. On va voir, dans le fond, qu'est-ce que eux, ces imposteurs, ils viennent chercher. Ça sera juste après Noti Vumier.

0: Imposteur, c'était Naughty Vumier, un chanteur suisse. On vous retrouve, Aurélie Jean. Nous parlons justement de ces imposteurs modernes, de ces autoproclamés experts qu'on voit beaucoup, à la fois parfois sur les plateaux radio et télé, mais aussi beaucoup et encore plus dans les algorithmes qui reviennent sur les réseaux sociaux. Alors, ce chanteur-là, il parlait qu'il voulait avoir sa gueule sur un poster. Qu'est-ce qu'ils ont à gagner, ces imposteurs? Est-ce que c'est une question d'argent, de pouvoir, d'influence?
1: Alors c'est difficile à dire parce qu'on peut pas non plus avoir de procès d'intention sur ces personnes. En tout cas, moi ce que je vois, c'est qu'il y a grosso modo, j'ai envie de dire, trois types d'imposteurs sur qu'est-ce qui les amène à ça, sans parler d'intention véritablement. Bon, il y a l'imposteur qui a véritablement conscience et auquel vous pensez de faire exactement ce qu'il fait avec des intentions, avec un objectif. Ça peut être un objectif financier, ça peut être un objectif de gloire, ça peut être pas mal de choses à la fois. Vous avez aussi l'imposteur qui lui en fait, peut être initialement un expert dans un domaine, mais qui peut facilement glisser sur un domaine qui n'est pas le sien par vanité et parler de ce qu'il ne sait pas. Et ça arrive, et c'est, je veux dire, on est humain, ça peut nous arriver à tous, et ça nous est peut-être tous arrivé au moins une ou deux fois, et on fait attention, et voilà. Puis vous avez l'autre imposteur qui est lié à ce qu'on appelle l'effet Nobel. C'est-à-dire que, bon, par rapport au prix Nobel, c'est quand quelqu'un a eu un prix d'excellence comme un prix Nobel, cette personne, on est amené, dangereusement par ailleurs, à lui poser des questions, lui demander parfois son avis sur des sujets qu'il ne maîtrise pas. Comme par exemple, je sais pas moi, demander à un Nobel de littérature d'aller parler de réchauffement climatique. C'est pas du tout son propos. Et donc, en cela, c'est intéressant parce que ça peut aussi arriver qu'on nous pose des questions, alors je dis moi, pas moi, hein, mais des personnes qui ont eu un prix Nobel ou un prix d'excellence de la sorte, qu'on leur pose des questions qui ne sont pas sur leur terrain et qui, au lieu de dire « ce n'est pas mon terrain », je peux vous donner une opinion qui est de l'ordre de ma sensibilité intellectuelle et émotionnelle, mais aucunement une analyse scientifique, par exemple.
0: En parlant de scientifique, vous-même, vous avez un background scientifique, une formation scientifique. Est-ce que vous avez l'impression que ces spécialistes imposteurs ou impostrices, ça se trouve surtout dans le domaine scientifique ou on les retrouve, je ne sais pas, en géopolitique, un peu partout?
1: Alors c'est intéressant parce que j'ai envie de dire on les retrouve partout. J'ai l'impression, mais ça pour le coup c'est un biais de ma part, hein, évoluant dans ce monde, parce que j'évolue à la fois dans le monde de la modélisation algorithmique et de la santé, puisque travaillant dans la modélisation appliquée à la santé de la femme, c'est vrai que j'ai un biais, c'est que du coup je vois sous mon propre prisme beaucoup d'approximations, de fausses, de mensonges, de fake news autour de la science et de la santé, et je vois, et donc les études aussi l'ont démontré, une sorte de, non plus de méfiance, on est même au-delà de ça, d'une défiance des individus envers la science. Et ça, c'est quelque chose qui est plutôt inquiétant. Inquiétant parce qu'il y a plein de sujets aujourd'hui où la science est nécessaire. Elle est nécessaire pour comprendre le monde, elle est nécessaire pour le faire évoluer, pour résoudre des grands problèmes de l'humanité sans tendre vers un solutionnisme scientifique. C'est quand même important. Et donc ça, pour le coup, c'est plutôt inquiétant. Il suffit de voir même les propos, les fake news qu'on peut voir et qu'on peut entendre concernant le réchauffement climatique, et ce qui est véritablement inquiétant aujourd'hui. Mais j'ai envie de dire, c'est un peu dans tous les sujets. Donc ça, je pense que j'ai un biais au regard du prisme de mon propre travail, mais vous le voyez bien, typiquement, vous parliez de géopolitique. Pendant le printemps arabe, on a eu beaucoup de spécialistes de la géopolitique du Moyen-Orient, et je ne parle même pas récemment avec le conflit qu'il y a au Moyen-Orient aujourd'hui. Ou encore, je vois des gens qui vont se permettre de faire des analyses prétextant une certaine expertise ou spécialité en géopolitique américaine. Parfois, on est amené à dire des bêtises, hein, des erreurs, j'appelle plutôt ça des bêtises, sur même le fonctionnement parlementaire américain. Donc, je pense qu'il faut faire extrêmement attention. Et encore une fois, j'ai essayé en tout cas de partager une méthode que moi j'ai fait mienne, elle n'est pas figée cette méthode, hein, pour justement que les gens puissent avoir des petites astuces pour aller identifier une possible imposture dans le débat public, quel que soit le domaine, parce qu'il faut quand même reconnaître que quand c'est pas votre domaine, c'est très compliqué d'aller distinguer l'approximation de l'exactitude, la vérité du mensonge. C'est très difficile, donc il faut s'attacher à la forme, à la manière dont la personne parle, la manière dont elle présente une argumentation, la manière dont elle présente une prédiction, la manière dont elle va analyser, etc., etc., et la manière dont elle va citer ses pairs, encore une fois.
0: Donc vous avez des red flags, comme on dit aux États-Unis.
1: Voilà,
0: des drapeaux rouges qui se dressent. Dans la manière de parler, c'est quoi? Quelqu'un qui est trop assertif, trop assuré, il faut peut-être se méfier. C'est pas facile, peut-être qu'il est très assuré, puis qu'il connaît plein de choses aussi, ça arrive.
1: Bien sûr, bien sûr. Alors, on sait tous, hein, c'est Socrate qui disait quand je sais que je ne sais pas, hein, c'est-à-dire que le plus on sait, moins on en sait en réalité, hein, donc je pense qu'il y a quand même cette humilité chez la personne qui sait. Vous faites référence en fait au sophisme. Le sophisme a toujours existé, hein, depuis qu'il s'est parlé en réalité. Et le sophisme moderne, c'est cette idée en fait que les gens vont avoir des techniques dans la manière de parler, qui est un signe en fait qu'ils ne savent pas de quoi ils parlent, par exemple. Souvent, je dis aux gens, quand quelqu'un vous parle et vous répond à votre question, si vous n'êtes pas capable d'expliquer la réponse à quelqu'un d'autre, c'est que la réponse n'est pas la bonne. Mais surtout, c'est que la personne a surtout engagé des éléments de parole qui vous font rêver, qui vous charment. Et ça, je l'entends souvent des gens qui me disent « Ah, mais oh, qu'est-ce que j'ai l'air intelligent en l'écoutant ?» Et en fait, quand je parle aux gens, je me rends compte que ce qui leur plaît, c'est la forme, mais aucunement le fond, qu'ils ne comprennent pas, puisqu'il n'y en a pas. Et ça, pour le coup, on l'observe. Il y a aussi beaucoup d'un usage de néologismes. Alors, les néologismes, ils sont importants, puisqu'ils nous permettent parfois d'écrire des phénomènes, d'écrire des choses avec des mots qui n'existent pas encore ou la combinaison de mots. Et donc c'est intéressant d'utiliser des néologismes. Ça l'est beaucoup moins lorsqu'on le fait tout le temps. Mmh. Parce que ça amène du flou dans une discussion qui devrait plutôt amener de la précision.
0: Est-ce que vous qui êtes à cheval entre les États-Unis et la France, est-ce que le fait d'utiliser ou de surutiliser des anglicismes, ça peut être aussi un red flag, un drapeau rouge?
1: Alors, ça, pas forcément. Je le dis parce que moi, j'en utilise évoluant dans les deux langues. Pas forcément, mais moi, c'est vraiment les néologismes. En revanche, c'est marrant que vous parliez des États-Unis parce que je pense que c'est beaucoup influencé par la langue que vous parlez. De ce que je vois, parce que le français, bon, c'est la langue de la diplomatie, c'est la langue de la subtilité, c'est la langue où on peut exprimer des choses de plein de manières différentes. Quelque part, il est plus facile de faire du sophisme en français qu'en anglais. Enfin, c'est mon expérience, en tout cas, c'est ce que je vois.
0: Vous faites aussi la différence, il y a beaucoup de gens qui confondent la corrélation et la causalité. Qu'est-ce que c'est ?
1: Alors ça, c'est dans le chapitre sur l'analyse où j'essaie d'expliquer différents types d'analyses frauduleuses de la part d'une personne. Et sans connaître, encore une fois, le sujet dont la personne parle, on est capable, par la manière dont l'analyse est faite, distinguer une possible imposture. Je dis bien possible imposture. Et donc, en l'occurrence, j'explique la différence entre une corrélation et une causalité. Où typiquement, et je donne l'exemple d'un candidat à la dernière présidentielle qui avait osé, dans une matinale de radio, faire la confusion entre les deux. Donc par exemple, la corrélation, c'est lorsque deux phénomènes évoluent de manière similaire en même temps. La causalité, c'est lorsque on a ça et que l'un des phénomènes est la cause de l'autre. Et donc je donne un exemple dans le livre, je donne deux exemples, mais là je vais donner celui-ci où ce candidat à l'élection présidentielle disait, écoutez, vous voyez bien, depuis que les femmes ont arrêté d'élever leurs enfants à la maison et qu'elles travaillent, et qu'elles ont été en augmentation pour travailler, aller dans le monde du travail, eh bien on a une augmentation de la délinquance juvénile. Et donc vous voyez bien que c'est grosso modo... Il ne l'avait pas dit comme ça, mais grosso modo, c'était un peu à cause des femmes si on avait une délinquance juvénile. Et là, pour le coup, c'est une corrélation qui ne veut... Je ne suis pas sûre qu'il y ait une corrélation par ailleurs, mais en tout cas, il a mis en évidence, selon lui, une corrélation qui est aussi une causalité. Et c'est très, très dangereux de faire ça, puisque ça vous amène à de la manipulation sémantique qui peut faire croire tout et n'importe quoi à n'importe qui. En plus, en général, ces personnes-là qui supposent une causalité pour toute corrélation ont tendance, en plus, à manipuler les mots avec un grand charme, avec une habileté, justement, pour charmer leur auditoire.
0: En parlant de charme, il y a un élément qui est très important aussi dans cette manipulation, Aurélie Jean, c'est l'émotion. L'émotion qui peut vraiment donner une impression de sincérité, par exemple, ou qui peut nous embarquer dans une indignation. Ça bien fonctionne sûr. Beaucoup. Ça peut être aussi, là aussi, peut-être un avertisseur, quelqu'un qui utilise trop l'émotion.
1: Oui, et c'est intéressant parce que l'émotion, on a besoin d'émotions. D'ailleurs, dans le livre, j'explique la différence au lecteur entre persuader et convaincre. On persuade par l'émotion, on convainc par l'argument. Ce qui ne veut pas dire qu'il ne faut pas faire persuader. Je veux dire, même quand on convainc par l'argument, on persuade toujours avec de l'émotion pour faire sentir les choses aux gens, pour qu'ils puissent avoir de l'empathie sur le sujet dont on parle, etc., etc. En revanche, l'émotion ne doit pas être l'argument stricto sensu pour aller persuader et sans convaincre. Et là, pour le coup, on voit bien, les imposteurs, on les reconnaît parce qu'ils vont vous faire peur, ils vont déclencher chez vous des réactions épidermiques sur des sujets, et ce qui va par ailleurs très bien avec la prédiction catastrophique long-termiste, peu importe le sujet, où on vous annonce la fin du monde et autre chose, sans véritablement maîtriser les éléments des scénarios qui vous amènent à cette conclusion. Et ça, il faut faire très attention. Et pour le coup, c'est en écho à ce qui se passe aussi sur les réseaux sociaux. Dans le livre, je cite le travail d'une sociologue américaine qui s'appelle Dana Boyd. Il faut vraiment regarder son travail où elle explique en fait que tout ce qui se passe sur les réseaux sociaux ont tendance à influencer nos comportements dans le monde physique. Et pour le coup, c'est exactement ça. C'est-à-dire que les réseaux sociaux ont plein d'avantages, mais il y a aussi des dérives directement liées aux algorithmes, la manière dont les algorithmes de recommandation ont été faits pour soutenir un modèle économique de l'attention, c'est qu'on est sans cesse en fait dans cette émotion permanente, que les gens réagissent à la volée, que les gens puissent parfois réagir de manière épidermique, hein, avec de la haine, avec des éléments de langage assez violents envers autrui, tout simplement parce qu'ils ne sont pas d'accord ou tout simplement parce qu'ils sont énervés, indignés par ce qu'ils voient ou ce qu'ils entendent. Et là, pour le coup, c'est ce qu'on voit aussi dans des débats aujourd'hui, c'est il y a ce jeu, ce terrain de l'émotion qui devient un terrain en fait de persuasion uniquement, alors qu'il faut aussi et surtout aller sur le terrain de l'argumentation.
0: Et donc de la raison. Aurélie Jean, on assiste à l'avènement depuis quelque temps de l'intelligence artificielle. Est-ce que ça va être de plus en plus difficile de débusquer, de dénicher ces manipulateurs, parce qu'ils ont de nouveaux outils, dans le fond, pour faire encore plus semblant de tout savoir avec l'intelligence artificielle?
1: Alors, vous avez raison. Mais en même temps, en revanche, et je suis très optimiste aussi, c'est que paradoxalement, on peut aussi, grâce à des... Alors ça, c'est un peu... J'ai pas le temps de travailler dessus, mais ça me ferait marrer de faire ça. Développer un modèle IA, un algorithme qui pourrait identifier justement par la manière dont la personne communique sur les réseaux sociaux, par la manière dont elle va interagir aussi avec les gens qui la suivent, qui le suivent, avec les gens qui communiquent et qui partagent et qui commentent les contenus, on pourrait avoir des modèles en fait qui donneraient un score de confiance d'une personne en fonction de ce dont elle parle. Mais aussi, moi je pense et je vois ça déjà, c'est que les gens sont de plus en plus font de plus en plus attention. On parle beaucoup de l'esprit critique. Alors après, comment travailler l'esprit critique? Il y a plein de manières. Dans le livre, je parle de faire du sport, hein, pour re-avoir la notion d'effort, parce qu'en fait l'esprit critique, c'est juste, pardon, hein, mais faire un effort supplémentaire pour aller challenger, défier les sources de l'information que l'on reçoit avant de la partager sans réfléchir.
0: Et de toutes les informations qu'on reçoit, pas seulement celles qui nous déplaisent.
1: Oui, absolument, et de toutes les informations que l'on reçoit. Donc j'ai envie de dire, je suis plutôt optimiste parce que je pense qu'on a l'optimisme n'est pas un luxe, c'est une nécessité.
0: Merci beaucoup Aurélie Jean d'être passée par Tribu, vous qui êtes à cheval entre les États-Unis et la France. Je rappelle que vous êtes scientifique en modélisation algorithmique, entrepreneur et autrice. Vous signez ce livre « Imposture, identifier les usurpateurs du débat public au temps des algorithmes ». C'est paru aux éditions de l'Observatoire. Bonne suite de journée à vous.
1: Merci, au revoir.
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1: Un quart de siècle après, l'Amérique a commémoré hier les attentats du 11 septembre 2001. Les États-Unis ont rendu hommage aux victimes des attaques, avec au cœur des commémorations une cérémonie du souvenir à New York, sans Donald Trump, qui était au Pentagone, mais en présence de quatre de ses prédécesseurs. Sur le site des anciennes tours jumelles du World Trade Center, les proches des victimes ont procédé à la longue et solennelle lecture des noms des quelques 3000 morts dans le quartier sud de Manhattan, qui avait été bouclé pour l'occasion. En France, le déraillement d'un TER hier soir en Normandie. Sur les 186 passagers, 44 ont été blessés, dont une jeune femme de 18 ans qui a été évacuée en urgence absolue. D'importants moyens de secours ont été mobilisés sur place avec 130 pompiers et 80 véhicules. Une enquête a été ouverte pour déterminer les causes de l'accident. Seul sait-on que les dépistages d'alcool et de stupéfiants sur le conducteur du train se sont avérés négatifs. Le président ukrainien a appelé hier son homologue américain Donald Trump à adopter dès maintenant des sanctions sévères contre la Russie. Volodymyr Zelensky demande des mesures rapides pour limiter la capacité de Moscou à produire des missiles face à l'intensification des frappes russes. Le dirigeant ukrainien a prévu de rencontrer Donald Trump fin septembre à New York. Le Parlement britannique refuse de légaliser l'aide à mourir. La proposition de loi a été rejetée hier d'un cheveu, 286 députés contre et 270 pour. Le texte, qui est donc désormais enterré, concernait les malades en phase terminale en Angleterre et au Pays de Galles, mais surtout dans des conditions strictes, validation médicale et auto-administration de la substance létale. Selon un sondage, 2 Britanniques sur 3 étaient pourtant favorables à cette réforme. En Valais, une motion veut interdire la vente de boissons énergisantes aux moins de 16 ans. Le texte a été adopté hier par le Parlement. Les motionnaires estiment que ces boissons à forte teneur en sucre et en caféine, vendues à des prix dérisoires dans les commerces, mettent en péril la santé des jeunes consommateurs et de leur parcours scolaire. Le Conseil d'État est désormais invité à modifier la loi valaisanne sur la police du commerce. L'opérateur téléphonique Salt, victime de hackers, des données de clients ont été dérobées. Il s'agit d'informations personnelles, nom, prénom, date de naissance, adresse postale ou électronique et numéro de portable. L'opérateur a averti les clients concernés hier après-midi. L'entreprise ne précise pas le nombre de personnes touchées en Suisse, ni la date de l'intrusion. Aucune donnée sensible comme les mots de passe ou des accès bancaires n'ont été dérobés, indique Salt, qui appelle cependant ses clients à la vigilance face à tout message suspect. Tennis, on connaît le premier qualifié pour la finale de l'US Open. Alexander Zverev jouera dimanche sa deuxième finale à New York et sa troisième de suite en Grand Chelem. L'Allemand a battu hier en 3-7 le Russe Karen Khachanov. En finale, il sera opposé au vainqueur du duel 100% américain qui va opposer Ben Shelton à Frances Tiafoe. Côté météo, la journée de samedi s'annonce bien ensoleillée, hormis quelques cumulus l'après-midi en montagne. Au mercure en pleine, des minimales à 10 degrés et jusqu'à 24 degrés pour les maximales, avec un peu de bise aussi qui va souffler sur le plateau.
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2: Drôle d'époque. Anouk Mertz, Pascaline Sordet. Bonjour à toutes, bonjour à tous. Avec Sacha Unger en régie cet après-midi. Salut Pascaline.
3: Salut Anouk.
2: Et ben, on a entendu dans les infos trafic de tout à l'heure, il y a du monde coincé dans des bouchons, donc vous êtes en bonne compagnie. Nous sommes ensemble jusqu'à 17h pour parler notamment théâtre, cirque, danse. On verra un peu de tout ça, puisque notre invité a longtemps joué avec le danger, seul, avec son corps pour seul le partenaire. Danseur, acrobate, circassien, comédien, il brouille les frontières entre mouvement, théâtre, burlesque et magie. Formé à l'Accademia Teatro Dimitri, puis à la Manufacture, il crée sa compagnie Most en 2017 et développe depuis des spectacles où le risque, l'équilibre, l'humour et l'incertitude sont vraiment au cœur du jeu. Son premier solo, Take Care of Yourself, créé en 2016, a été joué, ça c'est ce que j'ai pu lire dans la presse, plus de 160 fois à travers le monde. Vous me regardez avec des gros yeux, on verra si c'est juste. Ensuite, Les promesses de l'incertitude, puis Préparation pour un miracle et Lab Rats, créé avec Owen Winship. Le risque se joue alors à deux. Il ne s'agit donc plus seulement de savoir jusqu'où son corps peut aller, mais jusqu'où on peut faire confiance à l'autre. Et si le véritable danger, finalement, était de ne plus tout contrôler. Bonjour, Marc Osterhoff.
3: Mais bonjour.
2: Donc là, j'ai revu en une manière très rapide un peu l'essentiel de ce qui fait votre carrière, en tout cas en termes de spectacle qu'on a pu, nous, public, admirer. Et vous êtes bientôt à nouveau sur scène avec un nouveau spectacle à partir du 24 septembre. On pourra découvrir au Théâtre de Vidi à Lausanne un nouveau spectacle avec Owen Winship qui s'appelle cette fois The Smallest Things, à voir à partir du 24 septembre jusqu'au 8-10 octobre. Voilà. Ça. Pourquoi the smaller things, les toutes petites, les plus petites choses?
3: Les plus petites choses. Bah pourquoi les plus petites choses? Parce que on avait envie avec Owen de revenir à quelque chose de très très simple et très petit, de pouvoir utiliser les petites choses. Il y a quelque chose que je trouve beau. Moi, je peux être assez facilement touché par des petites choses. Et voilà, c'est assez rigolo qu'on présente les petites choses au Théâtre de Vidi exactement durant les mêmes dates que le Cirque CNI, vraiment juste à côté de nous. Et du coup, c'est comme nous, on fait les plus petites choses et eux, ils font les plus grandes choses. Et moi, j'adore aller au cirque traditionnel aussi. Mais je trouve rigolo qu'il y ait ce truc de nous, on a vraiment une recherche à travers le minimalisme d'un spectacle qu'on pourrait faire, que chacun ou chacune pourrait faire à la maison avec des objets qu'on trouve partout. Et
2: oui, alors là, ça dépend après de notre niveau de capacité d'acrobate quand même, parce que effectivement, vous faites beaucoup avec presque rien. Ça peut partir si on prend plusieurs de vos précédents spectacles, une corde, un balai, un carton, un couteau, et à partir de là, eh bien, se crée vraiment une œuvre artistique. Mais quand même, il faut assumer en termes de performance physique. D'envie de propositions poétiques.
3: Oui.
2: Donc à la portée de tout le monde, oui et non, j'ai envie de dire.
3: Oui, et après on rigolait parce que je viens de fêter mes 36 ans et Owen il a 34, je crois. Et on rigolait qu'on a des chaises à roulettes de bureau dans le spectacle. Et en fait, on passe les trois quarts du spectacle assis dans The Smallest Things. Et on a un petit peu rigolé de nous-mêmes en se disant ah, on se rapproche des 40 ans et du coup, on fait un spectacle, on est assis tout le long, comme ça, c'est plus facile. Mais du coup, c'est vrai qu'on est des acrobates aussi. Et du coup, qu'on fait des choses pas nécessairement évidentes. Mais j'aime bien l'idée de... En tout cas, dans ce spectacle, j'aime bien l'idée que quand les gens nous voient sur scène, qu'ils ont envie de participer au truc, qu'ils ont envie de venir avec nous et qu'ils auraient envie de, eux aussi, créer des choses avec ce qu'ils ont autour d'eux.
2: C'est une invitation à la création.
3: Ouais, je crois. Enfin, je voudrais bien que ce soit un peu le cas, ouais.
2: Que va voir le public? À quoi va ressembler la scénographie, puisqu'il n'est pas encore à l'affiche, ce spectacle? Ouais. Si on compare à Lab Rats, votre précédent spectacle, à Owen Winship, le dispositif était assez impressionnant, assez particulier. Mm-hmm. Le public était disposé tout autour d'une cage en verre. Vous étiez comme des rats de laboratoire et nous jouions les scientifiques à vous observer. Exactement. Évoluer dans ce rapport à deux. Là, vous êtes assis sur des chaises à roulettes, mais qu'est-ce qui va se passer?
3: Bah, sur scène, c'est vraiment une salle de théâtre, mais très simple. Juste, il y a un peu cette convention dans les salles de théâtre que les murs sont peints en noir. Du coup, les murs sont peints en noir, mais c'est pas nous qui les avons peints pour le spectacle. Et il y a deux tables, deux chaises et quelques objets qui traînent. Et les lumières sont les lumières normales. Enfin, il n'y a pas de lumière de spectacle vraiment. On a deux projecteurs simplement. Et en gros, on essaie de créer un spectacle. On a une machine à fumer aussi. Et on crée un spectacle avec juste ces objets-là. Et on essaie de comprendre comment on peut les combiner, comment créer du magnifique avec rien un peu. Voilà.
4: Pour le public qui aimerait bien les catégories, ou pour les journalistes comme nous qui aimons bien classer un peu les objets culturels, est-ce que du coup c'est de la danse, c'est du cirque, c'est de l'acrobatique? Quels mots vous utilisez pour décrire ce spectacle-là, que vous décrivez comme quelque chose de très simple, avec, on se dit, bah voilà, alors il n'y a pas de trapèze, il n'y a pas de ruban, il n'y a pas de, voilà, ces accessoires et ces agrès qu'on trouve dans le cirque traditionnel. Du coup, comment vous nommez ce que vous faites?
3: Je le nomme aussi rarement que j'ai besoin.
2: Bonne pirouette, ça.
3: Ouais, ben. C'est vraiment une question difficile et en fait on me l'a quand même posé plein de fois, et c'est pas que à fur et à mesure j'ai trouvé la bonne réponse.

0: les mains, et ben du coup après il y aura le fait de devoir faire que sur une main, ou après sur une main surélevée sur des cannes, ou sur les mains, sur une main, sur une autre personne. Enfin, il y a vraiment cette recherche de, quand on se dit « Ah, je voudrais faire ça », si on l'a pas déjà vu, on se dit « C'est impossible ». Et le cirque, en fait, va travailler longtemps pour arriver à rejoindre cet impossible. Et je pense que c'est ça qui nous inspire beaucoup dans le cirque, plus que les agrès qui sont, qu'on associe normalement au cirque. Mais disons que cette démarche-là, elle vient vraiment du cirque. Même si ce qu'on fait, même si dans ce qu'on fait, il n'y a pas d'agrès, de discipline reconnaissable.
1: Il n'y a pas cette quête de la performance, de la surenchère.
0: Ben, oui, c'est vrai, un peu moins. C'est un peu moins l'endroit de recherche, mais pourtant, j'ai l'impression que, d'une certaine manière, on essaye quand même de pousser les choses jusqu'à leur limite. Et dans ce sens-là, il y a un peu de recherche de surenchère.
1: Est-ce que c'est les pousser jusqu'à un point de bascule entre le moment où on contrôle et puis le moment où tout peut basculer ?
0: Alors ça, c'est un endroit qui est très intéressant dans le cirque, dans le cirque traditionnel, c'est un peu... ça se fait souvent de faire semblant de rater deux fois pour faire monter un peu la sauce et que les gens se disent « Ah là, ça a vraiment l'air très très difficile » pour que quand la troisième fois c'est réussi, les applaudissements sont beaucoup plus présents. Et c'est vraiment ce jeu de faire semblant qu'on est sur cette limite de réussir ou ne pas réussir. Et cet endroit-là, c'est un endroit qui est intéressant à utiliser comme matière artistique, en fait. Et ça veut dire que parfois, on est vraiment à la limite et des fois, on joue qu'on est à la limite. Enfin, voilà.
1: Quand je voulais dire qu'on n'avait pas l'impression d'une surenchère et de l'objectif de la performance, c'est que vous, quand on vous regarde à l'œuvre, on a l'impression que c'est tout simple et que du coup, on ne ressent pas en fait la difficulté, la contrainte enfin du corps. Et on a l'impression d'une immense simplicité où vous marchez sur une corde accrochée à une poulie et tout a l'air normal. Alors oui, on est suspendu parce qu'il y a un risque, il y a un danger que vous tombiez. Mais c'était dans ce sens-là où je disais qu'il y avait peut-être une démarche un peu différente. Mais on a le temps d'en discuter pendant 2 heures de comprendre en quoi votre passion du cirque se distingue peut-être certainement du cirque traditionnel et puis quels sont les points d'inspiration. Marc Osterhoff, question traditionnelle dans cette émission, comment allez-vous dans cette drôle d'époque ?
0: Je sais pas, à part la peur du réchauffement climatique et de la montée du fascisme, vous voulez dire ? Non, je veux dire un petit peu anxieux comme beaucoup de gens autour de moi, je pense, et un petit peu à se demander que faire là et pourquoi est-ce qu'on fait ce qu'on fait et est-ce que c'est la meilleure des choses à faire et est-ce qu'on peut vraiment continuer à faire ce qu'on fait tout en ayant conscience que des choses vont relativement mal. Donc je dirais que c'est quand même quelque chose qui me préoccupe pas mal.
1: Est-ce que ça nourrit une part de vos spectacles, cette anxiété, ce rapport au monde un peu désabusé ?
0: Je pense que ça amène des questions quand même intéressantes, même si c'est pas moi je traite pas des thèmes politiques sur scène. C'est pas quelque chose, je suis pas expert là-dedans, c'est pas quelque chose que je fais directement. Mais par contre, j'espère que ce qu'on met sur scène, ce qu'on présente au public, véhicule des valeurs qui sont en accord avec nous-mêmes et qui montrent que c'est possible de faire bien avec peu, par exemple, que c'est possible de prendre soin des uns des autres. Et voilà. Et du coup, je pense que même si c'est pas... je pense que ça nous fait nous poser la question, à Owen et moi, de est-ce que vraiment c'est nécessaire qu'on fasse ça ? Est-ce que c'est l'endroit qui est le juste endroit pour nous ? Et du coup, voilà, je pense que c'est un peu un endroit un endroit de questionnement qui est quand même nécessaire quand on fait des choses qui ont l'air parfois un peu futiles comme de l'art qu'on présente à des gens.
1: À 10 jours d'une première, vous sentez comment ?
0: Ça va, on a quand même bien travaillé. Du coup, je crois que ça va. On a plein de choses à faire. On a beaucoup de choses à préciser. Il y a des décisions qu'on doit prendre maintenant, vraiment. Quel type de costume, quel type de lumière, quel type de rythme.
1: Ah oui, c'est un peu le dernier moment.
0: Ah oui,
1: Ah bah ça va, 10 jours avant.

0: temps de se demander à quoi ça va ressembler, c'est pas mal. Ouais. Vous êtes assez tranquille quand même.
1: Oui, mais en fait, je crois que Owen et moi, on travaille beaucoup dans le fait de créer du matériel physique. Enfin, c'est un peu des mots bizarres pour les personnes qui ne travaillent pas dans le spectacle, mais ce que j'entends par matériel, c'est créer des actions, créer des choses qu'on fait sur scène. Et ces choses, elles partent souvent de nos corps ou des objets qu'on a autour de nous. Et disons qu'on passe beaucoup de temps, comme je parlais du cirque avant, qui travaille beaucoup pour créer des choses singulières. Nous, on passe beaucoup de temps à essayer de créer des choses et d'aimer ces choses qu'on crée et d'aller plus loin avec. Et du coup, je ne sais pas si, par exemple, on fait quelque chose avec des chaises à roulettes, on va passer beaucoup de temps à essayer de trouver des choses qui sont très intéressantes avec des chaises à roulettes. Et donc, en fait, c'est par là qu'on commence à créer et ce n'est pas par les costumes ou la lumière ou la musique ou des choses comme ça.
2: Donc, ça ne part pas d'une image, par exemple?
1: Ça part pas trop d'une image, non. C'est plutôt vraiment de la recherche avec des objets, avec nos corps.
0: On va écouter Naika, One Track Mind, et après, on déroulera le fil de votre vie, Marc Ostorov.

0: Naïka sur RTS Première. On est avec Marc Osterhoff jusqu'à 17h. Marc, vous êtes né il y a 36 ans à Yverdon-les-Bains, tout près d'ici. Avant le théâtre, avant la danse, avant le cirque, quel genre d'enfant est-ce que vous étiez? Vous grimpiez sur les chaises, sur les armoires? Racontez-nous un peu.
1: Je crois un petit peu. C'est assez dur. J'ai pas l'habitude de parler de ce que je faisais quand j'étais enfant. Je crois que j'étais assez gentil.
0: Assez gentil, mais un peu casse-cou quand même.
1: Ou chercheur. Un petit peu. J'ai la chance d'habiter juste à côté d'une forêt. Je sais que je passais beaucoup de temps dans la forêt. Et du coup, voilà. C'est vrai que j'ai quand même beaucoup grimpé aux arbres.
0: Votre frère et votre sœur ont aussi des métiers dans le domaine artistique. Est-ce que vos parents vous ont encouragé les uns les autres à tenter cette voie-là?
1: Pas spécialement. Je crois que il y avait beaucoup de. C'était assez clair. Les deux sont infirmiers, infirmières, anesthésistes. Et c'était assez clair qu'ils nous encourageaient pas à faire le même métier. Du coup, je pense.
0: C'est
1: qu'on
0: un joli grand écart quand même.
1: Voilà.
0: Hein.
1: Mais on s'est senti assez libre d'explorer dans les directions dans lesquelles on voulait. Et il y a eu beaucoup de soutien de leur part. Du coup, je pense que c'était plutôt une sorte de soutien et d'encouragement que d'incitation.
0: À quel moment est-ce que vous avez compris que vous allez vous diriger vers une carrière plutôt artistique où le corps allait être particulièrement engagé?
1: J'avais un voisin, Jean Regazzoni, qui était un peu plus vieux que moi et qui avait des grands frères aussi, qui faisait de l'art, et je trouvais super, super, et j'étais très proche de ce garçon. Et du coup, je trouvais hyper intéressant de voir des gens un peu plus âgés qui faisaient des trucs un peu artistiques. Du coup, ça m'a donné envie. Et lui, il y avait un garçon qui habitait chez lui aussi, qui a fait l'école Dimitri, ou qui allait y entrer. Du coup, j'ai entendu parler de cette école. Mais en fait, j'ai fait du théâtre amateur à l'école. J'ai fait de l'improvisation théâtrale aussi. Et du coup, voilà, je pense que c'est un peu...
0: À l'école traditionnelle, classique?
1: Ouais. À l'école, quoi. Il y avait des cours optionnels de théâtre que j'avais fait. C'était super. Et dans ce sens-là, je pense que c'est un peu peu à peu, et j'ai un peu fait... Il n'y a rien que j'aimais spécialement quand j'étais au gymnase. J'ai toujours eu de la facilité à l'école, mais au gymnase, j'avais plus trop d'intérêt. Et du coup, je me suis inscrit sans penser être pris à cette école. Et franchement, quand on s'inscrit dans une école d'art, on ne se rend pas compte que ce qu'a
0: voulu. Oui, puis au Tessin, en plus, quoi.
1: Ouais. Ouais, exactement. Donc voilà, ça s'est un peu fait comme ça, je dois dire.
0: Et cette expérience de l'école Dimitri, où on sait que c'est une école donc, basée essentiellement sur l'art du mouvement, mais où on vit aussi en collectif. Comment vous l'avez vécu de partir à Verchaux?
1: Mais c'était super. Moi, j'y suis parti à 18 ans, presque 19. Et j'étais très jeune, j'avais aucune expérience. C'est la première fois que j'ai quitté la maison parentale aussi. Et du coup, c'était tout un monde que je découvrais. En effet, comme l'école est dans un village, il y a un côté un petit peu communauté, même si les gens n'habitent pas ensemble. Nécessairement, on habite dans des colocs comme dans les grandes villes, mais sauf que c'est dans des petites maisons dans le Tessin. Et du coup, dans ce sens-là... C'était un peu la découverte d'un monde, plein d'autres possibles. Il n'y avait plus besoin de faire des devoirs de la même manière. Enfin voilà, il y avait un peu un truc. Moi, j'ai été assez émerveillé en arrivant là-bas. Et je pense que j'ai pris goût assez vite à ça. Quoi.
0: Aussi, de comprendre à quel point le corps, votre corps, va être important dans votre propre processus créatif. Vous l'avez senti à ce moment-là, que ça allait se jouer vraiment, vous alliez partir du corps pour pouvoir créer. Parce qu'au fond, on aurait bien voulu, avec Pascaline, choisir des extraits de vos spectacles, mais c'est peu radiogénique, parce qu'il n'y a, pour ainsi dire, pas de texte. Il y a de temps en temps un son, quelque chose qui tombe. Donc vraiment, c'est le corps, le mouvement avant tout.
1: Oui, c'est vrai. Et après, à l'école Dimitri, franchement, j'étais jeune, j'étais pas du tout au clair avec ce que je voulais faire. Et je crois qu'un peu tout ce que j'ai fait à l'école, c'était pas très bien. Et du coup, c'est aussi plus tard, en fait, que j'ai compris ce qui m'intéressait sur scène. Et j'ai juste suivi un peu le cursus en essayant de faire de mon mieux, en essayant de faire des choses. Mais franchement, je pense que c'était vraiment pas super, quoi, tout ce que j'ai fait quand j'étais là-bas. Non pas que la formation était mauvaise, mais juste... J'avais 19 ans, j'avais plein de préjugés sur qu'est-ce qu'il fallait faire sur scène. Enfin, il y avait un peu
0: essayer
1: un truc
0: de bien où... faire peut-être aussi.
1: Ouais, voilà, peut-être aussi, et aussi avec toujours un peu de pudeur peut-être de trop s'exposer. Enfin, j'en sais rien. Il y avait un peu un truc où je pense que c'était très bien pour moi de passer par cette école, mais En vérité, c'était une première approche.
2: Et comme vous décrivez votre enfance, votre adolescence, vous n'aviez pas non plus une immense culture théâtrale, comme peuvent l'avoir certains enfants de la balle qui ont grandi avec des parents éclairagistes ou qui ont beaucoup fréquenté les théâtres et qui du coup ont vu aussi la diversité de ce que ça peut représenter. Comment vous avez ensuite construit un peu un rapport avec cet art-là, avec la scène, qui vous a permis aussi de faire des choix?
1: Ben non, mais c'est intéressant comme question aussi, dans le sens qu'à l'école Dimitri, comme c'est au Tessin et qu'il y a assez peu de culture internationale, disons, ou même culture contemporaine au Tessin, comme c'est juste assez reculé, simplement, les tournées ne vont pas jusque là-bas, il y a assez peu de lieux de diffusion. Et du coup, en fait, j'ai très peu vu de spectacles aussi à l'école. Et je pense que c'est une des raisons pourquoi j'ai eu besoin de faire une autre formation après, et pourquoi aussi j'ai découvert quelles étaient les possibilités, qu'est-ce qui était possible de faire sur scène plutôt après ça.
0: Et vous choisissez de faire de la danse contemporaine à la Manufacture. Manufacture qui vous accepte alors que les écoles de cirque vous ferment la porte au nez, Marc Ostorov. Qu'est-ce que vous avez fait de ces échecs?
1: Mais en fait, j'étais... J'étais vraiment pas très au clair sur ce que c'était le monde professionnel du spectacle.
0: Vous êtes allé un petit peu en dilettante.
1: Même après être sorti de Dimitri, il y avait un peu un truc. Je pensais que je pouvais entrer dans une école sup de cirque alors que j'avais pas fait d'école préparatoire. Et en fait, j'avais fait de la gym et du parcours, mais en fait, c'est vraiment très très différent. Enfin, les écoles de cirque, c'est vraiment, on va faire 4 heures par jour notre discipline, plus encore 4 autres heures par jour d'autres. Enfin, c'est vraiment très, très, très spécialisé. C'est très, très, très physique. C'est vraiment des écoles d'athlètes. Et je sais pas, moi, je pensais que je pouvais réussir à entrer là-dedans. Et du coup, j'ai fait des auditions pour entrer dans des écoles de cirque et j'ai pas été accepté. Et j'ai aussi auditionné pour la Manufacture à Lausanne. Et j'ai été pris à la Manufacture. Je me disais que, comme je n'avais pas spécialement envie de devenir danseur, j'allais faire une année, après j'allais réessayer d'autres écoles. Et au final, c'était super, la Manufacture. Donc, je suis resté. Voilà.
0: Et ensuite, vous partez en Chine faire des arts martiaux. Un petit bout. Vous n'aimez pas trop en parler parce que vous dites, oui, mais j'y suis allé 6 mois. Mais 6 mois, quand même, on apprend quelque chose. Bien sûr qu'on peut y passer 15 ans pour devenir expert.
2: Et quel que soit le temps qu'on y passe, il y a la décision d'y aller.
1: Oui, absolument. C'était super, c'était chouette d'y aller. C'était un peu un rêve d'ado que j'ai eu la chance de faire. C'était... C'était intéressant.
2: Mais replongez-nous dans ce moment. Vous êtes à Lausanne, vous arrivez à la fin de la Manufacture et vous vous dites, je vais aller en Chine.
1: Enfin, c'était la
2: Chine.
1: Avant la Manufacture.
2: Ah, c'était avant.
1: Ouais.
2: Mais la Chine, c'est grand. Comment vous décidez, comment vous choisissez? Est-ce que vous arrivez à vous remettre dans la peau du jeune Marc au moment de prendre cette décision?
1: J'avais un ami qui faisait beaucoup d'arts martiaux, qui avait lui un ami qui était allé en Chine faire des arts martiaux, et il m'avait donné l'adresse d'un temple où c'était possible pour les étrangers d'entrer et de faire des arts martiaux, mais c'est pas possible à contacter à l'époque. C'était aussi en 2012, du coup c'était un peu différent la communication dans le monde à cette époque-là, et du coup j'avais juste une adresse et je suis allé là-bas en ayant 6 mois devant moi et je suis allé à l'adresse qu'on m'avait dit et j'ai toqué. Et oui, on pouvait aller étudier à cet endroit-là.
2: Vous aviez déjà fait des arts martiaux avant?
1: Un petit peu, mais ouais, un petit peu, mais
0: dans le jardin.
1: Beaucoup. Ouais, vraiment, mais touriste quoi. Mais c'était bien.
0: On ressent une part d'innocence et de naïveté. Même quand vous décidez de partir comme ça, la fleur au fusil, traverser la moitié du monde pour aller faire des arts martiaux, vous présenter aux écoles de cirque, il y a quelque chose de chou, j'ai envie de dire, d'enfantin, mais dans le bon sens du terme. J'essaye et puis on verra bien, mais pourquoi pas y aller, pourquoi pas essayer?
1: Ben, je crois que c'est ça en fait.
0: Voilà, il est d'accord. Eh bien, on écoute William Scherrer qui va nous emmener vers les filles de l'aurore.

0: On va se plonger dans vos différents spectacles, Marc Osterhoff. 2016, c'est le premier spectacle que vous faites à l'issue de la Manufacture, un peu votre premier spectacle solo, Take Care of Yourself. Voilà, tout est dit, il va falloir prendre soin de vous, mais vous, c'est en fait une mise en danger de votre propre personnage. Pourquoi ce choix de mettre en danger, de se mettre en danger comme ça lors d'un premier spectacle ?
1: Je pense que j'étais intéressé à l'époque à créer quelque chose qui mettait vraiment le public dans un état particulier. Peut-être en réaction un peu à mon expérience de spectateur parfois où j'allais voir des pièces et je me demandais un peu pourquoi...
0: Vous étiez là ?
1: Ouais, un peu. Est-ce qu'on avait vraiment pensé à moi quand on créait la pièce ? À moi dans le sens un spectateur parmi d'autres. Et du coup, j'avais envie de faire un spectacle où, voilà, où les spectateurs étaient vraiment partie prenante du spectacle.
0: Donc, on met le feu à la scène.
1: dans l'engagement, en tout cas. Dans l'engagement. Et du coup, j'ai l'impression que, par empathie, le fait de voir quelqu'un dans des situations qui pourraient devenir dangereuses, il y a un peu quelque chose qui engage physiquement le spectateur, la spectatrice, dans l'action qui est au plateau. Et c'est ça aussi qui vient très fort du cirque. Enfin, le cirque, pour moi, c'est le seul endroit où on peut ressentir des sensations. On peut regarder un spectacle avec son corps, un peu.
0: Oui, on a même le souffle coupé, à un moment donné, dans des numéros de voltige, où on a peur de l'atterrissage.
1: Donc, c'est pour ça que ce spectacle, même aussi s'il n'y avait rien de vraiment du cirque, il y avait une volonté de traiter une espèce de petite pièce comme ça, de théâtre très contemporain, à la même manière qu'on traitait les acrobaties dans le cirque. Mmh. Et du coup, c'est un spectacle qui annonce tout le temps le fait que ça a mal se passé. Enfin, par exemple, la première action du spectacle, je peux raconter ça ?
2: Avec plaisir.
1: Il y a plein de petites boulettes de papier et il y a une corbeille, une poubelle un peu plus loin sur scène et j'essaie de jeter les petites boulettes de papier dans cette corbeille. Et si je réussis, je prends la petite boulette suivante et si je rate, je bois un shot de whisky et je fais un salto arrière.
0: Du vrai whisky ?
1: Ouais, et on voit qu'il y a beaucoup de boulettes de papier. Et du coup, dès que le public a compris quelles étaient les règles du jeu, il y a vraiment un truc où on se dit « Oh non, c'est sûr que ça va durer longtemps et c'est sûr que ça va pas bien finir. » Et en fait, juste...
0: Et c'est le début du spectacle.
1: Voilà, et laisser le public un peu jouer avec moi à ça, un peu de se dire genre... Et pour moi, c'est
0: Mais
1: la projection...
0: Vous êtes sadique, en fait. Vous mettez votre public sur les nerfs.
1: Non, et après, c'est aussi un peu... J'aime bien l'idée que sur scène on puisse aussi rire de ce qui s'y passe et du coup c'est pas non plus Marina Abramovic, enfin pour les gens qui connaissent pas, c'est une performeuse je sais plus d'où elle vient, d'Europe de l'Est, qui a fait des spectacles, enfin des performances vraiment où elle nettoyait des os pleins de sang pendant des jours enfermée dans une pièce où son corps était réellement en danger très longtemps, c'était très sérieux, c'est très politique, très, très beau. Tout ça. Et moi, c'est pas du tout là-dedans, c'est aussi un peu, on fait des spectacles, quoi.
0: Il y a quand même beaucoup d'humour, justement. Oui, on sent que vous êtes en danger, mais on part quand même du principe que vous allez aller bien à la
1: fin.
0: Oui,
1: exactement, ouais. Et puis, il y a un peu un truc où il y a des regards au public, un peu comme pour échanger un truc du genre... Pourquoi vous me faites confiance ? Pourquoi vous me regardez et vous me faites confiance alors que vous ne me connaissez pas ? Et peut-être, en fait, je vais me tuer devant vous. Enfin, il y a un peu un truc, c'est complètement absurde, cette situation. Qu'il y a des gens qui s'assiedent tous du même côté, qui regardent tous dans la même direction et qui regardent une personne qui fait un truc devant eux, devant elle. Et les gens dans le public font confiance un peu par principe à la personne qui est devant sur scène. Et je trouve un peu drôle en fait cette convention.
0: Mais ça questionne le statut même de l'artiste qu'on admire, peut-être qu'on vénère pendant une heure.
1: Ouais. Et je trouve que c'est super en fait. Enfin, c'est génial. Moi, j'adore les spectacles. J'adore faire des spectacles. J'adore regarder les spectacles. Et je trouve que ces conventions, elles sont super. C'est aussi du matériel, quoi. On peut aussi jouer avec ça.
2: Mais cet homme qui est sur scène et qui se met en danger, c'est vous ou c'est un personnage ?
1: C'est pas mal moi. Et c'est un petit peu aussi pas moi. il y a beaucoup... Je joue pas vraiment... Enfin, souvent sur scène, je joue pas vraiment un personnage qui est très éloigné de moi-même. Mais après, c'est pas non plus moi. Enfin, c'est...
0: On va va pas faire votre psychanalyse.
1: Non, c'est ça,
0: Marc Ostoro.
2: Non, mais dans le sens où au théâtre, on met un costume, on dit je m'appelle
1: oui, exactement.
2: Jules César
1: ouais.
2: Ou le roi Lear. Ouais. Vous.
1: Bah, les personnages que je joue sur scène n'ont pas de nom qui serait un autre nom que le mien, à part dans un spectacle qu'actuellement je joue plus. Voilà.
0: Pour cette raison. Je rigole. Ensuite, il y a les promesses de l'incertitude et dans la foulée, préparation pour un miracle. Alors, c'est des spectacles différents, mais il y a des points de similitude quand même. Le premier, c'était vous vous mettez en danger. Le deuxième, il y a des choses qui vous tombent dessus. Quoi, tout est possible, en fait, dans la gravité. Et puis, préparation pour un miracle, là, vous êtes emprisonné dans le théâtre. Au début, on ne sait pas si vous faites partie du personnel. Jusqu'à ce qu'on réalise que non, vous êtes le comédien sur scène, et puis que vous allez essayer de plein de manières différentes possibles, certaines inimaginables, d'essayer de sortir par les portes, par le plafond, en grimpant de tous les côtés. Là, on a l'impression aussi quand même d'un message un peu qui va au-delà de simplement la scène qu'on est en train de voir, mais est-ce qu'il y a quand même aussi un ressenti d'être des fois un peu emprisonné dans notre société, de ne pas trouver l'issue, de ne pas savoir comment faire pour s'en sortir. Et puis qu'au fond, plus on cherche de solutions, plus on se prend des râteaux, des fenêtres, des extincteurs, des cordes dans la figure. Mmh.
1: Oui, en effet. Enfin, je pense que c'est en effet l'idée d'avoir une personne qui est débordée par un monde trop complexe pour lui. C'est en effet quelque chose que j'ai beaucoup exploré sur scène et qui me plaît beaucoup et qui est vachement en écho avec tous les grands clowns de l'histoire, des Buster Keaton, des Charlie Chaplin, des trucs comme ça, qui est très souvent un personnage qu'on suit et qui est submergé par trop de choses trop complexes pour lui. Et du coup, dans ce sens-là, c'est en effet quelque chose qui m'intéresse, le fait de présenter quelqu'un qui est à plein de bonnes volontés, mais juste le monde est trop complexe, quoi. Et du coup, il y a une volonté parfois un peu naïve de s'en sortir en se disant ça va bien se passer. Mais en fait, il y a toujours des nouveaux trucs plus compliqués qui arrivent. Et voilà, je pense que c'est en effet les similitudes qu'il y a entre ces pièces, enfin entre les pièces solo que j'ai faites.
2: Mais est-ce qu'elles finissent bien? On s'échappe à la fin?
1: Moi, je crois que j'aime bien quand c'est pas trop trop clair. Du coup, c'est des fins un petit peu ouvertes. Et j'aime bien l'idée que les personnes qui regardent la pièce peuvent interpréter la pièce de plusieurs manières différentes, un peu à la manière d'un poème qu'on lit et suivant dans quel état on est, suivant qu'est-ce qu'on a vécu avant, on peut le comprendre de manière différente. Et je crois que c'est quelque chose qui me plaît, l'idée que en tant que public, on peut pas se sentir bête d'avoir mal compris ou pas compris, que juste on voit des choses, elles nous font penser à des trucs et en fait ces trucs-là, c'est vrai. C'est ça qu'il fallait comprendre à ce moment-là pour cette personne. Et du coup, je sais pas si ça finit bien ou pas nécessairement, mais ça finit d'une manière et les gens peuvent essayer de le comprendre comme ils veulent.
0: Ce qui est sûr, c'est qu'à chaque fois, le corps est très fortement engagé dans vos spectacles. Des fois, on a l'impression que vous défiez les lois de la gravité pour arriver à justement vous extraire d'une salle ou pas. Mais je me souviens en tout cas de vous voir marcher sur une corde, accroché à une poulie, mais l'autre bout de la corde n'est pas tenu. Et on ne sait pas, il y a peut-être un ventilateur qui actionne quelque chose, mais voilà, je veux dire, j'ai jamais été très forte en physique, c'est peut-être pour ça que j'ai cru à vos subterfuges, mais il y a aussi un monde assez poétique et onirique.
1: Mmh. Oui, et je crois que j'aime bien. En fait, c'est vraiment la préparation pour un miracle et The Smallest Things, c'est en gros, dans Préparation pour un miracle, on fait semblant que c'est une salle vide. Et en fait, c'est un spectacle où il y a beaucoup de magie. Et du coup, pour la magie, on cache beaucoup de choses pour en révéler d'autres. Et dans The Smallest Things, il y a vraiment, genre, vraiment que ce qu'on a sous les yeux qui est vrai. Et du coup, c'est pas que vous êtes mauvaise en physique, c'est juste que dans Préparation pour un miracle, c'était un spectacle qui avait beaucoup de magie et du coup, beaucoup de choses impossibles.
0: On va parler avec vous, Pascaline, de corps et de sport et de tous ces muscles qui vous permettent, notamment Marc Ostoroff, de faire les prouesses que vous faites. Et on va surtout ouvrir votre bibliothèque.
3: Mais bon, mais c'est un bon bouquin. Je veux dire, c'est sérieux. C'est un classique.
4: Butiné, bouquiné.
2: du sport et des limites qu'on dépasse ou qu'on ne dépasse pas, puisque vous les avez évoquées vous-même, Marc Osterhoff. Le sport, c'est pas un domaine qui intéresse tellement les philosophes. S'ils sont beaucoup dans l'histoire à avoir été philosophe et mathématicien ou philosophe et physicien, ils sont rarement philosophe et rugbyman ou philosophe et coureuse de fond ou philosophe et sauteur à la perche. Bon, il y a les péripatéticiens qui, comme leur nom l'indique, pour ceux qui ont fait un petit peu de grec, sont ceux qui réfléchissent en marchant, donc il y a quand même du mouvement. Mais le sport, pas tant que ça. Pourtant, la philosophie s'est toujours intéressée au corps et plus spécifiquement au lien entre le corps et l'esprit. Alors, est-ce que le corps pense? Est-ce que la pensée domine le corps? Est-ce que l'esprit et le corps, c'est deux choses séparées ou au contraire, est-ce que c'est une seule chose qui forme un tout? Et dans un petit essai tout à fait stimulant qui s'appelle « L'esprit du corps », le philosophe et physicien français, donc c'est un scientifique à la base, Étienne Klein, tente d'y voir un petit peu plus clair en se servant justement du sport comme objet philosophique. C'est que l'auteur, donc, c'est pas seulement un spécialiste de l'astrophysique. Lui, il a une spécialisation comme ça qui paraît très très loin du sujet qu'il traite dans ce livre-là. Mais c'est aussi un grand sportif. Donc, c'est un addict, en l'occurrence, il le dit lui-même. Hein, c'est pas moi qui lui colle l'étiquette dessus. Au sport qui pousse le corps dans ses derniers retranchements. Donc, il fait de l'ultra-trail, des courses de 122 heures, de l'alpinisme. Voilà, le genre.
0: Très à la mode.
2: Ouais, très à la mode, mais aussi quand même très engagé, quoi. Et donc, il expérimente réellement ce qu'il écrit, ce qui est toujours assez agréable quand on lit des livres. Je le cite, « L'interaction, difficile à caractériser car elle dépend des circonstances, entre le corps et l'esprit. Parfois, ils sont intriqués, ne font quasiment qu'un, et c'est l'extase. D'autres fois, ils se séparent, divorcent, règlent leur compte, voire se dissocient complètement. » Alors, si pour certains philosophes comme Spinoza, par exemple, on ne sait pas ce que peut le corps, parce que l'union du corps et de l'esprit reste une grande inconnue, voilà, donc une certaine lucidité sur ce qui est possible de connaître, ou que pour d'autres, comme Michel Serres, le corps est souche, on peut écrire sur lui n'importe quoi, donc là aussi, toujours une bonne mise en garde pour les philosophes qui s'y risqueraient. Étienne Klein, lui, il a fait sienne la vision de Gilles Deleuze, je le cite, « Ce que peut ton corps, ce n'est pas ce qu'il peut en tant que corps, c'est ce que tu peux toi. » Autrement dit, et là je cite Klein, « Je peux faire des choses que mon corps seul ne peut pas faire. » Et ça, c'est la clé de l'affaire. Il va illustrer son propos, parce que là, ça a l'air un peu cryptique. Hein. Je vous balance plein de citations de philosophes.
0: On vous suit,
2: et c'est très agréable, il y a plein d'exemples dans ce livre, qui est un livre d'entretien. Donc en plus, il y a les questions et les réponses, donc c'est tout facile à suivre. Encore une fois, il va utiliser sa propre expérience. Dans un ultra trail, je le cite, « Le corps semble ne plus comprendre dans quel projet on l'entraîne. Il faut alors lui parler, lui dire... « Tu ne sais pas où on va, mais fais-moi confiance et suis-moi. Si tu m'aimes, suis-moi. » D'où la nécessité de la préparation mentale. Il faut se barricader le cerveau afin que l'idée de l'abandon n'y entre jamais. Si elle entre, c'est fichu. Moi, ce qui m'a le plus intéressé dans le livre, c'est cette question des limites, justement, qu'on évoquait tout à l'heure. Quand on fait du sport, on a parfois l'impression qu'on va être capable de dépasser ses limites. Peut-être aussi quand on fait du cirque, ou en tout cas de les explorer. Mais pour Étienne Klein, la phrase elle-même n'a pas de sens. Parce que dépasser une limite, cela signifie que ça n'en était pas une. Et donc il y a toujours ce paradoxe avec la limite. Si elle existait vraiment, il n'y aurait rien derrière. Or, le fait qu'elle existe délimite ce qu'il y a avant et ce qu'il y a après. Et en plus, on n'est pas vraiment capable de dire où se trouvent ces fameuses limites. On dit « oui, je vais atteindre ma limite », mais bon, en fait, on n'en a aucune idée. Je le cite « il y a les limites qui viennent de ce qu'on intériorise, l'impossibilité de faire telle ou telle chose, et les limites qu'on éprouve dans l'expérience elle-même, ce qui montre bien que ces limites ne sont pas fixées de façon nette ». Et puis de ne pas savoir où se trouvent les limites de nos capacités physiques, il se demande un peu vers la fin du livre, est-ce que ça veut dire que vraiment il faut chercher à les repousser? On est dans un livre de philosophie, donc évidemment on s'interroge toujours sur toutes les prémices qu'on vient de poser nous-mêmes. Et ça voudrait dire un peu qu'on suit la maxime olympique, plus vite, plus haut, plus fort. Et là encore, la réponse de Klein est assez nuancée. Je le cite, « Derrière ce slogan mobilisateur, il y a l'idée sous-jacente que l'humanité n'est pas encore... devenue elle-même, l'humanité est invitée à se comparer à ce qu'elle pourrait devenir, plus haut, plus loin, plus fort. Et c'est un équivalent de l'idée de progrès pour une société, ce qui l'amène à une autre vaste question philosophique, et je vous laisserai avec celle-là. Ensuite, vous avez encore à peu près une heure pour y réfléchir avec nous. Doit-on tout accepter au nom d'une certaine idée de progrès qui serait indiscutable, et dans le cas du sport ou de la performance physique, s'il faut vraiment aller toujours plus haut et toujours plus fort, que fait-on de ceux qui ne courent pas vite ?
0: L'esprit du corps aux éditions Robert Laffont, c'est sorti en 2021 et c'est un petit livre d'entretien d'à peine 80 pages.
2: Voilà, donc tout facile à lire, très, très agréable, je vous recommande. Et je me suis demandé en lisant, Marc Osterhoff, vous, est-ce que repousser ses limites physiques, c'est quelque chose qui vous intéresse? Est-ce que vous avez une idée de où elles sont d'abord, ces limites? Puisqu'on vient de le voir, elles ne sont pas toujours très nettes.
1: Wow, c'est super, toutes ces questions. Je pense que moi, j'ai pas comme d'autres circassiens, circassiennes que je peux avoir autour de moi, je pense que j'ai jamais eu un entraînement physique qui était vraiment dans l'optique de devenir le meilleur en quelque chose. Et du coup, je pense que j'ai jamais été super intéressé à dépasser des limites peu tangibles.
0: Avec un objectif précis. Hein.
1: Voilà. Je pense que c'était plutôt, je ne tiens pas bien sur mes mains, je vais essayer de tenir mieux sur mes mains. Ma limite est de tomber après...
0: Le corps comme un outil.
1: 30 secondes, je vais essayer que ça tienne une minute. Et je pense que c'était plutôt des choses un peu juste repousser un tout petit peu les compétences plus que les limites. Et j'admire énormément les personnes qui font des ultra-trails. Enfin, vraiment, ça me dépasse. Alors que j'adore le sport et c'est quand même une grande partie de ma vie. Mais l'idée d'aller aussi loin dans quelque chose, je pense que j'ai jamais moi-même, peut-être un petit peu en Chine, c'est vrai. Mais sinon, j'ai jamais trop été dans un truc de résultats. Très fort. Mais j'aurais bien voulu, mais juste mon parcours de vie n'a pas fait que j'ai été là.
2: Et quelle relation vous entretenez avec votre corps, du coup? Est-ce que vous avez l'impression que votre corps et votre esprit, c'est une seule chose? Vous qui travaillez, finalement, tous les jours avec votre corps comme outil.
1: Je pense que oui. Et c'est vraiment... J'ai aucune connaissance, j'ai aucune étude là-dedans. Enfin, je suis vraiment juste avec moi et mon cerveau. Mais je dirais quand même que oui, je ressens beaucoup de relations moi-même entre mon esprit et mon corps. Je sais que j'ai pu avoir des périodes de gros mal de dos, vraiment avoir de la peine à mettre ses chaussettes ou aller faire pipi pendant la nuit. Et en fait, je sais que ça correspond aussi à des moments où je suis stressé dans ma tête. Et donc, dans ce sens-là, je suis sûr qu'il y a en tout cas une unité très forte là-dedans. Je pense pas que moi, je peux imaginer vivre de manière complètement dissociée avec un corps et mon esprit. Enfin, tout ça, c'est un peu... Voilà.
2: Bah, c'est votre expérience.
1: Ouais, voilà, exactement. Je dirais que c'est mon expérience.
0: Vous lui parlez à votre corps?
1: Des fois un petit peu, ouais. Quand j'ai des douleurs aussi, les douleurs étant quelque chose de quand même très multifactoriel et très complexe, il y a un peu un truc où des fois si j'ai mal quelque part et je dois quand même faire quelque chose juste parce que mon travail m'oblige à le faire parfois, je me dis un petit peu, ok, t'as un peu mal au genou, c'est pas grave, fais juste encore une heure de... ça va faire un peu mal, mais c'est bon, enfin... Ça n'a rien cassé en plus, c'est juste une information. Tout va bien se passer, un peu comme ça.
0: Quand on passe un peu de temps sur le site, notamment du Théâtre de Vidi, on peut voir des vidéos sur le processus de création que vous avez, notamment avec Owen Winship pour le dernier spectacle, mais aussi le précédent. Et on se rend bien compte que c'est d'abord par le corps que ça passe, en fait. Qu'il y a de l'expérimentation, il y a de l'improvisation, vous essayez des choses, et qu'au fond, vous mettez presque un discours par après. C'est comme ça qu'on doit le comprendre. C'est le corps, alors bien sûr relié à votre esprit, mais qui s'exprime, qui parle.
1: Je pense qu'on cherche beaucoup, et c'est pas très clair ce qu'on cherche tout le temps. Ce qu'on cherche, c'est une image ou une situation qui tout d'un coup nous éveille un peu l'esprit, pour le coup, où on se dit « Ah, c'est intéressant, ça me fait penser à plein de choses en même temps. » Ou tout d'un coup, bah, dans notre pièce d'avant, Lab Rats, Rat Laboratoire, on a beaucoup expérimenté des choses de relations de porter, pousser, se soulever, se traîner. On a beaucoup, beaucoup fait d'interactions entre deux corps, tout ce qui était possible à faire entre deux corps. En fait, je crois que ce qu'on a gardé dans le spectacle, c'est les moments où on se disait « Ah bah là, à ce moment-là, ça m'évoque des choses. Ça m'évoque potentiellement deux amis qui jouent et en même temps des amants. Ou alors c'est deux enfants qui jouent et en même temps des gladiateurs. » Enfin, il y a un peu des trucs où tout d'un coup, quand une image devient un peu complexe, elle devient intéressante sous plusieurs facettes. J'ai l'impression que c'est un peu ça ce qu'on cherche, même si on le nomme pas nécessairement de cette manière tout le temps. Mais voilà, je dirais que c'est un peu ça.
2: Quelle place prend la question de l'animalité ? Parce que dans le mouvement, il y a aussi une manière de bouger, pas comme on bouge, nous, sur nos deux jambes, en utilisant nos deux mains pour faire des actions avec des stylos. Mais et dans LabRat, c'est très clair, puisque quelque part, vous êtes les rats de laboratoire, donc vous incarnez en quelque sorte des animaux, même si ce n'est pas complètement littéral. La question de l'imitation, de est-ce que c'est une source d'inspiration ? Comment ça intervient dans le processus créatif ?
1: Il y a des gens qui passent beaucoup de temps à faire ça et qui le font vraiment très très bien, et nous on n'a pas trop passé de temps à faire ça mais je sais que les animaux bougent de plein de manières hyper hyper intéressantes, et nous on est très intéressés par tout ce qui bouge, et du coup c'est clair que ça rentre en ligne de compte, mais c'est pas une volonté de copier les animaux ou un truc comme ça.
0: Marc Osterhoff, l'invité de Drôle d'époque, on arrive bientôt à cette fin de première heure. On va encore parler, bien sûr, de tout ce que vous arrivez à faire avec votre corps, toutes les techniques aussi que vous avez multipliées au cours de votre carrière. Et tout de suite, je vous propose d'écouter Olivia Dean, So Easy to Fall in Love.

0: On pourrait lancer un débat à 17h58. Est-ce que c'est vraiment so easy to fall in love, Olivia Dean? Hein? Oui? Non? Bah, vous me regardez tous avec des grands yeux.
1: Oui, un grand oui.
0: Je n'ouvre pas le débat. En tout cas, c'est facile de tomber amoureux de l'art proposé par Marc Osterhoff. Oui, c'est un joli coup de pub, mais vraiment, moi, je trouve que c'est quelque chose qui est accessible. En fait, ce que j'aime aussi dans votre proposition, c'est qu'on peut mettre notre cerveau sur off et puis y aller avec qui on est, avec nos émotions. Et puis, petits et grands, on peut prendre, j'ai l'impression, ce qu'il y a à prendre. C'est un vrai choix de votre part. En 30 secondes, Marc Osterhoff.
2: Oui, enfin oui, absolument. Je pense que c'est important pour moi de me dire que tout et chacun peut venir voir le spectacle. Il y a pas besoin d'avoir fait un master en dramaturgie du spectacle pour réussir à comprendre ou à apprécier un spectacle.
0: Et que c'est OK de pas comprendre.
2: Ben, qu'on comprend de toute façon, en fait. On peut pas comprendre.
1: Et on peut venir avec les enfants. Et
2: des fois.
1: Des fois.
0: Des fois. Le titre de votre prochain spectacle qui sera à l'affiche à partir du 24 septembre à midi, c'est The Smaller Things. Et on va en parler encore dans la deuxième heure de Drôle d'époque et puis bien de tout ce qui vous anime.

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1: Les discussions diplomatiques qui étaient initialement prévues la semaine prochaine à Rome, entre Israël et le Liban, sont finalement repoussées au mois d'octobre. Annonce hier d'un responsable de la diplomatie américaine, sachant que Washington est l'un des médiateurs de ces pourparlers sur la mise en place de l'accord de paix trouvé entre les deux pays en juin dernier, et de préciser que si les ambassadeurs du Liban et d'Israël aux États-Unis doivent tout de même se rencontrer la semaine prochaine à Washington, eh bien la prochaine série de négociations formelles aura bien lieu à Rome en octobre. En attendant, et malgré un cessez-le-feu en vigueur depuis juin, Israël mène toujours des frappes au Liban. Les Houthis du Yémen ont pris le contrôle du stratégique détroit de Bab el-Mandeb après une offensive éclair qui consolide leur mainmise sur la côte yéménite de la mer Rouge. Ils contrôlaient déjà une grande partie du nord du pays. Les Houthis assurent que la navigation est sûre pour toutes les compagnies, à l'exception des navires saoudiens qui sont d'ores et déjà interdits d'accès. Aux États-Unis, vive émotion hier pour les commémorations des 25 ans de l'attaque du 11 septembre 2001, à New York principalement, sur le site des Tours Jumelles, où les noms des quelques 3000 victimes des attentats ont été égrenés solennellement. Quatre anciens présidents américains